0: on paye pas des impôts pour confier nos enfants à n'importe qui. Ils ont besoin de porter cette voie protectrice, mais pour autant, il faut qu'on leur autorise de le faire. Il faut qu'on les encourage à le faire. Et j'ai beaucoup d'hommes qui me disent, moi, j'ose plus prendre la parole, j'ose plus dire ce que je pense, parce qu'il y a un mansplaining général. Alors, bah, faut pas qu'ils se victimisent, faut y aller quand même, faut s'en foutre des commentaires. Mais c'est vrai qu'il y a une atmosphère d'époque où parfois il y a une suspicion parce que, finalement, je crois que le grand problème si les prédateurs prennent le devant de la scène, c'est que précisément, on a peut-être un peu trop bâillonné ceux qui voulaient protéger. Or, face aux prédateurs, on a besoin de protecteurs. Donc, je crois que quand on fait sauter tous les interdits structurants, toutes ces fonctions symboliques, en fait, de verticalité, ça se voit d'ailleurs à l'école. Les enseignants sont devenus un peu des animateurs de garderie. On veut plus sanctionner, etc. On prive les pères d'un certain nombre d'outils. Ça veut pas dire la force, ça veut pas dire le châtiment corporel, ça veut pas dire l'humiliation. Ça veut dire, à un moment donné, je repose la limite. Stop. Et cet interdit-là, s'il saute dans la famille, il saute dans toute la société.
1: Mais Marie-Estelle Dupont, vous diriez que ce problème de place et de rôle du père explique de nombreuses séparations avec enfants en bas âge. Il y a un lien que vous feriez?
0: Bah d'abord, je pense que quand on prive le père de parole, quand on le prive symboliquement de ses outils, de cette transmission, de l'interdit, encore une fois, l'interdit, c'est ce qui est dit entre, donc c'est ce qui préserve le lien. Je dirais même que l'interdit, c'est le contraire de la coercition. C'est ce qui impose le respect. On met les femmes en position d'être toutes puissantes, et être toutes puissantes, c'est être toutes impuissantes, c'est être épuisées. Parce que si elles doivent porter seules la charge logistique, la charge émotionnelle, la charge financière, la charge morale, la charge éducative, c'est trop, et ça prive l'enfant d'un deuxième appui, ça prive aussi la femme d'un répit, d'une épaule, et donc évidemment ça fait exploser les couples, parce que tant qu'on est deux ça va, mais si la femme doit pouvoir être sur tous les fronts à la fois au moment où l'enfant arrive, elle est épuisée. Si elle est épuisée, elle peut plus être femme. Si elle peut plus être femme, le couple en souffre, et donc le couple explose. Et il y a quand même une augmentation très importante des séparations quand l'enfant est en bas âge. Ce qui veut bien dire qu'on a du mal aujourd'hui, un des défis psychologiques aujourd'hui, ça ne veut pas dire que les défis d'avant n'avaient pas de valeur, mais le défi aujourd'hui, c'est comment on passe de 2 à 3. Comment on fait en sorte que le couple survive à l'arrivée de l'enfant, alors même qu'il est la source de cet enfant. Eh bien, pour ça, il faut que les places soient bien définies, il faut que les fonctions soient bien définies. Et donc aussi, il faut qu'on autorise les couples à avoir ce dialogue éminemment intime, où en fonction de leur histoire, de leur personnalité, de leurs talents, de leurs angoisses individuelles, le couple va trouver son équilibre. On peut pas imposer un modèle de l'extérieur qui conviendra à tout le monde. On voit bien que ça ne fonctionne pas. Et je pense que pour que la mère transmette, parce qu'on va parler des relations père-fille, je pense que pour que la mère, elle puisse transmettre un féminin apaisé à sa fille, un féminin heureux, un féminin qui n'est pas dans le ressentiment, elle a sa part de travail psychique à réaliser par rapport à ses déceptions, bien sûr, mais il faut aussi que le père soit là pour transmettre un espoir que les hommes bien et forts existent, bien et forts, c'est-à-dire ni fort pervers prédateur, ni bien mais paillasson à la maison qui s'écrase complètement émasculé, parce que ça c'est pas rassurant non plus, c'est très anxiogène, ça va faire des filles hyper autonomes, hyper indépendantes qui penseront qu'elles peuvent jamais s'appuyer sur du masculin. Oui. Donc je crois que le père il donne aussi cet espoir et cet horizon à la fille, qu'il y a des hommes bien sur qui tu peux compter, ni écrasé et faible, ni tout puissant. Et puis le deuxième espoir que donne un père qui fait le job et qui est solide et qui tient la route à sa fille, c'est quoi qu'il t'arrive ma fille dans ta vie de femme amoureuse, tu me trouveras sur ton chemin si t'es en difficulté.
1: Ça c'est important pour sécuriser la petite fille. Marie-Estelle Dupont, sur le rôle du père dans la construction de la fille, on va y venir, mais j'avais une question avant de démarrer vraiment le thème. Mais est-ce que vous diriez que les pères sont plus heureux aujourd'hui qu'avant ou pas?
0: Non, ils sont pas plus heureux parce que il y a quand même les outils de la psychologie qui font qu'on s'autorise à trier le bon grain de l'ivraie et à dire il y a des choses que je retiens, puis il y a des choses que je veux pas garder dans l'éducation d'avant, ou peut-être que mes parents avaient pas réfléchi à leur héritage. Moi, je vais ouvrir un peu l'héritage avant de l'accepter comme ça, et je vais me demander ce que je veux reprendre de mon père, ce que je veux pas reprendre. Par exemple, de mon père, certains hommes disent, je ne veux pas reprendre le fait qu'il ne voyait ses enfants que le dimanche. Voilà, je veux être beaucoup plus présent, je veux être beaucoup plus impliqué. Ça, c'est super. Ce qui est difficile pour eux, c'est de se trouver des modèles identificatoires qui fonctionnent vraiment, parce que finalement, ce que je trouve un petit peu hypocrite dans notre modèle de société, c'est qu'on demande aussi

0: On voit bien avec le débat sur le congé parental, on demande quand même aux papas de compenser une défaillance du système dans sa globalité. C'est-à-dire que c'est bien que les papas soient plus là auprès de la maman quand un bébé arrive. Mais c'est pas au père tout seul qui a déjà ses propres défis, notamment économiques, parce que c'est très dur aujourd'hui de faire vivre une famille avec un seul salaire. Si sa femme s'arrête de travailler pour élever les enfants, il va pas pouvoir tout compenser dans le système, voyez. Et on est dans un système qui a tellement axé les choses sur l'individu n'est qu'un consommateur contribuable. Donc finalement, c'est un agent statistique, en abrasant ses fonctions symboliques du père, de celui qui transmet, etc., que du coup, on demande au père d'être là pour pas que les mères soient épuisées, mais le père, il peut pas tout faire non plus, en fait. C'est au village d'être là. C'est-à-dire que c'est aussi au lien dans la cité, au lien de voisinage, au lien de coopération, au lien intergénérationnel, d'entourer une femme qui met un enfant au monde. Le père, il peut pas non plus être au four et au moulin. Et je trouve que ce qui est assez hypocrite dans le débat, c'est qu'on dit au père, fais ci, fais ça, sois plus là, etc. Mais d'abord, il y a des pères qui veulent prendre leur congé paternité, puis qui se font un peu punir par l'entreprise. Donc on voit bien aussi qu'il y a un double discours entre ce sur quoi l'État communique et puis après ce qui se passe dans la réalité. Mais surtout, l'homme, il va pas pouvoir compenser le fait que le maillage social, le tissu social, la place des grands-parents, les liens dans la cité ont été très abîmés dans la modernité qui met toujours l'accent sur l'individu et jamais sur le lien. Mais résultat, quand on est dans des moments de grande dépendance dans sa vie, des moments de fragilité, des moments où on accueille un petit être qui nous rend à nouveau dépendants des autres, et ben finalement, les couples sont très isolés. Comme les couples sont très isolés, ben ils explosent.
1: Le rôle du père dans la construction de la petite fille. On parle des relations père-fille cet après-midi au lendemain de la fête des pères. J'espère que vous n'avez pas oublié de souhaiter une bonne fête à vos pères, vous tous. C'est quoi le rôle du père dans la construction de la petite fille? Qu'est-ce que vous pourriez en dire, Marie-Estelle Dupont?
0: Le père et la mère sont évidemment les racines et ils ont un rôle commun, mais la particularité c'est que pour la petite fille, le père va être à la fois le premier modèle d'un amour sain, comment je suis regardée en tant que fille d'une manière saine. Et donc évidemment, si le père est absent, si le père n'est pas là, ce regard va être cherché toute la vie dans le regard d'autres hommes, avec une grande fragilité, un grand besoin d'être reconnu et validé par d'autres hommes et beaucoup de doutes sur sa valeur, et en même temps le premier modèle de comment un homme traite une femme. Donc évidemment, si elle voit son père qui traite sa mère avec respect, elle part avec une immunité d'un vrai bonhomme. C'est comme ça que ça se conduit avec une femme. Et donc, elle va aussi être immunisée, c'est-à-dire qu'elle aura ce fond psychique qui lui permettra de repérer quand il y a un manque de respect, quand il y a quelque chose qui n'est pas ajusté. Donc, c'est à la fois le premier amour, amour sain, évidemment, et en même temps le premier modèle de la relation à la femme dans ce qu'elle lie entre ses parents. C'est pour ça que si les relations sont très très très conflictuelles, c'est extrêmement compliqué pour la petite fille qui, quoi qu'elle en dise, se sent forcément triangulée dans cette violence du couple.
1: Oui. C'est une attitude innée de la part du père que d'être protecteur mais pas séducteur, ou ça s'apprend? En clair, est-ce que ça s'apprend d'être père aujourd'hui? Enfin, aujourd'hui et avant d'ailleurs.
0: Je pense que nos enfants nous apprennent le métier de parent. Oui, bien sûr, c'est que des travaux pratiques en fait. On a des théories, puis un jour on a des enfants. Mais c'est vrai que ce positionnement sain, je crois qu'il y a quelque chose d'inné. C'est-à-dire qu'on sent, chez nos amies femmes, on sent chez nos patientes, quand elles ont eu un père qui n'arrivait pas à avoir ce regard à la fois sain de « je te valide dans ta féminité », mais ça, c'est pour t'autoriser à aller vers d'autres hommes, et qui au contraire ont un regard très séducteur, très possessif, qui n'est pas du tout ajusté et qui au contraire va bloquer la fille dans son cheminement de femme, parce qu'elle va avoir peur, si elle devient féminine et séduisante, de séduire son père, et donc elle se sentirait coupable de cette séduction sans voir que c'est son père qui est dans qui crée un climat incestuel et pas du tout elle, évidemment. Mais donc c'est très important que le regard du père, il y a un tu es magnifique ma chérie, vas-y sors, tu es la plus belle dans ta robe pour ce dîner de classe, qui est sain et qui est porteur, et puis il y a un regard qui est pas ajusté, qui est intrusif et qui au contraire va faire sentir un grand malaise à la fille, qui du coup va s'interdire de devenir féminine pour d'autres hommes, parce qu'elle va sentir qu'elle séduit son père. Elle ne doit évidemment jamais sentir qu'elle séduit son père. Elle le séduit au sens où il est émerveillé devant elle, parce que c'est la huitième merveille du monde. Mais c'est la huitième merveille du monde parce que c'est le fruit d'un amour qui l'a précédé, évidemment. Et donc le père a vraiment ce rôle d'un amour saint qui lui permet de le quitter, et pas du tout de tu m'appartiens, en fait. C'est tout l'équilibre subtil. Mais je pense que les pères saints le font assez naturellement, oui. Bien sûr.
1: Et heureusement, c'est la majorité des cas. On peut le dire sans se tromper.
0: Et heureusement, je pense que c'est la majorité des cas. Moi, j'ai forcément un biais, puisque en consultation, je reçois des gens qui ont des grandes blessures dans leur lien d'attachement. Mais oui, je pense que c'est la majorité des cas, oui.
1: Si les parents se séparent ou sont en conflit, que se passe-t-il ? Marie-Estelle Dupont.
0: Alors, si les parents se séparent ou qu'ils sont en conflit, encore une fois, ce qui est très important, c'est que le père continue de jouer son rôle de père, qui est de bien nommer les places et de pas rentrer dans une confusion. C'est-à-dire que le problème de la séparation des parents, c'est toujours les alliances perverses où il y a un parent qui s'allie avec un enfant et un autre enfant qui s'allie avec l'autre parent. Vous voyez ce que je veux dire ? Et donc, ce qui est très important pour la petite fille, si ses parents sont en conflit ou que ses parents viennent à se séparer, c'est qu'elle sente que la colère que son père peut ressentir en tant que mari vis-à-vis de sa femme, ou les difficultés qu'il ressent avec sa femme, ne retentissent pas sur elle, ne lui retombent pas dessus, et qu'elles ne sont pas mises dans le même sac. C'est-à-dire qu'il ne faut pas qu'il y ait de confusion entre la mère et la fille. Je peux être mal avec ta mère en ce moment, je ne vous mets pas dans le même sac, je ne vous confonds pas. Tu es l'enfant, c'est ma femme, tu es ma fille, ses rôles et ses places ne sont pas interchangeables. D'ailleurs, potentiellement, je peux me séparer de ta mère, je ne peux pas me séparer de toi, parce qu'on ne change pas d'enfant, même si... un jour, les malheurs de la vie font que peut-être on va changer de conjoint. En revanche, voilà, ce qui pourrait être dévastateur, c'est que la fille ait l'impression d'être punie, d'être mise dans le même sac, et que le père, finalement, dans son dépit, dans son chagrin, dans sa colère, dans sa déception, met la mère et la fille dans le même panier, et que finalement, elle est privée de l'amour et de l'expression de l'amour de son père en raison de cette séparation. Et je pense qu'aujourd'hui, les papas font très attention à ça dans l'ensemble.
1: Qu'est-ce qui ferait que le père mette la mère et la fille, ou les filles d'ailleurs, dans le même sac lors d'une séparation ?
0: Alors souvent des situations d'emprise où justement peut-être l'un des deux a, peut-être la mère aurait essayé de remonter la fille contre le père, et le père épuisé en fait finit par lâcher. Ça, c'est une première possibilité. Une deuxième possibilité, c'est que finalement le père n'ait pas assez travaillé sur son rapport au féminin et qu'il fasse une généralité, et qu'il associe les difficultés qu'il a avec sa femme, qu'il en fasse une généralisation abusive en disant de toute façon avec les femmes ça se passe toujours mal, donc ma fille en grandissant va être une femme, donc ça va mal se passer. Et je crois que là, c'est très important que l'homme arrive, enfin le père arrive vis-à-vis de sa fille à défusionner les places et à rester en position de père, même s'il est en train de perdre son statut de mari. Vous voyez ce que je veux dire ?
1: C'est
0: deux rôles qui ne peuvent pas être confondus.
1: La relation entre le père et la fille, on en parle cet après-midi sur Europe 1 dans Et si on en parlait avec Marie-Estelle Dupont. Restez bien avec nous, on fait une petite pause et on se retrouve juste après. On va parler de l'adolescence, on va parler du moment où la fille cherche un compagnon. Voilà, est-ce qu'elle quand elle idéalise le père, est-ce qu'elle cherche un compagnon qui ressemble au papa, ou alors tout le contraire? On va en parler avec Marie-Estelle Dupont dans un instant. À tout de suite, restez bien avec nous sur Europe 1, évidemment.
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1: Et si on en parlait avec Marie-Estelle Dupont tous les jours entre 15h et 16h sur Europe 1, et tout l'été, hein, vous réécouterez les émissions toujours entre 15h et 16h sur Europe 1. On ne va pas se quitter. Aujourd'hui, on parle des relations entre le père et sa fille, entre les pères et leur fille. Alors on a parlé du rôle du père dans la construction de la petite fille, Marie-Estelle Dupont. Là arrive l'adolescence. Que se passe-t-il à l'adolescence? Vous nous dites, le père ne sait plus comment se positionner, c'est ça? Ça chamboule tout?
0: Pas nécessairement, mais c'est vrai que c'est intéressant, parce que quand on écoute justement des papas très saints, c'est S-A-I-N-S, qui s'investissent dans l'éducation de leur fille, ils disent mais waouh, en fait c'était facile quand elle était petite, parce que comme c'était une petite fille, il n'y avait pas de questions, elle venait, elle se mettait dans mes jambes, j'y faisais des câlins, je la portais sur mes épaules, etc. Puis à un moment donné, la puberté arrive, je sens que cette sexualisation de son corps en fait instaure évidemment une distance, parce que si elle ne l'instaurait pas, ce serait très grave, et je sais pas comment gérer, parce que j'ai d'autant plus envie de la protéger. que je sens que voilà, les garçons vont rentrer dans sa vie et je voudrais pas qu'on lui fasse mal. Et en même temps, je sens que je dois aussi la protéger de mes inquiétudes, je dois la protéger de mes envies d'être trop intrusif, trop contrôlant. Donc je dois à la fois veiller et en même temps faire un petit pas de recul. Voilà, je dois. Avant, je me posais pas la question quand il fallait lui changer son maillot de bain en rentrant de la plage, etc. Ouais. Et là, je sens que il faut que je fasse très très attention à sa pudeur, à ses transformations, à ses complexes, à ses questionnements. Je les trouve très émouvants, ces papas qui s'interrogent là-dessus, en fait, parce que je pense que toutes les jeunes filles sont fragiles par rapport à leur image d'elles-mêmes et qu'en fait les paroles ou les absences de paroles aussi des hommes de la famille, ça peut peser lourd, ça peut créer des grands malentendus. Et donc les papas se posent des questions à l'adolescence. Comment je fais pour la mettre en garde contre les garçons sans lui donner l'impression que je pense que tous les garçons sont forcément des salauds, parce que j'ai quand même envie qu'elle se trouve un amoureux et qu'elle soit heureuse. Et ils en parlent et ils me confient que ça les inquiète et qu'ils essayent en fait de trouver le fil. Et c'est une question que peut-être on se posait pas avant. On se posait pas avant, soit parce que ça n'existait pas, soit parce qu'il y avait des sortes d'autoroutes de comportement et qu'on n'y réfléchissait pas. Et je crois que le père a aussi un grand rôle en tant que premier modèle d'homme pour sa fille, à lui apprendre le discernement, en fait, en lui montrant par l'exemple comment se conduit un homme valeureux, comment se conduit un homme bien, à la fois par son exemple et par les discussions qu'il peut avoir avec elle. C'est une manière de forger son discernement, tu vois. C'est super beau de tomber amoureuse, mais en tout cas, tu peux pas négocier sur le respect, parce que s'il y a pas de respect, il y a pas de confiance, et s'il y a pas de confiance, en fait, il y a pas d'amour. Il peut y avoir de l'attirance, mais il y a pas d'amour. Ne reste pas dans une relation qui te fait sentir insuffisante. Jamais, ne doute pas de ta valeur. Ça paraît idiot ce que je dis, mais une petite fille qui n'a jamais entendu son père lui formuler à quel point il croyait dans sa valeur, il avait confiance en elle. Dans son féminin séduisant, mais aussi confiance dans son intelligence, dans son jugement, dans ses projets, dans ses intuitions. Eh ben, c'est pas pareil. C'est-à-dire que peut-être qu'avec le même rêve et le même projet, la petite fille qui a senti que son père lui faisait confiance, elle va s'élancer dans la vie avec confiance, alors que la petite fille qui n'a jamais eu cette approbation, cette validation, elle va le faire, mais elle va le faire à la force du poignet, elle va le faire en ayant des doutes, elle va le faire en se sentant ridicule d'avoir des angoisses, mais en n'osant pas parler de ses angoisses. Et en fait, c'est très rassurant de pouvoir aller parler de ses angoisses à son père. Mmh. Et donc moi, j'invite vraiment les papas à dire à leur fille, mais fais-toi confiance, tu peux te faire confiance. De toute façon, si t'as un doute, je suis là, on peut réfléchir ensemble. Et évidemment avec la maman, hein, mais là je parle de la relation père-fille. Parce que vraiment, une petite fille, au fond d'elle, elle a quand même envie que son père soit fier d'elle. Et donc, si elle a toujours un doute sur le fait qu'il lui fait confiance, elle va s'épuiser pour avoir des réalisations extraordinaires, être première de la classe, être une élève brillante, faire des choses extraordinaires en espérant, en attendant cette reconnaissance de son père. Alors que si dès le départ c'est donné, je te fais confiance, tu peux croire en toi, tu peux croire en ton jugement, de façon, si je pense que tu fais une grosse bêtise, je suis là, donc je vais te le dire, c'est quand même plus léger. Peut-être qu'elle fera les mêmes choses, mais elle les fera avec moins d'angoisse, moins de maux de tête, moins de maux de ventre, moins d'insomnie, moins de doutes. Allez-y les papas, investissez-vous à fond. Moi, quand je vois des papas qui s'investissent avec leurs filles, je trouve ça très très émouvant, très beau, et je me dis elles partent avec un capital et une immunité incroyable dans leur vie amoureuse.
1: On est à l'adolescence, va arriver l'époque des petits copains, et puis ensuite la recherche d'un compagnon. Marie-Estelle Dupont, c'est vrai ce qu'on dit, les filles cherchent souvent dans leur partenaire le regard ou l'approbation du père. Qu'est-ce qu'on peut dire de ça?
0: Oui,
1: je vois lever les yeux au ciel.
0: Voyez, non, mais c'est parce que je réfléchis, c'est pas parce que je trouve que votre question
1: non,
0: est stupide.
1: Non, j'ai compris, oui. Je l'avais pas traduit comme ça. Hein.
0: Alors, oui et non. C'est-à-dire que je crois que, par exemple, une fillette qui a vécu en fusion totale avec sa mère, dans l'idée que les hommes n'étaient pas valables, ou avec un père très absent qui vient finalement confirmer cette croyance que la mère transmet, que les hommes ne sont pas valables, eh bien, c'est une petite fille qui potentiellement va être tellement sous l'emprise de sa mère que dans son partenaire homme, elle va chercher sa mère. Mmh. C'est tout à fait possible. Quand une femme ne cherche pas son père, elle cherche sa mère dans la relation amoureuse. Après, je crois que l'important, c'est pas est-ce que je cherche mon père ou est-ce que je cherche ma mère, c'est est-ce que j'ai désidéalisé le modèle que j'ai. Est-ce que je cherche finalement chez mon partenaire les qualités que je trouvais vraiment formidables de mon père et que j'ai trouvé extraordinaires, notamment sa fiabilité, son intégrité, son honnêteté, que sais-je encore. Et dans ces cas-là, c'est très bien. Finalement, si ça vous donne une liste de qualités, c'est très bien. si vous ne l'avez pas désidéalisé, c'est-à-dire que vous n'en voyez pas les défauts, vous n'en voyez pas les limites, bon courage pour trouver un homme qui a envie de rester, parce que si on se met à la place de cet homme-là, et c'est pareil dans le schéma inverse, petit garçon, maman, s'il se sent comparé tous les matins au patriarche idéalisé, c'est quand même très compliqué. Et de la même manière, pour une femme, c'est très compliqué si elle sent qu'à chaque fois qu'elle pose un plat sur la table, son mari fait une réflexion sur le fait que la ratatouille de sa mère était meilleure. Donc je crois qu'on a besoin pour notre vie amoureuse d'avoir désidéalisé notre père. Pour une femme, elle a besoin d'avoir désidéalisé son père, ça veut dire qu'elle a besoin de l'avoir connu. Évidemment, c'est compliqué de désidéaliser quelqu'un qu'on connaît pas, parce que l'absent, on l'idéalise, ou on fait une généralité et on déteste tous les hommes parce que notre père n'était pas là. Et d'avoir pu dire, bah, mon père avait ses qualités incroyables et j'aimerais bien les retrouver chez mon futur partenaire, mais il avait aussi ses défauts.

0: quelles étaient ses qualités extraordinaires, quels étaient ses défauts, quelles ont été peut-être des maltraitances, des traits pervers graves quand ça a pu arriver. C'est très important d'avoir pu les désidéaliser pour s'autoriser soi-même à être imparfait et autoriser notre partenaire à être imparfait, oui, bien sûr. Oui. Bien sûr, parce que souvent, quand vous cherchez la copie conforme de votre père ou votre mère, vous en arrivez assez tardivement à la conclusion que toutes les personnes de ce sexe-là ne sont pas valables, puisqu'évidemment, vous avez idéalisé quelque chose. Donc, aucun être humain ne pouvant être à la hauteur de cet idéal que vous n'avez jamais démystifié, vous ne pouvez aller que d'échec et de déception en déception.
1: Vous diriez qu'une fille a d'autant plus de chances de réussir sa vie amoureuse que sa relation avec son père a été saine, c'est-à-dire que c'est la base de la relation amoureuse, le fait d'avoir une relation saine avec son père.
0: Avec ses parents, d'être au clair dans la relation qu'on a avec ses parents, qu'on les voit plus. Je pense que c'est très important. J'avais une patiente qui me disait l'autre jour, non mais de toute façon, Marie-Estelle, vous savez, je m'autoriserai pas, je crois, à être heureuse en couple et à prendre les bonnes décisions tant que j'aurai pas réglé ma relation avec papa. Et elle était sur le bon chemin. Elle voyait pas à quel point son père était encore en train de maintenir une emprise très perverse sur elle, y compris de la bloquer professionnellement dans son dos pour qu'elle ait toujours besoin de lui, et que en fait, tant qu'elle avait pas la force et le courage de s'affirmer et de dire non à son père, elle s'autoriserait pas à trouver un homme qui soit dans un masculin protecteur sain. C'est-à-dire qu'elle associait la force à la destruction et pas du tout la force à la coopération et à la tendresse et à l'amour. Et elle avait très bien senti qu'évidemment, la condition pour être heureuse avec un homme, c'était d'avoir donné à son père la place qui lui revenait, en l'occurrence une place pas trop près d'elle, vu ce qu'il faisait du lien et vu la manière dont il était dans l'emprise et le contrôle de sa fille. Ça arrive, c'est dur pour une fille de se construire quand elle a un père très narcissique. On n'a pas parlé du cas des pères narcissiques, on a un peu parlé des pères absents, mais quand on a un père très narcissique qui veut pas être désidéalisé, c'est la fille est obligée de prendre beaucoup de distance parce qu'il va sans cesse disqualifier l'homme qu'elle lui amène. Donc dans ces cas-là, moi je conseille aux patients de pas présenter leur partenaire parce que il va jouer à ce jeu pervers et il va émasculer l'homme qui arrive, bien évidemment, pour garder le contrôle.
1: Il va se placer en concurrent.
0: C'est pas évident d'avoir un. Bien sûr, c'est pas évident d'avoir un père ou une mère narcissique. Hein. C'est très très compliqué.
1: C'est quoi les enfants d'artistes, c'est sont les artistes.
0: Ah oh non, il y a pas de catégorie socio-professionnelle. Oh là là.
1: Il y a besoin d'un certain ego quand on est chanteur, acteur de cinéma ou.
0: Il y a des gens qui ont des profils très narcissiques dans tous les domaines évidemment, dans l'armée, chez les artistes, chez les profs. C'est pas la catégorie socio-professionnelle qui est un brevet de d'équilibre mental, pas du tout.
1: Le père, Marie-Estelle Dupont, doit avoir réglé des choses avec lui-même pour que sa fille ait confiance en elle. Vous avez dit, ça c'est important d'en parler.
0: Oui, je crois qu'en tant que parents, on est vraiment les modèles identificatoires de nos enfants et il faut qu'on ait en tête qu'il suffit pas qu'on ait confiance dans nos enfants et qu'on leur dise et qu'on les aime sincèrement pour qu'ils aient confiance en eux. Parce que nos enfants, ils s'identifient pas tellement à nos mots, ils s'identifient à la manière dont on se traite nous-mêmes. Un père qui serait très dur avec lui-même, qui serait beaucoup de reproches, qui serait tout le temps dans la culpabilité, ou qui n'oserait pas s'affirmer, qui se laisserait marcher dessus à la maison. Vous savez, on voit des hommes qui sont très assertifs au travail et puis quand ils rentrent chez eux, c'est des paillasses. Moi, j'avais un exemple dans une ancienne école de mes enfants où le pauvre papa, il me faisait de la peine. Je le voyais complètement écrasé, mais écrasé au sol, quoi. Alors que dans son boulot, il avait un poste très, très, où il bataillait et il n'avait pas de difficulté à batailler. Je crois que forcément, on va transmettre ces doutes qu'on a sur nous, on va les transmettre à nos enfants. Moi, j'avais un patient qui me disait l'autre jour, Marie-Estelle, j'ai un problème. Mon fils ment et ma fille n'ose pas prendre la parole en public. Donc, quand elle a une interro écrite, ça roule tout seul, elle n'a pas peur, mais réciter une poésie, faire un exposé, c'est la fin du monde. Et alors, je lui pose une question provocatrice, puisqu'évidemment, quand on est psy, on est un peu détective, et pour trouver les réponses, il faut être un peu provocateur parfois, et je lui dis, très bien, et ben écoutez, Thomas, dites-moi, qui ment dans la famille, et qui a du mal dans la famille à dire ce qu'il pense ? Et il a tout de suite vu les identifications croisées, c'est-à-dire qu'il m'a dit, mais c'est drôle ce que vous dites, parce que je viens de m'apercevoir, je comptais vous en parler d'ailleurs, que ma femme m'avait menti sur des papiers, sur des trucs d'argent un peu importants. Je dis, bon, bah, vous demandez pas d'où, voilà, ça ruisselle. S'il y a du mensonge dans la famille, les enfants, ils imitent ce qui se passe, quoi. Donc, ça vient de là. Et votre fille, elle vous adore. Vous avez une super relation avec elle. Vous êtes très proche. Donc, évidemment que si elle sent que son père, il y a des choses qu'il n'arrive pas à dire, qui lui restent en travers de la gorge et qu'il les dit pas parce qu'il a peur qu'il y ait un conflit,

0: évidemment qu'elle elle comprend pas pourquoi, mais elle a peur, elle a peur de s'affirmer, elle a peur de s'exprimer. Donc je crois que plus nous on bosse sur nos zones difficiles en fait, les endroits où on n'est pas confortable avec nous-mêmes ou avec l'autre, plus on libère aussi le chemin pour nos enfants, et c'est vrai dans tous les sens, mère-fils, père-fils.
1: Parmi toutes,
0: mais la fille elle s'identifie pas forcément à sa mère. Il y a des traits chez notre père qui peuvent tellement nous inspirer qu'on peut être une fille et s'identifier complètement à son père parce qu'on se sent plus proche dans sa sensibilité. Une petite fille peut être introvertie comme son père alors qu'il y a une mère très extravertie. On va s'identifier aux parents avec lesquels on a certaines affinités. D'ailleurs, on peut s'identifier à son père sur le plan professionnel et s'identifier à sa mère sur le plan des émotions, de la communication, etc. C'est pas systématiquement la mère le modèle pour la fille. Le père aussi transmet des traits de personnalité, bien évidemment.
1: Oui. Parmi toutes les questions qu'on peut se poser, quel est l'impact dans la personnalité d'une jeune fille de l'absence du père? Un père très absent, qu'est-ce que ça provoque?
0: Vous savez, un père très absent ou un père qui est pas sain avec sa fille, regardez Loana, elle a cherché toute sa vie, elle s'est attirée des hommes qui la traitaient comme elle pensait qu'elle méritait d'être traitée. C'est-à-dire que si ce premier homme de votre vie qui vous doit l'amour parce que c'est votre père, n'est pas là, il vous signifie que vous ne l'intéressez pas. C'est comme ça que le vit l'enfant. Donc, si le père est absent, la fille ne se sent pas suffisamment valable pour que le père soit là. Donc, c'est très compliqué pour elle d'imaginer qu'un autre homme qui soit au niveau ait envie de rester. Elle va se dire, soit je vais être en couple, mais ce sera forcément des ratés qui auront besoin de moi, parce que visiblement, même mon père, il n'est pas resté pour moi. Donc, si un homme est là, c'est forcément que c'est moi la provider, c'est moi qui lui apporte quelque chose. Et donc, elles vont être en couple avec des hommes très en dessous, très passifs, qui sont pas proactifs, qui se prennent pas en main, qui sont pas autonomes. Soit elle va être seule. Et elle va aussi revendiquer cette solitude comme une garantie de ne plus jamais être abandonnée, de ne plus jamais être déçue. Donc elle va être hyper autonome, mais finalement hyper autonome aussi dans l'espoir de rendre fier ce père absent qui était peut-être présent physiquement mais complètement indisponible ou qui n'était tout simplement pas là. Et donc c'est une grande souffrance. A contrario, quand vous avez été aimé de manière juste et authentique, c'est moins long. Ça ne veut pas dire qu'on va le réparer en thérapie, mais c'est moins long de vous représenter qu'un homme peut vous aimer à votre juste valeur. Et donc tout le travail de la psychothérapie, quand il y a une figure paternelle pour une jeune femme qui a été ou très imprévisible ou très narcissique ou très absente ou très destructrice, c'est de signifier à la patiente que sa valeur, ce qu'a fait son père, parlait de lui, ne parlait pas de sa valeur à elle, et qu'elle puisse retrouver le sens de sa propre valeur pour s'attirer un homme à son niveau, avec qui elle puisse être dans un vrai lien d'alter ego et pas dans un lien de prise en charge, parce que sinon effectivement elle va aller d'échec amoureux en échec amoureux ou choisir d'être seule.
1: Il y a le père absent, il y a également le père très exigeant sur les études, exigeant sur la façon d'être, exigeant très, alors inversement très très présent. Ça provoque quoi chez une jeune fille?
0: Ça peut provoquer, ça dépend comment véhiculer l'exigence. L'exigence, c'est aussi un cadeau, mais si l'exigence, elle est sur des choses concrètes, mais qu'il y a beaucoup d'amour et beaucoup de tendresse, c'est plutôt une bonne chose de transmettre un certain niveau d'exigence. Mais il faut qu'il y ait de l'amour, il faut qu'il y ait de la tendresse, il faut que l'enfant sente que l'amour n'est pas conditionné à ses performances et à ses réussites. Parce que sinon, un père qui est que dans l'exigence de la performance scolaire, de soit parfaite, soit belle, première de la classe et tais-toi, évidemment ça fait des filles très très anxieuses, ça fait des filles potentiellement hyper autonomes qui vont performer sur tout mais qui vont faire 5-6 burn-out dans leur vie, voire développer une maladie auto-immune ou avoir des grandes crises d'angoisse ou avoir en permanence des problèmes digestifs parce qu'elles auront l'impression qu'il n'y a pas cette sécurité interne de je suis aimée et après je fais des choses mais je dois avoir décroché la lune tous les vendredis soirs pour récupérer pendant le week-end l'estime de mon père. Et ça, c'est pas possible, en fait. Ça n'est pas possible. Ça crée des carences affectives énormes avec plein d'angoisses, plein d'anxiété, plein de doutes sur soi et c'est très délétère. L'amour du père, c'est l'amour du père, il apaise aussi, il calme les angoisses.
1: Oui. Il y a des pères qui veulent être copains, le père copain qui veulent faire. Ça, c'est un danger ou pas?
0: Je pense qu'il peut y avoir de la complicité. On peut avoir de la complicité avec nos enfants sans être des copains, parce que finalement, être des copains, c'est une forme de séduction. C'est un déni de la différence de génération. On peut pas être les copains de nos enfants, parce que d'abord, quand il y aura un incident, on pourra pas restaurer l'autorité. On se tire une balle dans le pied. Et puis, un père qui est le copain de sa fille, c'est aussi un père qui bouche, qui se met dans l'embrasure de la porte pour qu'il y ait aucun garçon qui rentre. Je suis pas le copain, mais je veille, en fait. Et vis ta vie, mais si t'as un problème, je suis là. C'est plus cette posture là que la jeune fille a besoin de trouver chez son papa.
1: Le père copain
0: assez vite. Enfin, moi j'avais une amie qui me disait à Saint-Jean-de-Luz, je vais pas en boîte le soir parce qu'il y a systématiquement mon père qui drague des filles de 20 ans. C'est un peu compliqué à gérer.
1: Ah oui, effectivement. Oui, c'est ça.
0: Donc... Bah oui, et du coup, c'était elle qui n'allait pas en boîte à l'âge où elle aurait dû y aller. Donc
1: Et ça, qu'est-ce qu'on voilà, se dit de son père quand on voit ça ? Et qu'on est une jeune fille de 15, 16, 17 ans, 18 ans.
0: Bah à cette époque-là, elle était très mal dans sa peau. Elle avait des crises de boulimie. Elle s'annulait dans sa féminité. Elle se sentait pas bien. Puis en vieillissant et en devenant maman, elle a compris que c'était lui qui était dans une posture narcissique et séductrice qui était pas saine.
1: La relation avec le père, elle peut s'être mal passée à l'adolescence ou même avant. Il peut y avoir une absence. Comment elle peut se réparer?
0: Oui, bien sûr qu'elle peut se réparer. Elle peut se réparer,
1: comment,
0: mais faut toujours que le parent quand même laisse la porte fasse sentir qu'il a envie qu'elle se répare. Il y a des moments d'éloignement, il y a des engueulades, il y a des ruptures, il peut y avoir des conflits. Mais je pense qu'il doit pas y avoir de représailles de la part du parent quand il y a eu de l'éloignement. Il faut essayer de restaurer du dialogue et de comprendre pourquoi à un moment donné notre fille nous a éloignés. Mais évidemment qu'elle se répare, elle se répare aussi parfois quand on devient parent, parce que les petits-enfants permettent à notre père d'exprimer avec nos enfants toute la disponibilité, la tendresse, l'affection, le jeu, le rire, que peut-être ils ne s'autorisaient pas à exprimer quand ils étaient des papas très actifs professionnellement ou des papas qui étaient très malheureux avec leur femme, donc ils fuyaient la maison pour pas être malheureux, mais du coup comme ils fuyaient la maison, ils fuyaient aussi leur enfant ou leurs enfants. Et parfois les petits-enfants sont un moyen de... ça peut être un moyen de se rapprocher. Si tant est évidemment que le père devenu grand-père accepte de voir dans sa fille, non plus sa fille, mais la mère de ses petits-enfants. Ce qui est complètement différent, hein. Et c'est pour ça que parfois les vacances avec trois générations, ça se passe mal, parce que les parents ne sont pas traités comme les parents des petits-enfants, ils sont traités comme les enfants des grands-parents, vous voyez ce que je veux dire ?
1: Oui.
0: Donc c'est très infantilisant, ça peut être très infantilisant. Mais ça peut être des moments extraordinairement réparateurs et merveilleux, bien sûr. Moi j'ai plein de grands-pères qui me confient, je suis impatient quand mes petits-enfants arrivent, parce que je sais que je vais pouvoir faire aussi avec eux tout ce que j'ai pas pris assez le temps de faire avec mes enfants, et je le regrette.
1: Marie-Estelle Dupont, question qui est peut-être pas politiquement correcte, mais est-ce qu'il y a des pères qui regrettent d'avoir une fille ? Ils disent, ah zut.
0: Moins qu'avant, autrefois, oui, on pouvait voir le sexe d'une fille comme problématique parce que ne transmettant pas le nom de la lignée, c'est plus trop le cas. C'est plus trop le cas quand un père a des difficultés non réglées avec le féminin, avec sa propre mère, que sa mère a été terrible et qu'il projette quelque chose de négatif. Il peut faire un deux poids deux mesures entre son fils et sa fille. Moi, j'ai une patiente d'ailleurs qui souffre d'anorexie boulimique qui me dit, mais mon frère, c'est Dieu sur terre, même quand il est vautré dans le canapé. Et moi, je suis première de ma promo en droit, etc. Et en fait, j'ai jamais une parole encourageante, j'ai jamais le droit d'avoir une angoisse, j'ai jamais le droit d'avoir un besoin. Si je tombe malade et que j'ai la grippe en plein hiver, il me fait la gueule, il me parle pas tant que je suis malade. Et donc, oui, il y a des pères, mais comme il y a des mères qui font payer à leur fille d'être une fille, mais c'est quand même moins fréquent qu'avant. On n'a pas eu le temps de parler du cas où le papa est mort.
1: C'est vrai.
0: Je crois qu'il faut rappeler que c'est très important que la petite fille sache qu'elle a un père et qu'on ne laisse pas dire des choses comme c'est la petite fille qui a pas de papa. Il faut reprendre tout de suite et dire il a un père, il s'appelle comme ça, il est mort à telle date. Et c'est très important pour la petite fille de pouvoir aussi se construire un récit réaliste de son père, pas trop idéalisé, mais avec des vrais souvenirs de ceux qui l'ont connu.

0: Bonsoir Sylvie.
1: Bonsoir Laurent.
0: Merci d'être avec nous, vous nous appelez de la Seyne-sur-Mer.
1: C'est ça.
0: Voilà, et vous voulez nous parler, on va parler avec vous. Alors, c'est pas un sujet le fait d'être malvoyante évidemment pour vous, mais en revanche, ça l'est un peu plus quand il s'agit de trouver l'amour.
1: C'est ça. Alors, j'explique un petit peu.
0: Oui, bien sûr.
1: Oui, pardon. Oui, en fait, je me rends compte que c'est très compliqué pour une personne non-voyante de pouvoir rencontrer quelqu'un parce que la personne ne voit, la personne qui ne voit pas, évidemment, ne peut pas se rendre compte si quelqu'un...
0: lui plaît, en fait, en réalité, lui plaît, voilà. Au moins au départ physiquement, parce qu'après, il y a évidemment plein d'autres qualités qui rentrent en scène.
1: Oui, tout à fait, mais déjà... elle n'a pas le regard là-dessus. C'est vrai que ça, c'est compliqué. Il faut absolument qu'il y ait un échange vocal pour que ça puisse se faire. Et bon, ça peut être toujours le cas, puisque la personne qui est en face, qui est en face de la personne non voyante, ne peut pas savoir que la personne n'y voit pas si physiquement ça ne se voit pas.
0: Oui, si ce n'est qu'au départ, vous le dites. Alors, parce que il y a évidemment, on va en parler, les plateformes de rencontres pour rencontrer, et puis il y a le tout venant, c'est-à-dire les circonstances de la vie, le hasard, une soirée. Et c'est là où vous vous dites que si ça ne se voit pas immédiatement, on peut penser que la personne est distante.
1: Tout à fait. C'est pour ça.
0: Ça vous est déjà arrivé d'ailleurs, Sylvie?
1: Je sais pas. C'est ça le problème. C'est peut-être arrivé qu'on m'ait fait des sourires ou mais voilà. Ouais. C'est une chose que je peux pas savoir.
0: En tout cas, ça vous a pas empêché de vivre une vie amoureuse, on va dire intense, puisque vous avez rencontré celui qui va être le papa de vos enfants à 20 ans.
1: Oui.
0: Et vous êtes rencontré justement par une annonce sur un journal.
1: Oui, mais c'est pas moi qui avais passé l'annonce, donc.
0: Qui c'est qui vous l'a lu? Parce qu'à l'époque, vous étiez déjà malvoyante.
1: Oui, j'étais malvoyante. Là, je suis non voyante, hein, mais à l'époque, j'étais malvoyante.
0: D'accord. Donc ça s'est un petit peu aggravé après. Et quand vous étiez malvoyante, vous arriviez quand même à vous débrouiller.
1: Oui. Enfin, on va dire oui pour les déplacements, pour. Après, tout ce qui est visuel, je n'ai jamais vu de loin, donc il y a beaucoup de choses que je n'ai pas la représentation d'un paysage, voyez.
0: Bien sûr. Ouais. Et alors, vous le rencontrez donc à 20 ans sur une annonce. Qui c'est qui vous lit l'annonce alors?
1: On ne me l'a pas lu l'annonce. On m'a fait partir cette annonce sans rien me dire.
0: D'accord, ok. Ouais.
1: Et... très apprécié, mais bon, voilà.
0: Mais pourquoi pas d'ailleurs, puisque au départ c'est plutôt une belle rencontre.
1: Oui, bien sûr.
0: Et donc vous allez avoir coup sur coup alors vous avez deux premiers enfants avec lui.
1: C'est ça.
0: Et deux autres enfants avec quelqu'un d'autre alors.
1: Non, toujours
0: avec les quatre alors, les quatre
1: oui,
0: enfants.
1: Oui,
0: donc
1: quatre.
0: Vous allez avoir coup sur coup quatre enfants, ce qui est formidable.
1: Voilà. Oui,
0: donc qui sont aujourd'hui votre bénédiction bien sûr.
1: Oui,
0: 37 ans pour le premier, 35 ans, 28 et 25. Donc ça c'est ça s'est vraiment enchaîné.
1: Oui.
0: Et en revanche, ce que vous n'aviez pas pu venir, c'est que finalement, après ces quatre enfants, votre ex-compagnon vous a quitté.
1: Oui.
0: Mais il vous a quitté pour
1: qui ? On s'est quitté mutuellement, en fait.
0: D'accord. Et pourquoi vous vous êtes quitté ?
1: Parce qu'en fait, mon ex-mari était homosexuel.
0: Mais... il était, vous voulez dire, il était déjà quand vous l'avez rencontré ?
1: Oui. Moi, je ne le savais pas.
0: Donc, il aimait aussi les femmes, visiblement.
1: Il a voulu essayer, je pense.
0: Il a bien essayé, quand même, 4 ans.
1: Non, c'est pas ça. Je ne suis pas exprimé, pardon. Non, mais je veux dire, par rapport à... peut-être à sa famille...
0: Vous pensiez qu'il n'était pas bisexuel? Vous pensiez qu'il a toujours été homosexuel?
1: Oui,
0: sa préférence était nettement plus pour les hommes.
1: Oui.
0: Évidemment, vous ne en étiez pas aperçu. Et donc, ça a été un choc quand vous avez su qu'il partait pour un homme?
1: C'est maintenant que c'est un peu compliqué. Parce que j'ai du mal à imaginer qu'il puisse être avec des hommes, et ça me... C'est compliqué.
0: C'est-à-dire qu'en plus, vous ne le voyez pas, vous ne l'avez jamais vu, finalement, physiquement.
1: Si, au départ, je le voyais un petit peu, quand même. Hein.
0: D'accord.
1: Oui.
0: Donc près, aujourd'hui, vous arrivez à l'imaginer, quand même.
1: Oui, oui, oui.
0: Et donc, il vit avec quelqu'un aujourd'hui ?
1: Il vit pas avec quelqu'un, mais je sais qu'il a beaucoup de, enfin, qu'il a des relations avec beaucoup d'hommes. Il s'en cache pas, il le dit, hein. Il le dit.
0: Quelle relation vous avez avec lui aujourd'hui ?
1: Très bonne.
0: Et avec ses enfants, comment ça se passe ? Avec vos enfants ? Lui et, je parle de lui et
1: oui,
0: vos
1: oui,
0: enfants.
1: Oui, oui, lui et ses enfants.
0: Oui.
1: Oui, ça va. Ils acceptent, hein, il n'y a pas de.
0: Oui, bon, heureusement qu'ils acceptent.
1: Voilà, ça, sa sexualité, je veux dire,
0: bien
1: enfants,
0: sûr, bien sûr, bien sûr, ça n'enlève rien à l'amour, voilà, à l'amour de, qu'ils portent à leur père ou leur père à leurs enfants, bien sûr. Donc vous avez mis un petit peu de temps avant de vous en remettre quand même de cette situation.
1: Alors curieusement, j'étais très en colère.
0: Oui.
1: Suite à tout ça, après le divorce, on se voyait par rapport aux enfants, parce qu'ils étaient jeunes à l'époque, plus jeunes. Et ensuite, je me suis fait un peu discrète pendant peut-être 2 ans. Je ne voulais plus le prendre au téléphone. Enfin, je voulais plus lui parler. Mais même peut-être un peu plus, de 4 ans, on va dire.
0: Parce que vous lui en vouliez vraiment de la situation.
1: Oui.
0: C'était pour vous quoi ? Une trahison ? Vous aviez l'impression que,
1: oui,
0: qu'en fait, ce qu'il vous avait donné, ce qu'il vous avait montré, ce qu'il avait exprimé, c'était faux ?
1: Voilà, exactement. Pour moi, si vous voulez, quelque part, je me dis, mais est-ce qu'il n'a pas fait ça par rapport à sa famille pour montrer que finalement, il pouvait avoir des enfants, il pouvait leur offrir des petits-enfants et essayer de mener...
0: Vous pensez qu'il l'a plus fait pour sa famille que pour lui ? Parce que, pourquoi, quand on est père, on a envie d'être père ?
1: Oui, tout à fait. Non,
0: il
1: l'a
0: fait pour lui.
1: Il avait envie d'être... Oh, oui, il avait envie d'être père.
0: Mais donc, c'est plus pour lui, peut-être, que pour sa famille ?
1: Oui, certainement. Oui.
0: Mais vous auriez si vous avez dit écoute, j'ai des goûts, j'ai une attirance plutôt pour les personnes du même sexe, voilà, j'ai des sentiments quand même pour toi, vous auriez été un peu exceptionnel même dans cette déclaration, et en outre je veux des enfants. Vous n'auriez jamais formé un couple avec lui?
1: Je sais pas. Je pense que oui.
0: Bah,
1: tout, voyez,
0: bah oui, ouais. Parce que 4 magnifiques enfants avec lesquels...
1: Oui.
0: Vous vous entendez bien avec vos enfants ?
1: Ah oui.
0: Bah oui, donc c'est 4 cadeaux que vous avez eus.
1: Oui, tout à fait, oui.
0: Et
1: ouais,
0: c'est ces cadeaux-là que vous avez eus précisément avec lui.
1: Oui, c'est vrai.
0: Donc, de toute façon, que voilà, qu'il aime aujourd'hui les hommes, ou qu'il aime les femmes, ou qu'il aime... Enfin, ça ne change rien, quand on se quitte, on se quitte. Ah. Mais vous avez l'impression, quoi, qu'il s'est un peu servi de vous ?
1: Oui, tout à fait, c'est un peu ce que je me disais, quoi.
0: Et le fait que vous ne voyiez pas, vous pensez que ça a été un facteur qui a ajouté à son choix, ou pas du tout ?
1: Alors je pense, parce que lui, il disait qu'il avait un handicap et qu'il voulait chercher, qu'il voulait trouver quelqu'un qui soit, qui a un problème aussi.
0: C'était quoi son handicap ?
1: Ben pour lui, c'est...
0: Ah, c'était ça, peut-être, oui.
1: Voilà.
0: Il le considérait comme un handicap.
1: Oui, oui.
0: Mais vous ne l'avez pas posé la question de savoir avant ce que c'était ?
1: Non, parce que ça, je l'ai su bien après.
0: Ah, quand vous êtes séparés, c'est ce qu'il vous a dit, d'accord.
1: Voilà.
0: Ah oui, donc après coup, ça a résonné un peu dans votre tête, évidemment.
1: Ouais.
0: Et vous vous êtes dit, il s'est servi de moi.
1: Je me suis posé des questions, quoi, si vous voulez.
0: Je comprends, ouais. C'est légitime, hein.
1: Mais bon, maintenant, je vous dis, tout va très bien entre nous. Il était encore hier à la maison. Enfin, tout se passe très, très bien.
0: Bon, mais écoutez, c'est quand même ce qui est bien pour les enfants.
1: Oui.
0: Donc, après le divorce, vous avez quand même fait des rencontres.
1: Oui, j'ai eu des rencontres.
0: Comment vous avez fait ces rencontres après votre divorce?
1: Alors, une personne, c'est dans un milieu hospitalier.
0: Oui.
1: Voilà.
0: Et alors, vous aviez quel âge d'ailleurs quand vous avez divorcé ?
1: C'était en 2006.
0: Ça fait 20 ans, ça fait 20 ans, vous avez 58 ans, vous avez 38 ans.
1: Oui, c'est ça, oui.
0: Donc 38 ans, vous êtes très jeune. Donc, à 38 ans, vous allez faire donc des rencontres, donc une première relation. Ça a duré combien de temps?
1: 7 ans.
0: C'est bien. Oui. Et qu'est-ce qui a fait que vous vous êtes séparés?
1: Bah, la personne était alcoolique et moi je pensais pouvoir l'aider et puis que.
0: Ah, vous le saviez depuis le départ?
1: Oui. Enfin, moi je l'ai vu, si vous voulez, quand je l'ai rencontré, il était en abstinence.
0: Oui.
1: Voilà, et puis il a repris et puis j'ai cru que. Avec des nouvelles cures et tout ça, il pourrait s'en sortir. Et puis malheureusement, ça n'a pas été le cas.
0: Donc vous l'avez quitté. C'est... Le problème, c'est que l'alcool est une vraie, véritable maladie. Hein. C'est pas juste une addiction comme ça. C'est une véritable maladie. Et cette maladie, je pense que seule la personne qui est concernée et qui a la volonté de s'en sortir peut s'en sortir.
1: Ah ouais.
0: Si cette volonté fait défaut, malheureusement, on assiste un peu impuissant à tout ça.
1: C'est ça, puis là, c'est devenu vraiment ingérable, quoi. Il en était arrivé à me frapper, enfin, c'était...
0: Ah, oui.
1: C'était très compliqué, donc, voilà, j'ai...
0: Donc, 7 ans, donc là, vous avez 45 ans, quand vous sortez de cette relation.
1: Oui.
0: Et ensuite
1: j'ai été avec une personne mariée.
0: Ah. Mmh.
1: Durant une quinzaine d'années, on va dire.
0: Oui.
1: Voilà.
0: Ah oui, quand même, d'accord. Jusqu'à quasiment maintenant, quoi.
1: Non, elle est décédée il y a 2 ans.
0: Le fait qu'il soit marié ne vous a pas gêné?
1: Non.
0: Ne vous a pas... Non.
1: Non.
0: Vous savez qu'il ne quitterait pas son épouse?
1: Oui, oui, tout à fait. De toute façon, je ne lui ai jamais demandé. Hein. J'appréciais les moments passés avec lui.
0: Et vous pouviez, malgré qu'il soit marié, vous pouviez quand même passer des moments avec lui?
1: Oui, oui, oui. Oui, parce qu'il avait un travail qui faisait que...
0: Il voyageait.
1: Il faisait quelques voyages et puis...
0: Qu'est-ce qu'il vous disait de sa relation avec sa femme? Parce que généralement, ils disent tous la même chose. Que ça ne veut pas et qu'il ne se passe déjà plus rien entre eux. Enfin, voilà. Ce qui est possiblement vrai, d'ailleurs.
1: Oui.
0: Mais pourquoi il ne voulait pas la quitter?
1: Ben, je n'ai jamais posé la question parce que, si vous voulez, je ne lui ai jamais dit quitte ta femme, quoi. Je savais que c'était comme ça et je ne demandais pas.
0: Cette relation vous allait comme ça?
1: Oui, tout à fait, oui, oui. Ah oui. J'étais heureuse, je savais que je le voyais dans la semaine, que de temps en temps on partait et ça me suffisait, j'étais bien.
0: Chacun y trouvait son compte, en gros.
1: Voilà.
0: Et puis souvent dans ces relations-là, même si c'est pas toujours très moral, dans ces relations-là, vous n'avez que les bons côtés de la chose.
1: Oui, tout à fait, c'est ce que je disais à Audrey tout à l'heure.
0: Ben oui.
1: Ouais.
0: Et puis, hélas, il a eu un cancer.
1: Oui.
0: Et là, vous n'avez pas pu le revoir.
1: Non.
0: Vous discutiez comment alors avec lui? Par téléphone?
1: Oui, oui, oui.
0: Et il lui-même ne voulait pas vous revoir?
1: Il ne pouvait plus se déplacer. Il a traîné son cancer pendant 6 ans.
0: Et donc pendant 6 ans, vous ne l'avez pas vu?
1: Oui.
0: Et vous étiez toujours aussi amoureuse? Vous étiez inquiète?
1: Oui.
0: Vous viviez au gré des nouvelles?
1: Je l'avais au téléphone, mais...
0: Oui, mais vous étiez au gré des nouvelles qu'il vous donnait?
1: Oui.
0: Et puis un beau jour, il n'a plus pu vous appeler, j'imagine.
1: C'est ça.
0: Et comment vous avez su que c'était terminé?
1: Je l'ai su parce que justement j'avais plus de coups de téléphone et j'ai regardé avec un membre de ma famille sur le journal où ils indiquaient décès.
0: Mmh.
1: Et c'est là que j'ai vu malheureusement une quinzaine de jours après la date qui était marquée sur le journal qu'il était décédé.
0: Ça a dû être une question lancinante de vous dire que vous ne serez jamais prévenu par quiconque.
1: Oui. Ah mais j'y pensais très très souvent.
0: Bah oui, sûrement, j'imagine.
1: J'ai su qu'il était malade, quoi. Je me dis, mais comment je saurai le jour où il décède, quoi.
0: Et aujourd'hui, vous avez le sentiment de vivre un deuil un peu non officiel, un deuil caché?
1: Oui, oui. Oui, oui. Parce que finalement, j'ai pas pu en parler à grand monde. Ah ben, voilà.
0: Vos enfants étaient informés, ils le savaient?
1: Oui, ils le savaient. Oui, Oui.
0: Donc vous avez pu en parler avec vos enfants. Oui.
1: Ils le connaissaient.
0: Et le fait que vous l'ayez pas vu et que vous ne l'ayez pas vu vraiment malade, est-ce que vous arrivez à réaliser quand même qu'il n'est plus là?
1: Non, pas du tout. Pas du tout. Non. Non, non, justement, c'est bête ce que je vais dire, mais j'ai toujours l'impression que je vais le revoir. Parce que moi, j'ai quitté quelqu'un de bien.
0: Mmh.
1: Je veux dire, il était pas malade, il était. Bon, il avait des problèmes de cœur, mais à part ça, jamais j'aurais pensé qu'il puisse partir d'un
0: cancer. Oui.
1: Ouais.
0: Vous rêvez de lui, vous pensez à lui?
1: Oui.
0: Vous rêvez de lui?
1: Ah, puis je pense à lui, hein. Puis ça m'arrive de dire, mais pourquoi tu viens pas me voir de temps en temps? Je parle dans. Comment dire? Dans des rêves, hein, par exemple.
0: Mmh.
1: Alors, je sais pas, hein, mais quand je pense à ça très très fort, la nuit qui suit, je le vois dans mes rêves.
0: Ah, bah, c'est une façon de revenir, oui, c'est une façon de venir.
1: Ça, c'est fou, hein, là.
0: Quand on est aveugle, on a des rêves de voyants?
1: Bah, écoutez, on m'a déjà posé la question, plusieurs personnes d'ailleurs.
0: Oui, oui, oui, alors?
1: Et. Je pense que.
0: Parce que vous dites qu'il est venu, quand il vient, vous le voyez tel qu'il est.
1: Voilà.
0: Est-ce que vous le voyez, vous lui donnez un visage que vous ne voyez pas quand vous étiez avec lui? Parce que quand vous ne connaissiez pas son visage, ni son apparence, vous pouviez l'imaginer, mais vous ne le connaissiez pas, puisque vous étiez non-voyant, enfin vous êtes aveugle.
1: Oui. Mais... Enfin, je veux dire, le physique, comment expliquer toucher, on peut savoir comment il va faire.
0: Oui, oui, bien sûr, mais du coup, dans votre rêve, est-ce que vous le touchez?
1: Ah ben, je le vois, voilà, c'est ça, je le vois tel que
0: vous le voyez à l'époque, c'est ça, donc vous le voyez par la perception, par le toucher.
1: C'est ça.
0: D'accord,
1: c'est ça.
0: Oui. C'est ça que je me posais comme question. Et donc, depuis, puisqu'il est parti il n'y a pas très longtemps, depuis, c'est la solitude qui vous insupporte?
1: Oui. Oui, c'est. Alors, au départ, je me pensais assez forte en disant que finalement, bon, bah, de vivre seul, c'est pas si mal que ça. Que finalement, j'ai que des bons côtés. Hein, j'ai pas le truc de préparer le repas, de ci, de ça. Et puis, je me rends compte que non, d'avoir une personne à ses côtés, on est quand même. On est né sur Terre pour. Il y a l'homme et la femme, quoi. Et.
0: Oui, en tout cas pour. En tout cas pour vivre voilà à deux
1: ou
0: avec nos enfants. Donc vous seriez prête aujourd'hui à rencontrer quelqu'un?
1: Oui, parce que j'aurais envie de partager, j'aurais envie d'être bien qu'une personne, quoi, de pouvoir échanger, de pouvoir voilà.
0: Mm-hmm.
1: Et ça me et c'est, voilà, et dans mon cas je trouve que c'est très difficile de pouvoir rencontrer quelqu'un.
0: Et puis vous avez vécu des choses aussi quand vous étiez très jeune qui reviennent toujours. Évidemment, ce sont des boomerangs dans la vie quand on a été maltraité, quand on a fait l'objet d'agressions sexuelles ou c'était même des viols. C'est ce que vous dites, des viols à 12 et 14 ans par un ami de votre maman.
1: Oui.
0: Et de votre beau-père, du couple, de votre maman et de votre beau-père.
1: Ouais.
0: Ce monsieur avait 60 ans. Mmh. Il était, semble-t-il, le connu, un notable un peu de la ville.
1: Mon beau-père qui est devenu mon papa puisqu'il m'a adopté, c'est lui qui était.
0: Qui était connu dans cette ville, d'accord.
1: Voilà.
0: Oui, oui. C'est précisément pour ça que quand ils l'ont appris, quand vous avez pu l'exprimer.
1: Oui.
0: Ils n'ont rien dit, ils n'ont rien voulu lui dire.
1: Rien, non.
0: Et ils ont continué à rester en contact avec lui.
1: Tout à fait, oui.
0: Comment vous jugez cette attitude qui est
1: très mal, parce que j'en parle encore actuellement à ma mère, quoi, parce que mon papa...
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4: Bonjour, quelle journée! Les premiers mots de Sophie Adonneau après sa sortie dans l'espace. La Française avait quitté la Station Spatiale Internationale en début d'après-midi pour pour réparer une antenne satellite, accompagné de l'astronaute américain Neil Mennon. Le démontage de l'antenne a changé, a pris un peu plus de temps que prévu à cause de boulons récalcitrants. La NASA a décidé de reporter la fin de l'opération, en l'occurrence le montage de la nouvelle antenne. Les deux astronautes ont regagné l'ISS après une sortie de plus de 6h20. Sophie Adonneau a tenu à remercier tous ceux grâce à qui cette sortie a été possible et a évoqué un moment absolument merveilleux. La loi sur la fin de vie promulguée par le chef de l'État, le Conseil constitutionnel avait donné son feu vert en fin de semaine dernière après l'adoption du texte par le Parlement, malgré quelques réserves émises par les sages et ajustées ces derniers jours. Après 4 ans de débat, la loi sur la fin de vie et l'aide à mourir a donc été promulguée ce mardi par Emmanuel Macron et sera publiée au Journal officiel dans quelques heures. Une troisième cyberattaque annoncée par la directrice générale des finances publiques, une fuite sur les données liées aux successions. Le fisc assure qu'elle a été rapidement coupée et présente de nouveau ses excuses après le vol massif de données fiscales. Les hackers responsables revendiquent aussi le piratage qui a touché l'éducation nationale au mois de juillet. Deux diplomates iraniens vont être expulsés de France, annonce du ministère des Affaires étrangères, en représailles à la décision de l'Iran de ne pas autoriser l'entrée de deux diplomates de l'ambassade de France à Téhéran. Ils avaient été brièvement arrêtés le mois dernier dans la capitale iranienne. Ils étaient rentrés en France et n'avaient pas l'autorisation de retourner en Iran. La disparition d'une figure politique, Yvette Roudy, est morte. Figure historique du Parti Socialiste et des combats féministes, elle avait été ministre des Droits de la Femme sous François Mitterrand en 1981. On lui doit notamment le remboursement de l'IVG par la Sécurité sociale. Yvette Roudy avait 97 ans. Et puis le foot, Lyon en position favorable en Ligue des Champions. Les Lyonnais sont allés chercher un match nul un partout à Istanbul sur la pelouse de Fenerbahçe. Match retour dans une semaine à Lyon. Voilà pour l'actualité. Très bonne nuit à vous.

0: 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Il est 5h passé de 5 minutes. Voici maintenant la revue de presse préparée et présentée par Christophe Damour. Bonjour Christophe.
1: Bonjour Francky, bonjour à toutes et à tous.
0: À la une du quotidien de ce matin, il y a un dossier sur le projet de train express.
1: Absolument Francky, avec cette photo en une, regardez, on voit l'aéroport à l'arrière et puis devant, on se croirait même presque à Paris, hein, vous voyez, avec cette ce pont là où devrait passer ce futur train express, photo très futuriste à la une du quotidien de ce matin, train Réunion Express, tous à bord, titre Le Quotidien. La consultation publique sur le projet de train régional Réunion Express commence aujourd'hui et durera jusqu'au 26 novembre. Des réunions d'information seront organisées aux quatre coins de l'île afin de présenter le projet, mais aussi d'en débattre, chacun pouvant donner son avis et apporter ses suggestions sur les différentes options de tracé ou d'implantation des stations, par exemple.
0: À la une de Info 974, on parle de ce nouveau drame de la route hier à Salazie.
1: Oui, Francky, à Salazie, un jeune motard de 18 ans décède après avoir percuté une voiture, titre Info 974. Un jeune homme de 18 ans est mort hier après-midi dans un accident de la route entre Grand-Tillet et Maramartin, à Salazie. Il était à moto, sans casque, et il aurait percuté une voiture conduite par une femme d'une quarantaine d'années qui est, elle, sortie indemne de l'accident. Malgré l'intervention des secours, il n'a pas survécu à ses blessures. Une enquête doit désormais déterminer les circonstances exactes de ce drame.
0: À la une de l'info.re, il est question de la grosse bagarre qui a éclaté lundi au sein de la prison de Domingeot.
1: Oui, Francky, violence à Domingeot. C'est la première fois en 18 ans qu'on sortait les fusils à pompe pour sécuriser un environnement, c'est ce qu'a déclaré un gardien de prison, et c'est le titre qui fait la une de l'info.re ce matin. Les bagarres générales s'enchaînent à la prison de Domingeot. De violents affrontements sont survenus lundi et mardi entre plusieurs détenus. Des objets tranchants ont notamment été saisis, et face à ces incidents, les syndicats dénoncent une nouvelle fois la surpopulation carcérale et le manque d'effectifs au sein de l'établissement.
0: Et à la une de Freedom.fr maintenant, on parle de ce drame qui s'est déroulé hier aux Trois Brasseurs à Sainte-Marie.
1: Oui, Sainte-Marie, un client décède après un arrêt cardiaque et ça s'est passé au restaurant Les Trois Brasseurs de Duparc à Sainte-Marie, titre Freedom.fr. Un client du restaurant Les Trois Brasseurs dans la galerie du centre commercial Duparc à Sainte-Marie est mort hier après un arrêt cardiaque. Malgré l'intervention de personnes présentes puis l'intervention des secours, il n'a pas pu être réanimé. L'enseigne a présenté ses condoléances à la famille et à ses proches.
0: Voilà pour cette revue de presse, on passe à la météo de cette journée avec Express Électronique.
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0: Y aurait-il encore de l'humidité dans l'air?
1: Oui, hein? La réponse est oui. L'alizée humide persiste ce matin sur le littoral est et remontera un petit peu par moments sur les hauteurs de l'est, notamment du côté de la route des plaines, avec là quelques gouttes. Ailleurs, le ciel est plus clément. En effet, le littoral de l'ouest et du sud-ouest bénéficiera ce matin d'un bel ensoleillement, des températures de saison maximales 27 degrés sur l'ouest, entre 23 et 25 sur l'est, et elle remonte sur les plus haut sommet entre 14 et 15 degrés, notamment du côté du volcan. 21 degrés à l'intérieur dans les cirques du côté de Sillaos, Francky.
0: Voilà pour la météo de cette journée. Le prochain rendez-vous à 5h30.
1: Bon réveil et bonne journée à tous.
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0: Freedom, bonjour, bienvenue. Merci à vous de nous rejoindre en ce mercredi 19 août 2026. 02 62 41 51 51 pour toute information concernant le réseau routier et le 02 62 99 14 00. Les anniversaires, la musique, les chansons en direct. Freedom, allô, bonjour.
4: Allô, bonjour.
0: Bonjour, madame.
4: Bois-d'Olive.
0: Le prénom, c'est?
4: Marie-Claude.
0: Marie-Claude de Bois-d'Olive.
4: Oui. Et la chanson, c'est... Eric, non, c'est Hugo Fruit, dites-moi Céline.
0: Mm-hmm.
4: Pour mon anniversaire aujourd'hui.
0: La 21?
4: Comment ?
0: La voix, tout anniversaire à vous ?
4: Oui, c'est mon anniversaire, je le dis.
0: Eh ben, bon anniversaire, Marie-Céline.
4: Merci, Marie-Claude. Hein.
0: Marie-Claude, comment appelle-t-on Marie-Céline ? Ah, Céline, c'est la chanson, pardon.
4: Céline, en ce jour, toi-même.
0: Mm-hmm.
4: Et pas mes enfants, moi ici, c'est Clarisse.
0: Oui.
4: Et puis, il n'a plus jamais été trop dit, il n'a petits-enfants. Ah, il y a petits-enfants, c'est moi ici même. Et pas la famille, et pour être de la famille. Et j'ai pour tout le monde, il fait l'anniversaire aujourd'hui. Bon anniversaire ici.
0: Eh bien, merci de penser à tout le monde. Merci Marie-Claude. Déjà, ou bon anniversaire. Là, pour l'instant, c'est la vote en avant. Là.
4: Merci.
0: Bonne journée également.
4: Oui, la chanson, c'est Gaufré, hein, dites-moi Céline.
0: Elle est calée.
4: Oui. Allez, merci, au revoir.
0: Bonne journée, à bientôt. Nuit Gaufré pour le titre Céline.

0: secret pour ce titre, Céline. Allez, anniversaire au 06 92 91 5000. Gaïa, l'anniversaire, notre petite fille, Chaden. Ça, c'est de la part de Gégé, hein, à Rouen également, à Naomi Gastrin, à notre nièce, qui fête ses 10 ans, qui a fêté ses 10 ans, c'était dimanche, à Clément Troca, 26 printemps. Et puis, de la part donc de toute la famille, Elisabeth, Imar, Gastrin, Troca, Marie et Gégé. Alors, elle l'a fait complet, là. Freedom 02 62 99 14 00. Freedom, une ligne qui se libère, touchez du bis de votre côté. Freedom, bonjour. Allô? Allô?
1: Oui, allô, bonjour.
0: Monsieur, bonjour.
1: Ça va?
0: Moi, allez bien. Et où, ça va?
1: Ben, moi, allez sous la pluie, en direction de Saint-Denis.
0: En direction de Saint-Denis, ou à Rive de l'Est?
1: Oui, mais à Rive de l'Est. Et bon, c'est une grosse pluie, mais bon, la route est bien mouillée, faut faire attention.
0: Ça, c'est bien de prévenir. Merci pour l'info.
1: Donc, avant de dire la chanson, il faut me dire ce que m'en a à dire. C'est une chanson pour toutes les personnes qui disent des conneries sur Freedom, surtout qui critiquent les animateurs.
0: Oui.
1: La chanson, c'est Patrick Sébastien, Si tu pouvais fermer ta gueule.
0: Si tu pouvais fermer ta gueule, de Patrick Sébastien.
1: Voilà.
0: Alors, garde un coup, on a ça dans le bac, quoi. Oui.
1: Et c'est pour moi. Et c'est pour moi aussi, hein, je me mets dans le lot. Hein.
0: Ah, aussi, une critique à nous?
1: Non, de temps en temps, oui, les critiques positives.
0: Ah, une critique qui font avancer.
1: Voilà.
0: Oui, ça existe, effectivement. On a bonne critique inutile, mais les lives font avancer, c'est vrai. Ouais. C'est de la part de qui?
1: C'est de la part de Didier, un petit coucou à Eric, l'infirmier.
0: Merci, Didier.
1: Merci.
0: Nous souhaitons une bonne route, à bientôt et prudence, hein, automobiliste. À bientôt, au revoir. Patrick Sébastien pour la chanson Ah, si tu pouvais fermer ta gueule. Voici l'extrait.

0: Patrick Sébastien. Ah, si tu pouvais fermer ta gueule. C'est le titre de cette chanson. Frida, avant de continuer avec vous, Lola a besoin de vous, automobiliste. Lola, bonjour.
1: Bonjour, j'appelle pour signaler une panne de véhicule sur la 4 voies dans le sens Saint-Denis entre l'étang Salé et la sortie Portail.
0: Étang Salé Portail, donc vous êtes en direction du le sud vers l'ouest alors, hein?
1: Oui, c'est ça.
0: D'accord. L'étang Salé, vous êtes à quel niveau, Lola? Au début même de la route des Tamarins ou bien avant?
1: Avant la sortie Portail, avant le tunnel.
2: Avant
1: Ravine du Trou.
0: Avant Ravine du Trou. D'accord. Et il se passe quoi pour votre voiture?
1: Bah, je sais pas, ce matin, elle s'est dit qu'elle voulait pas démarrer.
0: Mais vous êtes sur la route des Tamarins, c'est-à-dire que vous avez pu rouler au
1: départ. Arrêt d'urgence.
0: Sur BAU, oui. Mais au départ, vous étiez en train de rouler, non?
1: Oui, au départ, j'étais en train de rouler. La voiture a fait un gros bruit et du coup, on s'est arrêté. Plus de tirage et là, elle veut pas redémarrer.
0: Oh là, d'accord. Ah ouais. Bon, donc là, du coup, vous attendez le dépanneur.
1: C'est ça.
0: Bon, on va rappeler cette information pour les automobilistes. Justement, il y a une voiture arrêtée sur la BAU. Et vous avez mis le triangle, Lola?
1: Non, il y a beaucoup de vent et du coup, ça s'envole.
0: Ah, du coup, vous êtes sorti de la voiture quand même? Vous êtes en sécurité?
1: Oui, on est en sécurité.
0: Voilà, donc ça c'est déjà le plus important. Et en attendant que le dépanneur arrive, on informe les automobilistes de votre présence, du moins de la présence de la voiture.
1: C'est ça.
0: Merci pour l'information, Lola.
1: Merci, au revoir.
0: Et patience à vous, et courage, à bientôt, au revoir.
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0: Freedom 5 heures passées de 17 minutes. Freedom Information, auditeur de Freedom 2, une voiture est en panne sur la route des Tamarins. Nous sommes un peu avant la ravine du Trou en direction de l'ouest, en direction du nord. Véhicule donc arrêté sur bande d'arrêt d'urgence. Soyez prudents. 0262 41 51 51. Nous sommes dans le sens étant Salé en direction de Saint-Paul. 0262 41 51 51. Freedom, place à Christy maintenant pour l'horoscope du jour, avant de vous donner dans quelques instants les résultats des jeux. Bonjour Christy.
4: Bonjour à tous, c'est Christy. Quoi de neuf dans votre ciel astral? En ce mercredi 19 août, le soleil est en Lion. Bélier, il y a de l'eau dans le gaz au sein de votre couple. Jouez la carte de la diplomatie. Taureau, une situation professionnelle va se débloquer et vos revenus vont s'en ressentir heureusement. Gémeaux, rien de très décisif aujourd'hui et un peu de fatigue passagère. Cancer, la vie de famille, le domicile traverse une phase énergique. C'est le moment de vous lancer dans une partie de bricolage. Lion, le secteur des voyages et des contacts est protégé. Profitez de ces augures pour mener des transactions importantes. Vierge, vous aurez conscience de vos responsabilités et de ce que vous devrez assumer. Balance, un moral d'acier et une pêche d'enfer vous permet d'abattre un travail fou. Mais attention à la descente. Scorpion, on vous fera entièrement confiance. Changement positif dans votre vie affective. Sagittaire, vous nagez dans le bonheur. N'y aurait-il pas une proposition de mariage dans l'air? Capricorne, votre meilleur atout, c'est vous. Croyez en vos idées. Verseau, vos problèmes de cœur devraient s'arranger. Une lettre ou un coup de téléphone vous fera voir la vie en rose. Poisson, très en verve, vous mènerez tout à bien et esquisserez des projets de grande envergure. Je vous souhaite à tous une journée très constructive. À bientôt.
0: Merci, très belle journée. Nous vous retrouverons tout à l'heure aux environs de 6h15. Direction Deauville pour l'heure de la bourrique du côté de Deauville pour l'arrivée du Quintet dans la 8e. Il fallait cocher le 2, le 9, le 13, le 14 et le 15 avec un nom partant, l'As. 2, 9, 13, 14, 15 pour l'arrivée du Quintet du côté de Deauville dans la 8e avec un nom partant, l'As. Rapport du Quintet dans l'ordre 143 528 € et 40 centimes et dans le désordre 2 323 € et 40 centimes. À 10h30, les pronostics de Thierry Léger, ce sera pour le Quintet de Laval. En début de soirée, ce sera dans la 8e. Freedom résultat également pour l'euro million. Il fallait cocher le 3, le 9, le 38, le 40, le 50 et les étoiles, le 6 et le 10. 3, 9, 38, 40, 50, les étoiles 6 et 10, et My Million, le tirage. JI 121 95 81. On va souhaiter une belle journée aux personnes se prénommant Jean Hud. Il aime échanger, parler et tisser des liens solides avec son entourage. Voilà comment il est, lui, Jean Hud. Et puis aujourd'hui, on célèbre la journée mondiale des orangs-outans. Oui, oui, voilà, une journée pour eux aussi, ça existe. 02 62 99 14 00. Freedom, bonjour. Allô?
5: Oui, bonjour.
0: Bonjour, madame.
5: Voilà, c'est Gisèle de Saint-Louis.
0: Oui, Gisèle.
5: La chanson, c'est Molle Mollet, si c'est possible.
0: Molle Mollet.
5: Oui.
0: Molle Mollet. Mieux regarde, Molle Mollet. Alors, pour qui cette chanson? Pour qui cette chanson, Gisèle?
5: Moi-même, et semaine prochaine, c'est mon anniversaire. Je me rappelle au lundi prochain.
0: Rappelle-moi lundi prochain, si vous gagnez la ligne.
5: Si vous gagnez la ligne.
0: Ben oui, exactement. Oula, tout compris.
5: Oui.
0: Gisèle de Saint-Louis nous souhaite une belle journée, mais pas encore d'anniversaire, ce sera pour la semaine prochaine.
5: Non, semaine prochaine, Bonnie, elle m'appelle là-haut.
0: Mais bon, pour moi.
5: Mais merci, bonne journée.
0: Ah, aussi pareil, bonne journée, et à bientôt. À chaque chose, on s'entend, elle a bien raison. Molle Mollet, ça vous parle, Inonakid, ben, voici l'extrait.

Winona Kidd. Voilà pour l'extrait de cette chanson. On continue également avec vos messages au 06 92 91 5000. C'est le grand jour pour mon frère Christian. Miss Nathalie, bon anniversaire pour cette année de plus. C'est de la part de Ginette. Freedom, rappel de l'information, ça concerne cette voiture arrêtée sur bande d'arrêt d'urgence. Nous sommes avant la ravine du Trou, sur la route des Tamarins, dans le sens Étang-Salé en direction de Saint-Paul. On vous invite donc à la plus grande prudence, automobiliste, hein, voiture en panne arrêtée sur BAU 02 62 41 51 51 pour vos informations. 02 62 99 14 00 pour les anniversaires. On continue avec vous, Freedom. Allô, bonjour. Allô.

0: pour toute la famille Robéa, pour toute l'équipe de Freedom, et pour toutes les pour une personne qui s'occupe de Fabrice, qui n'aime pas Fabrice, le président du troisième âge.
1: Oui.
0: Il va se reconnaître.
1: D'accord.
0: Voilà, très bonne journée, tout le monde.
1: D'accord. Femme pas jaloux. Non, bah, c'est pas ce message, mais. Oui, femme.
0: Parce qu'il n'est pas jaloux, parce qu'au fait, dans la chanson, il dit Lunette de Marie.
1: Un.
0: Toutes les personnes, ben. C'est pas pour toutes les personnes qui aiment ce morceau.
1: Alors, madame, ou les sueurs du mari, ou les sueurs du titre de la chanson.
0: Non, c'est femme pas jaloux.
1: Ouais, ben. Non, à point ça.
0: Ben, normalement, il devait avoir.
1: Ben, mais enfin, il devrait. Mais entre ouais. Il devrait, ou on est normal à point, là, on connaît, il y en a beaucoup de choses. Non, mais c'est ça, c'est peut-être parce que c'est pas le bon titre, non?
0: Si, c'est le bon titre.
1: C'est le bon titre?
0: Mm-mm.
1: Eh ben. Entre fond de commande par le zon, bah oui.
0: Voir les auditeurs, ouais. C'était ça, mais c'est bien ça le titre.
1: Bonne idée que de poser la question aux auditeurs.
0: Voilà, les gens qui connaissent le.
1: Ah, oui, Gabi Laikun, voilà. Oui, mais le titre c'est quoi? C'est Femme pas jaloux même? Non, parce que ouais, on me confie.
0: C'est ça.
1: Parce que moi, je connais fond de commande par le zon.
0: Non, c'est pas ça là, c'est un nouveau ça.
1: C'est un nouveau?
0: Eh ben oui, c'est pas une vieille chanson ça.
1: Ah ben voilà, ceci explique cela alors, mais après dans mon bac, si c'est une nouvelle chanson.
0: C'est pas une nouvelle, ça fait un moment qu'on entend, mais c'est ce titre là, apparemment.
1: Bon, nous, ouvre un standard, il faut nous éclairer un coup, mon lanterne, parce que moi, il donne fait noir.
0: Beaucoup à Fabrice, le président du club du troisième âge.
1: Merci beaucoup.
0: Et ben, on le revoit dimanche.
1: Ça marche. Bonne journée, merci pour la chanson, Marie.
0: Au revoir.
1: Les auditeurs, éclairez un coup, mon lanterne, la chanson Femme pas jaloux, là, de Gabi Laikun, là, tu connais, c'est le titre exact de la chanson. Ou alors, est-ce qu'on est sous un autre titre? Pour ça qui connaît, là, 02-62-99-11-00. Standard pour elle à nous, elle trouve tout de suite cette chanson, 02-62-99-11-00. Apparemment, on n'est pas tout seul, ne pas connaître. En attendant, je te donne à moi la réponse, m'y continue. Hein. Frida Malo, bonjour.
2: Comment il est, mon dada?
1: Oui, bien, merci.
2: De retour, des vacances.
1: Oui, tout à fait. Ouais, c'est 3 jours déjà. C'est la 3e aujourd'hui.
2: Ah, là, c'est valable, hein.
1: Ben, disons qu'on vous pense comme ça, oui, on réfléchit pas, on vive.
2: Hein?
1: Mais dis, on réfléchit pas, on vive les affaires.
2: Ah, oui, mon frère Colomb, par contre, c'est valable, je dis.
1: C'est mon aïe, qu'un mois par an, ouais. Bon, on a fait avec, on apprend toujours ça qui donne à nous.
2: Ah, bon, raison, mon frère, ça se comprend.
1: Oui, alors.
2: Sinon, comment il est? Le bien?
1: Oui, moi, il est bien, Thierry. Moi, il est en pleine forme.
2: Ah, vous connaissez moi, alors. Mais j'étais bien, vous connaissez plus mon nom, frère.
1: Non, pour Odé, ouais. Le temps m'y cause, le temps nous a fait, il monte au cerveau. Ah, oh, il est seulement 5 et demi, hein.
2: Ah, oui, on a raison. Le temps, il prend, le temps, il arrive.
1: Ah, toi, tu connais que ça t'appelle, mais moi, je ne connais pas moi que ça appelle à moi. Allez, bien écoute à vous.
2: Allez, je passe un beau jour, ma maman, mon madame, mes enfants.
1: Mm-hmm.
2: Et mettre un petit morceau, papa, pour moi, s'il vous plaît. Allez, Gouvindin.
1: Gouvindin. Ah, on a la radio allumée, on dirait, mais on entend, il siffle. Oui?
2: Ah, si.
1: Merci.
2: Ouais, là, elle est bonne.
1: Ouais, elle est bonne. Alors, bon. Dis-moi, Daniel Gouvindin, pour la chanson Mon Papa.
2: Mon Papa.
1: Les bons pour moi, Thierry.
2: Allez, passez une bonne journée, mon frère. Mon
1: pareillement, belle journée aussi.
2: Allez, mon dada.
1: C'est un fan de cette chanson, Thierry. Mon Papa, Daniel Gouvindin.

0: Govindin, mon papa. Freedom, on continue. Message au 06 92 91 5000. Héloïse de Bois d'Olive, on va lui souhaiter un très joyeux anniversaire aujourd'hui, un an de plus. Elle nous fait un bisou, Héloïse de Bois d'Olive. Bon anniversaire. Voilà, chanson Gaby Laécule, là, Forme pas jaloux, en dehors de Forme ne commande pas le Zom, là, personne n'y connaît pas. Zolé comme moi-même, Zola, alors. 02 62 99 11 00. Standard pour aider à nous à trouver les affaires, c'est pas encore le cas. Ah si, peut-être un moule, là. Hop, on y arrive. Freedom, allô, bonjour. Allô?
1: Allô?
0: Oui, bonjour, monsieur.
1: Bonjour.
0: Alors, du coup, la chanson de Gaby Laécule, là? Marielle Le Moon? Bon, ben, Marielle Le Moon. Ben, me rappelle à nous, monsieur, s'il vous plaît. Vous avez peut-être eu la réponse à la question. Ce sera dans quelques instants, à nouveau, que nous va revenir vers vous, puisqu'on doit laisser place à la revue de presse. La revue de presse préparée et présentée par Christophe Damour. Bonjour, Christophe.
2: Bonjour, Francky. Bonjour à tous.
0: À la une du quotidien de ce matin, on parle de la rentrée scolaire.
2: Oui, Francky. Rentrée scolaire entre sourire et inquiétude, titre le quotidien de ce matin. Hier, 214 000 jeunes ont repris le chemin de l'école. Une rentrée 2025 sous le signe de l'inclusion et de la prévention. Pour cette rentrée, le recteur Rostan Mehdi, le président du département Cyril Melchior et le maire Mathieu Ouarot à l'Étang Salé ont notamment mis en avant les enjeux d'inclusion, de prévention des addictions et d'accompagnement des élèves au collège Aimé Césaire.
0: À la une de Freedom.fr, on parle de ce drame qui s'est déroulé hier aux Trois Brasseurs à Sainte-Marie.
2: Oui, Sainte-Marie, un client décède après un arrêt cardiaque au restaurant Les Trois Brasseurs de Duparc, titre Freedom.fr. Un client du restaurant Les Trois Brasseurs, situé dans la galerie du centre commercial de Duparc à Sainte-Marie, est mort hier après un arrêt cardiaque, malgré l'intervention de personnes présentes et l'intervention rapide des secours. Il n'a malheureusement pas survécu à ses blessures. Une enquête doit déterminer maintenant les circonstances exactes de ce drame.
0: À la une de l'info.re, les questions de la grosse bagarre qui a éclaté lundi au sein de la prison de Domingeot.
2: Oui, cette grosse bagarre qui a éclaté à la prison de Domingeot, c'était lundi matin. Les surveillants de prison ont dû sortir des fusils à pompe pour ramener l'ordre. Les syndicats de leur côté dénoncent, eh ben ma foi, le manque de personnel et de sécurité au sein du centre pénitentiaire de Domingeot.
0: Et puis à la une de Zaf 974, on revient sur ce drame de la route hier à Salazie.
2: Oui, Salazie, un jeune motard de 18 ans décède après avoir percuté une voiture. Titre Zinfo 974, un jeune homme de 18 ans est mort ce mardi après-midi dans un accident de la route, vous l'avez entendu en direct hier sur le trentaine, entre Grand-Ilette et Maramartin. Il était à moto, sans casque, et il aurait percuté une voiture conduite par une femme d'une quarantaine d'années qui est, elle, sortie indemne de l'accident malgré l'intervention rapide des secours. Le jeune n'a pas pu être réanimé. Ça s'est passé hier du côté de Salazie.
0: Freedom, place à la météo de cette journée, la météo avec SOS Click.
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0: Alors, le temps de cette journée, on parle d'un temps plutôt humide, légèrement, une petite affaire comme ça.
2: Sur l'est, le temps sera humide, sur toute la façade est de l'île avec de la pluie ce matin. Ailleurs, le ciel sera beaucoup plus clément, notamment sur l'ouest et le sud-ouest avec un soleil bien généreux aujourd'hui. Des températures qui approcheront les 27 degrés sur le littoral ouest, 25 sur l'est et sur les plus hauts sommets entre 14 et 15 degrés, notamment du côté du Maïdou, 21 degrés dans les cirques du côté de Salazie, Francky.
0: Voilà, on se réveille en douceur, nous ne sommes que mercredi aujourd'hui, on va y aller mollo.
2: Voilà, et on improvise quand il le faut.
0: Merci.
2: Bah, écoutez, sinon ce ne serait pas du direct ni de la radio, Francky.
0: Bah, effectivement, voilà. C'est le seul moment où quand on tombe, nous arrive à terre. Mais après, nous relève.
2: Oui.
0: Voilà.
2: Oui. Coûte que coûte.
0: Nous
2: je sais pas comment, mais nous relève.
0: Voilà.
2: Voilà.
0: Bonne
2: toujours un moyen.
0: D'ailleurs, le prochain rendez-vous, ce sera.
2: Bonne journée à tous.
0: À tout à l'heure.
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0: Freedom, on est là avec vous. 02 62 99 12 0 14 0 0 dans un instant. Je rappelle l'information puisqu'on a parlé tout à l'heure bien d'un véhicule en panne au niveau de la route des Tamarins. Vous êtes là dans le sens étant salé en direction de Saint-Paul. On est là avant la ravine du trou, avant la tranchée couverte de portail Saint-Leu. 02 62 41 51 51 en cas de difficulté. 02 62 41 51 51. Freedom, on continue sur le 02 62 99 14 00. Freedom, bonjour. Ouais, mets-toi une autre chanson là, moi là, forme pas jaloux. Freedom, bonjour, allô?
1: Pour qui?
0: Bonjour.
1: Bonjour, c'est Yanis de la Montagne.
0: Yanis, comment ça va, Yanis?
1: Allô, t'as pourquoi téléphoné? Comme dit mon propriétaire de Tinskou.
0: On va bouger, vous dit où là encore là?
1: Et on connaît que ça m'a dit, maintenant tu m'as sur Renault.
0: C'est ça, tout à fait. Ça va pas bouger, ça, alors.
1: Partout, mais dans le bac, cap, t'as tout vu, tout pour moi, les bons, hein, t'es comme, c'est pour toute la réunion, le frère.
0: Bon, Mitrap, toujours une affaire que Domo n'y connaît pas pour qu'on
1: voilà,
0: entende, les meilleurs, ouais.
1: Je suis bien sûr qu'on fait, hein, t'es comme, tranquille. Et bonjour, ben, tout de prudent, mais correct, les pompiers.
0: Merci beaucoup.
1: Allez, un petit morceau Renault.
0: Un petit morceau Renault nous choisit la chanson pour Pierrot.
1: Ah, Pierrot, mon gosse, mon frangin, mon poteau.
0: Ouais, ben voilà. En plein dans le mille.
1: S'il vous plaît, merci pour qui.
0: Bonne journée, Yanis de la Montagne. À bientôt. Au revoir. Voici Renaud pour cette chanson pour Pierrot, extrait.

0: chrono pour la chanson. Chanson pour Pierrot. Allez, on va souhaiter une bonne journée à la famille Kalimoutou Sornon et Angapachi, Angamapechi, pardon. C'est la part de Laurent du côté de Sainte-Suzanne. Autre message pour dire les vacances rien qu'une fois par an, comme la mort aussi. Une fois par an? Ah non, il marche pas au taffé. Bref, 02 62 99 14 00. Freedom, bonjour.
1: Allô, bonjour monsieur.
0: Bonjour madame.
1: Je voudrais savoir si vous avez un dédicace, s'il vous plaît.
0: Mais bien sûr, madame, je vous écoute.
1: Je voudrais avoir le chant et Sacré Charlemagne qui a inventé l'école. Hein.
0: Oui.
1: Pour tous mes petits-enfants. Là, il y a des petits-enfants qui sont à l'occasion de la rentrée des classes.
0: Combien on est là quand on dit on a petits-enfants là? On a un paquet?
1: Ah, il y a tout.
0: Vous connaissez un peu la quantité, on est là ou bien vous connaissez plus?
1: Ah, mais connaissez plus.
0: Il y a 7 ans,
1: il y a bien sûr.
0: Oh là là! Ben, joli ça, bien travail. Alors, la chanson... Marie-Thérèse, la chanson, c'est Sacré Charlemagne.
1: Oui.
0: D'accord.
1: Pour mes petits-enfants, mais il y a des petits-enfants qui rentrent à l'école. Sacré Métropole aussi.
0: Mm-hmm.
1: Et sans oublier mon fils Didier qui se trouve à Nancy.
0: Aussi.
1: Didier qui se trouve à Nancy, ma belle-fille, mon petit-enfant.
0: Eh ben voilà, on salue tout le monde. Marie-Thérèse, oui. France Gall pour la chanson.
1: Mais la chanson aussi pour vous aussi, monsieur...
0: Merci beaucoup. Miss Fatawi, une bonne journée. Voici l'extrait de la chanson.

0: Imagine si elle avait point d'école. Imagine seulement si elle avait point d'école. France Gall, sacré Charlemagne. Message de Léon maintenant de Saint-Paul pour souhaiter bon anniversaire à sa belle-sœur Dilette. 02 62 99 14 00. Le dernier appel avant les avis et communiqués. Frida Malo.
1: Bonjour Francky, vous avez la chance.
0: Bonjour, oui, on a la chance, vous l'avez le dernier.
1: Ben, moi c'est Expédie Saint-Pierre.
0: Expédie, m'écoute à où?
1: Bon, ben c'est pour tous les retraités, moi, et c'est vive les retraités.
0: Ah, ça me dit quelque chose, ça. Oui. Vive les retraités, une chanson appréciée par les retraités d'ailleurs. À tout moyen, faire l'affaire de Suzanne. Média où?
1: Alors, vive nous.
0: Vive nous de Silver Burlot. Combien de temps la retraite là déjà?
1: 32.
0: Hein, pardon?
1: 32 ans.
0: 32 ans qu'on est à la retraite?
1: Moi, on est déjà à la retraite.
0: Depuis 32 ans, on est à la retraite, Expédie?
1: Oui.
0: Expédie, mais que l'âge, Juna? Enfin, excusez-moi la question.
1: Ben, on aura bientôt 92.
0: Waouh!
1: Moi, j'ai 91 depuis mars.
0: Oh là là là là là là! Ben, c'est formidable, ça!
1: Ah ben non, pas être formidable.
0: Ah ben non, mais c'est... Ah ben quand même, 32 ans de retraite.
1: Ben oui.
0: Et Nena et Gaiska, ils gagnent même pas un. Ils gagnent même pas un an.
1: Ah oui, c'est vrai ça. Hein.
0: Ben oui.
1: Et Nena peu, ils n'arrivent pas du tout. Hein.
0: Et oui, et Nena peu, ils n'arrivent pas à l'âge de la retraite. Ça, c'est encore autre chose. Mais en tout cas, Missa Tao, vraiment une très très belle journée. Expédie de Saint-Pierre, bonne retraite, c'est le cas de le dire.
1: Merci beaucoup.
0: Et cette chanson aura pour vous une saveur assez particulière. Vive les retraités.
1: Oui, ils ont pris pour Madame Charles que c'est admirable, quoi.
0: Eh bien, merci. Merci pour cette pensée. Bonne journée, Expédie.
1: Bonne journée, tranquille.
0: À très bientôt. Au revoir.
1: Au revoir.
0: 32 ans à la retraite, Marmaille. Waouh, ça fait rêver, ça. Hein. Silver Burlot pour la chanson.

0: Gilbert Burlot, vive les retraités. Voilà qui termine et clôture ce rendez-vous. 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
0: En métropole, dans le Tarn-et-Garonne, décès de Monsieur Souton Joseph Guy. Décès de Monsieur Souton Joseph Guy, originaire du Port, décès survenu en métropole le samedi 8 août à l'âge de 65 ans. Le corps sera rapatrié sur l'île demain. Les obsèques auront lieu en l'église Sainte-Jeanne d'Arc à 15h30 vendredi. L'inhumation se fera au cimetière paysager du Port. À Trois-Bassins, décès de Monsieur Françoise Raphaël Wilson, dit Tirafi. Décès de Monsieur Françoise Raphaël Wilson, dit Tirafi. Décès survenu vendredi à l'âge de 34 ans. Le convoi mortuaire sortira de la maison funéraire de Trois-Bassins au jour d'aujourd'hui. Les obsèques auront lieu en l'église Notre-Dame des Sept Douleurs à Trois-Bassins à 15h30 cet après-midi. L'inhumation se fera au cimetière du même lieu. À Sainte-Suzanne, décès de Monsieur Maillot Jean-Luc, dit Tiluc. Décès de Monsieur Maillot Jean-Luc, dit Tiluc. Décès survenu samedi 13 juin à l'âge de 69 ans. Le convoi mortuaire sortira de la morgue du CHU Belle-Pierre au jour d'aujourd'hui. Les obsèques auront lieu en l'église de quartier français Sainte-Suzanne à 14h cet après-midi. L'inhumation se fera au cimetière de quartier français. En métropole, à Amiens, décès de l'enfant Bénard Mélodie Marguerite, fils de Bénard Marc Anthony et de Leperlier Emmeline. Décès de l'enfant Bénard Mélodie Marguerite, fils de Bénard Marc Anthony et de Leperlier Emmeline, originaire de la rivière Saint-Louis. Décès survenu en métropole, samedi 1er août à l'âge de 2 ans. Le convoi mortuaire sortira de la salle funéraire de l'étang Salé, où se tiendra la veillée à partir de 13h demain. Les obsèques auront lieu en l'église Saint-Dominique à l'étang Salé à 10h30, vendredi matin. L'inhumation se fera au cimetière de l'étang Salé. À Saint-Denis, rue Léon Diertz, décès de Monsieur Padré Josian, agent communal à la retraite. Décès de Monsieur Padré Josian, domicilié à Saint-Denis. Décès survenu samedi à l'âge de 69 ans. Le convoi mortuaire sortira du centre funéraire de Prima à Saint-Denis au jour d'aujourd'hui. Les obsèques auront lieu en la chapelle du centre funéraire à 13h cet après-midi. Suivi de la crémation. À Saint-Denis, décès de Monsieur Cali Gilbert Daniel, ancien soudeur à Isofer Saint-Denis. Décès de Monsieur Cali Gilbert Daniel, domicilié à Saint-Denis. Décès survenu dimanche à l'âge de 74 ans. Le convoi mortuaire sortira du centre funéraire de Prima au jour d'aujourd'hui. Les obsèques auront lieu en la chapelle du centre funéraire à 14h cet après-midi. L'inhumation se fera au cimetière de Prima. À Piton-Saint-Leu, rue Léon-le-Pervenche, décès de Monsieur Ibon Jacky, dit Rasta ou Jacotte. Décès de Monsieur Ibon Jacky, dit Rasta ou Jacotte. Décès survenu dimanche à l'âge de 49 ans. Un bus sera mis à disposition. Le convoi mortuaire sortira de la maison funéraire de Stella au jour d'aujourd'hui. Les obsèques auront lieu en l'église de Piton-Saint-Leu à 14h cet après-midi. L'inhumation se fera au cimetière de Piton-Saint-Leu. À Piton-Saint-Leu, décès de Monsieur Anepadeachi Augustin Di Sami, époux de Namenzo Germaine, fils de Madame Ligon. Décès de Monsieur Anepadeachi Augustin dit Sami, époux de Namenzo Germaine et fils de Madame Ligon. Décès survenu lundi à l'âge de 80 ans. Le convoi mortuaire sortira de son domicile 35 chemin Naminzo, Moutouvirin, portail Saint-Leu aujourd'hui. Les obsèques auront lieu en l'église de Saint-Leu à 15h cet après-midi. L'inhumation se fera au cimetière de Saint-Leu. À Saint-Pierre, décès de Monsieur Craze, Denis Roland Clément, veuf d'Ablancourt Marie-Claire. Décès de Monsieur Craze, Denis Roland Clément, veuf de Ablancourt Marie-Claire. Décès survenu mardi 11 août à l'âge de 79 ans. Les obsèques auront lieu en la chapelle du centre funéraire sud de Saint-Pierre à 10h30 ce matin, suivi de la crémation. À la rivière Saint-Louis, décès de Madame Bègue, Marie-Solange Néclin. Décès de Madame Bègue, Marie-Solange Néclin. Décès survenu lundi à l'âge de 70 ans. La famille ne souhaite ni fleurs ni couronne. Le convoi mortuaire sortira de la maison funéraire de la rivière Saint-Louis aujourd'hui. Les obsèques auront lieu en l'église Notre-Dame du Rosaire à la rivière Saint-Louis à 14h cet après-midi, suivi de la crémation au centre funéraire sud. Au Tampon, décès de Madame Mali, Marie Patricia née Dijoux, domiciliée au Tampon. Décès de Madame Mali, Marie Patricia née Dijoux. Décès survenu lundi à l'âge de 60 ans. La famille ne souhaite ni fleurs ni couronne. Le convoi mortuaire sortira du centre funéraire sud aujourd'hui. Les obsèques auront lieu en la chapelle du centre funéraire par un pasteur à la mission Salut et Guérison à 14h cet après-midi, suivi de la crémation. À Vincent de Saint-Joseph, décès de Madame Payette, Béatrice. Décès de Madame Payette, Béatrice. Décès survenu lundi à l'âge de 58 ans. Le convoi mortuaire sortira de son domicile, 27 rue des Cigognes à Saint-Joseph aujourd'hui. Les obsèques auront lieu au domicile à 14h30 cet après-midi. L'inhumation se fera au cimetière de Saint-Joseph. À Salazie, décès de Madame Sautron, Marie-Isette, née Maillot, dite Mémézette. Décès de Madame Sautron, Marie-Isette, née Maillot, dite Mémézette. Décès survenu lundi à l'âge de 86 ans. Le convoi mortuaire sortira de son domicile, 258 chemin Martin-Salazie, aujourd'hui. Les obsèques auront lieu en l'église de Grand-Tillette à 15h cet après-midi. L'inhumation se fera au cimetière du même lieu. À l'étang Salé, décès de Madame Maillot, Emmanuel, Rose, Joséphine, fils de Edmond, Reine-Claude et de Maillot, Jacques. Décès de Madame Maillot, Emmanuel, Rose, Joséphine, fils de Edmond, Reine-Claude et de Maillot, Jacques. Décès survenu dimanche 9 août à l'âge de 34 ans. Le convoi mortuaire sortira de la chapelle ardente de l'étang Salé aujourd'hui. Les obsèques auront lieu en l'église de Sillaos à 11h ce matin. L'inhumation se fera au cimetière du même lieu. À Sainte-Marie, décès de Madame Robigeaud, Ginette, née Célerine. Décès de Madame Robigeaud, Ginette, née Célerine. Décès survenu hier à l'âge de 90 ans. Le convoi mortuaire sortira de son domicile, 24 chemin Manès, ravine des Chèvres, les Basses-Sainte-Marie, au jour du bi. Les obsèques auront lieu en l'église de Sainte-Marie à 15h cet après-midi. L'inhumation se fera au cimetière du même lieu. À Sainte-Clotilde, rue des Goyaves, décès de Monsieur Zora Roland Bernard, retraité de la Compagnie Générale des Eaux. Décès de Monsieur Zora Roland Bernard. Décès survenu hier à l'âge de 82 ans. Le convoi mortuaire sortira du centre funéraire de Prima aujourd'hui. Les obsèques auront lieu en la chapelle du centre funéraire à 15h cet après-midi. L'inhumation se fera au cimetière de la Possession. À Bois d'Olive, Saint-Pierre, décès de Madame Veuve Alonza Lydie Marie-Hélène, née Domipin. Décès de Madame Veuve Alonza Lydie Marie-Hélène, née Domipin. Décès survenu lundi à l'âge de 87 ans. Le convoi mortuaire sortira du domicile au 52 chemin du foyer Albert Barbeau, Bois d'Olive Saint-Pierre. La date et l'heure des obsèques vous seront communiquées ultérieurement. Au tampon, décès de Monsieur Boulanger Paul Léon. Décès de Monsieur Boulanger Paul Léon. Décès survenu lundi à l'âge de 98 ans. Le convoi mortuaire sortira de la maison des veillées du tampon aujourd'hui. Les obsèques auront lieu en l'église du tampon à 15h30 cet après-midi. L'inhumation se fera au cimetière du tampon. Au port, Ruelle Joachim Dubélé. Décès de Madame Nankou Suzy Marie-Ida née Jans. Décès de Madame Nankou Suzy Marie-Ida née Jans. Décès survenu lundi à l'âge de 70 ans. Le convoi mortuaire sortira de son domicile au 7 ruelle Joachim Dubélé au port aujourd'hui. Les obsèques auront lieu en l'église Sainte-Jeanne d'Arc à 16h30 cet après-midi. L'inhumation se fera au cimetière paysager du port. À la rivière Saint-Louis, décès de Madame Antoinette Rose Gillette née Narin. Décès de Madame Antoinette Rose Gillette née Narin. Décès survenu lundi à l'âge de 89 ans. Le convoi mortuaire sortira de la maison des veillées de Saint-Louis aujourd'hui. Les obsèques auront lieu en l'église du Rosaire à 14h cet après-midi, suivi de la crémation au centre funéraire sud. À Saint-Denis, décès de Monsieur Ramdial Alain. Décès de Monsieur Ramdial Alain. Décès survenu lundi à l'âge de 73 ans. Le convoi mortuaire sortira du centre funéraire de Bois-Rouge-Sainte-Marie aujourd'hui. Un recueillement aura lieu en la chapelle du centre funéraire à 14h30 cet après-midi. L'inhumation se fera au cimetière de Quartier Français. À la plaine Saint-Paul, décès de Madame Veuve Araï Rémy Eugénie, née Poti Pakira. Décès de Madame Veuve Araï Rémy Eugénie, née Poti Pakira. Décès survenu hier à l'âge de 83 ans. Le convoi mortuaire sortira de son domicile, 49 chemin 9 à la plaine Saint-Paul. La date et l'heure des obsèques vous seront communiquées ultérieurement. À Saint-Benoît, décès de Monsieur Romera Jean. Décès de Monsieur Romera Jean. Décès survenu mercredi 12 août à l'âge de 61 ans. Un recueillement aura lieu en la chapelle du centre funéraire de Prima à 9h30 ce matin, suivi de la crémation. À Saint-Denis et à la chaloupe Saint-Leu, décès de Monsieur Limchuk Robert, domicilié à Saint-Denis. Décès de Monsieur Limchuk Robert, décès survenu lundi à l'âge de 68 ans. Le convoi mortuaire sortira du centre funéraire de Prima, où se tiendra la veillée à partir de 17h aujourd'hui. Les obsèques auront lieu en la chapelle du centre funéraire à 11h demain. L'inhumation se fera au cimetière de la chaloupe Saint-Leu. À Saint-Denis, décès de Monsieur Testan Jean-Frédéric dit Titic. Décès de Monsieur Testan Jean-Frédéric dit Titic. Il travaillait au petit marché de Saint-Denis. Décès survenu mercredi 12 août à l'âge de 52 ans. Le convoi mortuaire sortira du centre funéraire de Prima Saint-Denis aujourd'hui. Les obsèques auront lieu en l'église de Sainte-Suzanne à 15h cet après-midi. L'inhumation se fera au cimetière du même lieu. À Manapany-les-Bains, Saint-Joseph, décès de Madame Afat Aimée, née Apeng, commerçante à la retraite. Décès de Madame Afat Aimée, née Apeng. Décès survenu hier à l'âge de 84 ans. Le convoi mortuaire sortira de son domicile, 72 boulevard de l'Océan à Manapany-les-Bains, où se tiendra la veillée à partir de 12h aujourd'hui. L'heure des obsèques vous sera communiquée ultérieurement. Au tampon, décès de Madame Payette Elena, née Robert, dite Hélène. Décès de Madame Payette Elena, née Robert, dite Hélène. Décès survenu hier à l'âge de 84 ans. Le corps sera installé à partir de 15h cet après-midi à la maison du veillé du tampon. L'heure des obsèques sera communiquée ultérieurement. à la plaine Saint-Paul, chemin 9. Décès de Madame Araï Eugénie Népoti Pakiri. Décès de Madame Araï Eugénie Népoti Pakiri. Décès survenu hier à l'âge de 83 ans. Le convoi mortuaire sortira du 49 chemin 9 à la plaine Saint-Paul. La date et l'heure des obsèques vous seront communiquées ultérieurement. À Saint-André-Chamborne, décès de Monsieur Sababadi Germain Nicolas. Décès de Monsieur Sababadi Germain Nicolas. Décès survenu hier à l'âge de 90 ans. Le convoi mortuaire sortira du 579 ruelle Vavan à Chamborne-Saint-André à 15h30 aujourd'hui. Une cérémonie tamoul aura lieu au domicile à 13h30 cet après-midi. L'inhumation se fera au cimetière de Chamborne. Et enfin, Saint-André Ravincreuse, décès de Monsieur Valiamé Joseph. Décès de Monsieur Valiamé Joseph. Décès survenu aujourd'hui à l'âge de 75 ans. La date et l'heure des obsèques vous seront communiquées ultérieurement.
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0: Les prochains avis et communiqués que vous retrouverez tout à l'heure aux environs de 8h50. 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
4: Bonjour, près de 6h30 dans le vide spatial et une mission presque accomplie pour Sophie Adenau. La Française a quitté la Station Spatiale Internationale en début d'après-midi, accompagnée de l'Américain Neil Mennon. Leur mission, changer une antenne de transmission sur la station. Le démontage de l'antenne défectueuse a été plus long que prévu. La NASA a décidé de reporter la fin de l'opération et les deux astronautes ont regagné l'ISS vers 21h. Quelle journée, a déclaré Sophie Adenau à son retour à bord, évoquant aussi un moment absolument merveilleux. La loi sur la fin de vie promulguée par le chef de l'État, le Conseil constitutionnel avait donné son feu vert en fin de semaine dernière après l'adoption du texte par le Parlement, malgré quelques réserves émises par les sages et ajustées ces derniers jours. Après 4 ans de débat, la loi sur la fin de vie et l'aide à mourir a été promulguée ce mardi par Emmanuel Macron et sera publiée au Journal officiel dans quelques heures. Cette bonne nouvelle venue du Var ce mardi soir, le feu du Gros Bessillon est officiellement éteint, a annoncé la préfecture. L'incendie s'était déclaré à Pontévès le 21 juillet, dévastant plus de 6000 hectares de végétation. 11 000 pompiers ont été mobilisés, 3800 largages aériens ont été nécessaires pour venir à bout des flammes. L'incendie est désormais officiellement éteint. Plus de 1600 personnes ont été incarcérées pour des faits de violence sexuelle sur mineurs depuis début juin, annonce de Gérald Darmanin ce mardi. Le ministre de la Justice avait demandé à tous les parquets de revoir l'ensemble des plaintes déposées après l'affaire Liana, cette collégienne de 11 ans retrouvée morte début juin. L'homme mis en examen pour le viol et le meurtre de l'enfant, Jérôme Barella, avait déjà fait l'objet de plusieurs plaintes restées sans suite. Gérald Darmanin ajoute que quelques 2100 informations judiciaires confiées à des juges d'instruction ont également été ouvertes depuis le 8 juin. Enfin, le foot et la bonne opération de l'Olympique Lyonnais en Turquie. Les Lyonnais sont allés chercher un match nul un partout sur le terrain de Fenerbahçe en barrage aller. Un but d'Openda pour Lyon en fin de première mi-temps. L'égalisation de l'ancien Marseillais Greenwood juste après la reprise. Un partout donc. Une victoire au retour dans une semaine à Lyon et l'OL sera qualifié pour la phase de Ligue de cette Ligue des Champions. Voilà pour l'actualité. Excellente nuit à vous.
0: Freedom, il est 6h passé de 2 minutes. On nous signale un accident avant la sortie ligne des bambous dans le sens montant. Nous sommes donc sur la 82 Saint-Pierre. Un véhicule a percuté l'arrière d'un camion de canne. Le véhicule est encastré dans la barrière de sécurité à droite. Soyez donc vigilants. De gros dégâts matériels. On remercie Romuald pour cette information. Freedom, information, auditeur de Freedom 2, on nous signale un accident avant la sortie ligne des bambous, 82 Saint-Pierre dans le sens montant, donc dans la voie de droite, un véhicule qui a percuté l'arrière d'un camion et qui se retrouve encastré dans la barrière de sécurité, gros dégâts matériels, soyez donc vigilants, pas mal de débris sur la route également, 02 62 41 51 51 pour toute autre information. Freedom, voici maintenant la revue de presse préparée et présentée par Christophe Damour. Bonjour Christophe.
5: Bonjour Francky, bonjour à tous.
0: À la une du quotidien de ce matin, il y a un dossier sur le projet de train express.
5: Oui, train Réunion Express, tous à bord, titre le quotidien de ce matin, avec cette photo assez futuriste en une où l'on voit le tracé d'un pont où circulera certainement le futur train express. Alors, la consultation public, Francky, sur le projet de train régional Réunion Express commence aujourd'hui et il durera jusqu'au 26 novembre. Des réunions d'information seront organisées aux quatre coins de l'île afin de présenter le projet, mais aussi d'en débattre, chacun pouvant donner son avis et apporter ses suggestions sur les différentes options de tracé ou d'implantation des stations. Par exemple, dossier complet à retrouver dans le quotidien de ce matin.
0: À la une de l'info.re, les questions de la course-poursuite entre un voleur de voiture et la police lundi soir.
5: Oui, vous l'avez vécu en direct sur notre antenne lundi soir. Course-poursuite à plus de 150 km/h. Entre Saint-Denis et Saint-Paul, trois policiers blessés, titre l'info.re. L'info.re revient sur cette information, hein, cette course-poursuite qui s'est engagée lundi soir entre Saint-Denis et Saint-Paul après le refus d'obtempérer d'un automobiliste. Le conducteur âgé de 28 ans qui aurait roulé à plus de 150 km/h a finalement été interpellé après avoir percuté plusieurs véhicules dont celui de la BAC, la brigade anticriminalité. Trois policiers ont été blessés, puis des secours. Il n'a pas pu être réanimé et ce jeune homme donc a été interpellé par les policiers.
0: À la une de freedom.fr, on parle de ce drame qui s'est déroulé hier aux Trois Brasseurs du côté de Sainte-Marie.
5: Oui, à Sainte-Marie, un client décède après un arrêt cardiaque au restaurant Les Trois Brasseurs de Duparc. C'est le titre qui barre la une de freedom.fr ce matin. Un client du restaurant Trois Brasseurs dans la galerie du centre commercial Duparc est mort hier après un arrêt cardiaque. Malgré l'intervention de personnes présentes et l'intervention des secours, il n'a pas survécu et il a été donc il n'a pas pu être ramené à la vie et une enquête bien sûr doit être ouverte pour comprendre exactement ce qui s'est passé hier au restaurant Les Trois Brasseurs.
0: À la une de Info 974, on parle du passage à tabac d'un gérant de bar à Sainte-Clotilde.
5: Oui, Francky, à Saint-Denis, un patron de bar tabassé par un client qui voulait boire à l'œil. Titre Info 974. Un homme de 41 ans a été interpellé après avoir tabassé le patron d'un bar de Sainte-Clotilde qui refusait de le servir gratuitement. Selon les autorités, il racketait le gérant depuis maintenant plusieurs semaines sous la menace pour obtenir boisson et argent liquide. L'agression lui a valu 2 jours d'ITT. L'agresseur qui a reconnu les faits a été déféré hier devant le procureur pour violence et extorsion.
0: Eh ben dis donc, ça rigole pas. Hein.
5: Imaginez, vous gérez un bar où on veut que vous serviez gratuitement.
0: Métier dangereux aussi, là. Hein. Bon.
5: Et si vous ne servez pas, on vous tabasse.
0: Ouais, c'est quelque chose. Hein.
5: Ouais.
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0: Allez, on parle du temps, on parle de la météo, deuxième jour de cette rentrée scolaire.
5: Oui, météo humide sur l'est, nord-est de la Réunion. D'ailleurs, quelques gouttes sont déjà présentes sur Saint-Denis ce matin et sur l'est. Ailleurs, le ciel devrait être beaucoup plus clément, notamment sur l'ouest-sud-ouest du département. 27 degrés attendu de maxi sur les zones littorales, jusqu'à 21 degrés dans les cercles du côté de Sillaos et de Salazie, et jusqu'à 15 degrés attendu au Maïdo et au volcan, Francky.
0: Alors, on invite les automobilistes à lever le pied, hein. C'est vraiment la chaussée est mouillée. On fait très attention. Il y a un auditeur tout à l'heure qui me disait ça, hein, que dans le secteur là de l'Est, la pluie tombe pas fort, mais la chaussée est bien mouillée. Donc, on est vigilant.
5: Voilà, donc on lève le pied, et puis bien sûr, si on est témoin d'un accident, 02 62 41 51 51, le bon réflexe d'appeler le radio guidage de Freedom.
0: Merci Christophe Damour, le premier journal à 6h30 pour vous.
5: Bonne journée, à tout à l'heure.
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0: Un rappel de l'information, cela concerne cet accident avant la sortie ligne des Bambous. Quatre voies de Saint-Pierre dans le sens montant. On parle d'une voiture encastrée dans la barrière de sécurité au niveau de la voie de droite. Hein. Soyez donc prudents, automobilistes. Il y a pas mal de débris sur la chaussée. Et gros dégâts hein, sur cette voiture. 02 62 41 51 51. On rappelle, c'est un véhicule qui a percuté l'arrière d'un camion de canne. 02 62 41 51 51. Pour toutes vos informations.
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0: Ah ben voilà qui est bien pour votre programme là, avec donc l'association Vaincre la mucoviscidose Réunion qui vous invite à son dîner dansant le samedi 29 août 2026. C'est pas le 28, c'est pas le 30, hein, attention, il trompe, il maille, c'est le 29 août 2026, tiens d'ailleurs, mais il rajoute la nuit dedans. Voilà, le rendez-vous est calé à partir de 19h30 au restaurant Le Lagon Bleu, c'est donc du côté de Saint-Pierre. Freedom, place à la moukatali maintenant au 02 62 21 08 08. Vous avez laissé votre moukatage. Et ce matin, on a parlé d'Antenne Réunion. On a parlé aussi du manque de place dans les cimetières. Et on parlera également des embouteillages. Créem, créole, yem trop zot loto. C'est un peu ça le problème aussi, dit certains. Voici un extrait de vos appels.
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15: Bonjour, mon Cathali. Un coup de gueule pour Antenne Réunion, là, il commence à bien faire. Entre Julien Landy qui raconte quoi il va se passer dans les feux de l'amour, là, il est chiant, ça, il ne devrait pas raconter. Il n'a plus 6 semaines sous nous après. Et Charline Conti, l'intéressante, c'est toi, mon toi, tout le temps, la même chose aussi. Oh là là.
16: La mon Cathali, bonjour. La Réunion donne tant longtemps, l'avait la place pour enterrer le mort. Comme là, on a plus la place pour enterrer le mort. Jusqu'à dans ce métier, le meilleur il va en haut, un petit bout de la terre, un petit carré la tombe. C'est une famille là, déjà, comme ça, ils mettent pas où dans son tombe, ils mettent pas où. Hein. À moi-même, ils ne connaissent pas où ça, ils mis ça en terre à moi. Pourtant, dans ce métier, là, au moins 5-6 tombes. Parce que si la famille là, qui a acheté, il ne veut pas mettre tout mort dedans un jour comme mort, parce qu'il n'a pas acheté. La Réunion, au Sanou, ça va. À quoi nous redevient pas comme dans le temps longtemps,
15: t'es trempe le monde, t'es mettre des chiens stables pour installer. Et après, t'es mettre dans un cercueil, t'es pousse quand même l'église. Après, t'es enterré l'église, t'es repart qui ça, qui ça, qui ça.
16: T'es, là, m'écoute radio, là, n'est moun Saint-André, pour t'es mort, là, pour la place, t'es. Alors, là, pour la place pour réunir pour le mort, là, pour la place pour la case. T'es le maire Saint-André, bousin, pété, c'est incroyable, ça. Eh, bon, je dis de la réunion, que ça y fait, donc, bon, député, la fin programme, là, c'est la fin de la honte, donc, la fin de la réunion, qu'elle doit m'emmonter.
17: Ah, à son encore l'embouteillage, carambolage sur la route du littoral, il y a un que un monde, il habite dans les Hauts-Saint-Paul, il travaille au port, là, prend 3 heures de temps, 8 heures moins 1/4, ça, il sort 5 heures, ça travaille, 3 heures de temps pour faire peu de kilomètres, pauvre pays. L'homme aux 2000 bus, le tram-train, le projet de M. VHS, il devait le faire. Non, la politique du miroir, la politique du moi-je. Voilà mon projet, bon, la vape n'est pas bon. Et le créole aussi, il aime trop l'auto, il aime trop l'auto. Il préfère plus son, l'auto que son enfant Midiao. Après, il a l'orgueil créole. Le créole est très orgueilleux. Il a une main devant, une main derrière, il est orgueilleux. Oh, ma voiture, quelle auto. Voilà, ça étouffe à nous avec la circulation à la Réunion. On voit bouchon là, c'est plus gratiné, nous ça prend la cramée. Ah, pauvre mentalité à la réunionnaise. Aïe, aïe, aïe, pourquoi c'est grandi là, c'est à vous, nous.
18: Salut la Réunion, on fait arrêter.
0: Oui, ça tombe bien cette histoire d'embouteillage dont vous parlez dans la Moukatali, hein, avec la consultation qui démarre aujourd'hui, consultation publique concernant le train Réunion Express. Vous avez un avis à donner d'ailleurs justement, vous pouvez le donner à l'antenne au 02 62 99 12 00. C'est un projet à plus de 5 milliards d'euros, hein, sur le tracé, les stations, enfin tout ça quoi. Vous pouvez bien sûr en parler au 02 62 99 12 00. Est-ce que c'est la solution pour lutter justement contre les embouteillages? 3 heures de temps, monsieur l'a dit, hein, quand même. Bon allez, Christy maintenant pour l'horoscope du jour avant de vous donner dans quelques instants les résultats des jeux. Christy, bonjour.
19: Bonjour à tous, c'est Christy. Quoi de neuf dans votre ciel astral? En ce mercredi 19 août, le soleil est en Lion. Bélier, il y a de l'eau dans le gaz au sein de votre couple. Jouez la carte de la diplomatie. Taureau, une situation professionnelle va se débloquer et vos revenus vont s'en ressentir heureusement. Gémeaux, rien de très décisif aujourd'hui et un peu de fatigue passagère. Cancer, la vie de famille, le domicile traverse une phase énergique. C'est le moment de vous lancer dans une partie de bricolage. Lion, le secteur des voyages et des contacts est protégé. Profitez de ces augures pour mener des transactions importantes. Vierge, vous aurez conscience de vos responsabilités et de ce que vous devrez assumer. Balance, un moral d'acier et une pêche d'enfer vous permet d'abattre un travail fou. Mais attention à la descente. Scorpion, on vous fera entièrement confiance. Changement positif dans votre vie affective. Sagittaire, vous nagez dans le bonheur. N'y aurait-il pas une proposition de mariage dans l'air? Capricorne, votre meilleur atout, c'est vous. Croyez en vos idées. Verseau, vos problèmes de cœur devraient s'arranger. Une lettre ou un coup de téléphone vous fera voir la vie en rose. Poisson, très en verve, vous mènerez tout à bien et esquisserez des projets de grande envergure. Je vous souhaite à tous une journée très constructive. À bientôt.
0: Merci Christy, nous vous souhaitons une très très belle journée. On se donne rendez-vous tout à l'heure aux environs de 8h15. L'heure de la bourrique pour l'arrivée du quintet du côté de Deauville. Allez, dans la 8e, voici l'arrivée officielle. Il fallait cocher le 2, le 9, le 13, le 14 et le 15 avec un nom partant, l'As. 2, 9, 13, 14, 15 pour l'arrivée du quintet du côté de Deauville dans la 8e. Le nom partant, c'est l'As. Rapport du quintet dans l'ordre 143 528 € et 40 centimes et dans le désordre 2323 € et 40 centimes. Je vous rappelle qu'à 10h30 vous retrouverez les pronostics de Thierry Léger. Ce sera donc avec Julie tout à l'heure à 10h30. Quintet à Laval, hein, en début de soirée, ce sera donc dans la 8e. résultat Euromillion. Il fallait cocher le 3, le 9, le 38, le 40, le 50 et les étoiles, le 6 et le 10. 3, 9, 38, 40, 50, les étoiles, 6 et 10. My Million, le tirage, il s'agit du JI 121 95 81 JI 121 95 81. Voilà donc pour les résultats des jeux. Une bonne journée aux personnes se prénommant Jean Hud qui se montre déterminé et motivé pour atteindre ses objectifs, quitte à faire des efforts importants. Voilà, il a bien raison. Journée mondiale aujourd'hui de la photographie pour ceux que ça intéresse et qui veulent nous en parler. Bah oui, on peut parler photo ce matin. 02 62 99 12 00. Et sujet du baromètre aussi que je vous donne, on va parler d'une situation qui touche pas mal de familles, la Réunion, tiens. Vous savez, il y a des familles qui vivent pendant plusieurs générations sur un même terrain, ils ont grandi là et tout, et puis ben les choses font qu'ils ne peuvent pas devenir propriétaires. Ouais, il y a des secteurs qui sont classés, notamment dans les cirques, hein. Je prendrai exemple pour ma FAT par exemple. Le foncier appartient à l'État et les habitants, eux, ils doivent signer ce qu'on appelle des contrats d'occupation. Comment vas-tu vivre ça? Comment on vit sur un terrain où on est né, où nos parents sont nés, mais qu'on ne pourra jamais posséder? Comment on construit un avenir quand on n'a aucun droit foncier? 0262 99 12 00. Il y a un auditeur qui en parlait hier, donc si vous souhaitez donner votre avis, eh bien vous êtes les bienvenus. 0262 99 12 00. Freedom, allô, bonjour.
20: Allô, bonjour.
0: Bonjour.
20: C'est pour envoyer un coucou à Pascal qui travaille grand matin et bien fort.
0: Ce sera pour Pascal. De la part de qui?
20: De la part de Marie-Josée.
0: De Marie-Josée. On lui envoie un coucou à Pascal, Marie-Josée.
20: D'accord.
0: Et nous souhaitons une bonne journée.
20: Merci.
0: Bonne journée, à bientôt. Un coucou, par un oiseau, il fait coucou. Ouais, j'ai bien l'idée aussi, il faisait ça. Bonne journée, Marie-Josée.
20: Merci.
0: Allez, à bientôt. 02 62 99 12 00. Freedom, allô, bonjour.
21: Oui. Allô, allô. Bonjour, Franck, il fait une bonne matin, là.
0: Quoi, ça m'a fait, m'a dit rien, madame, si, quoi, m'a dit.
21: Coucou, coucou.
0: Ben, madame, là, dit, fait coucou. Ah, que coucou.
21: Comment ça, même téléphone à vous, vous souhaitez un bonjour, ami, ça va?
0: Merci.
21: Bonjour, je suis tout là, je suis Freedom, là.
0: Pour un petit bonjour, ça. Ça c'est pas madame, habituellement, madame Françoise Dassin?
21: Oui, Françoise de Saint-Leu.
0: Françoise de Saint-Leu. Bah oui. Mais ça va, mais il revient pareil, même alors, petit bonjour toujours.
21: Ah, moi, je suis content. Oui, moi, je suis content, oula, Antoine, là.
0: Eh bien, merci. Ah, oui, super, merci, hein. Françoise de Saint-Leu.
21: Je suis content d'entendre le doigt. Et continuez comme ça.
0: N'a essayé.
21: Merci, Freedom.
0: Merci, bonne journée à vous. Freedom, rappel de l'information également, cela concerne cet accident dans le secteur de la ligne des bambous. Nous sommes sur la 4 voies de Saint-Pierre en direction du tampon, sens montant. Dans la voie de droite, il y a une voiture qui s'est encastrée dans la barrière de sécurité après avoir percuté l'arrière d'un camion de canne. On nous avait signalé pas mal de débris sur la chaussée. Dites-nous ce qu'il en est. 02 62 41 51 51. Les conditions de circulation, 02 62 41 51 51. Freedom, allô, bonjour.
22: Allô, bonjour, monsieur Francky.
0: Bonjour, monsieur.
22: C'est Jean-Hugues Saint-Pierre.
0: Oui, Jean-Hugues.
22: Évidemment, bonjour à tout le monde. Maman, ça va à l'école.
0: Oui, c'était la rentrée hier. Il y en a qui rentrent aujourd'hui aussi, c'est vrai.
22: Oui. Moi, évidemment, bonjour à tout le monde. La Ravine Blanche, Saint-Pierre et Montvert. Et c'est ni la titille.
0: Qu'est-ce qui arrive à vous ce matin? Vous êtes tout en mode bonjour, là. Après Marie-Josée, après Françoise, et c'était à Jean-Hugues?
22: Oui, ben, faut nous penser le monde.
0: Ah, il faut penser.
22: Ben, nous, là, encore vivants, faut nous penser un petit peu tout.
0: Ben, pense dans le cœur.
22: Oui, ah, non, à moi, mais tout le monde, il connaît à moi ici, Saint-Pierre, la Ravine Blanche. Ah. Moi, il connaît pas le nom de mon famille. Il connaît mon nom, Gogo.
0: Gogo. Ben, merci, Gogo.
22: Oui, tout le monde Saint-Pierre, la Ravine Blanche, il connaît Gogo. Je vous l'ai demandé.
0: Non, mais il ne demandera pas.
22: Jean-Yves, ben, il ne connaît pas qui Jean-Yves. Qui c'est n'a à dire?
0: Voilà, Gogo, je dois connaître.
22: Gogo, je dois connaître qui ça il est.
0: Mais bon, on va connaître pour la prochaine fois, Gogo. M'arrête, oui. Appelle à Jean-Yves, il m'appelle à Gogo.
22: Et moi, là, quelqu'un m'a lavé un équipe de football avant.
0: Bobo.
22: Hein?
0: Là, Pilé raconte des histoires longtemps, là.
22: Oui, il est bon, Michel Taou. Bon travail, bon courage.
0: Gogo, dis-moi, il vient à l'équipe football. Michel Taou, pareil.
22: Merci.
0: On a la retraite ou non?
22: Hein?
0: On a la retraite ou?
22: Ah, ça là, oui, mille, mille dents. Ça s'assise un peu en ville, c'est tout.
0: Eh bien, profite bien, Gogo. Allez, à très bientôt. 02 62 99 2. Il y a un monsieur qui m'a épaté ce matin. 32 ans à la retraite. Hein. Imagine, Azaté, un peu ça. Freedom, allô, bonjour. 32 ans à la retraite. Allô?
1: Bonjour, Francky.
0: Bonjour.
1: Vous allez bien, Francky?
0: Oui, ça va très bien, merci. Oui?
1: Oui, alors, ben, Tina, une petite extinction de voix, mais ma gueule, ça m'aimerait quand même.
0: Oui, m'y pense, oui.
1: Je voudrais avoir un avis des auditeurs. Hein.
0: Oui, sur quoi?
1: Sur la route, il y a des ralentisseurs, ce que moi j'ai baptisé œufs au plat. Tu sais, ils sont placés de part et d'autre de la chaussée.
0: Oui.
1: Vous avez ce que j'appelle les ralentisseurs de type néon, qui font tout le long, ça, les deux roues, tout le châssis de

0: bonnet, Francky.
1: Merci, Tinaz.
0: Bon, à toi. Et bon appétit pour les ralentisseurs Zéopla. Merci.
1: Merci. Bon appétit également. Zéopla et Léon. Il a donné un nom à ces ralentisseurs. Frida, allô, bonjour.
2: Oui, bonjour, Francky.
1: Oui, monsieur, bonjour. Oui.
2: Dans l'accident, c'est pas un camion, c'est un tracteur. Hein.
1: Alors, dans l'accident, on est sur la montée Saint-Pierre-Tampon.
2: Voilà, exactement.
1: D'accord, c'est un tracteur, ok.
2: C'est un tracteur, et je sais pas qu'est-ce qu'il fait là, quoi, ce tracteur.
1: C'est-à-dire
2: il a dit sur cette voie. Sur la 4 voies, il a interdit. Il a la voie Cagnier de l'autre côté pour lui.
1: Ah, il aurait pas dû se trouver sur cette portion.
2: Non, il y a beaucoup de tracteurs qui montent cette 4 voies-là, et je me suis dit un jour, il va y avoir un accident avec eux.
1: Ben ouais, là c'est selon ce que l'on nous a dit, il s'agit d'un. Alors c'est pour ça, mais il dit un camion. Peut-être que c'est pas un tracteur. Ou là, vous l'avez passé par là, vous l'avez vu, monsieur?
2: Ah oui, oui, mais okay. Personne m'a vu, c'est un tracteur.
1: Ok, donc c'est un tracteur qui est concerné dans cet accident. Ouais. Et les occupants de la voiture, là, des nouvelles?
2: Bah pas les occupants de la voiture, la DDE qui encadrait tout ça.
1: Oui.
2: Mais il n'y avait pas d'embouteillage, rien. Hein.
1: Ok, bon, plutôt une bonne nouvelle.
2: C'est ce tracteur-là, je me demande qu'est-ce qu'il fait là.
1: Ouais, ouais, vous dites que c'est une portion interdite au tracteur.
2: Oui, ça c'est dit, il y a un panneau là, juste en bas, à côté de la balance. Hein.
1: Mm-hmm.
2: Qui est interdit au tracteur, au vélo, au motocyclette. Et souvent, je vois les tracteurs qui montent la 4 voies, la pente à 9%. Ça aussi, ça a été dit.
1: Mm-hmm. Mais alors, et selon vous, là, pourquoi Banaï fait le choix, puisque vous l'a dit au début de votre intervention, il y a une voie Cagnard en parallèle, pourquoi t'as-tu fait le choix de rester sur la 4 voies? C'est quoi le problème? C'est
2: parce qu'en ce moment, il y a beaucoup de montées et descentes des tracteurs, donc pour se croiser, ça doit être un peu difficile pour eux. Mais c'est un endroit où il doit passer.
1: Difficile pour eux de se croiser au niveau de la voie Cagnard, c'est ça?
2: Ben, ils pensent que peut-être, oui, je vois ça comme ça, peut-être.
1: Ah oui. Parce que prendre des risques, ben là, aujourd'hui, c'est plus qu'un risque, hein, puisqu'on parle d'accident. Et créer un accident, ça va lui retomber sur les doigts.
2: Mais ça va tomber un coup sur les autres doigts, parce que chaque fois, il voit des tracteurs monter dans ça. Et souvent, le matin, hein, le premier jour, le matin, quand il descend, il voit plein de tracteurs. Hein. C'est pas la première fois qu'il voit un tracteur là-dessus. Hein.
1: Mm-hmm.
2: Et bien, vas-y, un jour, ça arrive un truc à t'aider avec toi. Parce que les gens, ils montent à 110, les autres, ils ont moins de 40.
1: Ah oui. On arrive très vite, hein, effectivement, sur ces tracteurs qui roulent à faible allure. On a des précisions justement sur l'accident, monsieur. Merci beaucoup d'avoir réagi. On a des précisions là tout de suite avec Christophe qui nous rejoint. L'accident au niveau de la sortie ligne des bambous, avant la sortie ligne des bambous. Christophe, bonjour.
3: Oui, bonjour. Donc maman est passée dans le sens descendant comment m'a passé n'avait pas l'embouteillage. Donc m'y confirme bien, c'est bien un tracteur avec remorque vide. Elle est dans la voie de décélération entre la station et le pont de Montcapri. Ils sont en haut,
1: hein. Oui.
3: Il y en a deux véhicules derrière en l'avant et enfoncé. Donc il y en a un 4x4 blanc et un véhicule qui est un peu sombre comme m'a passé. Donc m'a pas bien vu, il a à peu près 5-6 minutes m'a passé. Hein.
1: D'accord, donc il y aurait deux véhicules concernés?
3: Ouais, deux véhicules concernés, un 4x4 blanc. Le 4x4 blanc m'a pas bien vu s'il est dans la voie de décélération, mais l'autre véhicule est dans la voie. Et finalement, entre la station et le pont de Montcaprice, c'est pas la barrière de sécurité, c'est un muret, comme le muret central, il y en a sur les 4 voies. Hein.
1: Oui, oui.
3: C'est un muret de sécurité, et l'avant des deux véhicules est bien enfoncé, et on avait la DRR qui est là, et les sapeurs-pompiers, les pompiers ou la police n'étaient pas arrivés.
1: D'accord. Ouais. Mais c'est sécurisé, hein, puisque vous parlez à moi de la direction régionale des routes sur place.
3: Voilà.
1: D'accord.
3: Et c'est dans la voie de décélération, et peut-être le 4x4 est dans la voie de droite.
1: Voie de décélération en sortant de la station.
3: Voilà, sortant de la station qui relie la sortie de Montcaprice et la station.
1: Oui. Voilà. Au niveau de cette portion. Voilà. D'accord. Route sèche, hein, la météo, pas sur route mouillée.
3: Pas de pluie, non, pas route mouillée, pas de farine, pluie, pas rien.
1: Ok. Merci beaucoup.
3: Circulation dense. Voilà, c'est-à-dire n'avait pas de ralentissement et l'auto il roulait bien comme machin. Ouais.
1: D'accord.
3: Et comme le monsieur disait, il tient un signalé juste à côté.
1: Oui.
3: À côté, il y en a une voie Cagnard.
1: Ben oui, c'est ce que disait le monsieur, effectivement, voie Cagnard. Mais pourquoi, il fait le choix d'emprunter la 4 voies?
3: Ben, il connaît pas.

0: Pourtant, quand ils sortent la balance en bas, la voix gagnée, pas juste devant, et ils montent jusqu'à, ben, jusqu'à la sortie, mon caprice.
1: Parce que vous êtes retrouvé à sur une voie rapide et problème, voiture arrive à grande vitesse derrière.
0: Et ben là, il roule à 40-45 km/h, pas plus, hein, il pense pas effectivement plus que ça. Là.
1: Ah ben, nous l'avons quand même sur une sacrée cote, hein.
0: Ouais.
1: En tout cas, merci pour ce point, Christophe. Merci beaucoup.
0: Pas de soucis, bonne journée.
1: Et bonne route, à bientôt. Au revoir.
0: Allez, à bientôt, au revoir.
1: Frida Millet, 6h passées de 30 minutes, accident toujours en cours, hein, vous l'aurez compris, sur la 4 voies Saint-Pierre-le-Tampon. Freedom Information, auditeur de Freedom 2, accident toujours en cours hein, dans le secteur de la ligne des bambous quand vous quittez la station avant d'arriver jusqu'au pont Mont-Caprice, 4 voies Saint-Pierre-le-Tampon. On parle de cet accident avec un tracteur qui avait donc une remorque vide. Deux véhicules seraient donc concernés dans cet accident. Deux véhicules touchés à l'avant. Restez vigilants, les véhicules ne gênent pas la circulation. La circulation reste correcte, mais la prudence recommandée. 02 62 41 51 51 pour toutes vos précisions. Et justement, avant le journal, dans quelques instants, Cowboy avec nous pour nous en dire plus. Allô, bonjour. Allô.
2: Allô.
1: Oui, bonjour. Cowboy, vous avez des précisions à apporter sur l'accident, oui.
2: Allô.
1: Oui.
2: Juste pour information.
1: Oui.
2: Le tracteur, il passe sur 4 voies parce que là, il a besoin de rendre en station et quand il passe sur la voie gagnée derrière, il part en station.
1: Ah, pour mettre du carburant.
2: Voilà, et il faut le propriétaire station, il rouvre l'entrée des yeux, il rouvre jamais.
1: Mais l'entrée, elle existe, mais elle est fermée?
2: Oui.
1: Ah bon?
2: Bah oui.
1: L'entrée de dans la station du côté voie Cagna, elle existe, mais elle est fermée.
2: Elle existe, mais elle est fermée.
1: Ah, et ce qui oblige, en fin de compte, les chauffeurs du tracteur à passer par la 4 voies, alors?
2: Voilà.
1: Aïe, aïe, aïe. Bon. Ouais, c'est bien. C'est... Merci beaucoup, Cobaye. Merci encore. Voilà, on comprend un peu plus pourquoi ce tracteur s'est donc retrouvé sur la 4 voies, vu qu'il y a une voie canière réservée pour eux, justement, pour mettre du carburant, puisqu'on est effectivement là, au niveau de la sortie de la station, dans la voie de décélération. 02 62 41 51 51, vous continuerez donc à nous donner des précisions. Mais avant cela, on doit marquer la pause. Dans quelques instants, le journal avec Christophe Damour. Dans

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8: Freedom, voici maintenant les informations. Le point sur l'actualité avec vous, Christophe Damour. Bonjour.
9: Bonjour Francky, bonjour à tous. Encore un mort sur nos routes. Un jeune homme de 18 ans a été tué hier à Salazie dans une grave collision. Nous y reviendrons. 5 ans après sa disparition, son corps est enfin retrouvé. Il s'agit du corps de Kevin Rivière, 28 ans, disparu depuis janvier 2021 à Saint-Paul. Sa marraine nous confirmera que son corps a bel et bien pu être identifié. Une voiture crame au tampon. L'auteur de l'incendie a été filmé et la vidéo fait le tour des réseaux sociaux. La jeune femme qui a filmé la scène témoigne dans ce journal. Les toilettes payantes pour qu'elles soient plus propres, c'est en tout cas ce que suggère une dame et elle vous expliquera pourquoi. Météo, nuages et pluie à l'est, soleil ailleurs, bulletin à la fin de cette édition. Encore un drame sur nos routes et c'est encore un motard qui a perdu la vie. Il s'agit cette fois d'un jeune homme de 18 ans. Un jeune motard de 18 ans originaire de Mar à Martin à Salazie a perdu la vie hier après-midi après avoir percuté une voiture sur la route entre Grand-Yvette et Mar à Martin. Il circulait sans casque et selon nos confrères de la presse écrite, le jeune homme aurait refusé d'obtempérer avant de prendre la fuite à vive allure puis aurait perdu le contrôle de sa moto. Le parquet de Saint-Denis a ouvert une enquête. La conductrice du véhicule, elle, âgée de 40 ans, est sortie indemne de l'accident. Les circonstances de ce drame restent maintenant à établir et une enquête a bien sûr été ouverte. Autre drame, cette fois, au centre commercial du parc, à Sainte-Marie, au restaurant Les Trois Brasseurs. On a appris qu'un client est mort hier soir lors d'un arrêt cardiaque au restaurant Les Trois Brasseurs, dans la galerie du centre commercial du parc. Des clients, puis les secours sont intervenus sans parvenir à le réanimer. La direction de l'enseigne a adressé ses condoléances à la famille endeuillée par ce drame qui a suscité de nombreux messages de soutien sur les réseaux sociaux. Plus d'informations sur notre site freedom.fr. Je vous le disais dans les titres, le corps de Kevin Rivière a été retrouvé 5 ans après sa disparition. Il y a 5 ans, Kevin Rivière disparaissait à Bonnef-le-Saint-Paul, sur le chemin en rentrant chez lui. Le corps retrouvé à Sanssouci à Saint-Paul à la fin du mois dernier a enfin pu être identifié. Et il s'agit bien de Kevin Rivière, âgé de 28 ans. Il n'avait plus donné de nouvelles à ses proches pendant plusieurs semaines. À l'époque, une forte mobilisation avait eu lieu. Je vous propose d'ailleurs d'écouter ce matin un document d'archives. Aurélien Santon, en 2021, en janvier 2021, avait apporter son soutien à cette famille en détresse pour les recherches. On écoute Aurélien Santon, une archive qui date du 13 janvier 2021.
6: A fini, Rod Prato, dans les ravines, enfin tous les endroits aujourd'hui, c'est vraiment le flou total. C'est comme si que ben on recommence à zéro en fait, hein, parce qu'on a plein d'idées, n'a pas. C'est pour ça que ben ils organisent cette battue aujourd'hui. S'ils n'aiment être chien que les à l'antenne, parce qu'en fait quand nous mange, ben ça se trouve il est à 5 mètres, à 10 mètres de nous, ben il nous voit pas lui. Donc ben, tandis qu'un chien, ben il n'a quand même l'odorat, il est quand même beaucoup plus développé que nous. C'est pour ça que ben nous a besoin d'un chien, d'un maître chien pour manger avec nous. Au niveau organisation, Texas va arriver sur le parking du collège, on aura plusieurs groupes, c'est-à-dire que même s'il y a beaucoup de monde, on n'aura pas un gros rassemblement, on aura des référents de la famille notamment pour aller faire les bas de Saint-Paul, un pour aller faire les hauts de Saint-Paul, un autre groupe sera dispatché sur Saint-Leu, sur le port, sur trois bassins. En fait, nous va faire plusieurs groupes, comme il dit, l'union fait la force.
9: Voilà Aurélien Santon qui intervenait en janvier 2021 pour tenter de retrouver Kevin Rivière. Et malgré de nombreuses battues à l'époque, aucune trace du jeune homme n'avait été trouvée. Et justement, 5 ans après, la découverte d'un corps il y a quelques semaines à Sans Souci à Saint-Paul par un chasseur de guêpes, la famille redoutait l'identification. Et hier, Olga, la marraine de Kevin, nous a appris que l'ADN est bien celui de son filleul. Très émue, elle se demande toujours ce qui a pu se passer.
10: On vient d'avoir la confirmation parce qu'il y a un test ADN qui a été fait avec le corps retrouvé. Il s'avère que c'est bien celui de Kevin. On a fait beaucoup de recherches à ce niveau-là. On avait fait un lancer de ballon à ce niveau-là pour pas clôturer la fin des recherches, mais parce qu'on savait plus où chercher. Malheureusement, là où on a fait un lancer de ballon, on a retrouvé son corps quelques années plus tard. On ne sait pas comment il est arrivé là. Tout allait bien, il y avait pas de raison pour qu'il parte comme ça de la maison, quoi. D'après les scientifiques qui sont passés pour le récupérer, c'était très difficile à voir. C'est difficile quand même d'accepter qu'il avait 28 ans quand il est parti. Je suis désolée. Je peux plus parler, désolé.
9: Très ému, hein, Olga, la marraine de Kevin Rivière, place maintenant au deuil pour cette famille après 5 ans d'attente. L'enquête se poursuit pour tenter de répondre aux questions qui sont restées sans réponse jusqu'à ce jour. Vous avez sans doute vu les images sur notre site freedom.fr. Hier, un véhicule est parti en flammes à la résidence Hilaire-Fontaine et les vidéos ont fait le tour des réseaux sociaux. La voisine qui a filmé la scène connaît bien l'auteur de l'incendie. Selon elle, cet homme sème le trouble dans la résidence depuis maintenant un bon moment, au point de pousser plusieurs voisins à déménager face à ce qu'elle décrit comme l'impunité de la justice malgré de nombreux faits déjà signalés, témoignages.
11: L'incendie de la voiture juste en face du Madison. J'ai obtenu de nouvelles vidéos où on le voit vraiment mettre le feu à la voiture. Ben en fait, je l'ai vu courir avec quelque chose dehors et je l'ai vu hurler. Je l'ai entendu hurler. Il a hurlé, hurlé. Il parle tout seul. Et la gendarmerie nous ont expliqué qu'en fait, si le médecin du SAMU justifie qu'il peut sortir, il sortira. Jusqu'au jour où il va faire comme la dernière fois, il va s'attaquer à un résident. Quand j'ai appelé début juin, c'est parce qu'il donnait des grands coups dans les portes des résidents. Il avait tabassé, presque laissé pour mort un des résidents devant la résidence. Il a été interné pendant 3 semaines. Après, on n'a plus de nouvelles. Maintenant, il revient. Maintenant, il s'attaque à du lourd. Il brûle les voitures. Sous l'effet du doux, il parle tout seul. Chaque fois qu'il vient, c'est comme ça. Mais il peut s'en attaquer à tout le monde. Hein. Moi, je peux être demain dehors. Il vient se me voir. Il me tape. Ben, c'est plus vivable, quoi. Il est capable de mettre le feu au sous-sol.
9: Voilà, l'auteur a rapidement été interpellé, mais les habitants craignent qu'il ne soit pas jugé responsable de ses actes et qu'il soit aussitôt relâché. Que s'est-il passé hier soir dans le centre-ville de Saint-Denis? Selon notre site freedom.fr, un hélicoptère a survolé le centre-ville de Saint-Denis cette nuit, restant en vol stationnaire pendant plus de 5 minutes. Il était à peu près 0h40. Projecteur braqué vers le sol. D'autres passages ont été signalés d'ailleurs dans plusieurs autres communes de l'île. Toujours selon notre site freedom.fr, aucune information officielle ne permet pour l'instant de préciser la nature de cette opération. Freedom, 6h42 minutes, bonne journée, bon réveil. La consommation de Zamal, Francky, serait-elle en train de se banaliser à La Réunion? C'est la question que se pose ce fan de football que vous allez entendre. Il a fait un bien triste constat. Il a remarqué que tous les dimanches, dans les tribunes de stades de foot, les fumeurs de Zamal ne se cachent plus. Ils se demandent ce que font les autorités et ils dénoncent des tribunes complètement enfumées dans les stades de foot de La Réunion.
12: Vous savez, football, deux monies fument Zamal. Comme deux, ils fument Zamal, ils fument. C'est le problème, c'est... La fin de respect pour le monde sur terrain d'eau. Mais pas le don de tribune. Depuis le début de match jusqu'à la fin, il boucane. Comme je dis, il boucane, incroyable. Mais ça n'a pas le record là, c'est Saint-Paul. C'est là où le dimanche, je ne vais pas se garder footballement. T'es là, la boucane. Mais c'est incroyable comment. Là, t'es le top des tops. Hein. Mais t'es là, pas le record. Là, c'est dimanche, on avait deux gendarmes. La nuit, sur le terrain, la passée sous la partie aux tribunes, la ressortie des rues. Il y a la gendarmerie juste derrière. C'est vraiment le vent, il n'amène pas ça jusqu'à la gendarmerie là-bas. Et là, le lundi matin, je te fais un calcul, combien attraper stupéfiant, combien attraper ceci, combien attraper cela. Allez voir un petit peu au stade dimanche, et m'y promets à vous, vas-y, fais le plein.
9: On rappelle que la consommation de cannabis, de Zamal, est interdite par la loi et bien sûr punie par des peines. Et si vous aussi vous avez constaté que les stades de football sont de plus en plus enfumés à La Réunion, n'hésitez pas à 02 62 99 12 00 pour vos témoignages. On parle beaucoup des toilettes, Francky, en ce moment, des toilettes publiques. Entre le manque de toilettes et les toilettes sales, ce n'est pas évident lorsqu'on a une envie pressante. Cette auditrice pense que de faire payer systématiquement l'accès aux toilettes publiques serait une bonne idée. Et elle nous explique pourquoi.
13: Pour les toilettes qui payent, là, je pense que c'est une bonne chose. Parce que les gens, quand ils rentrent, ils lâchent le truc là, ils prennent. Et une fois, on était à la salle des bains, on avait envie d'aller aux toilettes. On entrait dans les toilettes automatiques, là. Ah là là, impossible. Mais parce qu'il y avait de la... Mais il y avait, vous savez ce qu'il y avait dessus partout, c'était ce qui va faire caca. Ben là, il faut pas dire tout là, mais il faut faire quand il dit impossible, on était obligé de partir. C'est un endroit dans les herbes pour aller faire ses besoins. Comment vous faites si c'est plein de merde partout, si il y a le rebord, si il y a pierre partout? Oui, ben on est parti, on n'est pas resté, ça fait deux endroits, c'est comme ça. Eh ben, je pense que c'est une bonne chose de mettre des paquets, là, 50 centimes qu'ils payent là. Là, ils sont là quand vous allez partir. Et ils nettoient, c'est une bonne chose.
9: Vous pensez que c'est une bonne chose, Francky, les toilettes payantes, elles seraient plus propres?
8: Bah, expliquer comme ça, oui, certainement, oui. Si font ce triste constat que les toilettes sont sales, elles ne sont pas sales parce que ça manque d'entretien. Elles sont sales parce que les gens sont macottes, dégueulasses. Ouais. Voilà, faut dire les choses telles qu'elles sont.
9: Absolument. Vous savez qu'à La Réunion, on n'aurait apparemment plus de place pour enterrer nos morts. Récemment, une famille n'a même pas pu enterrer son proche. Pas de solution, pas d'anticipation. Les cimetières débordent. Alors, on fait comment demain? Nouveau cimetière, crémation, autant de questions qui se posent, éléments de réponse.
14: C'est tout à fait normal qu'il n'y ait plus de place dans les cimetières parce qu'il y a dans certaines familles, si on a 5 personnes, il faut 5 tombes parce que la religion interdit de mettre tout le monde dans la même tombe. Il suffit d'obliger ces gens-là à mettre leur mort dans la même tombe.
15: À moi, il y a un truc comme ça, là. Mais ils cherchent pas le pourquoi du comment, moi. Ils prennent le cercueil, ils amènent deux chaises devant la mairie, mais ils se posent devant la mairie. Ils prennent place pour enterrer, ils prennent pour où? Comment une commune n'a pas de place pour un cimetière? Ah, c'est pas vrai, ça. Là, c'est un business, l'argent. C'est pour incinérer. L'incinération coûte plus cher qu'un enterrement. Business, l'argent, on voit les pompes funèbres, là. C'est des gens pour des gens profiteurs. Vous remarquez pas, un enterrement, c'est un business de fruits. L'enterrement, il coûte pas 4-5 000 euros.
16: Ben, madame, la plupart de familles, là, puis l'entente, par exemple, les morts, ou entendre la pourquoi mort. Et si moi, là, mais paye de mon tombe, hein. Même ses familles proches, hein. Pour dire la crémation, oui, mais la crémation, il paye. Le monde, les familles, et puis familles, comme là.
17: Il faut acheter notre carré là-dedans, pour dire nous dedans. Pour acheter le petit carré, après, comme madame l'a dit, après les histoires, comme les rages, famille, ici. Je préfère la crémation, après les êtres, nous sommes dans la mer.
9: Justement, voici un exemple type. Cette jeune fille voulait enterrer son père décédé mercredi dernier à Saint-André, mais la réponse de la mairie était claire. Nous n'avons plus de place au cimetière. Révoltée, la famille a insisté lourdement et a fini par appeler la radio. Et suite à cet appel, Francky, son père a enfin pu être inhumé 4 jours après, elle raconte.
18: Après l'appel avec vous, ma tante a eu l'appel avec quelqu'un. Ils ont trouvé une place directement. Ils ont débloqué la situation et là, ils ont pu trouver une place pour enterrer mon papa. Je pense qu'ils ont entendu l'appel. En pense d'être derrière eux, d'insister. Ben, ils ont pu faire le nécessaire pour trouver une place. Comme par magie, est apparu une place. Surtout d'être en attente pour pouvoir enterrer, c'était très compliqué. On ne savait plus qu'est-ce qu'il fallait faire, comment faire, à qui parler pour avoir la solution. Et puis, on a décidé de vous appeler pour avoir l'aide des auditeurs et tout. Et je pense qu'ils ont entendu derrière notre détresse. Et puis, voilà, il fallait insister. Même se déplacer en mairie, appeler sur Freedom. Et là, ils ont fait le nécessaire.
9: Une situation cependant qui inquiète hein, concernant les places dans les cimetières de Lille. Et puis un mot sur le baromètre de ce matin, Francky, nous allons parler d'une situation qui touche de nombreuses familles à La Réunion. Des familles qui vivent depuis plusieurs générations sur un terrain, qui ont grandi, qui ont élevé leurs enfants, mais qui ne peuvent pas en devenir propriétaires. Dans certains secteurs classés, notamment dans les cirques, le foncier appartient à l'État. Les habitants, eux, doivent signer des contrats d'occupation. Comment doit-il vivre ça? Comment on vit sur un terrain où on est né, où nos parents sont nés, mais qu'on ne pourra jamais posséder? Comment on construit un avenir quand on n'a aucun droit financier? 02 62 99 12 00. Vous aviez vos réactions juste après le journal de 7h30 tout à l'heure.
8: Ouais, c'est quelque chose quand même, hein, ouais. Où les là, où habite là, ouais. Où fait tout là, où là. Construit.
9: Depuis la case, génération.
8: La case, t'as où, hein? Oui. La case, t'as où?
9: Mais le terrain.
8: Mais le terrain, non. Mmh. Ben, comment on fait? Comment on, on construit dans une ville, non? Si jamais le contrat d'occupation n'est pas reconduit, ben faut casse tout et où ça va?
9: Ben oui, l'État du jour au lendemain peut dire oh ben là, allez.
8: Quelque chose, hein?
9: Mmh. On en parlera.
8: Ouais, tout à fait. 02 62 99 12 00. Allez, le temps de cette journée maintenant, la météo donc avec SOS Click.
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8: Alors le temps, oula, vous m'avez pas vu.
9: Vous avez vu ça?
8: Bah, la pluie tombe maintenant.
9: Sur Saint-Denis, oui.
8: Ah, il fait gris. M'a même pas vu, m'a même pas compris.
9: Il fait gris, il y a un petit rayon de soleil.
8: Ah non, c'est mouillé dehors.
9: Mais la pluie tombe.
8: Ouais, tout à fait. Ouais. M'a même pas vu la pluie tomber, là.
9: Ah ouais. Bon, mais ben, depuis ce matin, très tôt.
8: Comme quoi, je suis concentré sur mon travail, tu vois, mais on regarde pas la fenêtre, toi. Ouais, moi, on est là, mais on regarde pas à droite, à quoi, mais on regarde.
9: Concentré.
8: Voilà.
9: Concentré.
8: C'est bien, c'est bien.
9: Voilà. Parce que la rentrée vient de commencer, deuxième jour d'école. On est concentré.
8: Ouais, dans trois mois, que ça y donne. Dans trois mois, c'est... Ouais, fatigué là. Besoin congé. Besoin congé. Allez.
9: Alors.
8: Oui, le temps.
9: Donc, vous l'avez compris, temps maussade sur l'est et le nord ce matin avec de la pluie, un temps humide. Ailleurs, le ciel sera plutôt clément, notamment sur l'ouest et le sud-ouest, avec quelques beaux rayons de soleil aujourd'hui. On attend jusqu'à 27 degrés sur les zones côtières, 21 degrés dans les cirques et jusqu'à 15 degrés du côté du volcan. Il y a eu cet accident tout à l'heure avec un tracteur, Francky, au tampon. Il y avait plusieurs véhicules en cause.
8: Oui, deux véhicules concernés, hein, selon les dernières informations. Deux véhicules concernés avec des dégâts à l'avant. On était au niveau de la voie de décélération, là, pour quand on... d'accélération, pardon, quand on sort de la station. Avant Mont-Caprice, exact. Mont-Caprice en direction du tampon. Et le problème, c'est que le tracteur, ben, apparemment, selon un auditeur, il avait pas le choix que de passer par là pour aller mettre du carburant.
9: Oui, parce que c'était fermé
8: voilà,
9: de la station.
8: Il y a apparemment un accès côté voie canière, mais cet accès étant fermé, ben le chauffeur il a pas eu le choix que de prendre la 4 voies. Problème percuté par deux voitures. Hein, donc ouais. On n'a pas le bilan, on ne sait pas s'il y a des blessés, on sait que la DRR était sur place et secours aussi, mais pas plus de précision pour le moment.
9: Dites-nous comment ça se passe maintenant, 02 62 41 51 51, nous informer, c'est aussi vous informer. Le service radio guidage de Freedom, 02 62 41 51 51. Prudence sur les routes, bonne journée avec nous, bon réveil. Je vous retrouve tout à l'heure.
8: À tout à l'heure.
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8: On part sur un accident du côté de Petit-Saint-Pierre. On est dans la commune de Saint-Benoît, Petit-Saint-Pierre. On est avec Idriss. Idriss, bonjour. Idriss, il est un petit peu en décalé là. Idriss, vous nous entendez?
20: Oui, allô, bonjour.
8: Ouais, Idriss, nous l'avons décalé, hein, donc nous l'avons direct dans le téléphone. Alors, que ça l'arrivée?
20: Oui. Ben, l'arrivée à l'accident, c'est un petit Saint-Étienne.
8: Oui.
20: Donc, moi, un petit peu descendre de... c'est un camion, il y a pied de contrôle, il y a battu avec un autre camion, là, en train de faire des travaux sur la route, comme la route est glissante, la pluie tombe un peu. Il y a peut-être contre la batte d'un camion, et là, il gêne un peu la circulation, parce qu'il est, il a gagné aller un petit peu sur le côté, mais il est pas bien sur le côté, donc là, le plus scolaire, tout, il monte, tout ça, il fait un gros embouteillage.
8: Alors, on est dans quel sens de circulation, Idriss?
20: Bah, fin de côte, aller, fin de côte, il était de centre Saint-Benoît, mais souvent, quand il a fait l'accident, il est parti dessus la voie de gauche.
8: Donc, il est dans la voie opposée, alors?
20: À voie de gauche, mais j'irai vers Saint-Benoît.
8: Oui, d'accord.
20: Et c'est qu'il bouge un peu les deux côtés, il bouge pour deux mondes qui descendent vers Saint-Benoît et deux mondes qui montent vers Orangé aussi tout.
8: Oh là là, là là. Et quand vous dites moi, il est accidenté là, il gagne puis bouge, allez?
20: Ben, ma pas frotté, il est en marche, mais il est écrasé. Il est bien réformé, en fin de compte.
8: Ah, bien tapé même alors?
20: Oui, oui, ah, moi, la pète levée, la pète le pare-choc, là, vont l'écraser, tout ça, là. Je ne connais pas, donc, que ça exactement, les a tapé, parce qu'ils vont juste devant l'île, là, notre camion, il s'était ramassé avec une bonne santé sur le bord.
8: Oui.
20: Bon chemin, là. Devant l'île, là, ça, mais le camion, n'est pas écrasé, lui. Et lui, je ne connais pas exactement dans quoi il a battu, mais il y a bien, moi, il a bien réformé.
8: Eh ben, dis donc.
20: Mais ce moment, parce que t'es élité en marche, ouais, le milieu, il était pas éteint, non?
8: Ouais.
20: Il était en marche, mais les gars, puis, on s'est roulé, je me dis,
8: ouais. Les gars, ils ont pu rouler?
20: Non, les gars, puis il faut aller dans un camion pour les tialités, là.
8: Aïe, aïe, aïe. Bon, il faut s'attendre à des difficultés, alors.
20: La route est tellement glissante aussi. Il y a du glisser, du tapisson, un panneau, c'est un battre d'un mur, que boxe, donc c'est un battre. Mais là, il est mal placé, en tout cas, ouais, et le bus collier, tout en train de monter, tout ça, là, il fait qu'il bouge. Il bouge, t'es là. Juste côté l'école Petit Saint-Pierre.
8: Côté l'école Petit Saint-Pierre.
20: Ouais, côté l'école Petit Saint-Pierre, là, deux petits, un vieux petit boutique avec un petit boulangerie, t'es allé juste, t'es là.
8: Ok, super. Merci pour le point de repère, Idriss.
20: Ouais. C'est ça, petit de monde, fais attention quand il monte. Même si il descend aussi, c'est pareil. De toute façon, il bouge de deux côtés.
8: Ok. Merci pour l'info, Idriss. Et bonne route, prudence.
20: Merci beaucoup. Merci.
8: Allez, à bientôt. Julie avec nous maintenant pour notre information. Camion en panne dans le secteur de Sainte-Marie. Julie, bonjour.
21: Oui, bonjour.
8: Oui, je vous écoute, Julie.
21: C'est pour vous signaler un poids lourd en panne, route Tabur.
8: Oui.
21: Et du coup, ça commence à créer un bouchon.
8: Route Tabur, c'est sens montant ou descendant?
21: Montant, pour aller vers Beauséjour, voie rouge, la ressource.
8: Voilà, donc sens montant sur la route Tabur.
21: Donc, vaut mieux passer par du parc et faire un détour.
8: Les compliqués de dépasser Ali?
21: Bah oui, parce que là, tout le monde va au travail. Dans l'autre sens, bah, les gens descendent.
8: Ouais, c'est ça.
21: Et la pluie tombe.
8: D'accord, donc chaussée mouillée également.
21: Ouais, en sortant de la 4 voies, donc c'est la route Sentier-Verger vers Bois Rouge.
8: D'accord. On est sur une ligne droite ou à hauteur d'un virage
21: Oui, une ligne droite.
8: Ligne droite.
21: En fait, le camion, je pense qu'il est plein et il n'arrive pas à monter, quoi. Donc il a ses petites détresses et à l'arrêt.
8: Attends, on va dire quoi? Si le camion serait plein, c'est ce qui empêcherait de monter cette portion de route?
21: Ah oui.
8: Ah ouais? Le conseil de transport donc?
21: Bah, c'est un grand camion, c'est un 12 tonnes ou un truc comme ça.
8: Ouais. Et il transporte quoi, Lila? Vous connaissez un petit peu ou pas du tout, Julie?
21: Non, pas du tout.
8: D'accord, donc ce serait un camion bien chargé qu'on aurait du mal à monter la côte, là.
21: Ouais.
8: Ok. On prévient les automobilistes de cette difficulté, de ce risque d'embouteillage dans le secteur sur la route Tabur.
21: Ok.
8: Merci.
21: Bonne journée.
8: Et bonne route, à bientôt. Au revoir.
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8: Freedom, 6h passées de 56 minutes, des informations également qui nous arrivent de la part de Christian concernant ce camion. Christian, bonjour. Hop, Christian est par ici. Christian, bonjour.
23: Oui, voilà, bonjour. En fin de compte, le camion, il monte vers Beauséjour, mais il est dans la voie descendante.
8: Il monte vers Beauséjour, mais il est dans la voie descendante?
23: Voilà, il est en train de faire une marche arrière, mais dans la voie descendante.
8: Mais comment ça, il fait marche arrière? C'est quoi cette affaire, là?
23: Je comprends pas, ben c'est ça, il est un peu compliqué. Là, me voit l'embouteillage, il arrive presque jusqu'au rond-point, il pense.
8: Depuis la 4 voies?
23: Non, ben, via direction Coutson, via la 4 voies.
8: Ah, depuis le... Enfin, sens descendant, depuis le rond-point vers Terrain Elisa, là.
23: Voilà.
8: Ok. Mais
23: pas plus haut même, hein.
8: Mais comment... Mais je comprends pas. Mais il fait marche arrière, on dit?
23: Voilà, il fait marche arrière, mais dans la voie descente.
8: Parce que t'as là, une dame, t'étais en train de dire nous qu'il est peut-être
23: voilà,
8: trop chargé.
23: Ben, il connaît pas.
8: Peut-être trop chargé, que les gars n'est pas monté, du coup, il est à reculons.
23: Ouais, mais dans le sens descendant, il y a pour reculer. Hein.
8: Mais Nana Amoun, vous dirigez aller ou bien il est tout seul, là, le chauffeur là.
23: Il est tout seul.
8: Oh là là.
23: Ah oui, ben l'ami monte, là, il y en a encore l'embouteillage devant moi.
8: Eh ben, patience, automobiliste, hein. Peut-être, comme dit la dame, prendre une déviation par du parc, ce sera peut-être mieux.
23: Ouais.
8: Enfin, on va suivre ça. On a des précisions avec Jackie. Merci beaucoup, Christian.
23: Merci beaucoup.
8: Jackie qui nous rejoint également, des précisions
0: oui,
8: sur bonjour. Ce camion. Oui, Jackie.
0: Oui, ce matin, comment passer là? C'est un collègue à nous, ça. Le gars fait qu'on lui sort en ville Sainte-Marie, du monde qui est semi-remorque.
8: Oui.
0: C'est semi bleu, un Mercedes.
8: Oui.
0: Le gars lui monte à ta bio, il fait une compte. Mais voilà qu'on monte à bien, on a une grande ligne droite,
8: oui.
0: Et on a une côte. Le gars, la réussite est en l'air. C'est comme un gars défaillant. Parce qu'on avait un grand cortège, le taux des riz. Et si le taux, il arrive pour tout balayer, le taux, il arrive en face quand il fait une collision. Donc là, le gars, il est normal, il est en train de marche arrière pour ne plus bas. Comme ça, les gars, il garde un petit bout en bas et le taux peut gagner du balayer sur la ligne droite. Et puis, en l'air pour le taux est visible. Et
8: ah.
0: Normal, le gars, il est tout seul, comprends-moi.
8: Ben oui, il est. Comment il est
0: tout seul? Il y a des coups, même si tu descends dans le camion aussi, il m'a pas arrêté. Il avait le tour derrière moi, il avait le tour en face. C'est gagné pas beau, tu fais une compte, comprends-moi, là.
8: Oui.
0: Le gars, lui, a fait le compte, il a mis son fait de détresse. Mais les larmes marchent, il y a du small, du small, du small, du small, pour les gagner un petit morceau pour le tour, pour gagner du balai, il fait une compte. Si les gars, tu as la tête en l'air, il est impossible de te faire monter. Comprends-moi, là.
8: Donc, oui, oui.
0: Il arrive un peu plus bas. Il va là plus bas, mais après le tour va gagner du balai. Sur le bas, il fait la skill, là, surtout tout seul, n'importe comment,
8: ouais. Ouais, c'est-à-dire qu'il lui met à lier un place où il donne de la visibilité.
0: Voilà. Faut que le monde le compréhensible. Le matin, c'est que tu es en train de passer à nous. Nous, les poids lourds, c'est la route. Le matin, c'est en train de coller. Nous, c'est en train de faire n'importe quoi. Et, ben, après, c'est comprendre un peu quand les poids lourds, on parle sur la route. Comprendre un tas de monde qu'on peut passer en voie.
8: Ben, ouais, mais il faut expliquer, c'est surtout ça.
0: Voilà, c'est un bouc de ce camion, c'est un vieux, pour faire reconnaître ce travail, tu vois. Un petit peu la patience ce matin, c'est tout, voilà.
8: D'accord,
0: voilà.
8: Donc il est en train de mettre Ali en sécurité.
0: Voilà, mettre en sécurité, pour mettre de mon ici en sécurité, hein, pour c'est tout.
8: Ok.
0: Voilà.
8: Mais Jacques, il ne t'appelle pas, de mon pas deviner non plus, hein.
0: Non, mais la personne, on a demandé sans patience. On a demandé qu'on prend pas nous sur la route, il colle derrière nous, il rabat devant nous, il fait nous quelques poissons tout sur la route.
8: Mm-hmm.
0: Et, mais ça, c'est un camion. Pourquoi la tortance dedans, on sort aux autres, hein? Nous, on n'a pas l'accès au-dessus, nous, hein? À nous mettre en sécurité, n'a pas ce que, mine, n'a pas ce que fait, nous connaissons ce que nous sommes en train de faire. On a demandé, on a la moto, qu'il y a du banou, c'est un temps ferrant, c'est que la bataille, vous êtes à réforme aux autres, là. Et après, on sort aux autres sites, nous, c'est deux autres, moi. Voilà.
8: Merci pour le point en tout cas.
0: Allez.
8: Merci, bonne route. Voilà, un peu plus de précision sur ce camion. On revient sur cette difficulté sur la route du côté de Sainte-Marie après les infos.
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2: Bonjour, quelle journée! Les premiers mots de Sophie Adonneau après sa sortie dans l'espace. La Française avait quitté la Station Spatiale Internationale en début d'après-midi pour réparer une antenne satellite, accompagnée de l'astronaute américain Neil Mennon. Le démontage de l'antenne a changé, a pris un peu plus de temps que prévu à cause de boulons récalcitrants. La NASA a décidé de reporter la fin de l'opération, en l'occurrence le montage de la nouvelle antenne. Les deux astronautes ont regagné l'ISS après une sortie de plus de 6h20. Sophie Adonneau a tenu à remercier tous ceux grâce à qui cette sortie a été possible et a évoqué un moment absolument merveilleux. La loi sur la fin de vie promulguée par le chef de l'État, le Conseil constitutionnel avait donné son feu vert en fin de semaine dernière après l'adoption du texte par le Parlement, malgré quelques réserves émises par les sages et ajustées ces derniers jours. Après 4 ans de débat, la loi sur la fin de vie et l'aide à mourir a donc été promulguée ce mardi par Emmanuel Macron et sera publiée au Journal officiel dans quelques heures. Une troisième cyberattaque annoncée par la directrice générale des finances publiques, une fuite sur les données liées aux successions. Le fisc assure qu'elle a été rapidement coupée et présente de nouveau ses excuses après le vol massif de données fiscales. Les hackers responsables revendiquent aussi le piratage qui a touché l'éducation nationale au mois de juillet. Deux diplomates iraniens vont être expulsés de France, annonce du ministère des Affaires étrangères, en représailles à la décision de l'Iran de ne pas autoriser l'entrée de deux diplomates de l'ambassade de France à Téhéran. Ils avaient été brièvement arrêtés le mois dernier dans la capitale iranienne. Ils étaient rentrés en France et n'avaient pas l'autorisation de retourner en Iran. La disparition d'une figure politique, Yvette Roudy est morte, figure historique du Parti Socialiste et des combats féministes. Elle avait été ministre des Droits de la Femme sous François Mitterrand en 1981. On lui doit notamment le remboursement de l'IVG par la Sécurité Sociale. Yvette Roudy avait 97 ans. Et puis le foot, Lyon en position favorable en Ligue des Champions. Les Lyonnais sont allés chercher un match nul un partout à Istanbul sur la pelouse de Fenerbahçe. Match retour dans une semaine à Lyon. Voilà pour l'actualité. Très très bon début de journée à vous.
8: Freedom, 7h passées de 2 minutes. Freedom Information, auditeur de Freedom 2, prudence à vous dans le secteur de la route Tabure. Nous sommes du côté de Sainte-Marie, quand vous quittez la 4 voies sur la route Tabure, en direction de Beauséjour, il y a donc un camion, un semi-remorque qui fait une marche arrière, afin de se mettre en sécurité et de permettre aux automobilistes de le dépasser. Soyez donc extrêmement prudents dans ce secteur, 02 62 41 51 51. Et puis, autre information, on nous a signalé du côté de Sainte-Anne, Petit-Saint-Pierre, donc commune de Saint-Benoît, un accident à proximité de l'école Petit-Saint-Pierre, à hauteur de la boutique et de la boulangerie. On parle d'un camion qui, en allant vers Saint-Benoît, s'est retrouvé sur la voie opposée, hein, suite à une collision. Soyez donc prudents, automobilistes dans ce secteur, et appelez-nous pour nous dire un petit peu les difficultés de circulation au 02 62 41 51 51. Attention, hein, chaussée mouillée dans le secteur Est ce matin, 02 62 41 51 51.
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5: Freedom, une information là tout de suite avec Marie, voiture en panne à signaler, secteur de commune Caron. Bonjour Marie.
6: Bonjour.
5: Oui, je vous écoute.
6: Alors, moi j'allais travailler, je descends pour aller vers Saint-Suzanne. Il y a une tuyau noire en plein milieu de la route au niveau d'une petite église. Dans le virage, on ne peut pas monter, on ne peut pas descendre parce qu'il y a des voitures sur le côté. Et la route elle est serrée. Du coup, les gens qui vont vers Saint-Suzanne, qui habitent à commune Caron, il vaut mieux qu'ils passent par Bellevue. Mais il n'y a pas de chauffeur, il n'y a rien dans la voiture, hein, personne. La voiture en plein milieu de la route.
5: Et il n'est pas passé?
6: Ah, du tout, monsieur.
5: Eh ben.
6: Eh ouais, parce que c'est une petite route, et à côté, quand on descend sur ma droite, il y a des voitures qui garent parce qu'il y a des gens qui habitent là.
5: Oui.
6: Et de l'autre côté, c'est à niveau, donc on ne peut pas passer.
5: Aïe, aïe, aïe. Ouais, c'est peut-être le frein qui a lâché alors, non?
6: Non, on ne sait rien, mais il n'y a personne. Mais au moins, les gens restent dans la voiture. Il y a personne dans la voiture, elle est en plein milieu de la route, du coup j'étais obligée de faire demi-tour, passer par Bellevue. Donc voilà, il y a un bus qui montait, ben, le bus est calé derrière parce qu'il ne peut pas monter. Je ne sais pas s'il va pouvoir faire demi-tour, mais bon, franchement c'est le bordel.
5: Ah ben, voilà. Soudainement la route est serrée, pour un bus faire demi-tour, c'est bien compliqué. Hein.
6: Eh oui, très compliqué.
5: D'accord. Voilà. Donc on invite, hein, pour ceux qui arrivent de commune Caron, ou dit passer par Bellevue.
6: Voilà, ceux qui habitent à commune Caron, passez par Bellevue. Et ceux qui montent, pour aller à commune Caron, ils passent par Bellevue aussi, ils prennent l'intersection, ils savent, ils connaissent la route, en général.
5: Vous connaissez comment ils appellent cette rue, là, où on est né à la voiture au milieu de la route, là, Marie?
6: C'est commune Caron, c'est la route commune Caron, la route, on dit au niveau de la petite église de commune Caron. Il y a une petite église.
5: Voilà, ok. Bon, ben, merci pour l'information. Si quelqu'un, d'ailleurs, connaît le propriétaire, peut-être des précisions sur l'immatriculation, qu'on lance un appel pour retrouver le propriétaire.
6: Parce que moi, j'ai pu faire demi-tour. Mais vraiment, le bus ou un camion, quoi que ce soit, il ne pourra pas. Ça va être galère.
5: D'accord. Ah. Bon, merci pour les précisions. Merci, Marie.
6: Merci beaucoup. Au revoir.
5: Bonne route, à bientôt.
6: Plus, il pleut, donc, de faire attention, il pleut. Donc, voilà.
5: Ça ne va pas aider non plus. Hein. Merci pour l'info. Et à bientôt. Allez, au revoir. Freedom, 7h passée de 8 minutes. Freedom Information, auditeur de Freedom 2, on nous signale une voiture en plein milieu de la route. Nous sommes sur la route de commune Caron, donc du côté de Sainte-Suzanne, à proximité de la petite église. On parle d'une Clio noire au milieu de la route et qui bloque la circulation montant et descendant. On conseille une déviation par Bellevue, 02 62 41 51 51. Vous avez plus de précisions, merci de nous appeler sur ce standard, 02 62 41 51 51. Votre information nous signale un accident dans le secteur de Saint-Pierre. On parle d'un accident moto contre voiture. Là aussi, 02 62 41 51 51. Bah tiens, justement, Mathieu est avec nous pour cet accident du côté de Saint-Pierre. Mathieu, bonjour.
7: Oui, bonjour Francky.
5: Oui, Mathieu.
7: C'est un accident du côté de Saint-Pierre, Pierrefonds.
5: Oui.
7: Juste du côté du Majum de Pierrefonds où il y a Majum et Majus et tout ça.
5: Oui.
7: Et grosse collision entre une voiture et une moto.
5: Voilà.
7: Et là, le passager de la moto est parti. On a déjà en train de faire la circulation, en train de porter les premiers secours. Pas encore des pompiers, nous pensons à sa place.
5: D'accord.
7: Il sera évité.
5: Alors, on a à proximité, dis-moi, Pierrefonds, à proximité de Majim, dis-moi. Hein.
7: Voilà.
5: Ok. Et c'est dans quel sens qu'elle a eu l'accident, Mathieu?
7: Mais c'est juste en plein de la décision, en fait.
5: Ah, carrément.
7: Voilà.
5: Et comment va le motard, là? Ou parle-moi de premier secours, là?
7: Comment?
5: Comment va le motard? Conscient, le motard?
7: Ben, pour l'instant, le motard est parti. On a des gens l'entraînent pour des secours, mais il ne connaît pas plus aussi.
5: D'accord. Donc, ça génère des difficultés. On est sur secteur de Pierrefonds, à proximité de Maïgim, hein, pour point de repère, 02 62 41 51 51. Merci beaucoup, Mathieu. Merci pour l'info et bonne route. Voilà, vous passez par là. Merci de nous apporter plus de précisions, notamment sur les conditions de circulation dans ce secteur de Pierrefonds. Pierrefonds et Emmaüs, hein, pour point de repère, du côté de Saint-Pierre, là. 02 62 41 51 51. Continuez de nous informer. Freedom, je vous rappelle le sujet du baromètre ce matin où nous allons parler d'un problème qui concerne pas mal de familles à La Réunion, des familles qui, on vous le rappelle, vivent depuis plusieurs générations sur un terrain et qui ne pourront jamais devenir propriétaires. Puisque il faut savoir que dans certains secteurs classés, notamment les cirques, hein, le foncier appartient à l'État et les habitants, eux, ils doivent signer ce qu'on appelle des contrats d'occupation. Alors comment on vit sur un terrain où l'on est né, où nos parents sont nés, mais qu'on ne pourra jamais posséder? Comment on construit un avenir quand on n'a aucun droit foncier? Est-ce qu'il faut que ça bouge? Il faut qu'il y ait une réforme à ce sujet. 02 62 99 12 00, quel est votre avis? Vous êtes les bienvenus, ce sera le sujet du baromètre ce matin. 02 62 99 12 00, Freedom, bonjour, allô?
8: Oui, bonjour Monsieur Francky.
5: Bonjour.
8: Voilà, je voudrais savoir... Je dois partir voyager à Madagascar dans les 10 heures.
5: Oui.
8: Alors, le voyage à Australie était annulé. Mais en ce moment, il y a beaucoup de problèmes avec les Australiens.
5: Ben, vous parlez de problèmes, mais pourquoi c'est annulé?
8: Ben là, l'était annulé. C'était confirmé. On a eu deux messages hier soir.
5: Oui, mais annulé pourquoi?
8: Excusez-moi. Ben, je ne sais pas.
5: Ah, on ne dit pas?
8: Là, je suis en train. Mon mari est en train de téléphoner pour savoir.
5: Ah.
8: Mais en ce moment, il y a beaucoup de problèmes, hein?
5: C'est-à-dire, quand vous dites beaucoup de problèmes, c'est-à-dire...
8: Oui, ben, il y a Australie, il y a beaucoup de problèmes. Je vois même à Métropole, à Boris, Madagascar. Souvent, j'entends votre Radio Freedom, parce que j'écoute la Radio Freedom tous les jours.
5: Mm-hmm.
8: Les gens, oui, les gens ont téléphoné avec Mademoiselle Julie, tout ça, pendant que vous étiez absent.
5: Oui.
8: Ben, il y a beaucoup de problèmes en ce moment.
5: Oui, sauf que là, le problème d'aujourd'hui, on ne sait pas pourquoi le vol a été annulé.
8: Voilà, t'es annulé pour de Madagascar.
5: Mais s'il y a quelqu'un qui a des précisions, voilà. Est-ce que...
8: Il peut téléphoner à Radio Freedom.
5: Ben, pour informer, oui.
8: Freedom tous les jours.
5: Oui, oui.
8: Ben, voilà. Ben, M. Francky, merci de...
5: Mais je vous en prie, madame.
8: Et bonne journée, bon courage à vous.
5: Allez, bonne journée, à bientôt. Au revoir. Un vol d'Air Austral annulé, nous dit cette dame, hein, qui était en partant ce matin pour 10 heures. Vers Madagascar, si vous avez des informations, pourquoi ce vol a été donc annulé, eh bien 02 62 99 12 00. Freedom, les informations à vous rappeler, hein, notamment dans le secteur de Sainte-Marie, on a parlé sur la route Tabur d'un semi-remorque qui faisait une marche arrière dans la voie descendante pour se mettre en sécurité et afin également de libérer la route. Hein. Dites-nous ce qu'il en est sur la route Tabur, 02 62 41 51 51. Dites également ce qu'il en est concernant cet accident. On parle d'un camion accidenté au milieu de la route dans le secteur de Sainte-Anne, Petit-Saint-Pierre, à proximité de l'école de Petit-Saint-Pierre. Eh bien, 02 62 41 51 51. Un rendez-vous jeu qui vous attend également. Je vous rappelle qu'aujourd'hui, vous aurez la chance de décrocher un bon d'achat à l'occasion des 70 ans de la librairie Gérard, librairie papeterie Gérard, qui est située au 5 rue de la Compagnie. On est à proximité de la mairie, là, pour prendre repère. Donc, si vous avez bien écouté la radio ce matin, si vous avez bien écouté les interventions des auditeurs, ben, il y en a un bon, là, qui peut tomber dans votre poche, un bon d'achat de 60 euros. Pas mal, hein, pour cette période de rentrée. Ben, ça tombe bien, librairie papeterie Gérard, ça concerne la rentrée, quoi. Hein. Ça concerne les effets, les livres, mais là on va se tourner vers l'argent directement, le free de millions. Voilà, on va tenter de trouver quelqu'un là, justement. On va essayer de faire un heureux, une heureuse ce matin. Ça peut être vous. Ça peut ne pas être vous aussi. C'est au choix. En tout cas, là, on tente de joindre Patrice, c'est ça? Oui, Patrice. Patrice habite la commune de La Possession, dans la rue Eucalyptus. Pam, pam, pam, pam, pam, pam, pam, pam. Ah, il y a du football aussi ce soir, quart de finale de la Coupe de la Réunion. On va suivre ça aussi. Oh, il y a des choses qui se déroulent en ce moment. Eh, hey, mon cher Patrice, free de millions ce matin.
9: Hop. Bonjour.
5: Ah ben non.
9: Vous êtes sur la...
5: Ouais, m'y connais, ouais. Merci madame. Bon ben, Patrice, non, ce n'est pas pour lui. Donc plus d'argent dans la cagnotte du frais de millions. Allez, l'autre montant qui vous attend pour tout à l'heure, 1787 euros. 1 1787. 1787, 1787 €. C'est donc votre nouvelle cagnotte. Nous calons ce rendez-vous pour tout à l'heure aux environs de 8h15. Bonne chance. 02 62 99 12 00 pour la suite de vos appels. Freedom, bonjour. Allô?
10: Allô?
5: Bonjour.
10: Allô, bonjour monsieur.
5: Bonjour madame.
10: Voilà, je téléphone là.
5: Oui.
10: Enfin, mes téléphones par Radio Freedom souvent.
5: Oui.
10: Mais là, j'ai un problème. À
5: oui.
10: côté de ma maison, il y a un poteau d'électrique.
5: Oui.
10: Le poteau, il est dénudé, monsieur. Les morceaux de béton échappent partout, panterne.
5: Morceaux de béton.
10: Il y a le fer dedans.
5: Eh ben.
10: Oui. Depuis en 2019,
5: ma Alors, attendez un petit coup, madame. Reste avec moi, s'il vous plaît, parce que Mido doit aller sur la route pour une information. Il reprend juste après. Un danger à signaler sur la 80 de Sainte-Marie avec Fabiola. Fabiola, bonjour.
11: Oui, bonjour.
5: Oui, je vous écoute, Alors, Fabiola.
11: C'est pour vous signaler que dans le sens Saint-André-Saint-Denis,
5: oui.
11: le dernier virage avant la sortie de Gillot,
5: oui.
11: sur la voie de gauche, il y a une grande plaque en fer. Et de l'autre côté, après le Prado, après le virage du Prado en faisant Saint-Denis-Saint-André, sur la voie de gauche, il y a aussi une grande plaque en fer.
5: Les deux côtés, dans les deux sens?
11: Ouais, des deux côtés. C'est pour dire aux voitures qui montent de Saint-Denis vers Saint-André de ralentir, parce qu'avec la force de la vitesse, la plaque, elle s'envole.
5: Mais c'est une plaque de quoi, Fabiola?
11: Ben, je sais pas. C'est une plaque rectangle, une grande plaque rectangle. Je pense que c'est en fer. Soit c'est du fer, soit c'est de l'aluminium. Je pense que c'est pour les toitures, ça.
5: Ça a l'air léger, quand même.
11: Hein. Ça s'envole. Pas trop.
5: D'accord. Mais suite au passage d'une voiture, la plaque, elle peut se relever.
11: Oui, parce qu'il y a plusieurs voitures qui sont passées en même temps sur la voie de la voie de droite. Et du ouais. coup, la plaque, elle était à gauche, elle s'est envolée. Elle était au milieu de la quatre voies, elle s'est envolée, et elle a tapé sur la séparation.
5: Oui.
11: Et elle est retombée sur la voie de gauche en montant.
5: Oh là là.
11: Il y en a une qui est passée sur l'autre double voie.
5: D'accord. Et il y a un camion qui s'est arrêté, là, parce que ça, c'est...
11: Non, il n'y a pas de camion. Il n'y a aucun camion. Donc, je pense qu'il a perdu et il ne s'est pas rendu compte.
5: Ah ben, ça, c'est encore plus joli, celle-là. Donc, quelqu'un a perdu son chargement, mais il s'en est même pas rendu compte.
11: Voilà, c'est ça.
5: On informe la direction régionale des routes, on informe la DRR hein, pour ce danger dans les deux sens de circulation. Secteur du Grand Prado, hein.
11: Oui, alors, en montant Saint-Denis-Saint-André, c'est après le Prado, après le virage du Prado. Et en descendant, c'est le dernier virage avant la sortie de Gillot.
5: Voilà, si on arrive sur l'une des plaques, on sait que l'autre est en face, quoi, quasiment, hein, c'est ça?
11: Ouais, c'est
5: okay.
11: ça.
5: Ok, on va donner cette précision à la direction régionale des routes pour une intervention rapide. Merci beaucoup, Fabiola.
11: Je vous en prie, bonne journée.
5: Merci pour l'info, à bientôt, au revoir. Et puis, un accident sur la 80 de Sainte-Suzanne. On est avec mon Jojo, là, à l'instant. Allô, bonjour.
12: Oui, bonjour, Francky, mon Jojo à l'appareil.
5: Oui, je vous écoute.
12: Bon, il vient d'assister à un accident, là, hein, au niveau de... Avant la sortie Bélair, entre la pente Bélair et la sortie Bélair dans le sens Saint-André, Sainte-Marie.
5: Oui.
12: Dans la voie de... On va dire la voie concernée, c'était la voie de bus. La voie de bus, ben, on a une voiture que, ben, elle a mis son clignotant à droite pour aller vers Béléa.
5: Mmh.
12: Mais elle a pas vu que le bus était bien dans le couloir des IA aussi en même temps.
5: Aïe.
12: Donc, elle prend la voiture et la pousse la voiture et voilà, la voiture elle traverse sur la voie de bus et la voie d'insertion pour en tuer Béléa.
5: Oh là là là là là là. Ouais.
12: Et à un moment, elle a vu ça, elle me fait dire, oh, comment, elle a vu ça, elle a vu la Audi. Il tient son clignotant. Moi, j'ai mis deux, trois voitures à l'avant de cette voiture accidentée-là.
5: Mm-hmm.
12: Il tient son clignotant pour lui rentrer à droite pour prendre la sortie de Bélair. Mais elle a pas vu le bus qui était bien sur le côté droit. Enfin, bon, le bus a klaxonné, la tape dedans et voilà.
5: Elle était trop tard.
12: Elle était trop tard, voilà. Il n'y a plus, pas plus d'affaire et elle a dû traîner un bout de quand même. Hein. Il pense que la manière glisse, là, du coup, ça y est, un bon 5, entre 5 et 10 mètres. Hein. Donc,
5: voilà, hein. Ouais, petite frayeur là quand même.
12: J'espère qu'il n'a pas une blessée dedans.
5: Ouais, on a vu les automobiles s'élever le pied parce que la pluie tombe par là-bas, hein, il faut le rappeler.
12: Oui, effectivement. Et puis, ben, on a un petit embouteillage qui commence depuis la pente Bélair là-bas et ça a accentué avec l'accident que la rue sur sortie Bélair.
5: Ok. Merci pour l'information, mon Jojo.
12: Il n'y a pas de souci, puis ben, bonne journée, et puis fait encore beaucoup plus de prudence, donc c'est que cette pluie finement, et voilà.
5: Hein. Ouais, il faut vraiment redoubler de vigilance.
12: Lève le pied, mon Dieu Seigneur.
5: Merci beaucoup. Des informations allez, là maintenant plus. Avec Gilbert, on a parlé de feuilles de tôle là, sur la 82 Sainte-Marie. Gilbert, bonjour.
13: Oui. Salut, oui. Francky, comment il est? Ouais. La fin de cause, c'est pas un morceau de fer, c'est du black tôle.
5: Ah ouais, c'est Feuilletol est plutôt léger, ça, avec Rafale, le vent, bonne loto, là.
13: Bah, fin de compte, malin passé, voir côté, malin la palle, le camion, l'été, en panne de marche à hier, là.
5: Ah oui, route tabure.
13: Verger, d'un petit rond, quoi, ça.
5: Pour oui.
13: Pour voir, sinon, on va faire. Le route, là, direction vers Saint-André. Avant la sortie Verger, là, on a un camion bleu, on commence à passer, il était bordé. Et apparemment, c'est dit la pièce bonne Feuilletol. On a un feuilleton sur la voie de gauche, direction vers Saint-André. Et on a un feuilleton sur la voie de gauche. Non, la voie de droite, toujours la voie de gauche. Toujours la voie de gauche. De deux côtés de la route.
5: Alors, tout à l'heure, madame, là, Gilbert, t'as dit après Grand Prado vers Saint-André, ça correspond ou pas?
13: Les très loin, Grand Prado, les à côté de la fin, là, les premières sorties VRG.
5: Ah, les plus près, oui, par là-bas. Ok.
13: Ben.
5: Donc plus.
13: Le circuit de voie avait une compte. Il y en a deux morts sur la tôle. Apparemment, le trône, comment passer dans l'embouteillage. L'auto, tu es obligé de ralentir bien, maximum bien, comme il faut pour traverser la tôle. Et la plupart, tu passes dessus. Donc, vraiment danger. Et du coup, ça va me faire le bout de ça, en manière, être barré d'une compte. Mais que pas si il y a pas passé ou pas. Parce que ma fin arrive,
5: ouais. Ouais, ouais. Bah, si d'autres peuvent nous informer, en tout cas.
13: De toute façon.
5: On va lancer des appels, voir si on a d'autres précisions à apporter. Merci beaucoup, Gilbert.
13: Bah, du coup, c'est pas le fier, c'est du Feuilletol.
5: Ouais. Feuilletol sur la 4 voies de Sainte-Marie, dans les deux sens de circulation.
13: Feuilletol plate.
5: Ouais, ok. Merci beaucoup. Bonne route.
13: Ouais.
5: Allez, à bientôt. Au revoir. Des feuilles de tôle qui représentent un danger, forme rectangulaire, donc qui s'envole avec la force du vent. 82 Sainte-Marie, on est dans le sens Sainte-Marie vers Saint-André, un peu avant la sortie du verger et sur la voie dans l'autre sens également. Feuilles de tôle à signaler, c'est dangereux, automobiliste. Tiens d'ailleurs, Jean-Pierre avec nous pour des précisions concernant ces feuilles de tôle. Jean-Pierre, bonjour.
14: Bonjour.
5: Oui Jean-Pierre, je vous écoute.
14: Bonjour Francky, c'est juste pour vous dire, les deux feuilles de tôle, c'est la même voie. En direction de Saint-André, un sur la droite, un sur la gauche.
5: Ah, ça y est, c'est sur la même voie désormais.
14: Oui, c'est la même voie. Et un peu plus devant, après la sortie du BSG, après la rentrée de BSG, là,
5: oui.
14: Un troisième qui est crapouillé sur la droite.
5: Bah dis donc, bah quoi fait le. Le monde de la Piazzala, après un moment, il prend les choses en main pour dire il faut faire une affaire, là.
14: C'est pas là, comme ça, allez.
5: Bah, elle est jolie.
14: Bah. Ben voilà, c'est juste pour dire ça, que les trois feuilletols, c'est le même poids.
5: Même, voilà, même sens de circulation, Sainte-Marie-Saint-André, à hauteur de la sortie Verger, un peu avant la sortie Le Verger.
14: Non, c'est juste après.
5: Après la sortie Le Verger vers Saint-André?
14: Oui, quand on rentre sur la 4 voies, c'est juste là.
5: Ok, d'accord. On va le rappeler. Merci beaucoup, Jean-Pierre.
14: Bonne journée.
5: Oh là là, c'est dangereux là, automobiliste, sur cette portion de route. On rappelle après la sortie Le Verger, sur la 4 voies, Sainte-Marie-Saint-André, 02-62-41-51-51, pour nous donner encore là d'autres précisions. Freedom, information, auditeur de Freedom 2, d'où d'abord vous rappeler ces informations. On parle de trois feuilles de tôle au niveau de la 4 voies de Sainte-Marie, après la sortie Le Verger, en direction de Saint-André. Soyez donc extrêmement prudents. Et puis, dans le secteur de la sortie Bel Air-Sainte-Suzanne, en direction de Saint-André, en direction de Sainte-Marie, on parle d'un

route. Nous sommes là au niveau de la route de commune Caron, commune de Sainte-Suzanne, à hauteur de la petite église. On nous précisait que d'un côté il y avait donc des voitures stationnées et de l'autre le caniveau. Donc impossible pour de circuler sans ce montant et descendant. 02 62 41 51 51. Bah dites-nous ce qu'il en est. Et puis concernant ce semi-remorque là qui faisait marche arrière sur la route Tabur. On est là sur Sainte-Marie toujours quand on prend la sortie de Verger justement vers Beauséjour, route Tabur, un semi-remorque qui faisait marche arrière tout à l'heure. Qu'en est-il maintenant? Est-ce que le chauffeur a pu mettre son semi-remorque en sécurité? Est-ce que vous avez retrouvé là une circulation normale? 02 62 41 51 51. Freedom, je vous rappelle, sujet du baromètre ce matin où nous allons parler eh bien de ces terrains qui appartiennent donc à l'État. C'est le cas dans certains secteurs classés, notamment dans le cirque de Mafate. Le foncier appartient à l'État. Eh bien, les habitants, eux, pour y vivre, ils doivent ce qu'on appelle signer des contrats d'occupation. Comment on construit un avenir quand on n'a aucun droit foncier, justement? Est-ce que ça doit bouger? Est-ce que ça doit changer? Eh bien, 02 62 99 12 00, on en parle dans le baromètre ce matin. Freedom, 02 62 41 51 51, la suite de vos appels tout à l'heure, puisque dans quelques instants, on va retrouver les informations avec Christophe Damour, et ensuite vous donner la parole dans ce baromètre. J'aimerais aussi vous informer et vous dire que tout à l'heure, avec Erwan, nous allons prendre le temps de parler de cette opération qui se déroulera sur le circuit Félix Guichard de Sainte-Anne ce dimanche à partir de 13h. On vous en dit plus, puisque les personnes portant d'handicap auront droit à des baptêmes dans de petits bolides. J'appelle d'ailleurs la marraine, c'est donc Morgane Partal, et le parrain c'est Laurent Robert. On tâchera de faire le point avec Erwan, qui est donc l'organisateur de cet événement. Ce sera pour la deuxième édition. On marque la pause, et dans quelques instants, Christophe Damour.

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0: Freedom, juste avant le journal, on prend la direction de Saint-Pierre. Pierre avec nous justement pour nous donner des informations. Bonjour. C'est l'accident moto-voiture. Oui, Pierre.
1: Oui, bonjour Francky. Je ne sais pas si ça vous a été signalé.
0: Oui.
1: Mais il y a, on va dire, un accident assez conséquent sur Saint-Pierre-Fond.
0: Oui.
1: Et c'est en face une pièce détachée, je vais pas dire, pas trop loin des maïs, je
0: crois. Oui.
1: Et ben, là, on peut pas passer. La circulation est complètement bouchée. Bon, il n'y a pas beaucoup de circulation, on va dire même très peu, parce qu'on est obligé de passer par chez Emmaüs, justement, pour pouvoir aller sur Saint-Pierre, ou même dans l'autre sens, c'est pareil, je pense.
0: Alors, on nous a parlé d'un accident moto contre voiture, Pierre. Hein.
1: Voilà. Ça a bien tapé, apparemment. Là, je ne peux pas vous dire plus. Les secours sont sur place, les pompiers sont là. Après, ils ont fait les premiers secours, les premiers soins. Après, je ne peux pas vous en dire plus.
0: D'accord. Voilà. En tout cas, ce qu'on peut noter, c'est qu'il y a un embouteillage et qu'on ne peut plus...
1: Un embouteillage, non. Non, on peut pas dire qu'il y a un embouteillage. Là, sur la contre-allée, tout le monde passe par là. Il faut vraiment en avoir besoin pour passer là. À la limite, si les gens, ils entendent, ils peuvent passer directement des couloirs et revenir sur... Par exemple, pour aller dans la zone industrielle, il vaut mieux éviter de passer par là, prendre la prochaine sortie et revenir dessus. Voilà.
0: D'accord. Ma question, c'est de savoir si ça roule ou ça roule pas. C'est ça le...
1: Non, la circulation est complètement fermée. Mais comme il n'y a pas beaucoup de voitures qui y arrivent, donc on ne peut pas dire qu'il y a un embouteillage.
0: D'accord. À éviter le secteur, alors, on va préciser cela.
1: Voilà. Si on peut éviter, il vaut mieux éviter.
0: Merci beaucoup, Pierre.
1: Vous en prie.
0: Automobiliste, la prudence recommandée dans le secteur. Hein. Nous sommes à proximité d'Emmaüs, secteur de Pierrefonds, à côté de MyGym. On le disait ce matin, l'accident moto contre voiture. Les secours sont sur place et une circulation complètement à l'arrêt. Pas d'embouteillage, dit-on. Mais secteur à éviter, parce que vous n'allez pas avancer. Hein, sinon, 02 62 41 51 51. Freedom, voici maintenant le journal. Et on fait le point avec vous justement sur ces informations. Christophe Damour, bonjour.
2: Bonjour Francky, bonjour à tous.
0: Et encore un drame sur nos routes et c'est encore un motard qui a perdu la vie. Il s'agit cette fois d'un jeune de 18 ans.
2: Oui, un jeune motard de 18 ans, originaire de Maramartin à Salazy, a perdu la vie hier après-midi après avoir percuté une voiture sur la route entre Grand-Ilette et Maramartin à Salazy. Il circulait sans casque. La conductrice du véhicule est indemne. Les circonstances de l'accident restent maintenant à établir.
0: Deux bagarres générales ont éclaté lundi et mardi à la prison de Domingeot.
2: Oui, des bagarres générales impliquant jusqu'à 80 détenus. Les surveillants ont dû utiliser gaz lacrymogène et fusil à pompe. Une première en 18 ans, selon Info Justice. Une dizaine de détenus ont été légèrement blessés. 8 placés en quartier disciplinaire. Les syndicats dénoncent la surpopulation carcérale et le manque d'effectifs. Des transferts de détenus hors du département sont d'ailleurs envisagés.
0: Drame au restaurant Les Trois Brasseurs de Duparc Sainte-Marie.
2: Oui, un client est mort hier soir d'un arrêt cardiaque au restaurant Les Trois Brasseurs dans la galerie commerciale du centre commercial de Duparc à Sainte-Marie. Des clients pris, puis les secours sont intervenus sans parvenir à réanimer l'homme. La direction de l'enseigne a adressé ses condoléances à la famille, endeuillée par ce drame qui a suscité de nombreux messages, d'ailleurs messages de soutien sur les réseaux sociaux.
0: Rentrée scolaire perturbée hier au tampon. 13 chauffeurs de bus n'auraient pas pris leur service.
2: Absolument. Et conséquence, Francky, plusieurs jeunes qui sont restés sur le carreau pour leur premier jour d'école au tampon hier. Le papa que vous allez entendre est complètement furieux. Sa fille a attendu plus de 2 heures son bus hier matin. Il a dû d'ailleurs quitter son travail pour emmener ses enfants lui-même à l'école très en retard. Il dénonce un manque de communication d'ACAS Sud.
3: Je ne connais pas ce que le problème. C'est une grosse joie de la rentrée là. Mon entendu, hein, ils sont pas allés. Hein. C'est déjà 13 chauffeurs de karaté. Hein. Grosse joie de la rentrée là. Maman, il est en retard comme je sais pas quoi. Mon fils, mon tout visé qui travaille. Je ne vais pas mon bon maman, il école. Maintenant, déjà à collège, elle est lycée. La rentrée d'école ne veut, tu vas continuer le cas. Jamais gagner le cas. Grosse joie de la rentrée là, il fait ça avec de monté. En tout cas, mon fils n'était pas tout seul à rentrer en retard à l'école. Hein. Mais ta parent est recollé. Hein. Encore, on a habité de la fin de CAF. Imagine, depuis la fin de CAF jusqu'à aller, mon fils à l'école. l'école 14e, mais ça n'y sommes plus loin. N'a fait point le cas. C'est un chauffeur de bus, même en plus, a dit. La 13 collègues à l'île qui a été aujourd'hui. C'est pas ça, le jour de la rentrée. Préviens de moi, le moins. Mon fils, depuis 6e, sur la route, retourne le cas. Demain, il ne connaît pas encore. Peut-être qu'il m'y a un rat encore 2 millions de travail pour déposer encore l'école.
2: Et si vous aussi, vous avez été concerné par ces problèmes de bus hier matin dans le sud au tampon, n'hésitez pas à témoigner 02 62 99 12 00.
0: Peut-être aussi des explications, la raison pour laquelle ces chauffeurs n'ont pas pris leur service d'ailleurs.
2: Exactement. Oui.
0: Et que s'est-il passé hier soir dans le centre-ville de Saint-Denis, Christophe Lamour?
2: Alors, figurez-vous, Francky, selon notre site freedom.fr, un hélicoptère aurait survolé le centre-ville cette nuit, restant en vol stationnaire plus de 5 minutes aux alentours de minuit 40, projecteur braqué vers le sol. D'autres passages ont d'ailleurs été signalés dans plusieurs communes de l'île. Toujours selon notre site freedom.fr, aucune information officielle ne permet pour l'instant de préciser la nature de cette opération.
0: À Saint-Denis, un patron de bar tabassé par un client qui voulait boire à l'œil.
2: Oui, le patron d'un bar qui a été violemment agressé, ça s'est passé dimanche par un client qu'il racketait depuis plusieurs semaines, exigeant des boissons gratuites et de l'argent liquide sous la menace. Face à son refus de servir encore une fois gratuitement, l'homme de 41 ans déjà connu de la justice s'en est pris physiquement au gérant, lui causant 2 jours d'ITT. Interpellé et placé en garde à vue, il a été déféré hier devant le procureur pour violence et extorsion.
0: Des terrains vacants, bloqués suite à des mésententes familiales ou bloqués car ces terrains sont la propriété de l'État.
2: Oui, et la Réunion est très touchée par ce phénomène où des terrains sont en friche qui sont la propriété de l'État pour le plus grand malheur des familles.
4: Imagine, ah ouais, même personne n'a travaillé un terrain pendant plus de 30 ans. Lui n'a du mal à récupérer ces terres-là et l'État, du lendemain, un coup de doigt, lui donne tout. Là, t'as terre que ça tu considères comme étant 100 mètres, que n'a ni vivre dessus quand même. Ben, où ça, tu veux, mais ça rôde tout ce monde mort la main. Moi, à partir quand même, faire des recherches au niveau des archives départementales. Seulement, le problème, c'est que quand même, à partir aux impôts pour des autres, voilà, la situation, ben, ça voulu rien entendre. Moi, peut-être pas propriété, mais moi, l'héritier.
5: Au fait, c'est la vacance, c'est la 100 mètres, c'est la déshérence, hein. C'est des lois qui existent, qui ont été votées par les députés, et pour arriver à capter, à voler les droits de la propriété des gens. Terrain vacant, c'est beaucoup le maire qui utilise. Terrain 100 mètres, c'est beaucoup le maire qui utilise, justement pour s'approprier des terrains qui n'ont jamais fait de succession. Un terrain qui n'a jamais fait de succession ne vous donne pas le droit de le voler, quel que soit le droit qu'ils ont mis en place. Nos élus, nos députés qui ne nous défendent pas, parce que la Réunion, c'est typique, c'est unique au niveau de la division, c'est grave, c'est du vol organisé.
0: Et sous un angle différent, dans le baromètre, Christophe Lamour, on va parler de foncier, on va parler de terrain.
2: Absolument. On a parlé d'une situation qui touche de nombreuses familles, là aussi à La Réunion, des familles qui vivent depuis plusieurs générations sur un terrain, qui y ont grandi, qui y ont élevé leurs enfants, mais qui ne peuvent pas en devenir propriétaires. Dans certains secteurs classés, notamment dans les cirques, le foncier appartient à l'État. Les habitants, eux, doivent signer des contrats d'occupation. Alors, comment doit-il vivre ça? Comment on vit sur un terrain où on est né, où nos parents sont nés, mais qu'on ne pourra jamais posséder? Et comment on construit un avenir quand on n'a aucun droit foncier? 02 62 99 12 00 dans quelques instants, juste après ce journal.
0: Allez, parlons de magie maintenant. La magie Freedom qui ne s'arrête pas. Une solution a été trouvée pour le Gramoun qui vivait dans un appartement inondé à Saint-Pierre.
2: Oui, Francky, grâce à son auxiliaire de vie, on vous en parlait en début de semaine. Auxiliaire de vie qui nous avait signalé la situation préoccupante de l'homme chez qui elle intervient régulièrement, un homme âgé et en situation de handicap. Cela fait plusieurs jours qu'il avait une inondation chez lui. Impuissant, elle a dû éponger l'eau chez lui pendant 3 heures avant d'interpeller la SHLMR, notamment via notre antenne. Et justement, après son passage sur Freedom, la SHLMR à l'écoute est intervenue et a pu régler le problème. Elle tenait à nous remercier. Écoutez.
6: Ta cuisine est inondée, ça va arriver bientôt dans ta salle à manger. J'arrive, je vois de l'eau partout, il me dit, ben là, il faut éponger tout ça. J'ai épongé pendant 3 heures. Le monsieur l'a appelé, on a dit, ben voilà, ben il faut attendre. Donc le pauvre monsieur, ben j'ai fait ce que je pouvais. Ben nous on est là, aussi, en tant qu'auxiliaire de vie, on est là. Même le soir, il est tombé dans une flaque d'eau parce que ben il marche, mais difficilement. Ben le pauvre, ben il fait comme il peut. J'ai appelé Radio Freedom, j'ai dit, ben peut-être, en appelant Radio Freedom, Freedom, peut-être ça va bouger.
7: Bah, je suis contente parce que la magie de Freedom a été faite, quoi. On était ensemble au téléphone vers 10h30 et ben ils sont intervenus vers 11h30. Ils étaient à l'écoute parce qu'ils ont dit au monsieur, ben là c'est une dame ce matin qui a appelé Freedom. Ben c'est bon, maintenant ça fuite, c'est bon. C'est incroyable parce qu'il m'a dit dès qu'ils sont arrivés, ils ont dit oui mais il y a quelqu'un qui a appelé. Le monsieur il était pas au courant. C'est plus à Freedom. Oui, un grand bravo et un grand grand merci parce que ben ce monsieur là il était perdu. Hein. On savait plus non plus à qui se tourner. Ben merci à vous.
8: À bientôt.
7: Merci beaucoup Freedom.
2: Comme quoi, hein, incroyable. Bravo, en tout cas également à la SHLMR.
0: Absolument.
2: Qui ouais. est à notre écoute et qui a réussi à faire preuve de réactivité.
0: Okay. Bonjour la SHLMR et merci à vous de nous écouter. Vous êtes les bienvenus. On se calera un de ces quatre, un rendez-vous pour échanger avec nos auditeurs. Si jamais vous avez un petit peu de temps, ce sera avec plaisir.
2: Exactement.
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0: Alors le temps humide dans l'Est, hein, ça oui. c'est prouvé.
2: Oui, humide et mitigé avec... quelques gouttes ici ou là sur la façade est-nord-est de l'île. Ailleurs, le soleil devrait être bien présent, notamment sur l'ouest, sud-ouest, des températures de saison jusqu'à 27 sur le littoral, 21 à l'intérieur de l'île et 14 degrés sur les plus hauts sommets, notamment du côté du volcan.
0: Beaucoup de galères ce matin.
2: Oui, beaucoup d'accidents ce matin. Ouais. Cet accident en voiture moto à Saint-Pierre au niveau d'Emmaüs, là...
0: qui bloque complètement la circulation, selon les dernières nouvelles. Hein, on remercie Pierre. Et donc, on vous invite à prendre la déviation, soit prendre la sortie avant ou la sortie après depuis la 4 voies, pour éviter le secteur de MyGym, secteur Emmaüs.
2: Il y avait également un accident du côté de Sainte-Suzanne, Francky, du côté de Bel Air, c'est ça?
0: Oui, Bel Air, Sainte-Suzanne, dans le sens Saint-André en direction de Sainte-Marie. On parlait d'un bus, d'une voiture hein, qui est entrée en collision avec un bus dans la voie de bus. On parlait d'une voiture traînée sur quelques mètres. On espère pas de blessés, hein, puisqu'on n'a pas le bilan de cet accident, mais cela a dû générer quelques difficultés. On attend d'en savoir plus. Et puis pour rester dans l'Est, hein, les faillites de tôle au niveau du... pont de Sainte, quatre fois de Sainte-Marie pour monter vers Bon Séjour. Et bien toujours dans la voie de gauche. Hein. On remercie d'ailleurs Mouniati hein, qui nous a informé il y a encore quelques secondes là. La feuille de toge est toujours là. Sainte-Marie cette fois direction Saint-Denis. La Noisy était dans l'autre sens. Ça va d'une voie à l'autre. Hein. Donc vraiment les automobilistes, il faut être extrêmement prudent. Feuille de toge qui s'envole suite au passage des voitures.
2: Prudence. 02 62 41 51 51 si vous avez d'autres informations. Très bonne journée dans quelques instants. On parle terrain. C'est le terme du baromètre ce matin.
0: Merci beaucoup Christophe Damour.
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0: Freedom vous appelle dans quelques instants sur le 02 62 99 12 00. Il fait bon vivre hein, dans les cirques. Hein. Il fait bon vivre du côté de Mafate. Hein. On parle de paysage, on parle du calme, la nature, la liberté. On connaît tous cette carte postale. Mais ce matin, dans le baromètre, on va parler de l'envers du décor. Un envers du décor qui, très honnêtement, gâche le plaisir pour beaucoup de familles parce que derrière la beauté, il y a une réalité des familles qui vivent depuis plusieurs générations sur un terrain, mais qui ne peuvent pas en devenir propriétaires. Écoutez cet auditeur, Mafate, pour lui, c'est de l'abus.
11: J'ai des problèmes avec l'ONF, ils me disent, voilà, vous avez aucun droit, monsieur, les terres ne vous appartiennent pas, c'est nous qui décidons, vous avez rien à dire. On n'est pas propriétaire, monsieur, ici, les Mafate, ils sont pas propriétaires des terres. Les Mafate, ils ont aucun droit ici, hein. Vous savez, les biens, les maisons, on construit une maison, qu'on a une entreprise, un truc, ils nous disent, dans les contrats, il y a des clauses que nos enfants, ils hériteront pas de ce qu'on a. C'est-à-dire, on est en France quand même. En France, tous les enfants ont le droit d'hériter de ce que leurs parents ils ont. Pourquoi Mafate, c'est différent? Moi, j'ai 38 ans, j'ai toujours vécu ici. Et mes parents, ils avaient une maison, ils avaient un terrain avec la maison. Et aujourd'hui, ils veulent récupérer une partie du terrain qui est derrière la maison pour attribuer à d'autres personnes. Il y a un abus de la part de l'ONF ici. Ils mettent beaucoup de pression. Ils vous disent que de toute façon, vous êtes des occupants temporaires. En gros, ils vous disent que quand le contrat est fini, s'ils veulent renouveler, ils renouvellent. S'ils veulent pas, ils renouvellent pas.
0: Voilà, ils vivent avec un, ce qu'on appelle l'épée de Damoclès hein, au-dessus de leur tête. Alors, ils, dans ces secteurs classés, hein, classés du parc national, notamment le foncier, il faut le savoir, appartient donc à l'État. Les habitants qui doivent signer ce contrat d'occupation, ils doivent demander des autorisations pour agrandir. Ils doivent demander des autorisations pour installer une citerne, pour faire vivre leur famille, quoi. Et beaucoup ont expliqué, selon cet auditeur, les Mafatés en parlent entre eux. Ils vivent dans un endroit magnifique, mais ils souffrent justement de ce choix de vie sur un terrain où ils ne peuvent pas devenir propriétaires. Alors, justement, question ce matin, est-ce que c'est normal qu'une famille qui vit depuis 40, 50 ans, parfois plus encore, ne puisse pas devenir propriétaire ? Est-ce que c'est une protection du patrimoine réellement ou une injustice qui dure depuis trop longtemps ? Selon vous, le problème, est-ce que c'est le parc national, est-ce que c'est l'ONF, ou est-ce que c'est un système foncier qui n'a jamais été réformé? 02 62 99 12 00 pour avoir vos avis, vos réactions dans quelques instants, puisqu'on doit repartir sur la route. On a Olivier avec nous. Il y a un camion qui bloque la sortie Le Verger pour aller vers Saint-André. Olivier, bonjour.
8: Oui, bonjour. Voilà, c'est pour signaler, en fait, vers la descente Le Verger, Saint-Paris.
0: Oui.
8: Donc on arrive sur cette descente, il y a un premier rond-point donc qui donne accès sur la nationale pour aller vers l'est.
0: Oui.
8: Bah, cet accès, il est complètement bloqué par les gendarmes. En fait, il y a un camion qui a sens unique, qui est complètement en travers et qui bloque l'accès, quoi, simplement.
0: C'est le semi-remorque dont on parlait tout à l'heure qui était sur la route Tabure, alors, c'est ça?
8: Non, il n'est pas sur la route Tabure, hein. il est en sens unique. Et il bloque l'accès à la nationale, en fait.
0: D'accord. C'est un semi-remorque ou juste un petit camion, Olivier ?
8: Non, c'est un camion citerne qui bloque complètement l'accès.
0: D'accord.
8: Bon, je ne sais pas comment il s'est retrouvé là, mais il est en sens unique et il bloque l'accès, en fait.
0: Alors, excusez-moi, quand vous dites sens unique, il est à contresens, hein, c'est ça ?
8: Il est à contresens, c'est ça, exactement. Il bloque l'accès, il est en train d'air complet et il bloque l'accès à la nationale. Donc les gendarmes, ils sont en train de faire la circulation. Donc les gens ne peuvent pas accéder directement à la nationale. Ils sont obligés de faire le tour et passer vers le refuge pour aller vers l'est.
0: Voilà. D'accord. Ouais, c'est une configuration assez particulière, mais il y a certainement un souci. On va essayer de se renseigner et voir ce qui se passe. Merci beaucoup, Olivier.
8: J'en prie, bonne journée, au revoir.
0: Bonne route également. Est-ce qu'il s'agit de ce camion qui, depuis la route Tabure tout à l'heure, avait été signalé, faisant marche arrière, justement, pour se mettre en sécurité? Merci de nous appeler sur le 02 62 41 51 51. Allez, on revient sur ce baromètre pour parler justement de ces terrains qui appartiennent à l'État et dont vous ne pouvez pas devenir propriétaire. Freedom, bonjour. Allô ?
12: Oui, bien.
0: Mais sur lequel vous vivez ?
12: Allô ?
0: Oui, bonjour monsieur, oui.
12: Bonjour Francky, bonjour à tout le monde qui nous écoute.
0: Oui.
12: Voilà, en fait, en France, oui, en droit français, il existe cette prescription acquisitive trentenaire, par exemple, on appelle ça usucapion. Et donc, si une personne, il peut prouver que il a resté sur un terrain sans interruption, par exemple par le biais des impôts, des fiches de paye, je sais pas, des factures d'eau, électricité, il par le biais du tribunal, il peut acquisitionner un terrain. Bon, moi personnellement, je dis c'est du vol, hein. Moi, je suis pas d'accord là-dessus. Pour moi, c'est du vol, un terrain.
0: Oui, mais là, regarde bonne Mafaté, là, hier le monsieur qui nous appelait là. Ali, lit non, hein, prescription ou pas prescription, la poirier existe pour lire.
12: Oui, non, pour le Mafaté, c'est un cas isolé, quoi, on va dire. Là-bas, c'est différent.
0: Mais justement, est-ce qu'il faut pas faire bouger les choses pour que ces Mafatés qui vivent là depuis X générations, à un moment donné, que tout notre investissement, il apporte quelque chose.
12: Oui, mais Francky, c'est récurrent cette histoire. Regarde l'exemple quand on a fait la route des Tamarins. Combien de gens ont été expulsés de force pour pouvoir faire une route pour passer sur le terrain sur Saint-Denis, pareil, on s'en souvient dans les histoires. Hein.
0: Expropriation.
12: Il y a eu beaucoup d'exemples. Et donc l'État, ça, il faut réformer parce que l'État, eux, en fin de compte, même moi, même toi, Francky, personne n'a le droit. Vraiment, on possède rien dans la France, quoi. Si la France veut, si l'État veut nous dégager sur notre terrain. Il nous propose un prix dérisoire pour le vendre parce que voilà, il y a un projet
0: d'utilité publique.
12: Voilà pour faire une route ou je sais pas quoi, construire quelque chose. Ils ont le pouvoir, ils ont le droit de nous expulser ou de nous déplacer, quoi.
0: D'accord.
12: Voilà, à contre-gré. Et pour revenir au niveau de l'UNF, regarde la dernière fois, Madame Gaël Privé, qu'est-ce qu'elle a dit? L'héritage ne tombe, tombe du ciel, c'est facile pour les gens. Ouais, ouais, c'est facile. Elle est en train de s'engraisser avec l'équipe de Macron, hein, sur la tête des pauvres. Ils en profitent de la misère des gens. Donc, ça suffit pas pour eux. Ben, ils continuent à nous voler. Ils votent des lois pour nous voler, justement pour nous empêcher d'avoir l'acquisition d'un bien ou donc, même oui, accès c'est... à un crédit pour faire pour acheter un bien immobilier, quoi.
0: Voilà, tout ça pour dire que finalement, il faut que les choses bougent et changent. Monsieur, merci. Frédéric avec nous pour le camion au niveau du verger, puisqu'on a des informations qui arrivent en même temps. Frédéric, bonjour.
13: Oui, bonjour.
0: Oui, Frédéric.
13: Oui, en fin de compte, c'est bien le camion, le semi, hein, c'est pas un camion CTN, hein.
0: Ah,
13: on
0: c'est
13: a descendu,
0: bien.
13: C'était le camion qui faisait marche arrière, et en fin de compte, il a parti vers la 4 voies.
0: Oui.
13: Et en fin de compte, la police municipale défend de passer, mais en fin de compte, malgré ça, c'est un peu n'importe quoi. Les voitures, ils peuvent passer quand même.
0: Il passe quand même, le monsieur a dit, il passe par le refuge pour prendre la direction
13: oui,
0: de l'Est.
13: Oui, mais c'est la police municipale, ils défendent de passer, en fin de compte.
0: Ah, d'accord.
13: Mais en fin de compte, il passe quand même. C'est un peu du n'importe quoi, je pense.
0: On veut dire qu'il est à la place et que vous êtes défendre de passer. Mais il est à la place.
13: Oui, oui, il peut passer.
0: D'accord.
13: Un camion, peut-être pas, mais les voitures, il peut passer. Il peut bien dégager les routes parce que là, il arrive jusqu'à un cimetière, l'embouteillage, pratiquement.
0: Quel cimetière? Cimetière Bois-Rouge?
13: Bon, c'est jour. Ah oui.
0: Waouh!
13: Donc, vers la Rousseau, je ne connais pas, mais bon, vers Bois-Rouge, j'ai pratiquement près du cimetière.
0: Oui, oui, cimetière, le centre funéraire, là.
13: Ouais, exactement.
0: Waouh.
13: Donc,
0: d'accord, bon.
13: Tu mets un peu l'eau dans votre vin et laisse passer les voitures.
0: Merci de beaucoup d'avoir confirmé, Frédéric. C'est bien le semi qui était en panne ce matin et qui faisait marche arrière depuis la route Tabur, hein, qui se retrouve là sur la bretelle d'accès à la 4 voies. On reste vigilant, hein, secteur Le Verger, 02 62 41 51 51 pour d'autres informations. La suite de ce baromètre avec vous, Frédéric, bonjour, allô?
14: Mesdames, bonjour, Francis, comment allez-vous?
0: Oui, bonjour, monsieur, m'allez bien, m'écoute, on est de marronnet. Oui,
14: après, m'a pas envie de dire n'importe quoi, parce que bon, voilà, maman, là, ils sont ma fat, les gars. Donc, moi, malin, ma fat, mes pères français, moi, parce que moi, je vous
0: connais. Oui.
14: Ou à l'état français, là. Pareil pour moi, là, parce que bon, mais que parce que moi, connais l'histoire. Ou à bon, ma fat, là, parti, ma fat, là, bon, ancien, mon bon grand-père, ancien. Sa bonne première esclave, gars, il sauve, la sauve de grand, de l'esclavagiste, justement.
0: Oui.
14: Pareil pour moi, la France, là, il punit ben là, il donne pas ça de cette lacune. Tout aucun problème. Voilà, la France, là, comme le chanson dit là, la France, c'est un pays, la souffrance, ça, et que, ben, il y a eu trop d'affaires, et après, on n'a pas le droit à signer l'île. Voilà, le monsieur vient causer avant d'aller là, il admire à lui, moi, parce qu'il n'y a pas un couillon, ça. C'est vrai qu'il y a pas mal de trucs, ça, ce monsieur, là. Mais bon, après, la France, je pense, je comprends qu'il est, excusez-moi, mais.
0: Parce qu'au départ, quand on a mis le parc national, enfin, quand on a parlé du parc national, il était dit, oh, c'était pour protéger, justement. Mais, est-ce qu'on est toujours dans cette idée-là? En attendant, on a deux mondes qui habitent là, ils vivent là depuis des générations.
14: Ça m'a franqué, comme il dit, oh, alors, t'as l'air, ben, c'est pas le premier esclave. Mon maman, ça, là-bas, me dit, hein. Alors, t'as l'air, ben, le premier, deux mondes là-bas, qui habitent là-bas, pour sauver, il y a pas d'autre. Il dit, oh, il y a une histoire avec, il y a un problème avec l'histoire, parce qu'il combat de ma fatigue, il y a pas là-bas, là, au moment. Donc, là, t'es gagné pas comment de banal, la fête de TV là-bas. Zot, t'es râlé, zot, ça, raté un peu, donc. Pourquoi? Mais un petit peu curé, ouais, mais il y a pas trop dit des choses, que.
0: Mais vous dites, écoute-moi, monsieur, c'est ça l'important.
14: Là, tu vois.
0: Merci beaucoup en tout cas. Voilà, si d'ailleurs il y a des mathématiques qui nous entendent et qui veulent souhaitent intervenir, hein, nous parler concrètement de leur situation, vous êtes les bienvenus. 02 62 99 12 00. Allô, bonjour.
15: Oui.
0: Oui, bonjour.
15: Oui, c'est moi, c'est à mon tour.
0: Oui, je vous écoute, oui.
15: Bonjour, Franqué.
0: Oui, bonjour.
15: Oui, c'est un auditeur de ma fac.
0: Ah, vous êtes de ma fac, ben ça tombe bien. Oui. Alors dites-nous.
15: Au cœur du cercle.
0: Oui.
15: Ok, j'habite au cœur du cercle, au centre. Et moi, ben, moi, je vais dire des petits mots, pas trop tard, parce qu'après, j'ai d'autres choses à faire. Je vais revenir plus tard après. Sur ces trucs de ma fatigue. Ben, moi, je trouve que c'est pas vraiment normal, parce que moi, en tant qu'enfant de mes parents, depuis en 1964, ils sont sur le terrain.
0: Oui.
15: Et moi, enfant, j'ai grandi aussi là avec mes parents. Moi, j'ai eu ma concession à Moissy depuis en 98, en 1998.
0: Mais comment ça se passe pour vous? C'est-à-dire que régulièrement, enfin, c'est quoi, tous les 10 ans, tous les 20 ans, on vous fait signer?
15: C'est tous les ans. On a un contrat de, par là, 10 ans, 9 ans ou 10 ans. Et après, avec l'ENS, pour toutes les personnes de ma fac, on a une facture qui nous sort tous les ans pour payer.
0: Ah ouais. Et est-ce qu'à un moment donné, vous avez échangé avec, je sais pas, l'ONF ou le Parc National pour dire, nous les Mafate, nous voudrions devenir propriétaires de notre terrain vu que notre case, notre vie, toutes les là. Est-ce qu'à un moment donné, Zola essaye cause de ça?
15: Notre terrain, comme vraiment les encavés, le maman, vraiment, comme disait Martin Didier, ben là, il doit donner à notre terrain, apparemment. Parce que nous, ça fait pas mal d'années que nous laissons sur notre terrain, et depuis que le parc a rentré, le parc est avec l'ONF, maintenant, tous les deux, ils marchent ensemble, ben là, ils ne pensaient pas donner à notre terrain comme ça.
0: Et vous dites, ils devraient donner à nous, notre terrain?
15: Ben oui, ils devraient donner à nous, ah oui, parce qu'il y a X années, nos parents, là, nous-mêmes, les enfants, nous l'a grandi, mon enfant, moi, il a grandi, mes petits-enfants, moi, ben, le jour à l'ONF, ça ne et ça finira pas du tout, ça.
0: En tout cas, merci. Je remercie d'être intervenu. Hein. On a là l'avis d'un Mafate, 02 62 99 12 00. Une information tout d'abord, information embouteillage sur la 4 voies depuis la sortie Balance-Caserne du côté de Saint-Pierre en direction du Tampon. Soyez donc prudents dans ce secteur automobiliste. Hein. Depuis la Balance-Caserne à Saint-Pierre en direction du Tampon, on rappelle que ce matin, il y a un accident qui a été signalé avec un tracteur et sa remorque vide. Là, deux voitures accidentées dans le secteur qui ont percuté cette remorque. On remercie Robert et Emma pour ces précisions. 02 62 99 12 00. Freedom, bonjour, allô.
16: Allô.
0: Oui, bonjour.
16: Bonjour, monsieur Franti.
0: Oui.
16: Le débat, on va écouter, puis comme on est intéressant, hein.
0: Mm-hmm.
16: Oui, mais ce problème-là, c'est pas rien que ma femme, monsieur Franti. Hein.
0: Alors.
16: Il pense que c'est dans toute l'île.
0: C'est-à-dire. Expliquez, monsieur, allez-y. Oui.
16: Allez, on m'explique déjà, m'a marqué un bout de papier des trois trucs. Hein. Où est-ce qu'on fait la route de Tamarin, M. Frontier?
0: Oui.
16: Chez Apiton-Saint-Leu, la région, c'est la région Réunion, c'est-à-dire qu'on représente l'État, l'exproprie à nous, sur un terrain de 6 hectares, la prend 11 000 mètres carrés pour faire la route de Tamarin, à 1 euro le mètre carré. Ça, c'est. Et qu'il ne faut pas lire 11 000 mètres carrés, mais déjà, on y prend, pour faire la route qui passe dessus, et il prend une partie à gauche, une partie à droite.
0: Oui.
16: Voilà, là, ben, il pousse un pouvet français, quelque chose comme ça, et bien, ou gars, il ne fait rien du tout. Là, c'est 1 euro. Et là, ils ont rendu le terrain, il connaît, là, il est pratiquement en zone où gars, il fait des hôtels, des trucs comme ça dessus, ben, il coûte beaucoup plus cher.
0: Mais alors, c'est quoi, on dit finalement, que le prix, il ne vaut pas, ou alors que ils n'ont pas le droit de faire? C'est quoi, on dit?
16: Il y a un tribunal, quand il passe à où il appelle ça le juge de l'expropriation, il passe 15 heures, après, voilà, il y a où il fixe trop, si vous voulez pas contre, ça fait quoi d'appel, conseil d'État, tout. Vous comprenez, moi, c'est des gros dépenses.
0: Oui, non, mais justement, d'autres points de vue, c'est un problème de tarif, ou alors c'est un problème de droit, d'autres points de vue? Un problème de prix ou un problème de droit?
16: Les deux ensemble. Le droit, c'est-à-dire l'expropriation, il y a des sites sur le train, et Madio a tapé après.
0: Bah, bientôt, il y a le passage du train express, là aussi, hein.
16: Voilà, vous l'avez grand matin, moi, pour lire le journal grand matin, vous l'avez vu. Mais ça tombe dans la zone, non, moi, peut-être qu'il passera pas bon cas, mais là, ça m'y habite, déconner. Le train longtemps, il passe là, dans mon cou, à comprendre, monsieur Franqui?
0: Ouais, il faut savoir que, juste pour dire un truc, hein, concernant le train express, là, Réunion, il y aura 16 villes qui seront desservies, donc, ça va bien passer à un endroit. Voilà.
16: Ma ville en droit, monsieur le gardien, puis j'ai interdit tout ça, mais pas combien il dit, est-ce qu'il y va repasser dans mon cours, il pense peut-être pas, il va passer un peu par haut, ça, il y a au sol, il bord avec Tamarin, parce qu'il est, j'appelle ça un autre tracé, si vous bien, quand il commence trois bassins, ça allait où la vie?
0: Oui, oui, oui, oui.
16: Alors, soit il passe en bas, t'es Tamarin, soit il passe en bas, la route en bas. À moi, va concerner moi en bas, parce que Bicoli, il passe dans mon cours, bon, on a encore un papier, Bicoli, il passe là.
0: Ouais. C'est vrai que ce sera une discussion intéressante, hein, concernant le passage, le tracé de ce.
16: Quand la région, il sera bien expropriée, comme M. Biazet a commencé à tenir, il exproprie, là, il envoie les domaines pour expertiser. Vous connaissez, quand il s'agit d'un ou pas y aller, là, l'expertise a un prix élevé. Mais quand il s'agit, expertise du terrain pour le compte de la région, le compte de l'État, là, il met à ou à tes prix, vous comprenez, M. Franchi? Voilà comment il est. Après, il y a une autre affaire encore bien par le temps. Après, quand on nous parle d'aller là, on en a un cas, par exemple. Vous connaissez, on a un cas, par exemple, il fait, je sais pas moi, un bout de terrain, il fait 1000 mètres carrés, c'est de bon, il connaît pas. Dans notre cour, on en a une grande partie, appartient pas où, il appartient à l'État.
0: C'est-à-dire?
16: Il m'a dit, vous connaissez pourquoi ça, M. Franqui, il m'a dit, pourquoi ça, ils ont construit les 6 mètres sur le bord de la route. Parce que ça, il appelle la réserve pour routière pour l'État, il appartient à lui. Et pourtant, c'est où la payer? Et ça, de mon, il connaît pas. Moi, on a une autre affaire encore. Ou pour le petit cas, c'est le diable. On rappelle pas qu'il détruit pas un conservateur. On rappelle ça, M. Franqui?
0: Oui, des familles, oui.
16: Voilà.
0: La maison d'une famille, oui.
16: Franqui, mais moi, les nids étaient là partout. Petit cas a toujours été là. Il a toujours été là. La 10 jours et la loi littorale, là, M. Moroki, grosse abattoir, là. Ça existe depuis 1986. Mes collègues disent depuis la Corse, là-bas, la ramène ça à la Réunion. C'est pour ça, M. Moroki. Toutes cette, les pas bons en France, là-bas, la Corse, ils ramènent ici la Réunion. Ils existent depuis 86. Et là, tout d'un coup, conservatoire, Yahoo, ben, j'allais à l'île, arrivé qu'à un bulldozer, sans jugement, sans rien, à nous casser. Et réellement, le maire, ça allait là, l'interview. Mais, comme, nous dire, connais-moi tellement énervé, comme il écoute ça, quand on y entend des choses comme ça. Mais fais ça tout veut. C'est un gros bulldozer à l'État, c'est un bulldozer, il crase à où, M. Francky?
0: Oui. C'est là tout le problème, justement. Monsieur, merci beaucoup, on est pris par le temps, merci encore de vous être exprimé. Freedom, je reviens juste sur une portion de route bloquée, là, dans le secteur de Pierrefonds, suite à un accident. On peut passer, nous dit-on, par l'entrée de la station pour reprendre la 4 voies, mais pas pour les poids lourds. Donc soyez prudents dans le secteur de Pierrefonds en raison de cet accident. 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
17: Présenté par Maël Hassani. Bonjour Maël.
18: Bonjour Ombline, bonjour à tous. Des piratages en série contre les services de l'État, des millions de données dérobées dans les fichiers de Bercy et de l'Éducation nationale. Le grand public découvre avec stupéfaction nos failles en matière de cybersécurité. Et le ministre de l'Action et des Comptes publics présente des excuses, vous l'entendrez. Où trouver des dizaines de milliards d'euros d'économies? Le gouvernement planche sur cette question pour préparer le budget 2027. Les arbitrages seront dévoilés début octobre, mais déjà de premières pistes. Et les retraités les plus aisés pourraient passer à la caisse. Dans ce journal également, la crainte d'une pénurie d'œufs après la mort de 700 000 poules ces dernières semaines à cause des fortes chaleurs. Et puis reportage au sein d'une colocation intergénérationnelle, des seniors qui louent des chambres à des étudiants. Solution gagnant-gagnant. Trois piratages contre les services de Bercy ces dernières semaines. Des millions de données dérobées dans les fichiers de l'Éducation nationale. L'État ne semble plus en mesure de se protéger contre les cyberattaques et la polémique enfle au sein de la classe politique. Bonjour Frédéric Michel.
19: Bonjour Maël, bonjour à tous.
18: Un ministre s'est même présenté devant la presse hier pour faire un mea culpa.
19: Effectivement, le ministre de l'Action et des Comptes publics parle de faits graves, loin d'être isolés. Notre pire ennemi, ce serait la banalisation, ce serait de s'habituer à des fuites de données, a insisté David Amiel. Concernant le piratage des impôts, depuis lundi et jusqu'à la fin de la semaine, les particuliers et professionnels, ils sont près de 700 000 concernés, vont recevoir un courriel pour les informer et les mettre en garde contre les risques de fraude.
20: À chacune des personnes concernées, je tiens à présenter nos excuses. Oui, nos excuses. Parce que ce qui est arrivé est insupportable pour les Français, et non seulement comprend leur colère, mais je crois pouvoir dire que cette colère, avec la directrice générale des finances publiques, nous la partageons. Et cette colère, elle doit guider notre action pour protéger mieux encore.
19: Hier, l'administration fiscale a reconnu une autre fuite de données moins sensible. Elle concerne les successions. Les pirates à l'origine de ces attaques affirment également avoir mis la main sur des données personnelles de plusieurs millions d'élèves et de dizaines de milliers d'enseignants en s'introduisant dans le système informatique de l'Éducation nationale. Sébastien est fondateur de French Bridges, un site de lanceurs d'alerte sur les fuites de données en France.
21: Ils peuvent utiliser pour faire du phishing très ciblé, de l'usurpation d'identité ou des arnaques. C'est des données parfois très détaillées, ce sont des informations qui peuvent avoir une vraie valeur pour des fraudeurs et donc intéresser des acheteurs sur les marchés clandestins par exemple.
19: La France est actuellement le pays d'Europe le plus touché par les cyberattaques et le plus vulnérable.
18: Frédéric Michel, Bercy où les calculettes sont de sortie à l'approche de la rentrée. Plusieurs dizaines de milliards d'euros d'économies semblent nécessaires dans le cadre du prochain budget. La copie finale sera présentée par le Premier ministre début octobre, mais déjà des pistes sont avancées, des ballons d'essai lancés. Et voilà que la mise à contribution des retraités les plus aisés revient au cœur des débats, Barthélémy Philippe.
22: Oui, la question d'une indexation plus modérée de leur pension mérite d'être posée, selon Roland Lescure. Concrètement, seuls les retraités modestes verraient leur pension revalorisée sur l'inflation, attendue à un peu plus de 2%. À partir d'un certain seuil de revenus, les autres retraités auraient bien droit à une revalorisation, mais pas à la hauteur de l'inflation. Cette sous-indexation partielle des pensions les plus élevées cumule néanmoins des handicaps. D'abord, son rendement de quelques centaines de millions d'euros seulement, mais aussi son impopularité. Les retraités ont le sentiment d'être stigmatisés, à l'image d'Alain Laforêt, membre du bureau de la Fédération nationale des associations de retraités.
23: On parle à des gens qui ont travaillé 40 ans dans les économies. C'est un peu normal qu'on ait un peu plus de patrimoine qu'un jeune de 25 ans qui viendra entrer en métier. Il y en a marre de cet agisme, cette personnes âgées bashing.
22: À quelques mois de la présidentielle, Sébastien Lecornu sait toutefois que rouvrir le dossier explosif de l'indexation des retraites n'est pas sans risque. Ses prédécesseurs Michel Barnier et François Bayrou ont tenté d'activer ce levier avant d'être censurés.
18: Barthélémy Philippe, et le redressement des comptes publics semble plus urgent que jamais. Le taux d'intérêt de la dette française à 10 ans atteignait hier 4,10%, son plus haut niveau depuis 2008, en plein cœur de la crise financière. La loi sur l'aide à mourir promulguée par Emmanuel Macron cette nuit, publiée dans la foulée au Journal officiel. Cette réforme chère au président de la République légalise l'euthanasie et le suicide assisté pour les patients atteints d'une affection grave et incurable. Le texte avait été adopté définitivement mi-juillet après un long processus parlementaire, puis validé par le Conseil constitutionnel vendredi dernier. Le bilan s'alourdit en Savoie, département confronté à une recrudescence de légionellose. 46 cas recensés entre le 1er juin et le 14 août. 3 octogénaires sont décédés. Des investigations épidémiologiques sont en cours pour déterminer l'origine de cette maladie infectieuse qui touche le poumon. La transmission se fait par l'inhalation de micro-gouttelettes d'eau. 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La colère des proches de victimes après le réquisitoire définitif du parquet de Valence dans l'affaire Thomas. Contrairement au juge d'instruction, l'accusation n'a pas retenu en début de semaine la circonstance aggravante de racisme anti-blanc contre les mises en examen dans l'enquête sur le meurtre de l'adolescent de 16 ans fin 2023 à Crépol dans la Drôme. Incompréhensible au vu des témoignages accablants recueillis selon maître François-Xavier Causant, avocat de l'association Innocence en danger, partie civile dans ce dossier.
1: C'est totalement délirant. Le parquet, objectivement, je ne sais pas quelle est l'ambition, mais une chose est sûre, c'est que leur démonstration juridique, entre guillemets, est extraordinairement bancale. Ce qui est réel dans ce dossier, c'est que cette circonstance aggravante n'a pas été visée ab initio à la hâte. Elle est, à mon sens, le fruit d'une réflexion et d'un travail qui s'est inscrit dans le temps. Je pense que, compte tenu de l'émotion qu'a suscité cette affaire, il serait, à mon sens, beaucoup plus sain et logique de laisser la discussion s'installer et prendre corps devant une juridiction de jugement pour que chacun se fasse un avis et juge en son âme et conscience.
18: Maître François-Xavier Causant, avocat de l'association Innocence en danger, interrogé pour Europe 1 par Jean-Baptiste Marty. L'incendie du Gros Bessillon officiellement éteint hier soir après un mois de lutte acharnée et 6300 hectares parcourus. C'est tout simplement le feu de forêt le plus long jamais enregistré dans le département du Var. 11 000 sapeurs-pompiers français et européens mobilisés sur ce sinistre parti du village de Pontevès le 21 juillet dernier. Plus de 6 000 personnes avaient dû être évacuées. Le Var maintenu aujourd'hui en alerte orange au feu de forêt, tout comme 16 autres départements, principalement dans le sud. Des risques toujours élevés malgré la fin de la vague de chaleur, la troisième de l'été. Et parmi les conséquences de ces canicules à répétition, des pénuries d'œufs. 700 000 poules pondeuses n'ont pas survécu aux températures extrêmes. Et cela va se ressentir dans les rayons, Marius Druard.
3: Plus petits et plus rares. Les œufs qui vont se retrouver sur le marché dans les prochaines semaines vont être bien différents. Et pour cause, la canicule a bouleversé le développement des poules, en particulier en raison de leur alimentation, selon Alice Richard, directrice de l'interprofession française des œufs.
4: S'il y a des vagues de chaleur, en fait, les poules pondeuses vont consommer moins de céréales, elles vont avoir moins faim, du coup, elles vont produire des œufs un petit peu plus petits. Ça va dépendre beaucoup de la région, ça va dépendre un peu de l'emplacement du poulailler, de son orientation, etc. Il y avoir des conséquences plus ou moins importantes.
3: Avec la chaleur, les poules pondent aussi moins. Les œufs se feront donc peut-être plus rares dans les rayons au cours des prochaines semaines, mais aucune augmentation du coût n'est pour autant à prévoir pour les consommateurs.
4: Le prix des œufs fait l'objet de contractualisations entre les producteurs et les distributeurs, et donc les prix sont fixés par contrat en amont. C'est pas parce qu'il y a éventuellement un manque d'œufs sur le marché que ça va avoir une répercussion sur les prix. Grâce à la contractualisation, voilà, on évite cet effet offre-demande qui pourrait avoir un impact sur les prix.
3: Alors que la demande ne cesse d'augmenter en France et que les rayons de certains supermarchés sont déjà vides depuis des semaines, ces difficultés pourraient engendrer une pénurie.
18: Marius Druard, à quelques jours de la rentrée universitaire, Europe 1 s'intéresse au parcours du combattant pour trouver un logement étudiant. Des offres toujours plus rares, des loyers toujours plus élevés, les jeunes locataires se tournent donc vers des solutions alternatives. Et parmi elles, la colocation intergénérationnelle. Des seniors louent des chambres à prix cassé chez eux. Une solution gagnant-gagnant proposée par la start-up Colette. Le reportage Europe 1 de Laura Legault.
5: Des meubles anciens en bois, un grand salon, 3 chambres, c'est dans cet appartement de 93 mètres carrés au cœur de Paris que vit Thomas. étudiant en master.
2: Ici, on est dans le salon, c'est un peu l'espace de vie.
5: Mais le jeune de 22 ans a un colocataire atypique pour son âge.
6: Bernard, 77 ans, retraité depuis un peu plus d'un an.
5: Depuis un an, Thomas loue une chambre de 10 mètres carrés chez le retraité avec un avantage, vivre dans un grand appartement à un prix 30% moins cher que la moyenne des logements étudiants.
2: Moi, j'aime bien dire que ça correspond un peu à l'ancien studio que j'avais, de 14 mètres carrés. Donc au final, je me retrouve avec une chambre qui fait la taille de mon studio. Je paye vachement moins cher. Je paye 520€ par mois.
5: Dans la cuisine et la salle de bain, chacun ses placards. Bernard et Thomas se répartissent les tâches.
6: Ce matin, il était pressé, mais il a quand même vidé de la vaisselle. Moi, je suis un peu flemmard pour la vaisselle. Lui, il fait la vaisselle.
2: J'essaie de tenir la cuisine la plus propre possible.
5: Mais les deux colocataires passent aussi du temps ensemble.
6: Oui, les finales de foot. De temps en temps, il y a la télévision. On discute, etc. Ça crée des liens. En plus, c'est sympa avoir des jeunes avec qui on crée des liens comme ça.
5: Et Thomas s'y sent bien. Il espère pouvoir rester locataire chez Bernard encore 2 ans jusqu'à la fin de son master.
7: Laura Legault. Et puis Sophie Adnaud exprime sa profonde reconnaissance envers les équipes de la NASA au terme de sa première sortie dans l'espace hier. Une mission extravéhiculaire inédite pour une Française mais qui n'a pas atteint tous ses objectifs. L'astronaute accompagné par un autre membre de la Station Spatiale Internationale n'a pas pu remplacer une antenne défectueuse faute de temps après plus de 6 heures d'opération. Bon réveil sur Europe 1, nous sommes mercredi matin, il est 6h10.
9: Merci.
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1: Freedom, à 8h passé de 11 minutes, j'accueille Lloyd de la direction régionale des routes pour l'infotrafic, voir un petit peu les conditions de circulation, et c'est bien compliqué là ce matin. Bonjour Lloyd.
3: Oui, bonjour Francky, bonjour à toutes et à tous. Effectivement, c'est compliqué, donc notamment dans le nord et le sud. On va débuter donc avec le secteur sud, hein, puisqu'on avait un accident signalé à Mont-Caprice, assez tôt dans la matinée d'ailleurs. Nous étions dans le sens montant, donc en direction du tampon. Si vous quittiez Saint-Pierre, la voie de droite était neutralisée. Bon, la circulation est totalement rétablie dans ce secteur. Et on a eu un petit bouchon également dans le sens descendant cette fois-ci. Voilà, circulation qui commence en tout cas à se rétablir. Le trafic est encore assez dense. On vous invite à rester vigilant. Du côté ouest, ça s'améliore en tout cas légèrement. Vous êtes seulement ralenti hein, au niveau de la route Digue. Donc Saint-Paul en direction de Savannah, pas de réel embouteillage en tout cas signalé. On est sur 1 km en tout cas de gros ralentissement on va dire sur ce secteur ouest. Prudence donc sans Saint-Paul vers le port. Du côté est, fin de 4 voies de Saint-Benoît, en plus de la pluie, on a cet embouteillage hein, depuis l'échangeur de Beaulieu en direction du giratoire des Plaines. Et du côté nord, ralentissement donc à prévoir dans la zone du Verger, en tout cas pour ce ralentissement, on est à Sainte-Marie. L'embouteillage débute lui réellement du côté du Stade de l'Est, donc pour atteindre le Barachois, c'est un petit peu compliqué sur tout ce secteur nord. On a eu quelques gouttes de pluie également hein, dans le secteur nord, donc les chaussées sont bien glissantes de la nouvelle route du littoral allant jusqu'à Saint-Benoît. Donc voilà, n'hésitez pas à ralentir et à rester vigilant sur l'ensemble de ce secteur. En tout cas, voilà tout pour vos conditions de circulation. Je vous souhaite une belle journée et la région vous souhaite bonne route. Et puis moi, je vous dis à demain.
1: Merci beaucoup Lloyd. 02 62 41 51 51, je vous le rappelle, pour nous donner d'autres informations, le standard de Freedom.
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1: Freedom, nous allons maintenant retrouver Christy pour l'horoscope du jour avant de vous donner dans quelques instants les résultats des jeux. Bonjour Christy.
4: Bonjour à tous, c'est Christy. Quoi de neuf dans votre ciel astral en ce mercredi 19 août, le soleil est en Lion. Bélier, il y a de l'eau dans le gaz au sein de votre couple. Jouez la carte de la diplomatie. Taureau, une situation professionnelle va se débloquer et vos revenus vont s'en ressentir heureusement. Gémeaux, rien de très décisif aujourd'hui et un peu de fatigue passagère. Cancer, la vie de famille, le domicile traverse une phase énergique. C'est le moment de vous lancer dans une partie de bricolage. Lion, le secteur des voyages et des contacts est protégé. Profitez de ces augures pour mener des transactions importantes. Vierge, vous aurez conscience de vos responsabilités et de ce que vous devrez assumer. Balance, un moral d'acier et une pêche d'enfer vous permet d'abattre un travail fou. Mais attention à la descente. Scorpion, on vous fera entièrement confiance. Changement positif dans votre vie affective. Sagittaire, vous nagez dans le bonheur. N'y aurait-il pas une proposition de mariage dans l'air? Capricorne, votre meilleur atout, c'est vous. Croyez en vos idées. Verseau, vos problèmes de cœur devraient s'arranger. Une lettre ou un coup de téléphone vous fera voir la vie en rose. Poisson, très en verve, vous mènerez tout à bien et esquisserez des projets de grande envergure. Je vous souhaite à tous une journée très constructive. À bientôt.
1: Merci Christy. Bonne journée. Rendez-vous demain matin. Lors de la bourrique pour l'arrivée du quintet du côté de Deauville dans la 8e, il fallait cocher le 2, le 9, le 13, le 14 et le 15. Le non partant, c'est l'As. 2, 9, 13, 14, 15. Pour l'arrivée du quintet du côté de Deauville dans la 8e, le non partant, c'est l'As. À 10h30, les pronostics de Thierry Léger. Ce sera pour le quintet du côté de Laval dans la 8e en début de soirée. Résultat Euromillions, le 3, le 9, le 38, le 40, le 50 et les étoiles, le 6 et le 10. 3, 9, 38, 40, 50, les étoiles 6 et 10. Et puis le tirage My Million, il s'agit du JI 121 95 81 J I 121 95 81. Voilà donc pour les résultats des jeux. Bonne journée aux personnes se prénommant Jean Hud, très attaché à de grandes valeurs, il aime l'ordre et n'aime pas laisser les choses inachevées. Ah ben voilà, encore un qui a tout compris. Freedom, on vient chez vous pour le Freedom Million maintenant. Laisse pas les choses drainer, a dit. Bah, tout de suite, nous enchaîne, Freedom Million. On arrive chez vous dans quelques instants. Vous avez noté quelque part le montant de cette cagnotte. Eh ben, ça tombe bien. On débarque, on arrive par le biais de votre téléphone fixe. Quand ça sonne chez vous, tout simplement, le décrocher du téléphone. On se dit bonjour et on passe aux choses sérieuses. On tente là de joindre Alice. On n'est pas au pays des merveilles. Non, non, pas du tout. On est sur Freedom, du côté de Saint-Pierre, dans la rue de l'Église. Alice. Au pays des merveilles, oui, je sais.
5: Bonjour, vous êtes sur la messagerie.
1: Quelqu'un m'a soufflé Alice, ça glisse. Oui, oui, tout à fait. Francky Vincent, hein. La signature. Bon ben, plus d'argent dans la cagnotte pour le prochain rendez-vous, on cale ça pour 11h15. Julie sera chargée donc de vous faire décrocher cette cagnotte qui grimpe, et non seulement qui grimpe, mais qui passe la barre des 1800 euros désormais, précisément 1802 euros dans la cagnotte du Freedom Million. 1802, 1802 euros dans cette prochaine cagnotte du Freedom Million. Bonne chance. 02 62 99 12 00, la suite de vos appels dans un instant. Alors dites-nous un peu comment ça se passe du côté du Verger Sainte-Marie avec ce camion qui s'est retrouvé dans la bretelle de sortie, le Verger, vers la 4 voies direction l'Est. Est-ce que vous avez retrouvé de bonnes conditions de circulation? L'embouteillage, nous étions tout à l'heure depuis le secteur du Stade de l'Est. Hein, donc informez-nous de ces conditions de circulation en temps réel au 02 62 41, 51, 51. Et puis du côté sud également, on avait parlé de cette portion de route fermée à hauteur de Pierrefonds. On est là à proximité de Maïgim suite à un accident moto contre voiture. Nous sommes là sur l'ancienne route donc Pierrefonds, Maïgim et Maïus. Dans ce secteur, la route était tout à l'heure bloquée en raison de l'intervention. 02 62 41 51 51 là aussi pour nous dire comment ça se passe. La Clio noire, est-ce qu'on l'a bougé cette Clio noire dans le secteur de la route de Comines-Angot? On parlait d'une Clio noire ce matin qui était complètement au milieu de la route et personne à proximité. Clio noire qui empêchait les voitures de monter ou de descendre. Alors est-ce que le propriétaire a retrouvé son véhicule ou est-ce que la voiture est toujours là? Eh ben dites-nous, 02 62 41 51 51. Freedom, 02 62 99 12 00, également à votre disposition. 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Freedom, bonjour, allô?
6: Allô, bonjour.
1: Bonjour, monsieur, oui.
6: C'est mon tour.
1: Oui, tout à fait, oui. Je vous écoute.
6: Ben surtout, toutes mes félicitations pour la dernière fois, les 45 ans, là. Hein.
1: Ah, le concert des 45
6: oui,
1: ans.
6: 45 ans. Bon, ben il passe, enfin, il passe du coq à l'âne. Hein.
1: Allez-y.
6: Alors, concernant les biens 100 mètres, hein. Alors, c'était surtout longtemps dans les... Ben, connais, longtemps, il changeait de la terre pour un bœuf.
1: Oui.
6: Il changeait de la terre pour un cochon, et après, bon, ben, il y avait des personnes qui partaient tirer de trac, mais ils n'avaient pas fait pas.
1: Aïe.
6: Il fait que ça est resté là-bas, et les personnes, ils ne partaient pas. Bon, ben, ils ont dit, bon, ben, des fois, c'était un peu de manque d'argent aussi, hein, parce que, bon, ben, ils faisaient surtout au moyen de l'argent qu'ils avaient.
1: Oui.
6: Et bien, il fait que la plupart des terrains, l'a resté chez le notaire, et Nena n'a pas parti récupérer le trac.
1: D'accord. Et qu'est-ce qu'elle est devenue après ces terrains-là?
6: Elle a passé de génération en génération.
1: Oui.
6: C'est qu'elle a dit, bon, ben, elle a passé à deux mains, et Nena, bon, ben, elle a passé en oubli aussi.
1: C'est quand mais ça qu'elle a passé en oubli, à quoi elle est devenue?
6: Ben, c'est que Nena des enfants, on l'a construit une maison dessus.
1: Oui.
6: les enfants, les petits-enfants, ainsi de suite.
1: Oui.
6: Et résultat, aujourd'hui, bon, ben, aujourd'hui, vous connaissez, ben, quand il met des choses, à, il veut mettre des choses en ordre, ben, c'est qu'aujourd'hui, c'est plus possible. Parce qu'aujourd'hui, refaire marche arrière pour pouvoir remettre tous les terrains au nom des familles,
1: ça va coûter
6: bonbon, comme il dirait. Hein. Résultat, bon, ben, elle est devenue bien son maître. Ben, quand il arrive, les personnes, bon, ben, ils veulent surtout essayer d'aller récupérer les terrains. Il y a 4-5 générations qui étaient là. Hein.
1: Oui, mais bien 100 mètres. Mais on entend ça qu'on dit, mais c'est juste des démarches administratives ou c'est surtout des démarches qui coûtent de l'argent?
6: Ben, c'est des démarches qui coûtent de l'argent parce que, bon, ben, là, il faut revoir un géomètre, il faut voir le notaire. Les huissiers, écoutez, il devient cher, hein, parce que, bon, ben, moi, je peux dire, nous, on a un terrain concernant notre grand-père. Mmh. Aujourd'hui, nous, on a 22 héritiers dessus, hein.
1: Ah, ouais.
6: Ben, oui. Parce que, bon, ben, connaissez, c'est que grand-père, quand lui a eu ce terrain-là, lui, il a pas fait, lui a pas, bon, ben, lui a pas parti récupérer son lac. Résultat, bon, ben, la traînée, il disait, bon, ben, ça, c'est le terrain de grand-père. Papa dit, moi, voilà, ça, c'est le terrain de son papa. Moi, il a dit, c'est le terrain de grand-père. Mon enfant, il a dit, le terrain de grand-père. Bon, ben, écoutez, aujourd'hui, quand il essaye de mettre toutes les choses à jour, ben, écoutez, ben, écoute.
1: Monsieur, ben, les compliquées, cette méthode-là, de reprendre toute la descendance en tant qu'héritier.
6: Ben, écoutez, ben, c'est un peu une chaîne sans fin. Hein.
1: Ben, bien sûr que c'est sans fin, mais entends bien, parce que plus il avance, ben, plus on aura d'héritiers. À cause, ils n'arrêtent pas aux premiers héritiers de la chaîne.
6: Mais ça, mais c'est qu'aujourd'hui, pour pouvoir arrêter là, ben, il est trop tard. Parce que, vous connaissez, la machine est en route. Et avec cette machine en route-là, bon, ben, vous connaissez, des fois, pour récupérer 500 euros de terre, il faut qu'il dépense 3000 euros.
1: Ah oui. Monsieur Bilassao, parce que le téléphone, il y a un souci, là, il y a un ronflement de téléphone. Bilassao, regarde ça de plus près. Mais c'est un véritable problème, ça, quand on a des descendants qui se disent héritiers pour un seul terrain. Si le terrain est grand, on a tout de gagner profiter. Bon, mais si le terrain est petit, comment il fait? Freedom, bonjour, allô?
5: Bonjour.
1: Bonjour, madame, oui?
5: Je vous téléphone au sujet des terrains.
1: Oui, madame.
5: Me concernant, oui. Mon père est décédé, on est héritier d'un terrain. Mm-hmm. Et en faisant la succession, on voit que le terrain est sur un autre nom. Et il nous reste un petit morceau, mais ce terrain-là, ils ont fait un parking pour l'hôtel.
1: Sur le terrain, on a fait un parking pour l'hôtel?
5: Oui, oui. Et quand on a pris un avocat pour nous défendre, parce qu'on a l'acte, et l'avocat nous a même pas pris les documents pour nous défendre. Ils nous ont dit c'est classé, c'est passé devant le tribunal et puis c'est bon.
1: Ça veut dire quoi? Que vous avez été vraiment mal défendu? Attendez, restez avec moi parce que j'ai une information là. Je reviens vers vous juste après. Laurent, pour une voiture qui est arrêtée dans une voie de dépassement. On est dans le secteur de Saint-Louis. Laurent, bonjour. Oui, Laurent, je vous écoute. Oui.
7: Alors, ça s'est fait à l'instant, il y a 2 minutes. Moi, je quitte Saint-Louis pour aller vers les Camps Salés. Voilà, 4 voies. Un véhicule, là, juste avant moi, s'est arrêté en pleine voie de dépassement. D'un coup, le véhicule à l'arrière a failli percuter, mais une chance, il n'y a pas eu de collision. Hein.
1: Oui.
7: Parce que là, moi, en continuant ma route, le véhicule, ben, est dans la voie de dépassement à gauche, à l'arrêt.
1: Et on est à hauteur de quoi, là, sur la 4 voies de Saint-Louis?

0: prévenir les automobilistes et on a déjà informé la direction régionale des routes en parallèle.
1: Bon, il n'y a pas de souci. Bonne journée, bonne journée.
0: Merci, merci beaucoup Laurent. À bientôt, au revoir. La Freedom, 8h passée de 26 minutes. Freedom Information, auditeur de Freedom 2, on nous signale une voiture arrêtée dans la voie de dépassement, 4 voies de Saint-Louis en direction de l'étang Salé. Nous sommes à un peu plus d'une centaine de mètres en quittant l'usine du Gol en direction de l'étang Salé. Soyez donc extrêmement prudents, hein. Voie de gauche neutralisée par cette voiture, 02 62 41 51 51. Madame, merci d'avoir patienté. Je vous posais la question, vous avez le sentiment d'avoir été mal défendu sur ce dossier ?
2: Non, on n'a pas été défendu du tout parce qu'ils nous ont même pas pris les documents et elle a traîné et ils nous ont dit d'emmener notre lac. Les gens emmènent tous nos documents, ils nous disent c'est bon, c'est déjà passé devant le tribunal, c'est tout. Et je sais que ce parking là, on est en train de faire, il reste un morceau, on est en train de faire la succession et ce parking là, la personne qui a pris, c'est un avocat.
0: Qui a pris le morceau qui reste?
2: Qui est sur son nom, c'est un avocat.
0: Oui, c'est ce que je dis, qui a pris le morceau qui reste, c'est un avocat.
2: Mais c'est des parcelles, il y a plusieurs parcelles, des parcelles. Et là, ils ont fait leur parking, ils ont mis leur voiture, et le monsieur de l'hôtel, il me dit, il loue avec la personne qui a pris le terrain, la personne ramasse là.
0: Et vous l'avez dénoncé, ça, madame, au niveau de l'ordre des avocats?
2: Mais non, on est en train de faire la succession, mais ça va être dans la une des journaux et on va faire le nécessaire parce qu'on ne peut pas se laisser espolouer avec un terrain qui coûte la fortune et nous, on est des 7 héritiers là-dessus et on a rien.
0: Ah, mais comment il fait ça?
2: Comment il fait ça? Il fait ici, hein. Déjà, il reste un petit morceau côté l'hôtel qu'on est en train de vendre.
0: Oui.
2: Et les restes, ils ont fait parking. Le monsieur, il a pris, il fait parking. Il monte dessus. Vous vous rendez compte, c'est la mairie de à Trois-Bassins.
0: Oui, commune de Trois-Bassins, madame.
2: Dans la commune de Trois-Bassins, il y a tout ça.
0: Bah écoutez, on va attendre que les choses aillent un peu plus loin pour en savoir plus. Hein. Vous dites que vous faites le nécessaire actuellement pour récupérer votre terrain.
2: Parce que j'ai des enfants,
0: oui.
2: Et je suis héritier. Mon père nous a laissé des terrains, c'est pas pour n'importe qui prendre dessus. Quand vous avez gros, ils mangent les petits, donc c'est ça. Il y a la loi pour tout le monde quand même.
0: Bah oui, tout à fait. Bon. Eh ben, vous nous direz, madame, comment les choses évoluent de votre côté.
2: Ah, ben, ça va évoluer vite et bien.
0: Merci beaucoup, madame.
2: Merci, au revoir.
0: Mais incroyable, cette histoire-là. Vous avez un terrain, vous avez l'acte, vous avez tout ce qu'il faut. Là, c'est même pas la pointe question de démarche à faire ou quoi que ce soit. C'est juste que les autorités prennent connaissance des documents que vous avez. Et ça n'a pas été le cas pour cette dame. Freedom, on aura l'occasion de revenir sur le sujet. On va marquer la pause dans quelques instants, Christophe Damour.
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0: Le point sur l'actualité avec vous, Christophe Damour, bonjour.
1: Bonjour Francky, bonjour à tous. Le corps d'un jeune homme disparu il y a 5 ans a enfin pu être identifié. Le corps retrouvé à Saint-Paul il y a quelques mois est bien celui de Kevin Rivière, disparu en janvier 2021. Vous entendrez le témoignage émouvant de sa marraine. Le parc des palmiers au tampon a encore été saccagé. Vous entendrez Isabelle. Isabelle est une jeune femme qui travaille à l'entretien de ce parc. Des rats dans une école dionysienne, il s'agirait de l'école Les Béroses au Moufia. Vous entendrez une maman qui raconte qu'un rat mort aurait été retrouvé hier. Météo, nuages et pluie à l'est, soleil partout ailleurs, notamment sur l'ouest du département. Bulletin à la fin de cette édition. 5 ans après la disparition de son filleul, Kevin Rivière, la découverte d'un corps il y a quelques mois à Sans Souci à Saint-Paul par un chasseur de guêpes plongeait la famille dans une attente interminable. Et hier, Olga, la marraine de Kevin, nous a appris que l'ADN est bien celui de son filleul, Kevin Rivière, disparu en janvier 2021. Très émue, elle se demande toujours ce qui a pu se passer.
2: On vient d'avoir la confirmation parce qu'il y a un test ADN qui a été fait avec le corps retrouvé. Il s'avère que c'est bien celui de Kevin. On a fait beaucoup de recherches à ce niveau-là. On avait fait un lancer de ballon à ce niveau-là pour pas clôturer la fin des recherches, mais parce qu'on savait plus où chercher. Malheureusement, là où on a fait un lancer de ballon, on a retrouvé son corps quelques années plus tard. On ne sait pas comment il est arrivé là. Tout allait bien, il y avait pas de raison pour qu'il parte comme ça de la maison. D'après les scientifiques qui sont passés pour le récupérer, c'était très difficile à voir. C'est difficile quand même d'accepter qu'il avait 28 ans quand il est parti. Je suis désolée, je ne peux plus parler, désolée.
1: Voilà cette marraine très émue suite à la découverte du corps de Kevin Rivière disparu depuis janvier 2021. Place maintenant au deuil pour cette famille. Mais bien sûr, si certaines questions restent sans réponse à ce jour, l'enquête, elle, se poursuit. Je vous le disais, le parc des palmiers au tampon a été une nouvelle fois saccagé. Isabelle, qui travaille à l'embellissement de l'entretien de ce beau parc, ne comprend pas comment les gens peuvent agir ainsi. Des dégradations qui petit à petit découragent les équipes qui voient à chaque fois leur travail réduit à néant.
3: Ils ont cassé au moins 11 panneaux de toilettes, entrées, sorties. Ça, c'est coûte des fers, ça, c'est déjà Dieu qui a fait ça. Nous, on vient là, on a le cœur pour eux, pour les enfants, pour le mariage et tout, notre décoration, côté le bassin. Chaque fois, on arrive, il y a des choses qui sont cassées. Là, le joli dauphin, ils ont percé deux gros trous dans la plantée, tout le tour, l'éléphant et tout. Moi, je suis arrivée pour passer le râteau dessus, un gros plat de caca dedans. Non, mais mamie, je ne sais pas si c'est la drogue dans une gueule ou bien c'est la méchanceté. Qu'est-ce qu'ils ont fait à nous, ça, là? J'ai pas bien mentalement, hein. Lève grand matin, viens voir notre travail, nous fait quand nous rentrons chez nous, on est fatigué. Ben, notre petite collègue, on a dit, non, on est désolé, ne veut plus travailler, on arrive là, tout le monde nous l'a assise devant, on a dit, God, notre courage nous donne, je suis en train de casser.
1: Voilà, nous étions là au parc des palmiers au tampon et il n'y a aucune piste aujourd'hui. Malheureusement, concernant l'identification des auteurs de ces dégradations, une plainte a été déposée. Freedom, 8h et presque 35 minutes, bonne journée avec nous à Sainte-Clotilde, au Moufia, à l'école élémentaire des Béroses. Eh ben, elle fait parler d'elle. Selon cette maman, un rat aurait été retrouvé mort dans l'établissement, ainsi que les traces d'urine. Malgré cela, l'école a décidé quand même de faire la rentrée normalement hier, en isolant l'endroit concerné, sans dératisation et en commandant un nettoyage à l'eau. C'est ce que nous raconte cette maman.
4: Il y avait un rat crevé qui était dans la cour. L'école est quand même ouverte. Je comprends pas, l'école devrait être fermée. La maîtresse était très en colère parce que l'école doit être dératisée. Mais ils ouvrent quand même l'école. La mairie, personne passe pas. Elle a demandé de faire un nettoyage, mais le nettoyage se fait à l'eau. Surtout que devant la classe, elle a vu une flaque de pipi. Elle pense que ça doit être des pipis de rat. Les élèves sont dans l'école. Mon fils n'a pas pu rentrer dans sa classe où il doit être. Ils sont dans un mobil-home où c'est très petit, c'était même pas préparé pour faire la rentrée. La maîtresse dit qu'elle n'est pas écoutée et que c'est les parents qui doivent faire le nécessaire, mais que c'est pas normal. Je pense pas qu'il y avait qu'un seul rat.
1: Voilà, cette maman inquiète, hein, dénonce des mesures insuffisantes mettant en danger, selon elle, la santé des enfants. Nous étions là à l'école des Béroses à Sainte-Clotilde de Moufia. C'est bientôt la messe de la Salette qui se tiendra à Saint-Leu et cet habitué de la fête de la Salette s'adresse ce matin au maire de Saint-Leu. Elle lui demande de prendre des mesures pour éviter les bousculades qui reviennent chaque année pour se rendre au bus après la messe. Selon elle, il faudrait mieux cadrer ce moment précis avant qu'un accident ne survienne un jour.
3: Moi, on fait un appel au maire de Saint-Leu. Pour moi, d'aller comme ça, parce que là, la fête, il vient. Il prépare bien quand la messe a fini. Pour demain, il prend le car pour aller sur le pont Saint-Pierre. Mettre bonne fille, là. Puis, c'est dans la police, dans les sécurités, là. Fin, genre de couloir. Comme ça, demain, il rentre un derrière l'autre. Il rentre dans le car sans pousser. Parce que tous les ans, demain, il pousse. Il pousse, il pousse, il pousse. Surtout le monsieur, il passe derrière les madames. Il pousse plus fort encore. Moi, il était victime, il m'y connaît. Ah, oui. La messe a fini. Demain, il rentre dans le car, là, sans problème. Pas besoin de pousser, pas besoin. Ouh là là. Ah oui, c'est pas agréable quand la messe est finie. Tout le monde sort de la messe, il court, il prend le car, il rentre tout en même temps. Ah, ou bon, tu l'es pété, ou ça qui passe. Puis, ah, le retour, il assassine. Ah mon Dieu, le maire doit connaître, il ne fait pas un compte.
1: Voilà, des barrières, un couloir ainsi qu'un dispositif de sécurité serait, selon cette Saint-Leuzienne, une bonne solution. Direction Saint-Paul, Francky, pour terminer cette édition, un habitant qui déplore des squats se situant à Bellevue à Saint-Paul. Des squats qui dénaturent les paysages magnifiques de l'Ouest, des sentiers devenus inaccessibles, des branchements sauvages, des bulldozers qui déforment le relief naturel, bouchent les accès et rasent la faune et la flore. Elle se demande comment les autorités peuvent laisser ces gens agir de la sorte.
5: En face du Chouka, de la Koya, au-dessus. C'est une zone aujourd'hui qui est squattée. En soi, c'est pas trop le problème. Le problème, c'est que la nature a été complètement défigurée. Tout a été déboisé. Tout est mis par terre. On n'a plus les chemins de randonnée. Le sentier des pêcheurs qui descendait de la Saline Léo pour permettre justement aux pêcheurs de venir au bord de la mer. Ce chemin-là a été condamné. Le pire encore, c'est que ces pseudo-squats sont encore sous-loués. C'est une zone de no man's land où tout est défiguré, où on reconnaît plus, où tout a été déboisé et mis n'importe comment. Et les sentiers qui nous permettaient d'aller depuis la Saline, donc sur l'héliport, ou qui nous permettaient de monter à Ravintaba, sont condamnés par 2-3 mètres de branchage parce que les bulldozers sont très actifs la nuit.
1: Voilà, l'inaction des autorités dans ce genre de situation pose bien évidemment question. Alors, quel recours contre les squatteurs? Bien sûr, vous avez des idées, vous pouvez réagir au 02 62 99 12 00.
0: Voilà qui termine et clôture ce journal. 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
0: Météo avec de la pluie dans le secteur Est.
1: Oui, de la pluie, des nuages sur l'Est. Aujourd'hui, ailleurs, le temps sera beaucoup plus clément, notamment sur la façade ouest-nord-ouest. Des températures agréables, 27 sur le littoral, jusqu'à 21 dans les cirques et jusqu'à 14 degrés du côté du Maïdo. Francky, il y avait cette voiture arrêtée tout à l'heure sur la 80 des temps salés. Est-ce qu'on a d'autres précisions?
0: Non, c'est juste que la voiture s'est arrêtée brutalement dans la voie de gauche, une centaine de mètres après la sortie à hauteur de l'usine du Gol, 80 des temps salés en direction de la route des Tamarins. Et pas plus de précisions pour l'instant, en tout cas, danger réel, hein. Une voiture dans la voie de gauche sur une voie rapide, faut vraiment lever le pied. Heureusement, on est quasiment sur une ligne droite, donc ça se voit de loin. On espère que les automobilistes ont été attentifs dans ce secteur.
1: Prudence, bien sûr, et appelez notre standard 02 62 41 51 51. C'était un petit peu la pagaille hein, ce matin.
0: Un petit peu, un bon peu même.
1: Beaucoup, hein.
0: Ah ouais, ouais, ça a démarré très tôt par Saint-Pierre, 80 du tampon, là, Saint-Pierre le tampon. Et on a eu également des difficultés au niveau de Sainte-Marie avec des feuilles de tôle, avec un camion semi-remorque qui faisait marche arrière depuis la route Tabur. Route commune Prima, commune Caron, pardon, concernée par une voiture qui était au milieu de la route carrément. Accident dans le secteur de Sainte-Anne, Petit-Saint-Pierre. On était là sur Saint-Benoît avec un camion qui s'est retrouvé au milieu de la chaussée. Oui, ce matin, c'était un petit peu la pagaille sur la route. On espère que tout va au mieux désormais.
1: Voilà, 02 62 41 51 51, le service radio guidage de Freedom. Nous informer, c'est aussi vous informer. Très belle journée à tous.
0: Ouais, Nena, quand ils sortent la messe, ils poussent.
1: Ils poussent.
0: Non mais sérieux quoi, madame. Madame l'a dit, elle a été victime. Bon bonhomme, il arrive, il colle des yards, il pousse plus fort encore. C'est quelque chose, hein. Le gars, il sort de la messe, quoi, la messe de Salette.
1: Et après, il pousse.
0: Non mais, truc de fou. Un truc non, de fou. Ah ouais, non, mais on revient pas. En tout cas, ceux qui veulent témoigner, vous êtes les bienvenus, hein, mais j'espère que
1: je connaissais
0: ça
1: que
0: se passera mieux.
1: Je savais que, je sais pas, dans la région parisienne, par exemple, les métros aux heures de pointe, alors là, ça pousse. Hein.
0: Alors, heure de pointe, d'accord. On a fait une prométro en période de grève.
1: Oh,
0: on l'a fait une fois.
1: Oh là là.
0: Une fois. Jamais plus. Et mis des conseils d'ailleurs à qui que ce soit de prendre le métro en période de grève. Il n'y a pas le choix à l'époque, hein, l'armée. Hein. Enfin, mais franchement.
1: Ah ben il pousse.
0: Ah là là. Non mais on laisse ça où aller. Hein. Ah, on peut, on laisse ça où aller. On est dans le flux quand il avance.
1: On laisse ça où serrer alors.
0: On peut même pas sortir de là. Les simples, on peut même pas sortir de là. Pour aller où ça? On gagne pas. Il faut être là, là. Ou attendre que quand là-bas le port il rouvre et que tout y engouffre, là-bas on fait pareil. Ah aussi, on engouffre dedans. À point de choix.
1: Voilà.
0: Même si c'est pas le bon métro d'ailleurs.
1: Qu'on sorte de la messe ou pas.
0: Qu'on sorte de la messe ou pas. Ou fait pouce à où, voilà. Non mais un truc de fou. Hein. Mais là c'est la salette quoi,
1: ouais,
0: quand même. Hein. On y va pour un pèlerinage, on y va pour faire la fête, c'est vrai.
1: Oui.
0: C'est un moment, mais quand même, un peu de respect, monsieur. Bon, mais j'espère que le message a été entendu.
1: On l'espère. Bonne journée.
0: Merci, Christophe Damois, à tout à l'heure.
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0: Freedom, on a trouvé des clés de maison hier à l'arrêt de bus du Centaure. C'est notre adore dehors hier soir. Peut-être que c'est votre clé de maison qu'elle a été retrouvée hier. En tout cas, tu peux appeler le 06 92 56 57 85. 06 92 56 57 85. Et puis une montre aussi a été trouvée à l'arrêt de bus de l'étang salé. Une petite montre pour dame. Arrêt de bus de l'étang salé, étang salé les bains au niveau de Roche-Caron. Eh bien 06 92 40 94 03. 06 92 40 94 03. La suite de vos appels tout à l'heure entre 9h et 10h en continu, Radio Doléances. 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
0: En métropole, dans le Tarn et Garonne, décès de Monsieur Souton Joseph Guy, originaire du Port. Décès de Monsieur Souton Joseph Guy. Décès survenu en métropole le samedi 8 août à l'âge de 65 ans. Le corps sera rapatrié sur l'île demain. Les obsèques auront lieu en l'église Sainte-Jeanne d'Arc à 15h30 vendredi. L'inhumation se fera au cimetière paysager du Port. À Trois-Bassins, décès de Monsieur Françoise Raphaël Wilson, dit Tirafi. Décès de Monsieur Françoise Raphaël Wilson, dit Tirafi. Décès survenu vendredi à l'âge de 34 ans. Le convoi mortuaire sortira de la maison funéraire de Trois-Bassins au jour du bi. Les obsèques auront lieu en l'église Notre-Dame des Sept Douleurs à Trois-Bassins à 15h30. Cet après-midi, l'inhumation se fera au cimetière du même lieu. À Sainte-Suzanne, décès de Monsieur Maillot Jean-Luc dit Tiluc. Décès de Monsieur Maillot Jean-Luc dit Tiluc. Décès survenu samedi 13 juin à l'âge de 69 ans. Le convoi mortuaire sortira de la morgue du CHU Belle-Pierre au jour du bi. Les obsèques auront lieu en l'église de quartier français à 14h cet après-midi. L'inhumation se fera au cimetière du même lieu. En métropole, à Amiens, décès de l'enfant Bénard Mélodie Marguerite, fille de Bénard Marc-Anthony et de Leperlier Emmeline. Décès de l'enfant Bénard Mélodie Marguerite, fille de Bénard Marc-Anthony et de Leperlier Emmeline, originaire de la rivière Saint-Louis. Décès survenu en métropole samedi 1er août à l'âge de 2 ans. Le convoi mortuaire sortira de la salle funéraire de l'étang salé. Où se tiendra la veillée à partir de 13h demain. Les obsèques auront lieu en l'église Saint-Dominique à 10h30 vendredi matin. L'inhumation se fera au cimetière de l'étang salé. À Saint-Denis, rue Léon Dierx, décès de Monsieur Padré Josian, agent communal à la retraite. Décès de Monsieur Padré Josian, domicilié à Saint-Denis. Décès survenu samedi à l'âge de 69 ans. Le convoi mortuaire sortira du centre funéraire de Prima Saint-Denis aujourd'hui. Les obsèques auront lieu en la chapelle du centre funéraire à 13h cet après-midi, suivi de la crémation. À Saint-Denis, décès de Monsieur Cali Gilbert Daniel, ancien soudeur à Isofer Saint-Denis. Décès de Monsieur Cali Gilbert Daniel, domicilié à Saint-Denis. Décès survenu dimanche à l'âge de 74 ans. Le convoi mortuaire sortira du centre funéraire de Prima Saint-Denis aujourd'hui. Les obsèques auront lieu en la chapelle du centre funéraire à 14h cet après-midi. L'inhumation se fera au cimetière de Prima. À Piton-Saint-Leu, rue Léon Lepervenche, décès de Monsieur Ibon Jackie dit Rasta ou Jacotte. Décès de Monsieur Ibon Jackie dit Rasta ou Jacotte. Décès survenu dimanche à l'âge de 49 ans. Un bus sera mis à la disposition de la famille. Le convoi mortuaire sortira de la maison funéraire de Stella aujourd'hui. Les obsèques auront lieu en l'église de Piton-Saint-Leu à 14h cet après-midi. L'inhumation se fera au cimetière de Piton-Saint-Leu. À Piton-Saint-Leu, décès de Monsieur Anepadeachi Augustin Di Sabi, époux de Namenzo Germaine et fils de Madame Ligon. Décès de Monsieur Anepadeachi Augustin Di Sabi, époux de Namenzo Germaine et fils de Madame Ligon. Décès survenu lundi à l'âge de 80 ans. Le convoi mortuaire sortira de son domicile au 35 chemin Namenzo-Moutouvirin à Portail, Piton-Saint-Leu aujourd'hui. Les obsèques auront lieu en l'église de Saint-Leu à 15h cet après-midi. L'inhumation se fera au cimetière de Saint-Leu. À Saint-Pierre, décès de Monsieur Crase Denis Roland Clément, veuf de Ablancourt, Marie-Claire. Décès de Monsieur Crase, Denis Roland Clément, veuf de Ablancourt, Marie-Claire. Décès survenu mardi 11 août à l'âge de 79 ans. Les obsèques auront lieu en la chapelle funéraire de, en la chapelle du centre funéraire sud à 10h30 ce matin, suivi de la crémation. À la rivière Saint-Louis, décès de Madame Bègue, Marie-Solange Néclin. Décès de Madame Bègue, Marie-Solange Néclin. Décès survenu lundi à l'âge de 70 ans. La famille ne souhaite ni fleurs ni couronne. Le convoi mortuaire sortira de la maison funéraire de la rivière Saint-Louis aujourd'hui. Les obsèques auront lieu en l'église Notre-Dame du Rosaire à 14h cet après-midi, suivi de la crémation au centre funéraire sud. Au tampon, décès de Madame Mali Marie Patricia, née Dijoux, domiciliée au tampon. Décès de Madame Mali Marie Patricia, née Dijoux. Décès survenu lundi à l'âge de 60 ans. La famille ne souhaite ni fleurs ni couronne. Le convoi mortuaire sortira du centre funéraire sud Saint-Pierre aujourd'hui. Les obsèques auront lieu en la chapelle du centre funéraire par un pasteur de la mission Salut et Guérison à 14h cet après-midi, suivi de la crémation. À Vincent Do Saint-Joseph, décès de Madame Payette Béatrice. Décès de Madame Payette Béatrice. Décès survenu lundi à l'âge de 58 ans. Le convoi mortuaire sortira de son domicile, 27 rue des Cigognes à Saint-Joseph aujourd'hui. Les obsèques auront lieu au domicile à 14h30 cet après-midi. L'inhumation se fera au cimetière de Saint-Joseph. À Salazie, décès de Madame Sautron, Marie-Isette, née Maillot, dite Mémé Zette. Décès de Madame Sautron, Marie-Isette, née Maillot, dite Mémé Zette. Décès survenu lundi à l'âge de 86 ans. Le convoi mortuaire sortira de son domicile, 258 chemin Maramartin à Salazie, aujourd'hui. Les obsèques auront lieu en l'église de Grand-Tillet à 15h cet après-midi. L'inhumation se fera au cimetière du même lieu. À l'étang Salé, décès de Madame Maillot Emmanuelle Rose Joséphine, fille de Idemont Reine-Claude et de Maillot Jacques. Décès de Madame Maillot Emmanuelle Rose Joséphine, fille de Idemont Reine-Claude et de Maillot Jacques. Décès survenu dimanche 9 août à l'âge de 34 ans. Le convoi mortuaire sortira de la chapelle ardente de l'étang Salé au jour d'huit. Les obsèques auront lieu en l'église de Sillaos à 11h ce matin. L'inhumation se fera au cimetière du même lieu. À Sainte-Marie, décès de Madame Robigeaud Ginette, née Célerine. Décès de Madame Robigeaud Ginette, née Célerine. Décès survenu hier à l'âge de 90 ans. Le convoi mortuaire sortira de son domicile. 24 chemin Manès, Ravine des Chèvres, les Bas-Sainte-Marie, au jour d'huit. Les obsèques auront lieu en l'église de Sainte-Marie à 15h cet après-midi. L'inhumation se fera au cimetière du même lieu. À Sainte-Clotilde, rue des Goyaves, décès de Monsieur Zora Roland Bernard, retraité de la Compagnie Générale des Eaux. Décès de Monsieur Zora Roland Bernard. Décès survenu hier à l'âge de 82 ans. Le convoi mortuaire sortira du centre funéraire de Prima au jour d'huit. Les obsèques auront lieu en la chapelle du centre funéraire à 15h cet après-midi. L'inhumation se fera au cimetière de la Possession. À Bois d'Olives, Saint-Pierre, décès de Madame Veuve Alonza Lydie Marie-Hélène, née Domipin. Décès de Madame Veuve Alonza Lydie Marie-Hélène, née Domipin. Décès survenu lundi à l'âge de 87 ans. Le convoi mortuaire sortira du domicile au 52, chemin du foyer Albert Barbeau, Bois d'Olives Saint-Pierre. La date et l'heure des obsèques vous seront communiquées ultérieurement. Au tampon, décès de Monsieur Boulanger Paul Léon. Décès de Monsieur Boulanger Paul Léon. Décès survenu lundi à l'âge de 98 ans. Le convoi mortuaire sortira de la maison des veillées du tampon au jour d'huit. Les obsèques auront lieu en l'église du tampon à 15h30 cet après-midi. L'inhumation se fera au cimetière du tampon. Au port, ruelle Joachim Dubélé. Décès de Madame Nankou Suzy Marie Ida, née Jans. Décès de Madame Nankou Suzy Marie Ida, née Jans. Décès survenu lundi à l'âge de 70 ans. Le convoi mortuaire sortira de son domicile, 7 ruelle Joachim Dubélé, au port au jour d'huit. Les obsèques auront lieu en l'église Sainte-Jeanne d'Arc à 16h30 cet après-midi. L'inhumation se fera au cimetière paysager du port. À la rivière Saint-Louis, décès de Madame Antoinette Rose Gillette, née Narin. Décès de Madame Antoinette Rose Gillette, née Narin. Décès survenu lundi à l'âge de 89 ans. Le convoi mortuaire sortira de la maison des veillées de Saint-Louis au jour d'huit. Les obsèques auront lieu en l'église du Rosaire à 14h cet après-midi, suivi de la crémation au centre funéraire sud. À Saint-Denis, décès de Monsieur Ramdial Alain. Décès de Monsieur Ramdial Alain. Décès survenu lundi à l'âge de 73 ans. Le convoi mortuaire sortira du centre funéraire de Bois-Rouge Sainte-Marie au jour d'huit. Un recueillement aura lieu en la chapelle du centre funéraire à 14h30 cet après-midi. L'inhumation se fera au cimetière de Quartier Français. À la Plaine Saint-Paul, décès de Madame Veuve Araï Eugénie, née Poti Pakira. Décès de Madame Veuve Araï Eugénie, née Poti Pakira. Décès survenu hier à l'âge de 83 ans. Le convoi mortuaire sortira de son domicile, 49 chemin 9 à la Plaine Saint-Paul au jour d'huit. Une cérémonie tamoule aura lieu à son domicile à 14h cet après-midi. L'inhumation se fera au cimetière de l'étang Saint-Paul. à Saint-Benoît, décès de monsieur Romera Jean. Décès de monsieur Romera Jean. Décès survenu mercredi 12 août à l'âge de 61 ans. Un recueillement aura lieu en la chapelle du centre funéraire de Prima à 9h30 ce matin, suivi de la crémation. À Saint-Denis et à la chaloupe Saint-Leu, décès de monsieur Limchak Robert, domicilié à Saint-Denis. Décès de monsieur Limchak Robert. Décès survenu lundi à l'âge de 68 ans. Le convoi mort cher sortira du centre funéraire de Prima, où se tiendra la veillée à partir de 17h au jour du bi. Les obsèques auront lieu en la chapelle du centre funéraire à 11h demain. L'inhumation se fera au cimetière de la chaloupe Saint-Leu. À Saint-Denis, décès de monsieur Testan Jean-Frédéric dit Titic, qui travaillait au petit marché de Saint-Denis. Décès de monsieur Testan Jean-Frédéric dit Titic. Décès survenu mercredi 12 août à l'âge de 52 ans. Le convoi mortuaire sortira du centre funéraire de Prima au jour d'aujourd'hui. Les obsèques auront lieu en l'église de Sainte-Suzanne à 13h cet après-midi. L'inhumation se fera au cimetière de Sainte-Suzanne. À Manapany-les-Bains, Saint-Joseph, décès de madame Afat Aimée, née Apeng, commerçante à la retraite à Manapany-les-Bains. Décès de madame Afat Aimée, née Apeng. Décès survenu hier à l'âge de 84 ans. Le convoi mortuaire sortira de son domicile, 72 boulevard de l'Océan à Manapany-les-Bains, où se tiendra la veillée à partir de midi au jour du bi. L'heure des obsèques vous sera communiquée ultérieurement. Au tampon, décès de madame Payette, Elena, née Robert, dite Hélène. Décès de madame Payette, Elena, née Robert, dite Hélène. Décès survenu hier à l'âge de 84 ans. Le corps sera installé à partir de 15h cet après-midi à la maison des veillées du tampon. La date et l'heure des obsèques vous seront communiquées ultérieurement. À la plaine Saint-Paul, chemin 9, décès de madame Araï Eugénie, née Poti Pakiri. Décès de madame Araï Eugénie, née Poti Pakiri. Décès survenu hier à l'âge de 83 ans. Le convoi mortuaire sortira du 49 chemin 9 à la plaine Saint-Paul. Date et heure des obsèques vous seront communiquées ultérieurement. À Saint-André-Chamborne, décès de monsieur Sababadi Germain Nicolas. Décès de monsieur Sababadi Germain Nicolas. Décès survenu hier à l'âge de 90 ans. Le convoi mortuaire sortira du 579 ruelle Vavang, Chamborne, au jour du bi. Une cérémonie tamoul aura lieu au domicile à 13h30 cet après-midi. L'inhumation se fera au cimetière de Chamborne. Et enfin, Saint-André Ravincreuse, décès de monsieur Valiamé Joseph. Décès de monsieur Valiamé Joseph. Décès survenu au jour du bi à l'âge de 75 ans. La date et l'heure des obsèques vous seront communiquées ultérieurement.
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0: Freedom, communiqué en ce mercredi 19 août 2026, communiqué de l'établissement français du sang. Aujourd'hui donc, à partir de midi, une collecte du côté de Sainte-Marie. Ce sera donc au centre commercial du côté de Sainte-Marie, établissement Leclerc, la réserve, à partir de midi et jusqu'à 17h. Voilà pour ce rendez-vous avec l'établissement français du sang. Et puis, côté information, à l'instant, on nous signale un ébouli sur la route de Takamaka, ébouli sur la RD 54 au niveau du PR14. Il y a d'ailleurs une intervention actuellement des cordistes. On vous invite donc à la plus grande prudence dans ce secteur. Freedom, 9h. Automobiliste, auditeur de Freedom 2, prudence à vous, une information qui tombe à l'instant sur la route de Takamaka, commune de Saint-Benoît, RD 54, au niveau du PR14. On nous signale l'intervention des cordistes qui arrivent à l'instant dans le secteur. On parle d'un éboulis justement sur cette portion de route. Soyez donc vigilants, 0262 41 51 51 pour d'autres précisions. Freedom, il est temps pour nous de retrouver les informations avec l'A2PRL.
8: Bonjour, bonjour à tous, merci, quelle journée. Les mots de Sophie Adnaud hier soir, l'astronaute est devenue la première française à sortir dans l'espace. Accompagnée de son collègue américain Anil Menon, elle est rentrée dans l'ISS en début de soirée après plus de 6 heures dans le vide spatial, sans être parvenue toutefois à aller au bout de sa mission qui consistait à remplacer une antenne. Un scénario qui avait été anticipé, assure la NASA. L'opération est reportée sans date annoncée pour le moment. Il a parcouru 6300 hectares en près d'un mois. Le feu du Gros Bessillon dans le Var est officiellement éteint, annonce la préfecture. L'incendie qui s'était déclaré à Pontevès le 21 juillet a mobilisé plus de 11 000 pompiers. La préfecture ajoute que l'incendie de Ginaservi qui s'était déclaré après un impact de foudre le 14 août est lui aussi éteint. Le ministre de l'Action et des Comptes Publics, David Amiel, présente les excuses du gouvernement après le piratage du fisc. Les données de près de 700 000 particuliers et entreprises ont été dérobées suite à une cyberattaque visant le site des impôts. Deux autres fuites ont par ailleurs été identifiées, une qui concerne les données cadastrales et une autre visant des données liées aux successions rapidement coupées, assure la Direction générale des Finances publiques. La France va expulser deux diplomates iraniens dans les prochains jours, annonce du Quai d'Orsay, en réaction à une décision similaire prise lundi par Téhéran. Elle vise deux diplomates français qui avaient été victimes d'une agression en juillet dernier de la part des services de sécurité iraniens. Le ministre des Affaires étrangères, Jean-Noël Barrot, avait dénoncé une action d'intimidation extrêmement grave. Pendant ce temps, les Émirats arabes unis suspendent leurs relations économiques avec l'Iran. Les autorités émiraties accusent la République islamique d'avoir tiré deux missiles vers leur territoire. Des accusations démenties par Téhéran. Et puis en foot, on connaît la date de la première liste de Zinedine Zidane. Le nouveau sélectionneur des Bleus dévoilera le 17 septembre le nom des joueurs retenus pour les deux prochains matchs de Ligue des Nations. Ce sera contre la Turquie et la Belgique. Très bon début de journée à tous.
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0: Freedom, 9h passé de 4 minutes, Radio d'Oléans qui démarre dans quelques instants avec vous. Mais tout d'abord, on va prendre la direction de cette éboulie dont on parlait il y a quelques instants. Réel avec nous pour nous en dire plus. On disait RD53, mais c'est RD53 et non 54. Hein. Bonjour Réan.
1: Oui, bonjour.
0: Oui, c'est bien ça. On est sur quelle route départementale là, Réan?
1: D53, c'est bien ça. Je rectifie mes dires, donc c'est ouais. D53.
0: Ok. Alors, qu'est-ce qui se passe exactement, Réan?
1: Alors, en allant sur notre chantier ce matin, Takamaka, pour le sentier, on a constaté sur la route un énorme éboulis. Donc, on n'a pas pu passer l'énorme éboulis sur la route. Donc, Donc, il y aura des travaux d'ici la journée. Nous, en tant que cordiste, on n'a pas intervenu. Mais il y aura des travaux dans la journée. Et on n'en sait pas plus.
0: D'accord. Mais les voitures ne montent pas, ne descendent pas?
1: Non, pas du tout.
0: Oula. Bon, j'espère qu'après de Moon, la partie camper, pique-niquer cette nuit, la nuit dernière, du côté de Takamaka.
1: Voilà, en espérant aussi.
0: Ouais, parce que c'est un lieu assez fréquenté, hein, le point de vue qu'il y a là-haut.
1: Ouais, exactement, ouais, c'est pas mal fréquenté. C'est vrai que sur le sentier, on voit pas mal de monde et ouais. Donc, en espérant qu'il y a pas mal, il n'y a pas de gens qui ont resté coincés là-haut, quoi.
0: Est-ce qu'on pour avoir une idée de cet éboulis là, c'est combien de mètres cubes là qui se retrouvent sur la chaussée? Petite quantité ou grosse quantité?
1: Là c'est une grosse quantité quand même. Je peux pas vous dire en carré là, je peux pas vous dire, mais il y a des roches de plusieurs tonnes sur la route quand même.
0: Ah ouais, carrément.
1: Ouais.
0: Oh, d'accord. Bon, ça va prendre du temps également ça. Hein. Bon. Route départementale RD53, le rappel, inaccessible, impraticable.
1: Voilà, c'est ça. En même temps, pour ajouter, il y a eu beaucoup de pluie là ces derniers jours, donc je pense que la falaise s'est gorgée d'eau, et donc il y a eu une énorme éboulis sur la route là, et donc là, il continue à pleuvoir. Là.
0: Ouais. Ben, souhaitons qu'il n'y ait pas de randonneurs dans le coin, hein, vraiment.
1: Voilà.
0: Parce que si vous dites falaise gorgée d'eau, que la pluie continue de tomber, il veut dire qu'il pourrait y avoir encore d'autres éboulis.
1: Oui. Exactement. Donc voilà, nous on est l'équipe ROC.
0: Voilà. Bon, ben vous nous direz, hein, si jamais vous avez d'autres précisions. Okay. On va suivre ça de près pour voir à quel moment il y aura l'intervention, combien de temps ça va durer, surtout. Et puis ben on va essayer de vérifier pour voir s'il n'y a pas du monde au-dessus là, bloqué, coincé depuis. Merci là. Beaucoup, Réan. Merci, à très bientôt. Voilà, l'information à retenir, RD53, route de Takamaka, avec un superbe point de vue hein, du côté de Saint-Benoît. Là, il y a eu un éboulis, gros éboulis. On parle de plusieurs roches, de plusieurs tonnes là qui se retrouvent sur la chaussée. 02-62-41-51-51. On va rejoindre Dukes sur notre antenne, en panne également. Dukes, bonjour.
2: Bonjour.
0: Oui.
2: Oui, je peux dire que Milan, panne... Saint-Paul, Saint-Pierre, vers la chaloupe Saint-Leu avant de descendre, Saint-Leu, sur la 4 voies en haut.
0: Depuis la 4 voies en descendant vers la mer.
2: Oui, voilà, vers 4 voies.
0: D'accord.
2: Vers 4 voies.
0: Et du coup. Voilà, bah oui, mais on est sur une voie rapide en même temps. Ça va être compliqué de dire ça. Mais où les quoi? Où les dans un refuge ou sur la BAU?
2: Oui, et voilà, nous les dans un coin, nous les bordés sur le bas-côté.
0: D'accord, donc sur BAU.
2: Oui, voilà, nous gêne pas personne.
0: Ok. Et quand ça arrive, vous de l'auto, alors?
2: Apparemment, il a dû chauffer, pour le moteur du chauffer.
0: D'accord. Vous appelez des panneurs, bien, ou attendez refroidi, ou là?
2: Attendez refroidi, un camarade arrive aussi, hein.
0: D'accord. Bah. Bon, on prévient de votre présence, là, du coup, avant la sortie chaloupe Saint-Leu, avant la sortie vers, la chaloupe Saint-Leu. Oui, d'accord.
2: Voilà, je suis à 4
0: ans, là. Ok.
2: C'est bon.
0: Allez, bon courage et merci d'avoir appelé. À bientôt, Dukes. À 9h passé de 8 minutes, un Freedom Information, auditeur de Freedom 2, on nous signale une voiture en panne arrêtée sur bande d'arrêt d'urgence, route des Tamarins, Saint-Paul en direction de la chaloupe Saint-Leu. D'ailleurs, la voiture se trouve sur la bande d'arrêt d'urgence avant la sortie chaloupe Saint-Leu, direction Saint-Pierre. Soyez donc vigilants. Et 02-62-41-51-51. Je rappelle également un éboulis qui s'est produit dans le secteur de la RD53. C'est la route de Takamaka. On est là sur la commune de Saint-Benoît. Et impossible donc d'emprunter cette portion de route. 02-62-41-51-51. Freedom 02 62 99 12 00. Ce matin, on a parlé de la situation de certaines familles là qui habitant depuis plusieurs générations sur un terrain et bien ne peuvent en devenir les propriétaires. Ouais, on vous dit ça parce que c'est le cas d'un mafaté et il n'est pas le seul, c'est le cas de plusieurs mafatés et c'est aussi le cas dans plusieurs secteurs classés. Le foncier, il faut le savoir, appartient à l'État. Du coup, les habitants, eux, ils doivent juste signer des contrats d'occupation à chaque fois. Alors la question ce matin, est-ce qu'il faut réformer ? Est-ce que c'est une réelle protection du patrimoine ? Ou est-ce que c'est une injustice qui dure depuis trop longtemps ? Est-ce qu'il faut réformer justement ? Ou est-ce qu'il faut laisser ce système dans son état dans cet état-là, eh bien 02 62 99 12 00, vous avez donc la possibilité de réagir. Avant de vous donner la parole pour apporter vos réponses à cette question, on va faire une petite balade en voiture. Et pour faire cette balade en voiture ce matin, nous avons Erwan qui nous rejoint ce matin. Bonjour Erwan.
3: Bonjour.
0: Alors, je rappelle aux auditeurs qu'il y a un rendez-vous, parce que j'en parlais hier en disant qu'aujourd'hui, on allait donner plus de précisions. Il y a un rendez-vous ce dimanche 23 août 2026 du côté du circuit Félix Guichard à Sainte-Anne, donc Erwan. Et vous êtes l'organisateur de cet événement.
3: Oui.
0: Alors, de quoi il s'agit exactement, Erwan ? On
3: organise des baptêmes pour la deuxième fois en voiture de rallye avec des porteurs de handicap.
0: Alors, Erwan, vous êtes vous-même porteur de handicap, justement ?
3: Oui.
0: Voilà, comment vous est venue cette édition, cette idée, pardon, c'est la deuxième édition, le deuxième rendez-vous. Comment vous est venue cette idée de faire partager cela aux personnes porteurs d'handicap?
3: Ben, comme on a dit avec Morgane Partal, Laurent Robert, notamment le parrain et la marraine, on a dit, ben, nous relançons un deuxième événement.
0: Et l'idée c'est que faut le savoir, hein, les personnes portant handicap n'ont pas l'occasion effectivement de se retrouver dans le bac du copilote. C'est une idée extraordinaire quand même. L'année dernière, pour y avoir été, moi j'ai vu des sourires sur les visages, mais beaucoup de sourires.
3: Oui.
0: Ça va démarrer à quelle heure ça, Erwan?
3: Pour cela, les pilotes, ils ont rendez-vous à partir de 10h.
0: Oui.
3: La journée commence à partir de 13h.
0: Alors, 10h, les rendez-vous avec les pilotes, et à 13h, on démarre les baptêmes.
3: Oui.
0: D'accord. Qu'est-ce qu'il y aura d'autre, justement, sur le site de Félix Guichard, là, sur le circuit?
3: Ben, moi, je peux vous annoncer, à 13h30, on aura un show glisse avec Willy Royer.
0: Oui.
3: Et à 16h30, on aura un autre show glisse, cette fois-ci, changement de pilote avec Monsieur Stéphane Samcamfrey.
0: Oui.
3: Et à 17h, on va commencer avec des artistes.
0: Voilà, comme la première édition, et on se souvient d'ailleurs, pour la première édition, il y avait Babylusion qui nous a quittés l'année dernière d'ailleurs. Mais il était là sur cette édition, cette première édition du côté de Sainte-Anne. Un sacré moment d'ailleurs, ouais, on s'est fait plaisir. Bon, on retient Show de glisse avec Willy Royer, qui est un pilote également, et Stéphane Samcamfrey, que tout le monde connaît également, un autre pilote, un autre grand nom du rallye de La Réunion. Erwan, rendez-vous 13h, on se donne rendez-vous même depuis le matin, à mon avis, nous va croiser à nous.
3: Oui, le matin.
0: Voilà.
3: Surtout à 15h, peut-être il y aura une surprise, mais je peux vous annoncer ça avec peut-être les autographes des joueurs du CAS, Crissonnière Handball, des deux masculins qui sont champions de France.
0: Et ils seront peut-être là, on s'est confirmé ou pas encore?
3: On sait pas encore.
0: Ah, surprise alors.
3: Oui.
0: Bon, on le saura ce dimanche. Le rendez-vous est calé, mon cher Erwan.
3: Ok.
0: Merci beaucoup. Merci d'avoir pris le temps de nous appeler. Je vous dis à très bientôt.
3: À dimanche.
0: Le rendez-vous est calé parce que c'est un moment, un grand moment pour les personnes porteurs d'handicap, hein, baptême pour les personnes en situation de handicap. Bon, les inscriptions, vous l'imaginez bien, ça y est, c'est complet, hein. L'appel avait été lancé il y a quelques semaines déjà. Baptême automobile, donc animation, démonstration. Il y aura même des cadeaux pour vous. L'entrée est gratuite, hein, c'est ce qu'il faut également rappeler pour vous les auditeurs. L'entrée gratuite, histoire de venir apprécier le show, notamment avec Willy Royer et Stéphane Samcamfrey. On aura la marraine, on en discutera aussi avec la marraine Morgane Partal, notre pilote. 02, pilote de la voiture Freedom, je parle. 02 62 99 12 00, la suite de vos appels. Freedom, bonjour.
4: Bonjour, Oui, bonjour.
0: Bonjour.
4: Je vous appelle parce qu'en fait, ce matin, j'ai eu un accrochage sur le pont de la rivière d'abord à Terre Sainte.
0: Ah.
4: Avec un poids lourd. Donc, le monsieur, il s'est arrêté, tout ça. Il a été très aimable, très sympa et tout.
0: Oui.
4: Mais le souci, c'est que on n'a pas fait de constat.
0: Oui.
4: Donc, ce que j'aimerais, c'est que si ce monsieur entend ce message, c'est qu'on fasse quelque chose à l'amiable. Parce que sinon, par la suite, moi, je serais obligée d'aller déposer plainte pour faire mes démarches et que l'assurance entre en jeu, quoi.
0: Mais je comprends pas. Au départ, c'était très aimable, mais ça s'est mal terminé ou quoi?
4: Non, ça c'est très bien terminé. Mais c'est juste que on n'a pas fait le constat parce que moi je suis un jeune permis, du coup je savais pas trop comment réagir. Et après le monsieur il m'a dit il est parti après et on n'a pas fait de constat. Mais ensuite moi je suis retournée chez moi après qu'on a vu constater les dégâts. Mes parents m'ont dit c'est peut-être mieux de contacter pour faire quelque chose à l'amiable quoi.
0: Ah, c'est-à-dire que vous au départ vous avez pas vu les dégâts sur la voiture?
4: Si, j'ai vu, mais je sais pas, moi il m'a dit que c'était pas très grave, du coup moi j'ai pas fait, je savais pas comment réagir quoi, on va dire.
0: Ah, d'accord.
4: Voilà.
0: Bon, un appel lancé au chauffeur de ce poids lourd.
4: Poids lourd, ouais.
0: C'était sur le pont de la rivière d'abord ce matin, vers quelle heure ça s'est produit?
4: C'était vers 7h40 ce matin.
0: Mm-hmm.
4: Après l'idéal ça serait s'il peut me répondre vers avant midi quoi pour que moi je puisse faire les démarches après parce que sinon la gendarmerie m'a dit de passer quoi.
0: D'accord. C'est dommage hein, parce que le pauvre le pauvre il s'est dit tout va bien, mais la dame m'a dit de partir donc je m'en vais. Et voilà que si jamais il rappelle pas, il se retrouve avec une plainte.
4: Oui, non, après c'est ça, moi je peux attendre, mais le souci c'est que il faut qu'il entende cet appel là.
0: Oui.
4: Après, sinon, faut que je prenne en charge les réparations, quoi.
0: Voilà, mais réparations, qu'est-ce que ça, il y en a dessus de l'auto, dont on dit faut prendre en charge les réparations, hein.
4: Quand on fait un accident, il brosse l'auto, là, elle a bien brossé la voiture derrière, elle a arraché un peu de la peinture et tout, là, sa peinture à lui, sur moi, du coup.
0: D'accord, c'est vraiment uniquement carrosserie, quoi, il n'y a pas de dégâts mécaniques, je veux dire.
4: Ça, ouais. Non.
0: D'accord. Bon, souhaitons que la personne là avec qui vous avez eu cet accrochage nous entende, que j'espère qu'il écoute la radio.
4: Je souhaite aussi.
0: Oui, parce que sinon, si vous gagnez pas Jeune Ali, quoi.
4: C'est pas avantageux. Parce qu'en fait, lui a laissé un moment passer, mais après, il lui a dit à moi, il pense qu'il n'a pas calculé la distance entre nous deux, et en fait, il a continué à avancer, c'est comme ça là. Parce que ce qui a fait qu'il n'a pas eu beaucoup de dégâts, c'est que maman a eu le temps de décaler à moi sur le côté, en fait, pour pas qu'il enfonce plus.
0: Oui, mais c'est lui à l'origine de l'accrochage, je veux dire.
4: Oui, c'est ça.
0: Voilà.
4: Après, moi, comme c'était une personne quand même très aimable, très sympathique ce matin, etc., moi, c'est pour ça que je n'ai pas envie d'aller jusqu'au point de déposer plainte, sinon pour faire quelque chose à l'amiable, il arrangerait, m'y pense tout le monde dans cette situation-là.
0: Oui, moi, m'y pense. M'y mettrait à moi à la place du gars, c'est-à-dire, on a eu un échange correct ce matin, mais sauf que s'il ne m'entend pas votre message à l'antenne de la radio.
4: Ouais.
0: Voilà quoi.
4: Ouais, c'est ça.
0: Si m'y entend pas, ces gendarmes s'arrêtent devant mon porte avec un petit courrier pour dire monsieur, ou l'a fait ça, ou l'a fait ci, ou l'a parti.
4: Après, il me dit, il dérange pas moi, mais le truc c'est que il a un délai pour faire les démarches.
0: M'y comprend bien, les assurances aussi mettent la pression.
4: C'est ça, exactement.
0: Ouais.
4: Donc m'y espère que tu vas entendre cet appel-là.
0: Je le souhaite de tout cœur, pour vous deux d'ailleurs, pour que les choses s'arrangent. Est-ce que vous laissez le numéro de téléphone, Pouli, justement?
4: Oui.
0: Allons-y.
4: Il laisse celle-là. 06 92.
0: Oui.
4: 52 22.
0: 06 92 81 52 22. Pour le chauffeur de ce poids lourd qui vous a accroché ce matin sur le pont de la rivière d'abord.
4: Oui. Et elle n'a pas besoin de donner sa plaque ou quoi, ça?
0: Non, mais à la gendarmerie, oui. À nous, non, par contre. Okay.
4: D'accord.
0: Ça marche?
4: Oui, merci.
0: Bonne journée, bon courage, à bientôt.
4: Bonne journée, au revoir.
0: Aïe, aïe, aïe. Bon, si jamais vous êtes connu le chauffeur, les auditeurs, donnez-lui le numéro de la dame, là, comme ça, et Vitaly, peut-être qu'il est volontaire pour faire un constat à l'amiable, hein. Pas besoin d'un gendarme, il m'aille dedans, quoi. 06 92 81 52 22. Freedom, on continue avec vous. Freedom, bonjour, allô?
5: Allô, bonjour.
0: Oui, bonjour.
5: Alors, je retrouvais une carte Crédit Agricole.
0: Oui.
5: Au nom de Madame Marie-Claude Rouloff.
0: Marie-Claude Rouloff.
5: Au bas de la rivière.
0: D'accord. Alors, la rivière Saint-Denis. Pour récupérer sa carte de sa carte bancaire, il fait comment?
5: Alors, 06 92.
0: Oui.
5: 20-50-39.
0: Oula, 06-92, tant de milliards, parce qu'on m'a pas bien compris. 06-92-20-50-39. Ok. Et si jamais la pointe nouvelle, qu'est-ce que vous faites avec la carte?
5: Ah, ben,
0: il y a
5: une
0: école
5: là-bas.
0: Ah, là, très bien. Ben, parfait. On espère que quelqu'un parmi nos auditeurs connaisse là, madame Marie-Claude Roulof. Si quelqu'un la connaît, ben, il faut lui passer le message.
5: Ok.
0: Merci beaucoup.
5: Au revoir.
0: Bonne journée. Au revoir. Mmh. Marie-Claude Roulof, pour vous, c'est le 06 92 20 50 39. 02 62 99 12 00. On est avec vous. Continue, Frida Malo.
6: Allô.
0: Bonjour.
6: Oui, bonjour.
0: Oui, madame.
6: Oui, c'est pour passer à l'antenne.
0: Vous y êtes déjà.
6: Ah bon, parce que j'entends pas. Ok.
0: Ben, normalement, vous ne devrez pas entendre, puisque la radio doit être éteinte.
6: Oui, je suis bien chez Freedom, là.
0: En direct, madame, oui.
6: Ok. D'accord. Donc, c'est pour trois coups de gueule, s'il vous plaît, c'est possible?
0: Ben, on va commencer par le premier, oui.
6: Oui, alors, le gros problème, c'est que en ce moment, ben, on l'a vu dans l'actualité, la casse, un statut, voilà. Et en fait...
0: Saint-Expédie
6: la statue de...
0: Saint-Expédie
6: voilà. Oui, voilà. Et oui. En fait, ce qui choque à moi énormément, que je n'arrive pas à comprendre,
0: oui.
6: C'est qu'en fait, nous, on est dans une société où il y a des choses plus horribles que ça, que ben, il ne fait pas attention.
0: C'est-à-dire.
6: Donc la personne apparemment qui lui a fait ça, c'est que il a été agressé. Ne rentre pas dans les détails. Hein.
0: Ah mais non, mais il faut expliquer, madame. Excusez-moi, mais là, ne rentre pas dans les détails, mais il faut nous comprendre quand même.
6: Oui, alors il faut comprendre que les gens, en fait, ils alarment beaucoup, surtout en une réunion, parce que moi, c'est un proche de la personne. Voilà, fait des choses sans concerter. La personne que l'a fait ça dit et a fait ça parce que grand matin il a levé, il y a trop plein de choses devant son portail. Il n'a pas voulu créer la polémique. Il y a le réseau est très dangereux parce que ça va très vite sans qu'on rende compte en fait. Et donc il a voulu expliquer reste tranquille, arrête en merde de monde. C'est un peu ça le message qui a été passé. Et radio et antenne réunion, là c'est pas sali pour un quelqu'un qui respecte pas la religion. Oh, c'est pas ça du tout.
0: Ben, alors excusez-moi, pour avoir vu, parce que vous parlez maintenant d'Antenne Réunion, il m'a la vu d'abord sur les réseaux, après effectivement Antenne Réunion l'a repris, cette histoire de vidéo là, mais il n'a pas une histoire où il dit, histoire de mettre pas l'argent, il faut de mounir de mettre l'argent dans, là-dedans, c'est pas, il dit pas ça dans son message?
6: Oui,
0: je suis là.
6: Il faut aller dans la base. Ce personnage, c'est cette personne-là,
0: oui.
6: À Pitons-Saint-Leu, il y a beaucoup, comme partout à La Réunion ou outre ailleurs, il y a beaucoup de gens qui font la sorcellerie, ça existe malheureusement.
0: Okay.
6: La personne l'a réussi à... Ben, le personnage est fort quand même. Donc, c'est pas ça l'intimidation, il pense. Et la personne l'a réussi à... Comment on peut dire ça avec un mot bien, bien fort? Outrer tous les méchancetés que l'on a. Ou à collègue le matin, ou à coq rouge devant votre porte, on voit plusieurs petits. Avant, c'était les petits statues. Là, arriver à des grosses statues, à un moment donné, on dit arrête. À un moment donné, je dis, ben, arrête, s'il vous plaît. C'est pas le nom en lui-même, moi, m'y pense que la personne a réagi, étant une proche de lui. C'est surtout la façon de les gens, ils mettent notre force dedans. C'est ce que lui a dit. Après, c'est quelqu'un qui fait énormément de vidéos pour rassurer les gens. Mais l'erreur que lui a fait, c'est qu'il a voulu montrer aux gens qui fait aller ça, et non pas à la population entière.
0: Ben oui, mais pourquoi il l'a publié alors si c'était pas pour la population entière?
6: Monsieur Facebook, c'est public. Il a mis un compte public. On est d'accord. Public, c'est-à-dire que ou personnellement, on est autorisé à prendre son image. J'ai fait mes recherches à prendre son image et à les montrer à la télé au monde entier. Parce que ce qui veut dire que même la métropole, il appelle, il demande.
0: Mais madame, excusez-moi, mais le réseau Facebook est déjà mondial. On n'a pas besoin d'antenne réunion pour voir une vidéo.
6: Oui, mais Monsieur Francky, regarde, va renseigner sur, il est peut-être mondial qu'on a le droit à regarder, mais pas diffuser, prendre son truc pour diffuser.
0: Alors, ce n'est pas tant, alors finalement, je crois que le débat il est mal placé.
6: Non, voilà. Flou le visage, la personne.
0: Non, mais voilà, j'allais dire, c'est le débat, je comprends mieux. Le débat est mal placé. Voilà. Ce n'est pas tant ce qu'il a publié qui pose problème, pas tant ce qu'il a dit qui pose problème, mais c'est plutôt, voilà, il fait ce qu'il veut de sa vie. Il a bien raison. Mais, ce qui vous pose problème, c'est que ce soit repris.
6: Dans le noir. Il fait ce qu'il veut quand les gens viennent vous agresser dans la nuit, et ces gens-là, ils ont même pas, comment on peut dire ça? Ils ont même pas le cran de venir face à face. Ils font ça à 1h du matin ou à 2h du matin. Bravo, les sorciers. Vaut mieux, je sais pas, c'est pas comme ça qu'on procède. Et c'est pour ça que ça va aller de plus en plus mal, parce que quand tu fais tes recherches, tu vas regarder qui est ce saint, bah, tu te rends compte qu'il y a beaucoup de choses qu'on nous a menti. Bref, je rentre pas dans la
0: question. Bah ouais, parce que c'est pour ça, on a du mal à comprendre notre intervention, parce que du coup, ce n'est pas finalement tant contre en train de réunion, mais c'est plutôt contre la culture qu'il y a sur le Saint-Expédit.
6: Les deux. En telle réunion qui ont des journalistes, s'il vous plaît, les journalistes, allez voir comment tu procèdes quelque chose. Tu vas voir, tu vas te renseigner, et après parce que là, en telle réunion, c'est pour faire l'audimat. Là, ce que lui a fait, en plus, la personne, il savait même pas qu'on était en semaine de saint, il a fait ça. En telle réunion, il dit, ouais, et en fait, il a quelque chose, mais non, on n'a rien à voir.
0: Mais là, attends, madame, m'a pas compris. En telle réunion, elle dit quoi? Excusez-moi, elle m'a pas compris.
6: En fait, en telle réunion, a dit que c'était la semaine sainte, en montrant que cette personne-là, il est ignoble, il a même pas respecté mon mari.
0: Excusez-moi, vous laissez au parleur. Alors, mettez bien le téléphone parce que
6: tout le monde respecte maman Marie. C'est la façon dont ça a été fait. En fait, je veux expliquer que les réseaux, c'est très dangereux. Les gens voient ce qu'ils doivent voir, mais ils savent, ils savent pas ce qu'il y a derrière tout ça, en fait.
0: Mais personne ne peut savoir ce qu'il y a derrière.
6: Non, mais pour mettre des trucs comme ça sur en plein écran le soir, appelez la personne, vous voyez avec lui qu'est-ce qui s'est passé pour faire ce genre-là, en fait. Bref, c'était une parenthèse. Deuxièmement, l'élection l'a fini.
0: Oui.
6: Ok, madame le maire, où ça

0: ne comprend pas du tout sur une salle, ben continue de militer pour les endroits où ça les sale, vraiment. Non, mais la réunion, il parle vraiment. C'est même pas la réunion, c'est les gens n'ont plus de respect pour qui que ce soit. Le respect n'existe plus. Après, c'est vrai, nous, les créoles, peut-être qu'on va croire qu'on a du mal à exprimer à nous. Mais au fond de nous, là, ben, nous, on est dégoûtés de tout ça, en fait. On est dégoûtés, en fait. Et comme il dit encore, hein, les sorciers, le monde n'a plus peur des hommes maintenant. Mais c'est les gens.
1: Madame, vous parlez à moi de la saleté, on revient sur sorcier, mais comprend pas. Mais comment, il n'y arrive pas à suivre votre propos.
0: Pas,
1: Franck, explique-moi. Ben non, ben, où les nous finit avec le sorcier, la sorcellerie. Où les amants nous parlent de la saleté. Et là, on revient sur le sorcier. Ben finalement,
0: non, parce que Midi, c'était mes trois, mais, parce qu'en fait, excusez-moi, c'était les trois trucs que Midi voulait pas faire, parce qu'on connaît, quand on veut gagner la ligne, hein, oui, c'est de pas oublier ce qu'on doit dire.
1: Ben oui, mais à moi, Midi, ça est suivi, ou pour comprendre, en fin de compte, tout ça, vers les, mais,
0: Ben dans les trois, je suis partie.
1: Ah bon, d'accord.
0: L'insalubrité des villes, avec madame, le maire, qui occupe, et même Adomia, hein, un gros coup de gueule à Adomia, qui récolte notre argent, mais qui occupe pas les locaux correctement, l'insalubrité, l'étanchéité. C'est un ras-le-bol, Francky, ragué la ligne. Ben, nous défoulons, nous,
1: en fait. Eh ben, mais entends ça. En tout cas, merci d'avoir défoulé, madame.
0: Voilà, non, merci.
1: Miss, souhaite avoir une bonne journée.
0: Merci beaucoup.
1: À bientôt, au revoir. Et peut-être des réactions. Le Saint-Expédit qui a été détruit, il y a cet homme qui s'est filmé en train de briser la statuette de Saint-Expédit, et je crois qu'il a au bout d'un moment adressé un doigt d'honneur, hein, sur sa vidéo. Oui, bah, vous pouvez réagir, hein, c'est public, les réseaux. 02 62 99 12 00. Frida Malo, bonjour.
2: Oui, Francky, bonjour.
1: Bonjour, monsieur.
2: Excusez-moi de déranger à vous. Mais téléphone à vous pour passer un gros coup de gueule pour un organisme à domicile.
1: C'est-à-dire, qu'est-ce qui se passe? C'est quoi le coup de gueule?
2: Depuis 7 heures ce matin, elle m'a téléphoné. Ma pauvre dame l'est dans le lit, dans son caca. Et jusqu'à maintenant, la personne qui est venue.
1: Mais où l'a téléphoné pour demander à ce qu'il y ait une intervention, c'est ça?
2: Oui. Personne n'est venu jusqu'à maintenant.
1: Mais, ou dis-moi, personne, mais la donne à une heure d'intervention, elle a dit vers quelle heure il vient?
2: La dame à 8 heures, et là, elle est déjà dit presque 9h30.
1: Là, elle est 9h30, ouais.
2: Voilà, Francky.
1: Mais tout le temps, il fait que des comme ça, ou bien c'est exceptionnel, là?
2: Ah, tout le temps, il faut bataille.
1: Ah bon?
2: Ah bon? Oui.
1: Oui, mais tout le temps, si la personne est dans cette situation-là. Là, elle n'est pas géniale du tout, cette affaire, là. Et où l'a fini Diazat, que ça pose problème, ça, cette façon de fonctionner, là?
2: Oui.
1: Et conseil répond à où?
2: Ah, il dit, oui, il envoie. Mais au bout du compte, là, pour rien.
1: Monsieur, ben, vous avez un problème, quand même, parce que vous demandez cette madame, hein, que les concernés, hein.
2: Oui.
1: Cette madame. Madame les concernée, c'est-à-dire elle a fait ses besoins et il faut que quelqu'un vienne pour changer la couche. C'est ça?
2: Oui.
1: Ben, monsieur, depuis 7 heures ce matin, il est déjà
2: 9h30. Ben, c'est pour la juste raison. Et si Midi ou l'organisme, parce que la dame, dit, moi, il ne faut pas donner le nom.
1: Oui, si c'est du privé, non, on ne peut pas donner le nom de privé, mais quand même, c'est pas une raison, quoi, monsieur. Faut que tu assumes votre travail, ou bien sinon il faut ou change, ou dis ou ouvrez un autre.
2: Ben,
1: peut-être, hein. C'est quoi, ça? C'est un infirmier qui doit venir ou c'est un personnel? C'est quoi?
2: C'est aide-soignante.
1: C'est aide-soignante qui doit venir. Bizarre, quand même. Et ça, ce sont les organismes qui s'occupent des malades à domicile, là?
2: Oui.
1: Eh ben, sérieux, le fait, hein? Et on la appelle seulement une fois ou bien on la appelle plusieurs fois, monsieur?
2: Ma fille appelle 5 fois.
1: Et en 5 fois, on gagne quelqu'un?
2: Il répond à moi, oui, il arrive.
1: Ah, ouais. Bah oui, mais il n'est pas vrai, il n'arrive pas, plus de 2 heures déjà.
2: Non, c'est...
1: Bah oui.
2: Bon, moi, je vois un couillon, ben attends les autres.
1: Monsieur, mais il vaudrait bien qu'on rappelle à nous d'ici une heure. On va, parce qu'on rappelle à moi là que maintenant, hein, midi, madame Azot, encore un petit peu de temps, le temps que Zot y entend nous toute intervention. Et si vraiment il donne pas de nouvelles d'ici quoi, 10h30, on va dire.
2: Ouais.
1: Ben, peut-être nous aller un peu plus loin en donnant le nom de l'organisme pour que ça bouge, quoi. Peut pas laisser toute madame dans cette situation quand même, jusqu'à quelle heure?
2: Ok.
1: Mais bon, on nous fait ça ou tiens-nous au courant?
2: Ok.
1: De quelle commune vous l'est, monsieur?
2: La Plaine des Palmistes.
1: Plaine des Palmistes. Et votre prénom, c'est comment?
2: Monsieur Jean.
1: Jean. Monsieur Jean.

0: Merci beaucoup en tout cas et on va faire le nécessaire, je l'espère, le plus rapidement possible.
1: Ok.
0: Allez, merci bye. Monsieur Jean. Allez, à plus tard. Eh ben, incroyable, vous avez un service là qui doit s'occuper de vous, une aide-soignante qui doit intervenir pour changer les couches et plus de 2 heures que cette pauvre dame elle attend. 02 62 99 12 00, peut-être qu'il y a d'autres conseils, des solutions aussi à donner, à apporter. 02 62 99 12 00. Dites les auditeurs là, si on prenait le temps de parler un peu football là ce matin, puisque j'ai souvenir qu'il y a un rendez-vous qui nous attend là justement très prochainement, c'est-à-dire dans le courant de la soirée, hein. Vous êtes au courant de ça, ça? Hey!

0: Voilà, ça c'est pour donner le ton, je vous rassure, ce sera pas dimanche le rendez-vous carte finale, mais ce sera ce soir à partir de 20h. On est bien d'accord, Jean-Claude David, je n'invente rien. Hein.
1: Bonjour Francky, bonjour à tous, oui, ou invente rien, bonjour à tous les auditeurs de Radio Freedom, ravi de retrouver Azot en ce mercredi, une semaine chargée hein, sur le pont Francky, hein. Dimanche, ouais. Mercredi et noir des dimanches.
0: Exactement, bon, commençons par mercredi, parce que ce soir c'est carte finale de la Coupe de la Réunion.
1: Exactement, quart de finale de la Coupe de la Réunion, nous serons en direct, studio déporté au stade de l'Est, Jean Ivoula, Saint-Denis, avec Idriss Ivoula qui sera avec nous et Georges Bassonville en tant que consultant pour Saint-Denis FC Excelsior. Il y aura de la revanche dans l'air parce que en Coupe de France, Excelsior avait battu le Saint-Denis FC le 9 août dernier. Donc, voilà. Ce soir, ça va être très très chaud. Au stade Michel Vonnet de Saint-Pierre, Stéphane Bellune pour Saint-Pyroise ES Dominicaine. Au stade Paul-Julius Bénard, Nour Moulin sera avec nous pour Saint-Pauloise, Trois-Bassins FC. Et au stade du centenaire de l'étang Salé, Henri Gazan pour Tamponaise, JS Saint-Troisienne. Ça aussi, ça vaut le détour. Voilà pour le programme de ce soir, prise d'antenne des 20h. On vous parlera également de la R2, mon cher Francky et chers auditeurs, parce que ça vaut le détour. La Sainte-Marienne a déjà 11 points d'avance dans sa poule A. On salue notre auditeur de la Saline Léo qui a gagné le maillot dimanche dernier. Mmh. On fera une petite photo, on vous l'enverra, et ce sera sur la page. Il est très content, il est très ravi en tous les cas, c'est un fidèle des fidèles. Et puis bien sûr, rendez-vous ce soir dès 20h pour la prise d'antenne, 20h30 début des matchs. En espérant il n'y aura pas de tir au but, pas de suspense, s'il y en a, tant mieux.
0: Bah ouais, parce que on est en quart de finale, hein, il faut,
1: ouais, c'est, ouais, soit bah là, gagne, c'est élimination directe, hein, là, exact. Ça qui pète direct à terre, comme dit Bana, le bateau il traverse, il descend du train.
0: Exactement. Bon, avec des larmes peut-être, mais c'est le jeu, hein, qui veut ça.
1: Oui, c'est le jeu. En plus, ce sera de très très belles affiches. La 17e journée, c'est ce dimanche. On vous donnera le programme vendredi avec plein de bonnes informations à vous donner également, comme à chaque fois. Et puis, ben, merci à toutes. Un petit coucou à tous les transporteurs. Merci Francky, merci aux techniciens. Et puis, merci au stade, aux dirigeants de Saint-Denis FC pour leur accueil au dimanche dernier du côté de la redoute de stade mythique que tout le monde connaît. Donc voilà quoi. Donc rendez-vous ce soir au stade de l'Est Jean Ivoula pour les quarts des finales de la Coupe de la Réunion. Début des festivités 20h30. Mais nous on prend l'antenne dès 20h. Composition, explication, détail. Tous les événements, ce sera ce soir, Francky.
0: Merci
1: d'accord
0: beaucoup Jean-Claude David. Le rendez-vous les calés.
1: Et nous mettre à nous dans l'ambiance, histoire d'Azote l'envie pour être avec nous ce soir comme d'habitude.
0: Mettre à nous dans l'ambiance.

0: Ce sera pas un dimanche, mais ce sera un mercredi soir. Bonne journée, bon courage, Francky.
1: On retrouve ça. Merci, Jean-Claude David. À ce soir. Noir et ballon entre les jambes, là. Moi, j'ai l'impression de ça dribbler, là. Ma garde, Azot, plutôt, dribbler. 02 62 99 12 00. La suite de vos appels. Freedom, allô, bonjour. Pronostic peut-être pour les quarts de finale aussi, hein, avec les matchs qui ont été donnés, là. Freedom, allô, bonjour.
2: Francky, bonjour.
1: Bonjour, monsieur.
2: Mais je vais parler pour l'agriculture, terrain en Fréchamps.
1: Oui, on peut.
2: La DINAC 400 quelques hectares dans l'île en Fréchamps.
1: Oui, oui.
2: Les bandes gros agriculteurs, là, ils ne prennent pas ça pour défricher, pour planter. J'attends absolument les petites parcelles derrière les deux des petits agriculteurs.
1: Ah ouais?
2: Oui, c'est ça que j'attends, parce qu'il est bien placé, il est propre. Ben nous, malheureusement, nous, petits plantés, on n'a plus oublié que ces bandes gros producteurs, là, ils attendent chez nous, ils ont un bel coup de bois dans le dos. Nous, on oublie de quitter nous, à part comment l'administration, qu'ils donnent des gros champs pour payer le coup, nous, hein. Ben moi, me dit, tu as recueilli, comment ça tient en temps? Qu'est-ce qu'il faut faire? Elle dit, il faut diversifier. Moi, ce que je sais faire.
1: Mais diversifier, faire quoi? La question, c'est ça, surtout, faire quoi?
2: Ben, faire quoi? Diversifier, c'est me dire où? Planter plusieurs cultures et faire de l'élevage.
1: Monsieur, m'entends, mais quoi comme élevage? Diversifier dans quel domaine?
2: Ben, dans l'agriculture.
1: Oui, mais l'agriculture, mais quelle plante alors? Quel fruit?
2: Quelle plante? Ben, il y en a plusieurs. Il y en a les agrumes, il y en a le mangue, il y en a le litchi, il y en a le salade, il y en a le chou, il y en a l'haricot, il y en a toutes. Toutes cultures diverses alors, hein.
1: Ben, d'accord.
2: Moi, il y a un projet que j'ai fait, hein. Mais il ne fait pas pour. Mais c'est pas la consommation, hein. Mais c'est pas pour la coopérative. Mais il doit soigner un peu de canard.
1: Mm-mm.
2: Mais dans ma quoi, là, il fait un parc. Ma voix, si il fait crever le gazon, mais ça, il a un canard. Quelqu'un m'a quelques couleurs de canard, ça m'a soigné. Mais dit ni le gris, ni le blanc. Ce que m'y veut soigner pour ma propre consommation, c'est canard noir. Vous connaissez pourquoi?
1: Mm-mm. D'un coup, hein.
2: Oh, moi, quand les gens y arrivent chez moi, ils disent, ben, monsieur, t'as où les canards noirs là? Il dit oui, ben, parce que vous connaissez pourquoi ils soignent ça, parce que notre canard est noir.
1: D'accord. Pas mal comme notre jumeau. Ouais, d'accord, ma suivre.
2: Ben, il veut dire où l'équipe entière, notre canard est noir, ben, mettre des trois canards dans notre cour, et là, le canard noir, au moins quand le monde y voit, déjà, on voit qu'on passe dans une cour d'un petit agriculteur, notre canard noir là, ben, il veut dire son canard est noir.
1: Mais plus sérieusement là, l'agriculture a encore de l'avenir à La Réunion, monsieur? Ma termine là-dessus, parce que la façon qu'on cause là, on a l'impression que nous ça va droit dans un mur là, non?
2: Non, ni ça droit dans un mur là, la pluie la nuit à l'agriculture. Mais il faisait 20-25 ans en arrière, tout est gaillant. Mais avec les contraintes qui suivent, nous donnent deux, là, quand on lance à nous piquer à la peau là, ben, nous qui puissent supporter.
1: C'est bien triste comme constat en tout cas, hein.
2: Ouais, mais l'avenir de La Réunion, l'agriculture, elle est morte, pour moi. Elle est coulée, fini, au revoir.
1: Je balèze d'entendre ça. En tout cas, merci monsieur. Oh. Merci pour votre point de vue. Peut-être d'autres agriculteurs pour intervenir, pour en parler également, puisque ça, c'est pas la première fois qu'on entend ce genre de propos concernant l'agriculture à La Réunion. 02 62 99 12 00. Est-ce que ça vous inquiète finalement ou pas du tout? Nous allons rejoindre Déma avant de continuer avec vous. Déma concernant son fils dont elle est sans nouvelles depuis quelques jours. Déma, bonjour.
3: Oui, bonjour.
1: Oui, votre fils, vous l'avez pas vu depuis combien de temps, là?
3: Il est parti avant-hier à 13h et j'ai déjà fait les démarches au niveau de commissariat, mais ils m'ont dit vont venir vers moi dès qu'ils ont de nouvelles, mais en tant que mère, c'est très très compliqué d'attendre.
1: Oui, parce qu'il s'agit d'un adolescent, quand on parle de votre fils, là, il a quel âge?
3: Il a 13 ans.
1: Il a 13 ans, mais il est parti quoi, à l'école au départ, avant-hier?
3: Non, il m'a envoyé un message, il m'a appelé pour me dire qu'il part de la maison pour voir son copain qui habite pas très loin de la maison.
1: Oui.
3: Et le copain, il était avec lui vers 14h, et il a dit à son copain qu'il va aller à la Ravine Blanche, ou je ne sais pas, au courant. Et quand il sort comme ça, on se dit qu'il rentre de 18h, il faut qu'il ait à la maison.
1: Oui, oui.
3: Et j'attendais comme là, je dis à 18h, il n'est pas là, 19h, et je commençais à m'inquiéter. Et après, je suis partie au commissariat pour déclarer sa fugue, mais il n'y avait pas de souci entre nous, hein. Je ne comprends pas le.
1: Ouais, fait,
3: d'où c'est passé comme ça. Et je dis, je vais vers vous pour voir si ça peut m'aider.
1: Ben, bien sûr, on va interpeller nos auditeurs et voir si quelqu'un a pu le croiser. Il est comment
3: Il est type CAF, il est un peu mince, il a des coupes de cheveux dès l'adolescent de maintenant. Et après, je ne savais pas comment qu'il est bien parce que je n'étais pas là. Comme, voilà. Et après, si, je ne sais pas s'il est chez quelqu'un, chez une mère qui pense qu'on peut garder un enfant comme ça. Peut-être qu'il a dit que ma maman est au courant, que la personne ou la famille a dit... c'est comme ça, je sais pas, je vais pas comprendre.
1: Mais quand même, avoir un marmaille de 13 ans chez soi, même s'il dit les parents sont d'accord et tout.
3: Parce que il y a des fois des gens quand ils font comme ça, ils font comme ça avec leur enfant, que ils pensent que tout le monde aussi fait comme ça, alors que non. Comme je dis, ça peut pas être possible que tu gardes un enfant comme ça. Il a juste dit que ma maman est au courant que je reste chez vous là, mais bon, je. Pour l'instant, on ne sait pas du tout. Son téléphone a sonné jusqu'à hier après-midi, mais il ne répond pas. Et là, c'est messagerie directe. On a déjà fait le tour des numéros en cas où je dis peut-être qu'il m'a bloqué. Et je précise qu'on n'avait pas de souci de...
1: Il n'y a pas de raison.
3: Non.
1: Voilà, il n'y a pas de raison pour qu'il vous bloque non plus.
3: Non.
1: C'est quand même inquiétant hein, pour un marmaille de 13 ans qui décide de partir dans un quartier...
3: Oui, très inquiétant. Est-ce que je comprends pas aussi? Après, on entend dire que si un enfant est disparu, on peut le suivre par rapport à son téléphone au niveau de la police, mais jusqu'à maintenant, c'est comme si, en plus, quand j'appelle, qu'il me dit directement que on va vous appeler dès qu'on a de nouvelles, mais...
1: On est d'accord, Déma, il ne s'agit pas d'une fugue.
3: Ben, c'est ça que j'ai expliqué au commissariat, mais dit si un enfant est parti sans nouvelles, c'est que c'est une fugue. Sans raison, c'est une fugue, et après 24 heures, ils vont déclarer comme disparition. Mais je veux bien préciser qu'on n'avait pas de dispute à la maison pour dire qu'il a fugué, qu'il est parti parce qu'il est en colère. Non, il n'y avait pas ça.
1: Et il est rentré à l'école non, pas du tout, parce que c'est avant-hier qu'il est parti.
3: Non, déjà, il rentre semaine prochaine, lundi, mais c'est pas encore la rentrée, puisqu'il est en quatrième.
1: D'accord. Oui. Bon, les auditeurs, je sais pas comment ils vont faire là, nous on va plutôt lancer un appel aux personnes qui hébergeraient un marmaille.
3: Oui, voilà, c'est ça, parce que comme les auditeurs, on peut pas donner les photos comme ça, mais en cas où il y a quelqu'un là-bas qui a un enfant qui s'appelle Diego, il faudra lui dire de rentrer parce que sa maman s'inquiète beaucoup, son papa aussi, tout le monde d'ailleurs. On ne sait pas où il est, on ne sait pas qu'est-ce qui a pu se passer, et voilà.
1: Alors, est-ce qu'on laisse votre numéro de téléphone, Déma?
3: Oui, bien sûr.
1: Allez-y, je vous écoute, oui.
3: Vous pouvez m'appeler 06 92 40 79 23.
1: 76, 40 76 23.
3: 40 76 23.
1: Voilà, ça c'est le bon numéro. Et c'est vrai qu'au niveau description, c'est plutôt léger, parce qu'on parle d'un adolescent de type CAF, plutôt
3: oui,
1: mince, avec une...
3: il y a partout...
1: Voilà, c'est... Voilà, on ne connaît pas les habits qu'il porte, malheureusement, ça aurait pu aider. Coupe de cheveux, m'a dit, coupe de cheveux un peu comme les jeunes apprécient, là.
3: Comment plus haut, en haut, et peu rasé sur le côté. Et voilà. Comme je dis, en fait, moi, j'ai passé sur Freedom, mon cas où je dis qu'il est quelque part chez, comme je vous ai dit tout à l'heure. Et après, là, je veux faire les démarches au niveau de web pour partager des photos.
1: D'accord. Ouais. Bon, en tout cas, on est attentif là à cet avis de recherche. Un adolescent de 13 ans n'a pas donné de nouvelles depuis avant-hier, hein, c'est-à-dire depuis lundi. Si parmi nos auditeurs, quelqu'un a des nouvelles, vraiment, qu'on n'hésite pas. Il a vu un marmaille qui, je sais pas, traînait quelque part, un peu perdu, secteur de la Ravine Blanche Saint-Pierre. Peut-être que quelqu'un se souvient d'avoir vu un marmaille un peu égaré, qu'on n'hésite pas à vous appeler hein, pour essayer de croiser un petit peu les informations, hein, si jamais on se souvient des habits qu'il portait, pour ceux qui ont vu un marmaille, type CAF, mince, âgé de 13 ans, eh bien 06 92 40 76 23.
3: Voilà.
1: Déma, j'espère que vous aurez des nouvelles très rapidement, oui, vous n'hésitez pas à revenir vers nous.
3: Merci beaucoup, monsieur. Bonne journée.
1: Je vous en prie. Plus tard. Au revoir. Oui, c'est quand même inquiétant, hein. Un marmaille de 13 ans qui ne donne pas des nouvelles, surtout que la mère précise, des parents précisent qu'à la maison tout va bien. On a du mal à comprendre ce qui s'est passé là. Si on compte sur vous les auditeurs, soyons attentifs. Secteur de la Ravine Blanche, c'est de là qu'il, c'est sur ce secteur qu'il aurait dû se rendre lundi après-midi. On compte sur vous. 02 62 41 51 51. Le standard de Freedom également à votre disposition. Freedom, je vous rappelle qu'il y a un rendez-vous qu'il ne faut absolument pas manquer également, un rendez-vous qui est donc prévu pour le 9 août prochain. Ouais, le 29 août prochain. Ouais, ouais, non, bah, dis le 9, oh là là. 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Enfin, voilà, quoi. La totale, 06 93 51 88 09 pour faire les réservations.

0: Oui, tout d'abord, vous dire quoi? Gagner quoi? Si madame, elle a un petit son, elle a madame. 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Ben voilà, on avait parlé d'un bon d'achat de 60 euros. Eh bien, c'est maintenant qu'il faut appeler la radio 02 62 99 11 00. Ah ouais, on m'y ravage, on m'y change standard. Mais un peu plus rapide que moi, un mot budget, quoi, à l'autre côté, quoi. Je donne la chance à tout le monde. 02 62 99 11 00 pour justement tenter de décrocher votre bon de 60 euros. Vous êtes la marmaille ou pas, hein. Vous êtes un petit peu amusé à aller à la librairie parce qu'ils vendent le livre aussi là-bas. Hein. À qui aime la lecture. Frida Malo?
1: Oui, allô, bonjour.
0: Bonjour, madame. Waouh, là, écoutez avant d'appeler, alors, hein, qu'on n'est pas sur quel pied danser, ouais. Là, Lisa a dit le, Lisa a dit le 11, Lisa a dit le 14, mais attends-moi, m'y veille. Madame, votre prénom, c'est comment, s'il vous plaît?
1: C'est Véronique.
0: Véronique, vous nous appelez de quel endroit?
1: De la Possession. Et franchement, je suis très étonnée d'avoir la ligne, hein, donc.
0: Ah bon, et pourquoi? Dis-moi pourquoi vous êtes très étonnée d'avoir la ligne?
1: Ah, bah, parce qu'il y a plein de gens qui jouent, il y a plein de gens qui écoutent, donc il faut dégainer très vite.
0: Ah, bah
1: donc,
0: oui.
1: Je sais pas c'est quoi le jeu, voilà, je suis déjà contente d'être en ligne.
0: Ah, ben voilà, des fois ça peut être aussi votre jour de chance. Bon, vous écoutez Freedom régulièrement?
1: Ah, très souvent.
0: Vous entendez ce qui se passe sur notre antenne, voilà.
1: Ouais, globalement, j'entends les ladilacés, les problèmes sur chaleur tropicale, les petites annonces, la route, enfin, il y a tout un tas de trucs qui sont marrants à écouter, j'aime bien.
0: Ah ben alors là, ça prouve que vous n'êtes pas une nouvelle auditrice, mais vous êtes une auditrice une fidèle.
1: Ça même.
0: Bon, ma chère, Véronique, pour décrocher votre bon de 60 euros, parce que c'est de ça qu'il s'agit effectivement, un bon de 60 euros avec offert par la librairie Papeterie Gérard qui fête ses 70 ans. Ce matin, sur notre antenne, vous étiez à l'écoute certainement, et je l'espère en tout cas, on a parlé de ralentisseur avec un auditeur qui parlait de ralentisseur, et il avait donné deux noms à ces ralentisseurs. Vous savez ce qui traverse la route là, il ralentit les voitures là. Il avait donné deux noms à ces ralentisseurs. Vous vous en souvenez ou pas? Un seul me suffira, bien sûr.
1: Ben alors là, si c'est pas Dodan, qu'est-ce que ça peut être?
0: Non, il a donné des petits noms, des petits noms.
1: Ouais. Allez, j'essaye un truc, je sais pas, tête cabri. Toto et Tata. Non, honnêtement, franchement, je me souviens.
0: Ça de là, on connaît pas. Bon, ben tant pis, ce sera pour une prochaine. Ah oui, moi, mis de touche, c'est fidèle, même moi. Moi, je ne vais pas que ça, moi.
1: Ben oui, je comprends, je sais, vous êtes un gars hyper carré.
0: Eh oui. Merci de votre participation, Véronique.
1: Merci, très bonne journée.
0: Bonne journée, à bientôt, au revoir. Rapide, mais voilà, à ce moment-là, peut-être pas entendu les affaires. Bon, mais continue. 02 62 99 11 00. On a dit, hein, pour justement vous permettre de décrocher l'antenne, déjà, pour ce bon de la librairie Papeterie Gérard. Bon de 60 euros pour vous. Et on vous rejoint. Freedom, allô, bonjour.
2: Allô, oui, bonjour. J'appelle pour le jeu.
0: Oui, monsieur. Ou appelle à nous, ou le prénom, c'est comment?
2: Aymeric,
0: appelle à nous de quel endroit?
2: Sainte-Marie.
0: Sainte-Marie. Aymeric de Sainte-Marie, fidèle auditeur de la radio, Aymeric.
2: Oui, tous les jours, chauffeur routier.
0: Ah, en plus? Oh, t'es la mitra par là-haut de la route, et non, ben, vous m'y change, non?
2: Ah, non, c'est comme vous voulez.
0: Allez, mon cher Aymeric, nous va parler un petit coup de la route, effectivement. Ce matin, nous a parlé, bah, oui, de l'inforoute, hein. On a parlé d'un semi-roman qui faisait marche arrière, là. C'était dans quel secteur de l'île?
2: Sainte-Marie.
0: Ouais, facile, hein, n'empêche un pour là, non?
2: Non.
0: T'es difficile?
2: Non.
0: Poète-poète quand même, alors. Poète-poète quand même, parce que bon.
3: Vous avez gagné.
0: Il fallait être à l'écoute pour savoir. On avait une chance sur 24 de trouver la bonne commune, quand même pas mal.
2: Ouais.
0: Aymeric, Sainte-Marie, chemin Tabu, précisément, la VSS semi-remorque, t'es fait marche arrière. Il y a terminé sa course, pas très loin de la 4 voies d'ailleurs. Et du coup, ça a créé quelques difficultés.
2: Oui.
0: Aymeric, bon de 60 euros dans la poche.
2: Merci, merci.
0: Qu'est-ce que ça rodait ou la librairie Papeterie Gérard ou...
2: Ben, pour Marmaille.
0: Marmaille, les effets scolaires alors.
2: Voilà, deux, trois petites affaires pour les amis, après les cours.
0: Ah, pas mal ça comme idée voilà. Aussi, oui, effectivement.
2: Ouais, on va apprendre un peu mieux l'école.
0: Voilà, l'apprentissage par le jeu l'a toujours dit les meilleurs.
2: C'est exactement ça.
0: Bon, eh ben, bonne idée. Vous m'y rappelez à où qu'il faut présenter à où avec une pièce d'identité à la librairie Gérard à partir du 25 août prochain pour pouvoir bénéficier de ce bon d'achat de 60 euros.
2: Ok.
0: Allez, appelle tout de suite, 02 62 41 51 51 pour récupérer le nom, le prénom, date de naissance, carte bancaire, numéro de compte, tout ça.
2: Ok, merci.
0: Allez, bonne journée, Amérique, à bientôt.
2: Merci, bonne journée, au revoir.
0: Monsieur et mesdames, non, on ne récupère pas votre numéro de compte, hein, Mirassure Azote, hein. Donc, continuez à jouer, continuez à appeler à nous. Soyez attentifs à ce qui se passe sur notre antenne. Et vous allez voir, ça va être très facile pour vous. On aura de la chance d'avoir la ligne après, hein. Frida Malo, bonjour.
4: Allô?
0: Bonjour.
4: Oui, bonjour. Oui, j'appelle, c'est pour un petit coup de gueule, s'il vous plaît.
0: Allez-y, madame. Ce moment-là, la radio allumée, on dirait, non?
4: Non, pas du tout. Je suis sur la route.
0: Ah bon?
4: À pied, parce qu'il n'y a pas de bus sur Trois-Bassins.
0: Il n'y a pas de bus sur Trois-Bassins? Mais comment il fait?
4: Ben, en gros, je ne sais pas, moi, parce que les horaires ont changé récemment. C'est ce que j'ai compris avec les.
0: Ah, c'est quoi ça? Car Jeanne,
4: voilà. Non, c'est sur les petits bus qui montent dans les Trois-Bassins, en gros.
0: D'accord.
4: Voilà, par exemple, le bus 50, 51, ben, ils ont changé les horaires. Maintenant, au lieu d'avoir. Avant, il y avait deux bus, maintenant, il n'y a qu'un seul bus.
0: Oh là!
4: Là, je me suis retrouvée avec trois, quatre personnes, une personne âgée, qui devait attendre le bus pour monter vers la ville de Trois-Bassins, c'est-à-dire vers l'église.
0: Oui.
4: Ben là, elle ne peut pas aller parce qu'il n'y a pas de bus. Il faut attendre 10h45 pour avoir un bus. Alors, depuis 9h30, elle attend.
0: 9h30 à 10h45. C'est plus ça. D'une heure d'attente.
4: C'est ça. Et là, comme le bus est arrivé, il y a un bus qui est descendu, après il remonte après, c'est-à-dire il est obligé de faire tout le tour. C'est-à-dire le bus va arriver à le littoral en bas,
0: ouais.
4: Et ensuite il remonte vers la ville. Sauf que le bus est déjà complet. Personne ne peut plus rentrer. Alors, un petit coup de gueule au Car West, s'il vous plaît.
0: Ouais, ouais.
4: Essayez de mettre plus de bus, parce que dans les bas, il y a beaucoup de personnes âgées. Et s'ils veulent aller en ville pour acheter des petits trucs, quoi, soit bien aller à la poste ou quoi, ben, ils peuvent pas monter parce qu'il y a beaucoup de côtes. Nous, bon, moi, j'ai l'habitude, mais bon. Mais eux, non. Alors, un petit coup de gueule pour eux. Quand vous faites les changements d'horaire, demandez les avis des passagers.
0: Alors, justement, j'allais vous poser cette question. Est-ce qu'on sait pour quelle raison il y a eu la suppression d'une route?
4: Pas du tout.
0: Ah oui?
4: Pas du tout. Il y a pas qui sait, hein. Moi, je suis venue parce que je suis chez ma mère.
0: Mm-hmm.
4: Mais je suis de la possession, c'est la même chose. Ils ont changé les horaires des bus. Sans demander les avis des passagers, parce que comme moi, je prenais les bus, mes bus concordaient avec les bus de Car Jaune.
0: Oui.
4: Aujourd'hui, comme ils ont changé les horaires, ça ne correspond plus.
0: Ben, madame.
4: On nous dit de prendre le bus. Je suis d'accord de prendre le bus.
0: Oui.
4: Si ça concorde pas, c'est pas intéressant pour nous.
0: Ben, totalement, madame.
4: Ben, je sais pas. On prend un abonnement, oui, mais résultat, moi, aujourd'hui, le bus que je prenais dans les hauts de la possession, quand je descends vers le littoral pour prendre le Car Jaune, ça ne correspond plus. Il faut que j'attende une heure après.
0: Mais à cause, ben, il fait bonne affaire comme ça.
4: Je ne comprends pas. Moi, j'ai toujours pris ma voiture. Hein, cette année, j'ai dit, bon, je vais déposer, je vais essayer de prendre le bus. Ça me fera des économies. Malheureusement, c'est catastrophique.
0: Ben, ça vous dégoûte des bus, madame, à agir de cette manière?
4: C'est clair. Ça fait que... en gros, c'est que je demandais au chauffeur, mais lui, le Car West et le Car Jaune ne correspondent pas du tout. Je sais pas, ils se parlent pas ou quoi? Pour essayer de correspondre les horaires.
0: Si on change, les gens, les correspondances, ils connaissent quoi?
4: Ça s'appelle des correspondances. Quand on sort dans les hauts, on descend dans les bas, au moins les horaires correspondent. Dès qu'on arrive en bas, on va pas attendre une heure pour attendre un bus de Car Jaune. On attend peut-être 20 minutes ou 10 minutes. Mais là, s'il faut attendre une heure, moi je suis désolé.
0: Voire plus.
4: Les gens vont pas laisser leur voiture si ça continue comme ça. Et surtout qu'on prend un abonnement pour un an ou bien par mois. Et si maintenant ils font à leur tête sans demander l'avis des passagers, ben demandez au moins. Là, pareil, à la possession, ils ont rajouté des bus en plus. Mais même en rajoutant les bus, moi je suis d'accord. Je dis bon, ils vont rajouter un bus de Dedagne vers la ville de la possession.
0: Oui.
4: Le matin, c'est pas un souci. Le soir maintenant, comme moi je sors de Saint-Denis,
0: oui.
4: Je dis ben au lieu de me taper la 1, parce que je prends la 1 d'habitude pour aller vers Sacré-Cœur,
0: mm-hmm.
4: pour remonter vers Dedagne. Malheureusement, on a les embouteillages sur la 4 voies.
0: Oui.
4: Ça fait à chaque fois je rate le bus pour aller vers Dedagne. Ça fait que je suis obligé d'attendre encore une heure. Alors, ils ont rajouté un bus en plus vers la ville. en passant par Boeufmont. J'ai dit, bon, ça va m'arranger, comme ça, je vais taper par les embouteillages, je passerai par là, par Boeufmont. Mais c'est la même chose, quand j'arrive sur la possession, le temps que je sors sur le pont de la possession, je cours en haut pour arriver à côté de l'église à possession pour prendre le 22,
0: oui.
4: Malheureusement, le bus est déjà parti.
0: D'accord.
4: Ça fait que j'attends encore une heure. Je ne comprends pas. Ils ont changé de règle, mais ils demandent personne leur avis. Faites un sondage, demandez aux gens. Comme ça, ils savent à peu près les bus que les gens prennent dans les hauts, qui descendent dans les bas. Ils accordent à peu près 5-10 minutes au moins, le temps les gens arrivent. Mais non, ils font eux-mêmes. Maintenant, vous débrouillez-vous d'attendre une heure.
0: Surtout qu'on donne des habitudes au départ. C'est-à-dire que, bon, il est vrai qu'on ne peut pas mettre un bus en fonction de la demande de chaque personne. Ça, c'est pas possible. Mais on donne quand même des habitudes en disant les bus partent telle heure, telle heure, telle heure. Et à un moment donné, ils chavirent tout, ils changent les horaires. Non seulement ils ne disent pas à personne, mais en plus, ils ne demandent pas à personne. Non. Ils ne demandent pas rien non plus.
4: C'est ça. Et le car jaune, c'est mieux. Le car jaune, par exemple, le matin, s'il est plein. Lundi, moi, j'ai pris le bus et les gens qui étaient sur la possession, qui étaient à l'arrêt de la possession, attendaient le bus aussi pour aller vers Saint-Denis. C'est plein, ils sont obligés d'attendre le prochain bus.
0: Ça fait des ordres quand même. Hein.
4: Voilà, et il n'y a pas un bus après qui va arriver. Il faut attendre une heure pour avoir le prochain bus. Mm-mm. Parce qu'à Sacré-Cœur, c'est vrai qu'on a la 1 à 3 qui passe. Mais imaginez-vous, chaque fois, vous restez par terre.
0: Exact. Madame, j'espère vraiment qu'on aura l'avis des autres usagers des bus, que ce soit Car West, Car Jaune ou autre, hein, pour les changements d'horaire, oui. Vraiment les difficultés, notamment sur les horaires, parce que si vous voulez dans la galère,
4: Je pense que les autres aussi, oui.
0: Exact.
4: Moi, je pense que c'est pareil, ceux qui sont dans les hauts, que ce soit à Position ou autre, ou Trois Bassins, ou dans les Hauts-de-Saint-Leu, je pense que c'est le même problème, je pense.
0: Merci d'en avoir parlé, madame.
4: Merci beaucoup.
0: Et allez, bonne route, à bientôt. Ouais, terrible quand même pour vous, là, les auditeurs. Hein. 02 62 99 12 00, justement, pour nous dire dans quelle situation vous vous retrouvez avec ces horaires de bus qui changent. On ne vous demande rien. On ne vous prévient pas non plus, mais les horaires changent. Et du coup, ben, vous faites comment? 02 62 99 12 00. Freedom, dans quelques instants, on retrouve les informations avec Europe 1. Vous retrouverez par la suite Julie avec son superbe pull des 45 ans de Freedom là ce matin. Là, décroche ça fait alors, hein, Julie? Matin, la casse là à moi alors. Vous la retrouvez dans quelques instants pour la suite. Ce sera dans le son du soleil avec une cagnotte pour le Freedom Million qui est déjà bien calé pour vous. 1802 euros. Hein, retenez, c'est une belle canotte qui vous attend. Un gros ralentissement au niveau de Petit Bazar en direction de Saint-Denis. On remercie mon Jojo pour cette information. Si vous voulez bien nous dire pourquoi ce gros ralentissement, eh bien 02 62 41 51 51. Mesdames, il est 10h.
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7: La loi sur l'aide à mourir publiée ce matin au journal officiel. L'euthanasie et le suicide assisté officiellement légalisés en France. Emmanuel Macron tient sa réforme sociétale, mais plusieurs questions restent encore sans réponse. Les détails dès le début de ce journal. Les cyberattaques en série contre les services de l'État se transforment en affaires politiques. Le ministre de l'Action et des Comptes Publics, David Amiel, présente ses excuses, mais des appels à la démission commencent à se faire entendre. Décryptage à suivre. Dans ce journal également, zoom sur l'une des conséquences des canicules et de la sécheresse. Les chips seront plus petites. Et puis des milliers d'étudiants toujours sans affectation sur Parcoursup. L'inquiétude grandit à l'approche de la rentrée. Témoignage dans quelques minutes.
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7: Le journal de 8h sur Europe 1 avec Maëlle Hassani. Bonjour Maëlle.
8: Bonjour Jacques, bonjour à tous. Emmanuel Macron espérait réaliser cette grande réforme sociétale avant son départ de l'Élysée, c'est chose faite. L'euthanasie et le suicide assisté sont légalisés en France. La loi sur l'aide à mourir, promulguée la nuit dernière par le président de la République, publiée dans la foulée au journal officiel. Maïalène Trémolet, c'est donc l'aboutissement d'un long processus parlementaire, mais plusieurs questions restent tout de même à trancher.
9: Quels produits laitaux choisir? Comment seront-ils administrés? Que doivent faire les soignants en cas d'échec du décès? Quel serait le prix d'une euthanasie ou d'un suicide assisté? Ce sont toutes les précisions que doit fournir d'ici le 1er novembre la Haute Autorité de Santé. Autre élément très attendu, un décret du Conseil d'État pour vérifier et confirmer que la personne dispose d'une volonté libre et éclairée au moment où elle réclame une aide à mourir. Une mesure de prudence qui doit s'accompagner d'une commission de contrôle a posteriori des euthanasies et suicides assistés. Et là encore, c'est au Conseil d'État de fixer qui composera cette commission et quels seront exactement ses pouvoirs. Dans tous les cas, ces questions devraient être réglées dans les mois à venir, d'autant que les trois réserves exprimées par le Conseil constitutionnel n'appellent à aucune modification ou suppression. La preuve, selon le chef de l'État, fervent partisan de cette loi, d'un débat démocratique exemplaire, et ce malgré le désaccord persistant entre l'Assemblée et le Sénat tout au long de l'examen du texte.
8: Magdalène Trémollet du service politique d'Europe 1.
7: Et pendant ce temps, l'État ne semble plus en mesure de se protéger contre les cyberattaques.
8: Ce constat accablant s'impose après trois piratages contre les services de Bercy ces dernières semaines et le vol de millions de données personnelles dans les fichiers de l'éducation nationale. Les manquements de l'État en matière de cybersécurité deviennent un sujet très politique. Des appels à la démission du ministre de l'Action et des Comptes Publics commencent à se faire entendre. Mais David Amiel se contente à ce stade de présenter des excuses, Frédéric Michel.
7: Oui, à défaut de démission, le ministre de l'Action et des Comptes Publics s'excuse pour David Amiel. Ces faits graves sont loin d'être isolés. Notre pire ennemi, ce serait la banalisation. Ce serait de s'habituer à des fuites de données, insiste le ministre. À Bercy, depuis lundi, des courriels sont envoyés aux particuliers et professionnels pour les informer du piratage de leurs données. Ils sont 700 000 contribuables concernés.
10: À chacune des personnes concernées, je tiens à présenter nos excuses. Oui, nos excuses. Parce que ce qui est arrivé est insupportable pour les Français et non seulement comprend leur colère, mais je crois pouvoir dire que cette colère, avec la directrice générale des finances publiques, nous la partageons. Et cette colère, elle doit guider notre action pour protéger mieux encore.
7: Hier, l'administration fiscale a reconnu une autre fuite de données moins sensible. Elle concerne les successions. Les pirates à l'origine de ces attaques affirment également avoir mis la main sur des données personnelles de plusieurs millions d'élèves et de dizaines de milliers d'enseignants en s'introduisant dans le système informatique de l'éducation nationale. Sébastien est fondateur de French Bridges, un site de lanceurs d'alerte sur les fuites de données en France.
11: Ils peuvent utiliser pour faire du phishing très ciblé, de l'usurpation d'identité ou des arnaques. C'est des données parfois très détaillées. Ce sont des informations qui peuvent avoir une vraie valeur pour des fraudeurs et donc intéresser des acheteurs sur les marchés clandestins, par exemple.
7: Des propos recueillis par Mathieu Prior. La France est actuellement le pays d'Europe le plus touché par les cyberattaques et le plus vulnérable.
8: Frédéric Michel, l'incendie du Gros Bessillon officiellement éteint hier soir après un mois de lutte acharnée et 6300 hectares parcourus. C'est tout simplement le feu de forêt le plus long jamais enregistré dans le département du Var. 11 000 sapeurs-pompiers français et européens mobilisés sur ce sinistre parti du village de Pontevès le 21 juillet dernier. Plus de 6 000 personnes avaient dû être évacuées.
7: Le Var maintenu aujourd'hui en alerte orange au feu de forêt.
8: Tout comme 16 autres départements, principalement dans le sud, des risques toujours élevés malgré la fin de la vague de chaleur, la troisième de l'été. La sécheresse n'est quant à elle pas encore derrière nous et les conséquences du manque d'eau commencent tout juste à se faire sentir. Les pommes de terre, par exemple, seront moins grosses et donc les chips plus petites. Illustration chez un producteur de la métropole lilloise avec le correspondant d'Europe 1 dans le Nord, Maximilien Carlier.
12: Dans cet hangar, d'immenses bacs remplis de pommes de terre qui viennent tout juste d'être récoltées. À cause de la sécheresse, elles sont plus petites que d'habitude. Vincent Mazingarbe, producteur.
13: Le souci, c'est qu'on n'a pas beaucoup de calibre très gros, donc c'est beaucoup de pommes de terre moyennes et beaucoup de petites qui normalement auraient dû grossir avec l'eau. Même s'il y a de l'eau aujourd'hui, ça changera rien de rendement, rien du tout.
12: Rendement en baisse de 25% par rapport à une année normale, selon cet agriculteur et fabricant de chips.
13: Vu la taille de la pomme de terre. Ouais, petite pomme de terre, petite chips. Hein. Au niveau de la qualité de la pomme de terre, il n'y a aucun souci. Il n'y a pas de pourriture, il n'y a pas une mildiou cette année. Enfin, franchement, c'est très sain. Il n'y a aucun souci de ce côté-là. C'est juste la taille. Quoi.
12: Le prix du paquet de chips restera le même, assure cet agriculteur, même si les rendements de pommes de terre s'annoncent catastrophiques, conclut-il. À Saint-Gand-en-Mélantois, Maximilien Carlier, Europe 1.
8: Deux Français interpellés et placés en détention au Togo fin juillet. Selon des médias locaux, il s'agit de deux journalistes réalisateurs en tournage pour un programme du service public dans ce pays d'Afrique de l'Ouest. Le ministère des Affaires étrangères se dit pleinement mobilisé pour s'assurer du respect de leurs droits à la défense. Jean-Noël Barrot qui annonce par ailleurs l'expulsion de 2 diplomates iraniens présents sur le sol français dans les tout prochains jours. Une mesure de représailles après l'arrestation fin juillet de 2 employés de l'ambassade de France à Téhéran. Interrogés pendant plusieurs heures et molestés pour l'un d'entre eux, ces 2 diplomates français sont désormais persona non grata en Iran.
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7: La rentrée approche et des milliers d'étudiants sont toujours dans l'attente d'une affectation dans l'enseignement supérieur.
8: Ils étaient 126 000 précisément le mois dernier. Des candidats sans réponse qui ne savent pas où ils vont étudier dans les prochains mois, à quelques jours seulement de la rentrée universitaire. Et à l'incertitude se mêle souvent l'incompréhension face aux critères de sélection. Romy Azoulay.
14: 3 ans que Mylène tente d'entrer en école d'architecture et 3 ans de refus systématique sur Parcoursup. Passionnée par cette voie depuis le collège, elle a pourtant élargi plusieurs fois ses vœux. Pour elle, la plateforme est tout simplement mal pensée pour se vendre.
15: Actuellement, je suis un peu perdue parce que j'ai l'impression que les portes se ferment les unes après les autres. Parfois, on a l'impression que notre dossier se résume surtout aux notes. Il y a eu d'ailleurs des exemples comme celui d'une étudiante qui avait mis nos recettes de cuisine dans sa lettre de motivation et qui avait quand même été acceptée dans l'école.
14: Même impasse pour Martin. En BTS de management depuis 1 an, il souhaite se réorienter dans les arts du spectacle. Malgré un dossier béton et d'excellentes notes au lycée, rien ne bouge pour lui, mais il s'accroche.
16: Quand j'ai su que j'ai pas été accepté là où je voulais, forcément j'ai été un petit peu déçu et triste. Même si j'ai toujours rien actuellement, j'essaie de garder espoir. Beaucoup me disent que en août les écoles ferment, donc c'est peut-être pour ça qu'on n'a pas encore de réponse. Quand on cherche une formation très précise, Parcoursup, ça peut devenir un véritable parcours du combattant.
14: Sans réponse favorable avant le 10 septembre, soit la date de fermeture de la plateforme, il cherchera un job alimentaire avant de retenter sa chance l'année prochaine.
8: Romy Azoulay.
7: Et pour les candidats dont l'avenir est fixé, un autre défi majeur se présente, la recherche d'un logement étudiant.
8: Oui, c'est parfois un parcours du combattant. Les offres sont toujours plus rares, les loyers toujours plus élevés. Alors les étudiants se tournent vers des solutions alternatives. Et parmi elles, la colocation intergénérationnelle. Des seniors louent des chambres chez eux à prix cassé. Une solution gagnant-gagnant proposée par la start-up Colette. Le reportage européen de Laura Legault.
17: Des meubles anciens en bois, un grand salon, 3 chambres, c'est dans cet appartement de 93 mètres carrés au cœur de Paris que vit Thomas, étudiant en master.
18: Ici on est dans le salon, c'est un peu l'espace de vie.
17: Mais le jeune de 22 ans a un colocataire atypique pour son âge.
19: Bernard, 77 ans, retraité depuis un peu plus d'1 an.
17: Depuis 1 an, Thomas loue une chambre de 10 mètres carrés chez le retraité avec un avantage, vivre dans un grand appartement à un prix 30% moins cher que la moyenne des logements étudiants.
18: Moi j'aime bien dire que ça correspond un peu à l'ancien studio que j'avais de 14 mètres carrés. Donc au final, je me retrouve avec une chambre qui fait la taille de mon studio. Je paye vachement moins cher. Je paye 520€ par mois.
17: Dans la cuisine et la salle de bain, chacun ses placards. Bernard et Thomas se répartissent les tâches.
19: Ce matin, il était pressé, mais il a quand même vidé de la vaisselle. Moi, je suis un peu flemmard pour la vaisselle. Lui, il fait la vaisselle.
18: J'essaye de tenir la cuisine la plus propre possible.
17: Mais les 2 colocataires passent aussi du temps ensemble.
19: Oui, les finales de foot. De temps en temps, il y a la télévision. On discute, etc. Ça crée des liens. En plus, c'est sympa d'avoir des jeunes avec qui on crée des liens comme ça.
17: Et Thomas s'y sent bien, il espère pouvoir rester locataire chez Bernard encore 2 ans jusqu'à la fin de son master.
8: Laura Legault. Et puis l'Olympique Lyonnais garde toutes ses chances de qualification pour la phase finale de la Ligue des Champions de football. L'OL a arraché le match nul hier soir sur la pelouse du Fenerbahçe à Istanbul en barrage aller, 1-1 score final. Le match retour sera à suivre mercredi prochain sur les antennes de Canal+.
7: C'était le journal de 8h de Maëlle Hassani. Merci Maëlle. Dans un instant, le deuxième invité d'Europe 1 Matin, le député La France Insoumise et conseiller de Paris, Rodrigo Arena.
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0: 6h passé de 11 minutes, bien le bonjour à la Réunion, 02 62 99 12 00. Les sujets sont libres, vous êtes sur dans le son du soleil, et ce jusqu'à 15h. Juste avant, on vous donne ces informations, il y a un gros ralentissement au niveau de Thibazard, nous sommes là sur la 4 voies de Saint-André, en direction de Saint-Denis. On remercie d'ailleurs encore une fois mon Jojo pour cette information. Donc il faudra faire, il faudra avoir beaucoup de patience si vous êtes en direction de Saint-Denis. Et puis apparemment le temps n'est pas très très bon du côté de l'Est, donc lève le pied et puis surtout appel à nous, 02 62 41 51 51. Et puis il y a aussi des branches dans les rampes de la plaine des Palmistes, 2-3 virages au-dessus de Pompayette. On remercie Jean-Jacques cette fois pour cette information, 02 62 41 51 51. Notre service radio guidage, parce que nous informer, c'est aussi vous informer. Allez, la libre antenne tout de suite avec vous, 02 62 99 12 00. Freedom, bonjour.
1: Allô, bonjour Julie.
0: Oui, bonjour.
1: Oui, voilà, Patrice de Lassin.
0: Oui.
1: Il y a une petite question à poser à vous.
0: Questionne.
1: Alors, il doit acheter un terrain chez Saint-André, et à côté de ce terrain-là, il y a une petite chapelle de la cour du voisin.
0: Oui.
1: Jusqu'à là, tout va bien.
0: Oui.
1: Jusqu'à là, ma femme avait un peu peur de la chapelle à côté, mais pas de notre cour. Mmh. Mais on s'est renseigné avec des voisins que l'a dit, avant, il y a 50 ans, il y avait une petite chapelle, une vieille case sol sous bois sur ce terrain.
0: Oui.
1: Et voilà la rase, tout avec le tracteur. Et
0: oui.
1: Qu'est-ce qu'il fait si vous habitez, alors, c'est un créole, moi, il ne pratique pas rien, mais. Et qu'est-ce qu'il fait si vous habitez sur un terrain comme ça, alors qu'il y avait une chapelle avant? Est-ce qu'il peut avoir le sol? Est-ce qu'il peut avoir des bêtes? Et vous comprenez, hein?
0: Bah, de l'esprit, ça va loin?
1: Mais non, mais ce matin, j'ai entendu avec comment le Saint-Expédit, là, les gens, ils font le sort Saint-Expédit.
0: Oui, et là, c'est une chapelle de quoi, justement? C'est une chapelle de Saint-Expédit?
1: Ça s'appelle Malbar. Non, ça s'appelle Malbar.
0: Ah, d'accord, parce que m'était pensé, ou l'entraîne. Ok.
1: Par contre, c'est ma famille qui couille un peu loin de son cerveau. Donc, ben voilà, quoi, ils mettent à moi une invitation.
0: Oui, pour assurer elle aussi en même temps.
1: Malbar de l'Est.
0: Mm-hmm. Hein? Pour assurer elle.
1: Le Malbar de l'Est. Oui, pour assurer elle, bon, c'est quoi une chapelle d'une cour? Que ça veut-tu faire avec? Est-ce que quand la personne, ça va, le tracteur rase tout, est-ce que le terrain n'est pas sale? Vous comprenez ce que je veux dire? Sale en sorte que, ben, nous allons avoir des esprits un jour, ou nous allons entendre tout le monde à minuit, soir dehors. Je ne connais pas, moi, mais vous me faites l'appel à le Malbar de Saint-André.
0: Mais monsieur, la chapelle, là, elle n'était pas d'autre cour, elle était dans la cour du voisin.
1: Il y a une chapelle. Non, mais Saint-André, il y a beaucoup de chapelles dans tous les coups du monde. Il y a des coutumes, ça, hein?
0: Oui, oui, oui.
1: Mais sur le terrain université, il avait une chapelle dans longtemps de ça, dans 5-6 ans de ça.
0: Mais le locataire d'avant.
1: C'est bon.
0: Ah, donc, mais la population dans la famille peut dire où?
1: Non, le propriétaire, il était loué le terrain avant. Sa famille était louée ce terrain-là.
0: Oui, oui, mais la personne dans cette famille-là peut dire où s'il y avait des bruits bizarres, si.
1: Ben non, le monsieur qui était dedans, il est mort sur le terrain même, hein. Il est parti après, ben, il a rasé tout, il a fait le partage terrain, il a rasé.
0: Il a vive longtemps?
1: Le terrain, les propres, les. Hein?
0: Il a vive longtemps?
1: Ah, mais c'est un vieux Ramoun, je sais pas, vous pensez qu'il a vive longtemps, hein.
0: Non, mais dis peut-être que, avec la chapelle dans laquelle il est mort 2 jours après.
1: Ah non, vous ne connaissez pas, moi, ça ne me pose pas la question, mais voilà, imagine au cas où habite là-dedans, acheter ça, et au gain plus vendre le terrain, ou sinon, ben, on a problème dans la maison, quoi, des problèmes de côté pour la vente.
0: Oui, oui, oui, non, après, c'est vrai que là, c'est des croyances à la Réunion, il faut, voilà, il faut que les propres, on va dire, entre guillemets.
1: Oui, il faut les propres, mais comment connaissez les propres?
0: Ben, nous, on pose la question aux auditeurs. Alors, monsieur a acheté un terrain à Saint-André.
1: Non, mais ça a acheté.
0: Où ça va acheter? Selon les dires des voisins, voilà. La dire comme ça, longtemps, on avait une petite chapelle dans la cour, mais elle a été rasée, voilà, elle n'a pas eu de cérémonie ni quoi que ce soit. Le tractopelle est arrivé, l'a rasée, puis la partie.
1: Oui, il rase tout, voilà.
0: Ouais. Voilà. Et où, du coup, de question, c'est si on achète, est-ce que si on met à là, est-ce qu'il faut qu'on fait une cérémonie particulière pour remercier, ou bien est-ce que, voilà, enfin, qu'on a un petit peu peur, quoi.
1: Ben oui, mais vous ne connaissez pas, est-ce que c'est moi qui dois faire cérémonie? Est-ce que c'était la personne avant de partir, avant de tirer la chapelle, aurait dû faire la cérémonie avant d'enlever la chapelle?
0: Et est-ce que l'a été fait? Parce que peut-être que l'a été fait, mais les voisins ne connaissent pas aussi, hein?
1: Ben, ils ne connaissent pas, c'est ça le problème.
0: Et la famille à qui?
1: En train de dormir, une madame, il marche d'un plafond?
0: Non, c'est.
1: Je comprends, là.
0: Mais revois la scène dans l'exemple. Bon, monsieur. Du coup, une question. Oui. Mais la famille à qui où ça achète ça, là? Il peut pas dire aussi, oui. La une cérémonie avant d'avoir été en le.
1: Non, il y a moyen pour une chapelle, les livres vendent, il y a moyen pour une chapelle.
0: Ah.
1: Mais entre temps, on m'a passé, ma part, tu vois, les voisins aux alentours. Je me suis posé des questions.
0: Et c'est les voisins, là, dire, ben, si, la chapelle était là, que vous êtes en train de dire oui.
1: Oui. Ah. Voilà, c'est ça le problème. Il a menti à moi dessus, il n'a pas dit la vérité là-dessus, et donc, il avait une petite chapelle là-dessus.
0: Oui, donc le fait que l'Imantiao, est-ce qu'il cache autre chose ou pas?
1: Mais il ne connaît pas. C'est ça, c'est pour ça que nous voulons savoir auprès du Malbar de Saint-André s'il a une chapelle, il a une cour et s'il a été enlevé, que ça, il risque à moins un petit créole chrétien. Hein.
0: Alors, attendez, monsieur, deux petites minutes, mais ça va juste sur la route, mais retrouve au juste après. Hein. Attendez deux minutes, 02 62 41 51 51. Nous avons JP avec nous. JP, bonjour.
2: Bonjour, madame, c'est JP de la montagne. On s'entend de la montagne, là, juste là. Après la ligne droite, juste à l'entrée de Covington. Dans le fourgon en panne, il n'assistait pas une voiture derrière, mais l'arrière du fourgon, il déborde légèrement sur la voie de droite.
0: D'accord, donc il est bien sur le bas-côté, mais il déborde un tout petit peu. Et nous, l'est à l'entrée du pont Vincent, donc à l'entrée de Saint-Denis.
2: Oui, et quand les gens sortent la route littorale, là, ça se roule bien, ça. Mais
0: oui.
2: Nous, quand nous sortons de la montagne, si nous ne faisons pas attention, nous peut taper dans le fourgon l'arrière.
0: D'accord, d'accord. Donc, à l'entrée du pont Vincent, nous avons là un petit fourgon en panne.
2: Un fourgon assez quand même imposant. Hein.
0: D'accord. Donc, il empiète quand même sur la voie de circulation. Il faudra faire attention, surtout si nous arrivons à Saint-Denis un petit peu vite.
2: Quand nous sortons de la montagne, il faut nous faire attention, les gens qui sortent de la route du littoral en bas.
0: C'est ça, il peut surprendre et un accident peut... Et comment le temps il est là? Est-ce qu'il fait...
2: C'est bon là, il a le temps là, la sec là.
0: La sec, le temps la sec. Mais elle est bon.
2: La route a détrempé la montagne.
0: Ah ben génial, merci beaucoup Monsieur JP de la montagne.
2: Allez, au revoir.
0: À bientôt. Belle journée à vous. Au revoir. 02 62 41 51 51, notre service radio guidage.
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0: 10h passées de 18 minutes, cette information pour les auditeurs de Freedom 2, on vous demande la plus grande prudence si vous êtes à l'entrée de Saint-Denis, donc à l'entrée du pont Vincent, faites extrêmement attention, il y a un fourgon en panne qui empiète sur la voie de circulation, donc 02 62 41 51 51, le service radio-guidage, ça peut vous surprendre en arrivant sur Saint-Denis. Monsieur, merci de vous patienter, pardon,
1: oui.
0: Et nous va poser la question aux auditeurs, où là achète un nouveau terrain, enfin où ça va acheter un nouveau terrain sur Saint-André. Le vendeur il dit oh ben tout se passe bien monsieur, inquiète pas, où ça vive là, oh là là, correct les dosses. Mais en allant voir les voisins, ben il dit oh, t'es attention parce qu'on avait une petite chapelle dans le fond de la cour là, quand l'a arrivé l'a rasé et ben fais attention. Et quand on la pose la question au vendeur, elle a dit oh, t'es n'importe quoi, n'importe rien dans la cour là, achète ça, achète. Voilà.
1: Pas des comme ça, mais bon.
0: Oui voilà, mais du coup, on pose la question, est-ce que il faudrait faire une cérémonie? Est-ce qu'il faudrait aller voir un prêtre malba? 02 62 voilà. 99 14 00, nous va faire le tour avec les auditeurs. Ou bien évidemment, on reste à l'écoute de la radio.
1: Oui, mais reste à l'écoute, de toute façon, on en a écouté. Hein.
0: Et quand on va faire un bon curry masala, on invite à nous.
1: Voilà,
0: un curry masala nous vient manger.
1: Voilà, comme ça, si c'est où mon plafond, on est à Maguigouri.
0: On aura le temps de voir venir.
1: Voilà. Tu m'as vu, j'ai blanc aussi, quoi.
0: C'est ça. Bon, ben, monsieur, bon. Pose la question.
1: Allez,
0: aux auditeurs.
1: Monsieur.
0: À bientôt. Au revoir. Donc, les auditeurs, 02 62 99 14 00 pour aider cet auditeur. Frédéric, allô?
4: Oui, bonjour. Oui.
0: Bonjour, madame.
4: Alors, bon, ben, maman explique à vous un petit peu la question du monsieur, là, en fait.
0: Oui.
4: Et maman n'est pas âgée. Mais il a un âge, bon, mais il a 45 ans. Et en gros, là, ça n'est pas toujours, en fait. Parce que si la personne est décédée, il n'a pas fait les cérémonies qu'il faut pour arrêter la chapelle, ben, il y a toujours des trucs qui restent.
0: Mais comment savoir s'il y a eu une cérémonie ou pas?
4: Ben, qui dit chapelle dit cérémonie, automatiquement on en a toutes. Mais après, chacun y emmène, mais que pas, mais on en a plusieurs bons jeux, vous comprenez?
0: Oui.
4: Donc il dépend lesquels le monsieur l'a emmené, et après il en a les mauvais ou il en a les bons. Dans tous les cas, il est comme ça.
0: Oui, et, mais là, comment il fait?
4: Moi, dans tous les cas, mon renseignement, et la plupart du temps, quand on est un coup, elle est possédée, personne ne dira pas, de toute façon, hein. Et ben, je dis, non, on était tranquille, non, on avait bonne cérémonie, il y en a toujours ça, mais bon, il est toujours à méfier. Parce que moi, une anecdote, m'avait 21 ans, et m'avait 21 ans, m'habite dans la cour mon beau-père, hein, et le monsieur était décédé. Mm-hmm. Il avait une chapelle, il était fait ses cérémonies. Et il arrivait que le soir, à 2h, 3h du matin, il y a des choses qui marchent sur la tôle en haut. Oui, il y a toujours ça. Après, mamie dit, oh, mais il est pas âgé. Donc, pour l'âge que Minéna aujourd'hui, Nena toujours. Et à côté de moi.
0: Mais est-ce que, vu qu'il est catholique, si par exemple il fait venir un prêtre de sa religion, hein,
4: oui.
0: Est-ce qu'il peut faire, juste en bénissant la case, bénissant la cour, il peut. Prêtre. Non?
4: Mais ça, il faut chercher quel bon Dieu, s'il avait un truc. Déjà, il faut savoir s'il y a un affaire de dans la chapelle, vous comprenez? Parce que ça, si vous ne fermez pas le yeux, le bon Dieu, là, on ne peut pas dire qu'il est fini. Il y en a toujours des esprits, il est là, vous comprenez?
0: Oui.
4: Il y en a toujours. Et moi, il y a une anecdote aussi, il m'habite à côté de mon beau-père, comme Adjo. Et là, ma tante, la sœur de mon beau-père, habite dans une case. Mmh. Et vous connaissez, on avait un truc sur le pied de mangue. On avait un pied de mangue dans la cour. Et ben, dans la coupe le pied de mangue, on a construit une petite case dessus, une petite case en tôle. Mmh. Et vous connaissez, ma tante, là, elle a eu 7 enfants, 7 premiers enfants, tout est décédé. Tout. Et jusqu'au moment où elle a compris qu'on avait un truc qui était sur le pied de mangue. Ben, comme la coupe et pied mangue, ben, il la vive sur l'atoll. Et chaque premier-né, ben, il était sur le bon maman. Le bon maman était défaite, tu ne connais pas pourquoi. Et jusqu'au jour qu'elle a compris, c'était ça.
0: Ah ouais, tu prends les enfants, quoi. D'accord.
4: Voilà, les premiers-nés. Et personne ne te connaissait pas. Donc, voilà. Et moi, il dit, qui dit de mon pratique, il dépend si c'est un bien emmène son truc ou bien la fille d'autres choses avec.
0: Non, mais là, c'est surtout aussi quelle divinité, quel bon Dieu l'a été.
4: Voilà, l'a été utilisée ici.
0: Mais oui, mais si là, le propriétaire, il dit déjà où, ben non, on n'a pas rien là.
4: Ben il va déjà où, il ne connaît pas déjà de lui-même. Et s'il y en a un truc dessus, est-ce qu'il va dire? Ben non, il ne va pas dire. Non, il ne dira pas, parce que ben, lui-même, il ne connaît pas, il n'a pas pratiqué. C'est rien que grand monde est vivant là, et personne ne vient de le chapelet que tu grand monde. T'es connu. Mais voilà.
0: Ok, bon, ben nous va continuer avec les audios. Ben, merci, madame.
4: Et ben, de rien.
0: Ouais.
4: Voilà.
0: À bientôt, madame. Merci. Au revoir. 02 62 99 14 00 pour aider cet auditeur. Oui. Mais juste avant, une information pour vous. Nous sommes là du côté de Sainte-Marie. Donc, il y a une voiture à l'arrêt au niveau de l'arrêt de bus à la sortie de Sainte-Marie vers Saint-Denis. Il y a beaucoup de pluie dans le secteur. S'il y a un bus qui arrive un petit peu trop vite, donc il risque de pas le voir à temps. Donc 02 62 41 51 51 notre service radio guidage, et puis surtout levez le pied car il pleut dans l'est. 02 62 99 14 00 Freedom, allô? Allô?
5: Allô, oui, bonjour.
0: Bonjour monsieur.
5: Oui, j'entends vous parler de l'esprit.
0: Oui.
5: Oui, moi la semaine dernière j'étais en train de parler, j'étais dans un
0: Monsieur, on est là juste le haut-parleur. Là, on peut enlever s'il te plaît?
5: Non, j'ai pas de parler.
0: Ah mince. D'accord, ben mettre bien près de la bouche et puis allons-y.
5: D'accord, du coup, j'étais à la peine des cartes en train de travailler, mais j'ai une caméra à la maison. On voulait regarder ce que le chat faisait.
0: Ouais.
5: Et du coup, nous, on a vu un truc blanc qui volait dans la maison, qui circulait, on voyait des petites lampes.
0: Un truc blanc de quoi?
5: C'est comme si c'était un spectre. C'est vraiment, il se balcadrait, il partait de droite à gauche, il allait dans la cuisine, il partait dans la chambre, dans la salle de bain, il montait les escaliers.
0: Bah.
5: Et ça volait, j'ai la vidéo.
0: Mais monsieur, est-ce que ce...
5: Il habite juste à côté de la cimetière, alors pas à préciser.
0: Et il fait longtemps qu'il habite là?
5: Un an et demi, ouais.
0: Et il a toujours eu... Enfin, est-ce qu'on a fait entendu des choses?
5: Oui, on entend des choses, des trucs tomber ou un truc comme ça, mais bon, après on mettait ça sur le cou du chat ou ainsi de suite. Mais là, quand j'ai vu ça sur ma caméra, bon, j'ai eu un peu les frissons, un peu les chocottes.
0: Et vous faites quoi du coup? Est-ce que vous l'avez béni la case entre temps?
5: Non, je laisse comme c'est, moi. Il ravage pas plus que ça, donc.
0: Oui, donc en fait, on entend juste des trucs tomber, voilà. Comme s'il avait un courant d'air, quoi.
5: Voilà, et puis là, on a la vidéo où on voit vraiment. C'est inexplicable. Je l'ai montré à plusieurs personnes, eux-mêmes, ils ont des frissons quand on leur montre.
0: Mais monsieur, on n'a pas plus peur que ça?
5: Non, pourquoi? Si c'était quelque chose de mauvais, on aurait été fait une fois au moins plus que ça.
0: Oui, mais même, ça veut dire qu'on est dans un casse-pied de case.
5: Tant mieux.
0: Donc on a gardien, elle est bien aussi, mais bon. Waouh.
5: Mais voilà. Sur le coup, c'est saisissant. Mais là, je montre la vidéo à tous mes collègues, tous mes copains et tout. Même ils me disent, ben, bah, il faut de rester là-haut.
0: Et est-ce qu'on a fait une cause avec?
5: Non. Ben, moi, c'était à travers la caméra, j'ai essayé quand je parle dans la caméra.

0: Google par envoyer pour nous.
1: Bah, il faudrait essayer, ouais.
0: web@freedom.fr.
1: Mais bon, pas de soucis.
0: Nous voulons votre casse-pied à nous.
1: Mais bon, pas de soucis.
0: Bien si, nous va essayer de trouver une solution pour monsieur là, et puis si jamais entre temps nous trouvons une solution pour vous, peut-être que. Hein
1: ouais, ouais. Non, mais une solution, on ne cherche pas de solution, mais on fait compte, c'est juste pour expliquer à peu près.
0: Oui, mais est-ce qu'on veut pas que ce fantôme là, il s'en va?
1: Ben non, mais il ne fait rien.
0: Donc, parce qu'il ne fait pas ou rien ou la salie là.
1: Lui était là. Peut-être que lui était là avant moi aussi. De quel drame peut permettre à mon séportier, alors que peut-être lui était là avant moi.
0: D'accord, donc à où laisse la réalité. D'accord, d'accord. Donc la cohabitation. Mais fait pas y aller un loyer, monsieur.
1: Bah, si, c'est pas mauvais.
0: Tant qu'à faire, j'y habite là. Bah, merci beaucoup, monsieur.
1: Merci.
0: À bientôt, au revoir. Au Téboulaï, vive avec un Casper. Oh lolo, 02 62 99 12 00. Freedom, allô, bonjour. Allô.
2: Allô, oui, bonjour.
0: Bonjour, monsieur.
2: Oui. C'est pour le monsieur dont on parlait, il voit de faire sa case, tout ça là.
0: Oui.
2: Il y a lui comme ça, il ne sert plus sa case. Alors c'est le notaire, donne moi ma niche, donne moi pas bonne faire des affaires comme ça. Ça c'est du coutume et tradition, hein, c'est la couillonnée dans des notes. Hein.
0: C'est-à-dire, monsieur, vous y croyez pas du tout?
2: Oui, moi je dis ça, Dieu n'est un seul Dieu.
0: D'accord.
2: Tout puissant. Ouais. Et tu sais ça là, le monde y fait, et c'est la connerie pour moi.
0: Mais monsieur, parce que les catholiques, c'est ça?
2: Oui.
0: Donc pour vous, il n'y en a que...
2: Non, moi pas quand moi missionnaire.
0: Ou les missionnaires, d'accord. Donc pour vous, il n'y en a ou Dieu et les autres ceux
2: non,
0: qui...
2: Non, pas mon Dieu, moi, c'est le Dieu de tout le monde. D'avoir la foi et l'espérance, c'est tout.
0: Mais oui, mais vous dire moi que...
2: Si je crois, si je commence à croire, tout ça, le monde, il dit où? Ou les morts d'avance.
0: Mais ça veut dire que...
2: Il y a des chalons, c'est notaire, apparemment, en tienne.
0: Donc monsieur, quand les gens ils disent comme ça qu'ils voient que tu vois des choses, que tu entends des choses, pour les menteurs.
2: Pas les menteurs, la poignée malade.
0: Ah.
2: C'est tout. Ah, j'ai fait assister les personnes qui cassent aujourd'hui.
0: D'accord. Donc toutes les personnes qui voient des choses, qui entendent des choses, qui ressentent des choses, c'est.
2: Il faut aller la voir. Il y a voir pour le gain d'esprit chez lui. Voilà, point voir.
0: Oui, mais c'est, par exemple, les Malbas, là, quand ils font cette cérémonie et que Nena, ils ont des ancêtres qui...
2: C'est menté, ça! Moi, je sais tout ça, moi, j'ai menté à tout ça! Regarde Beg lui-même, Beg le Belpierre. Il a fait, là, il a fait gagner l'argent, il pouvait aller l'argent de moi, c'est tout!
0: Donc vous y croyez pas, pour vous, il y a votre Dieu et c'est le Dieu de tout le monde?
2: Non, ma point de Dieu!
0: Non, mais c'est le Dieu de tout le monde. D'accord.
2: Oui, voilà. Les voix, c'est les miennes, toutes pareilles.
0: Mais monsieur, la tolérance, c'est pas aussi de croire que moi m'y crois pas comme vous. Pourquoi vous acceptez pas que moi m'y crois pas comme vous?
2: Ben, mais ça, parce que je ne sais pas. C'est parce que je suis malade, c'est tout.
0: Oui, ben, si il est malade, c'est mon laisse à moi demain.
2: Pourquoi il y a beaucoup de cicatrices aujourd'hui? Il y a des salles pour les tags là, avant d'ici. On a dû la question difficile.
0: Ah, donc c'est à cause des gens qui croient pas comme vous.
2: Ah, ben voilà, c'est les affaires de la vie, madame.
0: Waouh. Ben, elle est bon, ben, merci, monsieur.
2: Hein? Comme là, Michel, on fait crédit, mais il ne paye pas, mais ça ordonnerait pour que le monde paye pour moi. Pour faire comme sorcier, puis couillon point.
0: D'accord, mais non, mais à nous les fous, nous, de toute façon, nous, monsieur.
2: Hein?
0: À nous les fous, nous. Ben, allez, bon, ben, merci, monsieur.
2: Hein? Ouais, mais là, ça ouvre, bonne continuation.
0: Nous va appeler là-haut quand nous va passer devant notre terre pour prendre la case.
2: Voilà,
0: voilà, nous va faire comment. Ben, allez, bon, pour la signature, nous va recontacter là-haut. Merci, monsieur. 0262. 99 12 00. Allons voir un petit coup de cheval, là, donc.

Et Thierry Léger vous recommande de jouer les numéros suivants. Nous serons où là? Nous serons à Vincennes. Nous serons à Vincennes et Thierry Léger vous recommande de jouer le 14, le 13, le 15, le 12, le 10, ensuite le 4, 7 et 9. 14, 13, 15, 12, 10, ensuite le 4, le 7 et le 9. Donc je vous rappelle quand même le montant du prix de 2 millions, hein, parce que tout à l'heure on passera chez vous quand même avec un petit monnaie, un petit 4 sous, 1802 €. Qui fait quand même plaisir, 1802 €. Et puis il y a également le Fredo quotidien, le quotidien qui vous offre aujourd'hui 600 €. Allez, 02 62 90 19 12.

0: 00 ou le 1400 pour aider ce monsieur. Alors du coup, je vous rappelle son petit problème. Il va acheter un terrain du côté de Saint-André, mais apparemment, il y avait une petite chapelle dans la cour. Quand l'a arrivé pour vendre, le tractopelle l'a arrivé, la rase la chapelle dans la cour. Et aujourd'hui, le propriétaire, il dit, ben, n'avait rien dit là! Ben, non! Mais les voisins, il dit avec ce monsieur, monsieur Sine avait une petite chapelle dans la cour, mais il nous connaît pas s'il a eu une cérémonie, justement, avant d'enlever la chapelle. Donc, fais attention. Et là, ce monsieur-là, il a un petit peu peur. Est-ce que, dans sa religion, donc, il est catholique, est-ce qu'il peut faire venir un prêtre, catholique, pour bénir la case, bénir la cour, ou il faut absolument que, il fasse une petite cérémonie, quand même, au cas où, et puis, comment il doit faire, quoi? 02 62 99 12 00. Frédéric. Allô ?
1: Allô ?
0: Bonjour monsieur.
1: Bonjour madame. Oui, j'ai entendu dire ce monsieur qu'il voudrait acheter un terrain de Malabar.
0: De Malabar, oui.
1: Il y avait la chapelle. Oui, il y avait la chapelle. Mais ce monsieur, je dirais, il peut acheter ce terrain.
0: Oui.
1: Après, s'il a besoin de l'aide, il me contacte pour nettoyer le terrain.
0: D'accord. Et c'est comment on fait ?
1: Ben parce que moi, je suis vers Dieu direct, j'ai un grand don. Je veux tirer, enlever des mauvaises choses chez les gens. Hein,
0: ouais.
1: Qu'il y en a beaucoup qui n'arrivera pas à enlever. Et moi, que à la hauteur de mon don, je suis au 8e échelon, proche de Dieu. Tous les services de toutes les religions peuvent faire à la réunion, j'enlève.
0: Monsieur, attends, par contre, vous voulez dire un truc là que ne m'a pas compris.
1: Oui.
0: Alors, vous voulez au 8e échelon porte 2, ça veut dire quoi ça?
1: Non, pas porte 2, 2. Je suis au 8e échelon proche de Dieu.
0: Ah, proche de Dieu, pardon, excusez-moi. Ouais. Proche de Dieu, ça veut dire quoi ça?
1: Je vous explique quelque chose. Quand les gens sur cette terre disent le 6e sens, quand quelqu'un commence à ressentir et de connaître des choses. Le 6e sens, que Dieu me dit, il n'y a aucun sens. C'est le 6e échelon, c'est le commencement d'échelon vers Dieu.
0: Oui, mais c'est quoi? Il y a une école, comment on peut dire qu'on est au 8e échelon?
1: Ah ben ça, que vous avez, c'est là-haut qui vous donne tous les renseignements sur l'échelon.
0: C'est qui là-haut?
1: C'est vers Dieu.
0: Ah, c'est Dieu qui vous a dit que vous étiez au 8e échelon?
1: Oui. Ah oui, ben, ça veut dire votre cerveau et le mien, c'est le même. La différence que moi, j'ai un canal de mon cerveau de dire je prends des communications et que je communique vers là-haut. Je communique pas avec aucun esprit sur Terre, mes chers amis. Toutes les religions sur Terre, mes chers amis, ce sont mensongères.
0: Monsieur, comment vous communiquez avec Dieu?
1: Ben, parce que quand vous êtes croyant en Dieu, votre corps appartient en Dieu, vous sentez votre sang, les os que vous avez, toutes vos chairs, c'est vers Dieu.
0: Ça non, mais là, par exemple, comment Dieu vous a dit, vous êtes au 8e échelon?
1: Ben, parce que nous-mêmes, quand j'étais au 7e, je pouvais communiquer dans le monde entier. Et de dire, vous-même, parfois vous ressentez quelque chose qui vous dépasse dans votre cerveau.
0: Mais quand vous êtes réveillé ou quand vous êtes endormi, ça?
1: Ah non, non, non, on peut être réveillé ou endormi la journée quand vous marchez, tout ça, etc., ça.
0: Mais c'est quoi, vous êtes possédé à un moment donné ou, je sais pas, vous entendez des voix dans votre tête?
1: Ah non, non, non, pas du tout, on n'est pas possédé vers Dieu. On est possédé avec le démon.
0: Ah, et vers Dieu, c'est quoi? C'est un appel?
1: C'est un appel sain, pur. Et sincère.
0: Mais c'est quoi? Vous entendez sa voix dans votre tête, c'est ça?
1: Ça veut dire pour le système de médicaments pour guérir son peuple, oui. Le Dieu, beaucoup de monde dit le Dieu c'est l'esprit, c'est pas un esprit. Le Dieu il y a un âme.
0: Mais non, mais monsieur, nous on essaie de comprendre là comment il fait pour vous parler, c'est-à-dire que vous entendez sa voix dans votre tête?
1: Non, mais c'est pas. C'est comme une voix. Ça veut dire il parle. En esprit, ça veut dire nous en esprit, lui c'est un âme. Il vous contacte avec vous en âme et esprit, vous répondez de votre esprit.
0: Et il y a combien d'échelons, monsieur?
1: Pardon?
0: Il y a combien d'échelons?
1: Il y a 3 échelons.
0: Ben pourquoi vous êtes à l'échelon 8 alors s'il y a 3 échelons?
1: Ben attends, il y a le 6, le 7 et le 8.
0: Monsieur, raccrochez pas, je fais juste une pause avec vous, le temps de digérer. Je vais juste voir Kevin avant. Kevin, avec nous pour une porte en bois. Nous sommes là du côté de, du port, c'est ça? La Grande Chaloupe, pardon.
2: La Grande Chaloupe, la nouvelle route littorale. Il y a une porte en bois de 80, de 1m80, si je ne me trompe pas, sur la voie de gauche. Il faut faire très attention parce que si on la roule dessus, c'est la cata.
0: Donc une porte en bois, donc sur la voie de gauche, avant la sortie de la Grande Chaloupe en direction du port.
2: Oui, et puis un petit message pour les chauffeurs de bus.
0: Oui.
2: Il faudrait revoir notre code de la route parce que dans un voie de bus limité à 70 km/h, non 100, parce que moi, niveau là, 90, voire 80 sur la 4 voies, en camion. Et la voie de bus, c'est pas fait pour dépasser par la droite. Et de toute façon, il double jamais par la droite.
0: Oui.
2: Et qu'il se soit sur la route du littoral, le viaduc de Saint-Paul, c'est pareil. La voie de ralentissement, l'inimité à 60 sur Mifenti, piqueur rappel apparemment.
0: Parce que les gens, ils suivent pas. Ouais.
2: Mais un peu l'oublié. Et même pour la gendarmerie, la police, quand on donne un peu de gyrophare, on ne peut pas tout comment, pas à la droite, pas à la gauche. Petit piqueur de rappel, parce que le jour va arriver un accident, ce sera plus de pouvoir, ils ne souhaitent pas, mais voilà.
0: Oui. Effectivement. Et ben en tout cas, merci beaucoup, Kevin. Mais là, nous, ça fait un appel à la prudence pour la porte en bois.
2: Si une moto, à ce moment-là, il double camion, on est un véhicule qui est en train de double camion en même temps, et s'il fait un écart sur la droite,
0: c'est mort.
2: Il fait un dégât total.
0: Oui. Oui.
2: Et maintenant, avec un 26 tonnes.
0: On va éviter. Merci beaucoup, Kevin.
2: Merci.
0: À bientôt. Belle journée à vous. Et surtout, un gros appel à la prudence tout de suite pour les auditeurs de Freedom 2.
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0: Et Freedom, il est 10h passé de 39 minutes. Cette information pour les auditeurs de Freedom 2, faites extrêmement attention, il y a une porte en bois, donc sur la voie de gauche, nous sommes là à la sortie de la Grande Chaloupe en direction du port. Faites extrêmement attention, beaucoup de prudence vous est demandée. Et puis à l'entrée du pont Vinsane également, il y a ce fourgon en panne, on vous le rappelle, à l'entrée de Saint-Denis, il empiète sur la route. 02 62 41 51 51, notre service radio-guidage à votre disposition. On continue avec monsieur, enfin on va terminer avec monsieur. Monsieur ?
4: Oui, je vous écoute.
0: Alors du coup, j'aurais juste une dernière question parce qu'on a énormément d'appels. Hein. Est-ce que Dieu vous a donné un message pour nous?
4: Ah si, oui.
0: Vous pouvez nous le donner? Passez-nous le message.
4: Voilà le message qu'il a donné pour son peuple sur cette terre. Ça veut dire qu'il y a beaucoup de maladies qui sont guérissables que les docteurs, même les scientifiques, ne trouveront jamais dans leur vie.
0: Ah.
4: Ça veut dire, voilà. La maladie de mucoviscidose.
0: Ah, la mucoviscidose.
4: C'est guérissable.
0: D'accord.
4: Je dis haut et fort.
0: D'accord.
4: La maladie diabétique est guérissable définitif.
0: Ah, bonne nouvelle alors.
4: Même le cancer est guérissable. Ça veut dire depuis moi que j'ai guéri, je reçois... 3-4
0: mais c'est tous les cancers, monsieur?
4: Tous les cancers.
0: Tous les cancers.
4: Même les cancers sont définitifs, généralisés.
0: D'accord, ben bonne nouvelle pour eux.
4: Il y a beaucoup, beaucoup. Ne vous inquiétez pas, si je dis ça, c'est pas à la légère, mes chers amis réunionnais.
0: Ben non, c'est un message de Dieu.
4: Vous renseignez, oui, c'est Dieu qui guérit les gens. C'est pas les autres sur cette terre. Et beaucoup sont mensongères qui guérissent et qui font du mal. Vers Dieu, on ne fait pas du mal, on donne tout à guérir et de rendre leurs enfants sans
0: dire. Mais pourquoi Dieu peut guérir le diabète et le cancer et pas la mucoviscidose?
4: Ben, ça que je viens de vous dire est guérissable.
0: Ah, vous m'avez dit c'est guérissable, la mucoviscidose, demain on pourra guérir,
4: même,
0: d'accord.
4: Même l'enfant qui a des os fragiles que Dieu me dit qu'ils ne peuvent pas guérir, ben, va renforcer les os, ça ne cassera plus.
0: D'accord.
4: Même les gens qui ont des AVC, il m'a donné des plantes à planter pour le Parkinson, et les AVC, ce sont les mêmes familles. Et les gens qui gagnent la méningite est guérissable.
0: D'accord, ben tout est guérissable alors. Et ben en tout cas, merci beaucoup monsieur d'avoir fait le point avec nous. Si vous avez d'autres messages de Dieu, n'hésitez surtout pas, on est preneurs. Je vous dis à bientôt.
4: Et je vous remercie beaucoup pour la première fois que je parle à la Radio Freedom. Et je dirais, les gens, ouvrez vos yeux. Et surtout, que quand on a des yeux ouverts, on ne voit pas bien clair. Mais souvent des fois, vous avez le chemin bouché et que vous réagissez, vous réalisez rien dans la vie. Et là, c'est drôle de dire que vous voyez des gens proches de vous qui réussissent et vous qui maintient très bas, que vous pouvez pas lever la tête, ça veut dire que votre chemin est bouché.
0: Ben, laisse les yeux ouverts alors. Merci beaucoup, monsieur. À très bientôt. 02 62 99 12 00. Et comme dirait un autre grand monsieur, hein, reste pas d'un fait noir. Voilà. 02 62 99 12 00. C'était un petit moment à part, là. Hein. Freedom, bonjour.
5: Oui, bonjour. Je vous appelle parce que je sais que c'est pas le moment de passer une déclaration de perte, mais j'ai perdu ma carte d'identité.
0: Ah, comment vous avez fait ?
5: Alors, j'étais dans le bus en direction de Saint-André. Apparemment, un monsieur l'a pris.
0: Et donc c'est un vol alors ?
5: Un vol. Et dedans, il y avait ma carte bancaire. Donc, il avait utilisé ma carte bancaire pour faire des achats, mais qui n'était pas passé. Donc, j'aimerais bien que ce monsieur se manifeste pour rendre ma carte d'identité. C'est assez important.
0: Oui, vous avez fait opposition entre-temps, hein, avec de tous vos papiers. Hein.
5: Exactement.
0: Ok. Donc, on était dans le bus, c'est ça ?
5: Oui.
0: Quel bus, vous m'avez dit, pardon ?
5: Car jaune.
0: Dans le car jaune de quelle ville ?
5: Alors, pour Saint-Denis vers Saint-André.
0: Saint-Denis vers Saint-André, ok. Eh ben les gens les frontaient quand même, hein ?
5: Ouais, c'est ça.
0: Ce matin même, ça ?
5: Non, là, ça y est, et depuis hier, mais ça y est, après la zone, la ligne était pas mal occupée, donc oui. M'a pu insister, quoi.
0: Inquiète pas. Donc, donne-moi le nom sur les papiers.
5: Alors, le nom, c'est Waro Jean-Brice.
0: Waro Jean-Brice. Ok, voilà. Les bons. Donc, si jamais nous retrouvons des papiers à ce nom-là, surtout, on n'hésite pas de vous appeler. À quel numéro, monsieur ?
5: Alors, 0692 121 345.
0: 0692 12 13 45.
5: Exactement.
0: Des papiers au nom de Waro Jean-Brice. Donc, de toute façon, tout ce qui est carte bleue, etc. Bon, on a pu tirer un trait dessus, malheureusement. Ouais. Et combien il a tiré sous l'argent, il a sous le compte ?
5: Alors, il a fait un premier paiement de 18 euros qu'il n'a pas passé et un second paiement de 36 euros qu'il n'a pas passé.
0: T'es de monde là, elle est pas possible.
5: Tout ça juste pour acheter une boîte électronique.
0: Incroyable. Bon, en tout cas, nous appelle là-haut si jamais nous voit quoi que ce soit. Waro Jean-Brice, 06 92 oui. 12 13 45.
5: Voilà.
0: Bon courage, monsieur.
5: Merci, monsieur. Madame, pardon.
0: Madame. Oh! C'est vrai que souvent je me trompe, mais là, j'aurais parié non, sur...
5: Moi, c'est monsieur, mais alors, moi, là, j'ai au monsieur.
0: Ah, d'accord, parce qu'il me disait, votre voix, elle est très... ou la muée, quoi. Non. À bientôt, Brice.
5: À bientôt.
0: Au revoir. Parce que des fois, les messieurs, ils donnent de madame pour appeler. Hein. 02 62 99 12 00. Puis si vous trouvez des papiers au nom de Waro Jean-Brice, vous appelez au 06 92 12 13 45. Freedom, bonjour. Allô? Allô?
6: Oui, bonjour.
0: Bonjour, monsieur.
6: C'est pour avoir ses coups de gueule, s'il vous plaît.
0: Envoyez, mais trappe bien le téléphone dans la main.
6: Là, dans mon même, là.
0: Allez.
6: Bonjour.
0: Bonjour.
6: Oui, voilà, nous sommes petit quartier de Saint-Paul dans les Hauts.
0: Oui.
6: Allô?
0: Oui, mais écoute, où?
6: Oui, nous sommes petit quartier de Saint-Paul dans les Hauts. Nous habitons à Ville-la-France, les Hauts, dans les Hauts Saint-Paul, Belmen.
0: Oui.
6: Là, mettre minibus. C'est un petit coup de gueule pour Emmanuel Séraphin. Hum? Là, mettre minibus plus que nous, mais pour nous le pas mettre.
0: Hein?
6: La mettre minibus pour plus haut que nous, mais pour nous la pas mettre.
0: Parce qu'à où les entre, donc où gay descend à pied.
6: Ah, madame, à où est-ce que c'est des kilos. Non,
0: ben oui.
6: Mais non, c'est une gueule depuis du la de mon monsieur avec la forge.
0: Ouais, mais là, du coup, depuis quand on est dans ces bus-là que l'été mis en place.
6: Mais là, la médecine de Joseph Freedom qui la renforce les lignes. Moi, mais tu penses que nous l'aurions gagné. Nous voyons les gens plus haut la gagner, mais nous n'avons pas gagné. Du coup, il m'appelle Freedom ce matin pour lancer un coup de gueule, mais il peut être dans l'ensemble, un coup de gueule va manifester pour nous.
0: Ben oui. Mais là, les machins, quand même, les vrais, la mettent au-dessus, au-dessous, mais à haut de milieu, non.
6: Non, à nous, Ramine Lafort, on n'a pas rien. Mais tu peux peut-être dans les animaux, ils vivent dans les chemins Ramine Lafort. Non, peut-être. Ah, mais madame, il finit vraiment parce qu'il a une voiture. Mais il a déjà fait une rapide n'importe pour une voiture. Il descend à pièce la ruisseau.
0: Et là.
6: On est depuis longtemps dans un taxi. Mais nous, on n'en a jamais eu, nous.
0: Mais monsieur, justement, quand on habite au milieu, là, comme on est descendre, il arrête vraiment pas à cette l'arrêt?
6: Non, nous n'avons pas d'arrêt de bus, madame. Nous n'avons pas d'arrêt de bus. Nous obligés sur la cabine la forêt à pied, descendre jusqu'à ruisseau. Il n'a jamais eu d'arrêt de bus, écoutez chez nous.
0: Toto!
6: Du coup, nous avons ce freedom, comme nous avons ce freedom. La Marrakech, renforcement pour les quartiers de haut.
0: Oui.
6: Ben, mais ils pensaient que nous serions sélectionnés, là, pas rien pour nous. Et puis, on en a par contre. Hein. Par contre, faire un rallye, par contre, on sait qu'à nous, d'un enclos fermé, ça n'est possible.
0: Eh ben, c'est pas possible.
6: Quand un rallye, là, il ferme en bas et il ferme en haut. Par exemple, la France, c'est qu'il pue. Nous restons fermés. Et là, quand ils mettent minibus, prenons la pointe. Du coup, maintenant, on s'écoute quand ils demandent, ben, c'est reste mettre au même petit minibus pour nous.
0: Et là, oui, ben non, ben. Et où les cieux que les pas en cours, peut-être que Bonal est en train de.
6: Ah, ben, il ne connaît pas. En tout cas, moi, il travaille. Il sort là-haut, fait noir, il rentre, fait noir. Madame, on les habite deux habitants ce matin. Et maintenant, monsieur Séraphin, son équipe n'a pas encore passé ici. Mais par contre, on passe plus, hein. Plus chez nous a passé, mais donne Ramina, il n'a pas passé.
0: Ah oui, non, mais là.
6: Non, monsieur, il prend canne. En ce moment, il est dans son champ. Donc, il doit voir l'équipe, mais monsieur Séraphin a passé. Demain, on n'a pas passé, n'a pas passé.
0: Ben monsieur, ben là, vous l'avez voué à marcher à pied longtemps, là.
6: Non, mais madame, on va tuer, moi. Mais demain, ça va tuer en panne.
0: Oui, non, mais pour les autres, monsieur. Là, on crie pour les autres. Mais bien sûr. Ah, ben là, c'est un gros coup de gueule pour le coup.
6: Bon, madame, je m'appelle la mairie. Mais la mairie, ça va rien parce qu'il n'y arrive pas dans le rail Séraphin. Et me connaît que c'est Freedom. Là, toujours un monde de la mairie écoute Radio Freedom.
0: Non, mais nous, c'est pas que ça va faire mais là aussi, ce que nous voulons, c'est avoir quelqu'un de la mairie pour expliquer à nous comment c'était quoi la logique là-dessus.
6: Bah, bien sûr.
0: Comment ça se fait qu'on mette des minibus, des navettes?
6: Ils passent en français, porte à porte, pour demander aux gens, « Mais là, jamais pas chez nous. » Mon belle-mère, il n'y a pas une PMI. Mon belle-sœur, il n'y a pas une PMI, il n'y a pas une voiture. Mm-hmm. Du coup, on est obligé de s'enchaîner sur pied comme il y a Rudy.
0: Ben, il faut avoir du courage quand même. Hein?
6: Donc voilà, fais un appel à la mairie, quelqu'un qui dit à nous, mais pourquoi nous n'est pas sélectionnés pour le minibus?
0: Ben oui.
6: Par contre, rallye ici, hein. Quand on a rallye, nous l'avons enfermé. Monsieur, c'est le quartier de l'autre Saint-Paul, nous l'avons enfermé. On a pas de sur quoi? Quand on a rallye.
0: Eh ben, Mounoua, ben, nous espérons que Bana est à l'écoute et que Bana a fait le nécessaire, et pas seulement à l'écoute pour écouter tout de coup de gueule, et puis elle se passe autre chose, quoi.
6: Voilà, voilà. Au moins, nous n'avons un petit minibus, quoi.
0: Bah, c'est ça.
6: Là, on précise bien le chemin Ravine la France des Hauts. Le chemin qui ramène au parapente. On précise bien. Au moins, M. Raphaël entend moins.
0: Non, mais surtout que vous allez quand même dans les Hauts, quoi. Donc, à un moment donné, voilà, un grand monde, comment il fait?
6: Ben, justement, mais il s'en a pied, madame. Il s'en a pied, mais il y a un voisin, ramène la vie sur la route.
0: Ben, heureusement, on a la solidarité.
6: Par contre, plus on en a, plus on en a, on a mis minibus. Il n'avait pas avant. Là, ça, t'as nous, on met plus, mais à nous, non.
0: Eh ben oui. Bon ben nous pas la question. Est-ce que quelqu'un en a des réponses pour nous? Parce que.
6: Merci beaucoup madame, en tout cas, ouais, écoute-moi, merci.
0: Pas
6: beaucoup.
0: Normal. Merci monsieur.
6: Au revoir.
0: Au revoir. 02 62 99 12 00. Peut-être il est pas assez haut. Voilà, les gars descendent à pied. 02 62 99 12 00. Freedom, allô? Allô?
7: Allô, oui, bonjour.
0: Bonjour.
7: Oui, je veux savoir s'il pourrait avoir le numéro de monsieur qui vient téléphoner au niveau des maladies, tout là, s'il vous plaît.
0: Pourquoi?
7: Ben, parce que je crois aller.
0: Oui, non, mais je veux dire que ça, on en a comme problème.
7: Ah, moi, là, pas un vrai monde problème, mais c'est vraiment dans ces recherches-là, et donc je vois que vous avez des connaissances là-dessus, donc on va.
0: Ça veut dire quoi, vous voulez dans ces recherches-là?
7: Ben, au niveau spiritualité.
0: Oui, mais c'est-à-dire que vous cherchez quoi, de contacter Dieu, ou cherchez à...
7: À contacter, ben, oui, plutôt Dieu, de toute façon, on est la seule, qui gouverne la terre, et donc, elle y voit la façon dont il parle, qu'elle a pas mal de connaissances, et nous aurait bien rapproché à moi de lui pour peut-être qu'il peut aider moi dans ce sens-là, quoi.
0: Mais justement, monsieur, vu qu'on a la foi, si vous voulez contacter Dieu, comment ça se fait? Enfin, nous essayons de discuter, monsieur, à aucun moment, mais jugeons, hein.
7: Oui, bien sûr.
0: Est-ce que les réponses que vous cherchez, on l'a pas trouvé dans une église, dans auprès d'un lieu de culte alors
7: où... Les églises, c'est-à-dire pour moi les églises, elles ont été formatées. Il y a mon panneau vraiment la réalité des choses. Un peu comme la politique, quoi. Donc, j'essaie de chercher où vraiment les anciens, ce que les anciens faisaient d'abord, avant.
0: Mais c'est-à-dire, l'église a été formatée?
7: Ben, il y a beaucoup de ça. Mais il y a seulement un exemple.
0: Oui.
7: De nos jours. Par exemple, notre Père, il n'a pas longtemps a modifié notre Père. Mais combien de fois il a été modifié la Bible?
0: Ah, d'accord.
7: Vous comprenez ce que je dis là-haut? Donc, il y a des choses anciennes que les plus mises à jour, et ben que, ben un peu de gens, ça va un peu à la dérive, et peut-être moi aussi, ça va à la dérive, mais peut-être ce monsieur-là peut dire à moi de ce sens-là, quoi.
0: Mais si la foi, il change pas, si la croyance, si Dieu ne change pas, comment ça se fait que les prières, ils changent?
7: Oui, ben, c'est-à-dire que, pour moi, il y a d'autres façons pour essayer de prendre contact avec Dieu, avec l'Esprit Saint. Que nous connaît pas. Mais de façon, par exemple, dans un exemple, dans la religion tamoule ou autre, mm-hmm. il y a des cérémonies que ben a fait, ben en fin de compte, ils ont fait parce que ils ont fait la montagne. Et... Vous pensez que vous dites, oh, tandis que dans l'église à Wari, mais pas qui c'est dans l'église. Mais le père, ça peut dire où exactement. Comment vous faire? Il dit, ouais, il faut pardonner, péché. Par exemple, il dit aussi cela. Est-ce que dans une église, ben, quand un prêtre prêche, il explique pourquoi il faut pardonner? Il ne dit pas. Il dit, pardonne au prochain. Mais en fin de compte, en réalité, quand on pardonne au prochain, il veut dire qu'on libère à haut d'un poids.
0: Mais oui, mais c'est expliqué, ça. Quand ça va catéchisme, quand ça parler avec un prêtre, quand ça va.
7: Catéchisme, on parle tout. Par exemple, l'histoire d'Adam et Ève. Et soit là-dedans, il a été modifié. Madame, par exemple, il a un exemple.
0: Oui.
7: Dans le commerce, il vend des pommes.
0: Mm-hmm.
7: D'accord, moi.
0: Oui.
7: Alors, de nos jours, tout le monde mange pommes. Et avant, c'était interdit. Les dons, c'est un truc. Pour moi, elle n'est pas vrai.
0: Mais pourquoi il était interdit de manger la pomme, monsieur?
7: Mais justement, par rapport à Adam et Ève, il dit comme ça, là, mange la pomme, le fruit est fondu.
0: Mais c'est pas écrit dans la Bible que c'est une pomme.
7: Ben justement, c'était marqué le fruit défendu.
0: C'est marqué le fruit défendu, monsieur, mais après c'est à vous de comprendre. Ça n'a jamais été dit que c'était une pomme.
7: Par exemple, moi, on l'a appris, en fin de compte, l'histoire d'Adam et Ève, elle a commis l'anthropophagie.
0: Et donc? C'est écrit ça dans la Bible, monsieur?
7: Oui, il parle de ça. Mais après l'Église, il ne sait pas où tout ça.
0: Mais...
7: Vous comprenez?
0: Bon. Mais en tout cas, vous êtes à la recherche.
7: Voilà. À la recherche déjà de moi-même, parce qu'en fin de compte, tout le monde, chacun de nous, chaque personne vient sur Terre pour avoir une mission. Donc, il faudrait bien aller dans ce sens-là. Ces recherches-là, quoi.
0: Mais vous, pour vous, les réponses sont auprès d'un autre homme et pas forcément auprès d'un prêtre, de l'église, de... Voilà.
7: Si, l'église va dire, ouais, ne condamne pas l'église, ne condamne pas...
0: Non, vous cherchez juste des réponses.
7: Voilà.
0: D'accord, bon, ben on va essayer de vous mettre en contact. Ce qu'on va faire, c'est qu'on va lui donner votre numéro de téléphone. On va faire plus dans ce sens-là.
7: D'accord. Mais ça passe pas à l'antenne, madame, hein? Ça passe pas à l'antenne.
0: Non, c'est hors antenne. Oui, c'est ça.
7: D'accord. Ok, merci beaucoup, madame.
0: Ne vous inquiétez pas, monsieur. Et puis, je vous souhaite de trouver des réponses.
7: Ben, merci.
0: À bientôt. Au revoir, monsieur. Est-ce que c'est une bonne chose d'aller fouiller, des fois?
8: Non.
0: Parce qu'il peut être dangereux, hein, de chercher où ça nous vient. Oui.
9: Écoutez encore le bon bouton. Bonjour. Aller fouiller comme Banaï veut fouiller, là?
0: Ouais. C'est aller loin.
9: Mais... Mais si il trouve pas libre, appelle Freedom. Comment
0: ça? Bah oui, nous va expliquer lui.
9: Wow. Il donne à nous l'adresse, nous dit Sadilé, si on rentre à
0: l'île. Il peut être dangereux aussi.
9: Ah ben oui, mais pour faire quoi?
0: Eh Franck, imaginons quelqu'un, il dit, oui. Oh, t'es, m'y connaît où ça va. Que ça arrive au demain. Est-ce que vous aimeriez savoir?
9: Non.
0: Non?
9: Ah non.
0: Même pas curieux, ni.
9: Ah non, non, non, non, non.
0: Vous poserez pas. Est-ce qu'elle est en bien ou est-ce qu'elle est en mal?
9: Ah, moi, elle
0: est en
9: bien, bah, dès elle mettait un pied devant l'autre.
0: Allez, ah bon, va arriver, c'est de l'arrivée.
9: Bah,
0: ah
9: ouais. Oui. Comment, admettons, là, c'est vrai. Oui. Vous connaissez comment ça arrive, comment vous vivez ça ou là?
0: Mais est-ce qu'on peut modifier justement le.
9: Ah non, ben bah, ça, allez, allez, allez.
0: Mais là, non, si vous dire, bah, allez pas, t'es là parce que ça casse toute figure, t'es là. Ben, mais il passe de l'autre côté.
9: Non? On va casser toute figure par là-bas. Ah, pour casser le figure, va casser le figure, prends le chemin ouvert. Hein. C'est comme la mort, ça. Prends le chemin ouvert, passe par la montagne, c'est un
0: pire. Oui, mais ce sera plus tard.
9: Qui dit où? Bon, ben, bon, les auditeurs.
0: Merci, merci, merci. Donc, est-ce que c'est une bonne chose? Est-ce que ce monsieur fait bien de vouloir chercher, ben là, par exemple, les questions de Adam et Ève, le bien, le mal, le péché, la pomme, 02 62 99 12 00. Freedom, allô? Allô?
8: Allô, je suis bien sur Radio Freedom.
0: En direct.
8: Oui, madame, bonjour. Myrtle pour le monsieur, enfin, le monsieur vient d'appeler. Il a dit que le père, il demande à nous de pardonner, mais il demande pourquoi.
0: Oui.
8: Ben, si, il demande pourquoi.
0: Mm-hmm.
8: Et elle a dit comme ça, il faut pardonner pour être pardonné. Parce que de toutes les pages, de toutes les péchés, de toute la besoin d'être pardonné.
0: Donc les réponses sont dans l'église, il dit à nous quoi?
8: Ben oui, dans la prière de notre père, il dit, notre père n'a pas été modifié du tout. Notre père dit, pardonne-nous nos offenses, comme nous pardonnons aussi à ceux qui nous ont offensés. T'as pas besoin de le père, il dit à nous ça.
0: Oui, mais par exemple, vous connaissez la phrase, mais ne nous soumets pas à la tentation, l'a été changée ça dernièrement là, aujourd'hui il dit, laisse
8: oui,
0: pas
8: ben,
0: entrer.
8: Mieux, avant il dit, ne nous soumets pas à la tentation, oui, mais là, mais je veux dire, là, les mieux, cette parole, ne nous laissez pas entrer en tentation.
0: Donc, en fin de compte, le fin, il ne change pas le sens de la prière, on veut dire.
8: Voilà.
0: D'accord.
8: Ne nous laissez pas, dans notre prière, nous demandons à Dieu de ne pas nous laisser entrer à la tentation. Entrer dans la tentation. Parce que le bon Dieu, il ne met pas nous dans, il ne soumet pas nous dans la tentation. Il dit à nous laisse. La phrase était plus simple, modifiée en plus simple, en plus facile à comprendre, quoi.
0: Ah.
8: Ne laissez pas entrer en tentation. Parce que ne nous soumets pas à la tentation. Par contre, là, il peut être un petit peu ambigu aussi, mais je veux dire. Mais ne nous laissez pas entrer en tentation. Mais nous demandons à Dieu de protéger nous des tentations. Mais qu'on est de nous les pécheurs, hein, il faut reconnaître qu'on est les pécheurs. Et puis pour le pardon, effectivement, dans le Notre Père, il dit. Pardonne-nous nos offenses comme nous pardonnons aussi à ceux qui nous ont offensés. Nous, si nous offensons les autres, ce n'est pas parfait. Nous ne sommes pas parfaits. Nous pouvons blesser sans rendre à nous compte.
0: Effectivement.
8: Soit volontairement, soit pas volontairement, nous pouvons blesser sans rendre à nous compte. Ben, nous demandons quand même pardon
0: pour les péchés.
8: Pour les péchés, parce que nous l'avons peut-être blessé sans. Involontairement.
0: Hein. Eh ben, en tout cas, merci beaucoup, madame. On terminera là-dessus parce que c'est déjà l'heure des informations, mais on pourra continuer à en parler un petit peu plus tard. Il est 11h à La Réunion et voici le flash.
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11: Bonjour, bonjour à tous. Après des années de débats, l'aide à mourir entre officiellement dans le droit français. Le texte a été promulgué par Emmanuel Macron et publié au Journal officiel. Adopté définitivement par le Parlement à la mi-juillet, la loi crée un droit à l'aide à mourir sous plusieurs conditions, permettant à certains patients de s'administrer un produit létal en présence d'un soignant. Le mea culpa du gouvernement après la cyberattaque qui a visé le site des impôts. Le ministre de l'Action et des Comptes Publics, David Amiel, a présenté hier ses excuses, tout comme la directrice générale de la DGFiP. Deux autres fuites ont par ailleurs été identifiées. Une qui concerne les données cadastrales et une autre visant des données liées aux successions rapidement coupées, assure la Direction Générale des Finances Publiques. Raphaël Glucksmann, bientôt sur la ligne de départ dans la course à l'Élysée. Selon Le Parisien, le député européen va officialiser sa candidature à la présidentielle ce dimanche sur le plateau du 20h de TF1. Il devrait aussi confirmer sa participation à la future primaire social-démocrate organisée courant octobre. Les modalités de ce scrutin doivent être validées en début de semaine prochaine avant la tenue des universités d'été du PS à Blois. Deux ressortissants français détenus depuis fin juillet au Togo. Il s'agit de réalisateurs travaillant pour une société de production française selon le Quai d'Orsay. Le ministère des Affaires étrangères précise qu'ils font actuellement l'objet d'une information judiciaire et qu'ils ont pu recevoir 3 visites consulaires. Les services du ministère assurent être pleinement mobilisés pour s'assurer de leurs conditions de détention et du respect de leurs droits à la défense. À l'étranger, Donald Trump veut rencontrer Kim Jong-un cet automne. C'est en tout cas ce qu'affirme le Wall Street Journal, qui précise que cette entrevue pourrait avoir lieu en novembre à l'occasion du sommet de la coopération économique Asie-Pacifique organisé en Chine. Et puis la mort de Frank Beard, le légendaire batteur du groupe ZZ Top, est décédé à l'âge de 77 ans. Il avait récemment arrêté de tourner avec sa formation suite à des problèmes de santé. Excellente matinée à tous.

Mon cœur est pris, cette chanson de Dominique Barré, incontournable quand même, hein, incontournable, on la connaît tous. Chez là, dans un instant, les Enfoirés, Tino Rossi ou encore Jolorette que vous pourrez apprécier. Il aura également Jean-Jacques Goldman, Hélène Ségara avec L'amour est un soleil, une jolie chanson qui date de 2003. On vous remercie d'avoir choisi Freedom. Il est déjà 11h passé de 3 minutes à La Réunion. Et c'est le moment de quoi d'après vous? C'est le moment de passer chez vous pour vous donner de l'argent. Alors là, vous vous occupez plus de rien. Vous restez juste à côté du téléphone. Juste à côté. Pas trop trop loin. Là, et nous ça va. À Saint-Leu pour rejoindre Maurice.

0: travaille pas, Lila, monsieur Maurice, encore la case là, non? Monsieur Maurice! Vraiment, monsieur Maurice, vous ne voulez pas notre argent?
1: Bonjour.
0: Oh là là, non, on joue pas avec vous, madame. Désolée. Il y avait 1802 euros pour monsieur Maurice. Monsieur Maurice n'est pas là. On nous rajoute juste de l'argent. D'accord. 1822 euros. Donc bon, 1, 8, 2, 2. En plus, c'est facile à retenir. Pour demain matin, Francky va passer chez Zot avec 1822 euros. Voilà, de mon côté, c'est noté. J'espère que du vôtre également, hein, parce que 1822 euros, il faut pas passer à côté, Marmaille. Moi, je me dis ça comme ça. Hein. Nounou cherche, nous veut donner, mais c'est Zot qui veut pas. Bon, allez, le répondeur enregistreur de la Moukatali. Zot peut aussi Moukata Zot. Ben oui, parce qu'à chaque fois, nous passe chez Zot, Zot s'y répond pas. Allez, le répondeur enregistreur de la Moukatali et nous nous retrouvons à nous juste après.
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3: Quand il est dans la prison, je ne suis pas sur la mesure. Et ça ne me comprend pas. Parce que c'est le but pour voir qu'on regarde bien. Et puis il ne se passe pas comme ça, non. On ne veut pas avoir un problème dans la vie civile et puis dans la prison. Même les mêmes policiers, même à des répercussions d'ici. Comme si le préfet roule un peu le jeu là-dessus. Parce qu'il n'est pas bon du tout. C'est magnifique.
4: Oui, bonsoir. Voilà, j'ai quelque chose à vous dire, Moukatali. Et c'est un truc que je comprends pas, c'est à La Réunion. Et vous faites un orchestre comme Kassav jouer à La Réunion. Vu qu'il y a des orchestres à La Réunion, quand c'est des millions avec La Réunion, il y a le voyage, l'hôtel, avec les Kassav, hein, à payer tout ça. Et les rayonnés ici, l'orchestre ici, c'est quoi ici? Il vaut rien, quoi. Et vu qu'il est là-bas, quand vous allez dans un machin d'Arfnac, il n'y a même pas un morceau de cigare. La Réunion, un morceau de cigare, l'île Maurice, il n'y a rien, rien, je vous dis rien, parce que moi j'étais là-bas, pour être à Piste, j'étais à Fort-de-France, il n'y avait rien, même pas une bouteille de rhum serrette là-bas. Et mais Kassav, c'est quoi ça?
5: Bonjour, la Moukatali. Mais qu'est-ce que ça veut dire, bon, mon image avec ta identité de La Réunion? Il marche avec passeport. Il marche avec carte vitale pour les faire courses. Quand ça fait courses, là, c'est qu'il a peine de te mettre l'argent. Si tu payes avec votre carte vitale, ou bien sur votre carte vitale, il passe pipe. Paye avec le passeport. C'est pas possible. Pour les autres, il manque de pas manier votre case avec votre. Amène le case, amène tout, même tout avec votre personne, que c'est tout à l'auto. Moi, est-ce que votre case, dans ce domaine, il parle derrière, il vole. N'est pas possible, c'est après téléphone Freedom. Heureusement, il y a Freedom, hein? Heureusement, Freedom est là. Allez, au revoir, mon Katali.
6: Salut La Réunion, enfoiré.
0: Et si Zot aussi, Zot a besoin de moukaté, Zot a un gros causement qui fait mal à Zot. 02 62 21 08 08. Le répondeur de la Moukatali à n'importe quel moment. Très tôt le matin, très tard le soir, le week-end, jour férié, comme Zot y veut. Même maintenant, là, ça fonctionne, hein. Zot y peut essayer. 02 62 21 08 08.

0: 11h passée de 8 minutes à 02 62 99 12 00. Et puis cette question, depuis ce matin, on parle de Dieu, on parle de sort, on parle d'Adam et Ève, on parle de pommes. 02 62 99 12 00. Est-ce que c'est une bonne chose d'aller chercher aussi loin? Est-ce que c'est facile? Est-ce que c'est faisable de vivre selon les commandements de Dieu, justement? 02 62 99 12 00. Bien, l'homme est là pour pécher, tout simplement. Juste avant de vous retrouver, nous avons Bastien avec nous. Bastien, bonjour, pour un radio guidage.
1: Oui, allô, bonjour.
0: Oui.
1: Alors, en fin de compte, là, Nana, était en train de randonner, là, vers la cascade blanche. Mm-hmm. Et dans la gendarmerie, elle a une intervention, soit un randonneur là, du Blassali, ou une chute de pierre, enfin, elle ne connaît pas. Voilà.
0: D'accord, on ne sait pas trop ce qui se passe.
1: C'est un essai. Non, voilà, on ne sait pas trop ce qui se passe, mais en tout cas, l'hélicoptère a essayé de se poser. Et ensuite, il n'a pas réussi et il est parti carrément vers la cascade.
0: D'accord, donc en tout cas, il y a...
1: Il a dû faire demi-tour parce que il pleut énormément dans le secteur, on a de l'eau partout. Et voilà, on dirait être un cyclone.
0: Ouais, donc là, par contre, il faudra faire extrêmement attention. C'est pas le moment d'aller faire une redonnée, justement.
1: Non. C'est pour ça qu'on a fait demi-tour. Hein. Et voilà.
0: Ok, donc là, nous, les du côté de Salazic, Cascade Blanche, il y a...
1: Cascade Blanche, voilà, à l'entrée de la commune. Ouais.
0: Voilà, donc là, il y a les gendarmes sur place, l'hélicoptère. Donc, on sait pas trop ce qui se passe, mais en tout cas, le temps est très mauvais. Donc, si jamais vous avez prévu une randonnée, ben vraiment, on fait marche arrière. On va pas jouer avec le sort, là, cette fois-ci. Et puis, on aimerait bien savoir ce qui se passe, en tout cas.
1: Voilà. Si, moi, ça rapproche à moi un peu plus pour voir qu'est-ce qui se passe. Et je vous tiendrai au courant.
0: D'accord, ben en tout cas merci beaucoup et puis surtout prudence, hein, vous mettez pas en danger. Hein.
1: Non, pas du tout.
0: Et ben en tout cas merci beaucoup Bastien.
1: Merci.
0: À bientôt, au revoir. Donc que se passe-t-il du côté de Salazie, hein, nous sommes là du côté de Cascade Blanche. Apparemment il y aurait des gendarmes dans le secteur et hélicoptères également. Donc qu'est-ce qui se passe? 02 62 41 51 51, notre service radio guidage. Et puis on parle de religion depuis ce matin. Est-ce qu'on peut vivre selon les commandements de Dieu? Est-ce qu'on peut vivre selon la Bible, le Coran, le... Est-ce qu'on peut vivre gentiment, calmement, avec le sourire et ne pas pécher? La vie est belle. Ou sinon, ben, l'homme est là pour pécher. Hein, c'est humain. Et puis, ben voilà quoi. 02 62 99 12 00. Freedom, allô? Bonjour.
2: Bonjour.
0: Oui, monsieur.
2: C'est bien Freedom.
0: En direct.
2: Voilà, madame. Voilà. En fait, ça fait près d'un mois et demi. Ici, à Saint-Suzanne, on a un problème, village des prés.
0: Mm-hmm. On peut juste éteindre la radio, derrière, monsieur?
2: Oui, pas de problème. En fait, ça fait un mois et demi, nous téléphonons aux autres pour mettre de l'eau chaude pour nous, parce qu'on a un chauffe-eau solaire dans la main, et que nous paye. Et tout le temps, nous téléphonons aux autres, nous téléphonons aux autres 15 fois, plus. Et tout le temps, il dit, il vient pas. Et ça, les molles, c'est que ma maman, par exemple, il s'en va à l'école, même période de vacances aussi, maman, il court, il joue, il baigne. Mm-hmm. Il baigne avec de l'eau fraîche, tout le temps, il dit, tu viens pas.
0: Mais le chauffe-eau solaire, il marche pas, c'est ça?
2: Il était marche avant, mais depuis un mois et demi, il fonctionne plus.
0: D'accord, donc un gros problème avec le chauffe-eau solaire. Et du coup, quand on la contacte, Bana, il dit quoi? Que à folle pas de t'y arrive?
2: Ah oui, attends, demain quelqu'un va passer. Tout le temps demain quelqu'un va passer, mais jamais quelqu'un passe.
0: Ah ouais.
2: Et du coup, il me dit, bon, maman, passe pas Freedom, comme ça je vais comprendre. Parce que en fait, c'est ça ce mardi. Hein.
0: Ah!
2: Et c'est la semaine dernière, tout le monde dans mon secteur n'a pas de l'eau chaude.
0: C'est ça, et personne n'y crie pas entre temps, là?
2: Comment?
0: Personne n'y crie pas, ou bien là, toute la fine fait une pétition, la fine crier, et il bouge pas plus que ça?
2: Non, mais nous téléphonons simplement, nous téléphonons, mais bon. Même si ça fait pétition, que ça banane, ça fait, mais au moins, tu veux dire du Freedom, comme ça, nous aurons un moment sur ma vie avant d'entendre, je vais comprendre que, même il y a un homme, il est en dessous le frère, mais pas un problème, mais maman, comment il fait?
0: Ah, bien sûr, monsieur, les machins.
2: On est chauffe de l'eau chaude pour être béni, aller à l'école, et tout ça de mon nana à côté de mon cas, là, tout ça, tu maman, il y en a là. Faut chauffe de l'eau chaude, et il est mal, parce qu'il nous paye ça, en fait.
0: Mais Mais monsieur, mais n'a fait que je ne comprends pas. Pourquoi vous êtes dit vous êtes ça passé alors que vous êtes donne win après bataille, ça, ok, il n'y a pas de problème. Mais ce que vous êtes connaît, vous êtes passe pas.
2: Oui, je connais, je passe pas, mais le problème, non, mais ne paye même. Mais tout est payé toujours quand même, on dit ses factures, il paye même.
0: Donc c'est une résidence à Sainte-Suzanne, village des Prés, ça fait à peu près un mois et demi que vous n'avez pas d'eau chaude, le chauffe-eau solaire vous a lâché. Et, mmh. et quand on enclenche justement d'autres tableaux là
2: okay. Oui.
0: C'est ça, pour avoir, bon après on va payer, hein, mais bon. Est-ce qu'il n'est pas possible d'avoir de l'eau chaude
2: Si, qu'on appuie dessus... Il y en a un bouton, on appuie dessus.
0: C'est ça.
2: Si on appuie dessus, mais il n'y en a pas même.
0: Ah oui.
2: Donc là, toute la plupart, elle est comme ça. Tout est là, nous, non, mais il y a des... Il est un peu chiant, en fait.
0: Ah ben, bien sûr, monsieur. En plus, en ce moment, il fait frais.
2: Bien sûr, oui. Ah, même ça travaille le matin. Et mais obligé en dessous de l'eau frais, pas grave. Parce qu'il faut bien au bain. Mais, ben, si ma maman est là, elle est un peu ennuyant. Je suis ben... obligé de chauffer de l'eau chaude. Mon affaire comme ça pour bonne marmaille, bénir aller à l'école.
0: Mais que ce soit marmaille ou même bonne gramouna, comment il fêtait, monsieur?
2: Mais oui, bonne gramouna aussi en plus que ça, tu es là au centre de mon secteur, au centre de mes bêtes, même de mon handicapé. Mais il est un peu compliqué.
0: Donc, c'était un immeuble de la CEMADER, village des Prés, on le rappelle, à Sainte-Suzanne. Plus d'eau chaude depuis à peu près un mois et demi. Tous les jours, on appelle, tous les jours, ils disent, ouais, inquiète pas, monsieur, demain nous arrive, mais jamais personne n'y passe. Et en attendant qu'Abri Manchalane.
2: En fait, ils disent, oh, demain il arrive, ils disent, oh, quelqu'un va passer.
0: Oui.
2: Ben, le quelqu'un n'a jamais passé, lui.
0: Ouais, je sais pas, il y a trop de chemin. Je sais pas, il y a peine.
2: Elle connaît très bien l'adresse, parce que c'est ça qu'elle y met le panneau solaire. Donc, les gens nous connaissent très bien, mais à ce moment-là, soit on a un problème, soit on n'a pas payé l'entreprise, parce que c'est sous traite, ça.
0: Oui, oui, oui.
2: Et soit on a un problème, on ne connaît pas que ça a un problème, mais à nous, en tous les cas, on nous paye toujours et nous, on n'a pas de chaud.
0: Ben, monsieur, en tout cas, voilà, le coup de gueule est passé. Nous espérons que vous allez à l'écoute de la radio et que ben, le nécessaire sera fait assez rapidement, parce que là, en plus, c'est la rentrée.
2: Ben oui, justement, en plus.
0: Pour maman y aller à l'école dans de bonnes conditions, ben nous repassera, hein. C'est grave.
2: Ben oui, c'est grave. Parce que là, là-bas, ici, on peut nous être allé, ben, là-bas, madame, on a des trois enfants, on a fait comme ça. Mm. Ben, on est obligé de chauffer de l'eau chaude. Donc, il y a une baisse de gaz, et déjà, premièrement. Et en plus que ça, ben, de toute façon, entre-temps, c'est les factures, là. Et on paye même où. Et après qu'on paye pas, là, il y a où, l'aide de relance. Ça donne des forces à pousser.
0: Effectivement. Ben, nous va essayer de faire le point, monsieur, en tout cas. Et puis, nous croise les doigts pour que très vite, on en a de l'eau chaude. On le rappelle, nous, les villages des Prés à Sainte-Suzanne. Est-ce que le bailleur social, hein, la CEMADER, peut faire le nécessaire assez rapidement? C'est déjà la rentrée. Il y a des gramounes, des personnes porteurs de handicap également dans cette résidence village des Prés. 02 62 99 12 00. Vous êtes peut-être également dans le même cas que ce monsieur, vous pouvez nous appeler au 02 62 99 12 00. Frida Miel, bonjour. Allô? Allô?
3: Oui, allô, bonjour.
0: Bonjour.
3: Bonsoir, mais bon. Alors, je vous appelle sur le sujet de la personne qui avait vu sur la plaine des CAF, qui l'avait filmé, là.
0: Oui.
3: Sur un truc blanc, j'ai pris la conversation en cours de route.
0: Oui.
3: Et il avait dit que le chat était immobilisé, ou je sais pas si lui l'a vu ou bien s'il a vu.
0: Bah lui, il l'a vu par la caméra.
3: D'accord.
0: Et ensuite, oui, effectivement, quand il a parlé avec, parce que vous savez, maintenant, avec les caméras, on peut parler avec. Hein.
3: Oui,
0: donc, du coup...
3: J'ai les mêmes choses chez moi. Hein, donc.
0: C'est ça. Donc, aujourd'hui, en parlant avec, ben, cette forme transparente, un peu blanche, un peu machin, s'est arrêtée.
3: C'est arrêté, tout à fait, oui. Alors, il y a deux solutions. Parce que, alors je vais dire mon prénom déjà, c'est Olivier, c'est un pseudo, hein, c'est Olivier du Tampon.
0: D'accord.
3: Il y a deux solutions. Soit il y a les chats qui ont fait des petits ou les chiens qui ont fait des petits, d'accord. Et c'est celui qui fait ce qu'il a vu, s'il met le son, il y aura un son métallique. Et l'extraterrestre, il est à l'intérieur, hein, bien entendu.
0: Alors là, on parle d'extraterrestres ou de fantômes?
3: Fantôme, je pense pas, parce que habillé en blanc, un truc que scintillant blanc, c'est pas la même chose. Hein.
0: Ah, c'était pas scintillant. Hein.
3: Ah, peut-être qu'il a vu, mais s'il regarde bien, il peut même zoomer dessus la vidéo. Hein.
0: Mais oui, mais après, pourquoi vous me dites que le chat fait des petits? On voit des petits, on voit des chatons dans ce cas-là.
3: Alors, et eux, les extraterrestres qui sont venus chez nous, hein, en 2016, ils sont venus pendant 5 soirs. J'étais quand même assez proche. C'est comme si je viens vous dire bonjour, je viens vous faire la bise. Ah non, tellement j'étais proche.
0: Donc la dernière fois qu'ils sont venus, les extraterrestres, c'était en 2016.
3: En 2016, je vois toujours. Hein. Donc,
0: ils sont toujours sur Terre.
3: Ils sont toujours là. Et puis voilà, je vois dans le ciel, je vois sur Dimitri, je vois...
0: Mais pourquoi nous, on ne voit pas, nous?
3: Ben parce que c'est... Comment vous dire ça? C'est eux qui viennent, hein. C'est pas vous qui allez chercher. Vous ne pouvez pas les chercher, c'est impossible.
0: Ah, donc ils vous ont choisi.
3: Exactement. Et mes cousins ou toute ma famille me posent la question, pourquoi moi? Je dis, ben moi, je ne sais pas. Voilà. Donc j'étais plus proche de lui, je dis bien de lui, pendant 5 soirs. Et ils ont fait des expériences sur des chiots. Les chiots étaient morts un par un. Les 5, ils étaient décédés.
0: Mais des expériences de quoi?
3: Ils ont fait des expériences sur les chiots. Il y avait un liquide vert qui sortait de l'anus du chien. Et les chiens étaient morts. Et pendant les 5 soirs, ils sont passés sur le balcon. Et j'avais pas les caméras dans ce temps-là. Hein. Donc ils sont venus. La première fois qu'ils sont venus, on était moi, ma mère et une personne âgée. Bien entendu, on était 3 personnes à voir. On était tous immobilisés sur place. On pouvait même pas se lever. On pouvait juste regarder, se parler, mais sans plus. On pouvait pas se lever.
0: Mais pourquoi ils vous ont choisi alors à ce moment-là?
3: Je sais pas. Je ne sais pas. Moi, depuis l'âge de 7 ans, dans ma tête, je me suis dit, on n'est pas toutes seules. Sur la planète Terre, ça c'est sûr, mais dans l'univers aussi, il y a d'autres planètes qui sont habitées.
0: Alors du coup, j'ai une question pour vous. Oui. Parce qu'en fait, il faut aussi aller vite, hein, parce qu'excusez-moi, il y a beaucoup d'appels. Mais si les extraterrestres sont aussi développés, parce qu'ils ont réussi à venir sur la planète Terre...
3: Moi, j'ai une communication par télépathie avec eux. Ah. Avec lui, plutôt. Donc voilà, j'ai posé la question dans ma tête sans même parler, et j'ai eu la réponse... Sans qu'il parle. La réponse était automatiquement dans ma tête.
0: C'était quoi votre question?
3: Ma question, c'est pourquoi il est venu.
0: Alors, attendez, stop, on met sur pause. D'accord, oui. Je vais juste sur la route, mais je vous rejoins juste après.
3: Super.
0: Merci. Waouh, c'est du costaud là par contre. Hein. Georges avec nous. Georges, bonjour.
4: Bonjour madame. Voilà, c'était juste pour vous signaler que depuis l'église de la délivrance, jusqu'au rond-point pour aller sur le pont Vissam. Ben, tout le long là, il y a du gazoil sur la route, quoi.
0: Ouh.
4: Ça fait toute une bande, c'est-à-dire que on chevauche, quoi. On met les deux roues de chaque côté, on roule, mais c'est incroyable comment personne n'a pas glissé encore.
0: Ok, là, la route, elle est mouillée aussi, là, dans le secteur, non?
4: Ben, la route, elle est assez glissante parce que, voilà, la route est trempée.
0: Oui.
4: Donc, si ça mouille encore un peu plus, ça risque de devenir un peu plus dangereux.
0: Aïe. Donc là, nous sommes depuis l'église de la délivrance jusqu'à à peu près le pont Vinsan. Il y a du gasoil, voilà. Du gasoil sur la chaussée.
4: Sur la montagne, et sur la route de la montagne, il n'y a rien.
0: D'accord.
4: Donc, ça fait, voilà. Donc le véhicule qui fuit du gasoil, il est parti sur le pont Vinsan. Apparemment, il y a une grosse fuite de gasoil. Hein.
0: Oh mince, d'accord, donc depuis l'église de la délivrance, il faudra faire extrêmement attention jusqu'à arriver, voilà. Jusqu'au pont Vinsan. En plus la chaussée est mouillée, gasoil, ça fait mauvais mélange. 02 62 41 51 51. Merci beaucoup Georges.
4: De rien.
0: Belle journée à vous, au revoir, merci.
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0: Et Freedom, il est 11h, passé de 22 minutes. Cette information pour les auditeurs de Freedom 2 vous demande la plus grande prudence. Depuis l'église de la délivrance jusqu'au pont Vinsan, la route est mouillée et en plus il y a du gasoil sur la chaussée. Faites extrêmement attention, gros glisse, qu'on glisse en fait, gros risque de glissade, ça va être mieux comme ça. 02 62 41 51 51, notre service radio guidage. Monsieur, donc on parle d'extraterrestre. Monsieur ?
3: Je dis bien extraterrestre, tout à fait.
0: Et vous nous dites, vous avez réussi à communiquer avec eux, à leur poser la question, des questions.
3: Poser la question, pourquoi ils sont venus. Ils sont venus pour faire des expériences parce qu'ils n'arrivent plus à se procréer par eux-mêmes, d'accord.
0: Ah.
3: Une. Et pourquoi ils ne nous ont pas aidés depuis bien avant, parce qu'ils sont là depuis les années 1940. Hein.
0: Donc, alors attendez, on va avancer étape par étape. Donc ils arrivent, voilà. Pourquoi ils n'arrivent plus à procréer par...
3: Je ne sais pas. Je ne sais pas.
0: La mais du coup, ils sont venus à la Réunion ou sur Terre?
3: Non, ils sont partout sur notre planète, hein, bien entendu. Hein, donc,
0: Et à la Réunion, ils sont venus pour quoi? Pour se reproduire?
3: Pour faire des... On va dire, choisir des gens pour faire des expériences ou sinon...
0: Mais pourquoi ils font des expériences sur des chiens, alors?
3: Ben, parce qu'ils ont choisi des chiens et puis voilà, tout simplement.
0: Oui, mais ils vont se reproduire avec des chiens?
3: Oui, mais c'est des expériences, c'est comme nous, on fait des expériences sur des rats, on est bien d'accord.
0: Ah oui, mais on est proche du chien,
3: oui,
0: non?
3: Voilà. Donc du coup, ils font des expériences sur des chiens, sur des enfants aussi, sur des adultes, bien entendu. Vous savez, les personnes qui sont disparues, des fois, vous ne trouvez plus, c'est... des fois, on se pose des questions. Non? Donc voilà. Moi, j'ai déjà vu plusieurs fois. Une fois, alors je vais vous dire, ils sont venus 5 fois à la même heure, c'était au début du journal, avant que le journal commence. Ils sont venus, ils sont passés sur le balcon, et ça a traversé des baies vitrées. Je lui dis bien fermé, ça traverse des murs, ils ont la forme camouflage transparent, et que moi je peux voir, bien entendu.
0: Mais pourquoi nous on peut pas voir, monsieur? C'est ça que je comprends pas. Parce pourquoi que... vous êtes l'élu?
3: Je sais pas, je ne sais pas. Alors une fois que c'était vers le... Il y avait un parc de chiens qui était au fond de la cour là-bas, et ma mère me disait, vas-y, va casser des brettes boves.
0: Peut-être que vous êtes à moitié extraterrestre.
3: Non, c'est pas ça. C'est je pense pas. C'est que
0: vous êtes un hybride, monsieur.
3: Ben peut-être que on est tous des hybrides. Hein. Oui. Donc du coup,
0: conversation,
3: je reprends. Donc je suis allé chercher des
0: brettes
3: mauves avec un couteau avec une lame en inox,
0: oui,
3: qui est bien scintillante et bien blanche, on va dire. Mmh. Donc j'étais dans le petit parterre avec des grandes herbes qui m'arrivaient peut-être à la ceinture. Et tout d'un coup, j'ai entendu un grand boom, comme si il y avait à côté de moi, il y avait un pied de bibasse qui était sec. Donc tout d'un coup, ça s'est tombé. Donc ça veut dire l'extraterrestre est tombé debout et on voyait la forme transparente comme un genre de camouflage. Quand j'ai vu ça, ça marchait, ça écrasait les herbes. Moi, dans ma tête, j'ai dit, je vais mettre 2-3 coups de couteau. Vous savez quelle information ils m'ont envoyé? Celui qui prend l'épée périra par l'épée.
0: D'accord.
3: Voilà. Ça, c'est dans le film de Jésus. Hein. Vous pouvez même regarder le film de Jésus. Il dit dans ce film la même version que je viens de vous dire.
0: D'accord.
3: Nous sommes pas seuls. Ça date depuis les années 1940. Même Donald Trump, dernièrement, il a déclassifié les dossiers top secrets.
0: Mais monsieur, mais depuis 1940, là.
3: Parce que nous ne sommes pas prêts, madame. Nous ne sommes pas prêts.
0: Ben, on sera prêts à quel moment, alors?
3: Vous serez prêts quand ils vont venir par centaines de vaisseaux qui vont venir dans le ciel, tout simplement.
0: Oui, mais depuis 1940, ils n'ont pas trouvé ce qu'ils voulaient?
3: Comment?
0: Depuis 1940, ils n'ont toujours pas trouvé ce qu'ils voulaient, là?
3: Ah, si, ils ont ce qu'ils veulent.
0: Mais ils veulent prendre notre place, ils veulent nous tuer ou...
3: Les armes sophistiquées qu'ils ont à la vitesse rapide, ça ils ont. Hein.
0: Mais s'ils sont plus forts que nous, pourquoi à un moment donné, ils ont peur de nous ou quoi?
3: Non, ils n'ont pas peur de vous parce que le gouvernement cache. La France a des vaisseaux, hein. Il n'y a pas

0: cas, merci beaucoup, monsieur.
1: Beaucoup de problèmes, oui, tout à fait.
0: Waouh
1: ouais.
0: Wow. Ben, merci, monsieur.
1: Il n'y a pas de souci. Mais moi, je voulais avoir le monsieur, justement, s'il pouvait me rappeler.
0: Quel monsieur?
1: Celui qui était à la Pentecôte, celui qui a vu.
0: Ah, parce que vous voulez savoir si c'est un extraterrestre ou si c'est un fantôme.
1: Non, non. Voilà, moi, j'ai vu plusieurs fois, donc...
0: Moi, ben, vous savez quoi? Il va nous envoyer la vidéo, on va le publier sur notre site. Vous,
1: oui.
0: Vous pourrez aller voir, et puis comme ça, vous laisserez un commentaire, vous nous direz si c'est...
1: Je vous ai envoyé aussi dernièrement, le mercredi 12 à 20h42, une photo prise dans le ciel du tampon.
0: Mmh.
1: Je ne sais pas si vous avez eu, je vous ai envoyé sur les trois mails.
0: Ouais.
1: Alors, dans la photo, quand vous agrandissez, on voit bien une tête et un corps dans le vaisseau.
0: Ah ben, il faut bien zoomer, il faut avoir un bon...
1: Ah, oui, il faut bien zoomer. Mais vous avez les trois photos, hein. Et c'est la première photo, la deuxième photo que j'ai agrandie, et la troisième photo que j'ai beaucoup plus agrandie, on voit bien le corps d'une personne. Enfin,
0: mais monsieur, de quoi vous me parlez? Là, d'où je suis... Vous avez quoi comme téléphone? Parce que là, de moi où je suis, je prends une photo du portail... Je pourrais même pas zoomer sur la tête de la personne qui a dessus. Vous me dites dans le ciel, on peut.
1: Un agrandissement fois 10, fois 100, donc voilà.
0: Ah, il y a plus que fois 100, hein. Depuis dans le ciel et tout ça, on voit un extraterrestre.
1: Un télescope qu'on peut mettre un téléphone dessus, donc ça part.
0: Waouh! Eh bien, on ira jeter un petit coup d'œil. Merci beaucoup, monsieur.
1: Merci beaucoup.
0: À bientôt, au revoir. Lui, il a un téléphone de l'espace, lui, hein. C'est. Waouh! 02 62 99 12 00. Vous pouvez nous raconter votre expérience. Est-ce que vous pensez qu'il existe une vie en dehors de la Terre? Freedom, bonjour. Nous avons Georges avec nous. Georges, bonjour.
2: Oui, bonjour.
0: Oui.
2: Je peux vous signaler un obstacle sur la route entre Cimetière de Village et en s'arrêtant vers la Saline. Il y a un poteau électrique qui est à travers la route.
0: Ouais.
2: On ne peut pas passer sur la voie de droite, il faut carrément aller sur la voie de gauche.
0: Donc la voie de droite est neutralisée?
2: Neutralisée, oui.
0: D'accord, neutralisée par un... Parce que, excusez-moi, on vous entend très très mal, il y a un poteau au travers de la chaussée.
2: Oui, voilà.
0: Donc il est seulement de travers, mais il n'est pas encore tombé, hein?
2: Non, il n'est pas encore tombé.
0: D'accord, en direction de la Saline. Donc là, oui. Si on... Pardon?
2: Oui, oui, allez-y.
0: Donc en fait, si on peut éviter le secteur, on évite.
2: Non, vous pouvez passer, il n'y a pas d'embouteillage. Pour l'instant, il n'y a pas d'embouteillage.
0: D'accord.
2: S'il y a une voiture qui ne voit pas, il va rentrer dans les câbles.
0: Ah ouais, donc il faudra faire attention, effectivement. Si on peut éviter le secteur, on évite quand même.
2: Ouais.
0: Donc, obstacle, depuis le cimetière de Villèle, il y a un poteau qui barre la route. On peut passer, ouais. Mais ça reste un obstacle en direction de la Saline.
2: Voilà, c'est juste après le cimetière.
0: Juste après le cimetière.
2: Il y a 300 mètres.
0: Ok, génial. Ben, merci beaucoup.
2: Rien.
0: À bientôt, belle journée à vous, au revoir. Donc il y a un gros obstacle, hein, donc vraiment faites attention. Il y a un gros poteau en travers de la route juste après le cimetière de Villèle en direction de la Saline. La voie de droite donc est neutralisée. 02 62 41 51 51, notre service radio guidage. 02 62 99 12 00. Est-ce que vous avez déjà fait des rencontres avec un extraterrestre, un fantôme, tout ce que vous voulez? Freedom, bonjour.
3: Allô, oui, bonjour, madame.
0: Bonjour, monsieur.
3: Oui, madame, bonjour. Excusez-moi, je me dérange un petit peu. Je me dérange un peu, peut-être.
0: Ah, ou ne dérange pas, c'est ça, ou.
3: Je vais avoir un petit peu de renseignement. Une petite remarque, quoi.
0: Oui.
3: J'ai mis la zote là. Enfin, on m'a entendu grand matin qu'elle a retrouvé le corps de Kevin. Des placements de Kevin.
0: Mm.
3: Donc, il fait plaisir. Et merci déjà. Merci à. À l'autopsie, merci à celui qui a entrepris les recherches sur ce corps.
0: Oui.
3: Mais me dit ça, seulement il ne faudrait pas que tout ça y arrête là, parce que nous voulons quand même savoir comment Kevin a été là. Normalement, quand il trouve quelque chose comme ça, il doit savoir que l'enquête n'arrête pas là, quoi. L'enquête continue pour savoir comment ce corps-là était arrivé là et. Je sais pas, on comprend.
0: On va juste rappeler aux auditeurs que Kevin avait quand même disparu depuis 2021.
3: Voilà,
0: Kevin Rivière, 28 ans, et il a été retrouvé là. Donc là, vous nous dites qu'il faudrait quand même faire des recherches et savoir
3: Moi, je pense que l'enquête doit pas arrêter, l'enquête doit continuer pour savoir exactement. Au moins, nous en a déjà quand même une connaissance comment ce corps a été arrivé.

0: Et est-ce que le corps là, est-ce que toutes les ossements là étaient là? Est-ce que le corps là a été transporté? Comment l'a été, quoi?
1: Après,
0: bien content, monsieur, oui.
1: Et vous, ça vous apporterait quoi? Parce que à, la famille, oui, mais à vous,
0: mais
1: ça vous
0: apporte. Madame, moi, ce qui me rapporte, c'est que nous l'a fait aussi ensemble des recherches.
1: Oui.
0: Et franchement, nous est très, très, très touchés parce que nous pensons à nos enfants de demain, nous pensons à toutes les disparues que maintenant, jusqu'à maintenant, la pas encore trouvée, ou peut-être que la fille est trouvée et que la fille retrouve les ADN de l'autopsie ou quoi que ce soit. Mais nous, quand même, pour nous, ça c'est parce que c'est un humain, c'est un monde. Donc, on voudrait quand même, on voudrait pas savoir que ça y arrête là comme ça, sans dire que nous n'ayons encore des poursuites, des suites. Après, faire une enquête à l'entourage, refaire une enquête comment, je sais pas, mais nous n'ayons des trucs à, parce que moi-même, quand même, moi, je dis, franchement, moi, je suis honnête avec vous, hein. Mm-hmm. Moi, je suis très, très, très touché, moi, je vis mal de ça, tu vois.
1: Oui, oui.
0: Je vis mal de ça, et mais après, il y en a beaucoup de gens qui perdent, et les comédiens, on a entendu que la trouve le corps, mais la suite, on a pu.
1: Oui, oui, oui, ils disent juste qu'elle était retrouvée, mais où posent quand même des questions,
0: voilà,
1: parce que vous étiez là, lors des battues, certainement.
0: Voilà, madame, voilà. Après, il y en a beaucoup de djali. Moi, je dis normalement, après, moi-même, là, je dis franchement, il y en a mon numéro, vous pouvez donner ça à la police, n'importe quelle. Seulement, que moi, il y aurait quand même des choses à déclarer à la police, quand même.
1: Mais monsieur, là par exemple, on a découvert le corps, par exemple, en mars, hein, en mars 2026,
0: oui.
1: Là.
0: Oui.
1: En août, donc le 18 hier, on apprend que c'est bien Kevin.
0: Oui.
1: Est-ce que dans l'état dans lequel nous la retrouve le corps, est-ce que avec les analyses que l'a été fait, nous pourra quand même retracer tout ce que l'a révalu?
0: Bien sûr, madame. Parce que moi, comme je disais, on a quand même des petites traces de pistes que nous pourrions même refaire une démarche, même là-dessus. François, je disais, on a fait, madame, on a mal de ça, midi de ça, et on a mal. On a mes enfants, on a tout le monde mal, tu vois. Donc, c'est pour cette raison qu'on a fait. Mais le problème, c'est que maintenant, nous, avec toutes les histoires qui se passent, et que nous les affaires de deux lois, nous n'en avons des lois de cash et des lois de vérité, mais toutes les lois de vérité a peur des autres lois au-dessus, quoi.
1: Oui.
0: Donc, moi, c'est ce que moi me dis, franchement. Moi, on en a mal, et moi, on en a mal, on en a quand même des trucs, on en a des pistes à déclarer, tu vois. Mais seulement, comme me dit, oh, mais vous ne voulez pas déclarer ça comme ci, comme ça.
1: Avec non, mais après,
0: oui.
1: Il faut rester aussi dans. Penser à la famille aussi, voilà, derrière, le respect,
0: voilà,
1: tu vois.
0: Voilà, madame, voilà, donc, voilà, voilà, voilà. C'est pour cette raison. C'est pour cette raison que nous ne pouvons pas permettre à moi de dire quoi que ce soit, parce que quand même, Nena des familles que les vraiment dans la souffrance, dans le martyr, tout ça, quoi. Comprends? Et que ne voudrait pas achève notre souffrance. Mais quand même, savoir une vérité, un certain nombre de vérités, ça, je pense que toute la famille doit être contente. Là, toutes les familles doivent être heureuses de savoir tout ça.
1: Et ben, en tout cas, merci pour la petite pensée, parce que j'imagine que là, c'est vrai que la famille, ben, en tout cas, Zoti pourra faire ce deuil, passer à autre chose, parce que pendant toutes ces années, Zoti reste sans réponse.
0: Le problème, madame, excusez-moi,
1: oui.
0: Moi, je n'ai pas la famille, mais moi-même, je dis carrément, un deuil comme ça, on ne peut pas faire un deuil, parce qu'on fait un deuil de décès, sans savoir s'il a été assassiné, s'il a été...
1: Non, monsieur, je veux dire, c'est ça, en fait, l'âme, il veut dire, vous êtes pourra faire ce deuil, c'est-à-dire de la retrouve le corps, Zoti pourra machin.
0: Oui, oui.
1: Après, là,
0: on
1: a d'autres questions, bien évidemment, qui arrivent.
0: C'est vrai, voilà.
1: Parce que ben, je ne connais pas c'est quoi l'arrivée, mais au moins avoir le corps, c'est déjà pas mal.
0: C'est déjà bien, oui.
1: Voilà.
0: Bien sûr, oui.
1: En tout cas, merci beaucoup, monsieur.
0: Merci à vous, madame. Et merci beaucoup. Hein. Merci encore pour le temps de me laisser exprimer.
1: Vous inquiétez pas. Je vous dis à bientôt, monsieur.
0: Merci, madame. Au revoir.
1: Au revoir. Donc là, on a parlé de ce cas-là, de Kevin, de cette disparition. On vous le rappelle quand même un petit peu les faits. Il était porté disparu depuis janvier 2021. Sa famille n'a pas cessé de le rechercher pendant plus de 5 ans. Le corps a été retrouvé en mars, là, en 2026. La gendarmerie a fait quand même des analyses. Et là, hier... l'identification est confirmée, donc il s'agit bien de Kevin Rivière. Et monsieur nous dit, à partir de là, il faudrait quand même continuer à chercher, à vouloir trouver qu'est-ce qui s'est passé exactement. 02 62 99 12 00, il a quand même une pensée pour toutes ces personnes qui sont encore disparues aujourd'hui. 02 62 99 12 00. Claude avec nous, Claude bonjour.
2: Allô.
1: Bonjour Claude.
2: Merci. Bon, je vous raconte mon histoire.
1: Non, on a une bonne nouvelle pour nous.
2: Une bonne nouvelle, c'est quoi?
1: Ou même, on l'a dit à nous que votre problème de chauffe-eau.
2: Voilà. Vendredi dernier, il y a deux personnes qui a monté sur le toit. J'ai dit, l'autre personne a rentré chez moi pour qu'on tire une photo sur mon chauffe-eau. Mm-hmm. Je sors dehors, j'entends quelqu'un sur le toit. J'ai dit, mais monsieur, qui a monté sur le toit? Non, il a monté sur le toit pour faire des photos. Il me dit, d'accord. Vendredi soir, j'ai plus de chaude. Mm-hmm. J'ai attendu lundi pour téléphoner à Saint-Denis. Parce qu'il faut téléphoner à Saint-Denis avant. J'ai téléphoné à Saint-Denis. Saint-Denis, il m'a dit qu'il va transmettre à Saint-Pierre. Lundi matin, je suis parti à Saint-Pierre, au bureau. Et la personne m'a dit, tracasse pas, il va envoyer quelqu'un pour réparer. Lundi, il n'attend personne. Mardi, j'étais venu à Freedom. J'ai expliqué mon cas. Aujourd'hui, mercredi, il a envoyé quelqu'un pour réparer, madame. La réparation n'a pas duré 2 minutes. J'ai parlé avec la personne. La personne m'a dit, ils envoient des gens qui connaissent pas le métier. Ils montent en l'air, ils coupent, on n'a plus de chaude. 20 heures seulement, il n'y a plus de chaude, madame. Où ça on va, comme ça? D'un mois, ça a coupé 2 fois chez nous. Les gens montent en l'air, ils connaissent rien, ils pêchent un bouton, mais quand ils pêchent un bouton, ils coupent l'électricité.
1: Bah oui.
2: Non, pas la
1: non, le chaude, oui.
2: Ben voilà. Là, je remercie pour une fois Freedom, papa. J'ai téléphoné hier et aujourd'hui j'ai le son.
1: Waouh! Et ben en tout cas, monsieur, en plus pour une réparation en 2 minutes, là, il fallait juste rebrancher.
2: La dernière fois, on a attendu un mois. Mais ils n'en voient pas! Tous les gens disent téléphone Freedom, on va voir. Ben, hier, après mon courage, demain, j'ai téléphoné.
1: Ah ben voilà.
2: Ouais.
1: La solution.
2: C'est le Freedom. Ben normal. On attend, ils envoient, ils n'envoient pas. Voilà.
1: Et ben en tout cas, c'est avec grand plaisir. Et ben ce soir, ça prend une douche bien chaude avant de rentrer dans le lit.
2: Voilà, c'est ça.
1: Et ben c'est avec plaisir, monsieur. Je vous dis
2: avec
1: à bientôt.
2: Plaisir, madame. Allez, au revoir.
1: Au revoir. Et comme monsieur l'a dit, ça a un problème. 02 62 99 12 00 Freedom. Bonjour.
3: Je tente ma chance et elle tente la chance.
1: Bonjour.
3: Ah, Radio Freedom. J'ai la ligne, madame.
1: On a la ligne.
3: Bien, madame. Voilà. Bonjour. Alors, c'est pour débattre. Hein. Enfin, c'est pour un petit peu coup de gueule et un peu pour dénoncer. Et tant pour savoir ce qu'en pensent les auditeurs. Mmh. Et voilà. Et concernant les soldats du pape, les gardes pontificaux, hein?
1: Oui.
3: Oui. Vous savez, je regarde chaque année, il y a à peu près 132 normalement, hein?
1: D'accord.
3: Et alors, normalement, paraît-il, c'est pas de côté de cet auditeur. Donc, comment, il n'y a pas de femmes dedans, hein?
1: Mmh.
3: Mais là, je reçois sur ma page de, de Instagram.
1: Instagram, oui.
3: Il y a on voyait beaucoup de photos, moins de dizaines. Elle est habillée en soldat pontifical. Le cas et tout, comment, et le pape qui passe devant beaucoup, mais comment, alors, ben, je regarde sur Internet, mais il n'y a pas de femmes. Mais comment ils ont pu faire publier ça? Ça, je comprends pas.
1: Alors, j'ai pas compris la question. Votre question, c'est pourquoi il n'y a pas de femmes?
3: montre pourquoi cette femme a publié sa photo et, en tant que soldat du pape et petit pontifical, et alors que sur comment le règlement dit qu'il ne s'agit pas des femmes.
1: Ben normalement, il n'y a pas de femmes dans cette garde, non?
3: Je vois, cette, madame, c'est très bien fait en cours. Au moins 10, 15, 12 photos. On voit bien ce son visage souriant, son casque qui salue le pape et tout, qui marche et tout. Mais comment, c'est l'intelligence artificielle qui a fait ça? C'est incroyable.
1: Ah, ben certainement que vous êtes fait avoir, oui.
3: Non, mais déjà, je regarde comme ça, hein. Ben voilà, hein.
1: Alors, monsieur...
3: Qu'est-ce qu'elle a gagné, la personne? Je ne sais pas, moi.
1: Alors, juste pour savoir si j'ai bien compris ce que vous me dites, hein, du coup, quand vous me parlez de, des soldats du pape,
3: oui,
1: d'accord,
3: oui, oui.
1: On parle bien de ces hommes, de cette garde des hommes pour le pape, d'accord?
3: Oui, c'est ça. Bien
1: mais là, vous
3: oui.
1: me dites qu'il n'y a pas de femmes dans cette garde, mais vous oui. avez vu sur Instagram une oui. femme.
3: Elle a publié tout ça, son habit, tout ça, tout en rouge, hein, avec un casque rouge, un non casque blanc, avec le avec un, je sais pas comment, un foufou là, ou quelque chose sur la tête, hein.
1: Mm-hmm.
3: Et donc, tout ça bien habillé, avec sa lance et tout, tout ça et tout. Et puis, qui marche, toutes les positions. Et puis, devant le pape qui passe à travers et tout, hein. Et le pape qui passe avec le sourire et tout. Mais comment elle a fait faire ça?
1: Ah ben, vous savez, vous tapez. Monsieur, vous savez quoi? Vous tapez sur n'importe quelle intelligence artificielle, hein, aujourd'hui, même sur Google, il y en a. Vous dites, oui. vous montrez votre photo et vous dites que vous voulez être parmi la oui. garde du pape et on peut vous le faire. Hein.
3: Oui. Mais c'est une offense, et comment on dirait ça, les chrétiens, si le pape voit ça, il va dire qu'est-ce que ça veut dire, hein, alors il y a une femme dans sa garde. Hein,
1: mais est-ce que, est-ce oui. que, monsieur, c'est une bonne chose qu'on laisse à tout le monde cette liberté de pouvoir faire tout et n'importe quoi avec l'intelligence artificielle?
3: Ah, madame, ce côté-là, c'est pas bon, hein. Mais comment ça? Je demandais à curé, est-ce que l'intelligence artificielle est bon? Il m'a dit, oui, ça dépend, pas toute sorte. Mais moi aussi, madame, si je vous dis, j'avais besoin de faire une lettre adressée au ministère des Armées, mais si, au lieu de chasser un secrétaire, de chercher un secrétaire, mais l'intelligence artificielle m'a répondu dans tout l'adresse et tous les papiers qu'il faut.
1: Ah, il vous fait la lettre même si vous voulez.
3: Hein?
1: L'intelligence artificielle peut même vous faire la lettre. Vous écrire la lettre.
3: Oui, c'est ça. Hein? Il fait tout, hein, dans tous les justificatifs, comment qu'elle adresse et tout. Ben, ils sont intelligents. Là, c'est bien. Là, c'est pas grave. J'avais pas besoin de chercher un secrétaire. Ben voilà, et tous les documents qu'il fallait, tout ça. Hein, moi, je n'avais pas imaginé qu'il fallait tout ça, mais...
1: Donc c'est une bonne chose.
3: Par contre, ça, hein?
1: Donc c'est une bonne chose.
3: C'est bon. Hein?
1: D'accord.
3: Sinon, je serais obligé de chercher... en plus, l'adresse, tout le ministère des Armées, tout ça et tout, ils m'ont dit de faire une lettre recommandée, tout ça et tout. Alors que moi, j'avais pas toutes ces informations-là. Hein? Alors, bah, ce côté-là, c'est bon, mais ce côté-là, après, il déforme aussi les soldats du pape. Comment une femme qui est habillée en soldat?
1: Eh ben, il faut pas le faire parce que c'est aller trop loin, c'est une offense au pape.
3: Comment?
1: C'est une offense au pape.
3: Une offense, mais c'est ça, une offense au pape, une femme dans la garde.
1: On va où, là? Oui. Mais c'est pas possible. Mais monsieur, comment ça se fait qu'en 2026, il y ait toujours pas de femmes dans cette garde? Parce qu'il y a des femmes dans le...
3: Question, on dit peut-être un jour.
1: Ben, il y a des femmes qui travaillent au Vatican, pourtant.
3: Oui, c'est ça, oui. Mais peut-être qu'il y a des hommes forts, je ne sais pas.
1: Monsieur, là où ça fait bataille à nous, là, ça veut dire que les femmes n'est pas fort, alors.
3: Hein, comment? Hein? Non, mais pourquoi il y a des prêtres, il n'y a pas des femmes prêtres? Mais c'est parce que c'est l'Église qui veut ça, mais c'est comme ça.
1: Et pourquoi c'est l'Église qui veut ça? Je veux dire, c'est écrit quelque part, ça?
3: Comment?
1: C'est écrit quelque part qu'il ne faut pas avoir des prêtres femmes?
3: Je ne sais pas trop. Mais Dieu a dit, ben, l'homme doit être, je ne sais pas. Je ne sais pas quel passage. Peut-être qu'il n'y aurait pas ça qui dit que c'est réservé aux hommes, je ne sais pas.
1: Ah ouais?
3: Peut-être. Hein, ben, il n'y aurait pas ça, mais parce que Dieu a fait, parce que vous savez, quand on remonte le temps, ben, Dieu a fait Adam d'abord. Pourquoi il a fait Adam d'abord? Parce qu'il considérait Adam que c'était comme, je ne sais pas, le plus précieux.
1: Oui, mais après, il a vu que Adam était enceinte, pas lui tout seul, il fallait aller une femme.
3: Une femme, oui.
1: Mmh.
3: Et donc, ben, voilà, il a donné le pouvoir plus à l'homme. Pourquoi l'homme est chef de famille? Hein,
1: non, mais c'est à ce moment-là que Adam a réussi à faire quelque chose de sa vie, parce que la femme était là. Mais avant ça, oui, il était perdu, il savait pas trop.
3: D'accord.
1: Ben, bien sûr, monsieur.
3: Mais nous, on dit que la femme, c'est complément de l'homme. Bon.
1: Ben oui, il complète.
3: Oui. Et donc, ben voilà.
1: Et ben en tout cas, merci beaucoup, monsieur.
3: Tout ce qu'on veut, moi, ok.
1: Je vous dis à bientôt.
3: Comment?
1: Je vous dis à bientôt.
3: À bientôt.
1: Au revoir, monsieur, au revoir. Alors, monsieur nous dit qu'avec l'IA, aujourd'hui, on peut tout faire, mais un peu trop quand même. Hein. 02 62 99 12 00. Quelle place a l'IA dans votre téléphone, dans votre quotidien, dans... Voilà, est-ce que dès que vous avez une question, c'est tout de suite Gemini, ChatGPT et j'en passe. 02 62 99 12 00. Est-ce qu'on peut s'en passer aujourd'hui? Mieux que Google? Google était notre ami avant, maintenant, là? Naïn n'a pas la batte le record. Freedom, allô?
4: Oui, bonjour.
1: Bonjour.
4: Vous m'entendez?
1: Oui.
4: Ouais, c'est pour dire, la femme, c'est que si l'homme est tombé, c'est à cause de la femme, non? C'est la femme, elle mange le fruit.
1: C'est la femme que la mange le fruit? Mais après, quand la donne à oula, bien, elle prend?
4: Bah, c'est nous.
1: Parce que nous la mangeons le fruit là, mes autres aussi.
4: Ah bah oui, bah, c'est à cause de la chute de la femme là. Moi, même nous ça comme ça. Hein. Après bon, chacun a son chacun. Hein. Bon voilà.
1: Mais monsieur, c'est grâce à nous aujourd'hui on est là, sinon ça t'encore tout nu là.
4: Ah bah oui.
1: Dans parce que c'est grâce au fruit défendu qu'on l'a vu qu'on était tout nu.
4: Ah bah peut-être, peut-être que les tout nus, on connaît hein.
1: Donc c'est grâce à nous, on doit dire nous mais si.
4: Ouais.
1: Vous faites dire pas des bêtises, ou là.
4: Non, bonne journée, madame.
1: Bonne journée, messieurs. Au revoir. 02 62 99 12 00. Lance pas nous sur ce genre de sujet, s'il vous plaît. Prédent, allô?
5: Allô, bonjour.
1: Bonjour, monsieur.
5: Bonjour, ça va, vous?
1: Ça va, et vous?
5: Oui, un tout petit peu, oui. Eh ben voilà, je téléphone à Radio Freedom.
1: Oui.
5: Eh ben tout le temps, j'entends les gens qui parlent de Radio Freedom. C'est une question bête et... Comment on va dire ça? Ben, si par exemple un jour Monsieur Camissieux n'est plus là, il est décédé par exemple,
1: oui.
5: Est-ce que la Radio Freedom va exister toujours?
1: Ben oui, pourquoi pas?
5: Ah ben, je pense.
1: Parce que sinon ça avait été mis au chômage, monsieur, juste après. Oh
5: comment voilà? Tout le monde appelle Freedom, appelle Freedom. Et si un jour la Radio Freedom n'existe plus, ben... Tous les gens de la Réunion, il y a beaucoup de personnes en Réunion, ce sera très très très malheureux.
1: Non, mais la radio, c'est pas Camille Sudre. Hein.
6: Allô, bonjour. Monsieur, bonjour.
5: Oui, bonjour.
6: Pourquoi vous pensez des choses comme ça?
5: Bah, parce que tout le temps, laisse-moi m'expliquer pourquoi je prends des choses comme ça, parce que tout le temps, les gens, Freedom. J'ai le jour qu'il n'y aura plus la Radio Freedom, les gens vont appeler qui? Où ça? Quel endroit?
6: Ah.
5: Eh ben voilà, il faut imaginer aussi ça. Vous me dites non, il faut imaginer.
1: Mais il l'a dit la dernière fois, monsieur Camissu, il a dit la radio est immortelle.
6: Voilà. Non, on va pas commencer à penser.
5: C'est bien. C'est immortel, la radio, c'est bien pour tous les gens qui travaillent au Freedom aussi, c'est bien, quoi.
1: Ah ben oui, parce qu'il m'y pense pas à d'autres, moi, il m'y pense à moi, sinon ça faudra m'y commence pointer là-bas. Ah, monsieur, non! Mais là, enfin, vous donne de lait? Vous avez peut-être été?
6: Quand vous faites. Monsieur, quand vous faites une affaire où les morts, ben les affaires, elles sont finies, on arrête avec ça, fini, terminé.
5: Eh ben oui. Ben
6: voilà, on passe à autre chose. Hein.
5: Ah oui, c'est monsieur, comment
6: Jean-Pierre.
5: Ah, Jean-Pierre, non.
6: Non, c'est mais.
5: Pas marin, non.
6: Non.
1: JP.
6: JP pour les intimes. Mais normalement, quand oui. On a fini, quand quelqu'un est mort, ben on l'enterre, et puis tout ce qu'il y a derrière, ben on enterre avec.
5: Ah ben oui, qu'est-ce que vous faites, aller au mariage ou l'enterrement où?
6: Moi, j'aime bien l'enterrement. Moi, j'aime beaucoup les enterrements parce que c'est là où on rigole le plus.
5: Oui, le mariage, j'aime pas partir au mariage.
6: Non, c'est trop guindé, les gens sont coincés.
1: Ah, bien habillé, ou les bien.
6: Oh, non, vous êtes trop serré dans votre costume. Des fois, vous prenez la taille.
1: S alors qu'on fait du M.
6: Voilà, le soir là, on a au compte qu'on peut pas manger, on est maquillé donc on gagne pas marche comme il faut.
1: J'ai pas pleuré.
6: On pleure même pas, c'est nul. Alors que un enterrement, on joue aux cartes, on joue domino. Monsieur, on n'a même pas besoin de servir.
5: Ils vont les avouer 1,50€.
6: Voilà, avec une bière, ils vont coûte pas le moyen à lèvres.
5: Ils vont les avouer 1,50€, non?
6: Oui. Après, une bière sans alcool.
5: 1,50€, une bière.
6: Une bière sans alcool.
5: 95.
6: Voilà, un coup de pète le moyen à lèvres. Voilà. Non, mais c'est mieux, moi je suis d'accord avec vous, c'est mieux les enterrements. C'est beaucoup mieux les enterrements. Et avec le décalage, on a un décalage avec le téléphone. Depuis quelques jours, j'ai l'impression de parler sur les auditeurs quand ils parlent.
1: Oui, là oui.
6: On a un décalage hein, sur le téléphone, hein, je crois. Hein.
5: Ah bon?
6: Ouais. Eh, hey, mais monsieur, c'est quand que vous mourrez, là? Comme ça, on vient à l'enterrement.
5: Quoi?
6: C'est quand que vous mourrez?
1: C'est quoi cette question?
5: C'est pas le bon Dieu qui connaît, c'est pas moi.
6: Je vais vous expliquer pourquoi je vous pose cette question quand même. Parce que bien souvent, on demande aux gens, quand on s'en marie un coup, là?
5: Quand ça me bat tous les jours,
1: mais invite pas nous, fais un don!
5: Hein?
1: Il invite pas nous, fais un don!
5: Ah non, je n'y invite pas de mon niveau, frère, pas bon.
1: Ah, nous, pas de mounou, nous faisons en discrétion.
6: Justement. Le beau qui est assis sur le cas, imagine quand ça, Camichet dit mort. Sérieux?
5: Non, les femmes imaginent quand Camichet dit mort. Un jour, si. Camichet depuis là.
1: C'est pas pareil.
5: Si il existe encore, comment les gens vont faire dire? N'a plus de radio Freedom.
6: Quand c'est fini, c'est monsieur, quand c'est fini, on passe à autre chose, point barre.
5: Terminé,
6: c'est déjà la fin des haricots pour chaleur tropicale en ce moment. Après, ça va descendre dessus.
5: La fin des haricots, non?
6: Voilà, on va terminer après par trafic. Après trafic, on va passer au son du soleil. Après le son du soleil, café, crème et vitamines et virer le peu.
5: Ah, bon, on a quand même vitamine, non? Quel problème, on a quand même vitamine, non?
6: Les deux, monsieur, les deux.
1: Monsieur pose des questions, bien, bien. Monsieur Mzala Saoumas.
5: Oui.
1: Bonne journée.
5: Ce soir, m'en rappelle les autres un petit coup, ce
6: pas
5: soir.
6: Allez,
1: bon, pas de problème.
5: Je travaille, ce soir, rendez-vous deux, là.
6: Nous délits.
5: À ce moment, rappelle les autres un coup.
1: Voilà. Allez, bon.
6: Ouais. Faut arrêter de croire qu'ici.
5: Merci, bonne journée.
6: Par contre, avant de raccrocher, faut arrêter de croire qu'il y a des esclaves partout, hein.
5: Quoi?
6: Mais dis-moi comme ça, avant de raccrocher, faut arrêter de croire qu'il y a des esclaves partout, de même travailler la journée que le soir. C'est toujours le bouc qui est à retraite qui pense comme ça. Allez, merci.
5: Allez, bonne journée à vous.
1: À bientôt, merci, bonne journée à vous, monsieur, au revoir. Alors, lequel vous préférez?
6: Non, mais en fait, là, monsieur s'attend à des réponses bateaux. Oui. Bien souvent, les gens s'attendent quand ils demandent lequel vous préférez, mariage ou bien l'enterrement. Tout le monde va dire mariage. Oui. Mais le problème du mariage, c'est qu'il klaxonne déjà pour avertir du danger du mariage.
1: Et le danger.
6: Bien sûr, bip, bip, attention. Ou klaxonne pour où?
1: Pour dire, waouh.
6: Non, quand on klaxonne de l'auto. Ou klaxonne pour quoi? Pas pour prévenir du danger.
1: Non, mais attention, cet homme-là, il est pris. Non, attention, cette dame-là, elle est prise, donc viens pas mailler.
6: Sortez de ce monde de stéréotypé, Julie. Aujourd'hui, là où on se fend la gueule, c'est quand on va à un enterrement, on rigole, et le manger, il passe tout seul. Il propose à eux même cigarette, à boire et à manger. Et café, il sert à au moins 3-4 fois. Restaurant, là, il sert pas au café comme rien. Et vous connaissez quoi? Toutes les gratuites.
1: Ouais, bon. Reste à où la même? Mais bon?
6: Reste la même
1: et m'y revient. Mais ça va juste rejoindre Nelly dans pas longtemps, le temps qu'elle y arrive sur mon standard. Et puis, apparemment, il y aurait un camion en feu rue des Goyaves. Nous sommes là du côté de Sainte-Clotilde. Donc, le temps qu'elle arrive, qu'elle apparaît sur mon écran. Et puis, nous va prendre à elle dans la foulée. Un petit retard quand même, là. Un petit gros retard. Ah là, il arrive. Voilà. Nelly, bonjour.
7: Allô, bonjour. Oui, c'est pour vous dire que à la rue des Goyaves, il y a un camion en feu.
1: D'accord. Et il y a des voitures, des habitations.
7: Oui, il y a des immeubles autour, il y a de l'habitation.
1: Ouais.
7: Juste à côté de l'école d'État marin à Saint-Clotilde.
1: Ah, ben c'était pas là, t'es là la dernière fois?
7: Comment?
1: T'es pas t'es à la même la dernière fois? L'école Tamarin.
7: Oui. C'est juste un petit peu, bon, peut-être à 10 pas. Mais c'est la même, c'est là.
1: D'accord, et les pompiers n'est pas encore sur place?
7: Non, pas encore arrivé. Et il y a une grosse fumée, hein. Ben, là où ça m'y est déjà, ils sont forts, assez forts quand même.
1: Mais que de la grosse fumée, des grosses flammes également?
7: Oui.
1: Bon, il faudra faire attention, les pompiers sont pas encore sur place, donc gros camion en feu.
7: Oui.
1: Nous l'est là à côté de l'école d'État marin?
7: Oui, à la rue des Goyaves, rue Lacroix des Goyaves, voilà. Aux alentours de tout ça en fait.
1: Ok, les bons, ben nous appelle à la prudence et puis la fine a appelé les pompiers, rassure-moi.
7: Oui.
1: Bon, et ben en tout cas, elle va, enfin, m'espère, en tout cas, elle va pas tarder à arriver. Merci beaucoup, en tout cas.
7: De rien.
1: À bientôt, au revoir. Donc, on rappelle cette information. Il y a un camion en panne, un camion en feu. Nous sommes là, rue des Goyaves, du côté de Sainte-Clotilde. Les pompiers ne sont pas encore sur place, pas très loin de l'école des Tamarins. 02 62 41 51 51. Notre service radio guidage à votre disposition si jamais vous avez plus d'informations. 11h passées de 57 minutes.
6: C'est pas bon, ça.
1: Un jeu.
6: C'est pas bon, ça.
1: C'est celle-là.
6: T'es à vos affaires.
1: Non, on l'a pas attrapé. Ah ouais. On va pas bien arriver trop rapide.
6: Bah, c'est trop rapide, hein.
1: Comment tu peux pas long?
6: Par contre, pour avoir Dimitri, vous voulez rapide.
1: Ouais, mercredi.
6: Hein, pour mercredi, Dimitri, vous voulez rapide. Ça me plaît, elle dit ça, non?
1: C'est ça.
6: Ah bon. Non, mais à nous, comme nous, fin avancer toujours.
1: C'est
6: hein.
1: Ça. C'est
6: hey,
1: ça.
6: Depuis où la lève a un peu déjà fait l'eau à l'homme, je trouve que vous les.
1: On l'a vu.
6: Hein, où les.
1: On l'a vu.
6: Ah, elle a lancé les.
1: La main, ça va vite.
6: Les francs, hein. Ah oui. Ah, oh, monsieur, veille, tu gars. Lancer les francs.
1: Bon allez, allons Saint-André.
6: Ça pour 600 euros Saint-André.
1: Oui, ça va Magali.
6: Sous la pluie. Ah, il y a là-bas là.
1: Mais nous ça amène un peu de soleil.
6: Il pleut, il mouille, c'est la fête à la grenouille. Hein.
1: Ben Magali, qu'est-ce que vous faites donc? Mag.
6: Ali.
1: Mais alors?
6: Magali pas envie de gagner l'argent, non? Il dit d'introtyper. Et d'introtyper.
1: Ben alors?
6: La trottipée, mais ils répondent pas.
1: Ils répondent pas, bon, envie. Freedom, non.
6: Ils battent le pied à terre. Eh, ah, où c'est le genre de monde quand on est en chaleur, là, qu'on les bat le pied à terre?
1: Non.
6: Ou bien, quand
1: le point.
6: Le point chez la table?
1: Ouais. Mmh. Enfin, mis dessus la table parce que nous, là, l'antenne. Alors,
6: Très bonne distance entre nous.
1: La question est à quelle page? À la page 11.
6: 11, oui.
1: Le titre de l'article.
6: De la page 11, quel est le titre de l'article? Agir ensemble contre le cancer de l'utérus.
1: Ça me même.
6: Chose que nous connaîtrons jamais, nous les hommes.
1: Vous les hommes, ouais. Mais
6: on peut accompagner.
1: Vous avez d'autres cancers, vous, hein?
6: Mais on peut accompagner, j'ai dit.
1: Ouais, ouais.
6: Voilà. Par contre, là, sous quoi tu nous t'es attendu de bonne forme pour exister? Ou trompe pas, ou par contre?
1: Bah, bien t'as sûr, vous êtes en nuage, ça te tourne dans le jardin d'Éden comme ça, en rond.
6: C'est pas ça, on l'a pas compris.
1: Ah, Dieu l'a dit, t'es baillé tout seul.
6: Nous l'avons voulu embrasser à elle. C'est elle, t'es fait pas. Toujours l'histoire. Là, toujours l'histoire, comment là-dessous?
1: On a toujours.
6: C'est où il voit les choses autrement, mais la vraie histoire de d'Adam et Ève, c'est pas la pomme, hein, les gars.
1: Dieu a dit, t'es gâté, c'est la pomme. Les
6: Banane a dit la pomme pour arrondir les angles, mais en fait, l'histoire, je pense que tu t'y connais, c'est pas la pomme. T'es pas la pomme, il t'est vu.
1: Allez, bon, allez, nous retrouvons parce que là, nous avons mangé.
6: Ah ouais, à chaque fois.
1: Nous, nous sommes à table.
6: À chaque fois, il y a une affaire où Dieu m'a au revoir.
1: Parce que tu dis n'importe quoi.
6: C'est pas n'importe quoi. D'après où ça a dans tes vœux avec Ève.
1: T'es, viens dire à nous, les auditeurs. C'est quoi?
6: C'est quoi?
1: Non, c'est quoi les tes vœux? Mais c'est quoi la vraie histoire?
6: C'est certainement pas la pomme, hein.
1: C'est pas la
6: pomme. C'est quoi? Ou crois à quoi? Même pas.
1: Même pas. Ben,
6: ah oui, si, peut-être le serpent, c'est comment, début de commencement d'idée.
1: Ouais, gras toute fesse. Allez, lancez. Non, j'ai midi à la réunion. Bon appétit si vous êtes à table.
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9: Bonjour, bonjour à tous. La loi d'urgence agricole publiée au journal officiel. Le texte prévoit plusieurs mesures censées répondre à la colère exprimée l'hiver dernier par les agriculteurs, notamment sur le stockage de l'eau et la réintroduction dérogatoire de pesticides interdits. Une promulgation qui intervient au moment où l'agriculture française fait face à une sécheresse sans précédent. Autre texte promulgué par Emmanuel Macron, la loi sur l'aide à mourir. Après des années de débats, elle a été validée par le Conseil constitutionnel la semaine dernière, permettant à certains patients de s'administrer un produit létal sous plusieurs conditions. Les premières procédures ne seront toutefois pas engagées avant plusieurs mois. 3 décrets sont en préparation. La Haute Autorité de Santé doit également faire part de ses recommandations. Il a parcouru plus de 6000 hectares en près d'un mois. Le feu du Gros Bessillon dans le Var est officiellement éteint, annonce la préfecture. L'incendie qui s'était déclaré à Pontevès le 21 juillet dernier a mobilisé plus de 11 000 pompiers. La préfecture ajoute que l'incendie de Gina Servi qui s'était déclaré après un impact de foudre le 14 août est lui aussi éteint. 17 départements sont placés aujourd'hui en alerte orange pour un risque élevé de feux de forêt. 16 personnes blessées dans l'affaissement d'un gradin lors d'un spectacle dans les Côtes d'Armor. L'incident s'est produit hier soir au château de Bienassy à Erquy. Sur les 16 blessés, la plupart étaient en urgence relative. 5 ont dû être évacués vers l'hôpital. Une enquête a été ouverte par le parquet de Saint-Brieuc. À l'étranger, Donald Trump suspend à la dernière minute ses nouveaux droits de douane avec le Canada, des surtaxes de 50% qui devaient entrer en vigueur aujourd'hui. Le président américain affirme qu'un accord a été trouvé, tandis que le premier ministre Mark Carney lui parle de progrès substantiels. Et puis en tennis, place au 8e de finale, aujourd'hui au Masters 1000 de Cincinnati. Chez les hommes, un Français en lice, Arthur Fils, opposé à l'Australien Alex de Minaur. Et dans le tableau féminin, la Française Diane Paris qui tentera de valider son billet pour les quarts de finale face à la Polonaise Iga Swiatek. Excellente fin de matinée à tous.

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2: Et Frida Milibiz y passait de 3 minutes, tout de suite place aux avis communiqués avec MutaDC.
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2: En métropole, dans le Tarn et Garonne. Décès de Monsieur Souton. Joseph Guy. Monsieur Souton Joseph Guy, originaire du port. Décès survenu en métropole samedi 8 août, à l'âge de 65 ans. Le corps sera rapatrié sur l'île demain. Le convoi mortuaire sortira de chez sa maman, Marie Marcène, au 4 impasse Paganini, cité Couture, au port vendredi. La bénédiction aura lieu en l'église Jeanne d'Arc du port à 15h30 vendredi après-midi. L'inhumation se fera au cimetière paysager du port. À Trois-Bassins, décès de Monsieur Françoise Raphaël Wilson, dit Tirafi. Monsieur Françoise Raphaël Wilson, dit Tirafi, décès survenu vendredi 14 août à l'âge de 34 ans. Le convoi mortuaire sortira de la maison funéraire de Trois-Bassins aujourd'hui. La bénédiction aura lieu en l'église Notre-Dame des Sept Douleurs à Trois-Bassins à 15h30 cet après-midi et l'inhumation se fera au cimetière du même lieu. À Sainte-Suzanne, décès de Monsieur Maillot Jean-Luc, dit Tiluc. Monsieur Maillot Jean-Luc, dit Tiluc. Décès survenu samedi 13 juin à l'âge de 69 ans. Le convoi mortuaire sortira de la morgue du CHU de Belle-Pierre aujourd'hui. La bénédiction aura lieu en l'église de quartier français à Sainte-Suzanne à 14h cet après-midi. L'inhumation se fera au cimetière de quartier français. En métropole, décès de l'enfant Bénard, Mélodie Marguerite. Décès de l'enfant Bénard, Mélodie Marguerite, fille de Monsieur Bénard Marc-Anthony, et de Madame Leperlier Emeline, originaire de la rivière Saint-Louis. Décès survenu en métropole samedi 1er août, à l'âge de 2 ans. Le convoi mortuaire sortira de la salle funéraire de l'étang Salé, où se tiendra la veillée à partir de 13h demain. La bénédiction aura lieu en l'église Saint-Dominique, à l'étang Salé à 10h30, vendredi matin. L'inhumation se fera au cimetière de l'étang Salé. À Saint-Denis, décès de Monsieur Padré Josian. Monsieur Padré Josian, domicilié à Saint-Denis, agent communal à la retraite, décès survenu samedi 15 août, à l'âge de 69 ans. Le convoi mortuaire sortira du centre funéraire de Prima à Saint-Denis aujourd'hui. La bénédiction aura lieu à la chapelle du centre funéraire de Prima à 13h cet après-midi, suivi de la crémation. À Saint-Denis, décès de Monsieur Cali Gilbert Daniel. Monsieur Cali Gilbert Daniel, ancien soudeur à Isofer, Saint-Denis. Décès survenu dimanche 16 août, à l'âge de 74 ans. Le convoi mortuaire sortira du centre funéraire de Prima, Saint-Denis, aujourd'hui. La bénédiction aura lieu à la chapelle du centre funéraire de Prima à 14h cet après-midi. L'inhumation se fera au cimetière de Prima. À Piton-Saint-Leu, décès de Monsieur Ibon Jackie, dit Rasta ou Jacotte. Monsieur Ibon Jackie, dit Rasta ou Jacotte. Décès survenu dimanche 16 août à l'âge de 49 ans. Un bus sera mis à la disposition de la famille. Le convoi mortuaire sortira de la maison funéraire de Stella aujourd'hui. La bénédiction aura lieu en l'église de Piton-Saint-Leu à 14h cet après-midi et l'inhumation se fera au cimetière de Piton-Saint-Leu. À Piton-Saint-Leu, décès de Monsieur Anne Padé Hachi, Augustin, dit Samy. Monsieur Anne Padé Hachi, Augustin, dit Samy, époux de Madame Naminzo, Germaine, et fils de Madame Ligon. Décès survenu lundi 17 août à l'âge de 80 ans. Le convoi mortuaire sortira de son domicile au 35 chemin Naminzo, Moutouvirin, à Portail, Piton-Saint-Leu, aujourd'hui. La bénédiction aura lieu en l'église de Saint-Leu à 15h cet après-midi. L'inhumation se fera au cimetière de Saint-Leu. À la rivière Saint-Louis, décès de Madame Bègue, Marie Solange, née Klein. Madame Bègue, Marie Solange, née Klein. Décès survenu lundi 17 août, à l'âge de 70 ans. La famille ne souhaite ni fleurs ni couronne. Le convoi mortuaire sortira de la maison funéraire de la rivière Saint-Louis aujourd'hui. La bénédiction aura lieu en l'église Notre-Dame du Rosaire à la rivière Saint-Louis à 14h cet après-midi. Suivi de la crémation au centre funéraire sud, ligne Paradis Saint-Pierre. Au tampon, décès de Madame Mali. Marie Patricia, née Dijoux. Madame Mali, Marie Patricia, née Dijoux. Décès survenu lundi 17 août à l'âge de 60 ans. La famille ne souhaite ni fleurs ni couronne. Le convoi mortuaire sortira du centre funéraire sud, ligne Paradis Saint-Pierre aujourd'hui. La bénédiction aura lieu en la chapelle du centre funéraire sud par un pasteur de la mission Salut et Guérison à 14h cet après-midi, suivi de la crémation. À Vincent Don, Saint-Joseph, décès de Madame Payette Béatrice. Madame Payette Béatrice, décès survenu lundi 17 août à l'âge de 58 ans. Le convoi mortuaire sortira de son domicile au 27 rue des Cigognes à Saint-Joseph aujourd'hui. La bénédiction aura lieu au domicile à 14h30 cet après-midi et l'inhumation se fera au cimetière de Saint-Joseph. À Salazie, décès de Madame Sautron, Marie Isette, née Maillot, dite Mémézette. Madame Sautron, Marie Isette, née Maillot, dite Mémézette. Décès survenu lundi 17 août à l'âge de 86 ans. Le convoi mortuaire sortira de son domicile au 258 chemin Marat-Martin à Salazie aujourd'hui. La bénédiction aura lieu en l'église de Grand-Ilette à 15h cet après-midi. L'inhumation se fera au cimetière du même lieu. À Sainte-Marie, décès de Madame Robigeaud, Ginette, née Célerine. Madame Robigeaud Ginette, née Célerine, décès survenu hier à l'âge de 90 ans. Le convoi mortuaire sortira de son domicile au 24 chemin Manès, ravine des Chèvres-les-Bas, à Sainte-Marie aujourd'hui. La bénédiction aura lieu en l'église de Sainte-Marie à 15h cet après-midi. L'inhumation se fera au cimetière du même lieu. À Sainte-Clotilde, rue des Goyaves, décès de Monsieur Zora Roland Bernard. Monsieur Zora Roland Bernard, retraité de la Compagnie Générale des Eaux. Décès survenu hier à l'âge de 82 ans. Le convoi mortuaire sortira du centre funéraire de Prima, Saint-Denis, aujourd'hui. La bénédiction aura lieu en la chapelle du centre funéraire de Prima à 15h cet après-midi. L'inhumation se fera au cimetière de la Possession. À Bois d'Olive, Saint-Pierre, décès de Madame Veuve Alonza, Lydie Marie-Hélène, née Domipin. Madame Veuve Alonza, Lydie Marie-Hélène, née Domipin, décès survenu lundi 17 août à l'âge de 87 ans. Le convoi mortuaire sortira du domicile au 52 chemin du foyer Albert Barbeau, Bois d'Olive, Saint-Pierre, demain. La bénédiction aura lieu en l'église de Bois d'Olive à 15h30 demain après-midi. L'inhumation se fera au cimetière de Saint-Pierre. Au tampon d'essai de Monsieur Boulanger, Paul Léon. Monsieur Boulanger, Paul Léon, décès survenu lundi 17 août à l'âge de 98 ans. Le convoi mortuaire sortira de la maison d'éveillé du tampon aujourd'hui. La bénédiction aura lieu en l'église du tampon à 15h30 cet après-midi. L'inhumation se fera au cimetière du tampon. Au port, décès de Madame Nankou. Suzy Marie Ida, négence. Madame Nankou, Suzy Marie Ida, négence. Décès survenu lundi 17 août à l'âge de 70 ans. Le convoi mortuaire sortira de son domicile au 7 ruelle Joachim du Bélé au port aujourd'hui. La bénédiction aura lieu en l'église Jeanne d'Arc du port à 16h30 cet après-midi et l'inhumation se fera au cimetière paysager du port. À la rivière Saint-Louis, décès de Madame Antoinette Rose Gillette, née Narin. Madame Antoinette Rose Gillette, née Narin. Décès survenu lundi 17 août à l'âge de 89 ans. Le convoi mortuaire sortira de la maison d'éveillé de Saint-Louis aujourd'hui. La bénédiction aura lieu en l'église du Rosaire à la rivière Saint-Louis à 14h cet après-midi, suivi de la crémation au centre funéraire sud, ligne Paradis Saint-Pierre. À Saint-Denis, décès de Monsieur Ramdial Alain. Monsieur Ramdial Alain, décès survenu lundi 17 août, à l'âge de 73 ans. Le convoi mortuaire sortira du centre funéraire de Bois-Rouge-Sainte-Marie aujourd'hui. Un recueillement aura lieu en la chapelle du centre funéraire de Bois-Rouge à 14h30 cet après-midi. L'inhumation se fera au cimetière de Quartier Français à Sainte-Suzanne. À la Plaine Saint-Paul, décès de Madame Veuve Arail, Eugénie, née Poti, Pakira. Madame Veuve Arail, Eugénie, née Poti, Pakira, décès survenu hier à l'âge de 83 ans. Le convoi mortuaire sortira de son domicile au 49 Chemin 9 à la Plaine Saint-Paul aujourd'hui. Une cérémonie tamoule aura lieu à son domicile à 14h cet après-midi. L'inhumation se fera au cimetière de l'étang Saint-Paul. À Saint-Benoît, décès de Monsieur Romera Jean. Monsieur Romera Jean, décès survenu mercredi 12 août à l'âge de 61 ans. Un recueillement aura lieu en la chapelle du centre funéraire de Prima à Saint-Denis à 9h30 ce matin, suivi de la crémation. À Saint-Denis et à la chaloupe Saint-Leu, décès de Monsieur Limchuk Robert. Monsieur Limchuk Robert, décès survenu lundi 17 août à l'âge de 68 ans. Le convoi mortuaire sortira du centre funéraire de Prima à Saint-Denis où se tiendra la veillée à partir de 17h aujourd'hui. La bénédiction aura lieu en la chapelle du centre funéraire de Prima à 11h demain matin et l'inhumation se fera au cimetière de la chaloupe Saint-Leu. À Saint-Denis, décès de Monsieur Testan Jean-Frédéric, dit Tic-Tic. Monsieur Testan Jean-Frédéric, dit Tic-Tic, travaillait au Petit Marché de Saint-Denis. Décès survenu mercredi 12 août à l'âge de 52 ans. Le convoi mortuaire sortira du centre funéraire de Prima à Saint-Denis aujourd'hui. La cérémonie aura lieu en l'église de Sainte-Suzanne à 13h. Cet après-midi, l'inhumation se fera au cimetière de Sainte-Suzanne. À Manapani-les-Bains, Saint-Joseph, décès de Madame Afat Aimé, née à Ping. Madame Afat Aimé, née à Ping, commerçante à la retraite à Manapani-les-Bains, décès survenu hier à l'âge de 84 ans. Le convoi mortuaire sortira de son domicile au 72 boulevard de l'Océan à Manapani-les-Bains demain. La bénédiction aura lieu en l'église du Butor à 10h demain matin et l'inhumation se fera au cimetière de Saint-Joseph. Au tampon, décès de Madame Payette Elena, née Robert, dite Hélène. Madame Payette Elena, née Robert, dite Hélène, décès survenu hier à l'âge de 84 ans. Le corps sera installé à partir de 15h cet après-midi à la maison des veillées du Tampon. Le lieu, la date et l'heure des obsèques vous seront communiquées ultérieurement. À Saint-André, Chamborne, décès de Monsieur Sababadi Germain Nicolas. Monsieur Sababadi Germain Nicolas, décès survenu hier à l'âge de 90 ans. Le convoi mortuaire sortira du 579 ruelle Vavang à Chamborne aujourd'hui. Une cérémonie tamoule aura lieu à son domicile à 13h30 cet après-midi et l'inhumation se fera au cimetière de Chamborne. À Saint-André, Ravine-Creuse, décès de Monsieur Valiamé Joseph. Monsieur Valiamé Joseph, décès survenu aujourd'hui à l'âge de 76 ans. Le convoi mortuaire sortira du centre funéraire de Saint-André. Le lieu, la date et l'heure des obsèques vous seront communiqués ultérieurement. À la montagne à Saint-Denis, décès de Madame Alexis Marina. Madame Alexis Marina, fille de Alexis Marceau et d'Alèle Corinne, décès survenu aujourd'hui à l'âge de 32 ans. Le convoi mortuaire sortira du centre funéraire de Prima où la veillée se fera à partir de 16h cet après-midi. La bénédiction aura lieu en l'église de Saint-Bernard à la montagne à 14h30 demain. L'inhumation se fera au cimetière de Bois-Rouge. À l'entre-deux, décès de Monsieur Maillot James Antoine dit Jamy. Monsieur Maillot James Antoine dit Jamy, décès survenu hier à l'âge de 66 ans. Le convoi mortuaire sortira de la chapelle ardente de l'entre-deux aujourd'hui. La bénédiction aura lieu en l'église de l'entre-deux à 14h cet après-midi. L'inhumation se fera au cimetière du même lieu. En métropole et à la montagne à Saint-Denis, décès de Monsieur Fontaine Jean-Luc dit Chinois. Monsieur Fontaine Jean-Luc dit Chinois, originaire de la Bretagne à la montagne. Décès survenu dimanche 16 août à l'âge de 62 ans. Le convoi mortuaire sortira de la chambre funéraire en Alsace vendredi 21. La bénédiction aura lieu en l'église Saint-Barthélemy à Mulhouse à 10h vendredi matin et l'inhumation se fera au cimetière du même lieu. À Saint-André, décès de Monsieur Célis Ludovic. Monsieur Célis Ludovic, décès survenu hier à l'âge de 31 ans. Le lieu, la date et l'heure des obsèques vous seront communiquées ultérieurement. À Saint-Joseph, décès de Madame Mussard Céline Cécile. Madame Mussard Céline Cécile, décès survenu hier à l'âge de 85 ans. Le convoi mortuaire sortira de la maison des veillées du Butor à Saint-Joseph. Le lieu, la date et l'heure des obsèques vous seront communiquées ultérieurement. Au tampon, décès de Monsieur Bénard André Joseph, dit le maire. Monsieur Bénard André Joseph, dit le maire, décès survenu hier à l'âge de 84 ans. Le convoi mortuaire sortira de la maison des veillées du tampon. Le lieu, la date et l'heure des obsèques vous seront communiquées ultérieurement. À Brapanon, décès de Madame Levalot, Marie-Céline, née Crépu. Madame Levalot, Marie-Céline, née Crépu, décès survenu hier à l'âge de 74 ans. Le convoi mortuaire sortira de la maison funéraire de Brapanon. Le lieu, la date et l'heure des obsèques vous seront communiquées ultérieurement. À Saint-Paul, décès de Madame Picard. Hélène Thérésia, née Véliot, dite Hélène, Madame Picard. Hélène Thérésia, née Véliot, dite Hélène, décès survenu hier à l'âge de 77 ans. Le convoi mortuaire sortira de son domicile au 8 impasse des Antacs, Villèle, Saint-Gilles-Léo, où la veillée se fera à partir de 13h30. Le lieu, la date et l'heure des obsèques vous seront communiqués ultérieurement. Freedom, pour vos avis et communiqués, un seul numéro, le 02 62 41 51 51.
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2: Et vos prochains avis communiqués, ce sera à retrouver cet après-midi aux alentours de 16h50. Ça va être dans Trafic. Et tout de suite, on marque une petite pause. Et ensuite, le journal de la mi-journée.

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7: Et Freedom, il est midi, passé de 25 minutes. Tout de suite, place à l'information. Ce journal est préparé, présenté par vous, Christophe Damon, bonjour.
8: Bonjour Julie, bonjour à tous. Gros éboulis sur la route de Takamaka. La circulation y est impossible actuellement. Nous ferons le point avec Réane, un ouvrier qui travaille sur le site de Takamaka. Toujours dans l'Est, à la cité Takamaka cette fois, à Saint-Benoît. La délinquance serait montée d'un cran. Il y aurait des jeunes qui s'amuseraient à sauter carrément sur les voitures. Un riverain dénonce. Dans le baromètre de ce matin, nous avons parlé des terrains habités de depuis plusieurs générations et qui peuvent être récupérés à n'importe quel moment par l'État. On entendra vos réactions. Et puis la situation du Gramoun qui vivait dans l'eau dans son appartement à Saint-Pierre a été résolue. La SHLMR a entendu le cri d'alerte de son auxiliaire de vie. Météo, grisaille et pluie au programme cet après-midi. Bulletin à la fin de cette édition. Mais tout d'abord, le rappel de cette information. Peu avant midi, notre service radio guidage nous signalait un camion en feu près de l'école des Tamarins à Sainte-Clotilde, rue des Goyaves. Nous n'en savons pas plus pour l'instant. Si vous êtes dans le secteur et que vous avez des informations, appelez le 41 51 51 Freedom Inforoute et radio guidage 02 62 41 51 51. Je vous le disais, énorme éboulis ce matin sur la route de Takamaka. L'éboulis s'est produit peu avant 9h, juste après l'aire de pique-nique de Takamaka. Éboulis qui a coupé la circulation sur la route de Takamaka. Réane est ouvrier cordiste sur le site de Takamaka. Il a été surpris par la présence de cet éboulis ce matin.
9: En allant sur notre chantier ce matin à Takamaka pour le sentier, on a constaté sur la route un énorme éboulis. Donc on n'a pas pu passer l'énorme éboulis sur la route. Donc donc il y aura des travaux d'ici la journée. Nous en tant que cordiste, on n'a pas intervenu, mais il y aura des travaux dans la journée. Et, on n'en sait pas plus. C'est vrai que sur le sentier, on voit pas mal de monde et ouais. Donc en espérant qu'il n'y a pas de gens qui ont resté coincés là-haut. Quoi. Là, c'est une grosse quantité quand même. Je peux pas vous dire en carré là, je peux pas vous dire, mais il y a des roches de plusieurs tonnes sur la route quand même.
8: Voilà ce gros éboulis qui s'est produit ce matin un peu avant 9h sur la route de Takamaka et selon notre service radio.

0: dire rien, rapidement, maman, c'est un voiture sur le toit, il saute de chez une voiture, même de chez la voiture de ma famille. Mais la petite fille, petit garçon, les parents les parlent avec ça. Ils perdent n'importe quelle heure, surtout à partir de 4h, ils sont mal barrés avec les bruits de ballon, les cris, les petits maramas de non, il fait n'importe quoi dans cette cité. La fin cité, il n'a pas fait parc des yeux de maramas, c'est un autre problème. En quoi, c'est un maramas, il est joli. On va dire, je l'ai pour rien, mais il a fait parc des yeux. Ben, des yeux, c'est le tout le monde. Pour baiser un ballon, la coque, il va essayer par abri, je vais te toucher. Il m'entendait direct l'antenne télé. Par contre, il était sur la CDR, ben, il fait merde.
1: Voilà, nous étions là à la cité Takamaka à Saint-Benoît où des jeunes foutraient carrément, mettraient carrément le désordre dans toute la cité. Bientôt, la messe de la Salette, c'est le mois prochain, elle se tiendra à Saint-Leu et cette habituée s'adresse au maire de la ville et elle lui demande de prendre des mesures pour éviter les bousculades qui reviennent chaque année pour se rendre au bus après la messe. Selon elle, il faudrait mieux cadrer ce moment précis avant qu'un accident ne survienne un jour.
2: Moi, on fait un appel au maire de Saint-Leu pour me dire lui comme ça, parce que là, la fête, il vient. Il ne peut pas bien, quand la messe a fini, pour demain, il prend le car pour aller sur le pont Saint-Pierre. Mettre bonne fille, là, puisqu'elle est dans la police, dans les sécurités, là, fin, dans le couloir, comme ça, demain, il rentre, un derrière l'autre, il rentre dans le car sans pousser. Parce que tous les ans, demain, il pousse. Surtout le monsieur, il passe derrière les madames, il pousse plus fort encore. Moi, il était victime, il m'y connaît. Ah oui. La messe a fini, demain, il rentre dans le car, là, sans problème, pas besoin de pousser, pas besoin. Ouh là là. Ah oui, c'est pas agréable quand la messe est finie. Tout le monde qui sort de la messe, il court, il prend le car, il rentre tout en même temps. Ou bon, tu l'es pété, ou ça qui passe plus. Ah, le retour, il assassine. Ah mon Dieu, le maire doit connaître, il ne fait pas un compte.
1: En sortant de la messe comme ça, pousser les uns et les autres, c'est pas vraiment une bonne solution, je lui. Je sais pas ce que vous en pensez. En tout cas, cette dame demande des barrières, un couloir ainsi qu'un dispositif de sécurité. Selon elle, ce serait une bonne solution. Freedom, midi et 30 minutes. Un couple de Gramoun qui habite la plaine des Palmistes se retrouve dans une situation très délicate. La femme est alitée. Le couple paye un organisme d'aide à domicile. Un aide-soignant devait venir ce matin pour faire la toilette de la dame et changer sa couche. Mais personne n'est jamais venu. Jean, le mari, ne sait plus quoi faire.
3: Un organisme à domicile. Les aide-soignants. Puis 7h ce matin, m'a téléphoné. Ma pauvre dame l'est dans le lit, dans son caca. Et jusqu'à maintenant, la personne qui est venue. Personne n'est venu jusqu'à maintenant. Et tout le monde est sur bataille. Il dit, oui, il envoie. Mais au bout du compte, là, pour rien. Mais m'a pas d'un autre.
1: Voilà, nous reprendrons des nouvelles de Jean et de son épouse, voir si une solution a été trouvée dans la journée. Un mot sur le baromètre de ce matin, nous avons parlé d'une situation qui touche de nombreuses familles à La Réunion, Julie. Nous avons parlé des familles qui vivent depuis plusieurs générations sur un terrain, qui y ont grandi et qui y ont élevé leurs enfants, mais qui ne peuvent pas en devenir propriétaires. Dans certains secteurs classés, notamment dans les cirques comme à Mafat, le foncier appartient à l'État. Les habitants, eux, doivent signer des contrats d'occupation. Comment nous aussi vivent ça? Comment on vit sur un terrain où on est né, où nos parents sont nés, mais qu'on ne pourra jamais posséder? Comment on construit ainsi un avenir? Élément de réponse.
0: Maman, ils sont ma famille. Donc, moi, ma famille, mes pères français, moi, parce que moi, je voulais voir l'État français là. Pareil pour moi, là, ma famille, la partie, ma famille, là, bon ancien, mon grand-père, ancien. C'est bon, premier esclave, gars, ils sauvent la sauve de grand, de l'esclavagiste, justement. Pour moi, la France, là, ils punissent pas là, ils donnent pas ça de cette lac. Mais tout, qu'il y a un problème, voilà, la France, là, comme le chanson dit là, la France, c'est un pays, la souffrance, là, il fait, paye à nous trop d'affaires, et après, on n'a pas le droit à chez nous l'île.
4: C'est un auditeur de ma face. Ok, j'habite au cœur du 7, au centre. Et moi, moi je trouve que c'est pas vraiment normal parce que moi, en tant qu'enfant de mes parents depuis en 1964 qui sont sur le terrain. Moi, enfant, j'ai grandi aussi là avec mes parents. Moi, j'ai eu ma concession à Moissy depuis en 98, en 1998. Tous les ans, on a un contrat de par là 10 ans, 9 ans ou 10 ans. Et après, avec le NF, on bail pour toutes les personnes de ma part, on a une facture qui nous sort tous les ans pour payer. Notre terrain, comme vraiment les encavés, normalement, vraiment, comme disait Martin Didier, ben là, il doit donner à notre terrain, apparemment. Parce que nous, ça fait pas mal d'années que nous laissons sur notre terrain,

0: Et depuis que le parc a rentré, le parc est avec l'ONF maintenant, tous les deux ils marchent ensemble, ben là ils ne poursuivent pas dans le terrain comme ça.
1: Ce problème-là, c'est pas rien que ma femme, c'est dans toute l'île. Ou à quoi faire route de Tamara, chez Apiton-Saint-Leu, la région, c'est la région Réunion, c'est qui représente l'État, l'exproprié à nous, sur un terrain de 6 hectares, la prend 11 000 mètres carrés pour faire la route de Tamara, à 1 euro le mètre carré.
2: Bien sûr, si vous souhaitez continuer à parler du foncier, notamment des terrains que l'État peut récupérer à tout moment, 02 62 99 12 00. Un mot de magie, Julie, pour terminer, ça vous dit ?
3: Oui.
2: Oui. La magie Freedom qui ne s'arrête pas. Une solution a été trouvée pour ce Gramoun qui vivait dans un appartement inondé au tampon. Grâce à son auxiliaire de vie qui avait signalé en direct à la radio la situation préoccupante de l'homme chez qui elle intervient, âgé et en situation de handicap, cela faisait plusieurs jours qu'il avait une inondation chez lui. Impuissant, elle a dû éponger l'eau chez lui pendant plus de 3 heures avant d'interpeller la SHLMR, notamment via notre antenne. Et justement, après son passage à la radio, la SHLMR qui était à l'écoute est intervenue et a pu régler le problème. Elle tenait à remercier la radio.
4: Ta cuisine est inondée, ça va arriver bientôt dans ta salle à manger. J'arrive, je vois de l'eau partout, il me dit, ben là, il faut éponger tout ça. J'ai épongé pendant 3 heures. Le monsieur l'a appelé, on a dit, ben voilà, ben il faut attendre. Donc le pauvre monsieur, ben j'ai fait ce que je pouvais. Ben nous, on est là, aussi, en tant qu'auxiliaire de vie, on est là. Même le soir, il est tombé dans une flaque d'eau parce que ben il marche, mais difficilement. Ben le pauvre, ben il fait comme il peut. J'ai appelé Radio Freedom, j'ai dit, ben peut-être, en appelant Radio Freedom, peut-être ça va bouger.
5: Ben, je suis contente parce que la magie de Freedom a été faite, quoi. On était ensemble au téléphone vers 10h30 et ben ils sont intervenus vers 11h30. Ils étaient à l'écoute parce qu'ils ont dit au monsieur, ben là c'est une dame ce matin qui a appelé Freedom. Ben c'est bon, maintenant ça fuite, c'est bon. C'est incroyable parce qu'il m'a dit dès qu'ils sont arrivés, ils ont dit oui mais il y a quelqu'un qui a appelé. Le monsieur il était pas au courant. C'est plus à Freedom. Oui, un grand bravo et un grand grand merci parce que ben ce monsieur là il était perdu. Hein. On savait plus non plus à qui se
6: toi.
5: Ben, merci à vous.
6: À bientôt.
5: Merci beaucoup, Freedom.
2: Vous avez vu, hein, quand on appelle Freedom, le téléphone peut devenir carrément une baguette magique.
7: Oh, ça m'étonne plus maintenant. Hein.
6: Oh là
2: bravo également à la SHLMR qui nous écoute et qui a réussi à faire preuve là de réactivité. Il faut le souligner, Julie.
7: Effectivement, quand c'est bien, il faut aussi le dire.
2: Eh oui.
7: Eh oui. De suite, on passe à la météo avec Express Électronique.
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7: Le temps est un peu en couillon.
2: Je me rappelle de ce que vous me disiez la semaine dernière,
7: oui.
2: Quand vous étiez du matin très tôt, que à chaque fois que c'est la rentrée,
7: ouais.
2: Il pleut.
7: Il pleut.
2: Eh ben, je ne connais pas, si j'ai une bouche de cabri.
7: Bah, c'est comme ça.
2: Mais, hein.
7: Oui. M'emmener de la basket blanc, la linge est propre, et ben c'est... Voilà, n'allez pas.
2: Mon papa, il disait, on a une gueule de cabri, mon enfant.
7: C'est vrai, ça disait.
2: Il y en a fait, il arrive.
7: Ça gagne un million. Allez jouer.
2: Je vais quinter.
7: Voilà, l'euro million. Il y a 20 000 là, tous les mois, pendant je ne sais combien d'années. Oh, pas mal, ça.
2: Vous venez encore travailler?
7: Non.
2: Non?
7: Non. Allez, le temps, on va disputer.
2: Est-ce que c'est un travail, Freedom, Julie?
7: Non, c'est pour ça que je vous dis, je ne travaillerai plus.
2: C'est un plaisir.
7: Parce que je viendrai ici seulement pour le plaisir.
2: Quand
7: comme je le fais déjà.
2: Vous ferez votre propre planning.
7: Voilà. Voilà. Le son du soleil. Fais le son du soleil. Parce que trafic, après, ça se termine tard. L'autre, il faut lève trop grand matin. Et chez la tropicale, non, j'aime trop dormir. Donc, je reste sur mon créneau.
2: Il y a chose qui se passe ce soir.
7: Oui, mais non. Fais pas lève le diable. Laisse-moi tranquille.
2: Fais pas lève des bêtes. Voilà. Alors cet après-midi, ce sera pas terrible. Vous l'avez compris, il va falloir sortir les parapluies, notamment si vous habitez le nord et l'est. C'est temps nuageux et pluvieux. Seul sur le sud-sud-ouest, quelques beaux rayons de soleil seront encore présents. Quelques températures 27 attendues de maxi sur les zones côtières. 19 à Sillaos et jusqu'à 10 degrés. Sur le volcan, Julie. Vous avez vu comment ça pousse du côté de la Salette, là, pendant après la messe?
7: Oui,
2: il pousse, il pousse, il pousse.
7: Oui.
2: Je pète le ventre.
7: Ça, c'est comme après plein de choses, hein, après les séances de cinéma, après quand ça sort dans l'avion, etc. Pourquoi ils ont tous dépressé comme ça? apprécier, rester attendre.
2: Un et l'autre comme ça ici.
7: Ah oui, non, écraser, oh non.
2: Écraser.
7: Ah non.
2: On sort deux trois affaires bizarres, non?
7: Ah mon Dieu Seigneur. Non, n'en parlons pas. N'en parlons pas. Ça c'est Christophe Damour. Du Christophe Damour tout craché. Oh là là là là, faut pas sentir des trucs qu'on devrait pas sentir. On reste à sa place et on attend. Voilà.
2: Non, vous savez, je peux pas m'empêcher d'avoir l'image du métro à Paris où quand c'est les heures de pointe, les gens se poussent, poussent.
7: Le bus après tout ça. Oh là là.
2: Et même un reportage que j'ai vu sur les frotteurs du métro, ça c'est un autre sujet.
7: Mais... C'est pas vrai. Ah, il y en a qui font exprès en plus. Frottez, frottez, ah là là.
2: Les frontières du métro, tapez sur YouTube, vous savez.
7: Vous regardez des documentaires
2: bizarres.
7: Un petit peu quand même. Hein.
2: Moi, mais c'est le hasard qui fait les choses, vous savez, je tombe dessus comme ça.
7: Le hasard, oui, bien sûr.
2: Ben oui. Oui.
7: Comme par hasard, c'est devenu dans votre fil d'actualité.
2: À la Réunion, on a les frotteurs d'après la messe.
7: Eh oui. Bah, chacun ses frotteurs. Chacun ses frotteurs. Et c'est là-dessus que je vous dis au revoir. Mais c'est Christophe Damour parce que je pense que ça va aller très loin, cette conversation. On a parlé de Dieu en plus ce matin.
2: Oui.
7: Il
2: y en a qui communiquent avec Dieu, c'est fou, hein.
7: Ouais.
2: Qui sont en liaison constante avec Dieu.
7: Avec Dieu, avec les extraterrestres aussi.
2: Je vais vous faire une confidence et vous ne le direz à personne.
7: Jamais.
2: Vous savez que nous aussi, à Freedom, on est en contact permanent avec Dieu.
7: Ouais, il a mon numéro de téléphone. Et quand je fais comme si que je vois pas sur mon téléphone, il y a une tablette en plus en face de moi. Il y a apparemment du réseau au paradis. Hein.
2: Ah, au paradis, il y a tout ce qu'il faut.
7: Il y a tout ce qu'il faut.
2: Il y a tout ce qu'il faut au paradis.
7: Et là, il envoie des messages. On fait comme si on voit pas, on tourne la tête. Mais non.
2: T'as pas vu.
7: Et là, il y a Christophe Damour qui dit, il y a Dieu qui t'envoie un message. Ouais. Nous aussi,
2: on est tous, en fait, quelque part, en connexion avec un Dieu.
7: Alors justement, j'ai une question pour vous.
2: Dites-moi.
7: Parce que tout à l'heure, on parlait de fantômes, et il y a un auditeur qui a dit non, c'est des extraterrestres. Est-ce que vous croyez aux extraterrestres? Et si oui, est-ce que vous pensez qu'ils sont déjà sur Terre avec nous, ils cohabitent avec nous?
2: Et si je vous disais que vous en avez un en face de vous?
7: Oh mon Dieu. Oh.
2: Un extraterrestre, que je viens d'une autre galaxie.
7: Est-ce que je dois vous croire?
2: D'où cette folie complètement...
7: Oui, peut-être la folie, mais vous nous ressemblez quand même.
2: Ah, mais vous savez pas tout, ceux qui sont en contact avec Dieu. Ah.
7: Attention. Je dois vous poser des questions là.
2: Attention.
7: Je vais arrêter de vous dire bonjour. Hein. Vous allez pas mal le prendre, hein, mais je vais arrêter de vous dire bonjour, personne maintenant. On ne sait pas.
2: Bon, bon après-midi. Ceux qui sont en quête spirituelle et qui communiquent avec Dieu, ben, bonne communication.
7: Et
2: il y en a qui communiquaient aussi avec les extraterrestres. J'entendais certains qui disaient qu'ils voyaient des petits bonhommes.
7: Oui. Oui.
2: Et c'est que eux qui voyaient ça.
7: Oui. Ils ont été choisis.
2: Mais il paraît qu'il y a des gens qui sont des élus.
7: Bah oui, mais pourquoi pas nous?
2: Il y a des choses qu'ils voient et que nous, on ne voit pas.
7: Moi, je crois pas parce que, aujourd'hui, en 2026, à l'heure où tout est connecté, il y a des caméras partout, on n'a rien vu, il n'y a rien qui a filtré. Donc vous pouvez pas nous dire que...
2: Vous ne voyez pas?
7: Comme dans les années avant.
2: Il y en a qui ont ce pouvoir de voir.
7: Mais pourquoi
2: on lance le débat d'ailleurs.
7: Voilà,
2: continuez à nous appeler si vous êtes en communication avec...
7: L'au-delà ou avec un monde parallèle ou avec les extraterrestres. Avec vous nous appelez.
2: Bon, moi je retourne dans mon monde parallèle, je vous dis à demain
7: 5h. Voilà, c'est comme ça. Au revoir.
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7: Ça fait peur quand même, non? Moi. Il y en a qui n'ont pas peur. Pourquoi vous avez pas peur de ça, vous, Olivia? Peut-être vous faites partie des leurs. Oh là là, elle est venue à Radio Freedom pour diffuser un message. Elle va nous attaquer. Elle va nous envahir. Ah, on va tous rigoler comme vous? Oh mon Dieu. Bah non, moi je veux pas le rire d'Olivia. 0262 99 12 00. Est-ce que vous avez déjà fait des rencontres comme ça? Après, là on parle d'extraterrestres, mais il y en a qui ce matin nous ont dit, on a un Casper à la maison. Mais comment vous faites pour ne pas avoir peur? Freedom, bonjour. Allô?
11: Allô, bonjour Julie, vous allez bien?
7: Ça va et vous?
11: Oui, ça va. Je me suis dit, je vais vous raconter une histoire qui m'est arrivée il y a Mais il y a 46 ans, quoi. J'avais 21 ans, quoi.
7: Ouais.
11: C'est-à-dire, j'habitais à l'époque à Bayonne. Je vous raconte ça par rapport à toutes les disparitions, là.
7: Ouais.
11: À l'époque, j'habitais à Bayonne. Et il travaillait le matin, quoi. Il commençait à 5 heures du matin.
7: Ouais.
11: Donc, il descendait une rue qui était une rue un peu sombre. Il y avait une voiture qui était garée, quoi. Et puis, la voiture m'appelle, moi je croyais pour un renseignement. Et quand je me suis approché de la voiture, il y avait 4 personnes dans la voiture. Ils m'ont jeté un produit dans les yeux. Donc ils m'ont jeté un produit dans les yeux, tout de suite moi j'ai couru à toute vitesse, quoi, j'ai même pas ramené derrière moi, quoi.
7: Oui.
11: J'ai couru, je suis parti, j'étais pas loin de la gare, j'ai rentré dans un bar, j'ai lavé mon visage, j'avais les yeux qui brûlaient partout. Après je suis parti voir un ophtalmo. Il m'a dit comme ça.
7: Mais il vous a pas couru après?
11: Ah moi j'ai pas regardé derrière moi. Moi dès qu'ils m'ont jeté le produit, je couris à toute vitesse.
7: Oui, mais est-ce que ce produit, je sais pas moi, ça brûle, ça...
11: Ah oui, oui.
7: C'était de l'eau, ça fait...
11: Ah non, c'était pas de l'eau. Je suis parti chez un ophtalmo. L'ophtalmo, il m'a dit comme ça, le jument, j'aurais dû tomber par terre avec ce produit, quoi. Il m'a dit parce que lui, quand il nettoyait mes yeux, ça brûlait les siens, quoi.
7: D'accord.
11: Il m'a dit, le jument, j'aurais dû tomber par terre. Donc... Je pense, je ne sais pas si ces gens-là, ils voulaient m'enlever ou pas.
7: Mais est-ce que c'était des gens que vous avez vus dans cette voiture?
11: Si, c'était quatre bonhommes, quoi. Quatre bonhommes, parce que moi, j'allais travailler.
7: Mais c'était quoi ce produit, alors?
11: Je ne sais pas, il paraît que c'était un produit. L'ophtalmo, il m'a dit que c'est un produit très fort que l'armée utilise, quoi. Ce qui m'avait dit, il y a très longtemps, il y a 46 ans, quoi, mais c'est pour dire que...
7: Oui, mais un produit utilisé par l'armée pour faire quoi?
11: Un produit puissant, hein, comme un... Je sais pas, je me rappelle plus, quoi.
7: Ouais.
11: Hein? Je sais pas, je me rappelle plus, mais il m'a dit que c'était un produit puissant que le jugement, j'aurais dû tomber par terre dans les pommes, quoi.
7: Et vous avez pensé à quoi, alors?
11: Hein?
7: Vous avez pensé à quoi? Qu'on allait vous enlever pour faire quoi? Alors, est-ce que vous pensez que c'est des hommes qui vous ont enlevé? Que c'est des extraterrestres? Qu'on a essayé de vous...
11: Ah non, c'est pas des extraterrestres.
7: D'accord, donc c'est des hommes qui ont essayé de vous enlever pour... Juste oui, vous enlever.
11: Oui, enlever parce qu'enlever peut avoir plusieurs raisons. Comme à l'époque, j'étais jeune, j'avais 21 ans, mais je paraissais même pas 21 ans. Les gens, même quand j'avais 20 ans, les gens croyaient que j'avais 15 ans, quoi.
7: Oui.
11: Soit pour la prostitution, puisque la prostitution, même chez les hommes, ça existe, ou bien soit peut-être pour enlever les organes, quoi. Hein? Parce que pourquoi il y a toutes des disparitions maintenant de partout dans le monde, hein? C'est pas qu'à La Réunion, hein?
7: Oui.
11: Hein? Donc, c'est pour ça, moi, depuis le temps, quand une voiture arrête à côté de moi et me demande un renseignement, je m'approche plus jamais de la vitre, hein?
7: Oui.
11: Jamais de la vie. Je garde à l'écart, et même le soir, quand il commence à faire un peu sombre, si je vois qu'il y a un fourgon garé dans une rue, eh bien moi je passe pas à côté du fourgon, je préfère changer de trottoir. Hein.
7: Ah ouais, ça vous a marqué autant?
11: Ah oui, parce qu'imagine s'ils sont à 3-4 dans le fourgon, au moment où je passe devant, ils ouvrent la porte, ils t'attrapent par le bras, ils te foutent dans le fourgon, hein, qui va voir quoi? Hein? Hein? Qui va voir quoi si le soir vous passez devant un fourgon, il y a 3 personnes costauds qui sont dans le fourgon, et au moment que vous passez juste à le truc là, c'est une porte coulissante, les fourgons.
7: Oui, oui, oui.
11: Ils vous attrapent, ils vous tirent dans le fourgon, c'est fini. Hein.
7: Ouais, donc là vous faites attention, mais est-ce que vous, par exemple pour vos enfants, est-ce que vous les mettez en garde? Est-ce que...
11: Ouais, mais moi, les enfants, j'ai qu'un enfant, mais il est grand, hein, donc...
7: Mais quand il était petit, par exemple, est-ce que vous avez fait plus attention à lui? Vous avez mis des règles plus strictes, par exemple? De peur qu'il se fasse kidnapper, qu'il fallait qu'il regarde derrière, qu'il ait toujours des yeux derrière la tête, quoi, finalement?
11: Ah bah oui, mais oui. Oui, mais maintenant, il est grand, donc il y a pas de problème, donc... Mais je dis ça surtout pour tout le monde qui fasse... Que les gens fassent attention, quoi.
7: Wow.
11: Surtout quand il y a quelqu'un qui vous demande un renseignement, surtout le soir, quoi.
7: Et là, encore aujourd'hui, du coup, vous savez toujours pas ce qu'était ce produit-là.
11: Non, mais je sais que le médecin il m'avait dit que c'était un produit, qui était fabriqué, mais un produit puissant.
7: Ouais.
11: Le jument, j'aurais dû tomber par terre.
7: Wow. Et vous savez toujours pas pourquoi vous avez réussi à vous enfuir justement alors que tout était fait pour que vous restiez là, quoi. Waouh. Et bon, en tout cas, merci de partager ça avec nous, monsieur.
11: Moi, je sais pourquoi que je suis toujours là.
7: Pourquoi?
11: Parce que j'ai un ange gardien, comme tout le monde, quoi. Parce que déjà, quand je suis né à ma naissance, j'avais un petit cercueil qui m'attendait, quoi.
7: Pourquoi vous dites ça? Vous avez failli mourir?
11: Parce qu'il croyait que j'étais mort.
7: Ah ouais?
11: Parce que je suis né à 23h le soir.
7: Ouais.
11: Et j'ai pleuré qu'à midi le lendemain. Donc tout était prêt pour faire la veillée, quoi.
7: Oui, mais seulement parce que vous n'avez pas pleuré, monsieur. Il y avait d'autres raisons. C'est-à-dire que même si vous pleurez pas, vous étiez...
11: Je sais pas. Moi, on m'a dit que j'avais le petit cercueil qui était prêt. Hein, que la veillée était prête. Moi, je sais pas. Parce que moi, j'étais un petit bébé, quoi. Donc,
7: oui, à cette époque-là, il n'y avait pas de...
11: Ce qu'on m'a raconté, quoi.
7: Ouais.
11: Ah, parce qu'à cette époque, il n'y avait pas autant de médecins qu'aujourd'hui, quoi.
7: Mais c'est ça, parce qu'aujourd'hui, si un bébé ne pleure pas, il pleure pas. Il suffit que il est réveillé et puis c'est bon. Hein.
11: À l'époque, il n'y avait pas autant de médecins. Aujourd'hui, pour chaque mot, il y a un médecin, quoi.
7: Ouais. D'accord. Donc vous avez eu un pied dans la tombe dès le début, mais vous avez...
11: Bah oui.
7: Mais vous êtes toujours là aujourd'hui, en pleine forme. Et vous nous appelez.
11: Je suis en pleine forme, ouais.
7: Mais bon, en tout cas, on embrasse votre ange gardien. Vous en avez un bon.
11: tout le monde doit avoir un ange gardien.
7: Oh oui, effectivement.
11: Si on n'a pas été trop méchant dans la vie, quoi.
7: Pourquoi? Si on est méchant, on n'a plus d'ange gardien?
11: Bah, après, on a le karma, quoi.
7: On a quoi?
11: Le karma, qu'on appelle le karma, là. Les gens qui font du mal aux gens, un jour ou l'autre, ils payent, quoi.
7: Oui, mais ça veut dire qu'on n'a plus d'ange gardien? Il démissionne, le pauvre?
11: Oui, il doit démissionner, quoi. Oui.
7: Il reste pas avec nous, histoire d'essayer de nous remettre sur le droit chemin?
11: Ouais, mais il y a des gens, on peut pas les mettre... Tout ce qu'on entend, les gens qui tuent les gens... Il y a pas longtemps, quand je crois que j'ai entendu à la télé, il y a une tocasse qui a été trouvée morte, je sais pas où, là-bas, là. Qui a été tuée, là.
7: Le monde va mal. Ouais.
11: Ah, ben, ils vont... Oui, le monde va très mal, quoi.
7: Eh bien, on va discuter avec les autres. Merci beaucoup, monsieur.
11: Merci, Julie. Au revoir. Bonne
7: journée. À bientôt. Au revoir. Très belle journée à vous. 02 62 99 12 00. Apparemment, quand on est trop méchant, notre ange gardien, il démissionne. C'est vrai, ça? Ben, il doit pas rester avec nous tout le temps. 02 62 99 12 00. Freedom, allô? Allô?
12: Ah, enfin, merci.
7: Oh, t'as fini de commencer à rire.
12: Oui, en fait, pas content parce que. Là, moi, je suis rentrée vers les midi et j'ai pas d'eau. Et même, j'ai regardé chez mes deux locataires, ils ont pas d'eau aussi. Ma petite fille, elle reprend l'école vendredi, il n'y a pas d'eau. Et moi, je vais faire une salade et il n'y a pas d'eau.
7: Vous êtes où?
12: Sur la ligne des 400.
7: Et c'est depuis midi qu'il n'y a plus d'eau?
12: Non, moi, je suis arrivée là vers midi moins 20, comme ça.
7: D'accord. Et vous avez demandé au voisin depuis quelle heure il n'y a plus d'eau?
12: Non, en fait, moi, quand j'ai téléphoné ma petite fille, elle m'a dit, oui, ça fait depuis ce matin qu'on n'a pas d'eau. Moi, j'étais pas là, je ne sais pas quelle heure, mais depuis ce matin, c'est pas là, et je ne sais pas, après, on n'a pas eu de... Moi, j'écoute Freedom tout le temps, et il n'y a personne qui a dit qu'il y aura une coupure.
7: D'accord, donc vous n'avez rien reçu, pas de message, il n'y avait pas de...
12: Non, là, j'ai rien, je suis obligée d'utiliser les bouteilles d'eau cachetée pour... Mais je ne veux même pas faire cuire direct, je veux faire une salade.
7: Ah oui, non, mais là, c'est compliqué. Parce que vous connaissez maintenant, comme elle a là, il envoie plus de messages, il met tout sur Facebook.
12: Ah ben, moi, il ne sent pas tout sur Facebook, mais il y a tellement de choses à faire, il ne compte pas faire tout. Oui, mais non, normalement, moi, il paye bien ma facture, je devrais avertir, oui. Je ne sais pas moi, avec Freedom ou je ne sais pas qui. Mais on n'a pas eu de message, hein.
7: Oh non, non.
12: Donc là, nous, on est tout coupé là, tout. Nous, on est là, 6 dans un même aller. Et les 6, ça n'a pas d'eau.
7: Ben nous pose la question à quelle heure surtout il revient, oui. C'est surtout ça notre problème là.
12: Surtout oui, quand il revient. Et après moi j'ai sorti ce matin, moi quand je suis rentré vers midi moins 20, il n'y avait rien sur la ligne 400 cassée.
7: Ah oui, mais après peut-être qu'elle n'est pas visible sur le...
12: Non, ben après j'aurais vu quand même s'il y avait une route barrée pour faire un travaux, mais il n'y avait pas ça. Toute la ligne 400 était libre.
7: Ouais.
12: Voilà. Et c'est bizarre parce que normalement quand il y a des travaux, moi quand je sors de chez ma maman, quand je rentre chez moi, je passe toujours sur, parce que je ne passe pas jamais sur le tramway, il y a son nombre d'ailleurs. Mais moi quand je passe sur la ligne des 400, je vois la Cise ou Sudéo. Non, moi je suis Sudéo. Mais il n'a rien, hein. Il n'y a pas rien. Voilà.
7: Ben non, ben nous va essayer de voir avec les auditeurs. Est-ce que Zolaïus surtout, là c'est ça qui intéresse à nous, à quelle heure il revient?
12: Oui, voilà, ça j'aimerais bien parce que là, ben, en fait, il doit faire bon manger ce soir, mais là, le monde ce soir, et ben là, moi, il est bien, il n'y a pas plus que manger.
7: Ma fille, même là où on reçoit de monde Kounoksal?
12: Non, ben, elle ne m'y connaît pas, je lui ai coupé.
7: Côté, ben oui, ben non, alors. Là où elle vit, c'est tout le restaurant non. À soir, ou là?
12: Ah, ben, elle ne m'y connaît pas, mais moi, si je m'appelle Noa, soit elle ne m'y connaît pas, mais elle me sort en voisin parce que nous payons tous les mois, moi.
7: Ah, ben, bien sûr. Ligne 400, voilà. Ligne des 400, qu'est-ce qui se passe, surtout, à quelle heure?
12: Nous, on est chemin Luguaro.
7: C'est bizarre.
12: Ah ben, là, j'ai regardé, mais j'ai appelé mes deux locataires.
7: Ouais.
12: Elle m'a dit qu'elle n'a pas, les deux locataires pas. Mon fils, il n'a pas, ma fille, elle n'a pas, et moi, j'ai pas.
7: Chemin et Luguaro.
12: Oui, non, 31 chemin Luc.
7: Luguaro.
12: Après, dis-moi, elle a des bougeots de cul, hein.
7: Ah ben oui, effectivement, c'est tout reçoit ce soir-là, ma fille.
12: Non, mais c'est pas ça, chaque instant, madame, il prend au robinet.
7: Madame, ben là, comment on fait?
12: Et là, moi, j'ai mis mes 4 kilos de rose pour les mixer cet après-midi, mais Miguel n'a fait ça.
7: Là, où il n'y a plus rien, là, de toute façon, elle a voulu bloquer dans tous les...
12: Non, elle a bougé d'attendre, là. Elle me s'en mange, ça fait un sec, et encore maintenant, ça fait bon manger. Non, après, blague à part, mais après, j'aimerais bien que ben, je te dis quand je te remets l'eau.
7: Ben, c'est surtout ça. À quelle heure le retour? Ben oui.
12: Alors, après, moi, que j'ai coupé, moi, t'es pas là, on a mangé, t'es pas là ce matin, n'est pas grave. Si elle n'a pas la main, je dis, Mimi, tu as coupé l'eau? Mais il dit, ben non, j'ai pas coupé l'eau.
7: Oui.
12: Mais là, j'ai dû couper dans tout le secteur chemin Luguaro.
7: Ben oui, ben c'est bizarre. Hein. Chemin Luguaro, qu'est-ce qui se passe? Nous, les du côté des 400.
12: Vous êtes cuits, après, c'est ça, manger, c'est vraiment bien, c'est bon. L'eau, c'est ça, même ils ne vont pas de l'eau, moi.
7: Ben oui, on ne mange pas, on ne fait pas rien, mettre de riz au feu, tout ça, on ne gagne pas.
12: Il ne fait pas manger parce que j'étais prévu de faire une bonne salade.
7: Ben oui, ben ni salade, ni mettre de riz au feu, ni rien du tout, on ne gagne pas fait, là. Baigné, on ne gagne pas.
12: Même si maintenant, mon riz cuit, mais il faut au moins, même à ce carré cuit, mais il faut mettre les mormis. Oui, parce que l'eau, elle mormit.
7: Attends, ben madame, mais nous, pas la question qu'elle est, revient. Elle est bon, on reste à l'écoute.
12: J'ai qui à l'honneur?
7: Julie.
12: Alors, merci. Oh, Julie, ben, tout le temps, je tombe sur toi.
7: Mais m'espère, voilà. Un jour, nous va tomber.
12: Il n'y connaît pas. Mais bouge à ça, après, m'espère, sur Miguel et de l'eau pour la femme, moi. Hein. Ah oui. Parce que si elle permet de l'eau pour moi, là, ça va rentrer à moi. Ben, merci, c'est gentil.
7: Mais de rien, à bientôt.
12: Maman, j'ai un bout de pain avec fromage.
7: Ben, voilà, au moins ça. Mais madame, fais attention, hein, si votre bouche, il pue, là, on ne guérera pas brosse sous dedans après, hein.
12: Ah, c'est bon, c'est dans ce matin, moi. Ah, non. Et maintenant, mais... il y a deux
7: qui m'ont cassé, moi. Oui, mais là, où ça mange fromage?
12: Ils me donnent pain. Hein. Parce que moi, ils ne sont pas transpiration. Et ouais. Ils ne puent pas de la bouche.
7: Madame, il ne veut rien, moi.
12: Non. Après, vous m'entendez une madame, ou la cause avec, ou intéressée avec la femme. Madame a fait qu'après les nadiens, ils sont mauvais, les nadiens sont mauvais, mais moi, je ne suis pas mauvais. Entre les deux, un café, on n'a plus de lait que de café.
7: Ah, d'accord. Un petit chocolat, un petit cappuccino, alors.
12: Allez, bisous.
7: À bientôt, madame. Au revoir. 02 62 99 12 00. Est-ce que vous avez des nouvelles là, du côté de la ligne des 400, là? Chemin Luguaro, il n'y a plus d'eau, apparemment. Là, ce qui intéresse à nous, c'est quelle heure qui revient. 02 62 99 12 00. Sinon, ça, madame, elle n'est pas là. Frida Malo?
13: Oui, bonjour, Julie.
7: Bonjour.
13: Attends,
7: il y a tellement à dire. Ça, même, bon réflexe.
13: J'ai mis gagné des petits connes, sinon. Non, ça va?
7: Ça va ou même?
13: Ben, il peut aller. Qu'est-ce que ça dit? Le temps est couvert, je suis pas ce caillou. Hein,
7: ah, comme partout, c'est la rentrée.
13: Ouais. Qu'est-ce que ça dit? Et t'es mal content, comme le monsieur tout à l'heure, la retrouve.
14: Kevin Rivière. Oui. Je suis content, mais certes, mais moi, on met la retrouve à vie.
7: Oui. Oui.
14: Parce que m'a été amie avec sa maman qui est plus de ce monde. Avant, elle m'a trouvé sa tati. T'es mêlé, voilà. Et un grand chapeau à Aurélien Santon. Aurélien, il doit être content aussi, parce que les filles, là, elles rôdent. Oui. C'est dit, là, t'es mettre tout en place. T'es mêlé.
7: Ouais. Non, mais on comme vous dites, c'est particulier, parce que oui, on a la tristesse, etc., parce qu'il est mort, mais d'une certaine façon, c'est un soulagement de dire, on a le corps, on sait qu'il est officiellement, ben, mort, ouais, mais la famille, ouais, pourra passer à autre chose après,
14: ouais. Ouais, et comme le monsieur l'a dit, il devrait faire des enquêtes, parce que bon, tout le temps, il dit, il répète, hein, la paix d'une sœur en 2022 aussi. Nous l'a jamais su, elle est morte de quoi?
7: Ah.
14: Ouais. Nous fait notre deuil, hein, nous fait notre deuil. Mais, il manque un petit affaire.
7: Oui.
14: Quitte à écrire sur un papier. La dernière, nous, mort naturelle, nous, hein. Mort naturelle. Bon, mort naturelle, les vases, quoi.
7: Oui, oui.
14: Moi, nous veut savoir. Écrit, elle a pris trop de médicaments, le cœur l'a arrêté, un truc l'a éclaté dans sa tête. Vous comprenez ce que vous dites? Déjà, nous. Jusqu'à maintenant, on ne connaît pas. Et m'a réclamé, elle m'a trouvé le bout, hein.
7: Mais
14: là,
7: pourquoi?
14: Là, ça va être pareil. Oui?
7: Ah, mais désolé, parce que là, on a des informations. Est-ce que on a le temps de patienter ou pas?
14: Mais des bons, hein,
7: ouais, juste après les informations, m'y reprend un ou un, comme ça nous on va continuer cette conversation. Il est déjà 13h à la Réunion, on va lancer le flash d'informations et puis le retour de l'alimentaine juste après.
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16: Bonjour, bonjour à tous. Le train va-t-il faire son retour à la Réunion? Le Conseil régional ouvre aujourd'hui un débat public sur son projet de réseau ferroviaire à plus de 5 milliards d'euros. Ça va se poursuivre jusqu'à la fin du mois de novembre. Dans sa configuration actuellement soumise au débat, le Réunion Express prévoit environ 140 km de ligne ferroviaire entre Saint-Benoît et Saint-Joseph en passant par le nord de l'île. Que s'est-il passé dans un restaurant réunionnais? Un drame s'est produit hier aux Trois Brasseurs à Duparc, Sainte-Marie. L'homme a été victime d'un arrêt cardio-respiratoire. Rapidement, il a été pris en charge par des personnes présentes sur place. À l'arrivée des secours, ces derniers ont entrepris un massage cardiaque. Malheureusement, la victime n'a pas survécu. Elle est décédée sur place. Ce drame également sur les routes de la Réunion. Un jeune motard de 18 ans a perdu la vie hier à Salazie dans un accident de la circulation. Selon les éléments communiqués par la gendarmerie, le jeune homme aurait pris la fuite à la vue des gendarmes. Les agents auraient ensuite interrompu la poursuite en raison des mauvaises conditions météorologiques. Le motard a ensuite perdu le contrôle de la moto et a percuté une voiture. La Réunion est aussi concernée. Une troisième cyberattaque a été annoncée par la Direction Générale des Finances Publiques. Une fuite sur les données liées aux successions. Le fisc assure qu'elle a été rapidement coupée et présente de nouveau ses excuses après le vol massif de données fiscales. Édouard Philippe à Mayotte, en fin de semaine, le candidat à la présidentielle va faire sa rentrée politique dans l'archipel. Deux jours sur place pour l'ancien Premier ministre qui propose notamment de suspendre pendant plusieurs années l'enregistrement des demandes d'asile à Mayotte. Une proposition qui sera au cœur de son déplacement. Et puis un rendez-vous toujours très attendu, le casting officiel de Miss Universe Réunion aura lieu le 29 août prochain, notez bien, dans 10 jours au Créolia à Saint-Denis. Ce sera à partir de 13h. Aucune taille minimale n'est imposée, les femmes mariées, divorcées ainsi que les mères peuvent également participer au concours. Bonne journée à tous.

0: 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Cette chanson qui date de 1969, c'est Jérôme, bien évidemment. Dans un instant, il y aura Michel Thor, que vous pourrez apprécier, Madonna également, ou encore Jean-Claude Gaspard. Il y a également Sacha Distel qui se prépare, rien que pour vous, pour mettre un petit peu d'ambiance sur Freedom 2, bien évidemment. Et puis d'ailleurs, on vous remercie d'avoir choisi Freedom. Il est déjà 13h, passé de 3 minutes à La Réunion. On marque la pause, on vous retrouve juste après.
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0: 13h passé de 5 minutes 02 62 99 12 00 juste avant les informations. Nous avions une auditrice avec nous. Merci d'avoir patienté d'ailleurs, madame. Alors, on parlait de Kevin Rivière, de cette bonne nouvelle. Enfin, je sais pas si on peut dire ça comme ça. C'est vrai qu'on l'a retrouvé. Et c'est un soulagement. Et vous-même qui avez eu une expérience à peu près similaire, c'est-à-dire que votre sœur est morte, vous savez toujours pas aujourd'hui de quoi. Donc,
1: de quoi? Voilà.
0: On l'a retrouvé.
1: Et comme dit, excusez-moi, comme dit Max, il arrive à vous être affaire, madame. Mais la paix de mon grand-père aussi. Nous habitons Saint-Paul, nous la paix d'aller du côté de Bocage, bas.
0: D'accord.
1: Il a parti avec troisième âge. La retrouve aliment à Saint-André. Dans un champ de canne.
0: Ouais.
1: Nous la retrouve à quoi? Deux mois après. Mais nous nous lâchions, et tout. Et après, c'est un agriculteur, il était dans son champ, il a retrouvé mon grand-père là-bas. Voilà, et tant qu'on trouve pas, ou...
0: Oui, mais est-ce que nous connaît pourquoi il était là-bas, comment il a fait pour arriver là-bas? Enfin, plein de questions se posent,
1: voilà. Nous posent à nous des questions, comme ils disent, extraterrestres, machin et tout. Exactement. Ben voilà, nous connaît pas comment mon grand-père arrive là-bas. Parce que de Bocage à Saint-André, Chambonne là-bas.
0: Mais pourquoi on parle moins d'extraterrestres?
1: Non, t'as là, je te parle de tout ça. Non, me dit peut-être même, truc là, on mène à Lille, là, pour ta Lille, je connais pas aussi, ouais. Donc,
0: wow.
1: Ouais.
0: Non, après oui, c'est vrai que dans ce cas-là, l'esprit, ça va loin, mais
1: 80, 82 ans.
0: Wow. Donc,
1: il a marché, puis il était épuisé, puis il a tombé d'un carreau de machin. Mais bon, les trop, machin.
0: Non. Mais on dit pas où que peut-être quelqu'un l'emmène à lui ou...
1: C'est ça, c'est ce que nous dit, mais nous pose à nous plein de questions. Plein.
0: Mais il n'y a pas d'enquête qui peut, parce que dans une film, enfin, on sait dire, mais dans une film, il retrouve, mais, elle est basée sur du vrai, non? Est-ce que
1: n'a pas... n'a pas fait. Là, ma sœur, justement, mais ça soulève le problème parce que on peut pas dire moins qu'elle est morte naturellement. Même les médecins, ils disent moins, mais comment ça, elle est morte naturellement? On voit? Mais bien, nous, elle est morte de quoi?
0: Mais est-ce que vous croyez que Manaï connaît pas? Que Manaï veut pas chercher?
1: Il connaît. Nanana. On connaît, je dis, il y a plein de choses cachées. Elle a maintenant de souvenirs, un truc là. Mais maman, elle a rentré dans la caserne Saint-Pierre, elle a jamais ressorti. Il me rappelle de ça encore. Il en parle plus de tout ça. Du côté de Bois-de-Neuf-Saint-Paul, il y a des gens, elle a disparu. Il y a deux personnes qui connaissent, elle a disparu. Elle a jamais retrouvé Bois-de-Neuf.
0: Mais madame, comment, enfin, oui, effectivement, mais, parce que le mot disparu, comment on peut, d'un coup, pouf, il trouve plus les...
1: Ça. Ouais. Moi, si Nicolas en met bien la question, les flous, les affaires. Là, Kevin, après, ce matin, monsieur, Kevin, de sa route bloguette, des fois, après, bon, les gens, ils codent, hein, ils connaissent pas, ni entend, ils sarotent souvent le guêpe, bon, ils ne connaissent pas. Comme dit le monsieur, il faut banner, il fait l'enquête.
0: Ben oui, mais après, hier, on a eu aussi la marraine qui disait que, ben, justement, il cherchait pas de guêpe, quoi.
1: Ah, d'accord. Bon.
0: Donc après, au final, où est la vérité?
1: C'est ça. Après, c'est sa famille proche qui connaît Annie mieux, hein. Nous, on se connaît comme ça, parce que, nous dit bonjour, mais sans plus, quoi. Oui, sa marraine, c'est sa tati, ça. Si elle est mieux placée pour dire. Moi, ma sœur, un moment, on entend les gens, ouais, elle a suicidé elle. Mais attends, moi, elle est mieux placée que d'autres pour connaître si elle a suicidé elle ou pas.
0: Mais votre sœur, c'était quoi? Elle a disparu à un moment donné?
1: Non, la retrouvée, elle, chez ma maman, décédée dans la chambre. Elle est tombée au pied du lit, à 48 ans.
0: Ah, d'accord.
1: Voilà. Elle avait une fille de 16 ans, un garçon de 27 ans. Non. N'y connaît ma sœur, non. Mm-hmm. Elle aimait la vie, non.
0: Après, s'il est mort naturellement, madame, elle n'est pas... C'est pas la choisie.
1: C'est ce que nous peut dire. Mais Julie, c'est quoi mort naturel? Mort naturel, comme le. On connaît ma soeur, notre soeur, elle a fait rire à moi, comme la mort du nourrisson.
0: Non, mais enfin, oui, après, c'est vrai.
1: Oui, mais rien. Mais rien, mais bon. Non, diamant, le cœur a arrêté.
0: Oui, mais pourquoi? On comprend là. On peut dire, moi, le cœur a arrêté, mais pourquoi le cœur a arrêté à un moment donné?
1: C'est ça, pour le stress, peut-être, pour. On a plein de facteurs. Après, diagnostic, parce que moi, je m'y connais quand je fais l'autopsie ou un examen du corps. Il y a où, bon, madame a mangé ça, tant, elle a mangé ci, elle a. Normalement, il détaille où ça?
0: Oui, mais pourquoi, madame, encore une fois, mais il veut dire, au-dessus, c'était qui pour qu'aujourd'hui nous cache à où la mort de quelqu'un? Enfin, on comprend que ça veut dire, c'est quelqu'un d'important.
1: Mais parce que nous, c'est des petits gens, l'argent, ben, il faut de l'argent pour faire les enquêtes, Julie.
0: Oui, mais pourquoi il fait l'autopsie alors, si c'est pas pour Diaou, pour la cause du décès?
1: Voilà, justement, qui Diaou l'a fait, que ça se trouve l'a pas fait, elle a dit bon, ben allez, on enterre, puis voilà, quoi. Et c'est pour ça que nous l'a rien eu.
0: C'est pas automatique, ça, l'autopsie, quand elle est pas.
1: Non, mais là, on la retrouve à elle, manque, comme ça, donc il fait automatiquement.
0: Bah, c'est ça, normalement, elle est fait automatiquement.
1: Voilà, mais qui dit à où? Maman, elle a regardé, moi, si le corps est machin, il dit non, elle n'a pas rien, qui dit à où l'a fait?
0: En tout cas, il y a encore des zones d'ombre. Et c'était en quelle année?
1: 2022, novembre.
0: En 2022.
1: 2022.
0: Et vous, sa sœur, vous n'allez pas laisser tomber, en tout cas. Bah, en tout cas, bon courage, hein, parce que c'est
1: non.
0: Vrai que.
1: Non.
0: Wow.
1: Mais vive avec, mais ma sœur ne reviendra pas, mais il veut au moins savoir ce qui s'est passé le jour-là.
0: Ah. Eh ben, en tout cas, merci beaucoup de partager ça avec nous.
1: Courage à la famille de Kevin, à la marraine Natati, à tout le monde, quoi. Courage.
0: Merci. Voilà. Je vous dis à bientôt.
1: Allez, au revoir, Julie.
0: Au revoir. 02 62 99 12 00 0. Freedom, bonjour. Allô?
2: Oui, allô?
0: Bonjour, madame.
2: Oui, bonjour.
0: Vous êtes en direct, hein, je vous écoute.
2: Ah, ok, merci. je pensais qu'on était encore sur la précédente discussion. Voilà, moi, je viens déclarer le vol d'une moto. Et si quelqu'un l'aperçoit, parce qu'elle est assez reconnaissable, donc il s'agit d'un chauffeur Harley Davidson.
0: Ah ouais.
2: De 95, ouais. Une nuit 83 exactement, donc qui a été volée sur le secteur de la Possession, plus exactement Sainte-Thérèse.
0: D'accord, c'était quand ça?
2: C'était dans la nuit, hier soir, entre peut-être 2h à 5h, 6h du matin.
0: Mais comment voilà. Ça se vole ça? Parce que ça doit faire du bruit ça, enfin après sauf si on fait rouler, mais...
2: Je pense qu'ils l'ont déplacé peut-être en fourgon ou qu'ils l'ont laissé glisser. Parce qu'elle fait énormément de bruit, oui.
0: Bah, c'est ça.
2: Du coup. Voilà.
0: Dans les Davidson.
2: Voilà. Donc, est-ce que je peux donner l'immatriculation?
0: Bien
2: éventuellement,
0: sûr.
2: Si les gens peuvent noter.
0: Dites-moi.
2: Donc, c'est FF, Fabrice, 587, L comme Lydie et D comme Daniel.
0: Très bien, c'est noté.
2: Donc, je répète, FF 587 LD.
0: Mais c'est dingue voilà. Que les gens... Et donc, c'est dans votre cour?
2: En fait, là, c'était pas dans la cour parce que moi, je suis dans une résidence qui n'a qu'un parking ouvert.
0: Mm-hmm.
2: Mais ça faisait un an et demi, j'avais pas de problème, jusqu'à maintenant. Voilà. Et c'est la deuxième moto que je me fais voler, pas au même endroit, mais dans le même secteur à peu près.
0: Ah ouais, vous n'avez pas de chance avec les motos, vous?
2: Non, du tout.
0: Bon.
2: Donc, si quelqu'un l'aperçoit, faut savoir qu'elle fait énormément de bruit. Elle est assez roots comme style, du coup avec un peanut, donc un petit réservoir, un app, un grand guidon. Et les peaux sont très bruyantes. Du coup, garde-boue arrière avec un 6-6 bar, ce qu'on appelle un petit dosseré en fait. Et donc, si j'ai d'aventure quelqu'un la voit dans le même garé quelque part, si c'était sympa, ce serait sympa de me prévenir. Je laisse mon numéro de téléphone.
0: Bien sûr.
2: Le 06 92 759 782. Je répète, 06 92 759-782.
0: C'est bien ça, 06 92 75 97 82 pour cette une moto du coup, hein, Harley Davidson. Sport, modèle sport 883, c'est ça?
2: C'est un Sportster 883. Exactement.
0: 883, ah. 9 chevaux, donc qui date des années 1995. Donc,
2: exactement.
0: Limite collector, quoi, avec le.
2: Ouais, la trentaine, non.
0: Waouh! Et là, on s'est fait voler, mais c'est. Bon.
2: Et ouais, et en plus, bon, je veux dire, c'est vraiment pas le genre de moto. Il n'y a pas une pièce qui est neuve dessus. Enfin, c'est vraiment des petits bouts. Enfin, c'est un chopper, quoi.
0: Ben, j'imagine que c'est votre moto, du coup, parce que vous l'avez montée, comme vous dites, avec des petites pièces. C'est votre moto et vous l'avez personnalisée.
2: Exactement.
0: Valeur sentimentale, exactement, en plus de.
2: Ouh, bon.
0: Et bah, celui qui retrouvera cette moto.
2: Le même âge que ma fille, quoi.
0: Oh.
2: Du coup, voilà.
0: On rappelle la plate d'immatriculation, voilà. FF587LD.
2: C'est ça.
0: On n'hésite pas à vous appeler, ça peut être n'importe où sur l'île. 06 92 75 97 82.
2: C'est ça, merci beaucoup.
0: À bientôt.
2: À bientôt.
0: Bon courage, au revoir. Donc, si jamais vous voyez quoi que ce soit sur les routes, hein, les auditeurs, on compte sur vous. FF587LD, c'est la plaque d'immatriculation de cette Harley Davidson. Vous pouvez appeler au 06 92 75 97 82 ou sinon vous nous appelez directement au 02 62 90, non, 41, 51, 51, ça ira plus vite. Freda, bonjour.
3: Allô?
0: Oui, bonjour.
3: Bonjour Julie, ça va?
0: Ça va et vous?
3: Oui, ça va. Maintenant, juste un petit message pour faire passer au chauffeur du bon tracteur Cannes et camion Cannes, s'il vous plaît.
0: Oui, coiffé.
3: Oui, mais déjà, quand je suis passé la route, surtout sur les fils.
0: Il arrache?
3: Ben, elle a arraché. Ben, là, ce matin, m'entendait monsieur Villel, elle a arraché. Là, tout le monde n'a plus le téléphone, n'a plus rien, n'a plus le téléphone, plus rien. Comment il fait donc?
0: Oui, oui.
3: Fais attention, il faut penser à nous aussi.
0: Mais pourquoi tous les ans, c'est la même chose?
3: Ah, mais je connais pas, moi.
0: C'est pas bonne fille, là, elle est trop bas. C'est pas bonne camion, là, elle est trop chargée.
3: Et là, ma fille téléphonait le truc au concierge, là, le réseau concierge. Et donc, comme ça, ben, pas avant 2-3 jours, vous êtes rétablir la situation.
0: Ah, ben, madame, 2-3 jours, comment on fait?
3: Ben, justement, sans télé. Ben, je ne connais pas comment ça a fait, moi. Et donc, tous les pareils, je dis, mais fais attention quand tu passes, c'est
0: ouais.
3: Tout. Fais attention, pense à nous.
0: Mais pourquoi enfin, pas pourquoi, mais je veux dire, on nous comprend pourquoi ça t'y charge, mais à un moment donné, on a des endroits où ça ne peut pas passer, les câbles, les assez bas, généralement.
3: Ben, elle est assez bas, et là, ben, là, la soeur, ben, ce matin, quand elle m'entendait un monsieur, la dissuasion, elle m'a pas compris, moi, elle m'a pensé que mon manger vers 11h. Donc, après, comme j'ai gardé, mais me voit, mais n'a pas internet, pas rien, dans la maison.
0: Et là, pas avant 2-3 jours.
3: Elle n'a pas avant 2-3 jours pour gagner. Pour gagner. En plus, maintenant, la télé, tout est fonctionne ensemble.
0: Bah oui.
3: Ben voilà.
0: Donc, si on n'a plus une ou on n'a plus l'autre.
3: Ben non. Heureusement, Dieu merci. On a le portable, on a 4G dessus, donc ça va. Mais si on n'a pas ça, comment on fait?
0: Non, mais il dépanne, mais madame, ou imagine ben, le Tigre Amoun là, que lui n'a plus de télé, n'a plus rien dans sa case.
3: Rien. Et là, j'ai au téléphone de service, on a une vingtaine de maisons sur ville, elle est impactée là en ce moment. Allô?
0: Oui, oui, non, mais écoute, oh, madame,
3: voilà.
0: Les.
3: Donc voilà.
0: Bien le. Depuis ta.
3: Oui, mais il y a une. Vous bougez calmement, ouais, vous pas à faire, mais.
0: Donc, du côté de Villèle, apparemment, les câbles et bien.
3: Oui.
0: Mais madame, nous, en 2026, il va pas mettre tout ça là, souterrain, quoi.
3: Mais il connaît pas, moi, comment je fais le travail. Il connaît pas. Et là, le contracteur, il passe, il fait.
0: Parce que normalement.
3: Quand il arrive pour les autres mondes, là, ou dit, bon, ben, tu sais, comment tout le monde il fait, mais quand il arrive autour, tu sais, ben, il arrive à Ouester.
0: Mais madame, l'était pas à propos, ça, justement, quand on a eu les cyclones et tout ça, qu'il fallait mettre tous les bonnes câbles souterrains.
3: Ah, mais maintenant, on parle, mais rien n'est fait. Tout à fait, ou à ton même, et voilà. Vous ça a fait, ah, aussi, c'est vous pouvez ça faire, parce que, oh là là, vous améliorez un peu de parole, comme il dit, parce que c'est ça, là.
0: Ah oui, madame, hein, parce que là. Bon, ben, en tout cas, nous, on va essayer de renseigner à nous, mais oui, à haut, en tout cas, 2-3 jours sans télé, téléphone, ni rien du tout.
3: Nous va attendre. Nous va attendre.
0: Ben, bon courage.
3: Ben, merci, ben, bon après-midi. Je vous signale, donc voilà. Ben, bon après-midi à vous.
0: À bientôt, au revoir.
3: Allez, au revoir.
0: Au revoir. Pourquoi ils mettent pas des câbles souterrains un peu partout, là? 02 62 99 12 00. Peut-être que votre maison également est impactée, hein, par ces fils, ben, du coup, maintenant à terre. 02 62 99 12 00. Allô?
4: Oui, allô.
0: Bonjour.
4: Bonjour. Oui, voilà, je vous appelle parce que, en fait, je travaille en partenariat avec le GIE Vieillissement Actif. C'est un organisme, en fait, qui s'occupe des seniors. Ils sont en lien avec la CGSS. Mmh. En fait, on essaye de mettre en place des ateliers numériques sur Salazy et sur Sainte-Rose.
0: Ouais.
4: En fait, le souci, c'est que, enfin, j'essaye depuis le mois d'avril d'essayer d'avoir des contacts avec les CCAS de ces mairies-là. Et j'ai pas forcément de retour. Et donc voilà, on a du mal à mettre ça en place, en sachant que j'ai déjà fait sur ma FAT. Donc ouais, d'ailleurs je remercie la mairie de la possession qui ont été très réactifs. Donc là, le but ce serait de peut-être d'avoir, je sais pas si les auditeurs nous écoutent, peut-être d'avoir un contact avec les CCAS et ces mairies, parce que ces ateliers sont totalement gratuits en fait.
0: D'accord.
4: C'est destiné aux seniors, donc ceux qui sont âgés de plus de 60 ans. Donc voilà, on essaye de mettre ça en place et on essaye d'avoir un petit contact avec eux pour pouvoir mettre ces ateliers en place.
0: Bah, c'est génial parce que c'est vrai qu'aujourd'hui, tout passe par là, par Internet, par l'ordinateur. Il faut au moins être un minimum...
4: Voilà, et en plus on verra l'accès aux droits, donc tout ce qui concerne les impôts, la sécu, tout ce qui concerne aussi la sécurité sur Internet. La prise en main des smartphones et des tablettes. Voilà, il y aura pas mal de choses à voir pendant ces ateliers-là et je trouve que ça serait cool qu'on puisse faire quelque chose.
0: Mais monsieur, justement, oui. Avec les cyberattaques qu'il y a en ce moment, est-ce que c'est une bonne chose? Ce sera toujours une bonne chose d'apprendre ça à nos gramounes, hein, c'est-à-dire à se débrouiller un minimum sur les réseaux, mais en sachant que nous-mêmes, jeunes, nous fait attrape à nous fait arnaque à nous, mais très rapidement, pour un rien. Ouais. Est-ce que c'est pas les personnes les plus vulnérables, les plus...
4: En vrai, ça dépend. En fait, il y a des petites clés aussi que je vais pouvoir donner pour peut-être pour repérer un petit peu facilement comment on appelle ça, du phishing. C'est en fait du hameçonnage, que c'est des petits messages qu'on va lancer et que pour tendre la perche. Donc c'est des petits messages qui reviendra souvent. Que ça soit, par exemple, on reçoit souvent des messages avec les douanes, on a commandé qu'un colis, on doit payer tant, ou on a un ami sur Facebook qui a besoin d'aide, un proche. Bon, y a plein de choses comme ça, mais en vrai, il y a des petites clés pour voir, même sur les sites internet pour vérifier si une adresse est bonne ou pas. Donc, c'est ce qu'on va voir aussi pendant ces ateliers-là, oui.
0: Et du coup, pourquoi c'est aussi compliqué de mettre ça en place avec les mairies, vu que c'est complètement gratuit,
4: Je sais pas, justement, c'est pas ça, mais je sais pas, peut-être qu'ils ont trop de choses à faire, mais c'est vrai que moi je l'ai fait sur ma FAT là, et ça s'est super bien passé, la mairie de la possession a été très, très réactive dessus, et on a pu mettre ça très vite en place, mais là, c'est vrai que, j'aimerais le faire avant la fin de l'année, donc ça serait bien si le mois prochain ou le mois d'octobre, disons, on pourrait commencer à le faire. Ça serait bien, quoi.
0: D'accord. Bon, ben, en tout cas, c'est une très belle initiative. C'est un atelier, là, qui rend service, en tout cas. Donc, si les mairies veulent bien jouer le jeu, ce serait top. On peut laisser votre numéro de téléphone si jamais il y a un CCAS qui nous écoute, ou même un Gramoun. Est-ce que, par exemple, là, votre numéro de téléphone, un Gramoun est à l'écoute, il habite à Pétaouchnock, mais il se dit qu'il peut se déplacer. C'est possible de s'incruster dans une des sessions là?
4: Bah oui, après je pense qu'il y a pas de voilà, mais c'est vrai que c'est plus destiné à ceux qui habitent là-bas parce que c'est vrai qu'ils sont un peu plus retirés, en fait c'est des zones sont vraiment des zones qui sont plus sensibles au niveau numérique, enfin ils sont plus éloignés, on va dire un peu c'est un peu des zones éloignées et c'est vrai que on va dire que je suppose que peut-être au dans les grosses villes un peu où il y a peut-être plus des aides, où il y a des services qui existent, France Service, je crois, il y a des gens.
0: Alors monsieur, je vais juste vous mettre en attente deux petites minutes, hein, je reviens vers vous tout de suite. Nous avons Sabrina là pour une urgence. Sabrina, bonjour.
5: Allô, oui, bonjour. Oui. Je vais vous signaler deux objets sur la 4 voies, dans Saint-Pierre-Saint-Louis, au niveau de la station Arayapa-Ola.
0: Ouais.
5: Il y a une grosse poubelle noire de 400 euros, côté gauche.
0: Ouais.
5: Et l'autre, c'est au niveau de la le radar de Pierrefonds.
0: Enfin, d'accord, et là, c'est au niveau du radar de Pierrefonds.
5: Voilà, toujours grosse poubelle noire, je pense que c'est tombé d'un camion. Hein.
0: Oh là là, et toujours en direction de Saint-Louis, hein?
5: Oui, voilà, toujours en direction de Saint-Louis et dans la voie de gauche.
0: D'accord, donc deux obstacles sur la 4 voies. Nous sommes là déjà au niveau de la station à Rayapin. La voie de gauche est neutralisée et puis un peu plus loin au niveau du radar de Pierrefonds également. Et là, c'est sur quelle voie, pardon?
5: Sur la voie de gauche toujours.
0: Voie de gauche toujours. Ok, très bien. Voilà. Donc il faudra faire attention.
5: Belle noire, 400 litres. Ça va et ça vient, la route et le terre-plein.
0: Oui, avec le vent, là, il bouge et machin, il peut être un danger. Surtout pour les motards, pour le coup.
5: D'accord.
0: Eh bien, merci beaucoup. Belle journée à vous, Sabrina. Au revoir. Et on appelle à la prudence. Vraiment, faites extrêmement attention. Il y a un obstacle sur du côté de la station Arayapin. Donc, faites extrêmement attention si vous êtes en direction de Saint-Louis, sur la voie de gauche. Il y a un gros obstacle. Et puis, un peu plus loin également, au niveau du radar de Pierrefonds. Pareil, la voie de gauche est neutralisée. 02 62 41 51 51, notre service radio guidage. Monsieur, merci d'avoir patienté. Et vous nous dites que c'est vrai que ces ateliers-là sont surtout pour les personnes qui sont un peu reculées, parce que les personnes qui sont dans les grandes villes, bon, bah, ils vont au CCAS assez rapidement. Ouais. Ils ont quelqu'un pour les aider.
4: C'est ça, c'est ça. Et donc voilà aussi, ça, si les personnes aussi, bah voilà, comme vous avez dit, s'il y a des nos grands mounes qui écoutent, ils peuvent m'appeler directement pour s'inscrire s'ils sont sur ces zones-là, Sainte-Rose et Salazie.
0: D'accord, ok. Bon, bah, en tout cas, c'est génial, belle initiative. Et puis pour les personnes qui sont pas forcément à l'aise, et ben bah, vous pouvez toujours appeler à ce numéro. Laissez votre numéro. Ouais.
4: Alors 06 92 48 42 26.
0: 06 92 48 42 26.

0: Malheureusement, comme c'est une jeune étudiante et qu'elle a, comment dire, elle a assuré sa voiture à un tiers parce qu'elle n'avait pas forcément les moyens d'assurer plus et que c'est pas une voiture neuve aussi. Donc du coup, elle se retrouve que l'assurance lui paye rien, ne reprend rien à leur charge, quoi, et elle se trouve tous les frais sont pour elle et elle a plus de voiture à cause que lui l'a incendiée.
1: Ah oui, c'est vrai que quand on n'a pas d'assurance tout risque,
0: Oui, mais moi je vous appelle, c'est pour trouver une solution pour elle, parce que c'est pas de sa faute, même si elle a assuré un tiers. Et quand elle a voulu faire une plainte plus approfondie, on va dire, la gendarmerie ont dit que c'était pas possible, avec un nom précis, on va dire. Et du coup, maintenant elle se retrouve embêtée, quoi.
1: Oui.
0: Donc on ne sait plus quoi faire. Nous aussi ici, on est dans l'incertitude. On ne sait pas s'il revient, s'il revient pas. Hier, un élu de quartier qui est venu nous voir, qui est venu voir ce qui se passait aussi. Et je voulais aussi dire que j'ai eu des informations de ce que Monsieur le maire, Monsieur Chaussalet, pouvait faire et ne pas faire. Et donc si les médecins du CHU de Saint-Pierre disent que monsieur est apte à rentrer chez lui, qu'il n'est pas fou, et que si ça justifie pas qu'il soit en service psychiatrie, on peut pas l'interner.
1: Ah.
0: Donc monsieur Chaussalet a fait son maximum, enfin, le concernant lui, je parle, et malheureusement, il peut pas faire plus que ça, parce que apparemment, les médecins du CHU, s'ils m'entendent, apparemment, il n'est pas fou. Voilà. Donc, je sais pas s'il y a des gens qui peuvent nous donner conseil, qu'est-ce qu'on peut faire quand c'est comme ça.
1: Ouais. Non, mais
0: C'est
1: là.
0: complexe, hein, c'est complexe parce que le problème, c'est que une procédure est lancée, mais la procédure prend du temps, comme d'habitude, enfin, comme partout, j'ai envie de vous dire. Et du coup, ça ralentit tout et lui, il peut revenir à tout moment, il peut repéter un câble et comme j'avais dit, au service de la SODJ, il allait le refaire, ça n'a pas loupé, 2 jours plus tard, il le faisait.
1: Et là, du coup, c'est vrai que là, on est coincé, en vrai.
0: Oui, parce que entre la version du gendarme, la version de la SODJ, la mairie, cela dit, eux, ils donnent, selon les sources, c'est à peu près ça. Et ils sont quand même déplacés, on a quand même eu un soutien, quoi, au niveau de la mairie. Et au niveau de la SODJ aussi, là, un soutien. Ils font ce qu'ils font aussi. Mais c'est au niveau de la procédure. Nous, on ne sait pas comment faire parce qu'en fait, on comprend pas. Il y a eu des délits de fait, mais il a quand même été ressorti. Comment ça se passe?
1: Oui, mais là, on se retrouve aussi avec cette jeune qui n'a pas de.
0: Et oui, sans compter que la jeune n'a plus de voiture.
1: C'est ça. Donc, c'est surtout ça.
0: Donc, s'il y a quelqu'un qui m'entend, et qui aurait bon cœur de regarder, enfin, si on a le feu vert pour regarder, parce qu'on sait jamais, on peut, enfin, faut attendre au niveau de la gendarmerie aussi. Si on a le feu vert pour que quelqu'un puisse regarder sa voiture s'il n'y a pas plus à faire, et si quelqu'un aussi peut faire pour elle, parce que elle était en pleurs ce matin et elle a plus de voiture.
1: Oui, mais malheureusement, c'est l'assurance aussi qui pêche parce qu'elle n'a pas l'assurance qu'il faut, elle n'a pas tout
0: Oui, mais
1: risque.
0: là, c'est un délit qui a été commis. Donc, si on se met dans le contexte, là, normalement, c'était à la personne qui a mis le délit à payer les frais. Sauf que là, si ça se fait un jour, ça va se faire dans combien de temps? Vous voyez ce que je veux dire?
1: Alors, on parle là de cette voiture qui a été brûlée devant le coffee shop, hein, c'est bien ça?
0: Oui, c'est ça, j'ai
1: Les
0: trouvé la
1: secours sont
0: brûlée.
1: intervenus, les habitants du secteur. Enfin, il y avait un homme là qui était suspecté, soupçonné d'avoir provoqué volontairement l'incendie.
0: Oui, parce que il a été vu.
1: C'est ça,
0: Il
1: et
0: était à côté de
1: ensuite.
0: la voiture quand les gendarmes sont arrivés. D'ailleurs, c'est une zone bleue là. Et normalement, c'est 15 minutes. Et sa voiture y est toujours. Sa voiture à lui,
1: Oui,
0: je veux dire.
1: oui,

0: Donc voilà quoi, on est dans une grosse impasse et on sait plus comment faire. Évidemment, on laisse les services concernés faire leur travail, il y a pas de problème là-dessus. Mais on est aussi en train de se dire, ben, est-ce qu'il va revenir, est-ce qu'il va recommencer, est-ce qu'il s'est pris au matériel, est-ce qu'il va pas mettre le feu sur le sous-sol.
1: Mais elle peut pas avoir une mesure d'éloignement ou je sais pas quelque chose pour être sûre d'être au moins tranquille.
0: Non mais c'est pas, en fait c'est tout le monde qui est pas tranquille ici. Il peut faire ça n'importe où. Enfin, ce que j'essaie de vous expliquer, c'est que on est dans l'incertitude de ce qu'il peut faire.
1: On va voir avec les auditeurs ce qu'ils en pensent, si on peut faire quoi que ce soit pour cette histoire d'assurance, si on peut faire quoi que ce soit avec ce...
0: Bah, s'il y a quelqu'un d'assurance qui peut aussi nous donner plus d'informations sur ce qu'elle peut faire, la pauvre. Parce que je vous dis, elle est en pleurs, elle sait plus quoi faire, quoi.
1: C'est ça.
0: Et nous aussi, on sait plus quoi faire parce qu'il peut revenir, c'est un habitant d'ici, hein.
1: Et il peut s'en prendre à n'importe qui finalement.
0: Ah oui, il peut, vu les derniers faits, effectivement, il peut faire tout et n'importe quoi.
1: Après, c'est vrai que c'est encore frais, hein. Ça s'est passé hier, donc.
0: Non, mais attendez. Ce monsieur-là, il a commencé au mois de juin, hein, dans la résidence.
1: Oui, mais là pour ce.
0: Appelé, hein.
1: Ouais. On va essayer de faire le point avec les auditeurs, tout simplement, d'accord? Vous restez à l'écoute de la radio?
0: Oui.
1: C'est vrai que cette jeune-là, ouais. Je vous dis à bientôt, mais en tout cas, bon courage pour la suite et surtout pour cette jeune. Mais juste avant de vous retrouver pour vos conseils, nous avons Jérôme avec nous. Jérôme, bonjour.
2: Allô?
1: Oui, on est à Saint-Paul, là.
2: Oui, bonjour. Et là, mes jeunes nés traversent quatre voies Saint-Paul, là. Mmh. Et comme ils regardent en direction la tour des Roches dans les Hauts, dans le Dieppe, en fait, il y a un tuyau cassé, en fait, il y a un grand geyser d'eau de 15-20 mètres de haut, là.
1: Ah oui.
2: Donc, ils pensent qu'il doit avoir une grosse canalisation à péter, mais il y a un très grand geyser, là.
1: Ah oui, pour avoir de visible de où ça voulait et que... Waouh!
2: Ah ben là, tout le monde va passer, va voir, hein, et du coup, on ne sait pas quoi se passer, mais il est impressionnant, hein, c'est un très grand geyser. Hein. C'est à tous les vraiment hauts, hein, les... Ah oui.
1: Au Gaëtia photo? Enfin, quoique, non, on est en train de conduire, ou là, du coup?
2: Ben, là, on va finir de passer.
1: D'accord.
2: Il bouchonne un peu aussi, niveau savana, peut-être ben de monde va gagner fait photo de l'autre côté.
1: Ah oui, mais ça n'a toujours, c'est un ralentissement dès qu'il se passe quoi que ce soit. Donc, ouais, nous essaie de renseigner à nous, et puis surtout, ben nous espérons que ça l'a pu appeler à qui de droit pour couper je ne sais quoi, mais là, ouais, 15 mètres de haut.
2: Ah oui, ben c'est impressionnant, hein. Ben oui, il voit de loin. Hein.
1: Waouh. Bon, ben nous essaie de renseigner à nous, merci. Et puis, en tout cas, là où le diamant, elle a un petit ralentissement sur la 4 voies, du coup, hein.
2: Oui, ben, ça, parce que comme la pièce tombe un peu, ben, l'auto, comme d'habitude, hein.
1: Ouais.
2: Ben, ça, le sens, Saint-Paul, hein. Même c'est l'autre sens, ben.
1: Bon, et ben, en tout cas, ouais, ben, là, après, de toute façon, ça va être dans les deux sens de circulation, à un moment donné, là.
2: Ouais, dépend.
1: Ouais, d'accord. Mais en tout cas, direction Saint-Denis, il y a un petit ralentissement.
2: Et non, direction Saint-Pierre.
1: Saint-Pierre, merci. Oui.
2: À bientôt.
1: Allez. Belle journée à vous, Jérôme. Au revoir. Donc, si vous voyez, hein, justement, nous, les là, pas très loin de la Tour des Roches, hein, il y a apparemment un grand jet d'eau, certainement une canalisation qui a dû péter. 02 62 41 51 51, notre service radio guidage à votre disposition. Freedom, on continue avec vous. C'est la libre antenne par ici. Freedom, allô?
3: Allô?
1: Bonjour.
3: Bonjour, Julie.
1: On est bien, mon parcours? Ben, ça va et vous? À quoi il entend au mal comme ça, hein?
3: Là, ce qu'on entend, moi, c'est chelaine, ça.
1: Oui, mais il entend au mal.
3: Là, ce qu'on entend, moi, mieux.
1: À quoi les sourds comme ça, ou les d'autres poches, quoi?
3: Non, c'est quoi?
1: Ou les d'autres poches?
3: Non, si. On sait qu'on y a fait là-haut. J'ai entendu dire les coulisses frontières, pas n'infinir, rien que de mon en dehors.
1: C'est quoi?
3: Les coulisses frontières, en ce moment, pas n'infinir, rien que de mon en dehors, ma fille.
1: À quoi tu dis ça, hein?
3: Actualité,
1: non. Et ma fille, sortez un petit peu au saoulé, là, donc.
3: Là, je crois pas moi mieux.
1: Non, mais vraiment au saoulé, où les dans une pièce.
3: Je crois pas moi.
1: Allô?
3: Allô?
1: Oui, là, elle est un petit peu mieux, on dirait.
3: Alors, on n'a pas entendu les infos, les polices frontières, on est fini de mon ambiance, les prendre de mon compétent de la Réunion.
1: Ben, c'est de mon nom dedans, il veut pas travailler.
3: Non, ma fille, elle dit dans les infos qu'en fait, nana des personnes, des cadres, nana des potentiels d'ici La Réunion. Mmh. Et en fait, le préfet, là, pour finir, rien que de mon en dehors, pour remplacer de mon La Réunion, en fait.
1: Et vous voyez comment, là?
3: Ben écoute, ben, c'est les compétences rayonnées, les pas mis en valeur.
1: Pas mis en valeur, mais pourquoi? Parce que je veux dire, on va parler vulgairement, nous les chez nous, d'accord? Comment ça se fait que on va prendre toujours quelqu'un d'en dehors? Allô?
3: Allô, mais tiens, comme ça, l'esclavage, c'est pas fini.
1: Ah, c'est pour ça. T'es ma fille en temps ou mal. Vous connaissez quoi? Essayez, rappel à nous éventuellement, parce que du coup, les dommages, 02 62 99 12 00, on peut continuer à en parler, bien évidemment, hein. Mais il faut bien vous entendre, bien vous comprendre. Malheureusement, on vous entend mal. Frida Malo?
4: Alexia, elle est là. Allô?
1: Oui.
4: Oui, bonjour. Deux petites secondes, madame. Radio Frida.
5: Oui, allô, bonjour.
1: Bonjour.
5: Oui, c'est pour avoir un renseignement, s'il vous plaît. Par exemple, vous mettez un témoignage, un truc comme ça, comment il se passe?
1: Un témoignage de quoi?
5: Parce qu'en fait, Mickaël est parti, enfin, tout le monde au courant, la bagarre générale que la SCU, il y aura demain, un jour là.
1: Madame, attends deux minutes, hein, mais il y a une petite urgence, raccroche surtout pas, mais reprends juste après. On a Jean-Jacques avec nous. Jean-Jacques, bonjour.
6: Oui, bonjour.
1: Oui.
6: Oui, bah, en fait, c'est pour le truc de chez nous, là.
1: Oui.
6: Oui, ouais, elle est visible depuis le fond de la rivière des Galets.
1: D'accord.
6: J'ai pu faire des photos, je vais vous envoyer sur votre site.
1: Non, mais il doit être extraordinaire alors.
6: Oui, c'est comme à Genève.
1: Ah ouais, carrément. Monsieur l'a fait voyage à nous d'un coup. Ah ouais, d'accord.
6: C'est comme le lac Léman, c'est ça, à Genève.
1: Oui, mais monsieur, mais personne n'a pas encore déplacé pour ça.
6: Ah, ben, je ne connais pas. Hein. Je ne peux pas dire.
1: Parce que normalement, ça va être une urgence, hein.
6: Oui.
1: Bon. Et visible depuis le pont de la rivière des Galets. Si vous allez dans... Et comment il est la circulation, là? Est-ce que les gens, ils...
6: Non, pont de la rivière des Galets roule bien en direction... C'est juste devant, à partir du... Voilà, qui commence Fresnel.
1: À partir d'où, pardon?
6: Le radar.
1: Ah, d'accord. D'accord, ok. Bon, on demande de la prudence parce que, imaginons, quand il lève un petit peu trop longtemps les yeux, c'est vrai que les gens ont tendance à être curieux.
6: Oui, oui. Mais envoyez cette photo là, mais ça, comme il arrive, mais envoyez cette photo.
1: Ok, génial. web@freedom.fr. Merci en tout cas, Jean-Jacques.
6: De rien.
1: À bientôt, au revoir. Donc apparemment, c'est extraordinaire, hein, ce qui se passe, visible depuis la rivière des Galets. Donc du coup, là, il y a un gros jet d'eau apparemment. Hein, si vous allez du côté de Saint-Paul, la Tour des Roches, appelle à nous, 02 62 41 51 51. Un coup de gueule par ici. Madame, merci d'avoir patienté. Raconte-moi, c'est quoi l'arrivée?
7: Oui, bonjour. Mais en direct?
1: Oui, ou en direct.
7: Ah, mon Dieu. Oui, en fait, le commérage a se passé hier, dommage, là-bas, là.
1: Ah, les deux bagarres?
7: La bagarre générale.
1: Oui.
7: Ben, en fait, comment expliquer ça? Nena, par exemple, Nena, mon copain, hier après-midi, il a failli gagner couteau artisanal avec, excusez-moi, il ne s'est pas dit l'ethnie, etc., parce qu'il va dire les racistes, oh, que moi, même, il ne fait pas raciste. En gros, ben, chef, là-bas, je suis couvre un peu, ben, ma oreille là. Et là, en gros, Nena, ben, mon copain, il a esquivé le truc.
1: Ouais.
7: Ce matin, le maman, il a monté dessus carrément la cour de promenade avec un fiche-fiche. Il a vu le maman, il laisse son t-shirt, essaye, tire le truc pour pointe à l'île. Lui, en fait, il a directement interagi. En gros, il a tapé le maman et pour que tu aies vite touché à l'île. Nena, un grade, il sort là-bas avec le bon gardien. La menotte à l'île, la met à l'île à genoux. Le gradé. La dernière coup de poing dans son figure, elle déplace son mâchoire jusqu'à ce qu'il y ait urgence.
1: Mais madame, d'où?
7: Ils allaient comme ça, ils s'en mettent à l'île d'isolement, et en gros, s'ils font en allée, ils crèvent derrière la bas derrière le mur, ils n'en ont rien à foutre. Et là, depuis tout à l'heure, il reste en appel avec moi, machin, il a fait un genre de crise d'angoisse, un truc comme ça. Il demande maintenant de voir un médecin parce que, en fait, il a douleur dans la mâchoire, etc. Limite même guerre, doliprane, elle a fait comme ça. Il y en a une gradée, ils viennent, ben, la misère raccroche avec le téléphone, quand elle a compris que Mitte enregistré, le fond n'a plus causé, il a fait comprendre, comme c'est lui, en gros, il a gagné dessus sur le maman, lui n'a pas le droit d'avoir un docteur, rien, lui.
1: Mais madame, alors, déjà, pour revenir au début, là, que ça l'est arrivé au début pour qu'il y arrive à là, en fait.
7: en fin de compte, je sais pas, elle a voulu taper ma main et Lili était à travers.
1: Ah.
7: Il essaye de défendre lui, ben de le défendre là. Elle a voulu donner les coups de couteau. Donc lui, il a essayé de séparer, etc. Elle a pas arrivé plus loin que ça. Et là, en fait, ce matin, le maman qu'elle a vu aller justement sur la cour de promenade, l'a redonné les coups de couteau.
1: D'accord, parce qu'il était au milieu, en fait. Il était là au mauvais endroit, au mauvais moment.
7: Apparemment, oui, par rapport à hier. Mais là, par rapport à ce matin, ben, il y a un cousin Ali, justement, il a essayé de défendre le commérage. Il a gagné un coup de couteau dans la tête. Et il ne comprend pas comment ça se fait. Ben, il peut laisser un truc comme ça, arriver, dégénérer comme ça. Tu peux pas laisser de monter dessus, bâtiment, etc., avec bon truc artisanal comme ça. Quand il arrive, une projection de colis, etc., vous avez quoi casser, fouille tout le monde, mettre la pelle, donne quoi le mur. Mais par contre, pour avoir bon truc artisanal comme ça, vous ne bouge pas de qui. Et de là à ce qu'un gradé, il vient en fait comme ça, lui, il met au derrière le mur, on peut crever, etc., mais il ne comprend pas. Parce que Ben Maoré, là, tout le temps, il a fait bataillon dans la barre. Ben, il remonte sur le bâtiment comme si de rien n'était, mais par contre, Ben Maoré, il a fait, il met un autre derrière, isolement, il a fait, et après, quand ils ont comme ça, de monde suite, tu ne comprends pas comment ça se fait. Et ça, ça ne s'en parle pas.
1: Mais madame, oui, effectivement, mais là, les surveillants, là, ben, la sort des fusils, le machin, là, normalement, non?
7: Yeah, oui, la sort avec fusil et tout, sauf que ça, là, se passe hier matin. Là, c'est en train d'expliquer à où, là.
1: C'est la veille.
7: Une fois, hier après-midi.
1: Oui, c'est celui de lundi.
7: Lundi, non, il y en a que mardi.
1: Oui, mais il y a eu aussi...
7: Lundi, la veille, mardi. En fait, ben, il ne dit pas tout, hein. Il ne dit pas tout, mais comme dernier coup, on avait un maman, elle a suicidé à l'histoire, disons, la prison au port là-bas. Il y en a un qui avait suicidé à l'histoire, mais deux jours avant, elle ne l'a pas dit.
1: Waouh! Mais là, du coup, c'est votre copain là, qui est en isolement?
7: Oui, là-bas, elle a mis à l'île d'une cellule. Il n'a aucun droit, machin. Il n'a pas le droit, soi-disant, à avoir un docteur. Il a pour demander d'avoir droit à appel sur l'avocat si tu ne veux pas. Il a pour essayer de trouver une solution pour essayer d'appeler le droit de l'homme de ce qu'il ne veut pas. Et moi-même, il appelle, m'a point le droit d'appeler à son place parce que c'est lui les détenus.
1: Oui, mais si là, imaginons, ou appelle quand même l'avocat.
7: Ma fille fait tout.
1: Et là, l'avocat, quoi, il dit aussi que normalement, c'est au prévenu d'appel à où?
7: Voilà, c'est le prévenu de l'appel à lui.
1: Mais quand ça va donner à lui le droit d'appel son avocat?
7: Ben non, tout le temps il fait ça. Ben non, c'est un côté laisse pas avoir droit de rien. C'est juste en gros, on a la monopolité dessus toutes les affaires. Mais par contre, il y a des trucs que les pas normal parce que certes, ben moule en prison, mais c'est pas le chien quand même. Parce que même le ben moule ne va plus au gradé. Votre famille a été en prison, on ne pas trouve votre bouche. Et le pire, c'est que Bané, il aime bien causer. Je sais, dit, oui, de toute façon, vous allez dehors, il peut faire arriver ça, il peut arriver ça. En gros, tu prends un bon gros bras. Mais Bané, il y a tâche à où, avant, t'as pas où.
1: Et mais il est dangereux parce qu'il y a quand même des vidéos qui ont filtré sur Internet. Quand on a vu ça, on s'est dit, mais en fait, où les prix là-dedans, comment on fait pour sortir, en fait? Et là, c'est ce que l'a arrivé à votre copain. C'est-à-dire que l'été au mauvais endroit, au mauvais moment, la première fois. La deuxième fois, ben, elle est venue exprès pour lui.
7: Ben, justement, et lui, en fait, il a fait que défendre Ali.
1: Oui, mais dès qu'il va sortir dans sa cellule, comment Lisa retourne dans la cour, Lila?
7: Non, Ali, en fin de compte, en gros, là, il vient défendre Ali, mais là, longtemps, il a dit comme ça, il reste tranquille dans son coin, etc., pour pas y arriver, problème et tout, mais comme il travaille dedans. Du coup, lui, quand il arrive, bonne histoire, plusieurs mamans, il a failli gagner coup de couteau. Il a fini ça, il n'a fait pour qu'il n'y arrive pas rien. Vous allez d'accord avec lui, etc. Là, je suis n'a fait, je suis cause avec lui. Mais par contre, lui, il a laissé un coup de couteau. Il défend Ali. Et c'est le maman, il a en gros la reste à terre, avec les mains. Ben, je suis n'a fait. Et de mon avec les armes blanches, je ne dis pas rien.
1: Eh, mais. Ouais. Mais en prison, il veut dire, oh, ben, il fait peur en fin de compte, parce que là, on a des armes. À un moment donné, on peut gagner un coup de couteau dans le dos, on ne connaît pas où c'est sorte. Et on ne connaît pas si. Être placé en isolement, c'est une bonne chose, c'est pas une bonne chose, parce que là, c'est le jour où on s'en retourne dans la cour.
7: C'est pas le souci, on comprend tout, mais là, où c'est les paroles que Nina derrière.
1: Mais oui, mais le jour où on retourne.
7: Et après, tout suite, c'est d'où on met la corde, tout en ce moment, des miens d'où c'est, mais quand ça commence.
1: Mais en fin de compte, là, m'y permettre à moi cette question-là, hein. Oui. Le 17, donc c'était lundi.
7: Oui.
1: La bagarre de base, là, c'était pas parce qu'on avait un colis que l'a été.
7: Oui, mais ça, c'était hier. Avant-hier, c'est autre chose. En fait, en dedans là, ben là, ils divulguent ce que j'ai envie de divulguer. Et après, je fais le bon cinéma, je t'appelle le bon syndicat, une affaire où on entend parler dans la télé, mais à où en tant que famille prévenue là, tout le temps, on vient là, on connaît plein de choses, on voit plein de choses. Là, des fois, on arrive, mais la bonne parole, mais la bonne, nous, la fin arrivée pour n'y parler, voir notre famille, et des autres comme ça, ben le monde n'est plus de ce monde, le monde a suicidé Ali. Mais je t'appelle même pas pour prévenir.
1: Mais là, là où te copain a eu l'opportunité d'appel à où, mais il ne peut pas appeler son avocat?
7: Non, en fin de compte, là, moi, c'est quelqu'un, c'est, ben, justement, c'est un monde que l'a vu aller à l'hôpital, l'a dit que sa maman appelle à moi, prévient à moi que là, se passe pas ça. M'a dit, ok. Sauf que là, quand il arrive sur le bâtiment, il n'a droit les téléphones de cabine. Genre, on a un numéro qu'on a droit à appeler. Genre, en fait, c'est mon numéro l'enregistré. Et ce numéro-là, les gars, qui appellent ce numéro-là, les autres numéros, les gars, pas appelés. Et en fait, pour appeler les autres numéros spéciaux qu'il a besoin, il faut les passer par soit son truc de SPIP, etc. Ou bien soit il faut machin. Mais comment est-ce qu'il fait pour appeler s'il n'a même pas le droit?
1: Parce que là, en priorité, c'était d'appeler son avocat pour essayer trouver une solution, sortir de là, ou au moins voir un médecin, au moins voir comprendre là. Parce que là. En plus, le diamant, elle a fait pète sa mâchoire.
7: Ben, son... Ouais, les diamants comme ça, la mâchoire, elle est déplacée. Là, dans un instant, il va aller voir. Donc, du coup, il va voir sur la place comment aider. Mais là, en fin de compte, je ne peux pas. Parce que le mouna, en gros, il a des fonds à lit. Et en plus, il y a des fonds à lit. Il a une affaire, parce qu'on fait les coulisses. Il n'y a pas fait. Dans les incohérents, dans l'un, les pas possibles. Par exemple, vraiment, on est dans la justice à deux vitesses, elle est réelle.
1: Ouais. Enfin, quand on est dans la justice.
7: Il a dit qu'on a fait son faute, mais il n'est pas pour ça, il est en prison pour ça. Mais quand il est en dedans là, pareil, tu ne peux pas donner raison, le bon coupable, n'est pas normal.
1: Enfin, quand même en prison, on est dans la justice pour certaines personnes et pour d'autres, les différents.
7: Ben exactement. Et par contre, maintenant qu'on est là, vous allez tellement nombreux en dedans là, vous avez fait votre loi. Vous êtes qui marche avec bonne affaire à artisanale là, mais comment pas m'en faire une compte ce que vous êtes qui fait déjà dans notre opportunité de rester là. Mais comment est-ce que vous faites bonne affaire comme ça? Là par contre, il est vraiment dégueulasse. Hein.
1: Bon, en tout cas, madame, nous va essayer de voir avec les auditeurs ce que vous en pensez, mais surtout, qu'est-ce qu'on peut faire. Mais c'est vrai que la vie en prison, ben, elle n'est pas facile. Voilà, et ce que vous dites à nous là. Incroyable.
7: C'est ça.
1: Mais en tout cas, voilà, le coup de gueule a été passé. Mais en tout cas, c'est un discours complètement différent de ce que nous l'a lu dans les médias.
7: Mais parce que Banel dit pas, Banel a rangé à d'autres sauces et l'a toujours été comme ça. De toute façon, bonne truc comme ça là, l'a toujours été comme ça. Ça arrange à d'autres manières, comme ça s'entend. Mais par contre, quand par exemple, un mot n'est pas le dessus, n'est pas tel mot, n'est pas tel affaire, c'est là que ça a bougé. Ben non, il est trop tard, on attend dans le bonne famille. Tu pleures, il est normal. Ben non.
1: Et eh bien en tout cas merci beaucoup madame, et puis on va voir ce qu'en pensent les auditeurs, est-ce que eux aussi ont fait la même expérience. Surtout bon courage madame. Au revoir. 02 62 99 12 00, on peut en parler de cette bagarre hein, ce qui s'est passé du côté de la prison de Domingo lundi et mardi. 02 62 99 12 00. Juste avant de vous retrouver d'ailleurs, nous avons Philippe avec nous. Philippe, bonjour.
8: Oui, bonjour madame. Oui, pour signaler sur la 4 voies, enfin sur la 4 voies Saint-Paul, et il voit bien dans les hautes vers Maccabi, au sommet Morel, hein, il y a un gros chuteau. Mais qu'on n'est pas ces canalisations la pété, ou sinon des gens là qu'on fait la vidange au niveau de la cité. Hein.
1: Ouais.
8: Mais sur la 4 voies d'en bas, il voit bien d'en haut. Hein.
1: Ouais, ben elle a dit comme ça, on dirait un gros jet d'eau, un geyser là.
8: Comment?
1: Bon, elle a dit, on dirait un gros jet d'eau.
8: Ah oui, un gros jet d'eau, mais bête jet d'eau, même. Là, ils ont commandé de l'eau, soi-disant, la pille dans l'île, il y a problème de l'eau, mais de l'eau, on est en train de faire dans les hauts.
1: Ah ouais, là, elle est en train de péter, et puis elle se dit, bouge pas.
8: Gros, enfin, donc, franchement, équivalent à peu près, quoi, le nombre de quantités, la grosseur même, à peu près au moins, allez, m'a dit un petit conteneur. Hein. Ah oui, mais bête pression, hein. Incroyable. Parce qu'en bas, c'est la 4 voies, ils voient.
1: Ouais, ouais, c'est ce que Bonnat vous dit, il voit depuis.
8: Ah oui, mais il confirme, c'est ce qu'est Bonne de Mouni dit.
1: Depuis l'arrivée des Galets. Ben, merci beaucoup, monsieur.
8: Et justement, en allant sur Saint-Pierre, tout ça, même si quelqu'un monte sur Bonnef, tout ça, il s'assure Saint-Paul, il voit aussi.
1: Et là, n'a point de ralentissement, hein. Tout le monde y roule bien quand même.
8: Non, la point, bon. Mais en tout cas, ben là, peut-être en ce moment, avec ce qu'est notre en dire, c'est histoire de monde va regarder d'en haut.
1: C'est ça.
8: Ben, s'il regarde sur la gosse en haut, dans les bouches en l'air, ben, impressionnant, hein.
1: Ben oui, alors. Ben en tout cas, si
8: nous,
1: jamais.
8: Nous, les jolis, hein, ben, vous connaissez, nous, ça payé, nous, ça, vous connaissez, ça part.
1: Où ça va passer à côté, oula, monsieur, inquiète pas.
8: Pardon, non, mais moi, les loin, madame.
1: T'es.
8: Si moi, t'es prêt, moi, t'es qu'à prendre de la pierre, mais qu'à de la pierre d'homme. Ça va dire, ça l'a agressé au cabot d'homme, mais de la pierre au moins.
1: Bon, en tout cas, je vous dis à bientôt, monsieur.
8: Ok, ça va, ça va.
1: Merci beaucoup, à très bientôt, au revoir. Et puis le 02 62 41 51 51. Notre service radio-guidage, hein, si vous voyez quoi que ce soit, et puis là, depuis la rivière des Galets, on voit ce gros jet d'eau là, du côté de la Tour des Roches. Vous pouvez nous appeler 02 62 41 51 51. Frida Malo. Allô?
9: Allô?
1: Bonjour madame.
9: Oui, bonjour. Alors, j'appelle pour remercier Radio Freedom.
1: Oui.
9: Puisque je suis de passage à La Réunion et j'avais jeté une bouteille à la mer dimanche pour retrouver une amie d'enfance, Nathalie Bardi. Je l'ai retrouvée le dimanche soir même, j'ai réussi à entrer en contact avec elle. Du coup, on s'est vu, on a passé un superbe moment et là, je repars pour la Guadeloupe. Donc, avant de repartir, je voulais vous confirmer que Radio Freedom, c'est magique et que je souhaitais remercier, en fait, les auditeurs qui étaient à l'écoute et qui m'avaient permis d'entrer en contact avec Nathalie.
1: Ah ouais, et comment vous avez fait pour penser à appeler à Radio Freedom? Je veux dire, vous êtes en vacances, vous avez pensé à la radio?
9: Ben, en fait, j'avais essayé par les réseaux sociaux.
1: Ouais.
9: Je me suis dit que je suis à La Réunion, pas pour très longtemps, donc je vais essayer dans la mesure du possible d'entrer en contact avec Nathalie, mais ça passait pas. Et du coup, j'ai des amis qui m'ont dit « Essaie Radio Freedom, tu vas réussir à la retrouver, puisque tout le monde écoute Radio Freedom, donc il y aura obligatoirement quelqu'un qui va réussir, qui va entendre ton annonce et qui va entrer en contact avec elle ». Et effectivement, c'est ce qui s'est passé. Il faut savoir que Nathalie, on s'est rencontrés en 1981 dans un centre de rééducation pour enfants et adolescents.
1: Oui.
9: Et depuis, on avait communiqué et puis on s'est perdu de vue entre-temps, vous savez, les aléas de la vie. On se marie, on déménage, voilà. Et à l'époque, donc quand on s'est rencontrés, moi j'étais de la Guadeloupe, elle était de la Réunion, et nous étions les seuls liens en fait. Il n'y avait que des Français.
1: Mm-hmm.
9: Et on a passé près d'un an dans ce centre-là. Et quand on est éloigné de sa famille, eh ben ça crée des liens un peu plus forts, puisque nous étions toutes les deux séparées de nos familles.
1: Oui.
9: Voilà. Donc le nom il est resté en tête, et je me suis dit bon, je suis à la Réunion. Pas pour très longtemps, je peux pas ne pas tenter le coup d'essayer de la retrouver. Donc Radio Freedom m'a permis d'entrer en contact avec Nathalie. Elle sait que je l'attends en Guadeloupe là maintenant, et puis voilà quoi.
1: Et ben en tout merci cas c'est magnifique, belle histoire. Voilà. Et vous repartez avec des étoiles blindes les yeux, du coup.
9: Tout à fait. Là, on s'est promis de ne pas de rester en contact en permanence, du coup.
1: Oui.
9: Et puis, on s'est promis de se revoir, peut-être en France. Mais je l'attends, Nathalie. Tu sais que je t'attends en Guadeloupe aussi, parce que franchement, la qualité de son accueil a été franchement chaleureux. Et je tends à lui rendre l'appareil en Guadeloupe.
1: Waouh. Et ben, en tout cas, une très, très belle histoire. Des retrouvailles dignes de ce nom.
9: C'est ça.
1: Et puis en tout cas, une belle amitié qui a duré malgré le temps qui passe, malgré les aléas de la vie.
9: C'est ça.
1: Waouh.
9: Donc, merci pour tout. Je repars aujourd'hui. Et je tenais quand même à témoigner de ça.
1: Et vous êtes resté combien de temps?
9: Merci. Je suis restée 10 jours.
1: Ah ouais, d'accord. Juste pour prendre un petit peu d'air. De la Réunion.
9: Ça. Juste changer un peu d'air, j'ai fait Maurice et Réunion, et puis là je retourne en Guadeloupe, donc j'en ai pour 25 heures.
1: Oui,
9: 12 heures. Oui, 12 heures de vol pour arriver à Paris, 5 heures d'escale, et puis 8 heures pour retourner en Guadeloupe.
1: Ça fait long. Déjà rien que Paris-Réunion, c'est long, on est c'est fatigué.
9: Ça. C'est ça.
1: Waouh.
9: Mais comment dirais-je, avec des paillettes plein les yeux, parce que franchement, ça valait le coup de venir, puisque j'ai retrouvé Nathalie.
1: Et vous êtes venue avec qui?
9: Je suis venue avec mon mari.
1: Ah, génial. Ouais. Du coup, il a pu rencontrer la fameuse Nathalie. J'imagine tout que vous lui parlez fait. De Nathalie depuis...
10: Tout à fait, voilà.
1: Parfait.
10: Donc, merci aux auditeurs et puis merci à Radio Freedom.
1: Merci à vous. À bientôt.
10: Merci. Allez, au revoir.
1: Au revoir. Comme il dit, Zot Freedom, les magiques, là. Zot, t'y crois pas, Zot. Ah si, il faut croire, hein. 02-62-99-12-00 et puis le 02-62-41-51-51. Ça marche aussi pour les personnes que Zala perd de vue depuis des années. Née une rencontre depuis les années 1980, en 1981 exactement. Et là aujourd'hui, Zot y retrouve Zot avec quelques années en plus, quelques expériences en plus, quelques commérages en plus et un bon moment passé. C'est génial, hein. 02 62 99 12 00. Vous pouvez nous appeler si par exemple Freedom a fait de la magie pour vous, pour votre famille. Nous appeler également, c'est pas mal, nous on aime bien nous les commérages comme ça. 02 62 99 12 00. Dans quelques secondes, on va retrouver le flash d'information, le flash de la 2PRL. Nous on se retrouve juste après la libre antenne. 02 62 99 12 00.
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12: Bonjour à tous. La vague de chaleur que l'on vient de vivre est la deuxième plus longue jamais enregistrée. Météo France a enregistré 22 jours de forte chaleur quasi générale sur le pays. L'épisode qui s'est terminé hier était déjà la cinquième vague caniculaire depuis le mois de mai. Le record de la plus longue vague de chaleur en France avait été atteint en 1983 avec 23 jours. Selon Météo France, la chaleur régresse sur l'ensemble de l'Hexagone, sauf dans le sud-est où elle continuera jusqu'à demain. La loi créant un droit à l'aide à mourir promulguée par Emmanuel Macron est publié au journal officiel. Le texte permet à certains patients, sous plusieurs conditions, de s'administrer un produit létal en présence d'un soignant. Le patient doit être majeur, atteint d'une affection grave et incurable en phase terminale ou avancée. Patrick Bruel, visé par une nouvelle plainte pour tentative de viol, portant à 31 le nombre de plaintes déposées contre le chanteur. Cette nouvelle victime était tout juste majeure, selon son avocate. Les faits dénoncés sont prescrits, c'est-à-dire qu'ils se seraient produits il y a au moins 20 ans. Les recherches sont suspendues après la découverte d'un voilier à la dérive au large de l'île Dieu. Le skipper est toujours porté disparu. L'annexe du voilier a été retrouvée retournée hier. C'est le passager d'un ferry qui avait remarqué l'embarcation en mauvaise posture et donner l'alerte. Le bateau avait interrompu son trajet pour envoyer un canot de sauvetage, mais aucun signe de vie à bord n'avait été trouvé. Les corps de deux alpinistes retrouvés en Suisse 34 ans après leur disparition. Les victimes belges ont été libérées par la fonte des glaces. C'est un randonneur qui les a retrouvés. Les corps ont été acheminés à l'Institut de médecine légale de Sion pour procéder à leur identification. Et puis en foot, c'est officiel. Paul Pogba à Monaco, c'est terminé. Le champion du monde 2018 quitte le club de la Principauté seulement un an après son arrivée. Il n'a participé qu'à 6 rencontres de championnat la saison dernière. Toujours gêné par des blessures, Paul Pogba va pouvoir rester à Monaco pour se soigner. Voilà pour l'essentiel de l'info. Excellent après-midi.

Chanson incontournable de Michel Sardou, La maladie d'amour. On connaît tous cette chanson en entier. Eh oui, une chanson incontournable des années 70 quand même. Hein, et aujourd'hui, on la chante encore. Christophe dans un instant, Julien Clerc, Harry Pitou, Gérard Lenormand. Il y aura également Jim Manson ou encore Céline Dion, d'amour ou d'amitié. Un peu d'amour, un peu d'amitié sur Freedom 2, ça fait du bien. Merci de nous avoir choisi. 14h passées de 4 minutes à La Réunion.

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0: forme. 02 62 99 12 00, on continue avec vous, la libre antenne. Et puis surtout, si vous êtes du côté de Saint-Paul et que vous voyez ce gros jet d'eau là, incroyable, apparemment du côté de la Tour des Roches, vous nous appelez au 02 62 41 51 51. Et puis sinon, bah, les sujets sont libres, hein, sur Freedom. 02 62 99 12 00. Freedom, allô?
1: Oui, allô, bonjour.
0: Oui.
1: Je vous appelle parce que j'ai déjà appelé ce matin suite à un accrochage avec un poids lourd sur le pont de la rivière d'abord à Tiercent.
0: Oui, c'était avec Francky, oui.
1: Oui, en fait, je relance, on va dire, l'appel.
0: Ouais.
1: Parce que j'ai pas eu de retour de la personne, donc je relance l'appel pour quand même rester sur quelque chose à l'amiable entre lui et moi, mais parce que en fait, l'assurance me presse un peu pour que j'aille déposer plainte au plus vite pour avoir quelque chose avec eux, donc je préfère relancer quand même pour rester sur quelque chose à l'amiable, quoi.
0: Bien sûr, alors rappelez-nous, c'est-à-dire qu'il y a eu cet accrochage, vous avez pu discuter avec cette personne, c'est bien ça?
1: Oui, c'est ça, on a eu l'accrochage, on s'est arrêté, on a discuté. Mais en fait, moi, je suis un jeune permis, du coup, ça m'a un peu, l'événement m'a un peu choqué, quoi, donc je sais pas trop comment réagir. Et après, du coup, lui, il est parti, en fait, et après, on n'a pas fait de constat ou quoi. Et c'est après, en redescendant, on va dire, de mes émotions, après avoir été avec mes parents, etc., on s'est rendu compte qu'il y a quand même, ça a bien amoché la voiture, donc on aurait dû faire un constat, mais du coup, comme ça n'a pas été fait, la seule solution, là, c'est de déposer plainte.
0: Oui.
1: Mais comme j'ai dit ce matin, comme c'était quand même quelqu'un de très sympa, etc., je préfère quand même faire quelque chose à l'amiable, quoi.
0: Eh ben oui, c'est vrai que de toute façon, là, ça arrive une fois, il n'y arrivera pas ou deux fois. On va voir ça comme ça. Mais c'est vrai que doit être impressionnant, on nous fait un accident, la personne en face, elle est très cool, et en plus, Lydia Oté, il rassure un petit peu, d'une certaine façon. Lydia Oté, elle n'a pas arrivé grand-chose, elle n'a pas arrivé au rien, c'est bon, m'y prends mon chemin, mais ça va. Elle était peut-être même pas partie sur un mauvais sentiment, mais
1: oui, c'est ça.
0: C'est vrai qu'en discutant avec les parents, ils disent, mais non, il faut toujours... faire un constat, avoir au moins les coordonnées de la personne au cas où.
1: Ouais, c'est ça.
0: Et malheureusement, on est passé à côté.
1: Ouais, dans le stress, dans le choc, m'a pas du tout pensé à ça.
0: C'est ça.
1: Donc voilà, mais on lance quand même l'appel au cas où s'il peut entendre, il pense qu'il faudrait maximum dans une heure, mais ça va déposer plainte, quoi.
0: Ouais.
1: Donc, mais j'espère que lui va entendre dans ce laps de temps pour s'arranger tous les deux, on va dire, quoi.
0: Mm-hmm.
1: Voilà.
0: En tout cas, nous rappelle les faits, c'était à quel endroit ça?
1: C'était sur le pont d'arrivée d'abord à Tiercentre vers 7h30, 7h40 ce matin.
0: En plus, c'était très tôt.
1: Oui.
0: Ce matin. Donc, si jamais le monsieur reconnaît Ali ou un membre de sa famille, peut-être qu'il y a dû raconter l'histoire aussi, hein, on ne sait pas. Mais en tout cas, voilà. Là, nous les preneurs de tout. Ça l'était peut-être témoin également de la scène et ça l'a pu prendre la plaque d'immatriculation. Dans le doute, on ne sait pas.
1: Mais il a sa place déjà.
0: Ah, d'accord, génial, au moins ça. Donc là, nous essayons de retrouver cette personne. Il peut appeler à où, à quel numéro?
1: Oui. 06 92 81 52 22.
0: 06 92 81 52 22. Monsieur, oui. Si vous vous reconnaissez, vous étiez ce matin sur le pont de la rivière d'abord. Vous avez eu un petit accrochage là avec cette jeune femme avec sa plaque A. Et le feeling est très bien passé sur le coup. Elle a très bien discuté. Mais malheureusement, il faut faire quand même le constat. Donc l'idée est prier d'appel à haut 06.
1: Après, je peux quand même préciser que ma voiture, c'est une Clio bleue. Peut-être que va percuter à lui aussi.
0: C'est ça, une petite Clio bleue avec une petite plaque A derrière. Voilà, bon, la petite fille, la jeune femme, avec la plaque A, quel âge là?
1: 20
0: ans, alors le bel âge. Non, mais ça l'est bien, c'est que non seulement là, pas arrive rien de grave, bon, mais va corriger ou la prochaine fois, on fera mieux.
1: Oui, c'est ça, c'est
0: voilà.
1: Après, quand on arrive au travail, c'est là, tout à redescendre, m'a dit. Hein,
0: c'est ça. Et cas, on va apprendre de nos erreurs. Monsieur, si vous entendez à nous, 06 92 81 52 22.
1: Oui, merci.
0: Bon courage.
1: Merci, au revoir.
0: Au revoir. Et oui, il faut toujours faire un constat ou au moins avoir la plaque d'immatriculation, avoir les coordonnées de la personne en face. 02 62 99 12 00. Freedom, allô?
2: Oui, allô. Bonjour, madame Julie.
0: Oui.
2: Ah, mais ça fait plaisir de vous entendre.
0: Ben oui, et vous aussi.
2: Ah oui, oui, oui, moi j'ai vous entendu là. Je tiens, tiens, je veux dire bonjour à Madame Judy, la jolie Judy.
0: Ah, c'est gentil. Alors vous racontez quoi là pour ce petit mercredi?
2: Ah ben moi, mercredi, vous savez, comme j'ai travaillé comme tout le monde, quoi. Et maintenant je suis en retraite, donc j'écoute un peu Freedom, j'écoute ma musique, et que vous passez toujours des bonnes musiques, Jérôme, là, ça me touche le cœur, quoi.
0: Ah, c'est bien ça. Et madame, ben, du coup, là, vous êtes à la retraite, là. Comment vous profitez de votre retraite?
2: Comment je profite de ma retraite?
0: Oui.
2: Eh ben, vous savez, quand mon époux était là, il est parti en 2023, eh ben, je suis un peu seule, parce qu'il est là-haut, mais je suis pas trop tout seule, parce que, comme vous dites tout à l'heure avec monsieur Christophe Damour, on est en connexion avec le ciel, quoi. Moi, je suis en connexion avec lui, donc je lui parle quand je veux, et puis... Ben...
0: Attendez, je comprends plus, là, parce que j'avais tout compris jusqu'à vous m'avez dit, je suis en connexion avec le ciel.
2: Ben, le ciel, et puis avec mon mari aussi, il est dans mon cœur, il est à chaque instant de ma vie, donc je me sens pas toute seule, et puis comme j'ai des enfants aussi, j'ai l'amour de mes enfants, donc, et puis je vous écoute, donc ça m'apporte beaucoup de joie au cœur.
0: Mais ça veut dire quoi être en connexion avec le ciel? Alors oui, vous priez, oui, vous pensez à votre mari, mais vous n'avez pas de réponse.
2: Je savais que vous allez me demander ça, hein. Non, je ne sais pas, j'ai senti, hein.
0: Mais je suis très curieuse, moi.
2: Comme M. Christophe Damoué dit, bon, ben, on est en connexion, même, moi, je peux vous dire que même s'il est là-haut, ben, pour moi, il est mort, mais il est mort, il est là-haut, mais il est vivant encore dans mon cœur ici, donc je lui parle, je suis en connexion avec lui, et puis, comment vous dire ça? Et puis, comme je vous dis, chacun est différent. On pense pas la même chose que vous, que mon frère, que ma soeur. Moi, j'ai mes pensées en moi, bien, bien secrètes. Et puis, ben voilà.
0: Ça, et madame, du coup, imaginons demain, vous rencontrez une personne qui vous dit j'ai des nouvelles de votre mari. Est-ce que vous aimeriez franchir cette ligne-là? Ou enfin savoir qui va bien ou pas, hein, je sais pas de l'autre côté comment ça se passe. Mais en tout cas, j'ai des nouvelles de votre mari, il a peut-être un message pour vous, etc. Est-ce que vous aimeriez franchir cette barrière-là et savoir un peu plus? Ou sinon, vous vous dites, non, moi je parle avec lui comme ça, j'ai déjà ma connexion et tout va bien.
2: Premièrement, je pourrais vous demander, je voudrais savoir qui c'est cette personne que vous me dites qui parle avec moi.
0: Donc ça dépendra de la personne si vous avez déjà confiance en elle ou pas.
2: Oui, et puis comme je vous dis, moi mon esprit, j'ai mon esprit naturel que Dieu m'a donné, mais j'ai pas un esprit artificiel de comment je veux dire, de yoga, de ceci et de cela. Moi j'ai mon esprit naturel que Dieu m'a donné. Donc, je me réfère à ça et je parle, je discute avec mon mari en secret dans mon cœur, mais je suis pas que quelqu'un qui va me dire, ben tiens, j'ai vu, j'ai chaud, bien, j'ai vu un tel, j'ai vu ceci. Non, moi, ce qui se passe dans ma tête, c'est entre la personne qui est là-haut et moi, et c'est tout.
0: D'accord. Ok.
2: Vous comprenez?
0: Ouais.
2: Vous comprenez ce que je veux dire? C'est quelque chose de secret entre l'autre personne et soi-même.
0: Ben bien sûr.
2: C'est un peu difficile à comprendre, hein.
0: Oui, mais après, il y a la connexion et la connexion, parce qu'il y en a qui disent, je parle et on me répond. J'entends des voix dans ma tête.
2: Non, moi je suis pas de cette nature-là. Comme pour vous dire que, par exemple, je passe à travers les lumières et tout ça, je vois ci, je vois ça. Non, mais comme je vous dis, je l'ai dans mon esprit, elle est là dans mon esprit, décédée bien sûr, mais vivant pour moi et que ça me suffit.
0: Et en plus, il va bien. Là où il est.
2: Et en plus, je sais où il est, il va bien, parce que de son vivant, il n'a pas fait des choses désagréable bien sûr à Dieu, puisque comme je vous dis, c'est mon créateur, c'est mon créateur qui m'a fait, je ne peux pas aller contre sa volonté, mais je ne vois pas pourquoi il serait malheureux d'où il est là-haut,
0: Bah parce que vous lui manquez.
2: Pardon?
0: Bah parce que vous lui manquez. Madame, est-ce que de l'autre côté, vous pensez que quand vous allez le retrouver,
2: ouais,
0: vous allez le retrouver comme il est parti ou sinon, bah, il a vieilli, comme le temps passe comment là-bas?
2: Ah ben je ne sais pas comment ça passe là-bas, mais moi je sais dans ma pensée à moi que c'est un petit lieu, comme je vous ai dit, c'est un petit peu comme un paradis, un petit ben il est bien où il est, parce que comme je vous dis, il n'a pas fait des fautes mauvaises sur la terre,
0: donc il est bien où il est.
2: Enfer, hein?
0: D'accord.
2: Il n'ira pas en enfer, c'est-à-dire que il va être devant Dieu, enfin devant Dieu, pardon, excusez-moi, mais pour moi, il sera, oui, où il est bien. Quand j'irai un jour, ben, je vais le rencontrer ainsi que mes parents là-haut tout, et puis ben on sera comme sur notre planète, si vous voulez, mais bien.
0: D'accord. Et bon, en tout cas, merci beaucoup de partager ça avec nous.
2: Eh ben, c'est pour ça que je vous dis que sur la Terre, de son vivant, il faut, pour moi, quand on va quitter cette Terre, il faut être apprécié, aimé des gens. Mm-hmm. Et quand on ira, ben, nous aussi, on sera heureux d'avoir été gentil, bon, bien sur la Terre avec les gens. Ben, là, je pense qu'on partira heureux.
0: D'accord, et eh ben en tout cas merci beaucoup madame. Et après c'est vrai qu'il y a beaucoup de monde qui disent aussi, non moi le jour de mon enterrement là, pas besoin de passer dans Radio Freedom, hein, mais il veut pas ça, moi il veut pas commérage comme ça, mais il veut pas passer sur Radio Freedom déjà, mais il veut pas Nathan Moon, mais il veut n'a que les gens que m'était fréquente, t'es vient et il boit, il cause, il jouait et puis après il enterre à moi, mais si au revoir. Voilà, pas besoin de faire l'annonce, après tout ça de l'hypocrite, là, il vient. Vous êtes de quel team, vous? 02 62 99 12 00. Freedom, allô? Par ici, alors. Bien le bonjour.
3: Allô?
0: Oui.
3: Bonjour.
0: Oui?
3: Oui, c'est la radio Freedom.
0: Oui.
3: Oui. Non, c'était pour un peu aller dans le sens de monsieur qui a appelé ce matin, c'était son ange gardien.
0: Oui.
3: Oui, ben moi pareil, hein. Donc du coup, chacun est dans son sa croix sur la terre.
0: C'est-à-dire?
3: C'est-à-dire que dans mon chemin de vie, moi là, failli passer plusieurs fois, donc je pense que mon ange gardien l'a sauvé au moins.
0: Oh.
3: Donc comme a entendu le monsieur ce matin, il dit, mais ça a appelé. Il faut dire effectivement, mais ça dans son sens. Et voilà, ça, on a vous traverse des épreuves, et ben moi, à plusieurs fois, mais mon ange gardien sauvé au moins.
0: Et est-ce que vous êtes croyant?
3: Ah oui, oui.
0: Ah, d'accord.
3: Croyant pratiquant.
0: Non, parce qu'il y en a plein qui parlent d'ange gardien, mais qui disent, bah, moi, je suis pas forcément croyant, quoi.
3: Non.
0: Mais vous y croyez?
3: Ah oui, oui, moi, mes parents la baptisent à moi, même la fait ma communion, confirmation, on part à la messe, on est croyant.
0: Mais est-ce que ça veut dire que, ou de l'ange gardien, la sauve à ou parce que, on croit en lui?
3: Oui.
0: Ou est-ce que vous pensez que si par exemple vous n'étiez pas croyant, vous t'es fini de passer dans longtemps là?
3: Ben plutôt, je pense que chacun en est un ange gardien. Chaque personne qui l'attend est un ange gardien. Après, moi, je prie mon ange gardien tous les jours.
0: Ah! Priez votre ange gardien?
3: Ah oui, on a une prière, je prie mon ange gardien tous les jours de protéger moi et d'intercéder et de prêcher de moi partout. Et elle a évité à moi des accidents de voiture, elle a évité des accidents de travail. On a eu des accidents, mais on n'est pas mort.
0: Et là, tout de suite, on dit, oh, c'est pas Dieu, quoi. Là, c'est l'ange gardien que la passe devant pour caler les balles.
3: Non, mais l'ange gardien l'a envoyé par Dieu.
0: D'accord.
3: Voilà. Et il intercède pour nous auprès de Dieu aussi, notre ange gardien.
0: Mmh.
3: Parce que, juste une anecdote, une fois, on était sur un sentier. Et du coup, il avait des terrassements, il avait des ferrailles, etc. Et moi, il a perdu l'équilibre, moi, il est parti dans le vide. Et du coup, ma main, elle reste accrochée avec un serre-joint. Donc, du coup, il est parti, ben, il était en fou, je mets toutes les ferrailles dans le fond, quoi.
0: Ah ouais, des fois, c'est même presque pas explicable, quoi, comment on l'a fait comment, pour ça, va ou quoi.
3: Moi-même, quand j'ai réfléchi, je me dis, comment on l'a pas vu, comment il est parti, moi, là, tout, elle m'a mis derrière. Me l'a grappé un serre-joint. Mais comment me l'a fait, je ne connais pas.
0: Waouh! Et est-ce que, là, justement, au diamant où ça va à la messe, ou fait tout ça, est-ce que, des fois, on en a la pensée d'aller faire un pèlerinage, par exemple? Est-ce que, ou pense que les miracles existent? Est-ce que tout ça?
3: Ah oui, bah, moi j'ai été à Lourdes, à la Salette, on a fait des pèlerinages, et après il me dit, on va pas quand t'es malade, il ne pouvait plus marcher, il était à Lourdes, à Saint-Paul, il a retrouvé sa santé.
0: Non.
3: Ah oui, oui. Et le docteur Agé, à l'époque, il disait, mais le tien tel, il était chauffeur de bus, a dit, mais moi, je ne rentrerai pas dans votre bus, hein, parce qu'il était dans les fauteuils roulants, finalement, mon papa.
0: Et il a été guéri?
3: Bah, pas à 100%, mais il a pu retrouver l'usage de ses jambes à 60-70%, puis il a pu retravailler jusqu'à sa retraite.
0: Inexpliqué.
3: Oui, inexpliqué. Même les médecins, ils pouvaient plus. Il a fait Belle-Pierre, il a fait Saint-Benoît, il a fait Atterri Saint-Paul, et dans un fauteuil roulant.
0: Waouh!
3: Voilà, après, c'est pourquoi, mais chacun a ses croix, chacun a son chemin de vie, ses hauts et ses bas, ses épreuves chez la terre.
0: Oui, oui, oui, oui. Et est-ce qu'on a déjà eu, monsieur, un message de l'au-delà, par exemple, ou de quelqu'un de déjà parti, ou bien... Parce que depuis ce matin, nous parle de connexion avec Dieu, avec les anges, avec l'au-delà. Est-ce qu'on l'a fini, je sais pas, ou bien sinon on l'a fini poser une question en disant, Seigneur, l'âme a besoin de ce travail-là, si par exemple c'est pas pour moi, fais voir à moi, je sais pas moi, un oiseau, ou fais voir moi un papillon, fais voir moi quelque chose.
3: Non, mais après, mais veut dire que quand on est croyant, mais finalement Dieu il met des personnes sur autre route. Et Dieu ou voit pas Dieu, on n'a jamais eu de connexion. Mais par exemple, il croise une personne, il discute avec lui. Il peut donner moi un conseil que réalise dans un chemin. Donc voilà, on a beaucoup d'anecdotes comme ça.
0: Rien n'y arrive au hasard.
3: Ou ben pour moi non, pour moi on a traversé pas mal de débats que voilà. Après c'est une question de croyance, mais quand on croit mais comme il dit, parfois Dieu ne voit pas, mais parfois on en a des personnes que Dieu met sur autre route. Et qu'il peut donner des bons conseils, enfin, etc. Voilà. Mais après, des connexions, même des rêves, oui, des rêves prémonitoires, moi, j'ai eu, mais oui. Après, pas plus que ça.
0: Des rêves comme quoi, par exemple?
3: Par exemple, ma soeur, elle a accouché en métropole, et elle ne voulait pas reconnaître les bébés, et dit, bon, elle était des petits bébés, et moi, j'étais la chorale. Elle a rêve à moi, et du coup, elle appelle à moi, elle appelle à elle. Elle a reconnu les bébés, elle est venue, elle est enterrée à La Réunion.
0: Ah, les bébés étaient décédés.
3: Voilà, voilà. Mais ça, comme elle était scout, maman elle était dans la chorale, et ben voilà, m'y voyait deux, c'était à quand y arriver, c'était deux bébés, en fait, c'est un rêve promenitoire, que là, quand nous l'a échangé au téléphone, elle a reconnu les bébés, elle a fait le nécessaire, elle est venue à La Réunion, elle est enterrée, et donc voilà, midi n'a rien de hasard.
0: D'accord. En tout cas, monsieur, waouh, ben merci de partager ça avec nous, hein.
3: Ah ben non, comme a entendu le monsieur ce matin, il dit pour m'y appeler, parce que ben, moi aussi, moi là, jamais vu mon ange gardien, par exemple, mais il connaît par exemple, des accidents de voiture, il roule tous les jours. Moi, j'ai fini d'éviter pas mal d'accidents. Comment on ne les
0: connaît pas. Ouais, en tout cas, c'est des témoignages très personnels que vous avez partagé avec nous. Merci encore une fois. Et puis, monsieur.
3: Voilà, quand le monsieur a parlé ce matin, le liquide dans les yeux, etc. Donc, il me dit, on n'en a rien d'hasard. Donc, quand il y a Dieu, il croit à son ange gardien. Moi, pareil.
0: Nous allons continuer à en parler des anges gardiens. Merci, monsieur.
3: Pas de quoi, bonne journée.
0: À bientôt, très belle journée. Est-ce que vous pensez que vous avez un petit ange, un petit diable sur vos épaules? 02 62 99 12 00. Parce que nous parlons de l'ange gardien, mais nous parlons pas du petit diable, hein, celui qui dit, celle-là, elle est plus facile, fais ça comme ça, fais ça. 02 62 99 12 00. Ce serait tellement facile de céder à la tentation. Freedom, allô? Oui, aïe, allô?
4: Oui, bonjour.
0: Bonjour.
4: Oui, je vous appelle pour le sujet de Godix.
0: Alors, monsieur, par contre, j'entends très très mal, là.
4: Je vous appelle pour le sujet d'aujourd'hui, les miracles.
0: Oui.
4: C'est possible?
0: Bien sûr.
4: Moi, j'ai vécu pas mal de choses et à la fin, j'ai fini par savoir qui me protège.
0: Ouh, intéressant, ça. Dites-moi.
4: Intéressant. Bon, premier, j'ai fait un accident de moto très grave, un traumatisme crânien, la tête plus gros qu'un casque de moto, tout ça, le sang dans le visage partout, 24 jours sans manger, à l'hôpital, avec une jambe cassée. Je sors de là, je commence à retravailler en 4, je vous parle ça, c'était en 84 accident, 85 je commence à travailler. Et bonjour, je gagne un coup de 220 balles, j'ai un poteau de BF. Je traverse tout mon corps.
5: Wow.
4: Et quand ça a sorti dans mon corps, les deux grimpettes, le truc en ferraille qui montait pour les potes de bois, là, ça a dégrafé.
5: Wow. Donc,
4: ça m'a jeté en arrière. J'ai glissé. En glissant, j'ai un morceau de cornier à France Télécom qui rentre dans le derrière. Sans me blesser, sans rien, et qui rentre dans mon pantalon, je reste en lien tête en bas.
5: Wow.
4: Wow.
5: Ok.
4: Bon, je sors de là tranquille, je redescends tout seul, je prends sur moi-même. Mes copains, mes collègues, ils me disent ouais, on vient te chercher. Je dis non, pas du tout, surtout pas, je vais descendre tout à l'heure. Et après, bonjour, je monte à Pileti. La branche déchire, je descends en Valval, quand même, moi non. Et j'ai mon cou qui bat sur un morceau de bois qui décale ma tête de 3 cm de sur un gros galet.
0: D'accord, mais là par contre, oui, d'accord, vous avez frôlé plusieurs fois la mort. Mais moi, là, ce qui m'intéresse, c'est votre ange gardien. Du coup, comment vous savez qui vous protège?
4: Mais attends, je vais vous dire. Donc de là, après, je dis putain, mais qu'est-ce que c'est ma vie donc? Bon, je continue normalement. Et en 2009 ou en 2010, je sais plus. Je vois un copain. Il y a quelqu'un de près de lui qui l'a bien. Et moi, j'avais mon arrière-grand-mère côté ma maman. J'ai pas connu du tout, mais ma maman, elle a pas connu sa maman. Et tout le temps, je vais sur sa tombe. Je dis, mémé, un jour, je ferai ta plaque.
5: Mmh.
4: Et ce que je voulais, c'est... J'y vais dans un magasin, j'avais une société, j'avais un camion, ça arrive, comme ça. Et le jour-là, tout à coup, la personne sort de voir, elle dit, ouais, mais où ça va, là? Où tout ça vous gagne, là? Et moi, ma foi, la croix, ma plaque jusqu'à maintenant, elle n'a pas fait. Crois-moi, ma life perd ma vie. À partir, m'achète une croix, une couronne, une plaque, Michel Cabot, ma grand-mère, jusqu'à maintenant, encore, là. Et pas plus tard l'année dernière encore, j'ai monté chez Coco, j'ai appuyé 7 mètres de haut comme un coco, 4 côtes cassées, et je suis encore vivant.
0: Eh bien, attendez un coup là, monsieur, mais suppose, c'est l'ami de camarade, c'est ça?
4: Mon ami camarade, c'est l'une des comment dire ça, on peut dire ça, des ancêtres qui viennent chez lui.
0: Ah, c'est lui qui l'a causé, d'accord, ok.
4: Ouais, et tout à coup, la voix de la personne qui cause l'a changé.
0: Mais du coup, est-ce que vous êtes en train de parler de ça, en fait? C'est quoi la déclenchée?
4: Non, jamais parlé à personne. Mais la voix a changé.

0: tête dans haut, je suis descendu comme un coco. Et je suis encore debout.
1: Eh ben, je sais pas comment ça finit, oh, monsieur. D'une mort naturelle.
0: Ah, je sais pas.
1: Parce que les accidents de la vie, prend pas sur où, monsieur, ou l'immortel.
0: Je sais pas, mais la vie nous dira.
1: Mais du coup, attendez, juste avant de vous laisser, pour vous, les anges gardiens, c'est plutôt des gens de votre famille qui veillent sur vous.
0: C'est les ancêtres.
1: D'accord. Donc, il n'y a pas forcément un ange.
0: Ah, ben, les anges, après, ben, qui nous connaît, à part nos ancêtres.
1: Waouh. Et ben, en tout cas, merci beaucoup, monsieur. Là, on doit nous réfléchir. Merci.
0: Merci à vous.
1: À bientôt, au revoir. Donc là, monsieur, il bascule tout là. Là, les anges, finalement, c'est pas des anges gardiens. C'est nos ancêtres qui veillent sur nous. Donc lui, c'est son arrière-grand-mère. 02 62 99 12 00. Vous en pensez quoi? Est-ce qu'on a vraiment un petit ange et un petit diable sur les épaules? Est-ce qu'on a la tentation, alors ce serait quoi la tentation dans ce cas-là? Et puis d'un autre côté, on a nos ancêtres, nos grands-mères, nos grands-pères, nos parents parfois qui sont là et qui nous guident tous les jours. 02 62 99 12 00.
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1: 02 62 99 12 00. On parle de d'anges gardiens et de gentils petits diables. Freedom, allô?
6: Bonjour madame, excusez-moi de vous déranger.
1: Dérange pas.
6: Voilà ce qui m'amène. J'essaie de joindre Chronopost Réunion. Depuis deux jours, j'arrive pas à joindre. Est-ce que d'autres auditeurs ont le même problème?
1: Bonne question. Vous avez essayé d'envoyer des mails ou des trucs comme ça s'ils ne sont pas joignables par téléphone?
6: J'ai pas l'adresse mail. Par contre, voilà ce qui m'amène, c'est que aujourd'hui, quand on commande quelque chose, bon, il n'y a pas grand chose à payer. Il y a 3 € et 6 € à payer. Mais on vous demande de le payer en ligne. Payer en ligne, ça veut dire qu'on va mettre son RIB bancaire en ligne. Alors, je ne sais pas si c'est sécurisé ou pas.
1: Il y a le petit cadenas en haut?
6: Non, j'ai pas vu de cadenas.
1: Ah.
6: Ni de chaîne, ni rien. Alors, je crains parce que, bien sûr, en plus que moi, j'ai un problème, c'est que ma carte a été piratée déjà 3 fois durant 4 ans.
1: Ah oui, donc on va éviter.
6: Je me demande s'il faut remettre son RIB, et qu'en plus que les banques préviennent, ne rajoutez pas votre RIB n'importe comment, chez n'importe quel.
1: Bah après, là, si c'est un site officiel, enfin, je veux dire, mais on va quand même poser la question. Est-ce qu'aujourd'hui, le cadenas suffit pour nous rassurer, justement? Ou est-ce qu'il y a d'autres? Parce que c'est vrai qu'aujourd'hui, c'est facile de reproduire un site, finalement, et de faire un lien. Donc, effectivement, madame, on va essayer.
6: Rassurez-moi, Chronopost Réunion, c'est bien sur l'île de la Réunion, c'est pas sur la Lune, ni sur Mars.
1: Ah non, normalement, c'est à la Réunion.
6: Alors, j'appelle, ça sonne, on me dit, ben, veuillez patienter, on vous passe quelqu'un, puis ça sonne. Là, j'ai entendu pour la première fois 10 minutes, là, je viens d'attendre de nouveau pour 7 minutes, et personne ne décroche, alors je me dis peut-être qu'il faut que je prenne un vaisseau spatial.
1: Vous avez bien appelé le numéro de la, sur le site, hein, 48 34 34.
6: 34 34, voilà.
1: Bon.
6: Ça sonne, depuis hier. Parce que moi, je crains le fait de déposer mon RIB comme ça sur un site, c'est sujet à être...
1: Il n'y a pas d'autre moyen de paiement?
6: Je ne sais pas, c'est nouveau ça. Avant, je payais, quand je recevais un petit colis, quand il doit se livrer, je payais tout de suite, c'était main à main. Mais là, aujourd'hui, depuis 2 jours, là, je vois que c'est marqué, c'est pas énorme, hein, c'est 3 € et 6 €. Mais 3 € 6 €, c'est le RIB qui est mis en place, et c'est, je crains, quoi.
1: Oui, bien sûr. Non. Mais là, on va agir avec prudence, bien évidemment. On va poser la question aux auditeurs, et puis, surtout, comment faire pour les joindre. Si jamais

0: et on peut vraiment pas passer par le téléphone, est-ce qu'il y a moyen de peut-être d'envoyer un mail? Ou vous savez, des fois il y a le petit chat là qui est mis en place sur certains sites. Est-ce qu'il y a moyen de poser la question? On va essayer de se renseigner, monsieur. Vous restez à l'écoute?
1: Bien sûr, mais si jamais j'ai pas de renseignement, je finis par prendre ma voiture.
0: Et d'y aller directement, oui.
1: Place, hein.
0: Ouais. Vous êtes d'où?
1: Moi, je suis de Saint-Paul.
0: Ouais, ça fait une petite trotte, mais ça va, une fois passé la route du littoral.
1: J'ai mangé sur mon canapé, je me suis dit qu'il me faut un psy en face, là.
0: Ben voilà, monsieur, vous êtes assis sur votre canapé, ça vous fait une petite sortie.
1: Non, je suis allongé sur mon canapé, et je me demande s'il ne faut pas que je fasse appel à un psychiatre, là, parce que là, depuis hier, j'essaie de... de les joindre. Alors, je ne comprends pas, Chronopost, c'est un service public ou un service privé, ça, je ne connais plus, là.
0: Non, mais de toute façon, monsieur, dans tous les cas... Vous essayez de les joindre et c'est presque impossible, on va dire. On vous fait attendre
1: madame.
0: 10 à 15 minutes, voire même plus. On essaie de se renseigner, on va voir avec les auditeurs. Eux, ils ont de toute façon toujours les réponses qu'il faut. Restez à l'écoute de la radio et puis c'est, voilà, dans le pire des cas, vous sortez de votre canapé et puis vous allez battre carré, monsieur. Ça vous fait une petite sortie. 02 62 99 12 00. Et une petite question, les auditeurs. Est-ce que le petit cadenas suffit à nous rassurer aujourd'hui, là, en 2026, pour se dire, allez, on rentre nos coordonnées bancaires avec sécurité? 02 62 99 12 00. Freedom, allô. Bonjour.
2: Allô.
0: Bonjour.
2: Bonjour. Oui, voilà, je voulais donner un conseil au monsieur pour le colis.
0: Oui, dites-moi.
2: Oui. Alors, il faut qu'il attende. Ça va arriver chez lui parce que ils ont plus beaucoup d'employés maintenant.
0: Ah.
2: Donc, le temps qu'ils font le tri et tout le bordel, moi, c'était pareil.
0: Ah.
2: Mais ça arrive, mais ça prend un peu plus de temps.
0: Ah oui.
2: Oui, et il pourra payer chez lui. Donc, attends, le gars, la personne, elle l'emmènera. Et quand elle arrive, elle dit le colis et elle vous fait payer les 3 euros et quelques. Voilà.
0: Ah, mais madame, j'espère qu'il ne va pas attendre longtemps.
2: Ben non, moi, ça m'a mis un mois et demi pour récupérer le colis. Donc, vu qu'ils n'en ont plus beaucoup trop de personnel, donc les personnels qu'il y a, il n'y en a pas beaucoup. Donc, beaucoup de monde ne peut plus travailler à la poste. Donc, voilà.
0: Ah oui, mais c'est les gens, les clients, là, c'est nous. On empathie.
2: C'est nous qui empathie. Bah oui, mais bah, le temps qu'ils recrutent.
0: Et
2: mais pour l'instant, on fait avec.
0: Et effectivement, de toute façon, on n'a pas le choix.
2: Voilà, c'est ça. On peut dire au monsieur, ça va arriver. Le colis va arriver devant chez lui et la dame va lui demander les 3 euros et quelques de payer. Voilà, c'est tout.
0: Ah, bah génial.
2: Ça arrive. Voilà.
0: Génial, génial. Bah merci beaucoup.
2: De rien.
0: À bientôt, au revoir. Vous avez vu? Action, réaction, problème, solution. 02 62 99 12 00 pour les solutions. Bien évidemment. Freedom, bonjour.
3: Allô?
0: Bonjour.
3: Allô? Allô?
0: Oui, bonjour.
3: Oui, bonjour. Je vous appelle parce que j'ai perdu mon passeport. Et je voudrais savoir si toutefois on n'aurait pas déposé, vous faire savoir que quelqu'un l'a retrouvé, quoi.
0: Ah ouais, à quel nom?
3: Léo Cadi, Alix.
0: Vous l'avez perdu quand?
3: J'ai perdu ça le 29, et je revenais de Maurice en fait.
0: Ah, d'accord.
3: J'ai passé aux douanes et tout ça, même à La Réunion, à la police et tout ça, et après, ben, là, j'arrive plus à retrouver. Et je pense que j'ai peut-être dans l'arrêt au gare, et quelque part, ça a dû tomber, quoi. J'ai pas fait attention.
0: Donc, depuis le 29 juillet, vous avez égaré votre passeport au nom de Léo Cadi Alix. Donc, si quelqu'un retrouve votre passeport, on peut nous appeler au 02 62 41 51 51. Bah, au pire, il faudra le refaire, hein, depuis le 29 juillet.
3: Oui, je sais pas, non, mais j'ai peut-être que quelqu'un, parce que j'ai pas mon numéro de téléphone dessus, donc c'est peut-être pour ça qu'on m'a pas peut-être appelé. Et bon, c'est pour ça qu'on pourrait déposer à l'arrêt au gare aussi, j'ai demandé. Mais personne ne sait aussi, donc.
0: Oui, après peut-être en mairie également, mais.
3: En cours là.
0: Ouais, mais en tout cas, voilà, si jamais on retrouve nous, en tout cas de notre côté, les auditeurs en tout cas, on nous appelle au 02 62 41 51 51. Monsieur, réessayez de passer votre annonce dans le créneau dédié pour, donc entre 19h et 20h tous les jours.
3: Oui, tout à fait.
0: Mais c'est vrai que là, depuis le 29 juillet, on peut que croiser les doigts.
3: Non, parce que j'en ai pas besoin régulièrement, donc quand là, je prends, j'avais besoin, je cherchais, j'ai pas trouvé. Donc voilà, quoi. Comme mon numéro, vous avez, vous me rappelez si jamais c'est...
0: Non. Non, parce que c'est vrai que là, imaginons, on a la nouvelle dans quelques mois, on n'a plus votre nom, nous, en tête. Vous voyez ce que je veux dire?
3: Ouais.
0: Parce que déjà, là, vous l'avez perdu au mois de juillet. Si ça se trouve, c'est passé avec moi, hein, se trouver. Mais je pourrais pas vous dire.
3: Ouais.
0: Vous avez vérifié sur le site? Vous êtes allé sur Internet? Parce que des fois, il y en a plein qui trouvent des choses.
3: Ouais, non, je n'ai pas été sur Internet.
0: Ouais. Bah, essayez d'aller sur le site de Freedom, déjà.
3: Ouais.
0: D'accord. Et puis, bah, restez à l'écoute. Ça va être le plus simple.
3: Ouais.
0: Ok?
3: D'accord.
0: À bientôt, monsieur. Bon courage. Merci. Au revoir. C'est vrai que les pièces d'identité, les passeports, le permis de conduire, la carte vitale, ça, c'est des papiers très, très importants. Quand on l'a perdu, là, on se sent tout nu. Freda Malo? Allô?
4: Oui, bonjour.
0: Bonjour.
4: C'est
0: Vous pouvez enlever le haut-parleur, enlever la radio?
4: Ben oui, la main est loin, la main de radio, la radio est en bas.
0: D'accord, et enlève le haut-parleur?
4: Le haut-parleur, c'est de l'ami, le haut-parleur, c'est possible.
0: Comme il dit, on a toujours besoin d'une femme, là.
4: Allô?
0: Oh, moi, oui, monsieur.
4: Allô?
0: Oui, monsieur.
4: C'est pour un... Non, c'est pour un renseignement pour les parcs loisirs, ça y gagnait tous les ans.
0: Oui.
4: Si les nains... Les parcs loisirs, ils donnaient avant par les gars la MDPA, si les gens de la région, ils gagnaient ça.
0: Oui.
4: Hein?
0: Oui. Ah, c'est une question, ça?
4: Comment?
0: Vous m'avez posé une question, là?
4: Ah oui, c'est ça même, c'est pour moi savoir à qui il faut adresser, pour savoir si... écoutez...
0: Oh, monsieur, j'attends la fin de la question, hein.
4: C'est pour moi. Non, c'est pour moi. Là, c'est moi. Là, comment m'aider à décoller? Attends.
0: On va prendre le temps, monsieur. Vous inquiétez pas. Alors, du coup, le passe loisir, passe transport. Est-ce que vous avez reçu un courrier qui vous demandait de choisir entre les différents passes et la carte monétique?
4: Ben, la plus gagnée.
0: Vous avez rien eu, là, les mois. Ces derniers mois, là?
4: Non, la plus gagnée. Avant, il y a eu. Il en avait une année, l'année passée, il a gagné un peu en retard, matin, juin.
0: Non, mais cette année, monsieur, normalement, on l'a reçu un courrier. Il te demande à vous de choisir la carte monétique et le passe loisir, passe transport.
4: Hein?
0: Est-ce qu'on l'a gagné ce courrier-là?
4: Ah ouais, ce courrier-là, ben, moi, l'a gagné, ouais.
0: D'accord. Où l'a choisi quoi?
4: C'est quand la petite carte, non, pour gagner le passe loisir. Et ben moi, là, parti à la mairie, le papier là, c'est à la mairie de Pamiers-Rouge.
0: Pourquoi la partie à la mairie?
4: Ben non, c'est le papier, là, c'est les papiers gagnés. Et moi, j'étais MDPH, mais elle a demandé à moi le papier de l'MDPH pour moi gagner, prendre course sur la petite carte. Ben elle a demandé à moi, m'y trouver plus le papier. Ben il fait la demande à moi, à droite, si m'y trouve plus le papier. Et là, il fallait m'y choisir, le petit corps là ou là, pas choisir.
0: Oui.
4: T'es marqué dessus, ben, t'as la marée ou en... Ah bon, c'est le papier-là, il fallait pour dire, bon, ben, vivez le passe loisir.
0: Oui, mais on l'a pas fait de choix, on l'a pas envoyé?
4: Ben, et c'est moi qui ai envoyé ça, mais c'est la mairie, il a fait les marchés de Marco de Créolo, hein.
0: Oui, envoyez-vous.
4: Il a fait un mariage avec moi. La mairie, là, dis-moi, qu'est-ce que mi passe loisir, vous devez m'y faire. Il veut demain m'y faire, ça m'a gagné 200 euros pour l'année, pour m'en gagner un peu de course, un peu de tout. Mais après ça, elle l'envoie à moi. Après, mon rendez mon papier de MDPH pour l'handicapé m'y gagne. Ben moi, là, rendez mon papier plus de 2015, moi qui trouvais. Ben là, elle a demandé qu'il gagne. Puis, il gagne pas. C'est elle, là. Il faudrait lui partir à avoir le papier. Hein. Et après, en faire la demande.
0: Non, mais c'est la dame de la mairie que l'a fait les papiers pour, que la aide à où a fait les papiers, c'est ça?
4: Non, c'est NOE à moi, pour moi. Avant, me gagner 50 euros, moi.
0: Oui, mais là, quand la demande à vous de choisir entre le pass loisirs et transport et la carte monétique, vous les partez à la mairie, et c'est la dame de la mairie que la aide à vous à remplir le papier.
4: Ben là, c'est elle qui remplit, c'est pour moi, là, redé mon papier, la LDPH, pour moi, gagner le papier, moi, la choisir, la petite carte. Ben là, moi, je lui dis, ben, allez voir. M'allait voir le certificat d'un docteur, m'allait voir où j'allais opérer mon œil, et m'a gagné un papier de la carte, m'a gagné un papier de l'indépendant, elle m'a gagné plus, ça. Elle a demandé gagné plus, ben, c'est maman la partie, et le papier, là, reste dans l'Amérique. le papier là, c'est qu'elle est dans la mairie, mais mi père l'est trempé et mi père nous t'a occupé pour m'envoyer le passe loisir.
0: Mais micro à la fin, arrive trop tard là, monsieur. Nous va voir avec les auditeurs, mais normalement, vous n'avez.
4: C'est elle la fin des recherches.
0: Vous n'avez un laps de temps pour. Et quand sont la partie fait ça où avec la mairie.
4: Ça va pas pour moins deux mois.
0: Ben c'est ça. Les auditeurs, est-ce que là, elle est trop tard et c'était quoi la date justement, le délai pour renvoyer le courrier sur le choix du pass loisir transport ou la carte monétique. Certainement, voilà, à tous les coups, il y avait une date qu'il fallait respecter. Mais là, monsieur...
4: Eh ben, c'est une question, mais peut-être où je vais la mairie ou pas le métro, je vais parler avec vous, je dis où nous voir l'école loin, non. Donc, il fait moins cher. Moi, il voulait qu'elle gagne le passe loisir, il voulait gagner le 200 euros, mais on a un peu de course, un peu d'affaires avec. Mais c'est, mais elle dit, moi, à moi, elle est rodée le papier de la haine, DPH.
0: Mais monsieur, pareil, parce que s'il fait quelques mois, là, est-ce que la mairie l'a gardé de papier?
4: Elle l'a gardé, elle est dans la mairie, ça, il faut bien savoir la mairie. Ça manquait, mais père Gaillard s'est enfin, occupé, non?
0: Bah oui, mais ça manquait, elle a fini de jeter aussi le papier, me veut dire, depuis.
4: Ben là, c'est les mairies de Palmes-Rouges. Ben, il fait, je dis pour nous, et nous arrivons à l'école loin, nous menons tes misères, ben la tienne de l'école. De pour moi, on a 70 ans, moi. Mm-hmm. Et maintenant, quand toujours au-dessus de ma tête, ben, elle envoyait moins de moi. Et moi, dans ma tête, il voulait aller d'Acas, il voulait aller tampon. Pour faire le papier, ça l'a opéré mon œil en trois coups. Aller voir mon docteur, ça l'a dans mon certificat. Il travaillait dedans, temps là, Abraham l'a démissionné le travail. Moi, il voulait faire tout ça, mais pour moi, il connaît tous les papiers, hein. Mais elle, ça l'a dit à moi. Lui, il gagne pas, mais c'est barré, et ça, il gagne. Ben, moi, c'est moi, ma base, elle, c'est à moi.
0: Alors, attendez, monsieur, attendez. On a du monde là. 02-62-99-14-00. On va essayer de mettre, de faire le point là-dessus, là, parce qu'il y a des zones d'ombre.
4: Ah, mais oui, sur le papier, non, qu'on l'a.
0: Attendez, monsieur, attendez. Frida Malo?
5: Bonjour, madame.
0: Bonjour. Vous pouvez aider ce monsieur-là?
5: Bonjour, monsieur, oui. Et, monsieur, c'est pas la peine d'aller à la mairie pour remplir ça, monsieur.
4: Non, mais le papier, là, reste à la mairie.
5: Non, normalement, là, dès qu'on avait gagné le papier, là, il demandait à vous si jamais vous voulez la carte monétique. Ou bien passe loisir, passe transport.
0: Oui.
5: D'accord. Là, dit comme ça, si jamais ou l'a pris la carte monétique, il dit au comment il sera définitif plus tard, on n'aura plus passe loisir, passe transport. Et si jamais on prend passe loisir, passe transport, il sera définitif, on n'aura pas une carte manotique. Et si jamais on l'a pris la carte manotique, là, monsieur. Si jamais, comparaison, les papiers là étaient bien remplis et tout, la finirait et renvoyer, ben il faut y attendre. Normalement, les papiers autant comme tu as mal entendu. Jusqu'à le mois de septembre, on a le droit de remplir.
4: Là, c'est comme il vient de dire la dame de là. Là, il fait, moi, là, aucun papier parti, moi, parce que la madame, là, demain, il faut à moi mon papier de la NDPH, pour m'a gagné le papier, ça lui vient de dire.
5: Non, il n'est pas vrai, monsieur.
4: Mon papier m'a trouvé.
0: Attendez, monsieur. Madame, vous avez reçu ce courrier, là, vous?
5: Oui, c'est une notification. Et demande à lui, une notification MDPH.
0: Ah, d'accord. Donc, en fait, on coche ce qu'on veut et ensuite, on met la notification de la MDPH et on renvoie le papier, deux papiers.
5: Voilà. Ah. Mais sinon, ça, là, c'est pas la peine d'aller à la mairie. Si jamais, comparaison, quelqu'un, il peut faire ça pour lui, là. Mais elle est vite fait, elle est facile. Si, mieux encore, si jamais, comparaison, il fait ça en ligne.
0: D'accord. Oui, mais là, il faut absolument que quelqu'un y aide à lui, là.
5: Oui, voilà, mais il sent que lui, l'est perdu, lui, là.
0: Mais il faut aller quand même le papier, il faut lire ça, récupérer le papier à la mairie.
5: Oui, son papier, aller à la mairie, ou bien, si jamais, il faut aller la notification de la MDPH.
0: C'est ça, et comme ça, ils joignent les deux papiers et ils renvoient. Oui. Normalement, c'est jusqu'au mois de septembre. Merci beaucoup, madame.
5: Et signé en plus.
0: D'accord, merci beaucoup, madame.
5: Bonne journée à vous.
0: Bonne journée, au revoir. Donc, apparemment, on a jusqu'au mois de septembre pour renvoyer le papier. Madame, monsieur.
4: Hein?
0: On continue à faire le point. Reste avec nous, peut-être que les auditeurs pourront aider à vous. Frida Malo? Hein?
6: Allô.
0: Bonjour.
6: Oui, bonjour. Alors, c'est jusqu'au 30 septembre, moi, le gagnement pour renvoyer.
0: Ah, d'accord, ok.
6: Ben voilà, c'est jusqu'au 30 septembre, mais il ne faut pas habiter à trop. Mais c'est jusqu'au 30.
0: Oui, mais là, il faut absolument que ça va à la mairie, alors.
6: Oui, mais s'il a tous ses papiers, il a encore le temps. Hein.
0: Ah, génial. Ok, ok. Ben, il est parfait, ça. Merci beaucoup, monsieur.
6: Merci à vous.
0: Au revoir. Donc, voilà, monsieur, bonne nouvelle. Mince, on vous a perdu. Mais en tout cas, voilà, on espère qu'il a entendu la bonne nouvelle. Il faut juste aller à la mairie pour récupérer le papier. Et sinon... Oui, ben non, là, la seule solution, c'est ça, récupérer le papier pour pouvoir envoyer le petit coupon et la notification de la MDPH avant le 30 septembre. 02 62 99 14 00. Si vous avez d'autres conseils, vous êtes les bienvenus. Freedom, allô?
7: Oui, bonjour, madame.
0: Bonjour.
7: Normalement, le papier de la MDPH, s'il l'a plus, il faut qu'il demande à la MDPH de lui envoyer une notification.
0: D'accord. Est-ce qu'il a une page personnelle, ça? Est-ce qu'il peut l'avoir sur Internet ou pas?
7: Je sais pas. Il va avec la mairie connaît, ils vont le faire pour lui, il fait la demande pour lui.
0: La dernière fois, la renvoyer à lui, ça casse pas, aller chercher.
7: Mais la mairie peut faire la demande pour lui, la DPH.
0: D'accord.
7: Bon. Pour recevoir la notification, la dernière notification. Mm-hmm. Et après, il fait sa demande, ça arrive avant le mois de septembre. Si la mairie fait pour lui, si lui, il peut pas, il n'est pas capable, quelqu'un de la mairie du CCH, je ne sais pas où il est parti, là, que la personne fasse la demande de la notification à la MDPH.
0: Ah. Ok,
7: si
0: ok.
7: Le papier, il trouve plus.
0: Mais dans tous les cas, de toute façon, là, il a jusqu'au 30 septembre pour régler ça.
7: Voilà. Bon. Mais par contre, on peut faire par mail, donc la mairie peut faire pour lui. Hein. Et moi, j'ai fait en trois parties parce que c'est trop lourd envoyer tout.
0: Pourquoi c'est trop lourd? Il y a juste la notification de la MDPH, non?
7: Non, justificatif d'adresse et la pièce d'identité recto verso.
0: Tout ça là?
7: Oui, et le

0: 02 62 99 12 00. Est-ce que vous avez fait votre demande là pour le pass loisir, pass transport? Il y en a qui sont chanceux, qui ont déjà eu les passes ou la carte monétique. Venez nous dire. Freedom, allô? Allô?
1: Oui, bonjour.
0: Bonjour.
1: Oui, c'est pour répondre à ce monsieur-là, parce que j'entends un peu de tout, et je me suis dit, je vais quand même apporter ma petite contribution.
0: Oui.
1: Concernant la carte monétique, le pass loisir. Parce que moi, j'ai eu la MDPH. Normalement, on délai plus de duplicata de notification si la personne a perdu. Donc, on m'a donné comme renseignement. Après, si le monsieur est en AH, sa notification de la carte est suffisante.
0: Ah!
1: Ouais, parce que je connais une collègue qui travaille à l'IDPH. On lui a demandé pour une personne, elle m'a dit, bah non, maintenant, on ne donne plus de duplicata. C'est fini.
0: Mais on fait comment, alors?
1: Si on a perdu sa notification, bah, on l'a plus.
0: D'accord. Oui, mais... Ouais. Mais c'est ça qui est un peu compliqué, c'est-à-dire qu'on a des gramounes. On leur demande tel justificatif, il suffit qu'ils perdent leur papier, ou ils sont pas à jour, ou ils savent pas comment faire les démarches, etc. Ben, ils sont complètement perdus, les pauvres. Madame est en train de conduire.
1: Le carreau, comme tu dis, hein.
0: Ben, c'est exactement.
1: Aussi, parce que nous, c'est vrai, les demandes maintenant, il faut tout envoyer, c'est même pas envoyer, c'est envoyer par mail.
0: Oui.
1: C'est ça le plus gros problème aussi. Mais après, concernant, parce que j'ai eu la collègue, elle m'a dit de toute façon, le département est au courant, donc seulement une notification de la CAF, si la personne touche la hache, ça pose pas de problème.
0: Mais pourquoi c'est pas marqué dans la liste? Enfin.
1: Ben oui, mais que voulez-vous, hein, maintenant, hein.
0: Oui.
1: On fait tout, mais après, c'est toujours les employés derrière qui doivent se démener, tout simplement, pour trouver des solutions.
0: Mais après, pareil, dans une même entreprise, après, on peut avoir 50 000 sons de cloche, quoi. Donc, ça dépend de sur qui on tombe.
1: Voilà, parce que moi, je travaille à la mairie, c'est vrai. Donc, quand moi, j'ai besoin d'un renseignement, je téléphone directement à l'organisme. Donc, j'ai ma collègue qui m'a dit, maintenant, les gens qui ont perdu leur notification MDPH, on délivre plus de duplicata.
0: D'accord. Et bien, en tout cas, merci beaucoup, madame, pour ce renseignement. Et puis, est-ce que ça vous est déjà arrivé? Est-ce que vous saviez qu'on ne délivre plus de notifications de MDPH 02 62 99 12 00? Freedom, allô?
2: Bonjour, madame.
0: Bonjour.
2: C'est Julie, ça?
0: Oui.
2: Oui?
0: Oui. Oui, monsieur?
2: Oui, c'est pour dire la dame, tout à l'heure, vient dire qu'il ne peut pas avoir le duplicata avec l'MDPH. Alors, moi, j'ai déjà téléphoné l'MDPH, comme quoi, mais je suis garé mon papier, comme quoi, la reconnaissance handicapée.
0: Oui. Je ne
2: peux pas refaire pour ma carte monétique.
0: Mmh.
2: Mais j'ai téléphoné l'MDPH, ils m'ont dit, il n'y a pas de problème, il faut que je vienne sur place ou quelqu'un ne veut pas se voir. Il suffit que j'ai les mails qui passent par le CCAS, comme ma fille qui travaille dedans, elle fait sur des mails pour moi, il n'y a pas de problème. Il faut que je fasse seulement. Il faut que je reprends un papier à mon médecin et je repars avec le MDPH, comme je suis en débulateur, et je repars avec le MDPH, ils m'ont dit, il n'y a pas de problème, ils peuvent le refaire.
0: Ah, en fait, il fallait juste remettre le dossier à jour pour que eux, ensuite,
2: ouais, ils redonnent un duplicata de toute façon. Mais comme moi, j'ai travaillé handicapé avant, et là, maintenant, je ne veux plus y travailler, donc c'est notre cas. Il faut que j'aille voir mon médecin encore et pour voir comme les choses sont alimentées, donc, j'allais voir mon médecin. Mmh. Après, je passe MDPH, et puis voilà.
0: D'accord.
2: J'ai déjà téléphoné, même qu'il soit le département, tout, j'ai téléphoné de côté, moi.
0: Mais monsieur, comment ça se fait que... Parce que là, vous êtes tombé sur le même service, d'accord,
2: oui.
0: Vous et madame, vous êtes tombé certainement sur deux employés complètement différents, on vous donne deux sons de cloche différents.
2: Parce que moi, j'ai demandé, j'ai dit, je me suis fait garer le papier comme quoi j'étais travailleur handicapé, et comme quoi j'ai perdu, j'ai plus, et il me faut ça absolument pour la carte monétique. Et comme j'ai téléphoné pour le côté monétique, ils m'ont dit pareil, le département, ben, ils m'ont dit, ben ouais, si la mairie intéresse pour faire un email sur le côté, après avec le document qui remplit, et puis j'envoie, et puis voilà, il passe par son email, et puis voilà, il n'y a pas de problème, il faut que j'aille MDPH. Quand j'arrive là-bas, j'ai dit, ouais, j'ai déjà appelé, on m'a dit déjà, il n'y a pas de problème, et puis voilà, quoi. Et peut-être qu'ils ont tombé chez une personne qui est différente, ils se foutent de la gueule. Les gens aussi, des fois, dans les autres organismes, hein, vous savez.
0: Non, mais c'est ça, parce que là, par exemple, vous avez pu avoir, il suffit que là, ce monsieur appelle, on lui dit non, en fait, on ne délivre
2: pas. Parce que moi, j'ai,

0: Moi, je rentre dedans, je dis, moi, j'ai pas vu la maison des JC, c'est de droit. C'est comme ça, je les arrête le frein.
1: Oui.
0: Ah, ouais, ouais, il faut jouer comme ça avec lui.
1: Eh, mais c'est mal parce que là, on.
0: Déjà, quand ouais. Il voit un truc comme ça qui dépasse les bornes, il faut leur dire, ben, moi, j'ai pas la maison des JC, c'est de droit. Comme ça, vous allez voir qu'il y aura des JC pour ça, et il y a des espères pour ça, et puis voilà. Hein.
1: Ah, ben, aujourd'hui, il faut toujours menacer, monsieur, on va où?
0: Il rabaisse tout de suite, hein. Moi, je vous dis, hein.
1: Ben c'est ça, il faut à chaque fois de menacer pour pouvoir avoir...
0: Ben exactement, wow. Et toi, attends, ça sert à rien de faire ça.
1: Bon.
0: Pas une personne à tête bloc et il vient faire la merde chez eux, ben c'est pas bon. Donc il rentre en prison, oui.
1: C'est pas moi, en tout cas. Ben en tout cas, merci beaucoup, monsieur.
0: Ben voilà.
1: Je vous souhaite une excellente journée. Au revoir, monsieur, merci. Au revoir. 02 62 99 12 00, la suite dans quelques instants, dans Trafic. Mais juste avant, nous avons un radio-guidage avec Sanda, qui vient de nous rejoindre à l'instant. Freedom, allô? Sanda? Oui, bonjour.
2: Bonjour, oui. Là, en fait, on était pour prévenir un peu, parce que là, un camion sort pas ce côté-moi, là, il a roulé un peu en fou devant moi. Vous me devez prévenir un peu, parce que le camion était derrière de mon dos.
1: Ah ouais?
2: Voilà, moi, il est sur la voie de gauche, il essaye de passer.
1: Mmh.
2: Mais comme il essaye de passer, c'était pas rester un camion où il y a des outils ou de mon effet réparer un peu la fesse sur la route.
1: D'accord, mais là, il est en direction d'où, là?
2: Ben là, ça va vers Saint-Denis, on dirait, mais ma pivelle, mais il passe devant moi. Comme il essaye de passer, mais il perd des outils, il perd des pelles sur la route.
1: Ah ouais. Donc là, il y a un camion avec une conduite extrêmement dangereuse. Enfin, le chauffard avec une conduite extrêmement dangereuse. Direction Saint-Denis, nous l'est sur la 4 voies de Saint-Paul. Et en plus, il perd ses outils sur la 4 voies.
2: Ouais, là, le pelle, là, pas juste devant moi comme tu t'es, ôté.
1: Bah, en tout cas, on va demander aux auditeurs de faire extrêmement attention. Merci beaucoup encore une fois, Sanda, pour cette information. Vous êtes sur la 4 voies de Saint-Paul. Il y a un chauffeur à bord de son camion qui a une conduite extrêmement dangereuse. En plus, il perd ses outils. En direction de Saint-Denis, vous le voyez, vous pouvez nous appeler au 02 62 41 51 51, notre service radio guidage. Il est déjà 15h à La Réunion, nous allons retrouver Charles Huillier pour le journal d'Europe 1 et nous on se retrouve juste après, bien évidemment, enfin nous, vous allez retrouver Freedom en compagnie de Bobby dans Trafic. Bel après-midi.
3: Très attendu, le plan de soutien pour les agriculteurs confrontés à la sécheresse et les incendies de cet été. Les détails dans ce journal. Après les cyberattaques en cascade ces derniers jours, faut-il s'inquiéter? Quelles solutions sont proposées pour endiguer la menace? En tout cas, après ses excuses hier, le ministre des Comptes Publics annonce un durcissement de la cybersécurité d'État. Le feu est fixé en Belgique, mais reste sous très haute surveillance. Les renforts aériens européens sont arrivés. 3000 hectares ont pour rappel brûlé. On fera le point avec notre correspondant sur place. C'est sans doute l'une des pires crises que s'apprête à traverser la filière de l'œuf. Après plusieurs mois caniculaires, 700 000 poules pondeuses sont décédées. Cela représente presque 2% du cheptel national. Alors faut-il craindre une pénurie, un renchérissement des prix? Explication à suivre. Et puis la tendance météo. Bonjour Marlène Durès.
4: Bonjour Charles et bonjour à tous. Alors un temps pluvieux dans le nord et le nord-ouest cet après-midi, ensoleillé ailleurs, mais le temps va tourner à l'orage ce soir en Occitanie. Et on fait le point complet à la fin du journal.
3: Effectivement, à tout à l'heure Marlène.
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3: La loi d'urgence agricole et la loi pour la souveraineté agricole a été publiée aujourd'hui au journal officiel. Objectif, répondre à la colère de la filière. Une loi validée par et donc dans sa quasi-totalité par le Conseil constitutionnel qui a provoqué la colère dans les rangs de la France insoumise. Dans le même temps, Annie Genevard détaille dans le quotidien régional Sud-Ouest le plan de soutien pour les agriculteurs touchés par les sécheresses et incendies. Un plan dont le montant exact sera dévoilé le 3 septembre prochain, Maïlène Trémollet.
4: Oui, d'ici là, Annie Genevard annonce une réunion des préfets pour un retour sur les conséquences des canicules et promet un fonds d'urgence mis à leur disposition pour être déployé à l'automne. Dans les colonnes de Sud-Ouest, la ministre dresse la liste des autres aides programmées, dispositifs d'indemnité de solidarité nationale qui s'élève à plusieurs centaines de millions d'euros pour couvrir les pertes ou encore un potentiel pré-sécheresse. Autant de mesures qui ne suffiront pas à relever l'ensemble du monde agricole, selon Patrick Legras, président de la coordination rurale des Hauts-de-France.
6: Madame Genevard et d'autres sont les rois de la com', hein. Ce qu'il nous faut, c'est pas des broutilles comme ça peut être. Alors je sais bien qu'aujourd'hui le gouvernement n'est plus que là pour quelques mois, mais il faudrait qu'on ait un plan ambitieux de l'agriculture qu'on n'a pas eu depuis 10 ans.
4: À ce stade, les pertes liées aux incendies en Gironde sont estimées à 6 millions d'euros. Quant aux filières maraîchères, certaines pourraient perdre jusqu'à 50% de leur tonnage annuel pour cause de sécheresse.
3: Merci Maïlène Trémollet du service politique d'Europe 1. Et puis sachez que la loi sur la fin de vie a été publiée au Journal officiel par Emmanuel Macron. Avant sa mise en œuvre complète, le gouvernement doit encore publier les décrets d'application nécessaires. Les professionnels de santé devront donc attendre pour appliquer le dispositif. Nous nous excusons parce que ce qui est arrivé est insupportable pour les Français. Voici les mots de David Amiel après le vol de données qui a concerné plusieurs centaines de milliers de particuliers et d'entreprises. Le ministre des Comptes publics a donc fait son mea culpa et annonce un durcissement de la cybersécurité d'État. Dans le même temps, la directrice générale du fisc a aussi reconnu hier une troisième fuite visant des données liées aux successions. Contexte inquiétant, surtout qu'à ces attaques s'ajoute aussi un autre piratage, cette fois-ci dans les registres de l'éducation nationale. Alors, comment expliquer cette porosité ? Difficile à dire, concède Denis Jacopini, expert judiciaire spécialisé en cybercriminalité, surtout que les comportements suspects des hackers sur les sites concernés sont théoriquement assez détectables.
7: Si j'utilise votre compte, par exemple, pour me connecter sur votre système informatique, forcément, je vais avoir une attitude, un comportement, un usage qui va être différent du vôtre. Ceci devrait normalement être détecté par les systèmes d'information. C'est-à-dire si vous avez l'habitude de vous connecter, admettons, à 5 heures du matin, d'accéder à vos mails, d'accéder à certains documents, ouais. Le pirate informatique, lui, il ne le sait pas tout ça. Donc forcément, il aura un comportement différent du vôtre. Ça, normalement, ça doit être détecté. Il y a des systèmes qui permettent de détecter ça. Malheureusement, ce sont des fonctions qui sont optionnelles dans les systèmes d'information. Et aujourd'hui, on se concentre sur un identifiant et un mot de passe. C'est vraiment une méthode de sécurité des années 80.
3: Denis Jacopini au micro Europe 1 de Jacques Seret. Le pire est sans doute passé en Belgique, mais l'incendie du siècle dans l'est de ce pays reste sous surveillance. Le feu a pu être encerclé, comme on dit. La situation reste toutefois très compliquée. 3000 hectares dévastés, pour rappel. Des renforts sont déjà sur place. Point complet avec Mickaël Denut, correspondant d'Europe 1 en Belgique.
8: Près de 3000 hectares de cette réserve naturelle ont déjà été ravagés par les flammes depuis vendredi. Cela se passe dans l'Est, non loin de l'Allemagne. C'est une catastrophe écologique à laquelle la Belgique n'est pas habituée ni même préparée. Et pour preuve, cet incendie est déjà considéré comme le plus important de l'histoire récente de la Belgique. Pour mesurer l'ampleur du désastre, eh bien c'est une superficie comparable à plus de 4000 terrains de football qui est déjà parti en fumée. Le feu est à présent plus ou moins fixé, mais il reste très difficile à combattre sur ce terrain accidenté avec des tourbières et plusieurs foyers toujours actifs. Des habitants ont été évacués, des centaines de pompiers mobilisés et la Belgique a dû faire appel à des moyens aériens européens, notamment aux Pays-Bas, en Allemagne et en Suède.
3: Mickaël Denut, correspondant d'Europe 1 en Belgique.
4: Il est 13h07, la suite du journal sur Europe 1 avec un retour en France, Charles Huillier. On a frôlé le drame hier soir en Bretagne.
3: Oui, cela s'est passé dans la commune d'Erquy, c'est dans les Côtes d'Armor. Plusieurs dizaines de personnes s'apprêtaient à assister à un spectacle son et lumière quand une tribune s'est effondrée. Antoine Bienvaux, il n'y a fort heureusement pas eu de mort, mais le bilan est sérieux.
9: Oui, l'accident n'a heureusement pas fait de mort, pas non plus de pronostic vital engagé, mais 16 personnes tout de même blessées, dont 5 hospitalisées. Toutes se trouvaient hier soir sur des gradins de bois au château de Bien-Nassy à Erquy lorsque la structure métallique qui les retenait a brusquement cédé. Immédiatement, le spectacle Son et Lumière Anne de Bretagne auquel ils assistaient est arrêté. Les victimes, principalement blessées aux jambes, sont mises en sécurité dans une salle à l'écart. Quelques minutes plus tard, une cinquantaine de sapeurs-pompiers des Côtes d'Armor arrivent sur place épaulés par 2 équipes du SMUR. Tous les blessés sont pris en charge avec couverture de survie et brancard. 5 d'entre eux dans un état légèrement plus préoccupant sont transportés à l'hôpital. Une enquête a été ouverte pour déterminer les causes de l'affaissement de ce gradin. Interrogé par le journal local Le Télégramme, certains spectateurs disent avoir constaté que la tribune bougeait beaucoup depuis le début du spectacle et que le public y était particulièrement serré, voire entassé.
10: Merci Antoine Bienvaux. C'est sans doute l'une des pires crises que s'apprête à traverser la filière de l'œuf. Après plusieurs mois caniculaires, 700 000 poules pondeuses sont décédées. Cela représente presque 2% du cheptel national. Et au niveau des élevages, la canicule a aussi grandement modifié les habitudes des volatiles, avec des conséquences pour les consommateurs. Marius Druard.
11: Plus petits et plus rares. Les œufs qui vont se retrouver sur le marché dans les prochaines semaines vont être bien différents. Et pour cause, la canicule a bouleversé le développement des poules, en particulier en raison de leur alimentation, selon Alice Richard, directrice de l'interprofession française des œufs.
12: S'il y a des vagues de chaleur, en fait, les poules pondeuses vont consommer moins de céréales, elles vont avoir moins faim, du coup, elles vont produire des œufs un petit peu plus petits. Ça va dépendre beaucoup de la région, ça va dépendre un peu de l'emplacement du poulailler, de son orientation, etc. Y avoir des conséquences plus ou moins importantes.
11: Avec la chaleur, les poules pondent aussi moins. Les œufs se feront donc peut-être plus rares dans les rayons au cours des prochaines semaines, mais aucune augmentation du coût n'est pour autant à prévoir pour les consommateurs.
12: Le prix des œufs fait l'objet de contractualisation entre les producteurs et les distributeurs, et donc les prix sont fixés par contrat en amont. C'est pas parce qu'il y a éventuellement un manque d'œufs sur le marché que ça va avoir une répercussion sur les prix. Grâce à la contractualisation, voilà, on évite cet effet offre-demande qui pourrait avoir un impact sur les prix.
11: Alors que la demande ne cesse d'augmenter en France et que les rayons de certains supermarchés sont déjà vides depuis des semaines, ces difficultés pourraient engendrer une pénurie.
10: Merci Marius Druard. Plus que quelques jours avant la rentrée scolaire, c'est la dernière ligne droite pour faire ses achats de fournitures. Et pour les étudiants, le plus dur commence, trouver un logement. Sauf que pour certains, c'est un véritable parcours du combattant. L'offre est limitée, les prix très élevés. En moyenne, un étudiant paie 627 euros par mois dans le privé, chiffre en augmentation. Alors certains trouvent des alternatives, comme la cohabitation intergénérationnelle. Le principe est simple, des seniors proposent une chambre chez eux à un prix moins élevé. Le reportage de Laura Legault à Paris.
13: Des meubles anciens en bois, un grand salon, trois chambres, c'est dans cet appartement de 93 mètres carrés au cœur de Paris que vit Thomas, étudiant en master.
14: Ici on est dans le salon, c'est un peu l'espace de vie.
13: Mais le jeune de 22 ans a un colocataire atypique pour son âge.
15: Bernard, 77 ans, retraité depuis un peu plus d'un an.
13: Depuis un an, Thomas loue une chambre de 10 mètres carrés chez le retraité avec un avantage, vivre dans un grand appartement à un prix 30% moins cher que la moyenne des logements étudiants.
14: Moi j'aime bien dire que ça correspond un peu à l'ancien studio que j'avais de 14 mètres carrés. Donc au final je me retrouve avec une chambre qui fait la taille de mon studio. Je paye vachement moins cher, je paye 520 euros par mois.
13: Dans la cuisine et la salle de bain, chacun ses placards. Bernard et Thomas se répartissent les tâches.
15: Ce matin, il était pressé, mais il a quand même vidé de la vaisselle. Moi, je suis un peu flemmard pour la vaisselle. Lui, il fait la vaisselle.
14: J'essaye de tenir la cuisine la plus propre possible.
13: Mais les deux colocataires passent aussi du temps ensemble.
15: Oui, les finales de foot. De temps en temps, il y a la télévision. On discute, etc. Ça crée des liens. En plus, c'est sympa d'avoir des jeunes avec qui on crée des liens comme ça.
13: Et Thomas s'y sent bien. Il espère pouvoir rester locataire chez Bernard encore 2 ans jusqu'à la fin de son master.
10: Le reportage de Laura Legault. Fin de cette édition. On passe à la bourse. Après avoir fini en baisse hier, lors de la dernière séance, le CAC 40 s'est repris ce matin, plus 0,16% à 9h, en ouvrant donc à 8523 points. Passons à la météo. Marlène Duret, rebonjour ma chère Marlène. Le retour de la pluie se fera par la Manche.
16: Effectivement, c'est une perturbation, une vraie, hein, avec de la pluie. Perturbation qui va s'enfoncer cet après-midi sur un axe allant des Pays de la Loire à la Belgique, en passant par l'île de France, avec un petit peu de vent quand même qui va se renforcer. Quelques éclaircies réapparaîtront sur la pointe du Cotentin et sur l'ouest de la Bretagne. Et puis, quand on ira au sud d'une ligne La Rochelle-Strasbourg, eh bien là, c'est du soleil avec quand même quelques nuances, puisque près de l'Atlantique, les nuages de ce matin se sont dissipés, mais d'autres arrivent de l'océan. Et je terminerai par ce risque orageux attendu dans les Pyrénées. On sait qu'à cette période de l'année, les randonneurs sont nombreux. Prévoyez d'ailleurs d'autres orages ce soir en Occitanie et qui se dirigeront dans la nuit vers la région Rhône. Rhône-Alpes. Les températures de cet après-midi bien contrastées, avec une baisse dans le nord-ouest sous la perturbation et des maximales stationnaires ou en hausse sous le soleil, avec par exemple 19 degrés à Lille, à Cherbourg, au Havre, 24 à Nantes qui perd 4 degrés par rapport à hier, contre 37 à 38 localement dans les régions méditerranéennes. Ah oui. Et en vallée du Rhône, il fait encore chaud.
17: Grand écart quand
16: oui,
17: même.
16: Grand écart, 27 prévu à Paris cet après-midi. D'une manière générale, il fera 26 à 33 degrés aujourd'hui. Demain, baisse de température généralisée et orage en vue, avec une succession de salves orageuses attendues entre ce soir, cette nuit et vendredi, en particulier dans le sud, mais nous en reparlerons.
17: Merci Marlène pour ce point très complet.
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16: 13h13, vous avez choisi Europe 1 pour vous informer et on vous en remercie. Alors il est temps de décrypter l'actualité avec vous, Charles Lullier, bien sûr, votre invité aujourd'hui, Bruno Bardocchetti, secrétaire national de la zone sud du syndicat de police Unité, et vos débatteurs du jour, Sabrina Medjeber, politologue, et Vincent Roy, journaliste et essayiste.
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0: tous, 15h18, Bobby pour trafic. Jusqu'à 19h, bien sûr. Le 02 62 99 12 00 à votre disposition. Les sujets sont libres. Les auditeurs répondent aux auditeurs aussi. Il y aura cet après-midi aussi l'argent dans la cagnotte du Frido Mobile, plus de 200 euros. Il y aura, bien sûr, l'occasion d'informer le plus grand nombre en donnant une information sur Radio Freedom, le service radio guidage, le 02 62 41 51 51. Il fonctionne 24 heures sur 24. Le 99 12 00. Voyons de quoi vous voulez parler. Allô?
1: Oui, bonjour.
0: Bonjour.
1: Oui, voilà, monsieur. J'habite la commune de Saint-Paul.
0: Oui.
1: Plus précisément à Boucan-Canou. Mon enfant est scolarisé à l'école de Boucan.
0: Oui.
1: Mais il s'adapte pas. Ça fait, il s'adapte pas. Il est en train de...
0: Monsieur, vous avez le haut-parleur.
1: Ah, excusez-moi, monsieur, j'enlève.
0: Oui, oui, s'il vous plaît. Alors, petit piqûre de rappel pour tous ceux qui nous appellent. Certains se disent, mais pourquoi on peut pas appeler avec le haut-parleur? On entendait très bien ce monsieur. Eh ben non. Au casque, nous entendons que le son, il y a des décrochés. Le son... Il est très très rare que le son soit meilleur avec le haut-parleur. Donc on souhaite le meilleur, on souhaite vous proposer le meilleur. Donc quand on appelle la radio, ne mettez pas le haut-parleur s'il vous plaît. Ne téléphonez jamais avec une montre connectée ou des écouteurs Bluetooth. Sauf cas de force majeure, bien sûr. Monsieur, pardon, je vous ai interrompu.
1: Oui, il n'y a pas de souci. Voilà, mon enfant, voilà, j'habite à Boucan-Canot. Commune de Saint-Paul.
0: Oui.
1: Mon enfant est scolarisé à l'école de Boucan. Je donne pas le nom, hein. Et, ça fait déjà, depuis son inscription, mon petit Mahamay, il est triste. C'est-à-dire, il n'y a pas de camarade, il n'y a point rien. Je sais pas pourquoi les enfants jouent pas avec lui. Il a été suivi par un psychologue, il a un TDAH, je crois que ça s'appelle ça comme ça, hein.
0: Oui.
1: Et du coup, cette école-là n'est pas adaptée pour lui. Donc, nous avons essayé de changer d'école. Normalement, on était d'accord pour changer d'école. J'ai fait une lettre d'accord avec M. Le Maire, on a discuté avec M. Le Maire, tout ça là, mais dernière minute, là, le directeur de l'école de Boucan, comme son école en négativité, il a bloqué la radiation de mon enfant, c'est-à-dire il a bloqué la dérogation de mon enfant pour aller à une autre école.
0: Vous voulez retirer votre enfant de l'école et le radiateur, le directeur, il fait barrage?
1: Oui, il a fait barrage. Après, il essaie de dire non, il n'a pas fait barrage, mais on connaît, entre directeur et directrice. Parce qu'on a visité l'école de Grandfond, la directrice a dit oui, je suis d'accord de prendre votre enfant. Comme votre enfant, il est malheureux à Boucan et que, il n'y a pas de camarade dans la cour. Mon petit maman, il veut plus aller à l'école, il pleure, il veut plus aller, il est triste. On connaît, moi, en tant que parent, il peut pas laisser mon maman être malheureux, il est normal, hein. On entend tellement de choses aujourd'hui que, voilà. Et comme après, avec le temps, nous l'a appris que l'école de Boucan, elle est en négativité. C'est-à-dire, à l'époque, on avait 170 élèves. Maintenant, on a 110 élèves. À un moment donné, il veut pas que mon enfant quitte l'école pour pouvoir garder un truc positif. Mais non, mon enfant, n'est pas là pour faire plaisir à l'école de Boucan. Moi, Michel, juste que mon maman, elle est heureuse, que mon maman, il apprend et qu'il avance.
0: Votre enfant souffre de TDAH, c'est ça?
1: Oui, c'est ça. Trouble
0: du déficit de l'attention.
1: Comme oui. Quoi, il y a des trucs à l'appui et où ça nous amène à aller voir des psychologues et tout. On a fait des lettres et tout, comme de quoi, il faut lui quitter cette école et ça va dans une autre école, que l'école là, maman, il joue pas avec lui, il est tout seul tout le temps. Il est tout le temps tout seul, personne joue pas avec lui. Le directeur, lui en fout, lui. Lui en fout, lui, c'est ce qui intéresse à lui, c'est juste que son école, il ferme pas. C'est juste que c'est pas possible. Parce que la directrice de l'école de Grandfond, elle finit de dire, ok, je prends votre enfant. Les deux, il a eu une conversation entre eux autres. Là, il prend plus mon maman. Nous, on a fait appel à monsieur le maire de Saint-Paul, monsieur Séraphin. Monsieur Séraphin dit, si c'est pour le bien de l'enfant, on va trouver une solution. Il a mis quelqu'un dessus le dossier pour travailler. L'école de Carrosse, il dit, ok, l'école de Carrosse, c'est pas trop loin de ma maison, mais habite Boucan. L'école de Carrosse, il dit comme ça, ok, nous va prendre notre enfant. Et là, tout d'un coup, il dit, non, nous prend pas notre enfant. Et on a la place pour prendre mon maman. Mais c'est quoi le souci? Mon enfant, il ça va pas faire plaisir à l'école de Boucan pour que l'école, il ferme pas, que l'école, est en négatif. Et négatif, c'est pas mon problème. C'est que les profs, n'est pas bon. C'est que cette affaire, n'est pas bon. Mais mon maman, ça passe souffrir pour faire plaisir à une école. Non. C'est pas le but. Mais pas d'accord.
0: Oui.
1: Allô?
0: Oui, oui. Non, mais je suis en train de me demander comment vous allez faire parce que, il a quel âge, là?
1: Il a 5 ans, monsieur. Mon petit maman, il fait pitié, il veut pas aller à l'école. Il veut plus aller à l'école. Il pleure. Moi, papa, moi, on n'a pas d'amis. Personne ne cause pas avec moi. Personne ne joue pas avec moi. on comprend, mais on voit en tant que papa qu'on voit ça. Et on voit l'éditrice vraiment, on voit l'éditrice, on voit que, ben là, on avait des vacances, mais tu m'as été épanoui. Là, l'école y arrive, il commence à être déjà triste. Personne ne joue pas écrit, mais les profs, au final, les profs, l'école là, les profs de, enfin, l'école de Boucan, c'est des copinades. C'est des camarades copinades. Si par exemple, on arrive avec des mangues, avec ceci, avec cela, oui, votre enfant sera bien reçu, sera bien aimé. Mais non, mais il marche pas comme ça, le système. Quand vous êtes professeur, oui, là, pour le bien de l'enfant, c'est tout, point barre.
0: Mais là, il a 5 ans, pardon, il a 5 ans, il va ressentir le malaise maintenant à la maison parce que vous n'êtes pas content de ne pas pouvoir l'enlever de l'école de Boucan. Ça va le perturber encore davantage. Mais ben, est-ce monsieur... qu'on peut se fier après une journée d'école? Est-ce que c'est pas un peu tôt pour prendre des décisions?
1: Non, monsieur, c'est pas une journée, c'est mon maman. Il fait déjà 2 ans à cette école.
0: Ah, d'accord. Enfin, quand je dis une journée, moi, je pensais que c'était depuis la rentrée, oui.
1: Non. Oui. C'était depuis l'année dernière. Depuis l'année dernière, comme on a vu, notre maman était en train de souffrir. Lui, on pouvait plus, lui gagnait plus, lui faisait pitié.
0: Oui.
1: Et on a été suivi et tout. Ben, tu nous changeais d'école. Normalement, il devait pas avoir de problème. On a parti visiter l'école de Grandfond. La directrice a dit c'est bon. Mais le directeur de Boucan, il a appelé la directrice de Grandfond, il a mis une pression dessus. Donc, ça s'est pas fait. Donc, ce qu'on a fait, nous l'a appelé monsieur le maire de Saint-Paul. Il a dit non, ben, il ne peut pas laisser un enfant. C'est le bien de l'enfant qui compte en premier. Il ne peut pas laisser un enfant comme ça. Nous va faire tout pour que l'enfant va être inscrit ou à Grandfond ou à Carrosse. Ah, la dame, la directrice de Carrosse, elle a dit, c'est bon, il n'y a pas de problème. Et là, tout d'un coup, aujourd'hui, non, aux enfants, ils peuvent pas, ils doivent aller à l'école Boucan. Parce que l'école de Boucan, elle est en sous-effectif. C'est-à-dire, elle est en négativité.
0: Oui, c'est une école
1: qui pourrait être fermée. Mais mon enfant, il doit pas subir ça. Non, mon enfant, il n'est pas là pour subir la négativité de l'école de Grandfond. L'école de Grandfond, l'école de Boucan. Mes autres enfants. Moi, on a 5 enfants, hein. Ma première fille, mon garçon et ma troisième fille a parti à l'école de Boucan. Il fait une vingtaine d'années, hein, que m'inscrit mes enfants à Boucan parce que moi, je suis natif de Boucan. On avait 170 élèves. Cette école-là, elle était bien à l'époque. Mais c'est pas la même direction qu'elle a aujourd'hui. Ils ont embauché deux maîtresses. Ils ont changé de directeur et l'école, il cesse de descendre. Parce que Banane a pris le niveau. Banane est pas fait pour ça. J'ai là juste pour prendre d'autres salaires, mettre d'autres poches. Et j'en ai rien à foutre du Timama et monsieur. Faut dire les choses comme il est, hein.
0: Oui.
1: Voilà. Mamie, ça pas marche, mais moi, il fait pas la langue de bois, moi. Mais j'en ai rien à foutre. Mais après, qu'on est quoi? Entre eux autres, là. En directeur, directrice, tout ça. Toi, tu causes, tu arranges d'histoire. T'es fenêtres d'accord pour tirer mon Mama et t'es bon. Maintenant, nous, on n'est plus d'accord. Parce que là-bas, là, en négativité. Mais moi, on n'a rien à foutre que dans la négativité. Zach a bien fait ce travail. Zach a bien accueilli les enfants.
0: Zach oui. a bien occupé. Non, mais on a compris, monsieur. On comprend et on ressent et on comprend aussi votre mécontentement. Maintenant, moi, je me pose une question. Qu'est-ce que vous avez l'intention de faire? Et vous pensez que votre enfant va aller à l'école où? Demain ou la semaine prochaine?
1: Monsieur, là, pour l'instant, on essaie toutes les solutions et toutes les solutions, les barrer. Grandfond, t'es fini de dire oui, maintenant il dit non. Carrosse, t'es fini de dire on a la place, maintenant on n'a plus de place. En une journée, on n'a plus de place. Il y en avait la place, aujourd'hui on n'a plus de place.
0: Vous avez l'impression qu'on est un peu en train de vous tourner en bourrique?
1: Ben oui, ben, il tourne à moi en bourrique. Il dit comme ça, la roue s'arrête, il suit la patte bourrique. Mais moi, pas bourrique, moi, monsieur.
0: Oui.
1: Faut que tu arrêtes avec moi parce que, non, il faut arrêter à un moment donné. Maman a été scolarisée à l'école de Grandfond. On a 50 ans, hein. Mes sœurs, pareil. Ben, Médio, franchement, elle était bien à l'époque, hein. L'école, elle était bien à l'époque. À l'époque. L'école, elle était bien à l'époque. Ouais, aujourd'hui, là, le système, l'école, elle est dans les molles, hein. Elle est pas gaillard, hein. Franchement. Elle est pas bien. C'est plus le bien de l'enfant qui compte. C'est les biens des gens qui viennent là, et que tu gagnes des petites vacances tranquillement, et que tu en poches de l'argent dans d'autres poches. C'est tout.
0: Il ira à l'école demain?
1: Ben monsieur, ben c'est pas le choix, j'ai mettre à lit, mais ou quoi tous les jours comme mon maman, il s'en sort de l'école, il s'arrive à la case, il s'est triste, il n'y a pas de camarade, il s'en crée des choses sur lui, parce que jusqu'à quand il s'a supporté ça. Moi, il est humain, moi. Moi, il est humain, tout le monde est humain, tout le monde aime son enfant. Hein? Et d'autant plus, bon, il regarde, c'est quelque chose à part, mais il vient de perdre un petit neveu de 19 ans. Mais tout ce qu'on est, tout le monde a ses problèmes, tout le monde a des choses sur le cœur. Hein? Et puis, moi, j'ai un pire créole, moi, monsieur, mais pas de boyer. Moi, j'ai un pire créole, moi. La vie qu'on est en train de changer aujourd'hui, m'y aime pas. M'y déteste, m'y supporte pas. M'y retrouve plus que nous, les à la Réunion. Mais jusqu'à quand ça supporte ça? Il faut qu'un jour, m'y arrive l'école et qu'il m'y fasse violence. Il veut pas arriver à là, moi. Mais à un moment donné, comme tout le monde, quand les nerfs vont monter sur moi, là. mais ils perdent le petit provis, ils perdent le petit professeur.
0: Non, mais la violence ne va pas résoudre, c'est pas une solution.
1: Non, monsieur, ils ne résoudent pas. Enfin, ils ne résoudent pas. Dans le temps des rois, la résoudre, hein. À un moment donné, non. Mais il demande juste à que Mohamed donne Mohamed son dérogation, laisse y aller dans une autre école, laisse y épanouir ailleurs.
0: D'accord, on va voir un peu s'il y a des parents qui sont passés par là et qui peuvent vous donner des conseils. Là, on rappelle que c'est un enfant qui souffre de TDAH. Et normalement, c'était bien parti pour le sortir de l'école, l'enlever de l'école de Grandfonds. Il a déjà fait 2 ans et 2 ans où il était

0: Monsieur, j'aurais besoin de votre service, s'il vous plaît, pour passer une annonce de trouver.
1: Oui, bien sûr. Qu'est-ce que vous avez trouvé?
0: J'ai trouvé un permis de conduire. Ça fait quelques jours que j'ai trouvé quand même, hein, parce que bon, j'essaye d'appeler, mais il n'y avait rien à faire. Il s'agit de Monsieur Maillot Charles André.
1: Oui, à quel endroit?
0: Moi, je suis sur le tampon et j'ai trouvé sur Saint-Pierre.
1: Oui.
0: Voilà. Donc, j'aurais aimé qu'il se manifeste.
1: Oui, un permis de conduire au nom de Maillot Charles André.
0: Voilà.
1: Oui.
0: Donc, c'est un peu abîmé quand même. C'était mouillé. J'ai séché. Bon, ben écoute.
1: Ah, c'est l'ancien permis de conduire, le permis rose?
0: Ben sûrement, oui.
1: Oui, oui, c'est pas les nouveaux là, format carte bancaire.
0: Ah non,
1: c'est vraiment l'ancien permis, celui qui est valable encore 6 ans ou 7 ans maximum, oui.
0: Oui, ben je sais pas, enfin peut-être qu'il a perdu.
1: Ben oui, si le permis de conduire de Monsieur Maillot, Charles André est avec vous, peut-être qu'on le lui a volé ou il l'a perdu, oui.
0: Oui, peut-être qu'il a perdu, mais c'était mouillé, j'ai séché, j'ai pris soin, mais bon, ça me gêne.
1: Bravo.
0: Quelque chose qui n'est pas à moi.
1: Oui.
0: Hein? Voilà. Bon. Donc, c'est la deuxième fois que je lance le message, mais là, je ne sais pas du tout comment faire. Bon, ben, écoute, je laisse mon numéro.
1: Et j'allais vous le proposer, allez-y.
0: Oui, voilà, c'est 0692 56 10 26.
1: 06 92 56 10 26. Donc, il faut que Monsieur Maillot Charles André vous contacte, peut-être qu'il est de Saint-Pierre. En tout cas, son permis, on l'a trouvé.
0: Non, c'est de Saint-Pierre. Oui, il est de Saint-Pierre.
1: En tout cas, son permis, on l'a trouvé à Saint-Pierre. Merci beaucoup, madame.
0: Oui, ben, c'est moi qui vous remercie de votre accueil, de votre gentillesse. Au revoir.
1: Mais je vous en prie, bon après-midi. Au revoir.
0: Bonjour à la radio Fido.
1: Merci, bon après-midi. Radio Freedom, bonjour. Allô?
2: Oui, bonjour.
1: Oui?
2: Oui, je veux réagir sur le monsieur Diem. Je veux déjà apporter mon soutien.
1: Monsieur, autant de conduire ou là?
2: Par rapport à Thomas. Comment?
1: Vous conduisez?
2: Oui.
1: Ah, ben d'accord, ok. Allez, je vous écoute.
2: Les véhicules maintenant, on est à Bluetooth.
1: Oui, mais le problème, c'est que des fois, Mediaou, il y a des gens qui ne conduisent pas. Les autres utilisent le Bluetooth. Et là, dans ces cas-là, nous demandons à la Zot de prendre le téléphone à l'oreille. Comme ça, le son est meilleur.
2: Ouais. Bon. Non, en fait, là, m'a entendu témoignage, monsieur, le garçon, l'été d'âge, là. Mais il n'a pas de conseil à donner, ça n'a pas dit à être bêtise, il ne connaît pas, il ne maîtrise pas. Mais par contre, là, moi, il veut attirer l'attention, si ce n'est pas déjà le cas. Tu vois, pas la société tourne vraiment, vraiment, vraiment mal en ce moment. Et qu'il fait déjà un moment, il tue.
1: Vous voulez bien nous dire le lien entre la société qui tourne mal et cet enfant qu'on ne peut pas enlever de l'école de Boucan? Quel rapport?
2: On est d'accord que c'est du service public. Tous les défaillances du service public, alors que tout le monde y paye de plus en plus d'impôts. Nous voit pas que la société, nous voit pas que à un moment donné les choses simples de la vie, il faudrait la gestion de l'humain, je ne vois pas qu'il devient défaillant. Il faut que vraiment que les politiques et les décideurs ou les directeurs, directrices, etc., je tu reprends un peu de bâton de pèlerin pour justement le service public laisser pour l'humain.
1: Oui, mais bon, notre pays est à genoux, nos finances ne vont pas bien. Et en plus, les données des finances publiques sont piratées. Enfin, nos données sont volées parce qu'elles n'étaient pas bien protégées au sein des finances publiques, en plus, pour achever. Mais comment ça va aller mieux demain dans ce pays avec une dette de 3500 milliards?
2: Oui, ben, quand on est à dette à haut, par exemple, hein, quand on est un crédit pour payer, on ne vit pas au-dessus de tout moyen, ok? Ou on engage, ou ça peut prêter l'argent du monde. Quand on voit que vous êtes en capacité de prêter l'argent pour faire la guerre en Ukraine, quand vous êtes en capacité de donner l'argent en Afrique pour faire des ponts ou des routes, alors que, ou même d'autres foyers même, ils appellent l'État le foyer même, vous n'arrivez pas à joindre les deux bouts.

0: c'est peut-être qu'il faut nous recommencer à l'ancienne. Non, on ne voit pas qu'on a tellement été trop intelligent. Et les années là passées, nous tellement trop intelligent que nous avons foutu le pays dans la merde. En fait, nous ne faisons pas de politique pour rendre service au public, aux citoyens. Nous faisons pour faire des projets bling-bling pour être réélus. En fait, là, aujourd'hui, on demande à... C'est quoi l'objectif? Ah, l'objectif, c'est de repasser pour 2030 ou bien repasser pour 2033. Ben ouais, mais l'objectif à coup ATM, c'est pas pour, au service de la population. C'est pas au service de l'humain. Hein, monsieur, son maman, il était derrière, je suis pas en capacité. Là, tout, là, chacun y rejette à la responsabilité. Après, dis-moi comme ça, oui, c'est pour, on paye les impôts pour, parce que on a, on a l'hôpital gratuit, etc. Ah ouais, regarde un peu là, un monde tombe malade là, ben vous mieux laissez soigner un peu en avance, avant ça va à l'hôpital.
1: Ah bon?
0: Et nous paye de plus en plus cher. Monsieur Bobby, vous faites comme si ça te montre un dit un étonnement. Service public, il va bien?
1: Non, non, mais attendez. Vous avez tous les jours des gens qui sont malades et qui sont soignés à l'hôpital et qui ne payent rien, directement, en tout cas, je veux dire, ou des gens qui ont un accident, et je peux vous dire, je sais de quoi je parle, et heureusement que le système de santé, il est comme ça. Hein.
0: Mais le système de santé, il marche plus trop là.
1: On peut voir le verre à moitié plein, mais des fois, on peut...
0: Voilà, nous, la France, nous dépense.
1: Des fois, il faudrait...
0: Nous dépensons beaucoup plus en impôts pour des services de plus en plus réduits.
1: Oui, mais récemment, un auditeur nous a rappelé qu'il y a des traitements anticancéreux qui coûtent 5 ou 6 000 euros par mois. Est-ce que vous connaissez beaucoup de pays où on vous paye un traitement qui coûte 6 000 euros par mois?
0: Et est-ce que vous connaissez un pays qui paye, que le contribuable il paye autant d'impôts que ce soit celui qui travaille?
1: Non. Et votre réponse est excellente parce que c'est complètement vrai. On est le pays où on paye le plus d'impôts.
0: Ben voilà. Ben encore heureux. On a deux, trois trucs encore heureux que nous les mieux que certains pays, M. Bobby, franchement.
1: Oui. Donc vous reconnaissez que le système de santé, on n'est pas trop mal.
0: Le système de santé, ben parce que nous voit le côté réunionnais, nous.
1: Oui.
0: Nous voit pas la grandeur du territoire de l'Hexagone. Nous voit pas parce que nous voit que les choses qui fonctionnent ici, les choses qui fonctionnent pas ici. Mais quand on nous regarde, nous les donne le même panier que tout le monde. Nous les donne le même panier que la France en entier. Quand ça va aux urgences en France, alors c'est le bon infirmier pendant la période canicule là pour tomber malade. Les autres sont obligés. Le pays nous paye de plus en plus. De plus en plus cher, de plus en plus d'impôts, mais tout ce qui est relations publiques, tout ce qui est l'aide à la population, les réduit. Ça aurait dû être l'inverse.
1: Oui, oui. Bon, pour en revenir à ce monsieur.
0: Il n'est pas trop intelligent, mais il n'est pas trop couillon non plus. Mais il veut dire comme ça. C'est pourquoi les gens l'ont collé. Ils disent comme ça, réduisent notre consommation d'électricité la journée. Tout le monde a moins de consommation d'électricité. Mais par contre, son facture, il augmente la fin du mois.
1: Oui, petite augmentation, faible augmentation du kilowattheure au 1er août.
0: Avant, M. Bobby, de réussir de vie, c'était quoi? Trouver un travail. Là, on aura réussi de vie. Trouver un travail. OK? Je dois créer des travailleurs pauvres. Travailleurs pauvres.
1: Oui. Et ils sont de plus en plus nombreux.
0: Je
1: vous remercie, monsieur. On a aussi.
0: Moi, que la société va mal. En tout cas, bon courage, ce monsieur-là. Les vrais, dit comme ça que la violence, il règle pas tout. Mais il est vrai que dans le passé, beaucoup de choses sont réglées par la violence. C'est pas un appel à la violence. Mais malheureusement, on pense qu'à force tient sur la corde, là, l'élastique, ça pétait.
1: En tout cas, merci monsieur d'avoir réagi. Bon après-midi. On va à l'étang salé les bains où il y a un problème sur un poteau EDF. Allô?
2: Oui, bonjour monsieur Bobby.
1: Bonjour.
2: J'ai essayé de téléphoner parce que depuis en 2019, j'ai déjà signalé à EDF que le poteau m'a dit qu'il n'est plus bon. Mais moi, j'ai jamais eu de réponse.
1: Oui, et c'est qu'est-ce qu'il a?
2: Au dernier moment, là, la malade a fait une lettre commandée, m'a renvoyée, elle a mis à temps, on va voir. Mais le poteau, les dénudé, monsieur Bobby, tous les morceaux de béton, ils tombent à terre. Moins 5, j'en ai un monsieur, moins 5, on aurait gagné un coup de morceaux de béton dans la tête.
1: Ah, D'accord, donc c'est les blocs de béton qui se détachent.
2: Oui, le béton, tout il détache depuis d'en haut jusqu'à, depuis en bas jusqu'en haut.
1: Oui.
2: Et là, comme en janvier, le, mes portes n'auront de cyclone. Eh ben, j'ai peur, parce que, si la tombe sur ma maison, la chambre de mon enfant, elle est juste à côté, il tue mon enfant dedans.
1: Et est-ce qu'il penche un peu le poteau, là?
2: Penché même, on dirait qu'il penche un petit peu, parce qu'il y en a devant fond, pareil, le poteau, il bouge un petit peu.
1: Oui. Et donc, vous pouvez nous envoyer des photos, et puis on espère que les équipes d'EDF vont pouvoir le changer, ce poteau. Et puis, à l'étincelle, il y a l'air marin. Donc, dès qu'il y a le béton qui est un peu fêlé, ben, j'imagine que le sel doit s'engouffrer. Et ça, ben, ça attaque la structure métallique du poteau très rapidement. Vous pouvez nous envoyer des photos du poteau?
2: Ah, monsieur Bobby, moi-même, m'a dit à moi-même, puis à toute femme, m'y gagne pas, m'avoir avec mon jeune, s'il peut faire.
1: Oui, s'il lui peut, hein. Alors, évidemment, c'est un poteau en béton.
2: Oui.
1: Et là, vous voyez la structure, l'armature métallique.
2: Depuis d'en bas jusqu'en haut, monsieur Bobby, tous les morceaux de béton, ils tombent.
1: Eh ben, sans béton, les ferrailles vont pas tenir, il va se plier.
2: Ah, ben oui, vraiment, c'est ça. Et depuis en 2019, on l'a fait décoyer, mon Jean l'a fait décoyer, il a envoyé les photos, rien du tout. Là, on l'a refait à quoi il recommandait, mon Jean a refait les photos, mais l'a remis dedans, on l'a envoyé, mais là, jusqu'à présent, on n'a pas eu aucune réponse.
1: Oui.
2: Ben, comment je fais pour envoyer les photos sur Freedom?
1: Vous pouvez, votre Jean peut les envoyer à web@freedom.fr.
2: Il faudrait que je manque, parce que...
1: web@freedom.fr, voilà.
2: Je vais prendre un stylo et papier.
1: Oui. Bon, madame, oui. on va redonner l'adresse tout à l'heure, vous pouvez rester à l'écoute.
2: Oui.
1: Et encore une fois, ben, c'est depuis 2019, donc là, j'espère... Et je crois que vous avez déjà appelé.
2: Oui, j'ai appelé depuis en 2019, le lendemain l'a appelé. Comme on n'a pas eu de réponse, mais là, comme je vous dis, j'ai fait un courrier recommandé, et j'ai mis les photos tout dedans, et ben voilà, j'attends.
1: Mais c'est la radio, vous avez déjà appelé à la radio aussi, hein?
2: Ben le mois dernier, j'ai appelé pour un problème de la banque postale.
1: Oui.
2: Oui, voilà.
1: Eh bien, merci d'avoir renouvelé l'appel. Et encore une fois, on lance un appel aux équipes d'EDF. On est à l'étang Salé-les-Bains. On peut dire la rue?
2: Rue Tétain-Savigny.
1: Rue comment?
2: La rue Tétain, T-E-T-I-N.
1: Oui.
2: Savigny.
1: Oui. Rue Tétain-Savigny à l'étang Salé-les-Bains.
2: Voilà.
1: À côté de quel numéro?
2: Numéro 12.
1: Bon. Allez, on espère que...
2: Le poteau est dans le bon, rentre moi et le voisin qui se trouve derrière.
1: S'il y a des équipes d'EDF, quelqu'un, un technicien qui peut passer, regarder, même si on fait pas le travail cet après-midi, comme ça traîne depuis 2019, bon ben ça peut encore attendre 2-3 jours.
2: Bah oui.
1: Mais il faut faire le nécessaire. Rue Tétain-Savigny, à l'étang Salé-les-Bains.
2: Parce que là, s'il y a un cyclone, pour oui. Le poteau la tombe sur ma maison, il tue mon pauvre enfant dedans.
1: Ah là là, vous riez, mais ça fait pas rire.
2: Ah oui, c'est pas rien, monsieur Bobby.
1: Oui. Allez, merci, madame.
2: Allez, ben merci bien, monsieur Bobby, à la prochaine.
1: Bon après-midi, merci. On est dans la rue Tétain-Savigny, à l'étang Salé-les-Bains, et on attend qu'un proche puisse nous envoyer les photos à web@freedom.fr. Il s'agit d'un poteau EDF, un poteau en béton, où il n'y a plus beaucoup de béton, hein. Le poteau, il tient debout, mais avec les fils en haut, ou les ferrailles qui tiennent debout, mais c'est pas solide. Le béton tombe en morceaux par terre. Frida Malo.
3: Oui, Bobby, bonjour.
1: Bonjour.
3: C'est Jackie ou quoi?
1: Oui.
3: Bobby.
1: Jackie a le haut-parleur?
3: Oui.
1: Il n'a pas beaucoup parlé, hein, mais ça s'entend. Vous pouvez l'enlever, s'il vous plaît?
3: Bobby.
1: Vous pouvez enlever le haut-parleur, s'il vous plaît?
3: Oui.
1: Merci.
3: Là, c'est bon.
1: Ah, merci.
3: Bobby. Vous connaissez, mais ma maman, elle travaille pour Freedom, là. Pas bon du tout, ça, hein.
1: N'a quoi elle a dit?
3: Et ma maman, elle travaille pour Freedom.
1: Ben.
3: Samedi, dimanche, il y a de monde. Il y a un monsieur, ben, Lucien.
1: Ah, oui, mais.
3: Monsieur, là.
1: Oui, de monde avait parlé de ça, oui, mais bon.
3: Monsieur, là, il est aveugle.
1: Oui.
3: Monsieur, là, et monsieur, il n'y a pas de monde, là.
1: Ben, m'y connais pas, quoi. Qu'on a se passé exactement?
3: Ben, moi, m'y veut que je lui regarde la bande.
1: Oui. Ne regarde la bande, mais que ça nous voit quand on regarde la bande.
3: Non, je puis écoute la bande, et puis je vais entendre que ça y a dit.
1: Oui, oui.
3: Parce qu'il a dit comme ça, il m'a dit au bout bien, il a dit, monsieur Lichien, prends son des F, et fais un bol renversé avec.
1: Ouais, bon.
3: Jamais vous êtes
1: du coup, j'aurais pas dû vous demander, parce que, on va peut-être éviter, hein, on va peut-être éviter, à 15h45, un mercredi après-midi.
3: Oui, oui, oui, oui.
1: Bon.
3: Mais il a dit beaucoup de choses, Bobby. Hein.
1: Vous êtes un fidèle auditeur de Charlotte Tropicale?
3: Oui, oui. Toujours, toujours, Bobby.
1: Oui.
3: Toute la journée, 24 et 24, moi. Hein.
1: Et bon, ben.
3: Ouais.
1: J'ai moi, regardé.
3: 24 et 24.
1: J'ai voilà, regardé sur le planning. Monsieur Eric n'est plus sur le planning.
3: Ah.
1: Donc vous êtes rassuré?
3: Dans une semaine, vous me travaillez à claquer son gueule.
1: Ah ben non, mais monsieur, si...
3: Ah, mais bien où, mais parce qu'il y a des chiens, c'est un monsieur.
1: Ben oui, mais monsieur, le monsieur Lucien, le monsieur Lucien, qu'est-ce qu'il a dit?
3: Bobby,
1: ça va, monsieur?
3: Mais il m'a rassuré.
1: Qu'est-ce qui vous arrive?
3: C'est un gros malade, Bobby.
1: Vous êtes malade?
3: Oui.
1: Qu'est-ce que vous avez?
3: Mon cancer, Bobby. Moi, je me fais 15 fois l'AVC.
1: Oui.
3: On a quatre stènes, non? Tu viens mon cœur.
1: Ah ouais. Ah oui. Oui. Et là, vous êtes bien suivi?
3: Cholestérol, tout.
1: Comment?
3: On a diabète, cholestérol.
1: On a diabète, cholestérol.
3: Oui.
1: On a un cancer.
3: On a moitié mon cerveau depuis côté gauche.
1: Et vous l'avez déjà fait 15 AVC.
3: Oui. Oui, Bobby.
1: Oui.
3: Ça l'est confirmé par le temps.
1: Oui. Bah, c'est un. Bah, c'est un miraculé, monsieur.
3: Oui, oui.
1: Oui.
3: C'était mon docteur tout le temps de moi.
1: Bah, oui.
3: Mais là, pendant que ça me vient, il y a un monsieur, il y a dit comme ça, ma bonne bougie pour vous, ma méthode de mon prière.
1: Oui.
3: Parce qu'il y a trois hier de monde.
1: Oh là là.
3: Ah oui, Bobby. Ça, c'est quelqu'un qui veut descendre le fruit d'homme, lui.
1: Bon, ben, m'y connais pas, là. On m'a parlé d'une mise à pied, mais voilà, point la confirmation, mais il voit que lui, il est plus sur le planning.
3: Ben, moi, Bobby, moi, mais il y a où? C'est quelqu'un qui faut qu'il travaille pour l'homme parce qu'il va faire descendre pour l'homme, lui.
1: Ah bon?
3: Il est payé par une autre personne par là pour descendre pour l'homme. Parce que pour l'homme, tu commences à arriver à 40 poissons, hein.
1: Ben oui, Freedom, de toute façon, c'est la première, radio, mais oui. On pense que n'aurait peut-être quelqu'un que la paye à lui pour faire descendre Freedom.
3: Il y a un avion, Freedom, mais Freedom va descendre net, hein.
1: Ah, d'accord. Bon, ben, nous va faire attention. Merci, monsieur.
3: Ah oui, oui, Bobby.
1: Allez, mais bon courage, hein, meilleure santé.
3: Merci.
1: Allez, merci, monsieur. 99 12 00, Freedom, bonjour. Allô?
4: Oui, bonjour.
1: Oui.
4: J'ai perdu mon chat.
1: Madame, vous avez le haut-parleur?
4: Oui, je viens d'enlever là.
1: D'accord. Bon, alors, excusez-moi parce que là, en 40 minutes, ça fait un paquet de gens qui ont le haut-parleur. S'il vous plaît, quand vous appelez à la radio, ne mettez pas le haut-parleur. On gagnera du temps, on gagnera surtout en qualité. Vous avez perdu votre chat?
4: Oui, sur les avirons.
1: Oui, depuis combien de temps il est parti?
4: Depuis lundi.
1: Ça fait un moment, c'est vrai.
4: Ouais.
1: C'est les petites annonces pour les chats perdus et toutes les annonces, c'est le soir entre 19 et 20 heures. On va quand même dire la couleur de votre chat.
4: Oui, ben c'est un chat roux, tigré un peu.
1: Oui.
4: Il a les pattes blanches. Au niveau du ventre, c'est blanc aussi. Et sur son museau, il a une tache rousse.
1: D'accord. Donc, aux avirons depuis lundi. Quel coin des avirons?
4: Au niveau du... En face du lycée, en fait. Oui. Dans le coin partout autour.
1: Bon. Alors, si quelqu'un a trouvé votre chat, l'a recueilli, il est bien au chaud, merci d'appeler la radio au 02 62 41 51 51. Et quant à vous, rappelez-nous ce soir, vous laisserez votre numéro de téléphone. D'accord?
4: D'accord. Merci beaucoup.
1: Je vous en prie, bon après-midi.
4: Bonne journée. Au revoir.
1: Au revoir. Radio Freedom, bonjour.
5: Allô, Bobby?
1: Bonjour, monsieur.
5: Bonjour. Tout à l'heure, ce monsieur est en train de parler avec vous, là, par l'autre. Je suis à l'hôpital, là. Mais vous avez tout à fait raison, Bobby. Moi, bien sûr, mi paye, mi ça va à l'hôpital, ma fille opère mes genoux, tout ça, mi paye pas rien.
1: Oui, vous connaissez quand même que c'est déjà un sujet que nous l'a abordé tout à l'heure, mais m'y répète, hein. Nous l'est dans le pays où les gens ils n'ont le plus d'impôts à payer.
5: Ah ben oui, mais
1: et en plus, les finances publiques n'est pas capable de garder nos informations personnelles bien les garder.
5: Mmh. Je rencontre pas mal de personnes à l'hôpital, même côté moi, dans mon y habite, ben ils payent pas jamais l'hôpital, ben pas l'hôpital, ben j'en ai content. Moi, si moi les contents, ne payent pas.
1: Oui, oui, bien sûr, oui.
5: Mais j'ai pas dire que s'ils payent pas, mais ça veut dire qu'au téléphone qui paye, ça va se mentir. Non, au contraire, on a les raisons à dire ce monsieur-là.
1: Oui,
5: merci,
1: Bobby. Ah ben, mais je vous en prie, monsieur. Bon après-midi.
5: Allez,
1: c'est vrai qu'on critique les urgences, on critique les. Il y a un auditeur encore cette semaine qui a critiqué un hôpital. On ne l'a pas bien soigné, mais quand il y a des traitements qui sont très très chers ou des opérations qui coûtent très très cher, eh bien, on sort de là sans débourser le moindre centime directement. J'insiste et j'ajoute sans dépenser le moindre centime directement parce que je vois déjà au tournant des gens qui vont dire mais non, on paye ça. Mais non, en réalité, quand vous êtes hospitalisé, ça coûte 20 000 euros à l'assurance maladie et vous ne déboissez pas le moindre euro. Bah, c'est de l'argent quelque part que vous avez déjà déboissé au fil du temps.
5: Oui, des petits mots, Bobby.
1: Et avec tous ceux qui cotisent, bien sûr.
5: Moi, on l'a opéré les deux genoux, au contraire, on est content, on est bien, il m'en a pas payé rien. Au contraire, on est content.
1: Oui, et l'opération s'est bien passée.
5: Bien passé. Et bonne journée, Bobby.
1: Et vous dites bravo au médecin.
5: Ah oui.
1: Allez, merci, monsieur.
5: Merci. Au revoir.
1: Bon après-midi. Et allô, merci. Vous êtes encore là?
5: Oui.
1: Alors, avant, est-ce que vous pouvez nous dire l'avant et l'après opération? Avant, vous aviez du mal à marcher?
5: Oui, m'y rappelle la dernière fois que moi, la partie piton des neiges. Ma jambe, faut pas la craquer. Ma jambe droite. Et après, bon, on a parti au docteur spécialiste, à demander des médicaments, ça passait pas, j'avais des difficultés à plier mon genou.
1: Oui.
5: On a passé radio, ben, elle a dit, entre le genou, là, les deux os, là, il y a quelque chose, là, je sais pas comment ça s'appelle.
1: Le cartilage?
5: Là. Ouais, ça même, mais t'es usé.
1: Oui.
5: T'es usé, l'autre aussi, pareil, t'es usé, ben, elle a opéré les deux.
1: Et alors, depuis l'opération?
5: Ah, ben ça, depuis l'opération, ça va très bien. Au contraire, moi, je suis content. Moi, féliciter le docteur. Hein.
1: Oui.
5: Eh oui.
1: Bon, merci d'avoir appelé. Alors, bon après-midi.
5: Au revoir, Bobby. Bonne journée.
1: Merci. Au revoir.
5: Merci. Au revoir.
1: Radio Freedom, le 99-12-00. Bonjour. Allô?
6: Oui. Alors, attendez. Alexa Scott.
1: Oui, il parle.
6: Bonjour. Oui. C'est monsieur Ni. Soyez le non-voyant. Alors, je vous explique. Mardi, j'ai pris le 14 Citalis à Saint-Denis.
1: Oui.
6: Je vous explique, en fait, dans les cars Citalis, normalement, je sais pas qui c'est qui s'occupe de ça, hein, je m'en rappelle plus. Et en fait, normalement, il y a une bande d'annonces qui annonce les arrêts.
1: Oui.
6: Alors, est-ce que moi, en plus, ce système, ils savent qu'ils le savent, mais ils ne l'ont pas fait. Hein, ils doivent s'occuper de pour les.
1: Non, mais c'est un peu dans les transports en commun, c'est pareil. Dans le métro. Mais bon, là, dans les bus, effectivement, il y a l'annonce des arrêts au fur et à mesure. C'est normalement un système qu'on ne devrait pas pouvoir couper.
6: Oui, je suis d'accord avec vous. Mais là, ça n'y est pas. Ça n'y est pas. Moi, je devais aller me rendre à la médiathèque François Mitterrand. Je ne sais pas si vous voyez où c'est.
1: À Saint-Denis,
6: Oui, à Saint-Denis.
1: Oui.
6: Et de la gare à Saint-Denis, parce que je fais de l'informatique avec mes camarades. Et apparemment, c'est pas que dans le 14, c'est dans tous les bus. Hein.
1: Ah ben, on va demander là tout de suite les auditeurs, ceux qui prennent les bus Citalis, est-ce que les annonces des arrêts, ben, ça continue de fonctionner? Parce que si on a enlevé ça, ça peut être à la demande de qui, pour faire plaisir à qui? Parce que c'est un peu curieux, hein.
6: Oui, en plus, normalement, ces annonces, elles sont vocales.
1: Oui.
6: Vous voyez ce que je veux dire?
1: Oui.
6: En fait, ça annonce l'arrêt, mais vocalement. Ça,
1: bah, oui.
6: Par exemple, Petit Saint-Pierre, Gare de de Saint-Denis.
1: Hôtel de ville. Oui, bah, les arrêts sont annoncés. Voilà. Attendez, voilà. On ouvre, là, on a quelques minutes. Attendez, monsieur Saïd. On ouvre le 02 62 99 14 00 parce que se pose une question et une question se pose. Vous étiez dans la ligne le bus 14. Mais est-ce que c'est dans tous les bus maintenant qu'on a enlevé cette voie?
6: J'ai mes collègues, parce qu'elle m'a dit qu'elle avait pris la ligne 12, ça y était pas aussi.
1: Alors 02 62 99 14 00, le passager lambda ne fait peut-être pas attention maintenant, parce qu'on est habitué, on n'écoute pas forcément, oui. Mais bon, quelqu'un qui est malvoyant, bah, il a besoin d'entendre cette annonce. Oui, 99 14 00, allô?
7: Oui, bonjour.
1: Bonjour madame, vous appelez pour répondre, oui, à monsieur Saïd pour les annonces dans le bus?
7: Oui. Franchement, en ce moment, je prends la 30 et la 31 de la ligne Citalis. Et il n'y a plus les annonces.
6: Oui. Et en fait, je vous explique, madame. En fait, dans les lignes, ça dit prochain arrêt. Mais ça ne dit pas le nom de l'arrêt.
7: Oui, mais ben, dans tous les bus sont comme ça.
1: Mais pourquoi on a fait ça?
6: C'est pas normal.
7: Ben, moi, je sais qu'il y a des chauffeurs qui font ça pour écouter leur musique, par contre.
1: Mais pourquoi? Attendez, madame, monsieur Saïd, madame, mais pourquoi on fait ça dans les bus? Pourquoi, alors qu'un système était bien, donc si on n'annonce plus le nom de l'arrêt, est-ce qu'on ne devrait pas avoir un système verrouillé pour que le chauffeur ne puisse pas jouer avec? C'est pas normal.
7: Ben, c'est ça, parce que pour nous, les jeunes qui savent utiliser un portable, on sait regarder les arrêts sur nos téléphones. Mais pour les personnes âgées, c'est compliqué. Parce que ben, ils savent pas quel arrêt s'arrêter des fois, parce que y a des arrêts qui sont rajoutés, il y a des arrêts qui sont enlevés. Alors, c'est pas simple.
1: Mais c'est tellement bien quand on suit au fur et à mesure, on entend, et là je parle pas des non-voyants, je parle des passagers lambda.
7: Oui, les personnes en général.
1: Vous suivez le cheminement en haut en regardant le nom des arrêts, c'est tellement bien de savoir, d'avoir une idée. Imaginons, on n'a pas de smartphone, on sait pas à quelle heure on va arriver, on voit que l'arrivée est imminente. Enfin, c'est tellement bien pour les voyageurs. Quel est l'avantage d'enlever ça? Vous dites, madame, que c'est pour que le chauffeur puisse écouter de la musique?
7: Non, il y a des chauffeurs qui m'ont déjà répondu, c'est pour écouter leur musique parce qu'ils n'entendent pas leur musique.
6: Ouais, non, mais attendez, ça annonce une fois, c'est pas tout le temps.
7: Parce que c'est écrit, ça annonce l'arrêt, oui, mais il n'y a pas la suite.
1: Il n'y a pas le nom de l'arrêt. Merci, madame.
6: Non, en fait ça dit prochain arrêt.
1: D'accord, mais il n'y a pas le nom de l'arrêt. Merci, madame.
7: Merci, au revoir.
1: Merci. Voilà. Un autre appel, 99 14 00. Où sommes-nous? En métropole, peut-être? Allô?
8: Oui, bonjour. Moi, j'appelle de la métropole, mais c'est pour répondre par rapport aux annonces dans le bus, là.
1: Oui, bienvenue.
8: Ouais, en fait, ici, par exemple, en métropole, en fait, parce que moi, je suis malvoyant aussi. Donc, je connais un peu le sujet. Et en fait, ici en métropole, il y a certains chauffeurs, en fait, ils coupent les annonces. Ils peuvent couper, en tout cas, baisser les annonces.
1: Ah, en métropole aussi, on coupe les annonces, eh ben.
8: Ouais, ça arrive que certains chauffeurs, à force d'entendre ça toute la journée, je suppose.
6: Ouais, non, mais.
8: Et du coup, en fait, ils coupent. Et comme par hasard, quand par exemple, moi, je demande, monsieur, en fait, on n'entend pas les annonces vocales. Et ben en fait, ils remettent.
1: Ouais, d'accord. Donc il faut peut-être demander aux chauffeurs. Donc les chauffeurs ont la main là-dessus. Les chauffeurs peuvent décider de. Alors il y a à Citalis, il y a des gens qui ont travaillé là-dessus, hein, sur le plan, oui, sur les plans, sur les annonces. On a enregistré une voix. Les arrêts sont annoncés et le chauffeur, il a la possibilité d'enlever les annonces. Bon, alors les chauffeurs, il y en a qui nous écoutent. Et puis si les passagers peuvent aussi passer le message aux chauffeurs, je pense que pour les gens en situation de handicap et même pour le passager, pour tous les passagers, ça peut être intéressant d'avoir le nom des arrêts.
6: Monsieur Bobby,
8: oui, voilà,
6: excusez-moi, même pour les touristes.
1: Même pour les touristes, oui. Oui, monsieur la métropole, allez-y.
8: Oui, je voulais dire, quand par exemple un chauffeur voit une personne handicapée, par exemple aveugle avec une canne blanche qui monte, automatiquement, il faut qu'il pense à mettre les annonces vocales.
1: Eh ben, s'il les avait pas enlevées, ça serait peut-être mieux.
6: Toujours, hein.
1: Ça aurait peut-être été mieux. Donc ça existe en métropole. Merci, monsieur.
6: Oui,
8: c'est vrai. Merci à vous.
1: Merci, au revoir. Toujours, hein. Monsieur Saïd?
6: Oui.
1: Bon, ben moi j'avais eu l'occasion de prendre le bus sur le réseau Citalis et puis j'avais vu que ça fonctionnait bien et tous les arrêts étaient annoncés, mais bon, peut-être que...
6: Non, mais pas tous, hein.
1: Oui, non, mais à l'époque.
6: Je voulais aller à
1: l'époque.
6: Vers de la gare de...
1: De la gare à la médiathèque François Mitterrand, il n'y avait pas les arrêts n'étaient pas annoncés, donc c'est pas simple de savoir où est-ce qu'on est. Je vous remercie, monsieur Saïd. Je dois vous laisser.
9: Il est 14h.
1: Il est 16h.
9: L'actualité, c'est avec vous, Wallis Glaise. Bonjour Wallis.
10: Bonjour Marlène, bonjour à tous. Le corps découvert il y a une semaine dans des vignes à Saint-Gilles dans le Gard pourrait être celui de Sonia Bilina, une influenceuse suivie par plus de 200 000 personnes sur les réseaux sociaux. C'est ce qu'indique en tout cas le parquet de Nîmes qui précise que cette probabilité repose sur un faisceau d'indices concordants mais que seule une analyse ADN permettra de confirmer cette hypothèse. Une enquête est ouverte pour assassinat. Dans le reste de l'actualité, la vague de chaleur en cours est devenue la deuxième plus longue jamais enregistrée dans tout le pays, annonce de Météo France ce matin. Cet épisode prend fin progressivement et les températures retrouvent cette semaine un niveau nettement plus respirable. Emmanuel Macron tient sa réforme sociétale. La loi sur l'aide à mourir publiée aujourd'hui au journal officiel après sa promulgation par le président de la République la nuit dernière. L'euthanasie et le suicide assisté sont donc officiellement légalisés en France. Autre loi promulguée ces dernières heures par le président de la République, celle qui répond à la colère agricole, validée la semaine dernière par le Conseil constitutionnel. La loi agricole prévoit notamment un doublement du stockage d'eau à destination du monde agricole et la réintroduction de certains pesticides interdits, des dispositions très attendues par une partie du monde agricole. À l'étranger, en Ukraine, 4 morts dans une attaque russe contre un bus, une frappe de drone dans la ville de Kherson, dans le sud de l'Ukraine. Dans ce contexte, l'ex-ministre de la Défense ukrainien a appelé hier soir à ouvrir la voie à des élections en Ukraine, malgré l'invasion russe, pour restaurer, je cite, le processus démocratique. 2 Français détenus au Togo depuis le 27 juillet. Selon le Quai d'Orsay, il s'agit de 2 réalisateurs travaillant pour une société de production française. Le ministère français des Affaires étrangères indique suivre leur situation de près et s'assurer du respect de leurs droits. Les dépouilles de 2 alpinistes belges portés disparus depuis 1992 ont été retrouvées. Le 26 juillet dernier, les corps ont été libérés par la fonte d'un glacier dans le canton du Valais. L'ADN a permis d'établir formellement qu'il s'agissait de ces 2 alpinistes âgés de 39 ans et 41 ans au moment de leur disparition, a précisé tout à l'heure la police cantonale du Valais. Et puis enfin, un mot du championnat d'Europe de cécifoot. Ça se passe actuellement à Strasbourg. L'équipe de France, championne paralympique et championne d'Europe en titre, a remporté hier son 2e match face à la Grèce. Dernier match de poule aujourd'hui contre l'Allemagne, mais la qualification pour les demi-finales est déjà assurée.
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1: Le radioguidage avec Frédéric en ligne pour un problème à Saint-Benoît. Bonjour Frédéric.
20: Bonjour Bobby, comment il est?
1: Comment il est? Ouais.
20: Ça va, tranquille.
1: Oui.
20: Oui, dans le sens, en fin de compte, Saint-André, Saint-Benoît. Au niveau de Carrefour, Saint-Benoît. Où est-ce qu'il est?
1: C'est la fin de la 4 voies.
20: Voilà, ça nous n'a pas trop le gymnase.
1: Oui.
20: Elle a une voiture en panne. Pour aller vers la plaine.
1: Oui.
20: À le girateur de la plaine.
1: Mm-hmm.
20: Et la voiture est garée avec la bande d'arrêt d'urgence, mais une voyage quand même.
1: Donc, rond-point des plaines, une voiture en panne.
20: Non, c'est au niveau Carrefour.
1: Au niveau Carrefour, c'est bien avant le rond-point des plaines, c'est vrai.
20: Oui, voilà, c'est bien.
1: Bon, et il y a le triangle, les gens sont en sécurité?
20: Les gens sont sur la route, j'ai vu le chauffeur, mais bon, il n'a pas de gilet jaune, on dirait.
1: Oui, le temps, il commence, hein, Benoît?
20: Ben, le temps, il fait beau, pas trop beau, mais il a quand même un petit soleil tranquille, la chaussée n'est pas mouillée.
1: Oui.
20: Voilà.
1: Bon, Frédéric, qui bat un carré à Saint-Benoît cet après-midi, merci.
20: Oui, ça a mis tout en bon, là, mais il passe par Saint-Benoît pour les familles, quoi.
1: Les bons, oui.
20: Voilà.
1: Et un peu de chaussée glissante, de pluie sur la route,
20: ça
1: non?
20: Ça va, la plaine est un petit peu mouillée, mais ça va.
1: Oui.
20: Après, on arrive à Saint-Benoît, le soleil, comme on dit.
1: Allez, merci Frédéric.
20: Merci Bobby, au cas où, si j'avais une autre radio guidage, 41, 51, 51.
1: Bonjour, bon après-midi.
20: Merci, allez, au revoir.
1: Au revoir.
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1: 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Information pour les auditeurs de Freedom 2 à Saint-Benoît, pas loin de la grande surface Carrefour, dans le sens Saint-Denis-Saint-Benoît. Il y a une voiture en panne sur la bande d'arrêt d'urgence. Ça peut provoquer un ralentissement de la circulation. C'est dans le sens Saint-Denis-Saint-Benoît, 02 62 41 51 51. Notre service radio-guidage. Et vous le savez, nous informer, c'est vous informer. Il est temps maintenant de retrouver la Moukatali. Bonne route. Il y en a beaucoup qui sont sur la route maintenant, là. On roule peut-être pas trop mal. C'est tout le mal que je vous souhaite, hein, de bien rentrer chez vous. On est mercredi, donc pas trop de sorties d'école. Enfin, pas du tout des sorties d'école cet après-midi à 7h. Mais demain, ça sera peut-être autre chose. En tout cas, bonne route, prudence. Si d'aventure vous avez une information, radioguidage 02 62 41 51 51. Et tout de suite, c'est la Moukatali. Coup de gueule pour la chaîne Antenne Réunion. On aura aussi des réactions pour le manque de place dans un cimetière, celui de Saint-André. Et puis une réaction concernant les embouteillages. Il paraît que Créole y aime trop l'auto.
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23: Bonjour Moukatali. Un coup de gueule pour Antenne Réunion. Là, il commence à bien faire. Entre Julien Andy qui raconte quoi, il va se passer dans les feux de la mort, là? Il est chiant, ça. Il devrait pas raconter. Il n'a plus 6 semaines sous nous après. Et Charline Conti, l'intéressante, toi, mon toi. Tout le temps, la même chose aussi. Oh là là.
24: La Moukatali, bonjour. La Réunion donne tant longtemps. Elle avait la place pour hanter le mort. Comme là, elle a plus la place pour hanter le mort. Jusqu'à dans le cimetière. Le meilleur, il va en haut, un petit bout de la terre, un petit carré, la tombe. Toute famille, là, déjà, comme ça, ils mettent pas où dans son tombe, ils mettent pas où, hein. À moi, même, ils connaissent pas où ça, ils mis ça en terre à moi. Pour autant, dans ces métiers, là, au moins 5-6 tombes. Parce que si la famille, là, il a acheté, il veut pas mettre tout mort dedans un jour comme mort, parce qu'il a pas acheté. La Réunion, au sein, nous, ça va. À quoi nous redevient pas comme dans le temps longtemps? T'es trappes le monde, t'es mettre des chiens table pour installer. Et après, t'es mettre dans un cercueil, t'es pousse t'amène l'église. Après, c'est ça, enterrer l'église, tu rentres pas qui ça.
25: Que
0: La m'écoute radio, là, Moun Saint-André, pour la prendre la place, alors la prendre la place pour réunir pour le mot, la prendre la place pour la case. Tout le maire Saint-André, bousin, pété, c'est incroyable ça. Eh, bon, je dis de la réunion, que ça y fait donc, bon député, la fin programme, là, c'est la fin de la honte, donc, la fin de la réunion, qu'elle doit m'emmonter.
2: Ah, à soi encore l'embouteillage, carambolage sur la route du littoral. Il y a soi que les Moun, il habite dans les Saint-Paul. Il travaille au port. Là, prend 3 heures de temps, 8 heures moins 1/4 à 4. Il sort 5 heures sur travail. 3 heures de temps pour faire peu de kilomètres. Pauvre pays. L'homme aux 2000 bus, le tram-train, le projet de M. VHS, il devait le faire. Non, la politique du miroir, la politique du moi-je. Voilà mon projet, bon, la vape n'est pas bon. Et le créole aussi, il aime trop l'auto. Il aime trop l'auto. Il préfère plus son, l'auto que son enfant Midiao. Après, il a l'orgueil créole. Le créole est très orgueilleux. Il a une main devant, une main derrière, il est orgueilleux. Oh, ma voiture, quelle auto. Voilà, ça étouffe à nous avec la circulation à la Réunion. On voit bouchon là. C'est plus gratiné, nous, ça prend à cramer. Ah, pauvre mentalité à la réunionnaise. Aïe, aïe, aïe. Pourquoi c'est grandi, là, de cerveau, nous?
3: Salut, la réunion, enfoiré.

0: dit quoi le monsieur? Créole, il aime plus son loto que son fond. Bonjour Bastien.
1: Bonjour Bobby, bonjour à toutes et à tous.
0: Alors vous venez pour une information, parce que ça va un peu concerner tous ceux qui aiment leur voiture et qui préfèrent leur voiture à beaucoup d'autres choses, et qui vont prendre la route, mais pas n'importe laquelle.
1: Exactement, on va parler de la route de Sillaos, des travaux qui sont prévus, on a un communiqué qui vient d'arriver, et ça concerne demain, donc la RN5 route de Sillaos, pour permettre des travaux d'entretien des filets et des systèmes de retenue. Des coupures de circulation de 45 minutes sont programmées, donc ce sera demain entre 8h et 16h. En dehors des coupures, la circulation se fera par alternat. On est bien du côté de la route de Sillaos.
0: Merci pour cette information. Et ceux qui écoutent la radio musicale Freedom 2, ils l'auront peut-être pas entendu, enfin ils l'ont pas entendu parce qu'on n'a pas encore envoyé ça. Sur Freedom 2, vous voulez bien faire un petit rappel?
1: Avec plaisir. Information pour nos auditeurs de Freedom 2, la route de Sillaos RN5, pour permettre des travaux d'entretien des filets et des systèmes de retenue. Des coupures de circulation de 45 minutes sont programmées demain de 8h à 16h. En dehors de ces coupures, la circulation se fera par alternat. On est bien là sur la RN5, route de Sillaos, demain entre 8h et 16h.
0: Merci.

Emma, 1980, c'est la musique sur Freedom 2. Il y aura tout à l'heure Willy Thiembo réunionnais, il y aura George Michael, il y aura aussi Marc Lavoine et Véronique Sanson, Une nuit sur son épaule. Nous écouterons Tino Rossi, Lara Fabian, Daniel Balavoine aussi avant 17h. 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Allez, le 02 62 99 12 00 maintenant à votre disposition. L'information va laisser passer tranquillement sur la radio musicale. Le 02 62 99 12 00 donc jusqu'à 19h ce soir. Les sujets sont libres. Et puis ah tiens, je vois qu'il y a de l'argent, 210 €. Allez, allons tout de suite. Allons vous offrir, du moins essayons de vous offrir 210 €, c'est le Freedom Mobile. Il faut avoir la bonne terminaison et si vous l'avez cette terminaison, il faudra nous appeler rapidement au 02 62 99 11 00 si votre numéro de téléphone mobile se termine par 55 69. Rendez-vous argent, Freedom Mobile, terminaison 55 69. 210 € pour vous. Alors il faut nous appeler, il faut faire vite. Il faut nous appeler au 02 62 99 11 00. Plus que 22 secondes pour ce Freedom Mobile. La terminaison 55 69, numéro qui s'affiche évidemment.

0: Les dernières secondes, c'est le Freedom Mobile à 210 euros. Il faut que je dise bonjour par ici. Allô? Allô? Bon, il est parti, mais c'est pas grave. Moi, j'ai cru qu'on avait un gagnant, hein, parce que j'ai eu 55-59. Il fallait avoir 55-69. 99-11-00. Bonjour.
1: Bonjour. Oui, bonjour, monsieur Bobby.
0: Bonjour, monsieur. Bienvenue.
1: Merci.
0: Oui. Vous m'appelez pour le jeu?
1: Bah, on peut faire un petit bonjour, parce que je m'y connais, moi.
0: Ah, vous connaissez, quoi, pas gagné?
1: Non,
0: on m'y connaît. Vous rien perdu aussi, hein?
1: Non, on m'y perd pas rien, ben.
0: 69-51.
1: Allez, maman.
0: Un jour, peut-être?
1: Bah, peut-être.
0: Bah, forcément, hein. Si on vit suffisamment longtemps, forcément, c'est obligé.
1: C'est obligé. Depuis le temps, m'écoute Freedom, faudra m'écouter un jour, non?
0: Bah oui, mais bon, vous avez des gens qui ont déjà rempli 3 carnets, 5 carnets de Frido Million, qui attendent toujours, et c'est jamais venu chez eux. Mais ça va venir.
1: Vous connaissez, la proverbe vidéo, la tente, il fait vivre. Donc.
0: Ouais. La patience guérit la gale.
1: Allez, maman.
0: Ouais.
1: Allez, bon après-midi, merci.
0: Merci, bon après-midi.
1: Bye.
0: Disons bonjour par ici aussi. Allô?
2: Oui, allô?
0: Bonjour.
2: Oui, bonjour.
0: Oui. Petite voix.
2: Freedom.
0: Oui, vous m'appelez pour le jeu?
2: Oui, c'est pour le jeu, oui.
0: Ah là, faire l'erreur, là. Vous pensiez avoir gagné?
2: Peut-être.
0: Ah non, ben, parce qu'il fallait avoir la terminaison 55-69. Et vous avez la terminaison 77-35. On est loin, là?
2: Ah, d'accord.
0: C'est 4 derniers chiffres qui comptent.
2: Ah, d'accord. C'est pas, désolé.
0: Mais non, c'est pas grave. Bon, bah, pour une autre fois.
2: Ok.
0: Bon après-midi. Allez, merci. Allez, au revoir, monsieur. Allez, direction l'étang salé. Bonjour.
3: Allô?
0: Oui, bonjour.
3: Oui, bonjour, monsieur. Voilà, je vous appelle un peu ce matin. Je vois qu'il y a un bateau au gouffre.
0: Oui.
3: Avec un avion qui est sur vol. Hein. Depuis en fin de matinée. Je veux savoir si les gens ont des informations, mais c'est un petit peu... Je sais pas, c'est un peu mystérieux.
0: Un bateau survolé par un avion?
3: Oui, c'est au, savez, au gouffre, au niveau du gouffre. Hein.
0: Oui. Et vous avez vu ça depuis ce matin?
3: Depuis ce matin, oui. Enfin.
0: Ah oui, c'est l'avion, c'est pas, ça serait pas la 400M, ouais, l'avion militaire?
3: Ah, il y en a un exercice militaire?
0: Ça serait pas cet avion-là, ça ressemblerait pas à l'A400M, cet avion militaire?
3: Moi, je suis dans les hauts, c'est un gros avion, je suis dans les hauts, donc, mais c'est bizarre, parce que je sais que je volais le bateau, quoi.
0: Oui.
3: Il part, il revient, il se vole le bateau.
0: Alors, est-ce un exercice avec, dans les moyens qui sont engagés, l'A400M? C'est fort probable. Bon, on va lancer l'appel, 02 62 41 51 51.
3: Ça m'intrigue.
0: Et un gros avion à basse altitude?
3: Voilà, oui. Moi, je trouve que, à propos, bon, on va dire, quoi, ça fait des bains. C'est un remis de sèche, moi, si vous voyez un petit peu.
0: Un peu dans les hauts, oui.
3: Endroit, oui, dans les hauts, oui. Et on voit bien, quoi.
0: Bon, un avion qui survole. Et ce bateau, il a l'air de quoi? Vous voyez pas? Vous êtes trop loin?
3: Non, je vois pas. Mais c'est un bateau, certes, mais je vois pas.
0: Oui.
3: C'est comme bateau, quoi.
0: Mmh.
3: Voilà.
0: Bon. Eh bien, nous allons demander aux gens d'appeler, les gens de l'étang salé, tout de suite, 02 62 41 51 51.
3: Mais alors, je crois
0: qu'il y a des exercices en cours, hein, avec l'A400M.
3: L'A400M, c'est assez impressionnant, vous pouvez aller voir sur place.
0: Oui. Comment ça, il faudrait aller voir sur place?
3: Moi, non, je vais descendre, vous allez voir sur place. L'A400M, c'est assez impressionnant comme avion.
0: Oui, bah, il y en a un qui a été équipé d'une cuve pouvant contenir quelques 20 000 litres d'eau pour combattre les feux de forêt dans les Landes.
3: Mais
0: à l'origine, c'est pas un avion qui fait pour ça. C'est un avion impressionnant, oui, un avion de transport militaire.
3: Oui.
0: Bon,
3: oui.
0: Allez, merci.
3: Je vais essayer de me rendre sur terre, si je ne me renseigne pas, je vais prendre des photos.
0: D'accord, et vous me les envoyez à web@freedom.fr.
3: Je connais, je suis habitué.
0: Merci, bon après-midi.
3: Je vous remercie, merci tout le monde, au revoir.
0: Au revoir. Et puis, cette information pour la circulation cet après-midi sur la route du littoral, depuis l'entrée de la route du littoral jusqu'à Saint-Denis, boulevard U2, comptez 16 minutes, la circulation est fluide depuis Saint-Paul, et en respectant la vitesse, on roule vraiment bien. Là, entre Saint-Paul et Saint-Denis, une information de Frédéric Rustan. qui me confirme que sur la pension entre la Possession et la Grande Chaloupe, une pension de l'ancienne route du littoral, enfin toute l'ancienne route du littoral, où on avait l'habitude de rouler à 90 km/h, et bien la vitesse y est limitée à 70 km/h. Et des fois, il y a des contrôles. Et si vous êtes avec le régulateur à 90 ou 95, vous pourriez avoir un dépassement de plus de 20 km/h. Juste parce qu'on n'a pas vu que la signalisation avait changé. Et la norme maintenant, c'est 70 km/h depuis les travaux jusqu'à la Grande Chaloupe. Petit rappel, hein, c'est important. Et bonne route à Frédéric. Allô ?
4: Oui, bonjour.
0: Bonjour.
4: Alors, est-ce que je peux revenir sur les 400 mètres, là ?
0: Les quoi ?
4: Moi, j'aimerais juste dire une chose, c'est que quand bien même il existe une loi, en effet, concernant ces 400 mètres, 100 mètres, parce qu'il y en a qui ne sont pas du tout 100 mètres.
0: Mais attends, non, mais beaucoup n'ont pas compris peut-être. Comment vous appelez ? De quoi vous parlez exactement ?
4: Des 400 mètres qu'on a parlé, je crois, c'est ce matin, hier, sur...
0: Des terres 100 mètres. Non, mais oui. Je crois qu'on avait dit terrain 100 mètres. Bon, enfin, oui.
4: 100 mètres, oui, bon.
0: Alors, 100 mètres, ça s'écrit... On peut écrire 100, 1, 0, 0 et M avec la lettre M. Parce que c'est pas 100 mètres comme maître propriétaire.
4: Non. 100, c'est 100, 100, 100.
0: 100 mètres.
4: S-A-N.
0: Oui.
4: S-A-N-S. S-A-N-S, c'est ça. Bon, moi, maintenant, je sais, m'a essayé, non pas conclurativement, mais essayé de donner un avis, c'est que dans cette histoire...
0: Ah, attendez, l'expression terrain 100 mètres, comment vous écrivez 100 mètres, vous ?
4: S-A-N-S, 100, 100.
0: C'est M-A-I-T-R-E.
4: 100 mètres, voilà. 100
0: d'accord, mètres. Oui, on ne sait pas qui est le propriétaire, ça va ce que ça veut dire, d'accord. Parce que voilà. Quand Max a demandé, a posé la question hier, ou avant-hier, la personne a répondu, oui, ben on peut dire les deux, parce que avant, 100 mètres, la distance, hein, 100 mètres, c'était une sorte de norme pour borner un terrain. Mais aujourd'hui, c'est plus comme ça que ça marche.
4: On pouvait parler encore en golette et compagnie. Donc non, c'est pas du tout ça. C'est 100 mètres.
0: À l'époque, on parlait en golette, c'est vrai.
4: Voilà. Et donc, moi, ce que Mme Apodia, c'est que quand bien même la loi existe, mais un petit rappel, c'est que jusqu'aux années 80, à peu près, peut-être un petit peu après, n'avait des terrains, par exemple, étaient au nom de rivière, alors qu'il appartenait à un Doris, n'avait un terrain qui appartenait, alors que t'es au nom d'eux. Et malgré que les gens l'aient essayé de dépatouiller dans tout ça, l'a jamais arrivé au bout. Donc à un moment donné, ça a fait avec. Les cadastres, enfin les organismes, ils diraient qui occupent de ça, ils peuvent être urbanistes, ils peuvent être jusqu'à plus grande échelle là.
0: Le cadastre.
4: Ça ne l'a jamais mais veut dire tenu compte de ça. Ça a continué à perdurer dans nos erreurs. Il y en a même qui a eu des permis de construire sur ces terrains 100 mètres. Alors comme ils trouvent les contradictoires en fait, parce que on autorise quelque chose d'un côté. Et où on enlève plusieurs années après quelque chose que j'avais là depuis longtemps. Donc ça, c'est des problèmes qu'il faut résoudre au cas par cas, en mon sens. Moi, je trouve que les lois, les faits pour rétablir l'ordre, certes, mais les faits aussi pour pas abuser et donner ça au maire pour gérer, mais trouver un peu compliqué parce que mais je veux dire que nous retombons dans la service, bon, fait ça veut, s'il veut. La DT agricole, il doit revenir à la SAFER, même si autres, ils pourraient encore redire. Les zones, constructibles, donnent à chacun notre domaine. Parce que les miens, une fois que vous avez fini de récupérer ça, là, eh ben, autant dire que c'est la loi du plus fort, comme d'habitude, pour pas changer, quoi. Hein? Et moi, midi, qui devrait trouver un terrain d'entente, à savoir, une fois que vous avez fini l'acquisition de ces terres-là, eh ben, Zati doit, au contraire, c'est une façon de résorber un petit peu les problèmes de l'individu n'a pas fait résolu. Les personnes n'est tu la classe, ça n'est même dessus depuis je sais pas combien d'années.
0: Oui.
4: Et ben, ça, tu dois restituer tout simplement les terres. Mais dis pas que c'est une obligation dans le sens où, mais, les élus, nos élus, il est pas là pour hanter à nous vivants, il est là pour aider à nous. Il est là
0: mais
4: pour
0: c'est du, madame, les choses. Derrière, il y a du vécu. C'est-à-dire que vous avez eu un problème de terrain que vous occupiez, qui était pas à vous, sans acte, tout ça?
4: Non, c'est pas une question que t'es pas à moi directement, non, mais quand même, c'était à ma famille. Mais me veut dire, c'était des problèmes sur lesquels que nous l'essayer de faire ce que nous a pu, hein, puisque me veut dire que pratiquement, dans la pratique, les clairs et nets que c'est les terrains de notre famille. Seulement, l'urbaniste, elle a fait une erreur, elle a mis au nom de je ne sais qui. Donc déjà, c'est compliqué pour débattre, pour retrouver le bout. Mais après, par rapport aux documents de bornage et tout ça, les voisinages et tout, les clarinettes, mais là-dessus, n'a pas un souci, était à partir à mon grand-père. Sauf que jusqu'à aujourd'hui, nous n'avons pas pu résoudre ce problème-là. et vivre autrement.
0: Mais votre grand-père, attendez, hein, une chose importante. Les terres appartiennent à votre grand-père. Mais votre grand-père, oui. Il n'avait pas d'acte.
4: Ah si, il y en a quand même. Moi, des bacs pour ça, moi, pas de figure, que moi, pas de chercher cet acte-là. Aux archives départementales, il a pris une semaine de recherche. Et encore, j'ai eu de la chance d'être tombé sur un historien qui traînait là souvent, donc il connaissait les couloirs, les machins et tout, donc j'ai été vraiment aidé. Parce qu'autrement, c'est compliqué, hein, sur tous les documents, mon Dieu. Il pouvait lever à quelqu'un de passer à épiler tellement c'est assez vieux. Même avec les photocopies, il voit encore les traces vieillots dedans, quoi. Enfin, bref, disons que moi, en ce qui concerne moi, peut-être pas tout le monde, il peut prouver que m'a tout fait, en fait, hein, pour ces transmissions-là. Il était vraiment très compliqué. À aujourd'hui, et puis moi, pas tout seul, mais je veux dire, on a plein de personnes, quand même, à travailler Dieu sur des terrains. Moi, j'estime que maintenant, les choses sont ce qu'elles sont, à savoir que ces terrains que les communes, l'a mis la main dessus, là, il s'agit juste de se dire tout simplement, trouver un terrain d'entente avec des personnes, d'accord? Et parce que même un intérêt, il peut vendre à qui il veut. La commune d'intérêt, lui peut faire ce que lui veut aussi avec. Donc, il faut pas dire que c'est impossible. Il faut pas dire qu'il n'a pas un arrangement possible.
0: Oui.
4: C'est impossible. Ensuite, il veut rectifier aussi une chose très importante parce que je
0: suis très rapidement, s'il vous plaît.
4: Pardon?
0: Très rapidement.
4: Oui, il avait des renvois de balles à qui l'allume la mèche en premier, à savoir qui l'a ordonné, parce que la loi, il dit oui, mais il n'a pas entendu tout ça. La mairie disait soi-disant...
0: Oui, mais la mairie, madame, le maire, tout ça, ça fait longtemps qu'ils ne peuvent plus faire ce qu'ils veulent les terrains.
4: Oui, mais vous n'avez pas besoin de tirer renvoi la balle sur les impôts.
0: Il y a le PLU. Donc le maire, il ne peut plus faire ce qu'il veut. Hein, et je crois que, par exemple, dans le sud, au Tampon, il y a un monsieur Tac qui connaît bien. Le maire, il ne peut plus faire ce qu'il veut aujourd'hui. Le coq, vous habitez où?
4: Oui, mais il parle des pièces en mètres, là. Hein. Certains maires vont dire, oh, pour excuse à Zod pour laver un peu aux mains. Zod va dire, oh, ben non, nous t'es obligés parce que c'est les impôts, là, envoyez-nous les documents. Et nous n'avons plus qu'à accepter. C'est pas vrai. Mmh. Ce sont les mairies, ce sont les communes, ce sont les maires qui prennent la décision de répertorier les pièces en 100 mètres pour renvoyer ensuite à la préfecture. La préfecture renvoie ça, en effet, en tout cas, c'est un service des impôts, hein. Il correspond un petit peu au savoir dire, on m'a pas cherché mes papiers à un moment donné, là, aux archives départementales. C'est-à-dire, c'est des archives, en fait. Hein. Voilà. Il renvoie ça là-bas, et boum, boum.
0: Une question qui n'a rien à voir, s'il vous plaît. Vous habitez où?
4: Moi, j'y habite à Sillaos.
0: Eh ben, le coq est en forme, hein, à Sillaos.
4: Ah, ben, c'est Mivia Oulissa, tu m'as dit, crois-moi.
0: Ah, ben, alors, il chante, hein. Mais il chante aussi le matin à 5 ou 6 heures?
4: Oui, non, pas trop grand matin quand même, hein, mais la journée plus en fait.
0: Ah, ils chantent l'après-midi. Et les voisins, ils se plaignent pas?
4: Non, parce que après trop de voisins pris.
0: Et puis ils en ont aussi, peut-être, ils ont aussi, les voisins, ils ont un coq, ils sont mal placés pour se plaindre.
4: Non, et puis, puisque lui parle de ça, est-ce que lui trouve normal comme il a un coq qui chante, est interdit? Un chat, il miaule, est interdit. Un canard, n'importe canard, c'est un petit peu mauvais des fois. Mmh. Des fois, les miens ne sont pas mauvais, mais mettent la paille, mais bref, il peut sentir mauvais. Ben, il n'est pas bon non plus.
0: Oui.
4: En fin de compte, les gens, ils s'achèchent la campagne, mais il n'est pas d'accord avec ça, avec l'environnement.
0: De plus en plus souvent.
4: Allez, reste dans un bloc béton.
0: Ah, et de plus en plus souvent, les gens se plaignent de moindres bruits et même du chant du coq. Merci.
4: Ah ben, de toute façon, maintenant, n'a plus de limite à tout, de toute manière.
0: Merci, madame. Bon après-midi.
4: Au revoir.
0: Au revoir. Et si les élections sont de plus en plus boudées, est-ce que ça ne serait pas aussi parce que les maires ne peuvent plus déclasser les terrains comme ils le faisaient à une époque? Les maires ne peuvent plus faire la pluie, le beau temps dans la commune, donc les gens, ils disent, pourquoi je vais aller voter? C'est rien, je ne vote plus. 99 12 00 02 62 99 12 00, allô?
5: Oui, allô, oui, bonjour.
0: Bonjour.
5: Oui. Oui, j'entends la dame vous parler pour le service d'humanisme.
0: Oui.
5: Le maire, comme pour le terrain de madame que vous avez déjà expliqué, c'est manqué, délivré par le maire de la commune. Et il n'y a pas le nom de la personne qui dit qu'elle a acheté. Il n'y a pas le nom de madame. Il n'y a pas le nom de la salle. Il n'y a que c'est manqué que le superficie du terrain.
0: Ah là là. Vous êtes passé aussi par un cas difficile, vous, apparemment.
5: Ah oui, ben, là, parce que j'ai déjà remonté plusieurs fois pour le maire.
0: Oui. Et ça, votre dossier, il a avancé un peu?
5: Non, jusqu'à maintenant, non. Oui. Justement, là, le 7 septembre, on a rendez-vous avec le notaire, la chambre des notaires à Saint-Denis.
0: Bon, bah, c'est heureusement septembre, c'est très bientôt, parce que depuis le temps que vous attendez.
5: Bon. C'est encore, comme j'ai déjà dit avec Mme Haute, comment on peut avoir 5.

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9: Et merci à Frédéric Rustan. Donc on roule bien, je vous le rappelle, entre Saint-Paul et Saint-Denis. Mais pour ceux qui doivent s'engouffrer dans la ville ou la traverser, eh ben c'est un peu plus difficile. Plus de temps en ville de Saint-Denis pour partir du pont Vinsane jusqu'à la rue Maréchal-Leclerc, par exemple. Plus de temps pour faire ce trajet que pour faire Saint-Paul-Saint-Denis. Mais c'est un petit peu normal, peut-être, dans la capitale. Non, on dit pas capitale, dans le chef-lieu, la plus grande ville d'outre-mer. Dans Saint-Denis, eh bien, il faut être patient. Merci à Frédéric Rustan, ce fut une après-midi pleine de radioguidage et d'informations précises avec des temps de référence et tout. Et un Frédéric Rustan qui a l'habitude de respecter les vitesses maximales, notamment sur la route du littoral. Lui, il roule pas à 90 km/h, hein. Si un jour il est verbalisé, ça sera pas là. Et je sais pas si ça sera pour être ailleurs, mais petit rappel, entre les travaux à la possession et la grande chaloupe, la vitesse est limitée à 70 km/h et beaucoup d'automobilistes roulent encore à vers les 90-95 km/h sur cette portion là dans le sens de la possession Saint-Denis. Freedom, allô?
10: Oui, allô.
9: Bonjour.
10: Bonjour, bonjour.
9: Oui.
10: Je voudrais un petit peu réagir concernant la propriété quand on est français, quand on parle de terrain depuis ce matin.
9: Oui.
10: Beaucoup parlent enfin, on a surtout parlé de quand ça se passe pas bien, de quand il y a une anomalie pour les pauvres mafatés ou autre, ou les business de Méa et de tout ça. Et moi, je voudrais parler un petit peu même quand tout fonctionne, on va dire, normalement. Et ben malgré ça, je trouve que est-ce que vraiment on est propriétaire de notre terrain?
9: Ah, vous posez la question parce que vous avez une taxe foncière à payer.
10: J'y arrive. Pourquoi je dis est-ce qu'on est propriétaire? Parce que je vais prendre un petit peu le cas qui me concerne. J'ai des parents qui ont acheté une maison juste au moment du passage à l'euro, donc il y a 25 ans, un peu plus. Ça fait 25 ans.
9: Oui.
10: La maison, ils l'ont payée 175 000 € à l'époque. Il y a déjà eu 8% de frais de notaire. Ça fait quasi 20 000 €, un peu moins, 18 000 et quelques.
9: Oui.
10: Dans ces 18 000 €-là, on appelle ça frais de notaire, mais en fait, c'est l'État qui prend 14 000 €. Il y a eu 4 000 € pour le notaire, ça fait 18 000.
9: Mm-hmm.
10: Mes parents, pendant ces 25 ans-là, bon là, la dernière taxe foncière-là, ils payent 3

0: 500 euros de taxe foncière. Ça fait, j'ai calculé, sur 25 ans, ça fait quasiment 70 000 euros. Un peu moins.
1: Normalement, ça fait... Enfin non, attendez, monsieur. Par contre, oui. Au début, oui. Il y a 25 au ans, début, la taxe foncière, ouais. C'était pas 3 000 euros.
0: C'est ça. Mais je pense oui. Que, voilà, sur 25 ans, ils ont bien dû mettre 50 000 euros.
1: Oui, si c'est pas plus.
0: Voilà, je pense, si c'est pas plus. Donc là, on est déjà à 65 000 euros des taxes foncières, enfin de sous versés à l'État, je veux dire, hein,
1: oui.
0: Pour pouvoir jouir de leur terrain. Et là, aujourd'hui, que mes parents ils veulent me transmettre le terrain, eh ben, il y a 40 000 euros de frais de succession.
1: Mais il vaut combien le terrain aujourd'hui?
0: Aujourd'hui, il vaut environ 260, je crois, ça a été estimé.
1: Ah, il y a un abattement de 100 000, mais sur le reste, oui.
0: Voilà, mais ça fait 40 000 euros. Donc là, ce qui se passe, c'est que ce qu'on va verser à l'État pour pouvoir profiter de ce terrain-là et en garder la jouissance, hein, en fait, c'est plus de la... Plus de la moitié de la valeur du terrain sur 25 ans. Donc, est-ce qu'il est à nous? Je suis pas sûr. Oui, il y a un papier où c'est écrit que oui, ça appartient à mes parents. Mais est-ce qu'il est à moi? Non. je loue avec l'État, en fait.
1: Oui.
0: Et c'est pour ça que quand, par exemple, tout à l'heure, vous avez dit, quand on va chez le médecin ou on se fait opérer pour 25 000 euros, on paye rien immédiatement. C'est vrai?
1: Directement, oui.
0: Mais, bien souvent, les gens, ils se disent, oui, en France, on est bien lotis, on paye pas, on est bien couvert, on est en arrêt maladie, on est payé. Peut-être. Mais quand on met tout ça bout à bout, par exemple, si on était américain ou autre, finlandais aussi, je sais qu'en Finlande c'est comme ça, il n'y a pas de succession, il n'y a pas. Donc par exemple, si j'économise 100 000 euros juste sur une succession de terrain, si je tombe malade et qu'il faut payer 20 000, les 20 000 je les ai moi. En fait c'est tellement, pour moi hein, l'État français a tellement bien ficelé les taxes et autres que... ils ont réussi à formater la population et se dire que oui, on a de la chance, mais non, on n'a pas de chance. Peut-être on a de la chance quand on travaille pas, quand on n'a jamais travaillé de sa vie. Mais moi, je pense qu'à partir du moment où on travaille, où on donne 7, 8 heures, 10 heures de son temps à un travail et qu'on cotise, oui, est-ce qu'on a de la chance d'être en France? Je suis pas sûr.
1: Ceux qui n'ont pas les avantages que nous avons en France nous envient, parce qu'ils ne voient pas peut-être les inconvénients. On a pour habitude de dire que la France est le pays où on paye le plus d'impôts. Bon, en réalité, le Danemark est devant nous. Hein. On paye encore plus d'impôts au Danemark. Mais bon, la France est numéro 2 et la pression fiscale est énorme chez nous.
0: Le problème, c'est que, par exemple, il y a encore 20-30 ans, on payait beaucoup d'impôts, mais on avait un service public qui était de qualité, qui aujourd'hui, il se dégrade. Aujourd'hui, on est en pleine canicule en métropole là, on demande aux parents de payer un ventilateur pour ses enfants. Ça, c'est pas normal. Il y a plein d'exemples comme ça à citer qui font que, par exemple là... on a à la Réunion, on a des pénuries d'eau. Et non, c'est carrément pas possible.
1: Et pour revenir à ce fameux terrain acheté au début de l'euro, il y a 25 ans environ, vous venez de donner un exemple intéressant. Vos parents, ils ont travaillé toute leur vie pour acheter ce terrain et construire une maison. Aujourd'hui, quand ils veulent vous laisser la maison, il y a les frais de succession qui sont énormes. Mais c'est pas un abattement de 100 000 euros par parent?
0: Oui, mais mes parents sont divorcés. Et le partage a été fait. La maison est au nom de papa.
1: Ah, d'accord. Donc, oui, ok. Oui.
0: Et c'est 100 000.
1: Oui, oui.
0: Écoute, on va y passer. De toute façon, il n'y a pas vraiment le choix. Mais voilà, ça fait beaucoup de cotisations pour un service qui, malheureusement, se dégrade. par exemple, on prend l'exemple, le cheval fiscal à La Réunion, c'est le cheval fiscal le plus cher de France.
1: Ah ouais? On parle de coût de carte grise, là, hein? Oui.
0: Ah oui. Aujourd'hui, là, on, à La Réunion, on a la carte grise qui coûte le plus cher en France.
1: Oui.
0: Et c'est tellement dans le monde. Après, je m'avance pas parce que je connais pas. Mais en tout cas, en France, on a le cheval fiscal qui coûte le plus cher. Et on est des, voilà, et on n'a pas le choix. Et personne ne bouge pas, crie pas non plus. Et par exemple, en Corse, ben, c'est plus de 20 euros de moins. Le cheval fiscal. Mmh. Je crois qu'on en est à 55 euros. Et en Corse, on est à, enfin, voilà. Après, voilà, il y a l'octroi de mai, il y a plein de choses. Il y a plein de choses qui font que, ben, on paye, on cotise. Et au final, ben, je suis pas sûr qu'on ait ce qu'il faut, en contrepartie.
1: Ouais. Et, nos données au sein des finances publiques ne sont pas protégées.
0: Oui. C'est tout récent. Ça, c'est encore un autre problème. Mais oui, effectivement, oui. J'espère que on sera pas touché, nous, à La Réunion, mais voilà.
1: Bon, la vignette la plus chère, le cheval fiscal, en région PACA, c'est peut-être le même prix qu'à La Réunion, hein. Donc, Madame Bello ne pourra pas être la seule en l'air, en haut du podium, avec les cartes grises les plus chères de France. Peut-être pas. Mais bon, c'est quand même bien cher.
0: Un petit coup de gueule qui va durer 30 secondes.
1: Oui.
0: J'en ai marre de ces ralentisseurs qui font 20 cm de haut, là. Je comprends pas les boucles du BTP.
1: Il y en a qui sont pas dans les normes, il paraît.
0: C'est évident. Mais moi, il y a quelque chose que je comprends pas. Par exemple, là, on a souvent, quand on écoute Freedom, j'écoute tous les jours, et on dit oui, dans le bâtiment, on triche, on met pas le fer qu'il faut, on met moins de ciment, moins de machin, il manque des isolants. On triche sur les quantités. Ben les gars du BTP, là, quand vous faites un ralentisseur, faites pareil, triche sur la quantité, mettez un peu moins de goudron. Pourquoi mettre plus qu'il en faut? Je comprends pas ça.
1: Mais surtout que il y a des règles simples, hein, c'est l'angle d'attaque, la longueur, la pente, tout ça, c'est connu. Mais non, on nous fait des ralentisseurs.
0: Il comprend pas, moi, la pointe directeur là-bas pour gérer, pour dire non, les gars, le mètre cube de goudron, il coûte tant, et s'il faut mettre 11 cm, mettre pas 12, et mettre pas surtout pas 20.
1: Oui.
0: Enfin, il comprend pas ça, moi, et il comprend pas. Enfin, après, voilà, d'autant plus que moi, il est très, très persuadé que le ralentisseur, il ne sert pas à grand chose. Moi, il pense que le ralentisseur, il ne ralentit pas les bonnes personnes.
1: Ah bon?
0: Oui.
1: C'est-à-dire?
0: Parce que le bug qui roule vite, là, qui est considéré peut-être comme un danger parce qu'il roule trop vite. Mais lui, sur ce ralentisseur-là, il ne va pas se vite, même lui.
1: Fois, ça dépend, hein, le bug qui roule dans sa voiture, il va passer doucement. Et puis le bug qui roule dans l'auto que n'est pas allu, l'auto l'entreprise ou la mairie ou la région, le département.
0: Oui.
1: Et ben peut-être que certains, ils passent dessus à 50 km/h alors que c'est dans une zone limitée à 30. Et où passe à 15 à écoute l'auto.
0: Mais moi c'est ça. Mamie pense que le ralentisseur il ralentit pas les bonnes personnes.
1: Merci. Bonne route, merci monsieur. 16h et presque 45 minutes, le 99 12 00. Allô.
2: Allô.
1: Bonjour madame.
2: Bonjour.
1: Oui.
2: C'est Radio Freedom, s'il vous plaît.
1: Oui.
2: C'est maintenant une petite question à poser. Est-ce que c'est la libre antenne?
1: Oui.
2: Donc voilà, il pose la question. La CAF, il dit, c'est la retraite.
1: Ah, oui.
2: D'accord. Le mari perçoit la hache. Il a fait tout le document, tout le nécessaire. Et donc, aujourd'hui, nous pouvons recevoir 53 euros.
1: Vous êtes quoi, pardon?
2: Aujourd'hui, nous ne perçoit que 53 euros.
1: Vous recevez 50 euros, oui.
2: Et avec ça, là, un minimum pour vivre là-dedans.
1: Mais madame, à vous deux, vous percevez 53 euros de retraite?
2: Oui.
1: Mais votre mari n'a pas travaillé, déclaré?
2: Non, il a travaillé un peu, mais pas beaucoup. Il n'a 41 trimestres, c'est tout.
1: Oui. Et vous n'avez pas travaillé?
2: Moi, elle a travaillé, mais elle m'a donné tous les documents nécessaires.
1: Oui.
2: Et donc, voilà, elle m'a parti partout. On m'a parti la CAF, on m'a reparti la MDPH, on m'a parti la CCS, dans nos médias en moyen de, comment dire ça, de alimentation, là.
1: Oui.
2: Et, mais après ça, on a des choses à payer, il fait comment? Parce que je ne trouve pas, je cherche quelqu'un pour aider moi pour voir comment il faut faire. Au moins, nous gagnons au moins stress un minimum.
1: Vous avez passé les 65 ans?
2: Ben non, parce qu'il est encore jeune. Il n'y a pas encore 65 ans. Comment Nadia, il fait à la retraite? Hein?
1: Oui. En fait, il a dû travailler à une époque, mais il n'était pas déclaré.
2: Non, il a toujours travaillé et déclaré. Après, il a fait la hache là. Et après, voilà.
1: Oui, d'accord. Par rapport au handicap, il n'a pas pu continuer.
2: Voilà.
1: Bon, et l'ASPA, c'est pas possible maintenant.
2: L'ASPA l'a dit comme ça, c'est à 65, 67 ans.
1: C'est 65?
2: Ouais, 65, ouais.
1: Oui.
2: Mais il n'y a pas 65. Et il nous l'a fait quand même. Mais le dossier n'a jamais été traité.
1: Et là, lui, il a passé les 60 ans?
2: Oui.
1: Et vous aussi, ou parce qu'on a une voix jeune?
2: Moi, jeune, monsieur.
1: Oui.
2: Mais pourquoi là, la retraite, moi?
1: Et on a, je sais pas moi, le RSA,
2: non? Non, on m'a demandé le RSA. Premier coup, il a demandé, oui, mais on a le droit de faire le RSA. Après, il a dit non, mais on ne peut pas faire le RSA.
1: Pourquoi un coup il dit oui, un coup il dit non?
2: Et là-bas, m'a parti sur place, hein, à Sainte-Marie.
1: Oui.
2: Mais il était sur place.
1: Mais là, donc, vous avez rien?
2: Non, rien, que 53 euros.
1: Mais comment bon, vous faites? Vous êtes propriétaire?
2: Oui. Et je ne connais pas, moi. Ben, il fait une affaire. Et je fais une affaire, je ne réfléchis pas, il ne donne pas un minimum pour vivre. C'est ça le problème.
1: Mais madame, je ne comprends pas. 53 euros, comment vous faites pour les factures, pour les courses?
2: Je ne connais pas, moi. Je m'a fini aller à la maison de retraite, pose ta question. Et là, comme ça, je peux prendre un assistant social. L'assistant social ne pourra pas faire rien pour moi parce que c'est Zot qui fait le dossier.
1: Mais comment vous faites, c'est indiscret, mais comment vous faites, madame?
2: Et madame, la, et monsieur, il a mis passé à radio direct, hein?
1: Oui.
2: Ah, ben... ben, comment m'y fait, monsieur? M'y vient déjà où, là, ma partie de CCS?
1: Non, d'accord, mais 53 euros par mois, quoi?
2: Même ça est enfermé, même sera enfermé, parce que c'est que m'y doivent. Ben, avant, enfermé, moi, m'a foutu à moi dehors, peut-être.
1: Ben, ouais...
2: Parce que quand ça coûte droit, allez, il faut payer, hein, il faut payer une lumière, il faut payer ici, il faut payer. Bah, quand tout ça va sortir là, et comment on va faire? Comment on m'a fait moins?
1: Bah, c'est une situation nouvelle, c'est-à-dire que les 53 euros, vous les avez depuis peu de temps.
2: Là, je viens de gagner ce mois-ci.
1: Ah oui, d'accord, oui. Et il y a des enfants qui peuvent vous donner un coup de main?
2: Monsieur, mais la maman, il ne travaille pas, et mais la maman, il n'a ses enfants et il ne gagne pas autant. Comment ça fait? Mais demande pas la charité, moi, monsieur, hein. Mais voudrait quelqu'un, il aide à moi pour diriger à moi, pour voir où il faut me savoir pour que maintenant un minimum pour vivre.
1: Bon, en tout cas, la CAF, invitée de Madame Aude, le mois prochain, on a déjà l'émission qui est dans les tuyaux. Vous pourrez poser vos questions directes, mais le minimum, il tombe pas du ciel comme ça. C'est-à-dire, j'ai pensé à l'ASPA direct, mais vous n'avez pas 65 ans. Le RSA, on vous a dit oui, c'est bon, et puis après on vous dit que vous n'avez pas droit au RSA.
2: Oui.
1: Le minimum vieillesse, vous êtes trop jeune?
2: Oui.
1: Ah, ouais.
2: Et là, m'a fait demande, m'a envoyé mon papier motivation et CV pour moi gagner un travail, du moins, mais le poste que moi m'y fait, là, point.
1: Mais vous avez essayé, vous êtes inscrite à Pôle emploi, là, hein?
2: Oui.
1: Le poste que vous faites, c'est-à-dire?
2: Bon, moi, je me fais agent entretien espace vert et agent entretien urbanisme.
1: Oui.
2: Voilà.
1: Oui, on va vous dire qu'il n'y a pas d'argent pour payer les contrats.
2: Voilà. Encore, elle l'a fait encore.
1: Madame, bon courage. Et des réactions peut-être, mais elles viendront après 17h. Merci.
2: Merci, au revoir.
1: Au revoir, madame. Il est les petites retraites, hein, on pourra en parler encore tout à l'heure, mais bon, quand on a travaillé 41 trimestres eh bien, forcément, on n'a pas beaucoup. Et puis, il y en a d'autres qui ont travaillé toute leur vie, mais n'ont pas été déclarés tout le temps. Eh bien, là aussi, c'est le drame, quand on voit le montant de la retraite qu'on va toucher. Il est 16h51. 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
1: En métropole, dans le Tarn-et-Garonne, décès de Monsieur Souton Joseph Guy, originaire du Port. Monsieur Souton Joseph Guy, décès survenu en métropole le samedi 8 août à l'âge de 65 ans. Le corps sera rapatrié sur l'île demain. Le convoi mortuaire sortira du domicile de sa maman, Madame Souton Marie-Marcel, au 4 impasse Paganini, cité Couture, au Port demain. Vendredi. La bénédiction aura lieu en l'église Sainte-Jeanne d'Arc au Port à 15h30 vendredi après-midi. L'inhumation se fera au cimetière paysager du Port. En métropole à Amiens, décès de l'enfant Bénard Mélodie Marguerite. L'enfant Bénard Mélodie Marguerite, fille de Monsieur Bénard Marc-Anthony et Madame Leperlier Emmeline, originaire de la rivière Saint-Louis. Décès survenu en métropole le samedi 1er août à l'âge de 2 ans. Le convoi mortuaire sortira de la salle funéraire de l'étang Salé où se tiendra une veillée à partir de 13h demain. La bénédiction aura lieu en l'église Saint-Dominique de l'étang Salé à 10h30 vendredi matin. L'inhumation se fera au cimetière de l'étang Salé. À Bois d'Olive, Saint-Pierre, décès de Madame Veuve Alonso Lydie Marie-Hélène, née Domitain. Madame Veuve Alonso Lydie Marie-Hélène, née Domitain. Décès survenu lundi 17 août à l'âge de 87 ans. Le convoi mortuaire sortira du domicile au 52 chemin du foyer Albert Barbeau à Bois d'Olive Saint-Pierre demain. La bénédiction aura lieu en l'église de Bois d'Olive à 15h30 demain après-midi. L'inhumation se fera au cimetière de Saint-Pierre. À Saint-Denis et à la Chaloupe Saint-Leu, décès de Monsieur Limchuk Robert. Monsieur Limchuk Robert. Domicilié à Saint-Denis. Décès survenu lundi 17 août à l'âge de 68 ans. Le convoi mortuaire sortira du centre funéraire de Prima à Saint-Denis demain. La veillée commence à 17h tout à l'heure à Prima. La bénédiction aura lieu à la chapelle du centre funéraire de Prima à 11h demain matin. L'inhumation se fera au cimetière de la Chaloupe Saint-Leu. À Manapany-les-Bains, Saint-Joseph, décès de Madame Afat Aimé, née Apingue, commerçante à la retraite à Manapany-les-Bains. Madame Afat Aimé, née Apingue, décès survenu hier à l'âge de 84 ans. Le convoi mortuaire sortira de son domicile au 72 boulevard de l'Océan à Manapany-les-Bains demain. La bénédiction aura lieu en l'église du Butor à 10h demain matin. L'inhumation se fera au cimetière de Saint-Joseph. Au tampon, décès de Madame Payette Elena, née Robert, dite Hélène. Madame Payette Elena, née Robert, dite Hélène, décès survenu hier à l'âge de 84 ans. Le convoi mortuaire sortira de la maison d'éveillé du tampon à 14h30 demain. La bénédiction aura lieu en l'église de Trois-Mars à 15h demain après-midi. L'inhumation se fera au cimetière du tampon. À Saint-André, Ravine-Creuse, décès de Monsieur Valiamé Joseph. Monsieur Valiamé Joseph, décès survenu aujourd'hui à l'âge de 76 ans. Le convoi mortuaire sortira du centre funéraire de Saint-André demain. La bénédiction aura lieu en l'église de Saint-André à 14h demain après-midi. L'inhumation se fera au cimetière de Saint-André. À la montagne, Saint-Denis, décès de Madame Alexis Marina. Madame Alexis Marina. Fille de Alexis Marceau et d'Alèle Corinne, décès survenu aujourd'hui à l'âge de 32 ans. Le convoi mortuaire sortira du centre funéraire de Prima, d'où la veillée se fera à partir de 16h, depuis 16h aujourd'hui. La bénédiction aura lieu en l'église de Saint-Bernard à la Montagne. À 14h30, demain, l'inhumation se fera au cimetière de Bois-Rouge à Sainte-Marie. À Lens, à Mulhouse et à la Montagne, à Saint-Denis, décès de Monsieur Fontaine, Jean-Luc, dit Chinois. Monsieur Fontaine, Jean-Luc, dit Chinois, originaire de Saint-Bernard, à la Montagne. Décès survenu dimanche 16 août, à l'âge de 62 ans. Le convoi mortuaire sortira de la chambre funéraire de Lens à Mulhouse, en Alsace, vendredi. La bénédiction aura lieu en l'église Saint-Barthélemy, À Mulhouse, à 10h vendredi matin, l'inhumation se fera au cimetière du même lieu. À Saint-André, décès de Monsieur Célis Ludovic. Monsieur Célis Ludovic, décès survenu hier à l'âge de 31 ans. Le convoi mortuaire sortira de la chambre funéraire de Saint-André samedi. La veillée va commencer à partir de 15h vendredi. La bénédiction aura lieu en l'église de Saint-André à 14h samedi après-midi. L'inhumation se fera au cimetière de Brapanon. À Saint-Joseph, décès de Madame Mussard Céline Cécile. Madame Mussard Céline Cécile, décès survenu hier à l'âge de 85 ans. Le convoi mortuaire sortira de la maison d'éveillé du Butor à Saint-Joseph. L'heure, la date et le lieu des obsèques seront communiqués ultérieurement. Au tampon, décès de Monsieur Bénard André Joseph, dit le maire. Monsieur Bénard André Joseph, dit le maire, décès survenu hier à l'âge de 84 ans. Le convoi mortuaire sortira de la maison d'éveillé du tampon à 15h30 demain. La bénédiction aura lieu en l'église du 14e kilomètre au tampon à 16h demain après-midi. L'inhumation se fera au cimetière du tampon Champfleury. À Brapanon, décès de Madame Levallo, Marie-Céline née Crépu. Madame Levallo, Marie-Céline née Crépu, décès survenu hier à l'âge de 74 ans. Le convoi mortuaire sortira de la maison funéraire de Brapanon demain. La bénédiction aura lieu en l'église de Brapanon à 15h demain après-midi. L'inhumation se fera au cimetière du même lieu. À Saint-Paul, décès de Madame Picard Hélène Thérésia, née Vélio, dite Hélène. Madame Picard Hélène Thérésia, née Vélio, dite Hélène, décès survenu hier à l'âge de 97 ans. Le convoi mortuaire sortira de son domicile au 8 impasse des Antacs à Villèle-Saint-Gilles-Léo demain. La bénédiction aura lieu en l'église Sainte-Thérèse d'Avila de la Saline à 15h15 demain et l'inhumation se fera au cimetière de la Saline. À l'étang Salé, décès de Madame Lenclume, Marie Suzel. Madame Lenclume, Marie Suzel, décès survenu aujourd'hui à l'âge de 82 ans. Le convoi mortuaire sortira de la chapelle ardente de l'étang Salé demain. La bénédiction aura lieu en l'église Saint-Dominique à 8h30 demain. L'inhumation se fera au cimetière de l'étang Salé. À la Saint-André, décès de Madame Itoufo Kimana Augustina Névoge, dite Tina, épouse de Maxo. Madame Itoufou Kimana Augustina Névoge, dite Tina, décès survenu aujourd'hui à l'âge de 97 ans. Le convoi mortuaire sortira du centre funéraire de Saint-André demain. La bénédiction aura lieu en l'église de Saint-André à 14h demain après-midi. L'inhumation se fera au cimetière de Quartier Français à Sainte-Suzanne. Et à Saint-Denis, décès de M. Boyer Léonce Claude, dit Viranaïken Rasta. M. Boyer Léonce Claude, dit Viranaïken Rasta, décès survenu aujourd'hui. Le convoi mortuaire sortira de la salle des veillées de Stella à Saint-Leu demain. La bénédiction aura lieu en l'église de Saint-Leuville à 15h demain après-midi. L'inhumation se fera au cimetière du même lieu. Pour les avis de décès, Freedom le 02 62 41, 51, 51.
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1: Demain, jeudi 20 août, communiqué de l'établissement français du sang, île de la Réunion, l'EFS vous informe qu'il y aura des collectes mobiles. On commence par la Saline-Léo, mairie annexe de la Saline-Léo à Saint-Paul, de 8h à 13h. Et dans le sud, à Saint-Joseph, centre commercial Édouard Leclerc, les terrasses à Saint-Joseph, de 12h à 17h. Pour tout renseignement, contactez l'établissement français du sang au 02 62 90 53 92. Et puis on signale un accident avec un motard à terre en direction de l'entre-deux. C'est en face de la station embouteillage dans les deux sens. On remercie Daniel pour cette information.
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5: Bonsoir à tous. Un accident mortel hier à La Réunion. Un jeune motard de 18 ans a perdu la vie après un refus d'obtempérer à Salazy. Il a percuté à vive allure une voiture après avoir perdu le contrôle de son deux roues. L'automobiliste, lui, n'a pas été blessé. Le parquet de Saint-Denis a ouvert une enquête pour faire toute la lumière sur les circonstances de cet accident qui porte à 19 le nombre de personnes décédées sur les routes de La Réunion depuis le début de l'année. La nouvelle redoutée par ses proches est tombée. D'après le site L'Info, le corps retrouvé en mars dernier au niveau du pont Sans Souci à Saint-Paul est bien celui de Kevin Rivière, disparu depuis plus de 5 ans. Le jeune réunionnais était alors âgé de 28 ans. Sa famille a reçu la confirmation hier. Depuis sa disparition en janvier 2021, elle n'avait jamais abandonné l'espoir de le retrouver. Une enquête est en cours pour tenter de déterminer les circonstances exactes du décès. C'était la rentrée aujourd'hui pour les étudiants de l'université de Mayotte. Ils sont près de 2000 cette année, dont 640 nouveaux inscrits. L'établissement entend permettre à davantage de jeunes Mahorais d'étudier et de se former sur le territoire. Retour au bercail. Après plus de 2 semaines en renfort sur les incendies dans l'Hexagone, 10 sapeurs-pompiers de Mayotte sont rentrés sur l'île aujourd'hui. Les Mahorais sont intervenus notamment sur l'immense incendie de Gironde. Édouard Philippe attendu à Mayotte, l'ancien Premier ministre, candidat Horizon à la présidentielle de 2027, évoquera la lutte contre l'immigration clandestine à l'occasion de son premier déplacement sur l'île, vendredi et samedi. Édouard Philippe souhaite suspendre pendant plusieurs années l'enregistrement des demandes d'asile à Mayotte. Il se rendra vendredi à Pamandzi pour rencontrer les cadres de la police aux frontières notamment. Il doit également visiter le centre de rétention administrative et échanger avec les agents. Le lendemain, l'ex-premier ministre évoquera les grands défis du territoire, de l'eau à la reconstruction. L'équipe de France de Cécifoot restera-t-elle invaincue au championnat d'Europe? Les Bleus, avec dans leur rang le réunionnais Gaël Rivière, affrontent l'Allemagne ce soir pour leur dernier match de la phase de groupe. Les Français sont d'ores et déjà qualifiés pour les demi-finales. Bonne soirée!

La musique, vous l'avez reconnue là, hein ? Chanson française. Pierre Bachelet, bien sûr, en l'an 2001. C'est la chanson sur Freedom 2, la radio musicale. En ce moment, il y aura tout à l'heure Pierre Bachelet tout de suite. Il y aura tout à l'heure Michel Blanc, le mec plus ultra.

0: musique, les chansons que vous aimez, les chansons qui vous rappellent des souvenirs, de bons et joyeux souvenirs. C'est tout le mal que je vous souhaite. En l'an 2001, donc, Pierre Bachelet, il a chanté cette chanson en 1985. Il y aura aussi les Jokaris tout à l'heure pour un joli Anener sur la radio musicale et de la musique qui bouge aussi. Ça sera avec les débuts de soirée. Début de soirée, célèbre nuit de folie sur Freedom 2, la radio à plein tube et sans pub. Et la radio qui vous informe également, parce que les radios guidages y sont diffusées sur la radio musicale. Allez, bonne route avec Freedom, merci de nous avoir choisi. 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Il est 17h04, on va marquer la pause sur Freedom 1. Et tout de suite après, la Libre Antenne. Il y aura la Libre Antenne avec vous jusqu'à 19h.
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0: 7h08, c'est Libre Antenne, le 02 62 99 12 00. Le standard est ouvert. Bonsoir.
1: Oui, bonsoir, monsieur Bobby.
0: Bonsoir, monsieur. Veuillez patienter un tout petit instant, s'il vous plaît. Des informations avec Bastien qui me rejoint. Bonsoir.
2: Oui, bonsoir. Effectivement, cette information qu'on souhaite vous communiquer, vous le savez, depuis ce matin, la route de Takamaka à Saint-Benoît, suite à un éboulis qui s'est produit au PR 14, 2 km après l'aire de pique-nique, la route avait été coupée à la circulation. Eh bien, un communiqué vient de nous arriver pour nous signaler que la route de Takamaka à Saint-Benoît est rouverte à la circulation à l'instant.
0: Merci.
2: Avec plaisir.
0: Merci Bastien, et à plus tard certainement. Les informations radio guidage, en plus des communiqués comme ça qui arrivent dans la boîte mail, mais c'est vous qui faites l'info, hein. Les radio guidages, le 02 62 41 51 51. Bonsoir monsieur.
1: Oui, bonsoir monsieur Bobby.
0: Oui.
1: Voilà, je vous appelle déjà pour un gros coup de cœur pour la soirée que vous avez fait là. À Estrobac, à Saint-Paul.
0: Oui, vous ne conduisez pas. Possible d'enlever le haut-parleur, s'il vous plaît ?
1: Il n'y a pas de haut-parleur.
0: Bon, mais il y a le main libre, le Bluetooth.
1: Non, je suis assis à côté. Je ne conduis pas, moi.
0: Comment ?
1: Sinon, je vais demander à la personne de garer. Attends, garde ça 2 minutes.
0: Non, mais c'est-à-dire que si vous enlevez, il y a votre téléphone qui est connecté à l'auto.
1: Non, il n'y a pas. En fin de compte, mon téléphone il est pas sur le kit Bluetooth.
0: Ben, on n'entend pas bien, c'est dommage.
1: Là, c'est mieux ou pas ?
0: Peut-être.
1: Oui. Alors, je voulais surtout dire un gros coup de cœur pour la soirée que vous avez fait à Saint-Paul, les Scrobats.
0: Oui. Le concert des 45 ans de Freedom, oui.
1: Voilà, c'était vraiment, vraiment, vraiment magnifique. D'accord ? On a pris le billet au dernier moment. Le soir même, avant de sortir, et on n'a pas été déçus. Ça, c'est la première chose.
0: Oui.
1: Et un jour, je ne sais pas comment vous demandez ça. Est-ce qu'il n'y a pas moyen, vous faites une soirée, parce que dans cette soirée, il y avait les trois animateurs, là. Funky, Max et Massa Framsami. Bon, à un moment donné, ils ont fait un petit sketch pour rigoler un petit peu. Et je dis, ben pourquoi pas les 45 ans et demi, par exemple, que Freedom crée un événement.
0: Attendez, parce que au lendemain du concert, tout le monde dit, ouais, c'était génial et tout, c'est à refaire. On s'est demandé s'il allait falloir en refaire un pour les 50 ans de la radio. D'autres ont dit 5 ans, c'est bien. D'autres, 1 an. Et vous aimeriez-vous qu'on refasse un concert dans 6 mois ?
1: Mais bien sûr.
0: Ouais.
1: Alors, même mieux, hein, parce que, vous savez, je suis Freedom, hein, du matin jusqu'au soir. Quand, parfois même jusqu'à minuit, on écoute, et à un moment, je dors, je me réveille, et voilà, la radio, elle est là. On écoute. On aime bien écouter. Donc, je dis, ben là, écoute, peut-être faire un coup dans 6 mois, un côté, plutôt, comment dire, un peu humoriste, spectacle. C'est comme si, que je sais pas, une idée, hein. Toute Freedom, toute l'équipe sont là-bas. Il y aura des certains qui vont prendre sur l'autovéhicule, ils vont casser là-bas, ils vont tout faire. Comme ça, ben, je sais pas.
0: Un petit peu comme si on était à l'antenne, quoi, vous voulez dire, hein. C'est dans notre rôle, le rôle de chacun.
1: Voilà. Parce qu'une fois, ça remonte, ça fait à peu près 1 an et demi ou 2 ans, voire peut-être plus. Il y avait Max, avec, Julie. Il y avait les trois. Et je crois qu'il y avait un problème parce que je crois que c'était le standard qui avait sauté. Il y avait un truc, bien sûr. Et pendant une heure de temps, vous avez mis à discuter sur la radio et tout le monde rigolait. Tout le monde était content parce que voilà, ça se plaisantait entre vous. Et il y avait de l'humour. Voilà.
0: Ouais, c'était complètement de l'improvisation, bien sûr. Oui.
1: Tout à fait. Et on aime bien parce que, ben, on voit en même temps, vous êtes une équipe formidable. On voit la solidarité même entre vous. Et pourquoi pas dans 6 mois faire un truc un peu dans ce style-là, et vous allez voir, je suis sûr que ça va venir.
0: Les improvisations comme ça, ouais. Enfin bon, après, si on a prévu et on invite un public, c'est plus de la réelle improvisation. On a fait ça effectivement avec quelques animateurs. On a dû tenir l'antenne parce que le standard il fonctionnait pas.
1: Ouais.
0: Mais si on prévoit et on organise, bah, c'est plus de l'improvisation. Il y aura de la préparation. Quand on prépare, ce sera plus pareil.
1: Oui, mais imaginons, allez, par exemple, vous mettez, allez, au lieu de, par exemple, une dizaine, là-dessus, il y avait 12, 14 chanteurs. Mais bon, imaginons, vous allez mettre 4 chanteurs, après ça va tourner pendant un moment, après vous remettez 2, ça refait un petit moment, même si vous allez arrêter sur 8 chanteurs. Mais je pense que l'équipe de la radio, faire ça en direct, en public, avec quelques chanteurs, un petit peu au départ, un petit peu après, entre, voilà. Je suis sûr que ça peut être un truc magnifique. Parce que toute l'équipe chez vous, vous avez l'art pour ça, quoi. Mmh. Et surtout en ce moment, quand j'écoute par rapport à Eric, je rigole. Je rigole parce que, ben, c'est... Ça me fait rire.
0: Ça fait pas rire tout le monde, hein. C'est un peu grave ce qui se passe là. Parce que le pauvre, il prend une émission, il fait les petites annonces tranquillement à 19h et avant 19h15, il se fait insulter. C'est plutôt grave, là, non?
1: Oui, c'est malheureux. Mais là, après, malheureusement pour lui, hein, pour Eric, ça a tombé sur lui. Mais je veux dire, de toute façon, on peut. Excuse-moi, hein, je vais pas être méchant dans mes propos, mais c'est seulement qu'avec des cons qu'on peut avoir des problèmes, pas avec des gens intelligents.
0: Merci, monsieur.
1: Voilà, c'est qu'avec des cons qu'on peut avoir des problèmes. Hein.
0: Oui. Allez, voilà. Merci monsieur, bonne route.
1: Bon. Allez, merci beaucoup, allez, bonne continuation.
0: Merci, au revoir.
1: Merci, au revoir.
0: Et cette information pour les auditeurs de Freedom 2, je rappelle qu'un accident s'est produit à l'entre-deux, à Terre Sainte, en direction de l'entre-deux. Pas encore de secours sur place, mais un début d'embouteillage dans les deux sens. On remercie Daniel pour cette information. Et puis, le conseil départemental vous informe que sur la RD 53, route de Takamaka à Saint-Benoît, la circulation est rétablie. La route était coupée suite à un éboulement. La circulation est rétablie. Donc, c'est une information de la direction du conseil départemental, puisque c'est la RD 53, route de Takamaka. Elle est ouverte à la circulation. 02 62 99 12 00. Les auditeurs répondent aux auditeurs. Toutes les interventions, vous êtes les bienvenus. Et puis, une question a été posée tout à l'heure, un peu avant 16h, dans les bus du réseau Citalis. Les arrêts sont annoncés. On donne le nom de l'arrêt. Enfin, on donnait, parce que un auditeur a appelé cet après-midi. Il a dit que sur la ligne 14, ça se fait plus. Et ça serait aussi pareil sur d'autres lignes. Et même en métropole, il arrive que le chauffeur débranche le système. Donc, ce qui est bien embêtant pour une personne qui est pour un malvoyant, hein, pour quand on est dans le bus, les arrêts sont annoncés, l'arrêt est annoncé, mais pas le nom de l'arrêt. Alors ça sert à quoi? Comment on fait? Comment on sait où il faut descendre? Et puis les gens qui regardent le cheminement du bus au fur et à mesure sur le schéma, on regarde d'arrêt en arrêt. Alors quelle idée de débrancher le système? Si c'est le cas et si ça vous ennuie, vous pouvez témoigner sur le 02 62 99 12 00. À Bois d'Olive, un motard au sol, à hauteur du collège Saint-Charles, deux véhicules de secours sur place. Oula. À Bois d'Olive, donc, un motard est signalé au sol, les pompiers sont sur place. On reste prudent dans ce secteur, et c'est à hauteur du collège Saint-Charles 2, à Bois d'Olive. 99 12 00, allô?
3: Allô, bonsoir.
0: Bonsoir, madame.
3: Bonsoir, monsieur.
0: Oui.
3: Donc, voilà, c'est pour un coup de cœur pour EDF, s'il vous plaît.
0: Oui.
3: J'avais une panne de ce matin, il y a des agents qui sont venus, sont intervenus chez moi.
0: Oui.
3: Pour un disjoncteur, il fallait changer toute la panoplie, quoi.
0: Oui.
3: Ben là, j'ai appelé, là, il y a à peine 30 minutes, j'étais étonnée, ben ils étaient déjà chez moi.
0: Waouh.
3: Un coup de cœur pour EDF.
0: Vous avez appelé, en 30 minutes, ils étaient là.
3: Ah oui? Donc oui. J'ai dit à la dame, est-ce que vous me prévenez, parce que j'étais sortie pas trop loin de chez moi. Vous me prévenez, est-ce que vous allez me prévenir quand vous serez chez moi? Après, il me dit, oui. Ben, à peine j'ai mis le pied dans le bus, j'ai un appel, d'ici 30 minutes, ben, les agents étaient là. Enfin, il y avait un agent qui était là déjà.
0: Oui. Et qu'est-ce qu'il y avait? Donc, il y avait le disjoncteur à changer.
3: Voilà.
0: C'est chouette, ça.
3: Comment?
0: C'est chouette quand ils interviennent rapidement,
3: ben,
0: comme ça.
3: Ben, là, c'est un vrai coup de cœur. J'ai dit, je vais appeler Freedom. Franchement, hein,
0: oui.
3: C'était le disjoncteur de branchement qu'il fallait changer.
0: Mm-hmm.
3: Donc, j'avais plus de courant plus ce matin. Et ben voilà, là j'ai appelé parce que le temps que j'arrive à la maison, j'ai dit ben je vais appeler. J'étais dans le bus, ben voilà, la dame m'appelle, me dit madame, il y a un agent chez vous. Oh là, ben c'est vraiment un coup de cœur, hein, que je voulais faire à EDF. Bravo à eux.
0: Et ben voilà, coup de cœur pour le technicien qui est intervenu, le service client qui vous a répondu. Et bravo, merci d'être intervenu si rapidement. Vous habitez où?
3: À la Trinité.
0: Oui.
3: Voilà. D'accord. Donc je tenais franchement à dire ça. Bravo les DFA, franchement, je suis très contente, très satisfaite d'eux.
0: Bravo.
3: C'est bon, hein?
0: Ben oui, et c'est d'ailleurs, je lançais un appel hier et je le relance ce soir. Là, on parle d'EDF, hein, donc les coups de cœur sont les bienvenus. Les coups de cœur pour les bailleurs sociaux, s'il y en a. S'il y a des gens qui appellent en disant « ben moi j'avais un problème, j'ai appelé mon bailleur à la SIDR, ils sont, en 30 minutes ils étaient là, nous on veut bien, mais bon ça on n'en a jamais des coups de cœur comme ça. »
3: Ah d'accord, mais là je peux pas vous dire parce que là, ben, franchement là chez nous ils sont en train d'arranger à la Trinité.
0: La SIDR ?
3: Au solaire, non, c'est la Zodiac.
0: La Zodiac, oui.
3: La SIDR, j'entends tellement de mauvaises choses sur eux, donc c'est la Zodiac. Mmh. Pour l'instant ça va. Ils ont tout changé, la boîte aux lettres, là ils vont changer les portes, ils ont mis le chauffe-eau solaire, franchement, bravo à eux aussi.
0: Oui, voilà. Et ben bravo, bravo aux gens de la Zodiac, et encore une fois on retiendra l'objet premier de votre appel, bravo aux gens d'EDF.
3: Voilà, gros coup de cœur pour eux, hein. Je tenais à appeler, ben voilà, j'étais étonnée d'avoir la ligne tout de suite aussi, comme quoi, franchement, bravo EDF.
0: Merci, bon après-midi.
3: Merci Bobby, au revoir.
0: Au revoir. Merci. Freedom, la radio qui vous donne la parole, la radio qui vous permet de passer les coups de cœur, les coups de gueule, j'allais dire, parce que c'est ils sont plus nombreux, les coups de gueule, mais aussi les coups de cœur, comme à l'instant, pour EDF. Merci madame. Freedom, allô? Radio Freedom, allô?
4: Oui, bonsoir Bobby.
0: Oui, bonsoir monsieur.
4: J'appelle pour la limitation de vitesse sur l'ancienne route du littoral.
0: Oui.
4: Le dernier panneau de limitation de vitesse, c'est juste avant le virage.
0: Non mais monsieur, non, il faut faire clair dans quel sens on est là.
4: Dans le sens la possession Saint-Denis.
0: Oui.
4: Donc le virage dit dangereux est bien limité à 70.
0: Monsieur, vous parlez de virage sur la route du littoral là?
4: Oui.
0: Ah non, mais ça c'est de l'histoire ancienne.
4: Sur la route du littoral, il y avait deux virages qui étaient limités à 70.
0: Oui.
4: Donc, moi je vous parle du premier sur l'ancienne route du littoral.
0: Oui, oui.
4: Il y a un virage qui est limité à 70. Après la zone de travaux actuelle.
0: Non, monsieur, en fait là, on peut plus parler comme ça. Sur Freedom, on vous l'annonce depuis plus d'une semaine. Maintenant, ce virage, on peut l'oublier parce que c'est toute l'ancienne route du littoral qui est limitée, où la vitesse est limitée à 70. Alors, dans le sens de la possession Saint-Denis.
4: Alors, depuis quand? Moi, j'aimerais savoir depuis quand on est limité à 70 tout le long, dans la mesure où il y a ce panneau qui rappelle la limitation de vitesse à 70, avec un panonceau en dessous, un panonceau détendu, 300 mètres. Ça veut dire que la vitesse est limitée à 70 km/h encore, sur seulement 300 mètres. Et je dirais même que dans l'absolu, cette infrastructure routière, eh ben, après ces 300 mètres, on est limité à 110 km/h. Parce qu'il n'y a pas de panneau qui nous rappelle quoi que ce soit.
0: Ah mais...
4: km/h à la grande chaloupe.
0: Effectivement, vous avez raison, il y a là, la signalisation est mal faite, parce que après le virage, déjà ce panneau de limitation à 70, on aurait dû l'enlever depuis les nouvelles dispositions, là depuis bien deux semaines, mais après le virage, il aurait dû y avoir un panneau qui rappelle, là en ce moment, hein, que la vitesse est limitée à 70 km/h, puisque c'est le cas. Mais vous avez raison, il y a des oublis comme ça, et oui.
4: Alors, ou alors il fallait rajouter, enfin, à la sortie des 300 mètres, un panneau qui nous limite à 90 km/h.
0: Oui, mais ça c'était avant. Mais je crois que le panneau il y était avant.
4: Hein. Il était avant.
0: Oui, après il était avant. Hein, je veux dire avant, façon avant quoi, il y a quelque temps. mais c'est après le virage limité à 70 km/h. C'est vrai.
4: Voilà. Ensuite, il y a quand même une autre aberration, c'est quand on est dans la route, la liaison entre l'ancienne route du littoral et la nouvelle route du littoral, il y a un panneau qui lève toutes les interdictions précédemment signifiées pour les véhicules en mouvement. Ça veut dire que sur un tronçon de 50 ou 60 mètres, on est limité à 110 km/h.
0: Mais dans tout ce que vous dites, vous avez raison, monsieur. C'est triste à dire, mais des fois, ils font un peu n'importe quoi. Et là, ils n'ont pas bien réfléchi à où sont les panneaux, lequel il faut enlever. Ça aurait été plus simple.
4: C'est pas très très important dans la mesure où il y a quasiment plus personne qui connaît son code de la route.
0: Mais ça aurait été peut-être mieux. Et petit rappel, le virage dont on parle s'appelle la pointe de la ravine à malheur. De la ravine à malheur, la courbe là limitée à 70 km/h depuis des lustres. Mais là maintenant, la question ne se pose plus vraiment puisque c'est 70 km/h depuis la zone de travaux jusqu'à la grande chaloupe. Ça aurait été mieux de l'enlever. Ça, on n'aurait peut-être pas eu cette discussion si ce panneau avait été enlevé. Vous êtes d'accord ?
4: Ouais, exactement.
0: Le panneau 70.
4: Je fais la route tous les matins, tous les soirs. Et très honnêtement, c'est d'un ridicule. Et c'est d'un ridicule. Et je crois qu'à La Réunion, nous sommes champions du monde du ridicule. Arriver à mettre des bandes rugueuses sur une 2x2 voies, c'est quand même pas si mal. Je me demande si je vais pas inventer le coussin berlinois tous les kilomètres sur autoroute dans l'Hexagone.
0: Ils ont fait ça parce qu'ils parlent de zones très accidentogènes. Ah, juste après la grande chaloupe, là, en direction de l'ouest.
4: Ligne droite.
0: Comment ?
4: Ça, c'est comme partout. Vous avez la courbe de la Jamaïque, ben oui, on la limite à 90 parce qu'il y a des gens, ils roulent avec des pneumatiques qui sont morts, donc aucune adhérence, et puis ils terminent dans le béton. Et c'est quelques individus, donc tout le monde doit payer pour quelques individus.
0: Bah oui, mais bon, c'est aussi vous et si vous avez de bons pneumatiques, de bons pneus et une bonne voiture, vous êtes là et il y a quelqu'un qui dérape, bah il pourrait vous percuter et provoquer un accident. On est limité par ces gens-là, oui, qui ne gardent pas le contrôle de leur véhicule, qui oui, c'est vrai.
4: Ouais. Donc voilà, c'était le but de mon appel. Je vous remercie infiniment de m'avoir écouté.
0: Mais ce que vous dites est vrai, hein, on aurait pu mieux faire pour l'affichage de la vitesse. Alors, il n'y en a plus pour longtemps, puisqu'on va emprunter le nouvel axe après-demain, je crois.
4: C'est dans la nuit de vendredi à samedi qu'ils font la liaison.
0: La nuit du 21 au 22, oui, c'est ça, c'est vendredi soir.
4: Ouais, eh bien, je verrai ça samedi matin, alors, si toutefois ils ont ouvert la route à l'heure prévue.
0: Et dans un communiqué de la région, déjà on est informé, hein, et ça va vous intéresser, sur le tronçon nouvellement mis en service. La circulation se restera limitée à 70 km/h, car une partie restera en configuration travaux jusqu'à la mi-2027. Et la fin totale des travaux de l'échangeur. Bon, donc il y aura certainement des contrôles. Alors le plus simple pour ne pas avoir de problème, respecter les limitations de vitesse.
4: Alors ça c'est facile à dire. C'est moins facile à faire.
0: Mais je pose une question, monsieur, hein, et j'aimerais beaucoup avoir des réactions d'auditeurs. On va conclure comme on a commencé. Après le virage de la pointe du gouffre, puisque en amont du virage de la pointe du gouffre, il y a un panneau 70 sur 300 mètres.
4: Oui.
0: Après le virage de la pointe du gouffre, l'automobiliste roulant à 90 km/h est-il verbalisable entre le virage de la pointe du gouffre et la grande chaloupe ?
4: Ah, il va y avoir une belle bagarre au tribunal, je crois.
0: Parce qu'il va dire que, oui, mais il y avait un virage où c'était indiqué que la vitesse était limitée à 70 sur 300 mètres. J'ai passé les 300 mètres, donc ce n'est plus 70. Et sur une route en France avec un séparateur de voies, une route nationale, la vitesse est de au moins 90 km/h.
4: Alors, chaussée à voie multiple séparée par terre plate centrale, par définition, c'est limité à 110.
0: Oui, enfin, je suis pas allé jusque-là, je suis arrêté à 90, oui, oui. Bah, si on met pas de panneaux et quand il y a les PV qui arrivent, ils sont sans doute contestables. Bon, on va voir un peu les autres avis.
4: Oui, alors, il y a des avocats spécialisés dans les infractions routières. Mmh. J'aimerais bien en entendre un, s'il y en a un qui est à l'écoute.
0: Oui. Merci, monsieur.
4: Je vous en prie, bonne soirée.
0: Voilà, merci. Et il y avait à l'époque monsieur Ni Voyou Ni Soumis, monsieur Denis Bijard, que je salue. Et lui, il montait au créneau, hein, chaque fois qu'il y avait, c'était du grand n'importe quoi sur les routes. 02 62 99 12 00. Allô?
5: Oui, bonjour, bonsoir Bobby.
0: Bonsoir, oui.
5: Oui, alors c'est un sujet un peu spécial, hein. Depuis le 15 août, je devais vous appeler, mais j'ai pas eu la ligne, hein. C'est concernant la fête de l'Assomption, hein.
0: Oui.
5: Oui. Alors, donc voilà, ma question. Et j'ai vu sur, comment elle était ratifiée sur Internet, que la Vierge Marie, quand elle était vivante, même pour le tournage, je a dit, tout le monde ne connaît pas, elle a vécu entre 52 et 72 ans. Elle a porté une ceinture, après sa ceinture sacrée, elle a porté autour de...
0: ceinture sacrée ou ceinture de chasteté?
5: Non, ceinture de prière, je sais pas, une ceinture sacrée, paraît-il.
0: Ah, oui.
5: Et alors, j'ai vu ça sur Internet, on a dit que ben non, mais par contre, la ceinture, c'est comme une relique, et c'est exposé dans une église, j'ai marqué tout le nom de l'église, c'est en Italie. Mais on ne parle pas, j'ai jamais entendu ça, on ne parle pas autour de moi, j'ai demandé ça à un curé, il connaît pas. Et on dit c'est en Italie, dans quelle église, j'ai oublié le nom, pour savoir aux auditeurs s'ils savent ça. Et après, par contre, il y a des reliques, je sais pas, comme quoi, peut-être des petites croix, mais c'est en métropole.
0: Alors, attendez, je vais vous dire, la Sainte Ceinture, puisque c'est de ça qu'on parle.
5: Oui.
0: La Sainte Ceinture est conservée à la cathédrale de Prato, près de Florence, en Toscane.
5: Dans quel pays?
0: C'est en Italie, ça.
5: Ah, d'accord.
0: Oui.
5: Donc, c'est vrai, alors. Donc, il a porté ça dans sa jeunesse.
0: Oui, oui.
5: Est-ce que vous pensez que c'est véridique? C'est véridique?
0: Ces informations qu'on peut trouver à droite et à gauche, oui, a priori, oui, donc c'est devenu...
5: Même le curé, peut-être c'est un curé sale, mais mon curé de la paroisse, il ne connaît pas.
0: Ah bon? Oui.
5: Mon curé, c'est un Africain, je ne sais pas. Il est intelligent, mais seulement il ne connaît pas tout. Mon curé dit, il faut voir. Bon, ben, moi, je suis... tout le monde ne connaît pas, je n'ai jamais connu si la Vierge porte dans son vivant. Mm-hmm. Une ceinture, vous voyez tout de suite sur Internet, oui, Internet dit la vérité, je ne sais pas.
0: Hein? L'intelligence artificielle peut se tromper. Hein?
5: Mais bon. Vous pensez, il faut que je demande quoi à l'évêque un jour, parce qu'il est grand peut-être.
0: Oui.
5: Hein? Et ben voilà, c'est une bonne chose. Donc, il y a par contre le Saint-Suaire, c'est naturel. Hein? Saint-Suaire, ça c'est tout le monde plus ou moins. Il courant, ça c'est véridique.
0: C'est près de Florence, en Toscane, oui.
5: Oui, et donc la ceinture, le ceinture, on appelle ça. Et maintenant la ceinture de la Vierge. Bon, ben là, bon, moi vous me confirmez que vous voyez ça. Les auditeurs, on voit pas tout le monde connaît ça, je crois pas. Je crois pas si tout le monde
0: Non, je pense comme vous, pas tout le monde connaît.
5: Comment?
0: Oui. Je pense comme vous, tout le monde ne connaît pas forcément.

0: hein, c'est gardé dans un abbaye, hein, donc voilà, c'est conservé, ben, ça veut dire, c'est une preuve, peut-être un exorcisme, c'est comme les autres choses, comme le large de Noé, le bateau, je vais retrouver ça dans la mer, hein, on trouve des preuves au fur et à mesure, hein,
1: hein. Bon, bah peut-être.
0: Ah, j'ai une deuxième question. Excusez-moi, mon fils, il a quitté son loyer, il a donné une caution. Ça fait 5 mois. Le propriétaire, il a vendu sa maison. Il ne rembourse plus la caution. Comment avoir au coût?
1: Mais sur l'état des lieux de sortie, il y avait des choses à revoir?
0: Pardon?
1: Sur l'état des lieux de sortie que votre garçon a signé.
0: Le propriétaire dit, en plus il a dit que oui c'était bon, il va rembourser, mais il est parti en métropole, il n'a plus revu, il dit oui, il n'adresse rien, mais il a une entreprise, bah ça s'est retrouvé. Allez, ben,
1: sur l'état des lieux en possession de votre fils, est-ce qu'il y a des travaux à faire?
0: Non, rien du tout.
1: D'accord,
0: c'est bon.
1: Donc il faudrait s'occuper de son cas un coup, parce que 5 mois c'est pas normal. Madame Aude reprend lundi, vous voulez bien l'appeler?
0: Comment?
1: Madame Aude revient lundi. Vous voulez bien l'appeler? Elle vous donnera la marche à suivre pour ennuyer gentiment le propriétaire qui est parti.
0: Qui est parti, voilà.
1: Voilà. Allez.
0: Merci beaucoup.
1: Allez. Je vous en prie. Au revoir. Le 02 62 99 12 00 après la pause.
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2: La libre antenne, le 02 62 99 12 00. Freedom, allô?
3: Allô?
2: Oui, bonsoir.
3: Oui, bonsoir.
2: Oui.
3: Oui, voilà, je vous appelle. Sur un compte, j'ai laissé ma carte d'habitude à la poste du tampon.
2: Dans le distributeur?
3: Oui, dans le distributeur. Voilà, je ne me suis pas rendu compte. Quand je suis parti, j'ai laissé. Voilà, donc, pour voir s'il y aurait quelqu'un qui l'aurait aperçu.
2: Oui, on va lancer l'appel, bien sûr. Mais vous savez ce qui se passe au bout de 25 ou 30 secondes?
3: Non, pas du tout.
2: La carte est avalée.
3: Ah.
2: Ah ouais, ça reste pas comme ça, attendre que quelqu'un la récupère ou que vous la récupériez. Non, ça, elle est avalée.
3: D'accord, elle est avalée. Ah, d'accord. Ah, j'espère qu'elle est...

0: Dans le distributeur de la poste du tampon.
1: Oui, la poste centrale. La poste,
0: oui.
1: Voilà, il y a quoi, il y a 20 minutes, à peu près 20 minutes, toi.
0: Bon, bah, si quelqu'un l'a récupéré, il faut que la personne appelle la radio tout de suite, hein, pour que vous l'ayez en main. Et sinon, ben, j'espère que c'est pas le petit jeu du on prend la carte, on fait un colis, on l'envoie en métropole faire un tour, et ensuite elle revient à la Réunion, parce que des fois certaines banques fonctionnent comme ça.
1: Oui, tout à fait, c'est ça, et ça m'embête un peu, donc voilà. Donc
0: bon, on a lancé l'appel, monsieur. Et puis demain, donc, vous irez, quand le bureau sera ouvert, vous irez voir.
1: Oui, bah, j'irai voir demain déjà, à la première heure.
0: Après, il faut voir s'il n'y a pas le sous-traitant, la Valiance ou la Brinks, ou, qui récupère les cartes, ou ce sont les employés de la banque, je ne sais pas.
1: D'accord, d'accord. Écoutez, bah, en tout cas, bah, merci pour l'information. Bien. Et voilà, bah, je fais le nécessaire demain. Et s'il y a bien quelqu'un, bah, voilà.
0: Il appelle la radio 41-51-51.
1: Parfait.
0: Oui. Merci.
1: Merci beaucoup. Bonne soirée.
0: Merci. Au revoir.
1: Au revoir.
0: 02 62 99 12 00. Allô? Allô?
2: Oui, allô, bonjour.
0: Bonjour.
2: Bonjour. J'appelle parce que j'ai trouvé un trousseau de clés à Saint-Benoît, au quartier du côté de Bras-Fusil, à côté d'une salle de sport. Et voilà, j'ai laissé le trousseau de clés à la salle de sport. Je ne sais pas ce que...
0: Vous êtes reparti ?
2: Ce que je dois faire. Oui, j'ai laissé le trousseau de clés au responsable de la salle de sport, au cas où si quelqu'un vient la chercher.
0: Ah oui, pardon, des clés que vous avez trouvées. Oui, des clés, voilà, trousseau de clés. Oui.
2: Trousseau de clés de voiture, il y a des clés en acier. J'ai pris une photo.
0: Oui.
2: Il y a une clé rouge, Kawasaki. Une clé noire Nissan. Voilà, il y a au moins trois clés, on dirait, de véhicules. Et après, c'est beaucoup de petites clés. Et il y a un petit porte-clés de Rome, en souvenir de la ville de Rome.
0: Oui, mais le trousseau de clés, vous l'avez trouvé où ?
2: Je l'ai trouvé sur un petit parking qui est en face de ma salle de sport.
0: Saint-Benoît ?
2: Oui, Saint-Benoît, quartier Bras-Fusil, c'est la salle de sport, c'est Run Gym.
0: Run Gym à Saint-Benoît.
2: Voilà, Saint-Benoît, Bras-Fusil.
0: Bien. Bah, c'est très gentil. On ne laissera pas votre numéro de téléphone de métropole. On va demander à la personne qui a oublié ses clés à Saint-Benoît, un trousseau, hein, pas seulement une, un trousseau de clés.
2: Oui, c'est un gros trousseau de clés. Il y en a une dizaine de clés. Hein.
0: Oui, ça a été déposé à la salle de sport Run Gym à Saint-Benoît.
2: C'est ça.
0: Eh bien, c'est très gentil. On va aussi mettre une annonce sur notre site freedom.fr. Merci.
2: Ok, super. Merci à vous.
0: Merci. Bonne soirée. Au revoir.
2: Bonne soirée. Au revoir.
0: Le 02 62 99 12 00. Si vous connaissez la personne qui a perdu ses clés à Saint-Benoît, ben, faut lui dire d'aller à la salle de sport Run Gym. 99 12 00. Allô?
3: Oui, monsieur Bobby. Bonsoir.
0: Bonsoir, madame.
3: Oui, je viens de Pierre, Paris. Et j'ai du mal à péter. Et je voudrais savoir s'il y a des auditeurs qui peuvent me dire si c'est entendu toujours ou s'il y a quelque chose qui existe.
0: Vous venez de... C'est, votre mari est décédé quand, madame?
3: Au mois de mars.
0: Oui. Et vous voulez savoir s'il y a quelque chose après la mort?
3: Oui, parce que je l'appelle tous les soirs.
0: Vous l'appelez, c'est-à-dire?
3: C'est-à-dire, ben, je le vois partout.
0: Oui. Vous aviez combien d'années de mariage?
3: 31 ans.
0: Oui. Et vous voulez demander aux auditeurs...
3: J'ai entendu ce matin les émissions qui parlaient la vie après la mort, des trucs comme ça. Mais je ne sais pas si c'est endormi dans l'espérance de la résurrection ou s'il y a quelque chose après.
0: Du coup, aujourd'hui, vous habitez seul?
3: Oui, je suis toute seule.
0: Oui. Parce que la vie après la mort, beaucoup de gens en parlent, mais il n'y a personne qui est revenu en disant bah, j'ai été.
3: Non, malheureusement, oui. Oui, s'il y a quelqu'un, j'ai entendu parler ce matin à la radio, hier aussi, pour me récompenser, de dire que j'ai l'espérance de...
0: Là, vous avez l'impression tous les soirs qu'il y a une présence, vous avez l'impression que votre mari est là, au final.
3: Oui, voilà. On dirait prendre une folle, mais c'est pas grave.
0: Non, mais madame, c'est... Vous perdez votre mari en mars, après plus de 31 ans de vie commune, peut-être. C'est pas rien. Hein, c'est... Et vous aviez eu l'occasion de parler avec votre mari, de parler de la mort avec lui?
3: Non, non, je n'y pensais pas. C'est devenu subite.
0: C'était quoi, un AVC?
3: Non, il a eu un microbe à l'hôpital, il est rentré, il était bien, et il a eu une septicémie.
0: Une maladie nosocomiale.
3: Voilà, et on n'a pas trouvé l'antibiotique qu'il fallait.
0: Il était entré pourquoi à l'hôpital?
3: Parce qu'il est tombé, il s'est cassé le col de pédiatre.
0: Oh là là, madame. Il va à l'hôpital pour une fracture du col du fémur?
3: Oui.
0: Il attrape une bactérie.
3: Voilà. Et il pensait jamais que... Moi-même, je pensais pas qu'il allait partir.
0: Oh là là là. Oui.
3: Et on n'a pas pu se dire... Il n'a pas pu me dire. Le dernier mot, j'ai pas su parce qu'il était tombé dans le coma. Je cherche.
0: Comment?
3: Je cherche un réconfort pour me dire. Il me voit là où il est, je sais pas.
0: Et les questions que vous vous posez là, vous avez échangé avec. Vous avez eu des enfants avec votre mari?
3: Oui, oui.
0: Ils habitent La Réunion?
3: Oui.
0: Vous les voyez régulièrement?
3: Oui, oui, tous les soirs.
0: Oui.
3: Et c'est moi qui n'arrive pas à faire mon deuil. Non. Non, je ne veux pas faire mon deuil.
0: Oui, parce que, bon, c'est... Un décès, c'est toujours difficile, hein, mais il peut être brutal alors que la personne était en bonne santé. Il peut être suite à une maladie foudroyante ou longue, mais suite à une maladie. Et là, lui, il n'avait pas à mourir. Il était en pleine forme, votre mari?
3: Oui, oui, oui.
0: Il avait quel âge?
3: 74 ans.
0: Oui. Je résume pour les auditeurs qui nous rejoignent. Notre auditrice en ligne a perdu son mari au mois de mars. Il avait été hospitalisé pour une fracture du col du fémur. Et il est ressorti de là avec une maladie nosocomiale. Une infection nosocomiale, pardon. Et on n'a pas pu le soigner. Ça a été prouvé, hein, c'est les médecins qui disent que c'était une infection.
3: Oui, oui, oui. Oui, oui, oui, c'est les médecins qui m'ont dit qu'il a une septicémie. Et il est tombé dans le coma et il était intubé et tout, et c'est plus, on n'a pas pu se dire. Il n'a pas pu me dire que c'était bon. Quand on m'a dit, on m'a appelé, il était déjà dans le coma. Et on m'a dit qu'on ne pouvait plus rien faire.
0: Il a eu le temps de sortir de l'hôpital ou après son admission
3: non,
0: pour
3: non, non, non, non.
0: Il est mort à l'hôpital.
3: Il est mort à l'hôpital.
0: Oui.
3: Parce qu'il est tombé dans le coma après avec un septicémie. Et ça ne pardonne pas une septicémie.
0: Bon, et il était fragile, on lui connaissait des comorbidités.
3: Ah non, c'était quelqu'un de fort, courageux. Il faisait tout.
0: Bon.
3: Ah oui.
0: En tout tout cas, madame, nous vous souhaitons d'avoir beaucoup de courage. Vous avez des enfants avec qui parler, vous avez des personnes. Et là, la question que vous posez cet après-midi, c'est qu'est-ce qu'il y a après la mort?
3: Oui, si. Je me suis toujours posé cette question après sa mort. Est-ce qu'il boit? Qu'est-ce qu'il pourrait? C'est pas peut-être bête.
0: Comment?
3: C'est peut-être bête que je dis.
0: Pardon?
3: C'est peut-être bête ce que je dis.
0: Non, madame, non, dans ce genre de situation, il y a rien de bête dans ce genre de situation-là. Et je propose d'ailleurs aux auditeurs de vous dire comment ils ont fait après avoir perdu un être cher. Et répondre aussi, s'ils le souhaitent, bien sûr, à cette question qui est la question principale que vous posez. Qu'est-ce qu'il y a après la mort? Et comment faire pour commencer
3: comment faire mon deuil, parce que j'ai du mal à accepter sa mort, je ne peux pas. Je prends mon téléphone, je l'appelle, croyant qu'il va me répondre.
0: Parce que votre mari, bien sûr, il n'aurait pas voulu vous voir dans cet état-là.
3: Oui.
0: Il n'aurait pas voulu savoir que vous êtes dans cet état-là, donc il faudra, ça sera difficile, mais... Il faudra surmonter ça. Et s'il y a des auditeurs qui peuvent vous donner des conseils, eh bien, on leur propose d'intervenir.
3: D'accord, merci beaucoup, monsieur Bobby.
0: Je vous en prie, madame.
3: Je sais qu'il y a d'autres gens qui vont me prendre pour une folle, mais
0: non,
3: c'est pas grave.
0: Non. C'est, chacun vit le deuil à sa façon. Et je pense que parmi tous ceux qui écoutent, ils ont compris que c'est extrêmement difficile pour vous. 31 ans de mariage et en plus dans ces circonstances-là, il va à l'hôpital, il est bien, il a pas de problème et là-bas une bactérie et voilà, c'est ce qui s'appelle une maladie nosocomiale et ensuite une septicémie et voilà, on n'a pas pu le soigner. On a un appel là, on va prendre un appel, voir si c'est pour vous parler, hein. Et si c'est pas le cas, on va quand même continuer avec cet auditeur, mais sur un autre sujet. Allô?
3: D'accord, merci.
0: Restez en ligne, madame, s'il vous plaît. Allô?
3: D'accord, merci.
0: Allô?
4: Allô?
0: Oui, bonsoir.
4: Oui, bonsoir.
0: Madame, il faut enlever le haut-parleur, s'il vous plaît. En plus, là, vous êtes à deux appels en conférence. Allô?
4: Allô?
0: Oui?
4: J'ai pas de problème, s'il vous plaît.
0: Bon, allez, vous appelez pourquoi?
4: C'est pas la dame, s'il vous plaît.
0: Oui, allez-y, elle vous écoute.
4: Mais il faut qu'elle fasse son deuil. Il faut qu'elle accepte la mort de son mari.
0: Vous entendez?
4: Elle n'accepte pas la mort de son mari tous les jours. Hein.
0: Vous entendez, madame?
3: Oui.
4: Il faut qu'elle fasse son deuil.
0: Madame, pardon de vous poser cette question, mais c'est une... Vous avez déjà perdu un être proche?
4: Oui, un bébé.
0: Comment?
4: Un bébé.
0: Un bébé?
4: Oui.
0: Oui. Et comment on peut commencer à faire son deuil?
4: Une fois que c'est à mort, je me suis...
0: Madame, parlez en face du micro, s'il vous plaît. On a beaucoup de mal à vous entendre.
4: Il faut accepter la mort.
0: Il faut accepter la mort.
4: Oh oui.
3: C'est difficile d'accepter.
4: Non, c'est pas difficile, madame. Parce que l'âme de mari n'est pas en feu.
0: Oui.
4: L'âme de votre mari n'est pas en feu. Moi, j'ai perdu mon bébé à 4 mois. Et il a eu 42 ans, la date de son décès, c'était l'anniversaire de son décès, c'était mardi, 42 ans.
0: Oui.
4: Pendant des années, je voyais mon bébé devant moi. Et quand j'ai accepté la mort, c'était fini. On peut accepter la mort.
0: D'accord. Merci. Ça doit être très dur, en plus, un bébé. Merci, madame.
4: Oui, c'est dur.
0: Merci, madame.
4: Merci beaucoup, monsieur Bobby.
0: Au revoir.
3: Monsieur Bobby.
0: Oui.
3: Monsieur Bobby, quelle que soit la personne, quand on a aidé quelqu'un, on ne peut pas dire moi-même. J'ai du mal à accepter.
0: On a du mal à accepter, oui, bien sûr. Veuillez rester en ligne encore un instant, s'il vous plaît. On prend encore un appel sur le 99 14 00. Allô?
5: Oui, bonjour.
0: Bonjour, madame.
5: Elle me fait de la peine, cette petite dame. Je l'appelle parce que moi, j'ai perdu ma maman en mars aussi, là. Et si on ne se fait pas aider, c'est compliqué.
0: Alors, moi, se faire aider, comment ?
5: Ben, moi, j'ai dû... Je ne voulais pas non plus, mais j'ai dû... là, je suis toujours le psychologue. Et je suis sous antidépresseur, mais je ne voulais pas, mais on n'avait pas d'autre solution. C'est un cachet le matin. Et ça fait déjà 2 mois et demi que là que je suis suivie. C'est tous les 15 jours, voire voilà, et ça m'aide beaucoup, quoi. Mais toute seule, même mon médecin traitant, il m'a dit ça va pas le faire sinon.
0: Madame, est-ce qu'on vous a un jour parlé depuis le décès de votre mari? Oui. Est-ce qu'on vous a parlé d'un soutien psychologique?
3: Oui. Oui, oui, oui, oui.
5: Mais est-ce qu'elle a commencé au moins? Parce que moi aussi j'avais dit oui, oui, oui, mais j'avais pas fait. Et là, j'ai vu depuis que je la suis. Vous n'avez pas fait ?
3: Non.
5: Ben, madame, je veux... Oui, oui, il faut absolument. Oui. Moi, ça m'a beaucoup aidée. Ce n'est pas évident non plus. J'ai du mal, mais ça me fait du bien, là. Et tout le monde me le dit, d'ailleurs. Physiquement, ça m'a beaucoup changé la vie. Ça va vous aider énormément, énormément, énormément. Déjà, il faut aller chez le médecin, votre médecin traitant. Vous lui expliquez tout. Il va vous donner un suivi de médicaments et il va vous conseiller de prendre des séances de psychologie. Et il y en a qui sont conventionnés avec la sécurité sociale. Donc, moi, par exemple, j'ai rien à avancer. J'ai rien à payer.
3: Oui, parce
5: il faut que vous cherchiez un psychologue conventionné avec la sécurité. Comment?
3: On m'a dit que le psychologue, c'est payant.
5: Et non, non, mais il faut demander à votre médecin de vous envoyer avec
0: une ordonnance.
5: Un qui est conventionné.
0: Oui.
5: Oui, ah, moi, d'accord. Ben moi, je ne savais pas non plus, mais il y en a, il faut chercher et vous allez trouver. Moi, je suis, j'avance rien. On a droit à 10 séances par an, donc c'est renouvelable tous les ans, tout le mois de janvier. Et donc, moi, j'avance rien. Parce que c'est lourd financièrement. Mais ça, il faut que votre médecin, il vous le dise, il faut que le psy soit conventionné avec la Sécu. Ça va beaucoup, beaucoup, beaucoup vous aider. Moi, j'ai perdu ma maman le 5 mars, là. Et je peux vous dire que c'est très compliqué. En plus, moi, je suis loin, j'habite en métropole. C'est pas facile non plus pour moi, mais oui. Ça va beaucoup, beaucoup, beaucoup, beaucoup vous aider. Mmh. Faites-le.
3: Oui, oui. On avait l'habitude de faire toutes les choses
5: encore. Bon, ben c'est dur. Je sais que c'est dur, hein, les anniversaires. Oui. Moi, je l'appelais tous les jours. Il y a un grand vide, un grand manque. C'est pas évident. Et moi aussi, ouais. J'ai pas pu la voir. On était dans l'avion, à l'aéroport, quand on a appris son décès. Elle est décédée à l'hôpital aussi. Et du coup, c'est pas évident. Je vous comprends, je me mets à votre place.
3: On faisait tout ensemble, tous les deux.
5: Oui, mais faites-vous aider, madame. Faites-vous aider.
0: Merci, madame. Merci beaucoup.
3: D'accord, merci.
5: Au revoir.
0: Au revoir.
3: Merci, monsieur Bobby.
0: Et on prend un dernier appel, madame, si vous le voulez bien. 99 14 00. Allô?
6: Oui.
0: Bonsoir, madame.
6: Bonsoir.
0: Coupez le son de la radio, s'il vous plaît. Cette auditrice qui a perdu son mari au mois de mars vous écoute.
6: Oui, d'accord. Attendez, je fais ma radio.
0: Oui, oui. On va attendre le retour de notre auditrice. Vous voyez, madame, vous n'êtes pas seule. Les gens sont là et, je l'ai pas dit tout à l'heure, mais on a même des appels de la métropole pour, oui. Qui vous écoute, et la première auditrice a dit qu'il faut accepter le deuil. Il faut accepter la mort, voilà. De votre mari.
3: Le problème, c'est que j'accepte pas.
0: Oui. Ah, attendez. Allô?
6: Allô, oui, monsieur Bobby, bonsoir.
0: Bonsoir, madame.
6: Bonsoir, oui, monsieur Bobby, j'entends la dame en train de parler. Moi aussi, j'étais comme ça. J'ai mon mari qui était là, avait la même maladie, le septicémie, là.
0: Le septicémie, oui.
6: Oui, voilà, il a eu ça. Ça fait 3 ans. Mais jusqu'à présent, je suis encore malade. Je peux pas faire mon deuil avec... on a vécu 56 ans ensemble sans être mariés. Alors, ça fait beaucoup du mal. Il faut faire voir un médecin. Il faut la dame et le voir un médecin. Le médecin m'a aidé quand même un peu. Mais malgré tout, on est vraiment, vraiment malheureuse. On habite toute seule dans une maison. Et voilà, c'est la détresse qu'on a. J'étais à l'hôpital de Flamboyant pendant 6 mois, à Bras-Panon. Et c'était très dur, très dur, très dur. Il est mort en 2 semaines.
0: Oui.
6: Il était gaillard, il était très bien, il avait 89 ans. Et moi, j'en ai 85 ans. Je vous dis, on peut pas oublier ça. On a passé tellement de bons moments ensemble, le mari.
0: Mais pour cette auditrice-là, qu'est-ce qu'elle peut faire pour...
6: Eh bien, il faut qu'elle voit son médecin traitant. Son médecin traitant va l'aider, envoyer dans un hôpital de, par exemple, Flamboyant, de Bras-Panon, ou bien du Pont, et elle aura un psychiatre, elle aura des médecins suivis. Parce qu'elle n'est pas seule, hein, elle n'est pas seule. Moi, je vais toujours à l'hôpital des Flamboyants, 3 jours par semaine, lundi, c'est-à-dire le mardi, le mercredi et le jeudi. Eh bien, je suis obligée de partir parce que je suis trop toute seule. Je ne peux pas oublier ça.
0: Ah oui, le problème d'être seule, il faut avoir une force mentale, une force morale pour affronter la séparation, le décès d'un proche. Madame, merci pour ce témoignage.
6: Oui, je prends courage quand même, mais c'est très difficile. Hein.
0: Merci, madame.
6: Très, très difficile, mais elle sera aidée.
0: Oui, merci. Au revoir.
6: Au revoir.
4: Merci, monsieur Bovy.
0: Oui, madame, dites-moi, avant de raccrocher, est-ce que vous sortez de chez vous? Vous avez des amis?
4: Non, je suis bien seule. Je suis seule, je vais sortir avec chez moi. J'ai pas d'amis, je suis bien seule.
0: Oui.
4: Et je le vois partout. La nuit, c'est plus dur. Parce que quand arrive la nuit, je crois le voir.
0: J'imagine que quand arrive le soir, quand la nuit tombe et quand vous vous couchez, ça doit être extrêmement difficile de trouver le sommeil aussi.
4: Non, je ne dors pas, je le vois.
0: Vous en avez parlé à votre médecin?
4: Oui, oui, oui.
0: Il vous a donné des petits trucs pour mieux dormir?
4: Il m'a donné, mais j'en prends pas parce que je ne vais pas prendre d'habitude avec.
0: Oui. Oui, oui, bah vous voulez bien sûr seul et sans l'aide des médicaments, vous voulez affronter ça et.
4: Voilà, je vais affronter.
0: Bien sûr,
4: il y a des moments où c'est plus fort que moi. Si je vous ai appelé, c'est parce que je suis en train de craquer. Je sais qu'il y a des gens qui m'écoutent qui disent que mon mari n'est pas bien dans sa tête. Parce que ce qu'on me dit, on me dit, bah oui, il est mort, il est mort.
0: Ben oui, mais bon, c'est en plus dans ces circonstances-là, il est allé à l'hôpital quand même pour le col du fémur, pas pour mourir.
4: Ben ouais, non. Oui, il y a des gens que je rencontre, je dis, ben oui, ça fait partie de la vie, il est mort, il est mort. Les années passées ensemble.
0: 31 ans. 31 ans de mariage. Madame, il va être 18h. Peut-être qu'après 18h, il peut y avoir encore des réactions après votre intervention. Bon courage.
4: D'accord.
0: Et,
4: merci, monsieur.
0: Et écoutez, si les gens vous donnent des conseils, écoutez, prenez un petit peu à droite, un petit peu à gauche. D'accord?
4: D'accord. Merci, monsieur Bobby.
0: Je vous en prie. Au revoir, madame.
4: Au revoir.
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0: avec vous, Wallis Glaise.
1: Bonjour Marlène, bonjour à tous. Le corps partiellement calciné est dans les vignes à Saint-Gilles, dans le Gard, a été formellement identifié. Il s'agit bien de Sonia Bellina. Cette influenceuse de 29 ans avait disparu depuis plusieurs jours. Deux hommes ont été placés en garde à vue. Dans les Vosges, un homme a été mis en examen et placé en détention provisoire hier pour tentative d'assassinat. Il est soupçonné d'avoir lancé deux couteaux sur des gendarmes avant de prendre la fuite en voiture et de percuter volontairement leur véhicule. Le sénateur François Patriat, élu en Côte d'Or, est mort. Il est décédé des suites d'un grave accident de vélo survenu le 17 juillet dernier. L'ancien secrétaire d'État au commerce et à l'artisanat avait 83 ans. Sur le réseau social X, Emmanuel Macron a rendu hommage à celui qui l'accompagne depuis la toute première heure. « Je perds un ami cher », a écrit le président de la République. Emmanuel Macron tient sa réforme sociétale. La loi sur l'aide à mourir, publiée aujourd'hui au journal officiel après sa promulgation par le président de la République la nuit dernière. L'euthanasie et le suicide assisté sont donc officiellement légalisés en France. L'actualité à l'étranger à présent, le parquet fédéral allemand a annoncé l'arrestation en Croatie d'un deuxième Ukrainien soupçonné d'être impliqué dans le sabotage du gazoduc russe Nord Stream au nord de l'Allemagne. Les faits remontent il y a 4 ans. L'homme, un plongeur de formation, ferait partie d'un commando ayant posé des charges explosives sur des engins. Deux Français sont détenus au Togo depuis le 27 juillet, selon le Quai d'Orsay. Il s'agit de deux réalisateurs. Ils travailleraient pour une société de production française. Le ministère français des Affaires étrangères a indiqué suivre leur situation de près. Les dépouilles de deux alpinistes belges portés disparus depuis 1992 ont été retrouvées ce 26 juillet dernier. Les corps ont été libérés par la fonte d'un glacier. Ça se passe dans le canton du Valais. L'ADN a permis d'établir formellement qu'il s'agissait de ces deux alpinistes âgés de 39 et 41 ans au moment de leur disparition, a précisé la police cantonale du Valais aujourd'hui. En sport, c'est l'un des grands noms du tennis mondial. Il a été suspendu provisoirement après un contrôle antidopage. L'Australien Nick Kyrgios testé positif à la cocaïne lors du tournoi de Majorque en juin dernier. Le finaliste de Wimbledon en 2022 assume une énorme erreur et promet de travailler pour mieux revenir sur le circuit. Et puis enfin, le pilote français Isaac Hadjar, je parle de Formule 1, a déclaré forfait pour le Grand Prix des Pays-Bas en raison d'une blessure à un poignet. Il sera remplacé par le néo-zélandais Liam Lawson sur cette fin de semaine.
0: Europe 1. Professeur, on a un contact, écoutez.
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12: De 62 99 12 00. Les sujets sont libres et si vous avez des choses à dire à cette dame qui a appelé tout à l'heure, elle écoute certainement la radio. Elle a perdu son mari au mois de mars après 31 ans de mariage, hospitalisé pour une fracture du col du fémur et il a chopé, il a eu une maladie nosocomiale. Il a été malade de par son hospitalisation. À l'hôpital, il a attrapé un virus, plutôt une bactérie, pardon. Et ensuite, ça s'est transformé en septicémie. Et on n'a pas pu le sauver. Elle n'arrive pas à faire son deuil. Vous pouvez réagir. Le 02 62 99 12 00 est à votre disposition. Allô ?
13: Oui, allô, bonjour.
12: Bonjour.
13: Alors, c'est pour la petite dame qui a appelé.
12: Oui.
13: Pour le deuil. Alors, le premier pas vers la guérison, c'est d'aller voir son médecin traitant, comme l'auditrice avait dit.
12: Oui.
13: Et de dire à son médecin, voilà, j'ai un problème et j'ai besoin d'aide. Rien que de dire sa voix haute, déjà elle va sentir elle mieux.
12: Oui.
13: Et après, elle aura un suivi avec un psy qui va accompagner à elle et elle sera mieux.
12: Quant aux médicaments, c'est peut-être une bonne chose de ne pas les prendre, selon vous ? Les médicaments pour dormir. Oui.
13: Là, certaines personnes ont le droit, voilà, va prendre les médicaments parce que vraiment elle a besoin, mais n'a d'autres pas du tout.
12: Ah non, mais là, on lui a donné des médicaments, hein, mais elle ne les prend pas, comme beaucoup de gens d'ailleurs. Hein, c'est pour ne pas peut-être devenir addict, pour, ils se disent, non, ça va aller, et puis c'est un principe, j'ai pas envie de prendre des médicaments pour dormir, je n'en prends pas, on peut comprendre. Hein.
13: Oui, ça c'est la peur.
12: Oui.
13: Là, beaucoup, par exemple, la peur, on va dire, voilà, l'addiction à cet amidoc, est-ce que ça va être comme d'habitude ou différent? Non, ce sera comme d'habitude, mais un petit peu plus apaisé déjà.
12: Oui.
13: Mais sinon, tant qu'elle va parler voir son médecin et dire j'ai un problème, j'ai besoin d'aide, rien que de dire ça, déjà, c'est un pas vers la guérison. Et après, il peut commencer le travail de deuil.
12: Eh bien, merci pour cette réaction, première réaction après 18 heures. Et vous êtes convaincu que c'est le médecin qui pourra bien la conseiller. Puis il y a le médecin et ensuite une ordonnance pour un suivi psychologique. Hein.
13: Ah ben moi, elle a dû passer par là, m'y connaît de quoi m'y parle et elle n'est pas facile.
12: Oui.
13: M'y comprend quoi elle dit, qu'elle dit qu'elle n'y arrive pas. Oui, au début, on sent comme ça. Ou j'y arrive pas, on dirait pour vous tous les jours, ou les bloquer au même endroit. Mais non, dès que j'y dis, va dire mon vécu au moins, dès que moi l'a dit à mon médecin, j'ai un problème, j'ai besoin d'aide, rien que là, c'est comme si une grosse chape de plomb était sortie de mes épaules. La libère à moi déjà.
12: Oui.
13: Et là, après, m'a pu faire le travail de deuil, parce que déjà, m'a dû faire un seul deuil. Bon, elle était déjà pas bien. Mais m'a toujours fait un deuxième deuil pour des lièvres, il croyait que n'y allait pas réussir. Déjà, un deuil, il ne souhaite à personne, mais deux coups sur coup, il ne souhaite à personne non plus.
12: Ouais.
13: Là, c'est un gros travail.
12: Merci, madame.
13: En tout cas, courage à la petite dame, mais tant qu'elle ne fait pas ce premier pas vers la guérison, là, elle va rester bloquée au même endroit.
12: Merci.
13: En tout cas, courage à elle.
12: Merci et bonne soirée.
13: Merci, pareil.
12: Au revoir. Le 99-12-00. Allô ?
14: Oui, allô ?
12: Oui, bonsoir, monsieur.
14: Oui, bonsoir, monsieur. Je me présente, voilà, je suis médecin, en fait, expert. Je vais pas dire mon nom, mais je vais travailler là en tant que conseil de victime d'accidents, donc d'accidents médicaux et d'accidents de la voie publique, notamment. Je voulais dire, j'ai pris le dossier un petit peu en cours, là, mais... dans le cadre d'une infection nosocomiale, si c'est réputé nosocomial, la faute de l'établissement ou du praticien est d'emblée reconnue. Donc, elle a, cette dame a le droit aussi à une indemnisation pour son préjudice d'affection, quoi. Hein. Si ça peut faire partie du deuil de faire valoir ses droits à ce niveau-là. Hein. Je ne sais pas si elle en avait parlé parce que j'ai vraiment pris le dossier.
12: Oui, non, mais il semble que ce soit confirmé que c'est une maladie nosocomiale. Mais comment? Oui, il y a certainement des façons d'évaluer le préjudice, mais c'est peut-être pas sa préoccupation première là. Sa première question était qu'est-ce qu'il y a après la mort. Elle n'arrive pas à se faire l'idée du décès de son mari. Elle l'appelle tous les jours. Elle ressent une présence. Bon, elle n'arrive pas à faire son deuil.
14: Oui, je comprends. Moi, je voulais juste apporter cet élément-là en plus pour dire que parfois les gens, quand ils ont aussi pu discuter sur ce qui s'est passé avec les professionnels, tout ça, et qui sont reconnus aussi en qualité de victime collatérale de ce qui a pu se passer, c'est plus facile aussi de faire son deuil, quoi. Mmh. Ça fait partie peut-être du package, quoi.
12: Mais vous êtes docteur conseil, c'est ça?
14: Ouais, j'ouvre une activité de conseil en victime d'accidents médicaux et d'accidents de la voie publique, parce qu'en fait, on se rend compte que les gens, face à soit un établissement de santé, soit un assureur, ils sont souvent deux fois victimes parce qu'ils peuvent pas faire valoir leurs droits ou que c'est très difficile, qu'ils sont perdus dans leur démarche. Et donc souvent, il faut prendre un avocat, mais qui s'adjoint aussi d'un médecin conseil, quoi, pour avoir la partie plus médicale. Ce qu'il faut savoir dans ce domaine-là, souvent l'avocat il est gratuit ou il se rémunérera sur le résultat, donc ça coûte rien aux gens, encore moins s'ils ont une protection juridique aussi. Ils peuvent se rapprocher d'un avocat et ça leur coûtera rien. Hein. Alors, c'est pas parce qu'on prend un avocat, c'est pas du juridique, que ça peut être de l'amiable aussi avec un avocat. Hein, donc c'est pas.
12: Là, on parle de maladie nosocomiale et à ne pas confondre avec une erreur médicale. Vous avez eu souvent affaire à des cas de maladie nosocomiale?
14: Alors moi, je commence dans cette activité-là, mais j'en ai eu déjà à l'hôpital. Les maladies nosocomiales, c'est un accident médical sans erreur, mais qui est considéré quand même. Donc c'est un accident médical non fautif, mais si vous voulez, l'établissement est réputé fautif de toute façon, quoi. Donc c'est vrai qu'il n'y a pas d'erreur. Souvent, il n'y a pas d'erreur dans si on reprend tout ce qui s'est passé. Mais s'agissant d'une infection nosocomiale, c'est pas normal et c'est quand même une infection contractée à l'hôpital. Donc il y a forcément un moment un germe qui est rentré, quoi, si vous voulez.
12: Il est entré à l'hôpital pour le col du fémur. Et voilà.
14: Voilà, les infections nosocomiales font partie des complications graves et des causes de décès, malheureusement des gens aussi. Hein, donc, mais comme je vous dis, hein, c'est toujours bien de pas rester juste sur des explications peut-être qui n'ont pas été comprises et de reprendre un peu les choses. Et si elle peut aussi honorer la mémoire de son proche en ayant le statut de victime, c'est bien aussi, quoi.
12: Merci d'avoir pris le temps d'appeler, monsieur. Vous nous appelez de quelle ville?
14: De Saint-Pierre.
12: Ah d'accord, je vous croyais en métropole, c'est beau ça. Merci.
14: Voilà.
12: Merci, merci, bonne soirée. Au revoir. Radio Freedom, allô? Allô?
15: Allô?
12: Oui, bonsoir.
15: Oui, bonsoir, c'est Radio Freedom.
12: Oui.
15: Oui, j'appelle pour la dame qui a perdu son mari. Hein. Moi aussi, j'ai été un peu dans le même cas que elle. Moi, j'ai perdu ma maman en 2025, juste après les fêtes, le jour de l'an. J'ai pleuré beaucoup comme elle.
12: Oui.
15: Et après, moi, ma thérapie, moi, ce que j'ai fait, je partais au cimetière. Parce que moi aussi, j'étais tellement accrochée avec ma maman. Partout elle allait, à chaque fois, j'étais avec elle. Donc, le jour quand elle est partie, ça m'a fait beaucoup de peine. Et moi, ma thérapie à moi, c'est quand je partais au cimetière tous les semaines. Et je parlais avec ma maman, dans la tombe. Je parlais, je pleurais. Et toutes les semaines, hein. C'est ça ma thérapie. Et après, au fur et à mesure, ça allait mieux. Ça allait mieux.
12: Combien de temps il a fallu pour que ça commence à aller mieux?
15: Un an. Et là, je vais beaucoup mieux. À chaque fois, je lui racontais tout. Comme j'avais l'habitude de parler avec elle quand elle était vivante, ben je faisais pareil quand elle était morte. Je parlais, je vidais mon cœur. Je pleurais, m'y en foutais que tout le monde regarde à moi. Et dans le cimetière, m'y pleurais. Il y a des moments où il pleure. Mais vider mon cœur, comme elle pleure là, ben il faut parler avec son mari. Faites comme si que le mari est là. C'est ce que je faisais avec ma maman. Je faisais comme si que ma maman elle était là. Je lui disais tout sur mon cœur. Maman, on manque à moi, et puis pareil. Mais je disais tout, mais racontait tout. Et pendant un an, hein, toutes les semaines, je me réservais à moi un jour dans la semaine pour aller voir ma maman au cimetière. Et me parler beaucoup, me pleurer, me parler. Et c'était comme une thérapie. Et là, maintenant, ça va mieux. Ça va beaucoup mieux. Là, j'accepte la mort de ma maman. C'était ma thérapie.
12: Merci.
15: Mais quand même, moi, je pense qu'il faudrait qu'elle parte un peu au cimetière. Aller voir son mari, discute un petit peu, parler, fais comme si qu'il est là. Et au fur et à mesure, ça va aller mieux. Après, elle va comprendre que maintenant, son mari n'est plus là. C'est là qu'elle va comprendre.
12: Merci pour ce témoignage.
15: Voilà.
12: Merci, madame. Aller au cimetière et pleurer s'il le faut, mais sur sa tombe. Aller au cimetière et s'il le faut, bien sûr, parce qu'on a du mal à aller au cimetière sans s'effondrer en larmes, qu'elle le fasse, mais sur sa tombe.
15: Oui, même s'il faut pleurer sur la tombe, pleure, vide de cœur. Mm-hmm. Et au fur et à mesure, c'est là où va aller mieux. Enfin, moi, c'est ma thérapie. Moi, j'ai fait ça pendant un an, et même jusqu'à maintenant, je pars. Je fais comme si que ma maman, elle est là. Je parle avec ma maman, je lui dis tout ce que j'ai fait dans la semaine, et au fur et à mesure, ça va mieux. Parce qu'au début, c'était dur. Tous les jeunes pleuraient comme elle, là, hein. Ils n'acceptaient pas l'amour de ma maman. Pour moi, ma maman, elle mourra jamais. Et ben, après un beau jour, ben, la maladie est partie. Elle est partie avec la maladie. Et ben, moi, j'ai fait ma thérapie comme ça. J'ai pas pris de médicaments. Je suis pas partie voir le médecin. Je continuais de parler avec ma maman. Comme si qu'elle était vivante. Mmh. Et après, au fur et à mesure, là, je comprends que ma maman, elle est plus là, maintenant. Là, j'accepte l'amour de ma maman. Là, je commence à faire mon deuil maintenant.
12: Merci, madame.
15: Voilà.
12: Ça ne se fait pas du jour au lendemain.
15: De temps en temps, il faut aller au cimetière, aller voir son mari, si elle a besoin d'aller. Moi, c'était ça ma thérapie. Hein. Mmh. Maintenant, après, chacun a sa thérapie, c'est d'aller voir le médecin, d'aller prendre des médicaments. Après, il y a d'autres qui gagnent aide à d'autres sans aller passer par le psychologue. Et ben moi, m'a fait ma thérapie comme ça, maintenant ça va mieux maintenant.
12: Oui, mais pour s'en sortir, il faut avoir un moral extrêmement fort pour s'en sortir seule.
15: Ben j'ai fait toute seule. J'ai fait toute seule, hein. Et puis il faut pas qu'elle reste chez elle, il faut sortir. Oui. Justement, comme il dit, sortir, ben aller au cimetière, aller parler. Aller voir du monde, aller parler avec son mari, voir son mari sur la tombe. C'est là qu'elle va comprendre au fur et à mesure que son mari n'existe plus, son mari n'est plus là. C'est là qu'elle va accepter la mort de son mari.
12: Merci madame pour ce témoignage.
15: Voilà. Allez, au revoir.
12: Au revoir. Radio Freedom, le 99-12-00. Allô ?
16: Oui, vous m'entendez monsieur ?
12: Bonsoir madame. Si allô au parleur, veuillez l'enlever s'il vous plaît. Bon, non. Rappelez-nous, s'il vous plaît, on a été coupé. Radio Freedom, allô? 02-62-99-12-00. Allô? Allô?
16: Oui, bonsoir.
12: Bonsoir, madame.
16: Oui, moi, j'ai entendu cette dame-là et je voulais dire un petit peu parce que moi, ce que j'ai vécu, hein. Maman a perdu ma maman, elle vivait chez moi, comment arriver dans sa chambre, ben, elle venait de mourir. Et c'est moi qui arrive dessus. Moi, j'ai essayé de faire tout ce que j'avais à faire, et tout l'enterrement, et tous les papiers, tout ce qu'il fallait. Mais après, ils ne voulaient plus rentrer chez moi, parce que je me dis, bah, quand ils rentrent, moi, n'a plus ma maman, comment ça fait, machin. Mon mari dit, maintenant, il faut rentrer chez vous. Donc, moi, rentrer, moi, laisser la porte chambre où ma maman l'était fermée. parce que mes gagnait plus, mais passer devant, mais regarder la porte, mais me dit non, il faut pas m'y ouvrir parce que maman est dedans. Et du coup, un soir, tout le temps, mais percevait son odeur de parfum dans la maison. Me dit maman, ben si vous êtes là, fais-moi un signe, dis-moi quelque chose, aide-moi à surmonter. Pourquoi m'y pleure tout le temps comme ça et tout. Et un soir, moi dormi, au bout de 6 mois, 7 mois, moi a dormi, m'a réveillé, mais m'y arrive pas à dire ce que m'a vu. Elle m'a vu comme un soleil, comme une lumière. Elle était assise dedans dans son fauteuil roulant. Et m'a attrapé dans mes bras, me dit maman, où ça va partir, où elle manque à moi, pourquoi où elle partit. Elle dit pourquoi m'y manque à où mon enfant, il faut pas m'y manquer à où. Moi est bien placé au milieu et continue ce que vie doit faire. Et ce que m'y devait faire, c'était famille d'accueil pour les personnes âgées et adultes handicapés. Depuis ça, m'en réveillant en sursaut, et c'est comme si qu'elle a enlevé un poids dans mon cœur, et moi elle a pu faire ce que m'y devait faire, et moi elle a pu avancer, moi elle a pu rentrer dans sa chambre après.
12: Et vous aura fallu combien de temps?
16: 6 à 7 mois. Mais c'était dur, hein, mais il voulait plus rentrer dans la maison, mais il voulait plus rester tout seul dans la maison, parce que, notre duel était tout le temps avec lui, lever la nuit, mais chanter avec elle et tout, pour elle dormir, mais je faisais juste ses couches, elle y voyait plus clair. C'était vraiment, vraiment compliqué quand elle est partie.
12: Parce que votre maman habitait chez vous, mais quand votre maman est partie, vous aviez votre mari avec vous.
16: Oui, heureusement. Même si mon mari était là, mon mari, lui travaille dans les câbles, donc à 2h du matin, lui lève et lui, ça va. Donc à 2h du matin, moi, j'étais tout seul dans la maison quand même.
12: Oui, oui, mais tous les jours, vous appuyer sur son épaule, à votre mari, tous les jours au moins.
16: Oui, quand lui était là, oui. Mais quand moi, j'étais tout seul, c'était très, très, très compliqué. Au fait, il faut qu'elle essaye de parler avec son mari, dit aide à elle, si elle a un signe... dire quelque chose, c'est révèle des choses, mais que pas. Mais moi, me disais à maman, me dit maman, ben viens dire-moi quelque chose, parle avec moi, aide à moi, c'est tout ça. Mais peut pas rester sans où, pourquoi ou laisse à moi, aide à moi. Et ben moi, révèle une seule fois où elle était dans le soleil et qu'elle a dit à moi, continue. Il faut pas m'y manquer à elle et il faut pas qu'elle y manque à moi. Continue la vie, continue, elle est bien où elle est et fais ce que ma nana a à faire.
12: Merci pour ce témoignage, madame. Témoignage.
16: De rien, monsieur.
12: Merci.
16: Allez, au revoir.
12: Au revoir. Radio Freedom. Allô?
17: Allô?
12: Bonsoir,
17: oui,
12: madame.
17: Bonsoir, monsieur. Excusez-moi, ça a coupé.
12: Oui. Oui. On vous entend mieux, là.
17: C'est pour un renseignement, s'il vous plaît, monsieur.
12: Oui.
17: Oui, parce qu'en fait, mon ex m'a rallié en justice pour avoir la garde de ma petite fille. Et en fait, écoute, c'est par rapport à sa maman, en fin de compte, qui lui monte la tête pour dire que sa petite fille lui manque, alors qu'elle a vu qu'une fois ou deux, sa petite fille. Et en sachant qu'elle me demandait souvent d'avorter et que ma petite fille était un fardeau pour elle. Et mon ex est quelqu'un de très violent, qui se drogue, qui a des problèmes psychologiques, surtout, et qui prend des traitements. Moi, quand je suis sortie avec lui, j'étais pas au courant de ses traitements, quoi que ce soit. Mais après, au fur et à mesure, quand je suis tombée enceinte, il commençait à me frapper. Il y a des plaintes, il y a des certificats médicaux. Ben, il y a un peu la totale. Et du coup, ben, j'aimerais savoir, vu qu'il va me râler en procès, est-ce que les auditeurs pourront me donner des conseils pour qu'au moins je puisse me défendre, et surtout que là, pour le moment, je cherche un avocat et j'en ai pas.
12: Oui, alors, mais c'est l'ex est connu pour être, d'après ce que vous dites, violent.
17: Oui.
12: Il n'a pas le droit de visite pour l'instant?
17: En fait, c'est quand il commençait à me frapper et tout. Moi, j'ai pris ma petite fille. Ma petite fille l'a pas vue depuis 2 ans. Donc, du coup, elle va avoir 2 ans. Et n'est pas au courant de son existence et il l'a jamais vu, quoi. Je me suis toujours fait en sorte de la préserver de ça.
12: Mais il est peut-être pas le mieux placé pour vous traîner en justice pour pouvoir voir sa fille. Par contre, d'après ce que nous retenons de différentes interventions d'auditeurs et de ce qu'il y a dans la loi, la mamie, lui, on va le mettre de côté un instant, si vous êtes d'accord, hein. Je parle de l'ex. Mais la mamie peut monter une action pour pouvoir voir son petit-fils. Son fils a reconnu votre enfant.
17: Mm-mm.
12: Donc la mamie a des droits.
17: D'accord, mais moi si je vais interdire complètement, parce que surtout que j'ai déjà eu... Sa mamie m'a fait toujours comprendre que mon enfant est un fardeau, et que surtout qu'elle m'a dit plusieurs fois d'avorter, et je sais que c'est pas une femme bien en fin de compte.
12: Oui, je comprends madame, mais légalement si elle monte une action pour pouvoir voir sa petite fille... ça a peut-être plus de chances d'aboutir que cet ex qui a un casier, qui vous a déjà frappé et qui peut-être n'est pas le père de l'année, d'après ce que vous dites, bien sûr.
17: D'accord.
12: Mais on va demander aux auditeurs, hein, 02 62 99 14 00, quelles questions souhaitez-vous poser aux auditeurs exactement?
17: Bah déjà, est-ce que je peux interdire? Parce que moi, je veux préserver ma petite fille le plus possible, quoi. Parce que surtout que je sais que c'est une femme qui est vraiment sans pitié, qui est cruelle, quoi. Quelque chose juste pour me pourrir la vie à moi et à mon enfant.
12: Votre ex habite chez sa maman?
17: Oui, il habite chez sa maman.
12: Aïe, aïe, aïe. Mais imaginez que demain, qu'il y ait une décision de justice, que le juge dit, votre fille, il faut la présenter à sa mamie dans un lieu neutre, public. Vous seriez prête à l'accepter?
17: Pas du tout, parce que moi, je dirais au juge, j'ai porté 9 mois. C'est moi qui a souffert pour donner naissance à cet enfant, et surtout que j'ai fait à voix haute, j'ai pas fait à voix basse. Donc du coup, moi, je suis contre la loi, pas la loi. Moi, je préserve mon enfant. Parce que franchement, non, je veux pas la traumatiser, la bouleverser dans quoi que ce soit.
12: On va demander
17: ça se porte bien, ouais.
12: On va demander aux auditeurs, selon eux, quels sont vos droits, quels sont les droits de la mamie aussi, parce que moi, je crois qu'une mamie, la mamie, elle a des droits. Le papy aussi, hein.
17: Parce que surtout que l'enfant, monsieur, à l'hôpital, quand j'étais sous césarienne, le temps de pouvoir reconnaître mon enfant, tout de suite, il a couru le faire. Et j'avais même pas le prénom, j'ai pas choisi. Donc du coup, après, je suis partie voir l'état civil, on m'a dit que c'était trop tard.
12: Oui, les choses se sont pas bien passées, mais bon, je crois que de toute façon, on ne peut pas s'opposer à ce qu'un papa reconnaisse son enfant. Il a fait les choses. Lui, il n'a pas le droit de visite. Vous savez pourquoi il n'a pas le droit de garde?
17: Oui, je sais pas.
12: Bon, vous avez la garde exclusive. Il n'a pas le droit d'avoir son enfant du tout, là, actuellement.
17: C'est
12: d'un commun accord. Attendez, parce que vous dites souvent, je protège mon enfant, mais est-ce qu'il y a une décision de justice pour le placement de cet enfant?
17: Pas encore, parce qu'en fin de compte, là, je devrais passer dans peu de temps. Donc du coup, il n'y a eu aucune décision de justice, quoi que ce soit.
12: Attendez, hein, conseil 99-12, il n'y a pas de décision de justice. 99-14-00, allô?
18: Allô, oui. Bonsoir.
12: Bonsoir, madame.
18: Alors, je vous appelle suite à l'appel, au témoignage que je viens d'entendre. Je pense que cette dame, elle devrait contacter une association de lutte contre la violence aux femmes.
12: Comme le CVIF, par exemple.
18: D'accord. Oui, et il y a aussi Femmes Solidaires.
12: Et par rapport à la demande, si la demande, je dis bien si, hein, on n'est pas sûr que ce soit ça, si la demande vient de la mamie, est-ce que vous confirmez qu'une mamie a le droit de voir ses petits-enfants?
18: Je pense que oui. Je pense que si l'enfant était reconnu par le père, je pense que la mamie a le droit, oui.
12: Mais c'est un peu problématique parce que le papa qui... je ne sais pas s'il y a une mesure d'éloignement, mais le papa, il habite chez la mamie, chez sa maman, donc la mamie.
18: C'est ça. Oui, mais précisément, moi, je pense que l'association Femmes Solidaires peut aider cette dame dans tous les sens. Au niveau juridique, au niveau moral, au niveau psychologique, au niveau administratif. Moi, j'étais dans cette association et moi, ils m'ont bien aidée. Voilà.
17: D'accord, mais après, j'aimerais savoir, madame, parce qu'en fait, quand mon ex...
18: il y a la dame qui est là.
17: Allô, oui.
12: Oui.
17: Oui, excusez-moi, madame. J'aimerais juste savoir, parce que quand mon ex me tabassait et tout, la maman regardait sans rien dire.
18: Oui, mais précisément, madame, il faut prendre un rendez-vous avec l'association Femmes Solidaires et il faut expliquer tout ça aux personnes qui sont responsables de l'association et ils vous aideront psychologiquement, ils vous aideront à tous les niveaux, au niveau juridique, au niveau psychologique, au niveau, surtout à tous les niveaux, madame. Donc, et eux, ils sont basés sur Saint-André. Mais je ne sais pas de quelle ville vous êtes, madame.
17: Saint-Paul.
18: Saint-Paul, je sais qu'ils ont une annexe à Saint-Paul. Allez sur Google, madame.
17: Oui.
18: Et, notez femme normale, solidaire. Alors SOLID AIR.
17: Oui. Femme solidaire.
12: Femme solidaire. Et on va donner aussi le numéro du CVIF dans un instant.
18: Oui,
12: merci,
18: merci
12: madame.
17: Merci madame.
18: Oh, de rien. Au revoir.
12: Au revoir.
17: Au revoir.
12: Encore un appel sur le 99-14-00. Allô.
17: Allô?
12: Oui, bonsoir, monsieur.
19: Alors, quelques notions juridiques que je voulais souligner et apporter à cette dame. Si j'ai bien compris, l'enfant a été reconnu par son père.
12: Oui.
19: Maintenant, c'est à elle de démontrer effectivement que le père peut être un danger pour l'enfant, mais il faut monter des preuves tangibles, etc. Oui. et tout. Ajouter à cela, il va falloir, si elle ne souhaite pas que l'enfant aille effectivement chez le père ou chez la grand-mère,
12: c'est la même chose. Là,
19: ouais, voilà, elle peut le voir, le père, si le juge des affaires familiales estime que l'enfant, le père a son appel, une garde alternée, ainsi que le, ce qu'on appelle l'autorité parentale, c'est deux choses. Il faut savoir aussi que le, la grand-mère peut demander effectivement aussi un droit de visite pour sa petite fille. Quoi qu'il en soit, au-delà de ce que là, j'ai compris que les relations étaient très conflictuelles, etc. Par contre, si le juge estime que la fille n'est pas en danger, que le père a un droit de visite, désolé pour la mère, elle a aucun droit de recours. C'est le juge des affaires familiales qui va statuer en fonction des éléments factuels à l'instant T. Hein, que
12: oui, oui, oui, par rapport à ce que vous dites, et je pense que vous dites, vous êtes dans le vrai, monsieur, et j'ai envie de dire, et vous posez la question, surtout si cette maman refuse une décision d'un juge, elle va au devant d'ennui. Il y a, la, il y a l'aide sociale à l'enfance.
19: Elle
12: il y a,
19: ne pourra pas effectivement, oui. Excusez-moi, au-delà des conflits, j'allais dire d'adultes, hein, si le magistrat, le ou la magistrate estime que le père a tout à fait le droit, qu'il est reconnu ou pas, à une...

0: ne va pas s'y opposer. Le juge est souverain et si elle souhaite, ne pas librement donner le droit de visite aux grands-parents et au père, le père comme la grand-mère peut se retourner contre la maman au risque que la maman risque de perdre. J'ai dit bien risque de perdre, mais ça c'est seul le juge des affaires familiales peut statuer, enfin ou le juge des enfants, pardon, puisque là c'est des, un enfant, c'est pas enfin au-delà du JAF et le juge des enfants, peut statuer en la défaveur de la maman et donner, elle peut, enfin le magistrat peut donner effectivement la garde exclusive aux grands-parents et ainsi qu'au papa. Au-delà des problèmes que cela peut engendrer.
1: Maintenant, il faudrait avoir des preuves et monter un dossier en béton pour que le papa soit mis de côté. Et on est très loin de ça pour l'instant. Merci.
0: Juste pour bien rappeler que le magistrat, le juge pour enfants ainsi que le juge d'affaires familiales est souverain.
1: Ouais, merci, voilà. Merci monsieur.
0: Bonne soirée.
1: Oui, madame. Est-ce que vous pensez qu'il est possible de prouver, non pas avec des oui, mais on m'a dit qu'il fallait avorter, mais ça c'est des paroles. Est-ce que vous pensez qu'il est possible de prouver que ce papa est dangereux pour son enfant?
2: Oui, parce que j'ai des certificats médicaux, j'ai des plaintes, et après il était licencié dans plusieurs boulots. Et en plus que ça aussi, il y a des voisins qui habite juste près de chez lui, qui peuvent aussi prouver, même des petits supérettes qui prouvent que c'est quelqu'un vraiment de déjoncté, quoi.
1: Oui. Et alors, si la mamie veut le voir alors que son fils habite chez elle, le père habite chez elle, on comprend là que vous êtes dans une situation bien délicate.
2: J'ai ça, mais oui, je comprends totalement. Mais après aussi, c'est pour ça qu'il y a beaucoup de crimes aussi, malheureusement, pour les enfants qui perdent la vie rapidement aussi. C'est à cause d'une loi aussi très mal faite. Parce que moi, concrètement, moi, je ne vais pas mettre mon enfant en danger. Parce que ça, j'ai souffert pour le mettre au monde. J'ai eu un pied dans la tombe. Donc, du coup, grand-mère par grand-mère, c'est moi qui ai porté. C'est mon enfant.
1: Non, mais madame, l'auditeur qui vient de passer a dit une chose vraie. La justice peut vous dire que dans un endroit où on accueille le public, service public, il faut que cet enfant passe un moment avec ses grands-parents. Ils ont le droit de le voir. Si vous vous opposez à ça, à moins de vous cacher, de partir... vous aurez des... Désolé, mais vous aurez des problèmes. Les grands-parents ont des droits des deux côtés. Et aujourd'hui, les contacts se font comment entre votre ex et vous, ou entre votre ex-belle-mère et vous?
2: Elle a jamais vu l'enfant. Comme je vous dis, elle a des petits-enfants. Les femmes, elle a déjà d'autres belles-filles qui refusent qu'elles voient leurs petits-enfants et elle râle pas en procès. Mais après, honnêtement, elle sait que moi, je suis plutôt douce. Elle en profite pour me mettre vraiment dans la merde, quoi.
1: Ah, d'accord. Donc, elle a d'autres petits-enfants qu'elle ne peut pas voir.
2: Oui, voilà. Et en plus que ça aussi, elle avait ses trois enfants. Son ex était très violent. Qui souffrait de problèmes psychologiques, elle a déjà perdu la garde de ses enfants aussi. Donc du coup, je pense qu'elle est un peu mal placée pour faire tout ça aussi, grand-mère par grand-mère. Elle était vraiment une grand-mère, elle laisserait sa petite fille grandir et c'est à elle plus tard de choisir si je veux connaître mes origines du côté de mon papa ou pas.
1: Oui, en tout cas, d'après ce que vous dites là, on semble ne pas avoir affaire à la mamie de l'année ni au papa de l'année. Ça c'est par rapport à ce que vous dites. Le papa, même s'il a été viré de plusieurs emplois, de plusieurs postes, si ça se trouve, il est capable de voir son enfant et un juge peut dire, il faut qu'il voit son enfant.
2: Mais il se drogue, monsieur. Il se drogue.
1: Il a un casier.
2: S'il y a d'autres personnes, je pense que oui, par rapport qu'il y a d'autres personnes qui ont déjà porté plainte pour violence, il a déjà tabassé d'autres personnes, hein. Oui. Il n'y a pas que moi, hein.
1: Donc,
2: quand même des preuves, j'ai des photos, j'ai des plaintes.
1: Tout ça, ça devrait.
2: Normalement, ça devrait être
1: bon. Jouer peut-être.
2: Un petit renseignement, au moins, avec Freedom, parce que je sais qu'on aide beaucoup sur cette radio.
1: Mais là, comment vous avez, et on conclut là-dessus, comment vous échangez entre votre ex et votre ex-belle-mère?
2: Mais je les ai jamais vus pendant 2 ans, monsieur.
1: Parce que vous me dites, mon ex veut me râler au tribunal. Mais comment?
2: Oui, parce que j'ai eu des documents avec un huissier de justice. Et après, avant ça, j'ai eu un document aussi, comme quoi il a demandé, il veut la garde de la petite. Et du coup, et ben moi, ben, entre temps là, j'essaye un peu de voir qu'est-ce que je peux faire aussi

0: surtout vous faire bien conseiller. Il travaille ?
1: Non.
0: Vous travaillez ?
1: Ben là, pour le moment, je m'occupe de mon enfant, mais je travaillais avant ça.
0: Oui. Et vous faire bien conseiller, d'accord ? Et puis, il y a le CVIF aussi, hein, puisque vous avez été victime de violences. Le collectif pour l'élimination des violences intrafamiliales, le 02 62.
1: D'accord. Oui, je note. 02 62.
0: 41.
1: 41.
0: 80.
1: 80.
0: 80.
1: D'accord.
0: Je voudrais prendre un dernier appel pour vous donner des conseils, là, tout de suite.
1: Oui,
0: allô?
1: Merci,
2: oui. Oui, allô, bonjour.
0: Bonsoir, oui.
2: Je voulais parler avec la madame pour son enfant, là.
0: La madame pour son enfant. Oui. Elle vous écoute, oui.
2: Oui. Ben, vous connaissez, dit la madame, tout ce que le monde dit, il est un peu vrai. Et seulement, on a dit la bonne parole. Il y a le droit de visite, mais surveiller. Pas une personne judiciaire ou une assistante sociale, avec un monsieur de la loi derrière la porte.
0: Oui. Oui, mais ça peut être dans un parc, mais bon, c'est encadré, vous voulez dire.
2: Non. Soit chez un membre, ou alors, comme vous dites. Vous l'avez dit, un endroit public, c'est pour ça que j'ai appelé, ce n'est pas un endroit public.
0: Forcément. Ah, d'accord, oui.
2: Mais voilà, c'est ce que je voulais, c'est pas forcément un endroit public.
0: D'accord.
2: Mais il y a le droit, mais il sera surveillé, la maman sera là, ou alors l'assistante sociale sera le salaire pour veiller le papa.
0: D'accord, merci monsieur.
1: D'accord, merci. Ouais,
0: allez. Merci. Bon, faites-vous bien conseiller, ne pas prendre de décision à la va-vite. Ne pas prendre de décision sur un coup de tête, parce que vous venez de nous dire une chose, c'est déjà arrivé, c'est un huissier qui vient vous voir. Donc là, ils ont décidé de faire valoir leurs droits en face.
1: C'est ça. Allô ?
0: Oui ?
1: Oui, je vous l'ai dit, oui, ben oui, monsieur. Ouais.
0: Ça craint un peu, là. Hein.
1: C'est ça, surtout que moi, ben ma petite fille grandit bien, j'ai pas besoin de la perdre avec l'assistance sociale et tout ça.
0: Alors normalement les juges, ils prennent des décisions dans l'intérêt de l'enfant.
1: Après ça dépend, mais... monsieur, parce que ça peut être un juge aussi un peu diabolique aussi, qui est assez corrompu aussi, qui peut tout à fait donner raison à un charlatan. Hein. Ça dépend.
0: Peut-être pas. N'allons pas jusque là, mais peut-être que il faut bien peser les choses. C'est-à-dire que si vous êtes une super maman. Imaginons le cas de figure, madame. Hein. Vous êtes une super maman. Mais vous n'êtes pas très à l'aise avec les mesures et les dossiers et comment vous défendre et vous n'êtes pas bien conseillé. En face, on a un monstre qui est incapable de s'occuper correctement d'un enfant, qui est même capable de faire du mal à un enfant. Je dis pas que c'est le cas, madame, hein, mais je vous dis, imaginons. Mais il prend un super avocat et il fait le tout doux devant le juge.
1: Il risque
0: de gagner.
1: C'est ça, oui.
0: Donc voilà pourquoi il faut vraiment être bien conseillé.
1: Voilà.
0: D'accord. Ouais. Allez, bon courage.
1: Merci beaucoup, monsieur. Au revoir.
0: Au revoir. 02 62 99 12 00. Je rappelle le numéro du CVIF, collectif pour l'élimination des violences intrafamiliales, le 02 62 41 80 80. Freedom, allô?
3: Oui, allô, bonsoir.
0: Bonsoir, madame.
3: Voilà, je voulais expliquer une situation qui nous est arrivée ce matin, enfin aujourd'hui, quoi.
0: Oui.
3: Parce que moi, j'ai eu mon enfant qui est décédé la semaine dernière. Et d'où il était sur France Travail indemnisé, ben nous, la première chose qu'on a fait, c'est aller emmener un certificat de décès, quoi.
0: Oui.
3: Et d'où arrivé sur place, même il ne savait pas comment faire, quoi faire. Parce qu'arrivé à un moment donné, ils nous ont dit il n'existe pas de rubrique pour ce genre de situation. Et mon papier, enfin son papier, il est passé dans la main de un, de l'autre et de l'autre. Et à un moment donné, il y a quelqu'un qui nous a dit « Madame, il faut faire un courrier pour expliquer la situation. » Mais là, ça a été un petit peu la goutte qui a fait déborder le vase, quoi.
0: Expliquer la situation, oui d'accord, mais qu'est-ce qui se passe? Je rappelle que votre enfant était chez France Travail, était indemnisé par
3: France Travail, indemnisé.
0: Oui.
3: Nous, on a fait le nécessaire pour leur dire que le maman est décédé avec un acte de décès.
0: Oui.
3: Et nous, ils ne savaient pas quoi faire en fin de compte.
0: Chez France Travail, ils ne savent pas quoi faire?
3: Apparemment, puisqu'ils m'ont dit, on n'a pas de rubrique pour ce genre de situation. Et après, dans l'histoire, c'est que l'autre, de l'autre côté, elle est en train de dire, ben ouais, il faut faire un courrier pour expliquer la situation, mais elle était en train de dire à cette dame-là, désolée, la situation, elle est là sous vos yeux. Et que le marama, il est plus là. Donc, ben après, ça a été pareil, hein, il faut scanner au dossier. Il faut le, comment on appelle ça, les codes pour entrer chez son dossier. Mais on est dit, bon, ben, par contre, celui-là, il est parti avec, hein. C'est l'identifiant, enfin, il y a le code de mot de passe, quoi.
0: Oui, madame, chez France Travail, ils ont tout ça, mais c'est quoi le problème, là? Ils touchaient la CEDIC? Ils touchaient l'argent du Pôle emploi?
3: C'est ça. Oui, c'est ça. Mais c'est ce que nous l'avons voulu faire, aller faire arrêter ça vite fait pour que, ben, pour dire que le maman, il est plus là, quoi.
0: Oui.
3: Donc, c'est la façon qu'ils ont géré ce truc-là, ça a été quelque chose qui m'a vraiment dépassé, quoi.
0: Ben, vous êtes en train de vous commencer à peine votre deuil. Vous perdez votre... C'est pas dans l'ordre des choses, ça. Vous enterrez votre garçon.
3: Oui.
0: Et là, votre plus gros problème, c'est France Travail?
3: Ben, le fait, c'est qu'il faut fournir des documents un peu partout pour dire que l'enfant, il est plus là.
0: Oui.
3: Surtout qu'avec France Travail, il touchait une indemnisation. Moi, donc, dans l'histoire, il voulait dire, bon, ce sera le premier organisme auquel on va fournir ces documents.
0: Le compte a été fermé, là? Le compte en banque.
3: Ils ont fait des trucs, je sais pas trop quoi. Ils m'ont dit que, ben, après, ils verront ce que, s'il y a des trucs par la suite, ils verront.
0: Bon.
3: Donc, voilà, c'est en fin de compte, c'est un petit coup de gueule, quoi, quelque part. Hein.
0: Bien sûr. Madame, il faut peut-être pas vous prendre la tête avec France Travail. Vous n'avez pas perçu un héritage de votre fils?
3: Non.
0: Il a rien laissé.
3: Non.
0: D'accord. Donc, si France Travail, ils sont pas capables de faire les choses comme il faut, alors que vous leur avez amené l'acte de décès. Si France Travail continue de verser de l'argent sur un compte, eh ben, France Travail, je pense pas qu'ils vont fermer parce qu'ils ont versé 2-3 mois une indemnisation à quelqu'un. Il faudrait pas que ce soit par rapport au malheur, aux difficultés que vous traversez. Moi, j'aime pas savoir que c'est France Travail qui est en train de vous tracasser.
3: Non, mais c'est sûr. Ce matin, je vous dis, j'ai été là-bas dans les bureaux, mais j'ai pleuré dans les bureaux. On est en train d'essayer de remonter la pente, mais en fin de compte, voilà, à un moment donné, voilà quoi.
0: Et ils ont du mal à trouver les données concernant votre fils?
3: Non, pas les données, c'est la façon de gérer le truc, parce qu'ils disent qu'il n'y a pas de rubrique pour ce genre de situation. Il n'existe pas de rubrique.
0: Et madame, la situation, c'est que c'est triste à dire, mais rappelez, la situation, c'est que votre fils est décédé.
3: Voilà.
0: Mais il y a tous les jours des gens qui sont dans les registres de France Travail et qui décèdent, c'est tous les jours.
3: J'étais en train de me dire à un moment donné, mais comment ça se fait dire que c'est mon enfant, il est la première personne vous allez créer une rubrique pour ce genre de situation-là dorénavant ou quoi? Parce que moi, à un moment donné, ça m'a un petit peu énervé, quoi.
0: Il y a de quoi?
3: Ah ben, à un moment donné, même mon mot de passe, il voulait le mot de passe, mais il me dit, ben, désolé, mais il est parti avec son mot de passe, hein, donc voilà, quoi.
0: Bon, est-ce qu'il y a un spécialiste informatique chez France Travail qui peut chercher un peu sur... qui peut trouver un hacker par là pour retrouver les données de votre fils? Non, mais j'hallucine. C'est pas possible. Ouais. C'est pas possible d'embêter une maman qui vient d'enterrer son fils.
3: Ouais.
0: Là, il est décédé à quelle date?
3: Le 11, le mardi dernier.
0: Et la dernière fois qu'il a eu de l'argent sur son compte, c'était en début de mois?
3: C'est tous les débuts de mois, quoi.
0: Vous avez fourni un acte de décès à sa banque?
3: Ben, il n'est pas en banque, il est en banque en ligne.
0: Oui. Vous avez fourni un acte de décès à France Travail?
3: Oui, j'ai fourni ça ce matin.
0: Ils l'ont pris?
3: Ben, ils m'ont rendu, je ne sais pas ce qu'ils ont fait, quelle manipulation ils ont fait, mais ils m'ont rendu l'acte de décès.
0: Oui, Mais madame, je pense qu'il était majeur. Vous n'êtes pas responsable. Ben, il y a des choses, des démarches à faire, bien sûr, mais vous n'êtes pas responsable. Oui. Imaginons qu'il y ait sur ce compte en ligne de l'argent qui est versé par France Travail pendant plusieurs mois.
3: Oui.
0: Je ne pense pas que ce soit à vous de rembourser l'argent, hein.
3: Ben non, ben le truc c'est que moi je peux pas accéder non plus parce que lui il est parti avec tout ce que.
0: Ah non, il faut pas. Vous n'avez pas vous n'avez pas sa carte bleue. Non, attendez, on va voir. On a un appel là. On va voir si c'est un conseil pour vous.
3: D'accord.
0: Sinon, on va prendre d'autres appels. Hein. Mais je pense qu'il faut pas trop vous tracasser. Bonsoir, madame.
4: Oui. Bonsoir monsieur, oui, oui. Je viens d'entendre cette pauvre dame là qui a perdu son fils.
0: Oui.
4: Mes condoléances madame, je sais, je suis passée par là. Moi aussi j'ai perdu ma fille, mais c'est pas là le propos. Ce que je voulais lui dire c'est d'aller faire une lettre recommandée avec accusé de réception et de dire à son travail, à courrier, de leur dire que son fils est décédé. Et que voilà le certificat de travail. Et après elle rentre chez elle tranquille. Et elle laisse France Travail faire son job.
0: Et puis si France Travail, ils savent pas faire le boulot, et ben tant pis voilà. Pour eux.
4: Ben elle aura une preuve qu'elle l'a fait.
0: Mais peut-être que, parce que là ça va encore demander des dépenses, si France Travail, c'est pas trop loin, excusez-moi. Est-ce qu'elle peut pas faire une photocopie de l'acte de décès, marqué dessus, remis en double exemplaire, faire signer par quelqu'un avec le cachet de France Travail?
4: Vous savez, ils prennent rarement des décisions, hein. Ils attendent le chef, le machin, tout ça. Le mieux, c'est qu'elle fasse comme ça. Qu'elle fasse une lettre recommandée à la poste. Elle a tellement perdu cette femme que 8,90€, ce sera rien par rapport à la perte de son fils. Qu'elle fasse ça, qu'elle envoie en recommandé, et après elle fait son deuil et elle les laisse entrer. Qu'elle arrête de se prendre la tête, la pauvre malheureuse, parce qu'elle a déjà assez à gérer comme ça.
3: C'est dur, c'est très dur.
4: Voilà. Ouais, faites ça, madame, et vous verrez qu'ils vont faire le nécessaire. Vous n'y êtes pour rien, c'est pas votre faute, vous avez fait ce qu'il fallait faire. Maintenant, c'est à eux de faire leur travail.
0: Merci, madame.
4: Vous avez prévenu par lettre recommandée. Vous avez l'accusé de réception. Ils peuvent rien vous reprocher. Sur ce, d'accord. Je vous souhaite d'aller mieux et que Dieu vous accorde la consolation.
0: Merci, madame.
4: Je vous en prie. Au revoir.
0: Voilà, madame. Donc, le courrier recommandé, le bon conseil de cette auditrice-là. Comme ça, d'accord. Au moins, vous allez pouvoir prouver que vous avez fait le nécessaire et que vous avez informé France Travail.
3: D'accord. OK.
0: Merci.
3: Pour moi. Ok, merci pour vos conseils.
0: Je vous en prie, bon courage.
3: Merci.
0: Au revoir, madame.
3: Au revoir.
0: France Travail emploie 54 000 agents. 54 000 agents, des conseillers, des formateurs, des experts pour accomplir ses missions auprès des demandeurs d'emploi et des employeurs. 54 000 agents. Et ils ne savent pas ce qu'il faut faire quand il y a un bénéficiaire qui est décédé. 54 000 agents. Et combien ça a coûté de passer de l'ANPE à France Travail? Combien ça a coûté? Ça a coûté beaucoup d'argent. 99 12 00. Allô?
5: Oui, allô, bonsoir.
0: Bonsoir, madame.
5: Voilà, je vous appelle, c'est pour ma petite sœur. En fait, elle était en vacances à La Réunion. Et elle, en fait, elle habite en métropole. Hein.
0: Oui.
5: Donc là, malheureusement, donc là, elle vient d'arriver. Donc elle a cherché un petit travail pour les vacances. Donc elle vient d'avoir un contrat de travail. Donc là, elle est obligée de repartir en métropole. Donc c'est une association, quelqu'un qui peut nous aider, parce qu'elle est obligée de rentrer là en métropole là avant le 8 septembre.
0: Pourquoi c'est si urgent d'un coup comme ça?
5: Comment?
0: Pourquoi c'est si urgent? Pourquoi il faut qu'elle parte comme ça?
5: Parce que pour elle rendre son appartement, parce qu'elle vient d'avoir un contrat de travail à La Réunion.
0: Ah, d'accord. Donc, pour rendre l'appartement, il n'y a personne, il n'y a pas un membre de la famille en métropole, il faut qu'elle soit elle-même sur place.
5: Il faut qu'elle soit elle-même sur place.
0: Et pas d'un billet d'avion à 1 200 €?
5: Du coup, parce qu'elle vient d'avoir un contrat de travail là, le temps qu'elle envoie son salaire. Donc, voilà.
0: Oui, non, bien sûr, je disais, il n'y a pas d'autre solution. Elle ne peut pas mandater quelqu'un pour le faire?
5: Du tout, parce que la métropole, en fait, nous-mêmes, j'ai appelé déjà l'agence de la métropole où elle était, et malheureusement, il faut que c'est elle qui vienne. Pour faire les états des lieux, etc.
0: On peut pas faire ça en visio. Attendez, au secours. 02 62 99 14 00. On a une jeune, là, qui est venue, petit boulot pendant les vacances, et finalement, on l'embauche. C'est une bonne nouvelle. Elle a un travail à La Réunion. Sauf qu'elle avait, elle loue un appartement en métropole.
5: C'est ça.
0: Et, il faut rendre l'appartement. Il y a ses meubles dedans?
5: Elle a ses meubles, elle a tous ses trucs dedans.
0: Elle a pas de famille en métropole?
5: Non.
0: On a une idée de la valeur des meubles?
5: On va dire presque 4 000 euros.
0: Ah, d'accord. Ok. Dedans. Non, mais vous savez, quand j'entends qu'il faut qu'une jeune qui vient, qui n'a pas, qui à peine commence à travailler.
5: Elle a que 23 ans.
0: Il faut qu'elle paye un billet d'avion. Je suis en train de me dire, mais est-ce que le billet d'avion et tout ça, ça va pas coûter plus cher que de dire à quelqu'un, écoute, prends les meubles et fais l'état des lieux pour moi. Mais non, s'il y a 4 000 euros, effectivement, c'est lourd.
5: C'est ça, parce que là, tous ces vêtements, il faut récupérer tous ces vêtements, tout ça dedans. Donc, voilà, quoi. Elle a son chat aussi en métropole. Donc, elle a pu se déposer chez quelqu'un, chez une Agnelle. Donc, il faut qu'elle passe pour récupérer ses trucs, son chat, quoi.
0: Oh là là, oui. Et donc là, on a besoin de quoi? Un billet en urgence?
5: Elle a besoin d'un billet en urgence, oui. Donc, je ne sais pas qui on a appelé.
0: Elle avait un aller-retour pour venir à La Réunion?
5: Voilà, c'est ça. Elle voulait faire un aller-retour.
0: Non, mais elle avait déjà le Métropole Réunion Métropole.
5: C'est ça.
0: Donc, il faut modifier la date de retour et ensuite prendre un aller simple Métropole Réunion. C'est ça qu'il faut, c'est hein? C'est ça. Elle a fait des demandes de devis déjà?
5: Alors, elle a déjà fait des demandes de vie, il faut compter quasiment 2000 euros.
0: Hein? Combien? Madame?
5: Oui, oui.
0: Combien vous avez dit?
5: 2000 euros.
0: Pour modifier la date du retour et prendre un aller simple Métropole Réunion?
5: Oui.
0: Pourquoi c'est si cher?
5: Parce que comme elle y fait Réunion, en fait, comme elle doit prendre 2 vols.
0: Oui, en métropole.
5: C'est-à-dire qu'elle doit faire Réunion Paris,
0: oui.
5: Paris, Toulouse.
0: Bah, il y a des vols directs pour Toulouse.
5: Oui, mais même si les compagnies, que les vols sont chers.
0: Oui. Elle veut partir quand, là?
5: Bah, elle veut partir d'ici, avant fin du mois qu'elle parte, quoi.
0: Oui. Et pour rester quelques jours seulement là-bas?
5: Pour rester en quelques jours en métropole là-bas, le temps. Elle finalise tout, range tout, enlève tout. Et bah, voilà, quoi. Et puis elle retourne, quoi.
0: Mais 2000 euros.
5: Quand même elle avait fait quand même là une cagnotte en Etchi pour faire une demande. Et ensuite, moi j'essaie d'appeler aussi le département, etc. Et malheureusement, j'ai pas eu personne au téléphone.
0: Oh là là, elle a peine commencé à travailler. Il faut qu'elle s'en lance dans toutes ses dépenses.
5: C'est ça.
0: Ouais. Bon, 02 62 99, je sais pas comment on peut faire, hein, parce que c'est curieux qu'un Toulouse Réunion soit aussi cher.
5: C'est ça. Mais malheureusement, oui, parce que là, c'est des périodes de creuse, donc les billets plus chers.
0: Ah, oui. Bon, mais enfin, 2000 euros, je pense que c'est un petit peu. C'est la fourchette haute, ça, non?
5: Non, parce que c'est, en fait, c'est pour que dedans, quand il y a 2000 euros, c'est par rapport au billet de son chat, tout compris dedans, en fait, pour le retour.
0: Ouais.
5: Voilà.
0: 02 62 99 14 00, si on peut vous donner des conseils. Parce que je connais des gens qui ont lancé des appels pour, à quelqu'un qui peut amener un animal. Il a le passeport et tout, le chat?
5: Je sais pas.
0: Depuis quand vous cherchez une solution? Depuis combien de temps?
5: Bah, elle, en fait, elle, dès qu'elle m'avait appelé, il y a depuis une semaine. Donc, j'essaie de frapper un peu toutes les portes. Et malheureusement, j'essaie d'appeler le département. J'essaie d'appeler le département, ça ne répondait pas. J'ai pas eu personne au téléphone. J'essaie d'appeler la région, pareil. Donc, voilà quoi. Je sais pas avec qui, voilà quoi. Je sais pas comment, je sais pas.
0: Bon, madame, on n'a pas de solution. Attendez, je vois qu'il y a du monde sur le standard, mais malheureusement, c'est pas pour ça.
5: C'est une façon qui veut bien nous aider, quoi que ce soit.
0: C'est votre fille, hein?
5: Donc, je laisserai pas mon numéro en ligne. Donc, voilà.
0: C'est votre fille, ça, hein?
5: C'est ma petite sœur.
0: Votre petite sœur, pardon.
5: C'est ma fille, en même temps.
0: Oui.
5: Je suis sa marraine.
0: Oui. Bon, bravo pour le travail qu'elle a trouvé. Maintenant, pour ça, il faudra nous rappeler quand on aura un petit peu plus de temps. Et il faut aussi, je pense que ça, elle a 24 ans, je crois, donc elle sait comment aller sur les sites Air Austral, Air France, French Bee, Corsair. Et je crois que Corsair dessert Toulouse.
5: Oui, mais c'est pas tout le temps.
0: Oui, mais c'est deux fois par semaine.
5: C'est ça.
0: Oui. Donc, voir et trouver la meilleure solution. Mais ça, elle saura le faire. D'accord.
5: Parce que j'ai en train de l'aider, je vais regarder les billets moins chers, mais malheureusement, comme elle travaille, elle vient d'avoir un travail, le temps qu'elle a son salaire. Donc, voilà, quoi.
0: Oui. Bien sûr, mais bon, si tout son salaire, ça va passer d'un billet d'avion aussi pour déménager.
5: C'est ça.
0: Bon. Allez, vous nous donnerez des nouvelles, d'accord?
5: Il n'y a pas de souci.
0: Merci. Allez.
5: Merci, au revoir.
0: Au revoir. Radio Freedom, allô?
6: Oui, bonsoir Bobby.
0: Bonsoir madame.
6: Oui, moi c'était pour témoigner tout à l'heure avec l'appel de quelqu'un.
0: Ah oui, cette dame qui a perdu son mari, oui.
6: Oui, qu'elle a dit, elle a 31 ans de vie commune, elle vient de perdre son mari depuis le mois de mars.
0: Oui.
6: Mais nous, maman, elle avait 64 ans de mariage.
0: Oui.
6: Et on vient de perdre notre père, et c'était pour le jour de la fête des mères.
0: Oui.
6: Et je pense que vous savez un peu c'est qui, parce que j'avais l'habitude d'appeler, parce que dernièrement, on était en fait un débat sur la diabète. J'ai dit que mon père mangeait 2 cuillères de sucre, ben, à 87 ans, 85, voilà. Il n'avait pas de diabète.
0: Oui. Et ça s'est déclenché d'un coup?
6: Non, non, c'est pas la diabète qui l'a tué, en fin de compte.
0: Oui.
6: Et ben, on l'a trouvé dernièrement qu'il avait un cancer du foie.
0: Oui.
6: Et ça a été rapide, en fin de compte. Parce que comme il portait le pacemaker, on ne pouvait pas faire une biopsie, rien en analyse, même pas la chimio, même pas rien.
0: Oui.
6: Donc la maladie est partie aussi vite. Et ben aujourd'hui, ben, c'est notre pilier, en fin de compte, qui est parti. Mm. Et ben c'est dur pour nous, mais ben l'endroit, moi, pour moi, de ma tête, c'est dur de pleuvoir. Mais là, l'endroit où il est, il ne souffre plus. Il ne nous dit plus qu'il a des douleurs. Et il a parti sans souffrir, sans qu'il était alité, carrément.
0: Oui.
6: Donc là-dessus, c'est pour ça peut-être qu'on fait notre deuil, parce qu'il n'était pas alité.
0: Il avait 87 ans, c'est ça?
6: Oui, c'était mon père. Donc tout le monde dans le quartier le connaissait. Donc tout le monde est sous le choc quand, suite à sa perte, en fin de compte. Hein.
0: Oui.
6: Il y a plein de gens qui ne s'en remettent pas quand ils comprennent pas pourquoi il n'est plus là, en fin de compte. C'était Monsieur Rude dans le petit quartier Bellevue. Donc j'avais l'habitude d'appeler pour son anniversaire. Parce que lui, il aimait entendre son nom pour son anniversaire et tout. Mmh. Ben, cette année, ce sera dur pour moi de ne pas appeler pour lui souhaiter bon anniversaire.
0: Vous pourrez toujours appeler en disant, tous les ans, j'appelais pour mon papa, Monsieur Rubin.
6: Oui, parce
0: tous
6: que
0: les
6: moi,
0: ans, j'appelais.
6: Oui. Oui, je suis née un jour avant. Mmh. Par exemple, le 24, lui le 25. Donc j'attendais le 25 pour appeler. Mais il était content quand on entendait son nom à la radio, et il ne voulait pas donner son âge, pour lui, c'est une année de plus. Donc, après 64 ans, moi aussi j'ai 64 ans cette année, de perdre mon père, donc c'est très dur.
0: Et 87 ans, il avait, hein?
6: Oui. Donc moi, j'ai parti faire un truc de la sophrologie, et suite à ça, en sortant de cette séance, je suis allée sur sa tombe, et j'ai parlé, mais j'ai pas pleuré. Donc ça m'a fait du bien, la sophrologie, en fin de compte.
0: Oui.
6: Je remercie la dame qui m'a fait ça. Donc je pense que les gens, des fois, il faut faire des trucs comme ça pour accepter un deuil.
0: En tout cas, merci d'avoir pris le temps d'appeler, madame. Merci beaucoup. Je dois vous laisser parce qu'il est 19h. Merci.
6: Je sais. Merci, au revoir.
0: Bon courage. Au revoir.
6: Merci. Au revoir.
0: Laurine, dans un instant.
7: On retrouve Wallis Blaise pour les infos.
8: Bonjour Marlène, bonjour à tous. Sébastien Lecornu, on l'a appris il y a quelques instants, le Premier ministre demande à l'Agence nationale de la sécurité et des systèmes d'information de constituer une nouvelle unité cyber. Objectif, offrir une réponse opérationnelle plus réactive aux cyberattaques qui visent la France comme le récent vol de données du fisc. Dans le reste de l'actualité, ce drame à Antibes, un adolescent de 17 ans a été retrouvé égorgé dans son lit la nuit dernière. Le jeune homme aurait été tué par sa mère qui aurait ensuite tenté de s'en prendre à son mari. Elle a été placée en garde à vue. Dans les Vosges, un homme a été mis en examen et placé en détention provisoire hier pour tentative d'assassinat. Il est soupçonné d'avoir lancé 2 couteaux sur des gendarmes avant de prendre la fuite en voiture et de percuter volontairement leur véhicule. Le corps partiellement calciné dans les vignes à Saint-Gilles dans le Gard a été formellement identifié. Tout à l'heure, il s'agit bien de Sonia Bellina. Cette influenceuse de 29 ans avait disparu depuis plusieurs jours. 2 hommes ont été placés en garde à vue. Le sénateur François Patriat, élu en Côte d'Or, est mort. Il est décédé des suites d'un grave accident de vélo survenu le 17 juillet dernier. L'ancien secrétaire d'État au commerce et à l'artisanat avait 83 ans. « Je perds un ami cher », a écrit sur X le président de la République. L'actualité à l'étranger, le Quai d'Orsay annonce l'expulsion de deux diplomates iraniens présents sur le sol français dans les tout prochains jours. Une mesure de représailles après l'arrestation fin juillet de deux employés de l'ambassade de France à Téhéran, interrogés pendant plusieurs heures et molestés pour l'un d'entre eux. Ces deux diplomates français sont désormais persona non grata en Iran. Téhéran qui met en garde ses voisins du Golfe, toute assistance apportée à l'aide américaine équivaut à une participation à la guerre, affirme aujourd'hui le chef des forces armées iraniennes. Cet avertissement intervient quelques heures après une décision radicale des Émirats arabes unis, la rupture de tous les échanges commerciaux avec la République islamique déjà soumise à un blocus naval mis en place par Washington. Et puis enfin un mot du championnat d'Europe de cécifoot. Ça se passe actuellement à Strasbourg. L'équipe de France, championne paralympique et championne d'Europe en titre, a remporté hier son deuxième match face à la Grèce, 3-0. Dernier match de poule aujourd'hui contre l'Allemagne et le match est en cours. La France mène 1-0. Les Français qui sont de toute façon déjà qualifiés pour les demi-finales de la compétition.

0: Freedom, il est 19h05. Bonsoir et bienvenue dans les petites annonces. C'est le moment pour les pertes, les trouvées, les vols et les annonces diverses. Un seul numéro pour les pertes, ce sera le 02 62 99 12 00. Vous avez trouvé quelque chose, c'est ce numéro. Ou bien vous pouvez aussi appeler le 41 51 51. Et puis le 02 62 99 14 00 pour vos annonces diverses. Je rappelle qu'on ne fait pas de dons de vente d'animaux, ça les délicat. Et en tout cas, ça se passe pas sur l'antenne, mais pour le reste, fais à votre plaisir. À 20h, il y aura le foot avec Jean-Claude David, ce sera les quarts de finale de la Coupe de la Réunion. Nous serons donc en direct du Stade de l'Est dès 20h sur l'antenne de Freedom. Bien sûr, Charles Tropical continuera après votre émission Multiplex Foot. 99 12 00, Freedom, bonsoir.
1: Bonsoir, excusez-moi de vous déranger. Je vais passer une petite annonce, s'il vous plaît.
0: Bien sûr, monsieur, je vous écoute.
1: Oui, et je suis plein de recherche de petits travaux.
0: Alors, monsieur, il faudra appeler à nous sur le 14-00, sur le 12, c'est pour les pertes. D'accord ?
1: 14-00.
0: 14-00-00-02-62-99-14-00.
1: C'est bon, merci.
0: A tout de suite, monsieur. On continue avec vous sur le 12-00 pour les pertes et les vols.
2: Ah oui, bonsoir.
0: Bonsoir.
2: Oui, c'est pour une pièce, s'il vous plaît.
0: Oui.
2: En fait, ma fille, elle est allée à l'école ce matin et elle a perdu son sac à l'arrêt de bus.
0: Oh, la rentrée commence mal, hein ?
2: Ah, ben oui.
0: Comment elle a fait son compte, tête en l'air comme ça?
2: Il faut la demander, mais je sais pas, je suis au travail.
0: Elle est au lycée, collège?
2: Au collège.
0: Collège, première année, quoi?
2: Non, cinquième.
0: Cinquième, il oublie sac?
2: Oui.
0: Alors, son sac, il ressemble à quoi, alors?
2: Et son sac est violet.
0: Donc, un petit sac violet, sac à dos, sac à table, sac à dos, collège?
2: Sac à dos.
0: Sac à dos violet, c'est une année de marque dessus?
2: X-Max,
0: t'inquiète pas, Miwa. Nanas j'ai fait dedans toutes là.
2: Oui, Nanas j'ai fait dedans et il y a un cahier qui sont au-dessus.
0: Il y a quel nom?
2: Gardena Lérissa.
0: Gardena
2: Lérissa.
0: Lérissa. Ben, au moins, si les professeurs écoutent radio à soir là, si elle a oublié fait de voir, pas son faute, hein, il a oublié de perdre son sac.
2: Ah, ben, la finale, c'est notre sac avec cahier fixe.
0: Déjà, Ote, Lérissa écoute à notre chien. Elle écoute à notre chien cette année pour la rentrée. Hein.
2: Ben.
0: En tout cas, si quelqu'un a retrouvé quoi que ce soit, notez de quel côté de l'île là, pour.
2: Saint-Paul, Savannah, à côté de l'arrêt de bus à pharmacie, à côté enfin, là, la CAF.
0: Donc il y a dû laisser à l'arrêt de bus quelque chose comme ça, là.
2: Oui.
0: D'accord. Mais l'appel lancé, mais il se donne le numéro, monsieur.
2: 06-92.
0: Oui.
2: 88-31-33, c'est ça?
0: C'est ça, c'est le numéro qui affiche.
2: Mais vous ne connaissez pas, m'a écouté ce matin, depuis ce matin, mais vous ne connaissez pas s'il si a déjà trouvé.
0: S'il y a Pierre Zakan hier?
2: Ce matin.
0: Mais là, n'a pas encore eu d'appel, m'y pense. En tout cas, l'annonce passée, monsieur, et garde le téléphone côté où?
2: Ok, merci, c'est gentil.
0: Rien, bon courage aux autres, au revoir. Ouais. Freedom, donc si vous avez ramassé un sac à dos ISPAC violet avec dedans des effets, avec un cahier au nom de Gardena Lérissa, c'était perdu du côté de Saint-Paul, arrêt de bus La Pharmacie, 06 92 88 31 33. Le 99 12 00, Freedom, allô?
3: Oui, bonjour, ce serait pour faire une annonce pour un vol ce matin d'un sac.
0: Oui.
3: En fait, mon mari était dans son travail, donc le camion était garé à Saint-Pierre, et il s'est fait voler son sac de travail avec sa pièce d'identité et son permis de conduire dedans.
0: Ouh là là, mais ils ont cassé la voiture ?
3: Non, apparemment la vitre était ouverte, et du coup il avait son sac de travail, et il y avait, voilà, et son collègue s'est fait voler sa carte bleue, et lui s'est fait voler son permis et sa carte d'identité, ainsi que des cartes de bon d'essence pour l'entreprise.
0: Il y a le nom de l'entreprise dessus à tout hasard, pas du tout?
3: Non, c'est la station.
0: Aïe, aïe, aïe, donc les voleurs vont se faire plaisir, là.
3: Ouais, c'est ça.
0: D'accord, donc en tout cas...
3: Je me renseigne, mais je pense pas. Est-ce qu'il y a le nom de l'entreprise sur les cartes de bon d'essence? Il y a le nom d'entreprise sur les cartes d'essence? L'essence. Oui, il y a le nom de l'entreprise.
0: Oui, c'est à quel nom si jamais les pompistes nous entendent pour ouvrir l'œil?
3: Le nom Eden. E-D-D-E-N.
0: Donc voilà, c'est au nom de Eden si jamais il y a des pompistes qui voient des gens qui débarquent avec des véhicules pour remettre l'essence avec. Et les permis, les papiers étaient à quel nom?
3: Alors, il y a Soubadou, Vanamoudou, Jean-François.
0: Soubadou, Vanamoudou, c'est tout collé?
3: Oui, non, une séparation entre les deux, mais c'est un seul nom de famille. Jean-François.
0: Oui.
3: Donc, ça, c'est pour la pièce d'identité et le permis de conduire.
0: Oui.
3: Et la carte bleue de son collègue, c'est Daniel, ça s'appelle comment? Beaumalé Daniel.
0: Alors, Beaumalé Daniel, hein?
3: Oui. Donc, bon, il a fait opposition à la carte bleue, mais voilà.
0: Oui, si on retrouve quand même, ça serait pour rassurer aussi en même temps.
3: Voilà. Donc, c'était le sac à dos de mon mari, c'était un sac à dos banal, bleu marine. Je crois qu'il s'écrit l'auto dessus en rouge. L-O-2-T-O. Mais voilà. Il n'y avait rien de.
0: Avec l'auto écrit dessus, hein.
3: Voilà. C'était à Saint-Pierre sur le boulevard Banque.
0: Madame, je vous laisse donner le numéro de fixe sur lequel vous avez appelé pour les auditeurs, si jamais ils ont retrouvé des papiers.
3: Oui, c'est le 0693.
0: Ah, il me faut le fixe sur lequel vous avez appelé, madame. On peut que donner les numéros.
3: Pardon. Le fixe, c'est 0262-35-05-68.
0: Je confirme, donc 0262-35-05-68.
3: Oui.
0: Mais bon courage à vous, à votre mari et son collègue, madame.
3: Merci beaucoup.
0: À bonne soirée, au revoir.
3: Merci, au revoir.
0: Frida, il faudrait être vigilant du côté de Saint-Pierre, parce que de Moon, il plaisante pas. Elle a vite été restée ouverte du côté du boulevard Banque. Et un sac à dos bleu, et avec l'auto écrit dessus, a été volé. Dedans, les papiers de monsieur Soubadou, Vanamoudou, Jean-François, permis de conduire et carte d'identité, carte bancaire, ainsi que la carte bancaire de son collègue, Bourmalet Daniel, 02 62 35 05 68, pour toute information. 99 14 00, Frida Malo.
4: Allô, bonsoir.
0: Bonsoir.
4: Voilà, une recherche de petits travaux.
0: Oui.
4: Voilà, une recherche de petits travaux à faire. Si quelqu'un a la peinture, et pour faire, s'il y en a qu'un robot pour mettre, ou bien il y a des petits divers travaux à faire, mais c'est.
0: Bon petit travail, mais de vite fait, comme ça, hein.
4: Voilà, s'il y a la peinture pour faire, pas d'important, ou bien. Il veut poser carreau, ou bien il va arranger un petit affaire dans son cours, je sais pas.
0: Mm-mm.
4: Et puis il fait le jardin, il fait un petit peu toutes affaires alors.
0: Vous faites le toit de l'île?
4: Il déplace le Saint-Benoît jusqu'au port.
0: D'accord, secteur Saint-Benoît-le-Port. Il laisse dans notre numéro, monsieur?
4: On dit Saint-Paul jusqu'à Saint-Paul, hein? Saint-Benoît-Saint-Paul.
0: Ah, Saint-Paul alors, il sera plus loin encore.
4: Oui, voilà.
0: Le tarif, il change quand il est loin ou bien comment il se passe?
4: De quoi?
0: Ou le tarif, il change quand il s'est plus loin ou bien comment
4: non,
0: il se passe?
4: Non, pareil.
0: Pareil, ah, ben bon alors.
4: Ouais, il s'est arrangé.
0: Mais bon. En tout cas, voilà. Monsieur, si jamais on a des gens besoin de travaux, oui?
4: Oui, après, on t'a vu recherche quand il propose un contrat aussi, mais c'est pas.
0: Dans la maçonnerie même?
4: Comme manœuvre, dans tous les domaines.
0: D'accord. Et vous redossez un contrat comme manœuvre, donc si des moules a besoin le bras en plus, où l'est disponible.
4: Voilà, où l'espace vert importe.
0: Allez, bon, monsieur Millet, sous le sous numéro.
4: Voilà, mais pour tout ça, il peut rappeler à moi au 06 93 71 14 32. 06 93 71 14 32.
0: Très bien, voilà, monsieur, très bonne soirée à vous.
4: Merci, madame, au revoir.
0: Au revoir. On continue avec vos appels au 99 14 00, Frida Malo.
5: Oui, bonsoir.
0: Bonsoir, monsieur.
5: Bonsoir, vous allez bien?
0: Très bien, vous-même.
5: Eh bien, là, doucement. Oui, c'est pour la petite annonce à passer.
0: Oui.
5: Une, c'est pour travaux recherche travail. À moi, c'est dans le bâtiment. Hein. Alors, question de Moalona, il faut faire. Clôture, il faut faire. L'agrandissement. Cabinet, salle de bain.
0: Alors, monsieur, il entend un petit peu mal. Est-ce qu'on peut pas trop bouger? Parce que de temps en temps, il entend plus ce qu'on dit.
5: Attends.
0: Allô?
5: Ah, vous m'entendez là?
0: Oui, bientôt.
5: Voilà. Donc, du coup, voilà, qui dit moellonnage, agrandissement, jusqu'à la toiture en l'air. Moi, il fait des petites maisons individuelles. Après aussi madame, c'est une personne qui recherche des agrandissements aussi, bien fait aussi, ou bétonner aussi.
0: Mm-hmm.
5: Question de carrelage aussi, je fais aussi, avec un carrelage aussi.
0: Oui.
5: Quelqu'un de motivé. Et il travaille avec mon manœuvre, hein. Moi, je me tiens à chantier grâce à la radio aussi, voilà, il y a des gens qui travaillent.
0: Mm-hmm.
5: Et ben, il me remet à ses autres d'ailleurs pour commencer aussi. Et du coup, ben, les personnes que moi travaille avec, les réglos, ils payaient bien. Mais c'est des vieux travail, ils n'ont pas terminé aussi. Donc, c'est pour ça qu'on s'annonce. Peut-être qu'on aura encore peut-être travail avec un autre monsieur, on ne connaît pas. Mm-hmm. Enfin, toujours est-il que moi, c'est quelqu'un motivé, sérieux. Et moi, je cherche un travail, pour deux personnes comme moi et mon manager.
0: D'accord. Donc, voilà. C'est quel secteur de l'île, tout le secteur de l'île?
5: Vous le prenez bien voir.
0: Tout le secteur de l'île, monsieur?
5: Alors, dans l'île, moi, c'est dans le sud, entre Saint-Pierre. Michel travaille dans le Saint-Pierre, Saint-Louis, étant salé, la rivière. Après, jusqu'à où il peut partir, jusqu'à l'étang salé, les Bains.
0: Oui.
5: Bah, dans ces arrondissements-là.
0: D'accord. Mais au moins, voilà. Les gens, ils connaissent un petit peu ouvert où ça, ils peuvent trouver à où. Donc, voilà, secteur sud, principalement.
5: Moi, je vais dans Saint-Louis. Donc, voilà, quoi. Donc, moi, quelqu'un de motivé, le mari travaille avec moi ici, il est un mari motivé ici, il bosse bien. Ah, pas de problème, pas de problème, de ce côté-là.
0: Là, il faut profiter. Ah,
5: oui, pour le
0: faut
5: deuxième,
0: profiter où les tranquilles.
5: Une jante de vélo.
0: Oui.
5: Une jante de vélo, c'est 700 par 25. Et d'occasion, hein, mais il y aura d'occasion. Hein. Alors, s'il y en a quelqu'un, il y aurait une jante de vélo aussi à vendre, tout ça, ben, il laisse nos coordonnées, c'est ça.
0: Mm-hmm.
5: 06 92 16 88 55. Et Stéchal Tropical, c'est toi, c'est ça, non?
0: Oui, mais il y en a le football 20h, du coup, ce sera un peu plus tard avant de commencer les annonces.
5: Et tu veux dire 9h, 10h, c'est ça?
0: À peu près, oui.
5: À peu près, ouais, ok. Ben. Moi, c'est juste pour l'annonce que m'a trouvé une copine chez la radio, chef de monde.
0: Ah bon?
5: Ah,
0: en fait,
5: oui.
0: Toutes affaires, on trouve avec radio.
5: Ah, ben, tenez, des fois, c'est persévéré, et puis, il lâche pas la patte non plus, on dit voilà.
0: Vous avez raison, monsieur. Ben, les gars, il fait combien de temps vous êtes avec, du coup?
5: Ah, ben, là, quand même, voilà, il dirait 6 mois, là, ensemble.
0: Ah, ben, félicitations, ça.
5: Ah, 6 mois, mais nous, on y vit pour ensemble, hein, nous, les.
0: Oui, il découvre encore.
5: Oui, hein. Je m'attends un jour, peut-être, la vivre ensemble, voilà.
0: Mais nous souhaitons à vous beaucoup de bonheur et beaucoup d'amour.
5: Ben, merci, ben, là, ce soir, je vais essayer de passer l'annonce pour que l'ami remercie la radio, quoi. Mais qui sera l'animatrice, quoi.
0: Ben, c'est le même Moon comme Cause et Cool,
5: hein. Ah, c'est le même Moon. Ça même pas, malon.
0: Ben oui. D'accord. Il change pas, ça.
5: Alors,
0: à tout à l'heure, monsieur.
5: Allez, merci bien. Allez, voir.
0: Au revoir. Ouais. Freedom 99-12-00, continuez avec vos appels. Mais avant ça, on a été rejoint par Léa. Léa, bonsoir.
6: Oui, bonsoir. Voilà, hier, j'ai appelé pour signaler la disparition de ma sœur, Emma Imboula. Et c'était pour vous dire que on a retrouvé Emma, elle est saine et sauve et tout va bien.
0: Oh là là, comment vous l'avez retrouvée, où ça?
6: Eh ben, on l'a retrouvée du côté de Saint-Philippe. Par contre, les détails, je garderai pour la vie privée familiale.
0: Oui, mais c'est les auditeurs qui vous ont guidé ou bien c'est la famille à force de tourner
6: On a reçu beaucoup d'indications des auditeurs.
0: Oui.
6: Et aussi beaucoup des amis et de la famille. Merci beaucoup d'ailleurs à tous les soutiens qu'on a eu, tous les appels, les conseils de toute la famille, de tous les amis et de tous les auditeurs qui nous ont bien soutenus, bien appelés. Merci tous les Réunionnais.
0: Ouais, là, on sent que la tension retombe. On va vous laisser vous retrouver avec la famille et tout ça. Emma est déjà rentrée à la maison là.
6: Oui, Emma est rentrée. Pour l'instant, elle est encore très fragile, donc voilà.
0: Il se rappelle qu'elle était partie, elle avait 22 ans, elle avait laissé des messages assez inquiétants mardi matin, et elle était partie vers 1h du matin, c'était ça, madame?
6: C'est ça.
0: Voilà.
6: C'est ça. Donc, elle est saine et sauve. Merci beaucoup, en tout cas, pour tout le soutien et toute l'importance que vous avez donnée à notre problématique. Merci beaucoup.
0: Les urgences sont toujours prioritaires sur l'antenne, en tout cas, Léa. Et on vous souhaite de bonnes retrouvailles avec Emma et beaucoup de courage à toute la famille.
6: Merci beaucoup. Bonne soirée, bon courage.
0: Bonne soirée, au revoir. Alors, Freedom, et également aux auditeurs de Freedom 2, concernant la disparition de Emma Imboula, qui était partie hier matin, très tôt dans la nuit, en tout cas, il était aux alentours de 1h, elle a été retrouvée, elle était du côté de Saint-Philippe, elle va bien, elle est avec ses proches actuellement. La famille tenait à remercier justement la radio pour toutes les indications qu'ont pu donner les auditeurs pour aider à retrouver Emma. Et bien sûr, pour toutes vos urgences, pour les disparitions, le service des urgences de la radio, qui est également le numéro du service radio-guidage, 02 62 41 51 51, à votre disposition. Freedom, 19h19, le 02 62 99 12 00. Freedom, allô? Allô?
7: Oui, allô?
0: Oui, bonsoir.
7: Oui, bonsoir.
0: Oui?
7: Oui, viens d'appeler tout à l'heure. Hein.
0: On vient d'appeler tout à l'heure.
7: Le sac de ma fille avec elle.
0: Ah, alors, la retrouvée?
7: Il y a même pas 2 minutes, la dame l'a appelé, la dame y travaille, puis car juste à côté.
0: Mais non, monsieur, arrête à où?
7: Oui, il faut y donner les magiques, vraiment ça.
0: Et pas possible, vous vient d'appeler, la madame l'a tendu à où?
7: Oui.
0: Et qu'est-ce qu'il a dit, il a vu le sac à l'arrêt de bus?
7: Il a vu le sac à l'arrêt de bus, elle a pris avec elle et l'a mis dans la boutique là-bas.
0: Tu sais, il dit que ça a fini de racheter tout.
7: Il va demain.
0: Vous avez fini de racheter toutes.
7: Et ben, elle... C'est pas grave.
0: Elle aura 2 sacs.
7: Ouais, on va ramasser pour l'année prochaine.
0: Ça va même.
7: Ou bien si dans l'année, si les pivots vont la remplacer.
0: Ben, dis elle, les rissas qu'on sent à elle.
7: Ben, merci beaucoup à vous. Et madame, j'appelle Fabiola, elle travaille à Picard.
0: Ben, merci beaucoup à Fabiola, on l'embrasse.
7: Merci beaucoup, Freedom.
0: Oui, traquant au moins, bonne soirée, monsieur.
7: Ouais, merci.
0: Au revoir. Freedom, comme quoi, d'un an de l'efficacité vraiment sur Radio-là. Merci aux auditeurs aussi qui ont l'habitude, qui écoutent quand même la radio le soir à l'heure des petites annonces. Sac retrouvé, donc. Freedom, allô.
8: Allô, bonsoir.
0: Oui.
8: Oui, je peux passer une petite annonce, s'il vous plaît.
0: Bien sûr, monsieur.
8: Oui, ben, en fin de compte, j'ai un grand lit couleur blanc, en bois couleur blanc. La couleur, c'est tout blanc.
0: Oui.
8: Un lit de place. Il est en très bon état, mais le matelas, je ne donne pas avec. Enfin, non.
0: Oui.
8: Et ben, je vends parce que, enfin, ben, ma gagne un deuxième lit et il garde le matelas, mais le lit, il est encore en très bon état quand même.
0: D'accord, monsieur. Vous êtes de quel côté de l'île pour la vente du lit, là?
8: C'est la Céline Néo.
0: Et il faut de moins viser avec d'autres matériels?
8: Un transport au moins. Mais déjà, ma fille déjà demandé tout.
0: D'accord, monsieur Millet, sous notre numéro?
8: C'est. Mais de toute façon, après, si la personne est intéressée, après, moi, il m'explique bien où c'est il est. Et mon numéro, c'est 0693, si je ne me trompe pas.
0: Parce que. Mm-hmm. Vous m'y donnez, il peut donner, il affiche, monsieur.
8: Oui, ben, s'il vous plaît.
0: Alors, 0693 66 35 23, pour oui. Le lit du côté de la Saline Léo.
8: Oui, c'est exactement ça, mon numéro.
0: Voilà, monsieur. Bonne merci, vente à vous.
8: Bonne soirée.
0: Bonne soirée, au revoir. Freedom, 19h22, si vous cherchez un lit du côté de la Saline Léo, nana monsieur Yvan de la Sienne, la Guyanote, donc faut changer. Mais en tout cas, là encore bon, hein, 06 93 66 35 23. Le 99 12 00, Freedom, allô. Allô, bonsoir.
9: Oui. Bonsoir, ce serait pour passer une annonce de PAP, s'il vous plaît.
0: Oui, vous êtes sur le bon numéro, monsieur, je vous écoute.
9: Oui, alors, donc ce serait pour signaler la perte de mon chat, enfin une chatte plus principalement,
0: oui.
9: Âgée de 2 ans et demi, qui est pucée et vaccinée et de couleur noire.
0: Alors, pucée, vaccinée, couleur noire, tout noir, tout noir?
9: Tout noir, avec un petit handicap au niveau de l'œil.
0: Avec un quoi? Un peu bien gros bruit.
9: Un petit handicap au niveau de la queue, quoi. Hein, c'est-à-dire que la fin de la queue, même si tu es un peu tôt, quoi. Hein. Voilà. Et le chat aurait été perdu dans le secteur de Saint-Denis, du côté de Château-Morange, dans la rue de la Verdure.
0: D'accord. Secteur Saint-Denis, ah. Château-Morange.
9: Voilà.
0: Rue de la Verdure, l'a dit, c'est ça?
9: Voilà, tout à fait, oui. Rue de la Verdure.
0: Et là, c'est la partie à cause période de chaleur, on pense, ou bien c'est...
9: Non, les stériliser le chat, là.
0: Ah, stériliser en plus?
9: Voilà, aucune idée.
0: Eh bien, voilà. Mais c'est jamais quelqu'un, un anticollier, quelque chose comme ça sur elle, ou pas?
9: Non, rien du tout. D'accord. Rien du tout, c'est un chat tout noir avec de grands poils.
0: Mm-hmm.
9: Voilà, quoi, hein, assez craintif, voilà. Hein.
0: Donc si quelqu'un l'a vu dans le secteur de Château-Morange ou ailleurs, je vous laisse donner votre numéro de téléphone, monsieur.
9: Alors, mon numéro, c'est le 06 92 43 62 11.
0: 06 92, oui.
9: 43 62 11.
0: Je confirme votre numéro, monsieur, en espérant que vous allez avoir de bonnes nouvelles. On croise les doigts.
9: Ben, on espère parce qu'on la cherche depuis le 13.
0: Ah oui, ça fait un petit moment déjà.
9: Oui, tout à fait, oui.
0: Bon, vous avez déjà posté une photo de l'animal sur le site de la radio?
9: Non, là je suis sur le site justement, là on va le faire aussi en même temps.
0: D'accord. Voilà. Ça aidera les auditeurs à mieux voir, mais de toute façon un château noir, normalement on ne devrait pas se tromper en tout cas.
9: Ouais, non, ça passe pas une aperçu tout à fait, oui.
0: Exactement. Voilà. Monsieur, beaucoup de courage à vous, à très bientôt.
9: Merci à vous, hein. Allez, bonne soirée.
0: À vous aussi, au revoir. Freedom, donc on a donc perdu une chatte, pardon, 2 ans et demi, pucée et vaccinée, couleur noire, un léger handicap donc à la fin de la queue de l'animal. Si vous avez retrouvé dans le secteur de Saint-Denis, Château-Morange, rue de la Verdure, le chat est parti depuis le 13 août. Vous pouvez contacter la famille au 06 92 43 62 11. 99 14 00, Freedom, bonsoir.
10: Allô, bonsoir.
0: Oui.
10: Je voudrais passer une petite annonce, s'il vous plaît.
0: Vous êtes en direct, madame.
10: Ben, je m'appelle Patricia, je suis sur 4 français, je chercherai un petit boulot étant femme de ménage pour au moins 4 heures de temps au passage et puis nettoyage de la maison.
0: Oui. C'est un quartier français même ou ailleurs?
10: Non, ben, peut-être Saint-André ou bien Sainte-Marie, bien Saint-Côtier, il n'y a pas de souci à ça.
0: Donc pour le ménage et
10: repassage aussi. Voilà. Et surtout ben, du lundi au vendredi.
0: D'accord. Donc 4 heures environ par jour, c'est ce que ça?
10: Oui, voilà. Et après, peut-être 3 fois par semaine, je ne sais pas.
0: Ça dépend voilà. Le besoin, le monde. Ben pas oui, tous les jours, nettoyer la case 4 heures de temps.
10: Ah ben non,
0: arrête. Ça va même, sinon c'est un grand case.
10: Eh bien, mon numéro de téléphone, c'est le 06 92. 39 04 73.
0: Donc 06 92 39 04 73. Vous avez besoin de Patricia pour soulager un petit peu. Et bien il y a pas là.
10: Oui, voilà. Ben, je vous dis merci. Bonne soirée, Freedom.
0: Bonne soirée, Patricia. Au revoir.
10: Et vous aussi de même. Au revoir.
0: On continue avec vos annonces, Freedom, 19h26, 02 62 99 14 00, vos annonces diverses, 12 00 pour les pertes, les vols et les trouver également. Vous pouvez aussi appeler le 41 51 51 pour les trouver. Freedom, bonsoir.
11: Bonsoir.
0: Oui, monsieur.
11: Une petite annonce, s'il vous plaît.
0: Oui, on est en direct, écoutez-vous.
11: Je cherche des divers travaux dans le domaine du bâtiment, la peinture, la maçonnerie, caillebotis, pergola, les bardages. Et j'ai fait aussi la plomberie et un peu de soudure aussi.
0: Oui.
11: C'est tous les secteurs de l'île.
0: Tous les secteurs de l'île.
11: Oui, j'ai le moyen de transport et le matériel nécessaire pour effectuer les travaux. Le téléphone 06 92 88 78 58.
0: Donc 06 92 88 78 58 pour soudure et un peu de maçonnerie aussi. Hein?
11: D'accord.
0: C'est ça, madame, non?
11: Oui, peu de maçonnerie, bardal, plomberie, un peu tout, corps de métier dans tout. Le bâtiment.
0: Un couteau suisse.
11: Merci.
0: Mais bon, au revoir. À bientôt, monsieur. Au revoir. 99 12 00, Freedom, allô? Allô, bonsoir. Le 12-0-0, vous avez perdu les vols?
12: Oui, alors bonsoir, madame.
0: Bonsoir.
12: Oui, moi, je vends.
0: C'est pour monsieur, il faudra appeler le 14-0-0 pour les ventes, monsieur. 12-0-0, c'est pour les pertes, les vols, les trouver. Rappelez-nous tout de suite, 99-14-0-0. On continue de ce côté-ci, Freedom, allô?
13: Allô, bonsoir, madame.
0: Bonsoir.
13: Voilà, mes réitérés, mes annonces. Voilà, il vend toujours un accordéon, 3 rangées, les rouges, la marque Pablo Soprani, on a 80 boutons à la basse, 500 euros. Il y a après aussi 2 feux rouges arrière pour R19. Hein? Après un peu des plantes aussi. Avocatier, manguier, sapote, corosol, kerbeuf, tamarin thaïlande, enfin, citron, galet.
0: Et vous voyez?
13: Ben, après, ça sera tout. C'est à Saint-Gilles-les-Bains. Mon numéro, c'est le 06 93 13 47 68.
0: Donc, 06
13: 93 13 47 68. Merci beaucoup.
0: De rien, monsieur. Bonne soirée.
13: Au revoir. Bonne continuation.
0: Merci, monsieur. Frida, donc, si vous avez besoin d'accordéon, de feu arrière, R19, ou bien un peu de plantes, monsieur Nana, 06 93 13 47 68. 02 62 99 12 00, perte, vol, trouvé. 02 62 99 14 00, annonce diverse. Frida Malo.
14: Oui, bonsoir, Frida.
0: Bonsoir.
14: Je vous appelle, ce serait pour réitérer une petite annonce.
0: Oui.
14: Voilà, donc je serai à la recherche d'un petit T2, F2, une petite case à terre avec une chambre, si possible, de préférence, sur le secteur de Étang-Salé-les-Hauts jusqu'à Saint-Pierre, en passant par Pierrefonds, Bois d'Olive, enfin tout ce qui est un peu dans les alentours. Ensuite, sur un loyer modéré, je pourrais, jusqu'à 600 euros, ce serait très bien. Un peu moins, ceci l'eau, l'électricité, tout ça n'est pas inclus. Je cherche sur de la longue durée. C'est pas pour temporaire, un mois, deux mois, trois mois, mais vraiment de la longue durée.
0: C'est pas vous qui nous avez appelé parce que vous étiez en plein divorce et que vous cherchez une maison, là, c'est pas ça?
14: Totalement, oui.
0: Oui, c'était ça, je me souviens de vous. Donc toujours pas trouvé, alors?
14: J'ai eu des appels, j'ai eu des rendez-vous, j'ai eu des... mais rien qui ne pouvait rentrer dans... Enfin, je cherche pas le grand luxe, hein. Loin de là. Mais, voilà, il y a des choses que... où c'était pas possible, c'est-à-dire que je peux pas laisser mon véhicule à l'extérieur comme ça, et puis voilà, donc c'est... après je suis ouvert à toutes les propositions possibles et inimaginables, le souci n'est pas trop là, mais un minimum est le bienvenu. Ensuite, pour meubler tout ça, pour pouvoir régler tout ça, machin, je vends ma Fiat 500 qui faisait partie aussi des mêmes annonces que je faisais jusqu'à présent.
0: Oui.
14: Une petite Fiat 500 décapotable qui a un moteur qui a 125 000 ou 126 000 km, qui démarre, qui roule, qui est impeccable. Tout a été refait dessus avec une distribution qui est neuve à chaîne. Il n'y a plus qu'à démarrer, partir et faire le tour de l'île, mettre une casquette et lunettes de soleil. Voilà.
0: Tout est prêt.
14: Ouais.
0: Je propriétaire.
14: Pas vraiment contre cœur, mais bon, je suis obligé pour pouvoir me réinstaller et réécrire, quoi, réécrire une autre histoire. Voilà. La Fiat 500, j'en voudrais 6 000. Je suis prêt à offrir les frais de la carte grise. C'est une façon de dire que c'est un peu négociable. Mais après, je ne veux pas la brader non plus. Je sais ce qu'elle vaut, cette voiture.
0: Oui.
14: Elle est de 2011. C'est un turbo diesel. C'est une 4 chevaux fiscale.

0: Voilà.
1: Donc voilà pour les informations. En tout cas, si des gens sont intéressés, la voiture est visible aussi dans le sud de l'île pour venir voir.
0: Totalement. Moi, je suis sur Étang-Salé-Léo pour le temps qu'il faut. Étang-Salé-Léo, la voiture est visible, la carte grise est à mon nom, le contrôle technique est fait, il est OK. Hein, il n'y a aucun problème avec ça, je double des clés. Donc, si quelqu'un a une petite case, qui cherche quelqu'un de sérieux, qui a 55 ans, qui est en instance de divorce et qui cherche quelque chose pour... ou qui cherche quelqu'un, en tout cas, de sérieux et sur du long terme, je suis là. Si quelqu'un rôde un petit loto qui pète et roule et qui fait le tour d'île avec un minimum de frais, parce que c'est un 4 chevaux fiscal, 72 chevaux jean en turbo diesel, donc il court quand même le bebette. Voilà, j'ai ce qu'il vous faut dans la cour. Il ne vous reste plus qu'à m'appeler pour plus amples renseignements si vous en avez besoin.
1: Et je rappelle donc 06 92 04 58 37. Très bonne soirée, monsieur.
0: Merci beaucoup.
1: À très bientôt. Au revoir, bon courage. Freedom 19h33, 99 14 00, annonce diverse. 02 62 99 12 00, c'est le moment pour vos pertes. Vous n'avez pas eu la ligne la journée ou bien vous avez essayé de nous contacter, vous n'avez pas pu laisser votre numéro. Le 02 62 99 12 00. On continue avec vous de ce côté-ci sur le 14, Freedom, allô?
2: Oui, bonsoir. En fait, je voulais passer une petite annonce sur Freedom. Je suis à la recherche d'un logement, en fait.
1: Ah, vous aussi, oui, je vous écoute.
2: Bonsoir, en fait, j'habite actuellement à la Saline-les-Bains.
1: Oui.
2: J'ai un petit loyer qui se termine fin octobre et je suis à la recherche d'un loyer pérenne, sur du long terme, en T2 idéalement, sur Saline-les-Bains, dans le sud. Après, il n'y a pas de problème au niveau du montant du loyer. Hein. Je travaille, je suis en CDI, mais je recherche juste un logement. Je sais que c'est compliqué aujourd'hui parce que tout ce que j'essaye, même avec les immobilières, c'est compliqué.
1: Mais c'est compliqué par rapport au prix ou par rapport à quoi?
2: Par rapport au manque du foncier, il n'y a plus de logement, il n'y a plus rien. Tout est aujourd'hui mis en location sur les Airbnb. La plupart des propriétaires mettent tous leurs biens aujourd'hui pour des locations saisonnières. Les gens qui travaillent aujourd'hui, qui vivent à La Réunion, notamment dans le sud, ils n'en veulent pas, ils veulent pas de gens comme ça, ils préfèrent des locataires qui viennent en vacances. C'est compliqué de trouver un logement pérenne ici à La Réunion.
1: Là, depuis, monsieur, vous faites que les logements sur location saisonnière depuis que vous êtes arrivé, c'est ça?
2: Moi j'habite à La Réunion depuis l'an 2000, j'habite à La Réunion, j'ai fait des allers-retours, je suis un métropolitain, mm-hmm. et toute ma famille, elle est moitié exol, moitié française, j'ai fait des allers-retours, là je suis revenu au mois de janvier ici, de cette année, c'est très difficile d'avoir un loyer, j'ai un petit loyer aujourd'hui, j'ai galéré pour avoir un loyer, j'ai trouvé un petit loyer ici à la Saline-les-Bains. Il y a un loyer malheureusement qui dure jusqu'au mois d'octobre, le propriétaire reprend son bien, il faut que moi je travaille, j'ai un très bon salaire, je suis en CDI, j'ai une très belle activité, mais je galère pour trouver un logement, c'est un truc de fou, il n'y a aucune agence qui veut me prendre, il me demande des salaires mirobolants, des conditions pour avoir un loyer que je ne pourrais jamais produire, ils préfèrent des militaires ou des fonctionnaires, ils préfèrent ces gens-là, mais moi je travaille dans le secteur privé, j'ai un salaire je vais le dire, à l'antenne, je gagne 2000 euros net par mois, avec mon loyer, ils veulent pas, ils préfèrent des choses que je peux pas produire.
1: Donc en tout cas dans le sud de l'île, c'est la situation actuellement, donc même avec 2000 euros, impossible de trouver un loyer, tout est déjà loué, c'est ce que vous nous dites là, monsieur.
2: Non, mais même avec en présentant même ma famille locale, avec des gens qui ont une situation professionnelle, ils veulent pas de garant, ils veulent pas ces gens-là, ils n'en veulent pas, ils veulent rien, ils veulent juste des choses que je peux pas produire, il faudrait avoir, je sais pas, 6000 euros par mois, mais je peux pas, c'est impossible. Donc, moi qui habitais, quand je suis la première fois que je suis venu m'installer, la première fois à l'île de La Réunion, c'était en l'an 2000, on avait des loyers à 600 euros, on avait des T2 tout neufs, parce qu'il y avait la défiscalisation à l'époque, parce que tout ça, ça a disparu. Aujourd'hui, le Pinel a disparu, les Jardins, on a plus ces loyers qui existent aujourd'hui. Mais aujourd'hui, trouver un loyer ici, ça devient terrible. Alors,

0: je suis prêt à déplacer. Si c'est plus à Seine-les-Bains, bah, je pourrais aller à Saint-Pierre. Moi, je vois qu'à Saint-Pierre, c'est la même chose. On est allé au tampon, c'est la même chose. Partout, c'est une galère totale, même dans le secteur privé. On parle même plus du logement social. Dans le privé, c'est impossible d'avoir un logement. Impossible. Même avec des gros salaires, avec des garanties, avec un CDI, bah, ils veulent même pas. Bah, qu'est-ce qu'il faut faire?
1: Bien sûr, on aura l'occasion de garder ce débat éventuellement pour demain matin. On ne pourra pas s'épancher trop longtemps comme on est dans les petites annonces, mais en tout cas, l'information passée, c'est vrai que c'est anormal cette situation, sachant que là, c'est pas pour dire que vous avez un RSA, quelque chose comme ça, même en travaillant, on ne trouve pas de logement. Donc si jamais des gens nous entendent du côté du sud de l'île, qui aurait par miracle un logement, un T2 dans l'idéal pour vous...
0: Ce qui s'est passé pour moi, c'est que effectivement, je suis arrivé en 2000, j'ai fait des allers-retours, j'ai ma belle famille ici, bon, en plus, je ne vais pas les citer, mais des grosses familles, des très grosses familles réunionnaises. Mmh. Même avec ça, je n'arrive pas. Bah, qu'est-ce qu'il faut faire? Je ne sais plus quoi faire, je suis démuni.
1: En tout cas, monsieur, si jamais quelqu'un a un logement pour vous, ce serait assez urgent, ce serait avant octobre.
0: Moi, au-delà du logement, ce que je voulais, c'était en me réinstallant ici, parce que c'est périn maintenant, j'ai un certain âge. Je voulais me réinstaller et puis finir par ma vie, parce que j'ai fait le tour du monde mille fois. Et moi, même La Réunion, j'adore l'île de La Réunion, j'adore votre radio par-dessus tout. Moi, Radio Freedom, pour moi, c'est la perle rare. 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
1: En tout cas, monsieur, on espère qu'il y aura un peu de magie pour vous ce soir. Je vais vous laisser donner votre numéro pour qu'on puisse avoir encore quelques appels avant 20h. Et on vous souhaite beaucoup de courage pour ce logement, monsieur, dans le sud de l'île.
0: Bah, franchement, vous êtes... voilà, c'est pour ça que j'ai appelé Radio Freedom, parce que vous êtes mon dernier recours, parce que même des gens qui sont fortunés sur l'île, ils n'arrivent rien à faire pour moi. Donc je pense que la magie, elle va opérer avec Radio Freedom. Mon téléphone, c'est le 06 92 71 40 06. 06 92 40 06. Je recherche pas grand-chose, la lune. Je recherche juste quelque chose de tranquille, périn. Je puisse m'installer et profiter de mon île et continuer à bosser comme je le fais au quotidien pour aider... Et profit de mon travail.
1: Et monsieur, n'hésitez pas à nous rappeler aussi en journée pour pouvoir en débattre plus longuement le matin, parce que là on est dans un créneau un peu plus différent, mais en tout cas, vous nous tiendrez au courant si vous avez trouvé un logement.
0: J'ai de la peine déjà pour moi qui galère, j'ose même pas imaginer.
1: Bien sûr. Monsieur, je vais devoir conclure vraiment, parce que là, on va essayer d'avoir encore quelques appels. Je suis désolé.
0: Merci beaucoup de m'avoir donné l'entrée.
1: De rien, monsieur.
0: Merci beaucoup, madame.
1: Au revoir.
0: À bientôt, au revoir.
1: Et on attendra de vos nouvelles, bien entendu, en espérant que le logement sera trouvé. Donc, Freedom, si vous avez un T2 dans le secteur du Sud, apparemment, c'est devenu impossible d'habiter là-bas. Mais le 06 92 71 40 06, en tout cas, un logement disponible. Vous pouvez contacter ce monsieur. Le 99 14 00, Freedom, bonsoir.
2: Bonsoir.
1: Oui.
2: Bon, je veux deux voitures, s'il vous plaît.
1: Oui.
2: Deux voitures, pièces. Une saxo essence, 5 portes. Un saxo diesel plutôt, diesel saxo, et la 106 essence.
1: Oui.
2: Ou bien, l'échange des deux contre une petite moto ou un 125. Après, aussi, ils vendent aussi pour couper les arbres avec, c'est-à-dire.
1: D'accord, c'est sur quel secteur de l'île tout ça?
2: Saint-Paul, tronçonneuse, deux tronçonneuses, une pour pièce et une fonctionne. À 250 euros les deux. 06 92 71 92 71 73. Merci, bonne soirée.
1: Bonne soirée, au revoir. Donc Freedom, pour ces deux voitures, une pièce, une saxo diesel et une 106 essence, ainsi que des tronçonneuses pour pièces, si vous cherchez tout ça, c'est du côté de Saint-Paul, 06 92 71 82 73. 99 14 00 annonce diverses, 99 12 00 pour les pertes et les vols. Freedom, bonsoir.
3: Oui, bonsoir.
1: Oui.
3: Ben moi, je recherche quelqu'un que, ben...
4: Ils voulaient me vendre un Apple Watch à la Brocante de Saint-Paul, à Chaussée Royale. Malheureusement, la personne a noté son numéro sur mon portable, mais le numéro, il manque une pièce. Ben, un numéro avec. Ben, impossible de joindre la personne.
1: Il manque des chiffres au numéro.
4: Ouais, il manque des chiffres dans son numéro. Ben,
1: et c'était pourquoi où t'es cherché cette personne-là?
4: Ben, pour que, ben, il m'a dit qu'il va débloquer l'appel. Le truc,
1: hein? Pour
4: moi, en fait. La boîte Apple pour télé. Il m'a dit qu'il va enlever son compte dessus, il va me rappeler, ben, pour qu'on fasse affaire, quoi. Mais malheureusement, qu'il a noté son numéro en arrivant chez moi, je vois qu'il manque un chiffre avec.
1: Il doit enlever la boîte Apple sous télé?
4: Non, c'est Apple télé.
1: Hein, c'est quoi ces histoires? Apple TV, là, c'est pourquoi?
4: Ouais, Apple TV, la boîte qu'on branche avec la TV pour avoir la TNT, avoir...
1: Mais n'a rien à voir, Apple TV, c'est bonne affaire, ben, mon iPhone, il garde film, ça.
4: Ben c'est ça, le boîtier Apple TV.
1: On a un boîtier exprès pour Apple TV.
4: Oui, c'est ça, il voulait me vendre, mais malheureusement, il y avait son compte dessus. Il m'a dit, ben, il va débloquer, il va me rappeler lundi. Ben, lundi, il m'a pas... Ben, il peut pas...
1: Où l'a donné l'argent?
4: Non.
1: C'est bizarre, cette histoire-là, monsieur.
4: Je n'ai pas payé. Il avait son compte dessus, il fallait débloquer son compte. Il m'a dit qu'il débloque ça, il me rappelle lundi. Mm-hmm. Il a noté son numéro de téléphone sur mon portable, mais il manquait un chiffre avec.
1: D'accord, donc, mais il n'y a pas d'argent au boîtier, il n'a pas pris l'argent, rien, hein?
4: Non, il m'a pas donné, ben, il n'a pas pris de l'argent.
1: Mais comment on le rencontre, Bouglin?
4: Ben, dans la Brocante, au chaussée Royale à Saint-Paul.
1: Et il était vendu sous boîtier Apple TV, 4K, tout ça, là, c'est ça?
4: Oui, il était vendu, mais malheureusement, il avait son compte dessus, il m'a dit, il débloque, il
1: rappelle la bonne
4: équipe. Et il a pris mon téléphone, il a noté son numéro dessus, et là, quand il a pris un soir, il manque un chiffre dessus. Et il a marqué son numéro.
1: Mais si jamais il y entend, hein, où est ce monsieur? C'était quand il avait passé la Brocante, là?
4: Dimanche, la personne habite dans le fond de la rivière Saint-Denis.
1: Oui.
4: Il appelle Richard. Il y a marqué dessus Richard, appelle TV.
1: Oui.
4: Ben, malheureusement, il ne peut pas joindre à moi, il ne peut pas joindre à lui. Ben, si la personne entend moi, ben, il peut rejoindre à moi au 06 93 94 88 48.
1: Donc, 06 93
4: 94 88 48.
1: Voilà donc pour Richard, si jamais il vous entend, pour merci qu'il puisse vous contacter.
4: D'accord, ben merci beaucoup, bonne soirée à vous.
1: Bonne soirée, monsieur, au revoir.
4: Au revoir.
1: Freedom, c'est vrai qu'il faut faire attention quand il y a notre numéro de téléphone, parfois essaye, fait sonner tout de suite le téléphone pour dire est-ce que il marche bien, il voit tout de suite. Là, monsieur, il est battu, il ne gagnera pas son petit boîtier là, parce qu'il manque un numéro, Richard. Donc si vous entendez à nous, appelle monsieur au 06 93 94 88 48. Freedom, bonsoir.
5: Allez, bonsoir.
1: Oui.
5: Oui, bonsoir.
1: Bonsoir, monsieur.
5: Oui, ben, vous croyez qu'il va pas gagner la ligne, il m'a gagné la ligne directe, qui est bien déjà.
1: Ben oui. Elle est bien, non? Quand elle a réussi à mener à Wassa.
5: Ben, votre train écoute à vous pour parler maintenant, et du coup, il gagne la ligne directe, quoi, elle est bien.
1: Mm-mm.
5: Donc, ça va, vous?
1: Très bien, vous-même.
5: Ben oui, ça va. Ben, c'est pour passer une petite annonce que j'ai chez Dubourg.
1: Oui.
5: Mais par contre, il y a des téléphones, monsieur l'a appelé, hein. Et c'est un monsieur, en fin de compte, lui poser les mêmes recherches que moi.
1: Mm-hmm.
5: Par contre, c'est un monsieur que moi, j'ai déjà travaillé pour lui. Mais par contre, ce monsieur-là, il demande un peu d'argent.
1: Ah bon?
5: Ben, c'est le monsieur qui dit que, ben, du fait que je suis italien, ceci, cela, il est là, 67 ans, là, ah oui. Ah, il me dit aux gens hein, de ne pas prendre ce monsieur parce que ce monsieur-là, ma fille travaille avec lui chez quelqu'un, des gens remarquent les gens plutôt, tu vous comprenez?
1: D'accord, mais là, non, monsieur, tu n'as pas personne, tu parles douche italienne, l'a appelé là?
5: Non, mais ça, c'est la dernière fois, ça, on a déjà ça.
1: La dernière fois?
5: Ah oui, la dernière fois, ça, elle a.
1: D'accord, donc là, on a deux journées, monsieur, il y a. Ah, oulala, d'accord. Oui, parce que là, ouais. On parle à moi et tout le sujet en même temps. Du coup, mais t'es pour dire, ben, c'est quoi cette histoire-là? D'accord. donc, faut faire attention. Apparemment, on aurait un monsieur qui arnaque les gens. Hein.
5: Ah, bien sûr. En fin de compte, elle lui prend l'argent avec les gens. Et il fait pas le boulot.
1: Aïe, aïe, aïe.
5: Ouais, il fait pas le boulot, il fait attention.
1: Bien sûr, on rappellera jamais assez la prudence avant. Assure à où que la tâche l'est faite avant payer quoi que ce soit.
5: Et inversement. C'est quelqu'un qui demande qui demande l'argent avant de réaliser les travaux.
1: Mm-hmm.
5: Et c'est quelqu'un ben, qui ne connaît pas les métiers de cause du bâtiment.
1: Eh ben, mon Dieu. Mais en tout cas, l'appel à la vigilance, apparemment, hein, lancé, mais on a entendu de son de cloche. Si la personne a envie d'en parler, il pourra appeler un jour, en tout cas, s'il veut en parler.
5: Parce que
1: et monsieur de Koutla, non, ça, parce qu'il n'a pas beaucoup de temps non plus.
5: D'accord.
1: Oui.
5: Moi-même, mon chef est dans le bâtiment aussi, avec particulier.
1: Mm-hmm.
5: Et moi, je suis quelqu'un qui travaille vraiment bien carré, mais en ordre par les gens.
1: Oui.
5: Monsieur Dugoulou peut vraiment faire plaisir les gens aussi. Donc, toujours pour démarrer une maison, monter à pied, un coffret, en poutre à loisir, en crépissage traditionnel, un grillage. Après, c'est quelqu'un, il y a des escaliers à faire, mieux soutenement, clôture, portail. Je suis dessus, moi. Donc, je suis dessus aussi. Donc, c'est quelqu'un d'un portail pour faire, un portail de bâton, coulissant. Après aussi, charpente, toiture, voilà, hein, tout ce qui dit dans les travaux dans la maison. Après, du chétalienne, placer un laitier, une colonne de douche, tout ce qui concerne dans la maison. Après, l'électricité aussi, le carrelage, voilà, tout ici.
1: Mm-hmm.
5: Mais dans la bonne perfection, voilà.
1: Très bien, monsieur. L'appel lancé donc pour les personnes, ce serait sur quel secteur de l'île?
5: Eh bien, moi, je partirais sur Saint-Louis, le Tampon, Saint-Pierre, Saint-Le. Après, quand ça va plus loin, c'est un petit peu plus cher.
1: D'accord. Saint-Louis, oui. Tampon, Saint-Pierre, Saint-Le. Hein?
5: Voilà. Après, quand il commence à frapper Saint-Gilles, c'est plus cher, c'est environ 150 euros, là, je veux dire.
1: Mmh. C'est le déplacement, l'essence, tout.
5: Après, avec les frais de déplacement. Mais au moins 150 euros, là, je veux dire, jusqu'à Saint-Gilles.
1: Très bien. L'appel lancé, monsieur Emile, sous notre numéro.
5: Ok, là, c'est 06 92 45 11 97, pardon.
1: Donc 06 92 45 11 97 pour secteur Saint-Louis, Tampon, Saint-Pierre, Saint-Leu.
5: Voilà, je te remercie, bonne soirée à toi.
1: À vous aussi, monsieur, au revoir.
5: Au revoir.
1: Excusez-moi, on continue avec vos appels, on 19h50. Dans un instant, nous retrouverons Jean-Claude David, également pour le foot. 99 12 00, Frida Malo.
6: Bonsoir.
1: Bonsoir.
6: Oui, bonsoir, mais il y a appel pour une petite annonce sérieuse, c'est pour un travail.
1: Alors, madame, vous avez appelé le mauvais numéro, il faudra nous rappeler sur le 1400, s'il vous plaît, madame. 02-62-99-1400, tout à fait. Je vous laisse refaire le numéro tout de suite, madame. Le 1200 reste pour les pertes, les vols et les trouvés. On continue avec vous de ce côté-ci, Frida Malo.
7: Oui, oui, bonjour.
1: Bonsoir, monsieur.
7: Voilà, mis à téléphone pour vous mettre bon frigidaire.
1: Oui.
7: Oui, voilà, c'est un frigidaire français. Et tout neuf, jamais servi, toujours les emballés, jamais déballés, encore garanti 2 ans. Ils vendent ça à 500 euros. Voilà, les disponibles chez Saint-Louis.
1: Mais comment ça se fait, là, jamais déballe le frigidaire, là hein?
7: Non, parce que moi mon frigidaire des micro-ondes avait été branché.
1: Oui.
7: M'a débranché, après, m'a parti à certaines notes. Et a réussi comme il rebranche mon fusil il fonctionne en gros.
1: Non, vous venez, le fusil fait la malice, alors.
7: Ben voilà.
1: Ou les siens, ça part en l'âme. Ou les siens, vous, j'ai dit, ça part en l'âme.
7: Non, ben, mon fusil, les miennes n'ont rien que 3 ans, là, pas longtemps.
1: Ah, d'accord, d'accord. Mais en tout cas, voilà, il marche ben, encore, du coup.
7: Ben, vaut mieux, ben oui. Et là, comme là, l'autre, moi, là, besoin de la place, les là, les emballés, les.
1: Et c'est quelle marque de fusil froid sec?
7: T'es la marque, là, même, il ne rappelle pas, il ne connaît pas la marque, on ne regarde pas, il oublie, comme ça.
1: Aïe, aïe, aïe.
7: Il ne regarde pas la marque. Oui, c'est un froid sec, bien sûr. Oui.
1: Donc, il n'est pas looké vite fait, le boîte, il ne doit pas être trop loin, non?
7: Attends, mais il faut me regarder.
1: Trop loin?
7: Non, les sur la terrasse.
1: Ah, d'accord, d'accord.
7: En dehors.
1: Ne tracasse pas, il fait frais, là. Si vous voyez, on rouvre la porte de la terrasse. Vous dites à nous, sinon.
7: Si moi, il ne va plus trop bien, il faut mieux avoir.
1: Ah, mais saute pas, t'as l'air, on va tomber malade, vas-y, nous te faites.
7: Non, mais il faut mieux voir si la boîte, sinon, le nom, le fruit d'air.
1: Ah, tracasse pas, monsieur.
7: Mieux va marquer Rousseau.
1: Rousseau?
7: De Rousseau, oui. La terre, oui.
1: D'accord, donc là, on a le fruit d'air français qu'à vendre. Et.
7: On donne un 4 bacs.
1: Oui.
7: Et après, il doit avoir 4 étagères.
1: D'accord, 4 bacs, 4 étagères, un beau frigidaire. Voilà. Bah, bah, bah, bah.
7: Frigidaire tout neuf, on va l'emballer. Hein.
1: Quand on l'a acheté ?
7: Déballé, garantie encore 2 ans.
1: Ah, ben bah, il est bien.
7: Garantie 2 ans, toute, ben oui.
1: Mm-hmm.
7: Voilà, si c'est à 500 euros, il ne tire pas rien de 6, hein, c'est, il casse.
1: D'accord.
7: Ah oui, ah oui. Voilà, hein.
1: Mm-hmm. En tout cas, donc 4 bacs, 4 étagères, 500 euros, c'est sur quel côté de l'île, vous venez chercher ?
7: À Saint-Louis.
1: À Saint-Louis. Si les gens allaient intéresser, ils appellent à quel numéro ?
7: 06 92
1: oui.
7: 68 mm-hmm. 30 70.
1: Je confirme, 06 92 68 30 70.
7: Voilà, c'est bien ça, oui.
1: Eh bien, monsieur, bon courage pour la vente.
7: Ben merci bien.
1: À très bonne bientôt.
7: Soirée, allez, au revoir.
1: Au revoir, monsieur. Bon, donc, si Frida, vous êtes intéressé par cette vente de frigidaire du côté de Saint-Louis, vous entendez 500 euros donc pour un grand frigidaire froid sec, 06 92 68 30 70. Frida, bonsoir.
6: Oui, bonsoir, madame.
1: Oui.
6: J'appelle pour une annonce sérieuse.
1: Oui.
6: En fait, je cherche des petits travaux à faire sur le nettoyage, repassage chez des gens, mm-hmm. particuliers. Donc, voilà.
1: Oui, de quel côté de l'île?
6: Saint-Denis, la montagne, Belle-Pierre, Brunier, jusqu'à Sainte-Marie.
1: D'accord, donc on fait un ménage, repassage.
6: Oui, ouais, comme ça, voilà.
1: Mm-hmm.
6: Après, il laisse le numéro de téléphone, 06 93 63 13 39. Annoncé ailleurs, c'est les plaisantins s'abstenir, parce que parfois les gens ils appellent après qu'il y ait des plaisantins, donc voilà.
1: Ouais.
6: C'est sérieux, sur ma démarche et pour le travail, donc voilà.
1: Bien sûr, madame.
6: Voilà, merci.
1: En tout cas, beaucoup de courage
6: merci
1: à vous.
6: Voilà, non. Merci beaucoup, madame.
1: De rien.
6: Bonsoir à vous.
1: Au revoir.
6: Au revoir, madame.
1: Frida, si vous avez besoin d'aide du côté du nord de l'île, Saint-Denis, la Bretagne et les secteurs qui s'en suivent, vous pouvez contacter madame au 06 93 63 13 39. On parle d'aide pour le ménage, repassage et tout ce qui concerne des petits travaux dans la maison. En tout cas, l'entretien de votre domicile, vous pouvez la contacter sur ce numéro. 19h54, on a encore un peu de temps pour vos appels. Frida, bonsoir.
8: Oui, bonsoir. J'appelle. J'ai une télé à vendre, s'il vous plaît.
1: Oui.
8: C'est une télé 120 cm qui est quasiment neuve, qui a deux télécommandes, c'est une Panasonic.
1: Mm-hmm.
8: Elle est à 400 à débattre.
1: Oui.
8: Et voilà, fonctionne et tout. Au pire, la personne qui vient, ben moi je donne en même temps un home cinéma.
1: Oh, d'accord.
8: Par contre, il faudra nettoyer parce que je ne sais pas s'il fonctionne. Ça fait un moment que je ne l'ai pas mis en route, donc je ne sais pas s'il fonctionne, mais je donne avec.
1: Mm-hmm.
8: Et j'aurai aussi deux cal parking. Tu vois ce que c'est?
1: Oui.
8: C'est des trucs que tu fixes à terre pour réserver ta place de parking privée.
1: Mmh. Après, il faut la clé pour enlever.
8: Voilà, c'est ça. Tu peux mettre un cadenas et tout, et comme ça, c'est bon.
1: Mmh.
8: Donc, j'en ai deux comme ça. J'ai payé 90 euros pièce et je vends à 50 euros pièce.
1: D'accord, 50 euros pièce.
8: C'est encore dans le carton et tout. Ça n'a jamais été posé, rien. C'est encore dans le carton. Hein.
1: D'accord.
8: Parce qu'il y a un changement de projet et c'est encore dans le carton, donc c'est tout neuf.
1: Au final, il cale la maison plus que le parking.
8: Voilà, j'aide plutôt autre chose.
1: C'est ça. En tout cas, tout ça est visible, où ça, monsieur?
8: Alors, sur Sainte-Marie.
1: Oui.
8: Alors, c'est au 06 93
1: mm-hmm.
8: 49 27 49.
1: Donc, 06 93 49 27 49.
8: Voilà.
1: Et je suis pas sûr d'avoir... Oui, je suis pas sûr d'avoir bien noté, monsieur. Et la Panasonic, c'est quelle, combien de pouces, ça, à l'écran?
8: C'est une télé, alors, en pouces, alors là, j'ai
1: que
8: 2 pouces, donc j'ai pas pu mettre tous les pouces à côté.
1: Oui.
8: Mais c'est une 120
1: cm.
8: 125 cm.
1: 125 cm.
8: De diagonale.
1: D'accord. En tout cas,
8: c'est une grande, télé, il y a deux télécommandes,
1: mm-hmm.
8: et qui fonctionnent les deux. Et voilà, et je donne le home cinéma qui va avec, sous réserve qui, enfin,
1: s'il fonctionne ou pas, en tout cas, à vérifier.
8: La télé fonctionne et tout, il n'y a pas de souci là-dessus, c'est tout bon. Et ça se trouve, l'homme cinéma, la télé, ça fait tellement longtemps que je l'ai pas servi parce que mes enfants sont partis.
1: Mmh.
8: Et peut-être c'est juste un nettoyage, un truc comme ça à faire dedans, quoi. Voilà.
1: D'accord. Et oui, vous allez dire, c'est assez urgent parce que?
8: Mais parce que ça me gêne, puis je m'en sers pas.
1: Et il prend la place, Marmel fait grandir.
8: Ben voilà.
1: En tout cas, on lance un appel pour les gens de l'est de l'île ou un petit peu ailleurs, ceux qui ont envie de faire la route. Voilà, on vous appelle au 06 93
8: 49 27 49.
1: Facile à retenir en plus ce numéro.
8: Voilà.
1: Très bien, monsieur.
8: Ok.
1: Bon courage.
8: Allez, bonne soirée, bon courage. Au revoir.
1: Au revoir, monsieur. Freedom, on a encore un peu de temps pour encore un ou deux appels au 02 62 99 14 00. Freedom, bonsoir. Bonsoir, allô.
9: Oui, bonsoir.
1: Bonsoir, monsieur.
9: Je cherche du travail.
1: Oui.
9: Dans le secteur social.
1: Travail dans le secteur social?
9: Oui.
1: C'est-à-dire?
9: Travailler avec des personnes autistes.
1: Oui.
9: Voilà. Et aussi, ramasse tout ce dont les gens ils ont pas besoin, c'est pour aussi partager avec des personnes qui sont démunies. Et je fais des petites courses aussi en voiture.
1: D'accord. Et vous avez un diplôme là-dedans, monsieur, ou c'est bénévolement tout ça?
9: Ça peut être aussi bénévole. Pourquoi pas?
1: D'accord. Donc c'est un peu tout. En tout cas, vous cherchez un travail dans le social. Si les gens nous entendent, c'est pour quel secteur de l'île?
9: C'est dans toute l'île. Après, je peux me déplacer, je suis véhiculé.
1: D'accord. Bon, en tout cas, oui.
9: J'ai été éducateur.
1: Ouais. Ah, donc là, c'est juste l'envie de poursuivre dans cette vocation, alors.
9: Oui, mais je cherche aussi, justement, parfois un petit boulot. C'est pas forcément un temps plein. C'est surtout pour aider les personnes autistes, parce que ça m'intéresse.
1: Mm-hmm.
9: Pour découvrir, quoi, en fait.
1: D'accord.
9: Donc, et ça peut être aussi lié au bénévolat.
1: Il faut pas une formation, ça, avant monsieur, pour aider les personnes
9: Non, parce que j'ai côtoyé beaucoup.
1: D'accord. Bon, en tout cas, si des gens sont intéressés, monsieur...
9: C'est pour apprendre aussi encore en plus.
1: Bien sûr, mais s'il y a des structures qui sont là, qui cherchent
9: voilà,
1: des personnes...
9: Voilà, en fait, ce que je cherche aussi, c'est avoir des adresses pour les structures.
1: Mais l'appel lancé, que ce soit association ou quoi que ce soit, qui peuvent vous
9: voilà,
1: aiguiller pour aider.
9: Diverses, voilà.
1: Je vous laisse donner votre numéro de téléphone.
9: Merci, madame. Attendez, c'est les deux numéros, je ne sais plus si c'est 93 ou 92.
1: Ah, c'est le 93 qui s'affiche, je peux le donner?
9: Ah oui, pardon. Alors, 06 93 01-79-12.
1: Je confirme, monsieur, 06-93-01-79-12.
9: Merci, madame.
1: Très bonne soirée, au revoir.
9: Voilà.
1: Frida, je vous rappelle que dans un instant, nous aurons le foot avec Jean-Claude David et toute l'équipe de Mediazone. Ce sera donc les quarts de finale de la Coupe de la Réunion en direct du Stade de l'Est. Nous aurons donc Jean-Claude David qui fera le tour des stades dans quelques instants, juste après les informations de la 2PRL. On retrouvera donc Jean-Claude David aux alentours de 20h10. Début de match, 20h30. Et chaleur tropicale, ce sera juste après le foot, le multiplex donc. Il est 20h. Bonne soirée à vous, bon appétit, bon courage, c'est Tyrande Donnelly. Les informations avec la 2PRL.
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11: Bonsoir à tous. Après des épisodes de forte chaleur à répétition, on peut enfin respirer. Depuis hier, plus aucun département n'est concerné par une vigilance orange canicule. Une première depuis 3 semaines et cela va durer toute la semaine sur l'ensemble du pays, comme l'explique le prévisionniste de Météo France, François Gourin.
12: La perturbation qui rentre ce mercredi sur le nord du pays, en fait, en glissant vers la région du sud, va permettre de changer véritablement de masse d'air, de chasser cet air très chaud, en fait, qui nous accompagne ces dernières semaines. Et c'est pas forcément dit que ce soit durable, les températures, on le sent, ont tendance, en tout cas, à remonter légèrement après pour le week-end, en se rapprochant, disons, de valeurs de saison, on sera peut-être légèrement en dessous, mais c'est pas significatif, rien à voir, évidemment, en termes d'anomalies fraîches par rapport aux anomalies incroyablement chaude qu'on a connu ces dernières semaines. Donc on sera peut-être très légèrement sous les normales de saison, mais je dirais que c'est quand même un temps assez classique d'une fin d'été qui nous attend.
11: Un épisode orageux d'ampleur est attendu à partir de demain après-midi et pourrait durer jusqu'à vendredi sur la moitié sud. Les conséquences de la canicule sur la mortalité. Santé publique France enregistre un excès de près de 1300 morts durant la seconde vague de chaleur du 3 au 22 juillet. Un bilan moins lourd que la première vague fin juin qui avait conduit à plus de 5700 décès excédentaires. Deux personnes placées en garde à vue dans l'enquête sur la mort de l'influenceuse Sonia Bellina, dont le corps a été retrouvé partiellement calciné dans le Gard. Les deux hommes ont été placés en garde à vue en raison d'éléments laissant suspecter leur participation aux faits de manière directe ou indirecte, précise la procureure de la République de Nîmes. Sébastien Lecornu souhaite la création d'une équipe chargée d'intervenir face aux cyberattaques. Une décision prise face aux multiples attaques informatiques dont est victime la France, notamment le site des impôts. Et puis Wemby, capitaine, un peu plus de 2 ans après son dernier match avec les Bleus lors des JO de Paris. Victor Wembanyama portera le brassard de capitaine demain lors de la rencontre amicale qui opposera l'équipe de France de basket à la Serbie à Belgrade. Voilà pour l'info, excellente soirée.

Francis Goya sur Freedom 2 avec Argentina. Dans un instant, vous aurez les compagnons de la chanson avec Quand la mer monte. The Cure, Close to Me. Ah, bonne fan de musique américaine, 1985. Ce sera plaisir de retrouver à 20h08 sur Freedom 2. Puis Laurent Voulzy avec My Song of You. Et N'a essayé pour le quart d'heure local avec N'a essayé. 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Voilà donc pour Freedom 2. Bonne soirée du côté de Freedom 2 pour les auditeurs. Et Chaleur Tropicale, ça démarre tout de suite.

0: Allez, on a quelques minutes pour un appel. Un ou deux appels avant de retrouver Jean-Claude David aux alentours de 20h10 pour le début du multiplex foot. Freedom sans plus tarder, on vient vous voir. Allô, bonsoir.
1: Allô.
0: Oui, bonsoir, monsieur.
1: Bonsoir, je peux une annonce, s'il vous plaît.
0: Bien sûr, monsieur, je vous écoute.
1: Je suis du Sud, je m'appelle Daniel, j'ai la soixantaine passée, moi je rechercherai une dame, on va dire 55 ans jusqu'à 65 ans, pas plus loin, et créole blanche, la commune pas trop loin, pleine des caves, tampons, Saint-Pierre, pleine des palmiers, pas plus loin, surtout une dame. Tu ne fumes pas, j'aime pas le de la cigarette, et moi j'ai pas de la chance, tout le temps je dis je veux une femme qui fume pas, et j'ai de la chance, je veux déjà des femmes qui fument, et dit ah je fume pas beaucoup monsieur, mais je fume une ou deux cigarettes par jour, moi je veux pas une ou deux cigarettes par jour, puis c'est pas du tout, c'est zéro.
0: Daniel, toutes affaires, pas plus loin, pas de cigarettes tout court, donc il veut une affaire, les justes de grébeur, ou les pas trop difficiles auprès de ces dames-là aussi, Daniel?
1: Comment?
0: Vous n'êtes pas un peu trop difficile?
1: Je ne suis pas difficile, moi je suis gentil, je ne suis pas méchant.
0: Non, vous ne fume pas, c'est tout ce qu'on demande. S'il vous plaît, mesdames.
1: Je ne fume pas et c'est lui qui ne commande pas les hommes aussi.
0: Daniel, ça finit par faire chagrin.
1: Il y a des femmes qui commandent les hommes, je ne veux pas des femmes qui commandent.
0: Ah ben alors, on a l'égalité dans le couple, j'espère au moins.
1: Ah ben oui, voilà.
0: Que ça vous entend pas, il commande les hommes.
1: Je ne commande pas une femme qui ne me commande pas. Fais pas ça, non, j'aime pas ça, moi.
0: On va pas demander un deuxième moment, ouvert, madame.
1: Voilà, ouais, voilà, on la trouve la parole pour ma femme. Voilà, une madame, c'est pas une maman, quoi.
0: Exactement. En tout cas...
1: Une femme très câline, très gentille, j'ai beaucoup de câlins à donner, si elle a beaucoup de câlins à donner, c'est comme moi, et voilà, quoi.
0: Oh, Daniel est un grand nounou, voilà.
1: Moi, j'aime danser un petit peu aussi, j'aime faire de la marche, j'aime faire beaucoup de choses, la cuisine et tout, j'aime faire, quoi.
0: Eh bien, très bien, Daniel. Mais c'est jamais entendu hein, où une dame du côté du sud de l'île ou ailleurs?
1: Oui, du sud, pas trop loin.
0: Du sud, pas trop loin, on va dire. Oui, m'avez oublié.
1: Pas trop loin.
0: Du sud, pas trop loin, parce que Daniel l'a fatigué. Il faut madame l'est accessible. Mais bon, Daniel, nous lance l'appel, les milliers sont de notre numéro.
1: Les pas codés, les numéros codés, je ne veux pas, par contre, moi.
0: Hein? Oui, numéro codé, non, mais il faut bien rappeler.
1: Ben voilà, moi je veux une personne qui sait que tu veux, quoi. Mmh. Moi, voilà. Je connais quoi, mais vraiment.
0: Ah ben, on l'a dit, hein. On l'a fini, pas trop loin. Il ne faut pas y fume, il ne commande pas un l'autre.
1: Voilà, il commande pas un à l'autre. Il y a des bons moments à passer ensemble, mais voilà, quoi.
0: Exactement, Daniel. Mais laisse donner le numéro de téléphone pour ces dames.
1: Ben, mon numéro de téléphone pour mes jeunes, c'est 06 93 80 71 57.
0: Donc 06 93 80 71 57 pour Daniel, mesdames.
1: Oui, ben merci à vous, bonne soirée.
0: À vous aussi, vous nous tenez au courant si vous avez trouvé quelqu'un.
1: D'accord, c'est pas de souci.
0: Allez, au revoir, Daniel.
1: Au revoir.
0: Freedom, pour que Daniel y arrête de faire chagrin, parce qu'il dit à chaque fois, il pense qu'il trouve la bonne madame, mais il fume comme camion-pompier. En tout cas, mesdames, tout de suite, une dame qui fume pas. C'est tout ce que lui demande, en priorité. Et après, le reste, on va discuter entre 55 et 65 ans. 06 93 80 71 57. Dans deux petites minutes, on va retrouver Jean-Claude David pour le foot. Et oui, ce soir, quart de finale de la Coupe de la Réunion en direct du Stade de l'Est. C'est à partir de 20h. On va manquer de temps pour un appel, donc on tente pas trop le diable. J'en profite pour vous rappeler les numéros. Justement, pour ce soir, c'est le 02 62 99 12 00 pour vous, messieurs. Mesdames, si vous voulez passer une annonce, ce sera au 02 62 41 51 51. Et puis, bien sûr, pour la libre antenne, c'est au 02 62 99 11 00. M'a failli oublier. 02 62 99 11 00 pour la libre antenne. Bien entendu. Est-ce qu'on tente un appel? Non, ben écoutez, vous savez quoi? On va tenter quand même un petit peu avant de retrouver Jean-Claude David. Très rapidement, Freedom, allô? Vous appelez
2: oui,
0: sur le 14,
2: bonsoir,
0: c'est pourquoi?
2: Radio Freedom.
0: Bonsoir.
2: Encore? Depuis maintenant, moi, 20 appel pour mon corps pour téléphoner. M'appeler tous sur la ligne des bons. Vous répondez pas, vous mettez à m'occuper. Voilà.
0: Mais comment ça va m'être occupé, monsieur? C'est juste pour la ligne. Mais si vous appelez sur le 14, vous m'appelez du.
2: On appelle, ne répond pas, voilà.
0: Ah, ben là, c'est pas de ma faute, monsieur, c'est que la ligne t'est pleine. Mais si vous appelez sur le 14, pour EPIA, on n'aura jamais, monsieur. Mais il va payer d'être rousseau ou ça.
2: Elle m'a fait 3 fois 41.
0: Et où l'a fait le 99-12-00, monsieur? Là, où est à l'antenne, là? Où se la paix de trousseau?
2: Oui, bon, voilà. Passons, toi, Charles, m'a fait l'appel,
0: monsieur, il reste à moi 30 secondes. Où se la paix de trousseau, s'il vous plaît?
2: Oui, ligne des bambous. Mais après, Jean René, mais après, ligne des bambous, ma petite docteur, ma père, mon trousseau clé, ma petite kiné, ma petite mon kiné, ma petite la pharmacie, ma petite mon trousseau clé. Ben voilà, monsieur Bizet, combien de
0: temps? Aïe, aïe, aïe.
2: Voilà, mais comme il habite pas trop loin de la maison, mais il fallait que je serais des affaires pour prendre mon trousseau de plaie. Voilà, ma paix, mon trousseau de plaie.
0: Mais là, on dort dehors, quoi, on est journée.
2: Ma fille, quoi, dans la case, elle a trouvé, le docteur, maintenant, moi, ici, pour travailler mon trousseau de plaie, mon double clé. Mais là,
0: d'accord.
2: Mon clé là-bas, là,
0: mais si quelqu'un.
2: La clé à la maison, d'ici, là, avec la clé, mon baron, des
0: sortes de choses. En tout cas, on a un beau docteur, Jean-René. Si jamais quelqu'un la retrouve,
2: oui,
0: clé.
2: Oui, voilà. Et en plus que ça, mais je suis malade, j'ai des problèmes, tout ça là, comme tout le monde, des problèmes de santé, voilà.
0: Mais Jean-René, si quelqu'un la retrouve, votre clé, mais laissez-vous donner le numéro exceptionnellement, rapidement, parce que là, il faut que ça retrouve le foot, là. Votre numéro, s'il vous plaît.
2: Ok, d'accord, bicone, voilà. Et voilà, comment encore, mon numéro de téléphone, c'est 06-92-78-20-04.
0: Les bons, bon courage.
2: Attention, comment la PSE libère le petit malin pour téléphoner à moi, pour dire n'importe quoi. Ouais, mon gars, mon gars, c'est mon docteur, la police et mon avocat, ok?
0: Mais elle est bon alors. L'annonce est passée, Jean-René. Merci beaucoup, bon courage à vous, en espérant qu'il retrouve la clé. Ligne des bambous perdus, on le rappelle. 06 92 78 20 04. Allez, normalement, ne va pas tarder, retrouve Jean-Claude David. La dernière 20h10, mais ils mettent toujours le petit ambiance.

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1: Allez, Freedom, où est la mi-clip plus que c'est celle-là, ça. C'est celle-là, ça m'a trouvé. Freedom, nous sommes en direct du côté donc du Stade de l'Ouest avec vous, Jean-Claude David. Bonsoir.
2: Bonsoir Laurine, bonsoir à tous les Freedomiens et Freedomiennes, bonsoir à tous les auditeurs et les auditrices, ravis de vous retrouver en ce mercredi soir, une fois n'est pas coutume, bon c'est l'habitude, au mois d'août on sait qu'il y a des matchs en jour de semaine et là c'est les quarts de finale de la Coupe de la Réunion. Comment il est Laurine?
1: Eh bien elle est là, même Jean-Claude, comment dire, on a pris son affaire arrive samedi, il est juste un gros mercredi là, qui fait bizarre
2: en trouvant. C'est vrai. Non mais fait plaisir de retrouver aussi, d'entendre notre voix en tous les cas. Merci d'être là, partagé. De nous accompagner, on va vous donner le programme, ben nous savons l'une de la zone, le programme, les compositions. Le programme de cette belle soirée de ce mercredi 19 août 2026 sous une légère pluie fine qui tombe ici aux côtés du Stade de l'Est. Chez vous, il y a de la pluie?
1: Ah nous, non, pas encore. Mais j'espère qu'il va passer parce que le match, si la pluie tombe, il annule ça ou pas?
2: Non, le terrain est bien praticable. Ah. Il faut vraiment 3-4 heures de pluie diluvienne. Le ballon, il roule plus. Vraiment, il faut que les vraiment compliqué.
1: Je vais aller faire un sucre.
2: Donc voilà. Allez, on décolle. On vous souhaite la bienvenue sur Radio Freedom. Il est 21h13 à l'île de la Réunion.
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0: Comme vous l'a dit Laurine, en direct depuis le stade de Delès, Jean Ivoula pour gérer ce multiplex en studio déporté avec moi Idriss Ivoula. Bonsoir Idriss.
1: Bonsoir Jean-Claude, bonsoir l'éditeur de Radio Freedom.
0: Bonsoir Georges Bassonville, notre consultant. Bonsoir Georges, comment ça va?
2: Bonsoir tout le monde, bonsoir Jean-Claude David.
0: L'entraînement pistache. Travaille tout de suite. Nous serons également en direct avec Stéphane Belline qui est avec nous. Bonsoir Stéphane, au stade Michel Bonnet de Saint-Pierre pour Saint-Piroise dominicaine. Bonsoir Stéphane.
3: Bonsoir Jean-Claude, bonsoir à toutes et à tous. Bienvenue ici à Saint-Pierre au stade Michel Volnay.
0: Je fais le tour et on fera le point avec vous dans quelques instants, d'accord?
3: Ok Jean-Claude.
0: On sera également en direct avec Nour-Moulin, stade Paul Julius Bénard de Saint-Paul, pour Saint-Pauloise, 3-5C. Bonsoir Nour-Moulin. Nour-Moulin, bonsoir. Il n'a pas compris que son micro est ouvert. Il n'a pas compris qu'il est en train de, il a besoin de répéter les noms des joueurs. Bonsoir Nour-Moulin. Nour-Moulin.
4: Il est en train de réviser sa fiche.
0: Exactement, voilà. Henri Gazan est avec nous au stade du centenaire de l'Étang-Salé. Les Tamponnaises, Saint-Rosienne, match décalé parce que du côté du tampon, du stade Québec-Picard, du tampon, le sait Henri, pas de lumière disponible pour le moment. Des travaux seront faits en cours d'année, on m'a dit.
2: Ah oui, bonsoir Jean-Claude, bonsoir à toutes et à tous. Il y a des travaux justement à...
0: C'est en cours alors?
2: C'est en cours, mais okay. On peut s'entraîner, mais il n'y a pas de lumière, des travaux justement pour la lumière. Donc c'est une bonne chose. Et nous, on est venus s'installer ici, les tamponnés. Et nous, quand je dis nous, c'est nous aussi au niveau de la radio. Les tamponnés sont venus s'installer ici au centenaire de l'étang salé, sur le stade. Une belle pelouse en tout cas, hein, pour la reprise. Avec une équipe de Sainte-Rose qui est venue là tout décontracté, mais qui joue son maintien en 1-1. Mais une match de coupe, on peut donner de la confiance à cette équipe de Bertrand Cheftel. Et donc, on va voir là qui va atteindre les demi-finales de Coupe de la Réunion. Le tamponnage, il faut le dire, il joue encore sur les trois tableaux.
0: Effectivement, beaucoup d'équipes jouent sur les trois tableaux. On vous fera un point, un briefing juste après ça.
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0: Du côté de Saint-Pierre au stade Michel Volnay, Saint-Piroise dominicaine, eux aussi jouent sur les trois tableaux, mon cher Stéphane Belune. Dimanche dernier, ils ont battu la Saint-Louisienne dans le derby sudiste. Petit derby sudiste parce qu'on sait que la Saint-Louisienne est en difficulté actuellement, mais la Saint-Piroise a fait respecter la hiérarchie. Elle est même montée sur le podium. Elle est troisième de cette régionale. Une en tous les cas. Beau match, mais ce soir, ce sera autre chose. C'est match de coupe face à la dominicaine qui, elle, a perdu à domicile face au FC La Ville Sainte-Suzanne. C'est une mini-surprise entre guillemets. Stéphane Bellune, vous avez les compositions et bien sûr les enjeux pour les hommes de Lucien Riapin qui, de Monsieur Kabidji, pardon, on avait l'habitude de dire Monsieur Riapin qui était le président, mais il est toujours là, hein, il est trésorier.
4: Oui,
0: et donc
4: oui.
0: Voilà, pour les hommes de Monsieur Kabidji, et quel est le nom de l'entraîneur? Parce qu'il y a plusieurs entraîneurs à Saint-Pierre, hein. Un coup c'est Lovitz, un coup c'est ce jeune-là, comment il s'appelle lui? Il est pas mal lui.
4: Drula,
0: ou sinon oui. On a encore un. Acquis, voilà.
2: Acquis,
0: voilà. Acquis, voilà. Allez, composition des deux équipes. Les trois sont là.
3: Oui, les trois sont là. Bonsoir Jean-Claude David, bonsoir à toutes et à tous. Bienvenue ici au stade Michel Volnay de Saint-Pierre. Bonsoir aussi à Lucas Gontier de la Tribune Foot qui est présent ce soir juste à côté de moi, qui est en train de mettre des compositions dessus son site.
0: Et on vous invite à télécharger l'application sur Android ou iPhone, c'est gratuit. Vous avez les résultats en direct à l'instant T et bien sûr vous pouvez écouter Radio Freedom en même temps. Donc écoutez et regardez les résultats en même temps. C'est magnifique. Et on salue Lucas, la Tribune Foot a téléchargé application gratuite, bien sûr. Allez, oui. On y va avec vous, comme, Stéphane Bellune.
3: Comme tu l'as dit, Jean-Claude David, la Saint-Piroise qui se refait un peu les ailes des Cigognes, car ils ont pu récupérer un peu le ABC. Ce soir, on verra en face de cette l'US dominicaine, qu'est-ce qu'ils vont faire. Qui aura le billet pour aller à cette demi-finale de la Coupe de la Réunion? Réponse dans 90 minutes, Jean-Claude David. À présent, je vous donne la composition des équipes pour l'équipe de la Saint-Piroise. Dans les buts, Nicolas Château, en jeu de champ, Mitra, Nicolas, Eresson, Brice, joué d'Amour, Ndidi, Dion, Raga, Otal, Payet, Matteo, Testan, Etienne, Ando. Les remplaçants pour la Saint-Piroise, c'est Letton, William, Dita, Vidot, Nelson, Moshidou, Tevan, Aaron. Le coach pour la Saint-Piroise, c'est Claude Lovitz. Pour l'équipe de l'US dominicaine, dans les buts, Vingatasala Damien, en joueur de champ, Fontaine Guillaume, Fontaine Willy, Lucas Raphaël, Odile, Delga Didier, Stito, Valmy, François Majidi Ligdamis. Pour les remplaçants, c'est Badnoa, Fabrice Larocque, Valentin, Marc Dorilas, Torné, le deuxième gardien, l'entraîneur Bob Paul, l'équipe de la Dominicaine. Les arbitres de la rencontre, c'est Monsieur Toron, Jason, assisté Monsieur Madi et Lucien. La déléguée de ligue, c'est Christine Lebon. À tout à l'heure, Jean-Claude David.
0: À tout à l'heure, mon cher Stéphane Meline, en direct depuis le stade Michel Volnay de Saint-Pierre.
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0: Au stade Paul Julius Bénard de Saint-Paul, Nour Moulon est avec nous pour Saint-Pauloise, 3 bassins FC. Ça, c'est, il y a de la revanche dans l'air parce qu'il y a 15 jours à peu près, il y a 10 jours, hein, c'était le 9, c'était le jour de la reprise, c'était le 5e tour de la Coupe de France. 3 bassins FC accueillait la Saint-Pauloise FC et la Saint-Pauloise est partie gagner sur une séance de tirs au but, 4 tirs au but à 3 si je me trompe pas, avec 2 arrêts de Tony Diafer sur les 2 premiers tirs au but de 3 bassinois. Cet après-midi ce soir, c'est une autre rencontre, mon cher Nour Moulon. Au stade pour Julius Bénard, la Saint-Pauloise est en forme, elle aussi, elle peut jouer sur les 3 tableaux, mais la saison est encore longue, on va dire, entre guillemets.
6: Oui, bonsoir mon cher Jean-Claude, bonsoir à toutes et à tous. Effectivement, vous l'avez présenté parfaitement, c'est un match revanchard qui se joue ici au stade Julius Bénard. Revanchard, comme vous l'avez dit, car les 3 bassinois retrouvent Saint-Paul après son élimination en Coupe de France et l'occasion pour elle, pourquoi pas, d'éliminer cette équipe saint-pauloise déterminée à aller le plus loin possible, effectivement, dans toutes les compétitions, que ce soit nationales ou régionaux, sans oublier évidemment, comme vous l'avez précisé, le championnat. À noter que ils ont perdu face à l'Excelsior, donc cette défaite les a fait quand même un peu mal au niveau mental et au classement, mais en tout cas, on aura un très très bon match. N'oublions pas que Saint-Paul a éliminé FC Laville 1-0 lors du tour précédent et que les 3 bassinois étaient partis éliminer la Jeanne d'Arc pour les tirs au but. On va passer à la composition des 2 équipes avec pour Saint-Paul avec Logan Madouri dans les buts, Jean Silvio, Nicolas Silon, Zot Sara, Jean-Baptiste Quentin, Mathis Laïa, Damien Malard, Mousse Baou, Thierry Edmond, Sitraka, Quentin Despies, une très très belle équipe saint-pauloise que nous a mis Éric Sertier. Du côté de Stéphane Adam, son équipe type, Grondin Ludovic, Hugo Couty, Harrison Vido, Etev Joris, Percé Noir, Rakoto, Jean-Xavier, Nicolas Judicael, Thierry, Baba Nicolas et Belair Romain. Voilà donc les 22 acteurs qui j'espère nous régaleront malgré le manque de supporters ici. Et puis le match sera abrité par Monsieur Manika qu'on avait retrouvé dimanche dernier, qui a été excellent, suivi de ses assistants Jean-Brousse et Monsieur Richard. Voilà mon cher Jean-Claude, tout est prêt pour un très très beau match, on espère ce soir.
0: 20h21 oui, sur Radio Freedom. Oui, Henri Gazan. Bonsoir.
2: Oui, mais moi, rebonsoir.
0: Rebonsoir.
2: Voilà. Donc, moi, j'avais fait le tour de ce match, mais j'avais pas donné encore la compo. Ben, je vais le faire maintenant. Jean-Claude.
0: Donc, j'allais venir vers vous. Non, t'inquiète. C'était juste pour présenter, pour savoir si tout se passe bien et tout est connecté. Laurie, nous, on est tranquille ou ça va?
7: Ça va très bien, oui.
0: Voilà. On est bien entouré ce soir. Bastien Cadeau.
7: Ah oui. Bastien, tonton Diego.
0: 6 correspondants sur les terrains avec Lucas Gontier, donc on est tranquille.
7: Hein, on est tranquille. Exactement. Okay. Garde du corps.
0: Voilà. Henri, juste avant de donner la compo, nous mettre à nous un petit peu dans l'ambiance quand même, le mercredi soir.

0: Sainte-Rosienne qui se joue au stade du centenaire de l'étang salé. Henri Gazan, c'est à vous. Le 11 de départ, les 22 hommes qui vont s'affronter, plus le trio arbitral.
1: Ah, mais oui, puis moi, c'était, on l'a pas savoir.
0: Lol.
1: Lol. Bon, Jean-Claude, donc, on va passer à la composition, hein, pour la tamponnaise dans les buts Nina. En joueur de champ, Asselin, Rojo, Bador, Loricourt, Sialachamba, Balzani, Nedelec, Adadou, Vaitchelingom et Angelo. Pour les remplaçants, Zit, deuxième gardien, Silla, Dani, Klein, Fontaine et l'entraîneur, donc, quand je dis Fontaine, c'est Jean-Michel Fontaine, hein, l'entraîneur Jean-Pierre Bad. Pour l'équipe de Sainte-Rosienne dans les buts, CRQD, en joueur de champ, Théodin, Rabezaf, Tojo, Assani, Tamon, Bertil, Ango, Collet, Omar, Fourez pour les remplaçants. Le deuxième gardien pour Noussami, Baldoni, Waro et Fabrini. Donc, ils sont que quatre remplaçants sur le banc de Sainte-Rose. L'entraîneur, donc, Bertrand Cheftel. Cette rencontre sera arbitrée par Monsieur Lacollet, assisté de Monsieur Dopia et de Monsieur Trimoulu. Le délégué dit que ce sera Monsieur, Waro. Une centaine de spectateurs, Jean-Claude, tranquille, hein, le cop de la tamponnaise est là, mais bon, il n'y a pas beaucoup de bruit, hein, il n'y a pas beaucoup de bruit. Il y a plus de femmes de joueurs que vraiment de supporters, on va dire. J'ai été généreux en disant une centaine de spectateurs. Je crois pas qu'on ait 50. Donc, le football a perdu quand même au niveau de sa saveur, au niveau de sa.
0: On est mercredi soir. La rentrée s'est faite hier et aujourd'hui aussi entre Henri. Les enfants vont partir à l'école. Donc, il y a plein de paramètres. Hein. Donc, voilà. Heureusement que Radio Freedom est là pour mettre ce match en direct et nous sommes le seul à les diffuser en radio et que nous ce soir. Et voilà. Donc, si vous voulez.
1: C'est ce que j'allais dire. C'est que nous, on est des passionnés. Il n'y a que nous à la radio ce soir, il me semble.
0: Que Freedom fait cette coupe de la Réunion, en tout cas.
1: Voilà. Ben, longtemps, t'es pas à l'école, non, t'es à V.
0: Oui, la V, mais voilà, c'est la rentrée qui s'est déroulée hier.
1: Ah non, t'es le bon moment, tu laisses le bon papa sortir.
2: Non, avant le petit voyou, c'est pour ça que t'es sorti.
1: Non, c'est pas ça. Non, mais le bon adulte est là quand même.
2: Ou pas voir le
1: sommeil. Non, le bon adulte est là. Oui, c'est pour ça que Paris est loin à l'école aussi. Voilà, c'est pour ça que Paris est loin à l'école aussi, que tu as dit. Non, plein de plaisanterie.
0: Ok, comment un match arrive suffisamment, donc voilà. Bah, allez, Jean, vous avez compris, Jean de Bassonville est avec nous, Idriss Ivoula est là, vous avez compris, nous allons entrer dans également la composition au stade de l'Est, Jean Ivoula de Saint-Denis, avec Idriss Ivoula pour la présentation de cette rencontre entre le Saint-Denis FC et la AS Excelsior. Le Saint-Denis FC sort d'un nul face à la Tamponnaise, ce week-end dernier, c'était à la Redoute, 0-0, et puis l'Excelsior a battu, elle, la Saint-Pauloise 2-0, qui l'a permis justement de prendre la place de leader du championnat avec de l'avérage particulier. Henri, on t'entend. Hein. Henri, on t'entend. Hé, hey, Georges, on t'entend en direct.
1: Non, voilà. Mais moi, j'étais pas. Mon micro était coupé, Jean-Claude. Hein,
0: ah, d'accord, c'est Georges. C'est Georges qui n'a pas l'habitude. Voilà, c'est bon. Allez, Idriss Ivoula, c'est à vous.
3: Effectivement, Jean-Claude, comme tu l'as dit, c'est une très très belle transition. Saint-Denis FC qui fait un très très très très bon match nul contre la Tamponnaise. Ils ont mérité ce match-là. On va rentrer dans ce vif de sujet sur ce quart de finale de la Coupe de la Réunion. En composition du côté de Saint-Denis FC, gardien de but, Pelops, Mathieu. En sort, Wanis, Laperdris, Kylian, Aït Boulaham, Raza, Rojo, Guichard, Emmanuel, Bakary Saïd, Assoumani, Bertrand, Dorian, Vincent, Jean-Emmanuel, Anila, Jérémy, Badjo, Fétissois. Du côté des remplaçants, Folgoat, Ninon. Entraîneur, Monsieur Fred Bachelier. Du côté de l'AS Excelsior. En gardien de but, nous avons Lebon Étienne, Zami Eddy, Boyer Fabien, Blanchard Mathias, Bouziz Aziz, Gezelo Yoni, Toualibou Laïdine, Jibel Wendy et Benoît Simon. Lefebvre Marc Alexis, Cédéra Mathieu, remplaçant du côté de l'AS Excelsior, Mensa Cédric, Champonnier Lucas, Trémoulu Noan, Razak Pascal, Fortuné Kevin, l'entraîneur de l'AS Excelsior, Monsieur Eric Cassati, l'arbitre de cette rencontre, Monsieur Fontaine, assisté de Monsieur Maillot et de Monsieur Potin. Délégué de ligue de cette rencontre, chers auditeurs, c'est Monsieur Tossem.
0: Jean-Hugues de son prénom. Voilà. Merci d'être avec nous sur Radio Freedom en tous les cas. Laurine, il est 20h27. Est-ce qu'on a une pub juste avant parce que ça va démarrer les.
4: Là, Jean-Claude, sachez que ce soir, la soirée est libre. Il n'y a pas de publicité du tout. C'est le plaisir du foot,
0: alors,
4: là, ce soir.
0: On connaît quoi? De temps en temps, il va taquiner. On m'a dit, normalement, nous doit être dans.
4: Ça a l'air tropical.
0: Ouais, donc vous connaissez comment ça vous préparer ce côté.
4: Ça même les la même les.
0: Et là,
4: les la même les. Attends.
0: Monte à mon petit coulier là.
4: Attends, oui, monte.
0: Juste, vous connaissez juste pour taquiner les auditeurs.
4: Juste pour ça même.
0: Juste pour. Ah là.
4: Wouhou! La chaleur sur les stades.
0: Voilà.
4: Mounoir. Jean-Claude Seguin a tremblant.
0: Et comment ça?
1: Quand la mettent la chanson, la pluie, pareil, la presque arrête de fariner dans les diaos.
0: Elle est vraie en plus.
4: Ah, mais n'espère pas continuer pour autre chance.
0: Génial. Merci Laurine, en tous les cas. Ouais. Comme il dit, Laurine, il manque à moi un truc là.
4: Il manque quoi code.
0: Il manque à moi un truc là. Ou largue le jingle, ou largue le liner, ok?
4: Mais largue le foot ou le diamant?
0: Non. Ou largue le.
4: Ah, ça, la tropicale. Voilà. Les bons, compris. Ou les bons,
0: ok, histoire de faire ressaisir bonnes auditeurs là. D'accord. Allez, excellente soirée avec nous. Merci d'être sur Radio Freedom. Vous êtes dans notre multiplex. Nous sommes ensemble au moins jusqu'à 22h30, voire 23h, s'il y a la séance des pénalties.

0: On n'est pas dimanche, on est mercredi soir et c'est soir de coupe sur Radio Freedom. Le coup d'envoi va être donné dans quelques instants avec des couleurs particulièrement fluorescentes ce soir. Messieurs, vous êtes d'accord? Du côté du stade Jean-Yves Houllard, stade de l'Est, les tangos dans un orange mais très fluo, on va dire aux couleurs de la DDE. Et puis, non mais je plaisante pas, hein.
1: Oui, c'est ça,
0: je plaisante
1: c'est
0: pas aux couleurs de la DDE.
1: Ça,
0: hein. Et en face, le jeune fluo des Dionysiens. Voilà.
1: C'est parti vraiment sur les chapeaux de roue ici à Saint-Denis. Hein.
0: Et on joue coup pour coup déjà. Hein. C'est décollé du côté depuis Saint-Denis depuis 18 secondes. Est-ce que c'est parti ailleurs, messieurs? Non, c'est pas parti ailleurs, donc on va rester ici du côté du stade de l'Est, Jean-Yves Houllard. Ocedo s'est décollé chez vous.
2: Parti à l'étang
0: salé. Parti à l'étang salé. Ok, on va suivre ce coup franc qu'a obtenu l'Excelsior. On est à 30-35 mètres à début gardé par Mathieu Pelops. On a ce numéro 9, Azit Bouzid, qui est près de ce ballon. Il va le mettre dans le paquet en tous les cas. Polibou est près du sac de la surface de réparation. Idriss Iboula. On va essayer de combiner, trouver des solutions. On va travailler ça. On voit, il y a du travail sur les coups francs, en tous les cas, du côté de l'Excelsior.
1: Ça se voit que du côté de l'Excelsior, en fait, ils ont mis en place leur combinaison et ça bouge pas mal au niveau de la surface. Coup franc beauté. Il va chercher la tête. Attention, dégagé par Johan Guichard et Anila qui dégage loin devant de ses buts. Cette pelouse aujourd'hui, les auditeurs, c'est un vrai billard. Ça va se jouer, mais vraiment techniquement, ça va courir, ça va partir. On voit que.
0: Déjà.
1: Ah, ça est récupéré, c'est récupéré.
0: Il y a faute pour Assoumani Akbar. C'est parti, on m'a dit, du côté de l'étang salé, Henri Gazan, Toponnaise, JS Saint-Rosienne.
3: Oui, c'est parti depuis bientôt 2 minutes et toujours 0-0 entre la Tamponnaise et la Saint-Rosienne. La Saint-Rosienne, pardon, qui a une occasion là, hein, je dirais pas une situation, une occasion toujours qui part sur un ballon raté par la défense. Il part au but, il rentre dans la surface, il tombe même sur la colline, ne bronche pas. Hein, et c'est vrai que la faute a été, je dirais pas minime, mais l'interprétation de l'arbitre aurait pu être différente. Ça dépend des arbitres, mais là, il avait quand même la position du ballon, il tombe, mais l'arbitre demande de continuer à jouer pour les deux formations avec Nina qui a le ballon dans les mains maintenant, qui va essayer d'allonger loin devant en direction d'Angelo. Non, il préfère

0: chewing-gum. Et là, monsieur l'arbitre, monsieur Lacolu, qui vient voir le joueur qui est resté au sol. Il me semble que c'est Johan Fourez. On va partir sur une autre pelouse parce que le match est arrêté. 4 minutes de cette rencontre, toujours 0-0 entre la Tamponnaise et la Saint-Troisienne.
1: C'est parti à Saint-Pierre, Stéphane Belune, entre la Saint-Piroise et l'ES Dominicaine. Une très très belle affiche également.
2: Oui, c'est parti depuis 46 secondes de jeu ici, devant à peu près 250 et 300 spectateurs, mon cher Jean-Claude David. Et là, c'est un coup franc pour l'équipe de l'ES, l'ES Dominicaine, pardon. C'est Vakata Salah qui va dégager son camp, qui en va loin devant, en direction c'est la Saint-Piroise qui récupère ce ballon pour Ndedi qui donne à Raga, et c'est Otal qui reprend, mais Otal qui perd le ballon. L'ES Dominicaine qui met ce ballon en touche, et ce sera en dos qui va faire cette touche pour Joué d'amour qui revient sur le côté pour Mitra qui joue pour Eresson. C'est toujours derrière le ballon qui joue pour Matteo Payet qui revient pour Eresson. On joue ici presque 2 minutes de jeu, Jean-Claude David, est toujours 0-0 entre la Saint-Piroise et l'ES Dominicaine.
1: Avant de venir avec vous, nous en moulons, on sait que c'est parti à Saint-Paul, entre Saint-Pauloise et Trois-Bassins. On va suivre ce corner ici du côté du Saint-Denis FC. Il y a une bousculade, la Péadrix s'est tombée. On ne sait pas qu'il s'est tombé tout seul ou il a été bousculé, mais l'arbitre n'a rien bon chez Bruno Fontaine, n'a pas sifflé de pénalité en tous les cas. Mais les Tangos ont obtenu un corner grâce à un magnifique arrêt d'Étienne Lebon, Idriss Iboula.
3: Effectivement, suite à un jeu de la Péadrix qui décale et il se laisse tomber, l'arbitre il frappe et dévie encore par le gardien de l'Excelsior. Corner beauté qui donne rien, les Excelsior qui dégagent, qui donne à Wendy Gibel qui fait chipper le ballon, Anila qui va ressortir avec Pelops loin derrière. On joue ici la 5e minute de jeu, toujours 0-0 entre Saint-Denis et l'Excelsior.
1: Moulon, c'est parti chez vous également du côté de Saint-Paul, entre la Saint-Pauloise et le Trois-Bassins FC, match de revanchard comme ici, entre le Saint-Denis et l'Excelsior. Nous sommes au stade Paul-Julius Bénard de Saint-Paul avec vous, nous en Moulon.
4: Et oui, c'est parti depuis 2 minutes de jeu et 0-0 et une première situation pour les Trois-Bassinois, car il y a eu un jeu parfait de la part de cette équipe de Trois-Bassins qui s'est mis à jouer à une touche de balle, et c'est Mathis Lahir qui a été sanctionné d'une faute, alors que sans doute Baba Nicolas allait vers les buts. Il était le dernier défenseur. Évidemment, les joueurs se sont les coéquipiers Trois-Bassinois se sont ont entouré Monsieur Manieka pour savoir si est-ce qu'il y aurait un carton rouge parce qu'il était dernier défenseur. Mais l'arbitre a décidé une nouvelle fois de jouer le jeu. Monsieur Manieka, qu'on se souvient la semaine dernière dimanche, a été un arbitre excellent. Il faut le souligner. D'ailleurs, j'ai eu l'occasion de lui dire qu'il a été excellent. Et c'est vrai qu'il faut féliciter ces arbitres qui habite bien un match. On va suivre ce coup franc pour les Trois-Bassinois avec ce coup franc du numéro 10, Nicolas Judiakel, qui a été contré par le mur Saint-Paulois. C'est le premier corner de cette rencontre. On est déjà à la 3e minute de jeu et ce sont les Trois-Bassinois qui mettent déjà une certaine pression avec ce premier corner, ce premier coup de pied arrêté. On connaît la qualité de cette équipe sur coup de tête et on va suivre ce corner rapidement avant de passer à une autre rencontre. Ce corner qui est tiré par un joueur bassinois, la tête et la parade de Logan Madoré, qui va prendre cette balle facilement et qui va pouvoir se dégager et aller en contre-attaque pour permettre à Saint-Paul d'aller le plus vite vers l'avant. 4 minutes de jeu, 0-0 entre Saint-Paul et Trois-Bassins FC.
1: Et ici, on avait Moald, si je me trompe pas, hein. Bertrand Dorion, qui avait une occasion de mettre ce ballon dans le centre, mais il a trop tergiversé. Il a voulu lancer de l'autre côté. Attention, tête!
3: Super centre de Anila, ouais, qui essayait de trouver Assoumani.
1: Au point de pénalty, et ça passe au-dessus des buts gardés par Étienne Lebon. On voit que le Tunisien veut avoir la main mise sur ce match. C'est le même début de rencontre, Georges, contre la Tamponnaise.
5: Oui, effectivement. Bonsoir tout le monde. Ravi de vous revoir ce soir parce que c'est rare d'un mercredi, mais bon. Mais effectivement, Jean-Claude, comme tu disais, c'est un début de rencontre où les équipes ne se jaugent pas, ils se regardent pas, donc ils calculent pas, ils se livrent. Et on a déjà quand même deux situations de la part du Saint-Denis FC, hein, de tête non cadrée, mais

0: semaine, c'est des situations qui prouvent que cette équipe de Saint-Denis ne va pas tergiverser. Elle est là pour essayer d'avoir un résultat.
1: Quand on regarde aussi l'attaque dionysienne, Idriss et Georges, quand on a Dorian Bertrand, les frères Bakary, Saïd, Assoumani, on a également Lapierdrix, Mouad qui peut apporter ce milieu offensif, on voit que vraiment, on est dans une situation, dans une composition très offensive pour cette équipe dionysienne.
2: Même très, très, très offensif. On voit aussi que Lapierdrix et Assoumani et Bakary, en fait, ils sont très, très, très, très proches l'un de l'autre et ça joue vraiment au ballon. Ça va vers l'avant. Saint-Denis, il veut avoir un résultat ce soir, Georges. Mais avec l'armada offensive de la succession, ça... c'est la dame de coupe qui va décider.
1: Effectivement, c'est dame de coupe qui va décider. On va suivre ce ballon de Dorian Bertrand. On va suivre ce coup franc. On va suivre ce coup franc avant d'aller rejoindre Stéphane Bellune du côté du stade Michel Volney. On est à la 9e minute de jeu dans cette rencontre. Et toujours 0-0 hein, dans toutes les rencontres de Coupe de la Réunion en direct ce soir sur Radio Freedom. Si vous adorez le ballon rond, Saint-Pierre qui accueille Dominicaine, Saint-Pauloise qui reçoit le 3-Bassin C et bien sûr la Toponaise qui reçoit Sainte-Rose, mais c'est du côté du stade de Saint-Tonnerre.
2: Coup franc beauté par Lapierdrix, l'arbitre qui ramène les
1: défenseurs. J'aurais laissé Lapierdrix au point de pénalty, moi.
2: Techniquement parlant, il peut.
0: Un bon tireur de coup franc, il avait fait l'agenda que l'année dernière.
2: Effectivement. L'arbitre qui va siffler. Lapierdrix qui
1: bouger, prend l'élan. Ça va bouger à la surface de réparation.
2: Et but de Kylian Lapierdrix.
3: Vous avez eu raison, monsieur. 10e minute de jeu. Et quel coup franc excentré de Lapierdrix qui met ça dans le petit filet, dans la lucarne opposée d'Étienne Lebon. Magnifique ce but.
2: Super coup franc de Kylian Lapierdrix, en fait, de la gauche vers la droite qui laisse le bon Étienne sur place. Le ballon se loge directement dans la lucarne en deuxième poteau. On t'avait dit, Jean-Claude, que c'est un très, très fin technicien. Et il voit, en fait, en début de période, qu'il bouge. Il a envie de ramener cette équipe-là. Le Saint-Denis FC, il joue la coupe, en fait. Là, il se donne, mais vraiment à 200% sur ce match ce soir. L'arbitre qui a redonné, le gardien, le ballon est dans le pied de Lebon Étienne, qui remet sur la droite. Ça tourne. Là, ils ont pris un coup, là, les Saint-Josephois. Ils ont vraiment pris un coup, là. On joue la 11e minute de jeu ici à Saint-Denis. 1-0 pour Saint-Denis FC.
0: À signaler que sur cette action, sur ce coup franc, Étienne Lebon, il est mal placé parce que il se fait lober. Il est pratiquement sur sa ligne et il peut pas faire cette erreur-là de jugement de trajectoire de balle.
1: On va partir du côté de Saint-Pierre au stade Michel Volney. Stéphane Bellune, Saint-Pierroise, Dominicaine.
4: Oui, 9 minutes de jeu ici, Jean-Claude. Et Othal qui joue mal sa passe. Il devait donner à Damois sur le côté gauche, mais Damois n'a pas cru, il n'a pas parti pour essayer de travailler ce très bon centre de sa patte gauche. Il n'a pas arrivé. Il n'y a pas eu d'occasion ni franche de pendant ces 9 minutes de jeu là, Jean-Claude. Donc les deux équipes s'observent. Là, il y a une touche pour l'équipe de Dominicaine dans son camp. L'équipe de Dominicaine qui va essayer de sortir de près de cette surface de réparation. Damour, Othal qui reprend ce ballon. Mais faute de Damour, de sur un joueur de la Dominicaine. On joue ici la 10e minute de jeu, mon cher Jean-Claude David. Le score est toujours de 0-0 entre la JS Saint-Pierroise et l'US Dominicaine.
1: Avant d'aller rejoindre nous Moulon du côté de Saint-Paul, on vient d'assister. C'était un magnifique coup franc d'Aziz Bouzid qui passe, allez, on va dire à un mètre et demi des débuts gardés par Pelops. On pensait réponse du berger à la bergère sur ce coup franc-là, Idriss ou encore Georges. Hein.
0: 50 cm, on va dire, par
2: ça, ça a frôlé le but de le poteau de Pelops.
1: Allez, on va partir au port avec nous au Moulin, Saint-Pauloise, 3-Bassin FC. Il y a de la revanche dans l'air ce soir dans ce derby de l'Ouest.
5: Alors, ce n'est pas au port, je suis à Saint-Paul. Pour vous rectifier correctement. On a assisté, il y a à peine une minute, la première occasion franche pour les 3 Bassinois qui utilisent beaucoup la largesse du terrain et pour trouver surtout un joueur qui pour le moment fait très mal à la défense saint-pauloise, c'est Jean Silvio qui justement a profité de cette largesse et qui est rentré intérieurement de la séparation, qui a mis une frappe vraiment lourde sur dans les buts, dans les cages de Logan Madouré, mais qui malheureusement n'a pas su croiser suffisamment cette frappe pour tromper justement le portier saint-paulois. Et ça fait quand même quelques occasions, ça fait quelques situations que les trois bassinois pour l'instant jouent très bien le coup. Attention quand même à la contre-attaque des saint-paulois qui techniquement pour le moment manque d'efficacité. Il y a beaucoup un peu de lacunes, un peu de déchets techniques comme on dirait, et pour le moment les trois bassinois eux pour le moment jouent parfaitement le jeu, ils arrivent à se trouver. On a Nicolas Judicael qui trouve très bien son coéquipier Léon Kanji, et ça pour l'instant ça se mâche très bien. Pour le moment, Stéphane Adam a mis une équipe qui joue très bien le ballon, tant que les Saint-Paulois pour le moment eux aussi attendent qu'il y ait une bonne occasion franche. On est déjà à la 10e minute de jeu et pour le moment je dirais ce sont les trois bassinois qui dominent cette rencontre.
6: On va suivre ce coup franc ici d'ici quelques instants du côté du stade de l'Est où l'Excelsior a un magnifique coup franc à l'entrée de la surface de réparation, côté gauche en tous les cas. Et puis il y a un geste d'anti-jeu là du joueur de Saint-Denis qui met le ballon à 50 mètres quoi. Heureusement l'arbitre l'a pas vu quoi.
7: Effectivement,
6: c'est du jeu, hein.
7: Non, c'est pas ça, mais c'est bon, on peut rien faire. C'est la faute d'Anila qui est le plus choquant là-dessus. L'engagement négatif qu'il met sur cette intervention, c'est dommage pour lui car il avait ses coéquipiers juste derrière lui qui pourraient encore récupérer le ballon. Ça peut créer une situation de but pour l'Excelsior, hein.
6: C'est le cas. On va le suivre avant de partir avec Henri Gazan au stade du centenaire de l'Étang Salé. Quitte la baguette pour ce coup franc. C'est toujours Aziz Bouzid, je pense.
8: Oui.
6: Lui, ce numéro 9 qui frappe directement.
9: Oh là là, super arrêt de Pelops qui enlève le ballon de sa cage. Et il était.
6: Ça prenait la direction comme la Pedrix. Hein.
8: C'est exactement.
6: Et là, on voit que le 2m02 rend service. Hein.
7: J'avais dit là, qu'il était mal placé.
6: Contrairement à Étienne Lebon.
7: Ah oui, parce que,
6: effectivement.
7: En étant presque sur sa ligne, c'est inadmissible qu'il se fasse lober. Quoi.
6: Et là, on va suivre ce corner pour cette équipe de l'Excelsior qui veut revenir dans cette rencontre, mais en tous les cas, on joue la 15e minute dans cette Coupe de la Réunion pour ces quarts de finale qui nous tiennent en haleine. En tous les cas, une rencontre qui est partie sur des chapeaux de roue. On vous rappelle que c'est le Saint-Denis FC qui maintenant but à 0 grâce à la Pédrice avec un magnifique coup franc à la 10e minute du jeu. Allez, l'Excelsior qui est dans le camp du Saint-Denis FC avec ce corner qui va être frappé de la droite vers la gauche. On est dans la surface de réparation. Ce sera un nouveau corner, deuxième corner consécutif pour les tangos, qui jouent en couleur, on vous l'a dit, hein, très fluide au temps ce soir. Hein.
9: Ce but, en fait, ça les a assommés, ils ont pris un coup, mais les tangos, en fait, ils se sont réveillés juste après ce but, Jean-Claude.
6: Effectivement. Nouveau corner d'Aziz Bouzid en second poteau. Ce sera pour Benoît Simon qui va réagir. Ce sera pour
8: Pelletier qui
6: récupère ce ballon. Tranquillement ce ballon.
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6: Au stade du centenaire, Topenesse, Jacette Rosienne, nous sommes à l'étang salé, Henri Gazan.
11: Oui, on est à la 17e minute, Jean-Claude est toujours 0-0 entre la Tamponaise et la Sainte-Rosienne, mais comment ils ont fait pour ne pas marquer les Tamponais? Mais c'est la malchance parce que sur un débordement de base, j'ai une accélération côté gauche, il centre, Théodin a failli marquer contre son camp et c'est la barre transversale et le poteau Jean-Claude David qui sauve la Sainte-Rosienne, le ballon qui ressort et là à l'instant sur un long ballon de Nina qui dégageait vers base, encore lui, hein. Il est inarrêtable, on va dire, sur le côté gauche là-bas, parce qu'il accélère rapidement. C'est des consignes, on le sent, qu'il faut dans les 10 premières minutes mettre de la vitesse. Et là, il centre pour la tête de Angelo qui oblige le gardien de Sainte-Rose, Émeric Seacud, à une parade pour mettre en corner. Donc, c'est la Tamponaise qui a mis le pied sur le ballon pour l'instant, mais il faudra rester quand même vigilant sur les contre-attaques de Sainte-Rose avec Tojo qui lui peut faire mal à n'importe qui. On joue ici depuis 18 minutes. On va suivre cette action. Jean-Claude avant de partir sur notre pelouse avec Sierra Chamba qui va se mettre le ballon sur le côté gauche, encore Bazané, il accélère côté gauche, il essaie de passer pour Daryl Asselin qui va s'entrer en retrait peut-être. Oh là là, il me semble que c'est qui? C'est Mediadadou, hein, il me semble qui a mis ce ballon c'est même pas Mediadadou, c'est Bazané qui a continué son action. Il a donné le ballon à Vatilingom qui sont en retrait pour lui. Un bon centre, son plat du pied, le ballon s'est envolé au-dessus de la barre transversale. La tamponneuse, faudra marquer parce qu'il faudra pas non plus regretter après Jean-Claude. On joue ici depuis 18 minutes, toujours 0-0 entre la tamponneuse et la Saint-Rosienne.
6: Merci d'être avec nous, les 20h48 sur Radio Freedom. Laurine, ça va bien?
8: Toujours la même Jean-Claude David.
6: Fidèle au poste, comme on dit.
8: Bonne match là, les palpitants.
6: Ah, ok. Allez, ici, c'est le premier carton jaune pour Bérage après 18e minute de jeu parce qu'il y a, également quelques fautes côté Dionysien. On avait averti tout à l'heure le numéro 4, si je ne me trompe pas. Et là, Bérage, c'est lui qui en prend pour son grade.
9: C'est lui qui prend pour son grade. Après, il faudra souligner aussi que Toilez-vous, il est très très très remuant. Ils sont obligés des fois, Jean-Claude, de se mettre à deux sur lui avec Guichard et Bérage.
6: Il a passé un, il a passé deux, mais pas le troisième.
9: Ah ben, il reste le meilleur buteur de ce championnat. Mais là, on est en coupe. Là, ils sont vraiment sur lui.
6: Allez, on va voir qu'est-ce que ça donne sur ce coup franc d'Aziz Bouzid, qui est toujours à la baguette pour ce coup franc, second poteau, et qui sort
9: et qui donne rien.
6: Troisième poteau, carrément, hein. Carrément troisième poteau. Allez, 21-49, on va partir du côté de Saint-Pierre, Saint-Pierroise Dominicaine, 0-0, Stéphane Bellune, au stade Michel Vaunier.
4: Oui, on joue la 16e minute de jeu, bientôt la 17e minute, toujours 0-0 ici en de la Saint-Pierroise et l'US Dominicaine. Pas grand chose à se mettre sous la dent. Mathéo Payet qui avait frappé, mais ça a passé loin des cages de Venkata Sala. Et il y avait aussi une occasion de François qui a fait une tête, mais qui est passé loin aussi. Les attaquants sont pas vraiment efficaces ce soir du côté de Saint-Pierre et de la Dominicaine, Jean-Claude David. Il fait frais, mais à moins moi la chaume on est là. La fois la clim pour l'instant. Otal pour Mathéo Payet qui va rentrer dans cette phase de réparation. Mais non, le numéro 12 de Valmy qui a pu prendre ce ballon. Éric Damis qui dégage, mais qui met ce ballon en touche. Jean-Claude David, on joue ici la 18e minute de jeu. Toujours le score de 0-0 entre la Saint-Pierroise et le Miken. Et après les 90 minutes, Jean-Claude David, ce sera la séance de tir au but. Si c'est encore le score de 0-0.
6: On va suivre ce coup franc pour cette équipe de l'Excelsior de Saint-Joseph. Cette fois-ci, c'est côté droit Idrissi Voula en tous les cas. Et toujours Aziz Bouzid. Hein. C'est son quatrième, cinquième coup de pied d'arrêté d'affilée.
9: C'est
6: là.
9: Le quatrième coup de pied d'arrêté, ce quatrième coup franc. Là, qui est bien, bien, très, très, très bien placé. On voit Pélope sur la ligne qui sautille. Attentif au coup de sifflet de monsieur l'arbitre. Et ça va être beauté. Et oulala. Il rate sa tête, monsieur Boyer Fabien. Très, très, très belle relance sur la Perdrix qui pote de ce même joueur Bouzid.
6: Oh. Voilà, c'est le juge de touche hein, qui confirme la faute hein, de Bouzid hein, sur ce numéro 3 sur Dorian Florian en tous les cas. Et monsieur Fontaine qui assiste, qui confirme la faute levée par son assistant en tous les cas. Voilà, Jérémy Anila qui va pouvoir relancer la machine.
9: Anila qui va relancer, que monsieur Fontaine demande à que le ballon soit joué à la faute. Guichard qui va botter, qui transverse. Oula, de l'autre côté carrément. Le ballon qui va être récupéré. On voit que monsieur le coach de l'extension Arasati qui est debout depuis tout à l'heure, il donne des consignes à ses joueurs. Je ne sais pas si Georges sera d'accord avec moi, ils sont pas bien. On voit qu'il y a une nette domination du côté de Sani ce soir. Je ne sais pas si tu es d'accord avec moi, Georges.
7: Pour l'instant, c'est un peu brouillon parce qu'il y a une intensité dans les duels mis par le Saint-Denis FC sur un impact. Mais après, personne n'a le monopole du ballon. Et c'est des passes faites et il y a beaucoup de déchets à l'heure actuelle. Hein. C'est pas net, c'est pas fluide comme dimanche ça l'a été par les passes, les enchaînements de passes de la part du Saint-Denis FC. Là, ils étaient un peu brouillons. Ils ont mis plus l'intensité sur l'impact et ils ont eu la chance de marquer ce premier but. Mais il n'y a rien de construit pour le moment, hein, ni des deux côtés. Hein.
9: En fait, tu es en train de dire que le jeu il est beaucoup plus dans les duels, dans l'intensité, dans l'agressivité en fait.
7: Encore une fois là, tu peux regarder hein, sur John Zami, sur Bakary là.
9: Et on a une très très très belle pelouse, Georges.
6: Je comprends mieux pourquoi on n'a pas joué dimanche dernier ici.
9: Attention. Et il se Toilibou qui a récupéré le ballon sur une erreur.
6: Oh là là, ça a failli coûter cher à la défense dionysienne, ça. Ouais,
7: c'est Berrage qui voulait remettre en retrait pour Pelops, mais
6: ils se sont pas parlé là.
7: Ben non, parce qu'il a pas vu que Toilibou avait anticipé.
6: Ouais, exactement.
9: Et Toilibou, il en faut pas beaucoup. Attention, messieurs, hein.
6: On va suivre ce corner en tous les cas avant d'aller rejoindre Henri Gazan du côté du stade de Centenaire à l'étang salé entre la Toponaise et la Sainte-Rosaine, toujours 0-0. 1-0 ici, du côté du stade Jean-Yves Voula, stade de l'Est, corner dégagé par les Dionysiens qui vont partir en compte, Idriss Voula.
9: Et oui, ça a été dégagé et là il repart du côté gauche. Attention, attention, qui va redonner. Ah, ça a été récupéré par la défense qui était attentive en fait, le défenseur. Ah, attention, Asmani qui récupère le ballon, qui se bat comme un diable de le côté. Le ballon
6: et
9: qui sort.
6: Une touche pour l'Excelsior qui va prendre tout son temps pour le dégager. Henri Gazan, c'est à vous. Au stade du Centenaire à l'étang salé, entre la Toponaise et la Sainte-Rosienne. Henri Gazan.
11: 24 minutes. Oui, je suis là. 24 minutes de cette rencontre et toujours 0-0 entre la Dominicaine et la Toponaise. La Toponaise qui monopolise le ballon, mais sur un long ballon un peu anodin en direction de Tocho. Il y avait Sierra Chamba et Nina. Ils se sont pas trop bien compris. Heureusement pour les Tamponais, Nina arrive quand même à dégager ce ballon en dehors de la surface de réparation. Mais c'est toujours les Tamponais qui ont le ballon avec Bazané, une 2 avec Adadou, mais bien intercepté par la défense de Sainte-Rose qui depuis quelque temps n'arrive plus trop à se dégager avec Adadou, toujours Adadou qui va frapper, Adadou qui frappe et avec contré et récupération des tamponnés avec là une frappe à nouveau de Nedelec, mais ça passe largement à côté avec Vaitchilingom lui aussi côté droit qui commence à montrer des signes de vitesse hein, pour essayer de déborder son vis-à-vis en la personne de Bertil, mais c'est un peu plus facile du côté gauche avec Balzané là-bas, il a face à lui il me semble c'est le numéro 3 Rabezaf qui lui il a l'habitude de jouer dans l'axe, c'est un joueur qui a joué à la Jeanne, qui a joué à Sainte-Rose, qui a joué à la Jeanne, qui est reparti à Sainte-Rose. Et donc là maintenant, il est latéral droit pour sûrement pour le bien de l'équipe, mais en général, il joue dans l'axe. Et là, il a beaucoup de problèmes face à Balzané, qui est un joueur très très rapide. Jean-Claude, 25 minutes de cette rencontre, toujours 0-0 entre la Tamponaise et la Sainte-Rosienne, malgré les grosses occasions des Tamponais.
6: Saint-Paulois, trois bassins, non moulant, stade Paul Julius Bénard de Saint-Paul. Moulin, vous êtes avec nous?
5: Oui, je suis là, tout à fait. 22e minute de jeu, toujours 0-0 entre les trois Bassinois et les Saint-Paulois. Il y a eu une occasion, une première occasion franche, là aussi pour les Saint-Paulois, de la part de Thierry Edmond qui a trouvé Mathis Laïa qui n'avait juste à mettre ce ballon au fond des filets, mais qui malheureusement s'est raté sur sa frappe. À noter que ce sont toujours les trois Bassinois qui dominent cette rencontre. Et il y a un joueur à mettre en avant, c'est Nicolas Jutikael qui pour le moment fait un excellent match. Il est positionné sur en tant que latéral gauche, mais qui arrive dès qu'il a le ballon à revenir dans l'axe comme un numéro 10 et il trouve parfaitement, il est juste dans sa capacité de prendre le ballon, de pouvoir passer et c'est quand même à mettre en avant. Du côté des Saint-Paulois, pour le moment, il y a encore beaucoup de déchets. Je pense qu'au fil des minutes, j'espère que pour eux, ils vont réussir à pouvoir trouver mieux. Pour le moment, c'est quand même encore casse-cassé leur manière de jouer, tandis que les Trabassinois, pour le moment, fait un très bon match. Et il faut souligner, bien évidemment, la qualité que pour le moment, Trois Bassins nous régale, nous présente. On verra, bien évidemment, en fonction.
6: Est-ce que le retour de Stéphane Adam, si je ne me trompe pas, l'entraîneur Trois Bassinois, a remis du peps dans cette équipe?
5: Je pense que son retour. Alors, pour être tout à fait honnête, je ne l'ai pas vu. Donc, je ne sais pas s'il est sur le banc ce soir. Mais on sent une équipe qui a envie. Et d'ailleurs, Georges qui m'écoute, je voudrais avoir son avis par rapport justement à ce match. Qu'est-ce qu'il en pense? Est-ce que tu penses que cette équipe de Trois-Bassinois peut se permettre est-ce qu'elle peut, elle peut gagner cette rencontre en sachant qu'elle avait perdu en Coupe de France? Donc voilà, le Jean-Michel Larquet, je t'écoute.
7: Alors, pour te répondre, nous, merci. Hein. Alors, je pense que il y a une, comment dire ça, un parfum de pas de revanche de la part des trois Bassinois. Il y a ce parfum où ils ont retrouvé une
5: attention, attention à la provocation, à la première occasion. Désolé de te couper, Georges, mais c'était une contre-attaque à la fusée hein, pour les trois bassinois. Et c'est le numéro 7.
7: C'est Léon ce que j'allais Gattier dire, Nour. Ouais. Par rapport à ce que leur entraîneur soit sur le banc de nouveau, ça revigoré ces joueurs franc-bassinois qui on sentait qu'il manquait une présence. Et cette présence, c'était le coach Adam. Et ce soir, ils sont prêts à mourir pour leur coach. Et il y aura peut-être un bon résultat au bout.
5: Mais quelle action de jeu. Tout est parti d'un contre vraiment rapide, intense, et qui a déstabilisé cette défense Saint-Pauloise. Saint-Paul, j'ai l'impression qu'ils sont en train de dormir. Je sais pas qu'est-ce qui se passe, mais ils se laissent trop faire face à des joueurs comme Nicolas Ducal qui a pour le moment le ballon. Il a trouvé le numéro 7, la tête. Oh, il avait trouvé Léon Kanji, et c'était le numéro 2, Ogukuchi, qui avait baissé la tête. C'est pas fini parce que les trois sont entrés. Le centre et le but. Le but pour les trois bassinois. Mais non, il y a en jeu. Oh l'arbitre de touche qui a signalé en jeu, alors que pour moi il n'y avait pas forcément en jeu. Il y avait un défenseur qui se trouvait sur la même ligne. Et quel dommage pour cette équipe 3 bassinois, parce que c'était justement Léon Kanji qui avait mis cette tête au fond des filets. Mais
12: l'alerte est donnée pour les Saint-Paulois, à Nour Moulin.
5: C'est pour ça que je disais que j'ai l'impression que Saint-Paul est en train de dormir. Alors je ne sais pas où est leur tête, mais pour le moment ils sont pas du tout dans ce match. Et il faudra évidemment se réveiller parce que c'est quand même une deuxième occasion.
7: C'est dans l'envie, Nour. Les 3 bassins, ils ont plus envie. Ils sont morts de faim, je t'ai dit.
5: Effectivement.
7: Ils ont à cœur de prouver à leur coach qu'ils étaient en manque de ce coach. C'est pour ça qu'ils vont mourir ce soir pour lui sur ce match.
5: C'est pas fini. On va rester vite fait avec Judical qui a le ballon. Nicolas Judical qui fait un très bon match, qui va se centrer, mais ça va être contré. Et comme tu disais, Georges, effectivement, il y a de l'envie pour cette équipe 3 bassinois qui voudrait vraiment faire plaisir à leur coach et aller le plus loin possible dans cette compétition. On est déjà à la 26e minute de jeu et 0-0 pour entre Saint-Paul et 3 bassinois. Il y aura un coup franc pour Saint-Paul, mais je vous laisse, Jean-Claude, la liberté de décider si on reste ou bien si on part une autre plus.
12: Juste pour confirmer chez vous, hein, on s'est bien dit, c'est Teddy Legros qui est sur le banc de 3 bassins ce soir. Lucas de la tribune foot nous confirme.
5: Oui, effectivement.
12: Voilà,
5: oui.
12: Merci à Lucas de cette confirmation. Peut-être Adam fera son retour en championnat ce week-end, en tous les cas. Il y a un coup franc chez vous, hein, avant de. On a un corner également ici, également du côté de Saint-Denis. Le coup franc est prêt?
5: Le coup franc va se préparer. On est très près de la zone de préparation. On est excentré, pas très loin de la ligne de touche. On est situé du côté gauche dans le camp 3 bassinois. Pourquoi pas pour les Saint-Paulois de se réveiller sur cette occasion, ce coup de pied arrêté. On va suivre rapidement Monsieur Magnéka qui met le mur. On est avec deux défenseurs 3 bassinois qui se sont placés. Le gardien Gronda Ludovic qui a donné ses consignes, et ça va être sans doute un coup franc direct. Le coup franc qui est tiré, la tête, et la défense Saint-Pauloise qui a la défense 3 bassinois qui a réussi à dégager. Et on va pouvoir vous permettre de vous libérer pour donner la parole aux autres correspondants. 27e minute de jeu, 0-0 entre Saint-Paul et le 3 bassin FC.
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12: Merci, il est 21h01, première tournée des stades de cette première période.
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0: Quart de finale de la Coupe de la Réunion, Stéphane Bellune au stade Michel Volnay, JS Sapiroise, US Dominicaine.
1: 29e minute de jeu, Sapiroise 0, Dominicaine 0.
0: Au stade Paul-Julius Bénard de Saint-Paul, Nourmoulan, Saint-Pauloise, 3 bassins FC.
2: 0-0 entre Saint-Paul et le 3 bassins FC, 28e minute de jeu.
0: Au stade du centenaire de l'étang Salé, Henri Gazan, Tamponaise, JS Saint-Rosienne.
3: 32 minutes de cette rencontre, toujours 0-0 entre la Tamponaise et la Saint-Rosienne.
0: Au stade Jean-Yves Voula de Saint-Denis, Idriss Ivoula, Saint-Denis FC, AS Excelsior.
4: 32 minutes de jeu, 1, Saint-Denis 1, Excelsior 0.
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0: 21h, on a un pédo à les prix, c'est la Lorine, non?
6: Les prix, c'est quoi ça, hein?
0: D'après où?
6: C'est la tropicale, vous me dire, moi? Non, qui a eu battre la France, là.
0: D'après où? L'idée, la football, là. Mais on a le
3: Lorine, que ça y batte.
6: Le cœur, le cœur.
3: Moi, pas bien compris ce qu'elle a dit.
0: Le cœur.
6: Les gros bonheurs, on parle du cœur.
0: On parle bien du cœur.
6: Aïe,
0: On va suivre ce coup franc ici du côté du stade Jean-Yves Voula avant de partir sur les autres stades. Toujours Aziz Bouzid qui a pris un carton jaune il y a quelques instants, mon cher Idriss Ivoula, hein, également. Hein.
7: Effectivement, il a pris ce carton, mais il est très très très remuant.
0: Ouais.
7: Il faut qu'il reste dans son match en fait. Il joue au ballon, mais il faut qu'il reste dans son match. Sinon ça, je le sens pas trop.
0: Quand vous avez des gars comme Assoumani, Akbar ou encore Dorian Diotra qui vient vous titiller, il faut rester concentré, hein.
7: Eh oui.
0: Donc, quand il vient vous chambrer, il faut rester concentré.
7: Après, ça fait partie du jeu, hein.
0: Bien sûr. Mais lui, il faut qu'il reste concentré parce qu'il est très remuant pour l'instant. Aziz Bouzid.
8: Oui, Jean-Claude, peut-être bien, mais il y a de l'agressivité en face avec Emmanuel Vincent, Paul Goat et voire Berrage. Ils sont vraiment agressifs sur l'homme ce soir. Je ne sais pas s'ils ont peur un peu des attaquants de l'extension, mais en tout cas, ils y vont réellement avec bon cœur. Hein. À signaler pour un mercredi soir, il y a pas mal de monde dans ce stade de Jean-Yves Voula.
0: On est à plus de 300 personnes.
8: Ah,
0: 400 personnes pour ce match. En plus, c'est une belle affiche. C'est une finale avant la lettre entre le Saint-Denis FC et l'Excelsior de Saint-Joseph. Lui, Idriss.
7: Il y a même du monde en face de nous.
0: Ah oui,
7: c'est vrai. Très, très, très, très, très bon club du Saint-Denis FC.
0: Et vous l'entendez à la radio en tous les cas. Saint-Michel Volnay de Saint-Pierre, est-ce que le COP Saint-Pirois est également présent et le COP Dominicain est déjà également présent au stade Michel Volnay? Stéphane Bellune, toujours 0-0 dans cette rencontre.
1: Oui, on joue la 31e minute, toujours 0-0. Oui, les deux COP sont présents, Jean-Claude David. Otal qui frappe ce corner, qui met la terre, un gars qui met la tête et qui passe juste à côté des buts de Venkata Salah. Le ballon qui est ressorti de l'autre côté du poteau de corner. Donc, très belle action. Il y avait une très belle action aussi de chez un coup franc qui a tiré la Dominicaine. Et il y avait le numéro 3, Mitra, qui avait donné à Matteo Payet qui avait traversé tout le long du côté droit en haut, qui avait donné à Otal Odal qui avait raté son contrôle, et Ndidi qui avait rentré dans cette surface de réparation. Mais cette action qui avait ramené un corner qui n'avait rien donné, et Otal a refait un deuxième corner. Et là, le numéro 9, Raga, qui avait mis la tête, qui est ressorti en sortie de but, mon cher Jean-Claude David. On joue ici la 32e minute de jeu. Le score est toujours 0-0 entre la Saint-Pirroise et l'US Dominicaine.
0: Merci d'être avec nous sur Radio Freedom. 21h05, Saint-Pauloise, 3 bassins, Nourmoulan. On a eu un but tout à l'heure. Il était magnifique dans la construction et la finition. Mais dommage, c'est hors jeu.
2: Et oui, tout à fait, il y a eu une belle occasion pour les trois bassinois, c'était à la 28e minute de jeu, c'était Léon Kanji qui avait récupéré un centre, qui avait mis une tête, mais qui malheureusement était signalé en jeu. On est dans la pause fraîcheur, malgré la belle fraîcheur qui se trouve ici à Saint-Paul. Et on va remettre un peu le match dans ce contexte, hein, et pour ceux qui viennent tout juste d'arriver, ces trois bassins qui dominent Saint-Paul. Et oui, vous entendez très bien, effectivement, ces trois bassins, les trois bassinois qui sont quand même assez...
0: Qui mènent plus qu'au point, on va dire.
2: Effectivement, et qui sont plus en jambes et qui font plus d'efforts pour essayer vraiment d'aller marquer le premier. On se souvient qu'en Coupe de France, ça a été beaucoup plus difficile. D'ailleurs, si je me trompe pas, c'était Stéphane Bilun qui était à ce moment-là pour ce match de Coupe de France. Et donc, on avait vu cette équipe au final, qui ce résultat qui était amené à 0-0. Alors, j'espère qu'on va pas aller jusqu'à les prolongations, parce que sinon, jusqu'à 23h, je serai là. Et malheureusement, ça ne sera pas... je sais pas si je pourrai rentrer chez moi. Mais voilà. Mais en tout cas, on est là pour vous régaler. On est là pour vous faire vibrer. Et pour le moment, les trois Bassinois qui, de nouveau, essayent d'aller centrer vite pour trouver leur attaquant Baba Nicolas. Et pour le moment, Saint-Paul tient le coup. Mais jusqu'à quand? Et jusqu'à quand ils vont rester statiques et attendre? En tout cas, on verra. Je voulais juste faire un petit bonsoir à Laurine, parce que c'est pas l'occasion, c'est pas tout le temps qu'on a l'occasion de la voir à l'antenne. Laurine, bonsoir.
6: Bonsoir.
2: J'espère que tu t'amuses très bien. Voilà.
6: C'est toujours un plaisir.
2: 35 minutes de jeu, 0-0.
0: Plaisir partagé. Tamponnaise Sainte-Rose, Henri Gazan, la Tamponnaise, la Sainte-Rosienne. Je pense que la Tamponnaise doit avoir la main mise sur le jeu, ou la Sainte-Rosienne fait jeu égal après cette demi-heure de jeu.
3: Jean-Claude, après 38 minutes, la Sainte-Rosienne qui commence à mettre le bout à la fenêtre. Tambon qui commence, je dirais, pas assez soufflé, mais ils ont démarré le match sur les chapeaux de roue, tambour battant, mais là ils ont besoin de souffler un peu. Et Sainte-Rose commence à reprendre un petit peu, on va dire, les opérations, même si Tambon a la maîtrise du ballon avec Angelo là pour Balzané. Balzané qui va revenir en arrière pour qui, Chalachamba, pour Daryl, le capitaine Asselin, qui perd ce ballon au bénéfice de Cédric là, qui avait beaucoup de mal, Cédric, hein. C'est vrai que c'est un défenseur central longiligne, assez grand, et face à lui il y a Balzané un peu plus petit, mais qui va très très vite, et alors que lui il est habitué au défenseur central, donc il a quelques soucis. Il a déjà pris un avertissement à la 30e minute, à la demi-heure de jeu, donc il faudra qu'il fasse attention, parce que Balzané a fort de déborder. S'il y a un tac qui va arriver, ce sera le deuxième jaune, et ce sera direction les vestiaires, avec un centre là de Vaitinaï comme dans la surface pour Balzané qui reprend en centrant le ballon. Balzané qui récupère ce ballon, ça revient un petit pont sur le numéro 12 en la personne de Ango. Il a fait un petit pont dans la surface de réparation, mais il n'a pas pu récupérer derrière, avec maintenant la Sainte-Rosienne qui repart en contre-attaque. Un ballon pour Tojo, malheureusement c'est mal donné, hein. S'il aurait été mis dans le terrain, ça aurait pu faire quelque chose pour les Sainte-Rosiens, mais en face de lui il y a Bador ou encore Rojo qui veille au grain. Bador qui a quelque peu eu quelques difficultés tout à l'heure sur Rojo, c'est vrai, c'est pas facile de le surveiller, mais l'expérience du Saint-Louisien. On va faire un salut, hein, à notre président de COP de la Saint-Louisienne, Jean-Claude, que tu connais bien, Lucien Virin, qui attend samedi avec impatience le passe du coq à l'âne. Mais en tout cas, l'art tamponnaise, lui, continue d'attaquer sur le côté gauche. Jean-Claude veut passer l'antenne après, avec Chalachamba qui essaie de déborder sur le côté gauche. Chalachamba, lui aussi, en jambes ce soir. C'est vrai qu'on joue mieux quand on joue le soir, Jean-Claude. Nous, il fait plus froid, non? Un petit peu plus frais, en tout cas.
9: Les conditions sont meilleures, et puis on est encore en hiver austral. Et puis ben voilà, même malgré s'il y a des matchs qui s'enchaînent tous les 3-4 jours, les conditions physiques, pour les conditions physiques, c'est meilleur.
3: Mais il y a un problème, Jean-Claude.
9: Oui.
2: Le coup franc et l'arrêt exceptionnel de Logan Madouré. C'était un coup franc qui était placé sur le côté de la seconde réparation. Et c'est, si je me trompe pas, c'est... le numéro 2, Hugo Coty, qui l'avait tiré directement, et Logan Madouré était obligé de se plonger, de boxer ce ballon. C'était une occasion, une nouvelle fois, franche pour cette équipe Trois-Bassinois qui va bénéficier d'un corner. Je vous dis, hein, pour le moment, les Trois-Bassinois font extrêmement peur à cette équipe Saint-Pauloise. Il faut se réveiller, et là, c'est un corner extrêmement dangereux, parce que là, les coups de pied arrêtés, les trois Bassinois le gèrent très bien. Ce corner tiré avec ce centre, et Logan Madouré qui va prendre ce ballon, qui va aller le plus vite possible dégager pour aider ses coéquipiers. Mais on va faire...
9: l'arrêt, désolé de vous couper, nous. L'arrêt de Mathieu Pelote sur cette tête. C'est pas fini. On est toujours dans la surface de réparation dionysienne. On joue avec le feu, attention. Et Beraz qui est pensé pouvoir mettre ce ballon 6 mètres, mais c'est l'Excelsior qui récupère ce ballon. Idriss Ivoula, deuxième arrêt décisif de Mathieu Pelops. Depuis le but dionysien, ça a réveillé les Saint-Joseph-Fois.
7: Comme je l'ai dit tout à l'heure, en fait, ce but, en fait, ça a réveillé les joueurs de Saint-Excelsior. Ils sont, mais vraiment dans la surface, mais ils sont des mordants, ils ont faim, ils ont envie d'égaliser, en fait, au moins avant la première période.
9: Exactement. Attention, ce corner qui est remis, on va se dégager on peut.
7: On a changé.
9: On a changé, et voilà, et ce sera mettra un 6 mètres. On joue la 41e minute de jeu ici et toujours 0-0. Stéphane Bellune, on vient vers vous pour Saint-Piroise Dominicaine au stade Michel Volnay de Saint-Pierre.
1: Oui, on joue la 38e minute. Étienne qui a le ballon, qui donne à... Et à son défenseur avec Ndidi qui prend le ballon, qui rentre dans cette surface de réparation. Et le défenseur de l'étang salé qui protège bien son ballon, qui a une sortie de but pour cette équipe de l'US Dominicaine. Et ici, Jean-Claude, si je vous dis ici, il y a entre 5 et 600 personnes ce soir dans ce stade Michel Volnay. Ça veut dire que la Saint-Piroise et la Dominicaine attirent bien encore le public. Il y a l'école demain, comme dit Henri. Mais ici à Saint-Pierre, je ne sais pas s'il y a à l'école. Hein.
7: L'école est rentrée partout.
3: Ouais. Ouais, non, Jean-Claude, donc Georges, réponds à l'histoire. Hein. Là, je vais dire, voilà, dis-moi, long, toi, des vols, je vais répondre, Georges.
1: Il y a beaucoup de
8: marabouts. Crois pas que Stéphane, crois pas à Stéphane, t'as un institut de l'école, crois pas ça.
1: Ah ouais, ça ne sent rien, mais aujourd'hui, il travaille, hein. Donc il est bien.
8: Ah, c'est tellement. Mais dis pas où ça dit. Il est assis au fond de la classe. Gassou, tu t'es toi. Ça s'est dit, il est assis sur le fond de la classe. Ben, il est envoyé pour vous de la crée, c'est de bout.
1: Mais, Jean,
6: qui l'a dit la fée.
1: Qui le dit la fée. D'un travail, mais pour être premier, c'est ça. D'un travail.
7: C'est ça, voilà.
1: Paris, vous pointez là, c'est pas le plus important.
7: C'est ça le plus important. Nous allons entrer dans le Money Time, dans les 5 dernières minutes de cette première période. Toujours 0-0 dans les rencontres Saint-Piroise, Dominicaine, Saint-Pauloise, Trois-Bassins. Et Tamponel Saint-Rosienne, un seul but marqué dans ces 4 matchs de quart de finale.
8: Faut dire qu'on a la chance d'avoir eu un but ce soir.
7: Exactement, et c'est le Saint-Denis FC qui mène devant l'Excelsior grâce à la Péatrix depuis la 10e minute de jeu.

0: réponse, allez.
1: Tous les matchs en même temps.
0: On reviendra avec le jingle juste après. Ça se décore du côté du stade du centenaire. Henri Gazan, Tamponnaise, JS Saint-Rosienne. Est-ce que la domination tamponnaise a fait mouche?
2: Ah non, Jean-Claude, non, du tout. Et c'est la Saint-Rosienne qui ouvre le score sur une mésentente entre le gardien Nina et Badon. On l'avait vu déjà à la mésentente tout à l'heure avec Chala Samba, il me semble, hein, pour sur une mésentente. Et là, c'est avec Badon et le ballon qui est poussé au fond des filets pour les Saint-Rosiens qui mènent contre le cours du jeu, il faut dire quand même, parce que le Japonais a eu beaucoup d'occasions en première période. Et juste avant. Le nom du buteur, je vous le dirai après, parce que je sais pas si c'est le défenseur qui met le ballon pour son gardien ou c'est Tojo qui le lobe, il me semble, à la lutte avec le défenseur. Mais je vois juste le ballon entrer, mais entre les deux, je sais pas si c'est le défenseur ou Tojo, mais il me semble que c'est le défenseur qui met la tête pour son gardien, mais le gardien... À mon avis, il sort beaucoup trop, parce que le jeu est encore loin et il est déjà sorti de ses cages. Ça fait la deuxième point, mais sur la deuxième, il s'est fait prendre. Et là, c'est Saint-Rosienne qui mène 1-0, alors que la Tamponnaise dominait des pieds et de la tête juste avant le but. Il y a un débordement des Erwan Vatilingom qui sort en retrait pour Angelo qui frappe. Et c'est Cédric hein, qui s'allonge au sol pour sauver son équipe. Cédric qui avait du mal dans cette première période avec Vatilingom là qui essaie de jouer avec Angelo. Et là, par contre, ce sera une bataille de chiffonnier hein, parce que là, c'est la Saint-Rosienne qui mène contre le cours du jeu. La Tamponnaise dominée, malheureusement, ils n'ont pas marqué. Et c'est les Saint-Rosiennes qui fait la bonne affaire et qui crée la surprise, Jean-Claude. Le but me semble que c'est Bador contre son camp.
3: Ok, c'est un CSC alors pour l'instant. Hein. D'accord,
2: vous nous confirmez voilà, 44e minute. D'accord. Mais je vais confirmer okay. Tout ça.
3: Voilà, merci Henri Gazan en tous les cas. Ici, on a assisté à un énième arrêt de Mathieu Pelop qui est pour le moment l'homme du match. Trois arrêts décisifs. Quel arrêt en tous les cas?
4: Sur une très très très très belle frappe de Gueslo, le capitaine de cette équipe de Excelsior. Et il a fait une très très belle arrêt, le gardien Mathieu Pelop.
3: Il l'a fait pour le club et pour la photo.
4: Et pour la photo.
3: Parce qu'il était magnifique l'arrêt en tous les cas.
5: Il est dans son match et il fait les arrêts qu'il faut parce qu'il n'a pas souvent le ballon, mais quand il l'a,
3: il est présent.
5: Dans ses buts, il est vigilant.
3: On revient à la faute ici sur Mathieu Cédéra. Mathieu Cédéra qui, pour moi, depuis quelques matchs, est monté en puissance. Hein.
5: Mais il fait moins de fautes déjà et il est plus en jambes et je pense que techniquement, il est bon.
3: Il est bien là. Donc, il est bien. Et il y a la concurrence avec Pascal Razak parce qu'ils sont quasiment au même poste. Hein.
5: Pascal, il est moins en forme à l'heure actuelle, c'est pour ça que...
3: Il est remplaçant. Il est remplaçant, Pascal Razak.
4: Il est remplaçant.
3: Ouais, ouais. Il est remplaçant. Touche pour les de l'Excelsior. On va suivre cette touche. Hein. On est entré dans les arrêts de jeu ici. On est à la 46e.
4: Touche effectuée par Lefebvre. Voilà. Lefebvre qui va chercher son capitaine Gueslo. Gueslo qui redonne 1-2 directement. Il va rentrer dans la surface de réparation. Il a été contré.
3: Ah, c'est généreux. Hein. Là, c'est très généreux de la part de Monsieur Bruno Fontaine et qui va sortir un carton jaune pour le joueur zonisien.
5: Il a faute, là, parce que.
3: Oui,
5: Tiré par le bras.
4: Gueslo était intelligent en fait. Gueslo, il a provoqué cette faute.
3: C'est généreux.
5: Il pouvait plus reprendre le ballon
3: non,
5: derrière.
3: Je suis désolé,
5: il y a un défenseur, il laisse son défenseur jouer. C'est mérité pour moi.
3: Non,
5: parce qu'il peut pas faire ça.
3: Je trouve que c'est généreux.
5: Non, il n'y a pas de générosité là. Il y a faute parce que le défenseur, il peut pas faire cette faute.
4: Il a été intelligent, Gueslo.
3: Il est tombé au bon moment.
4: C'est ça.
3: Mais il pouvait aussi laisser l'action.
4: Il a désolé. Un très très bon coup franc centré. À sa place, j'aurais fait la même chose.
5: On est deux contre un, tu peux pas faire cette faute.
3: Non, pour moi, c'est généreux. Voilà. Moi, je reste sur mon avis.
5: Il y a pas de générosité dans le football.
3: Il y a
5: faute ou il n'y a pas faute.
4: Et là, Monsieur Fontaine, il discute avec Assoumani. Il peut dire ce qu'il veut. Il y a faute.
3: Et il a pris le jeune, le joueur tunisien.
4: Pas encore. Monsieur Fontaine, il a toujours la main dans la poche. Et il est toujours en train de. Ils sont en train de toujours discuter.
5: C'est une naïveté, cette faute. Tu peux pas faire ça. Je sais pas, on arrive au bout de la mi-temps, juste avant la mi-temps. Tu es 2 contre 1, tu peux pas faire cette faute.
4: Et surtout, en fait, à 1 mètre de la surface de réparation.
5: Exact.
4: Là, c'est vraiment prendre des risques, mais on va dire inutiles.
5: Et ça peut lui coûter un but cette faute, et ce serait de sa faute vraiment.
4: Et là, c'est Mathieu Blanchard qui pose le cuir.
3: C'est pas Kylian Lapéadrix qui a fait cette faute.
5: Non, non, non, c'est l'autre, là. Comment ça s'appelle?
3: Moi.
5: Voilà.
3: Voilà.
5: Je sais pas quoi, là.
3: Bouam.
4: Attention, attention, Pélops. Attention, parce que je trouve qu'il est un tout petit peu plus décalé.
3: Hop. Oh là là là là là là là là. Et là, peut-être. Et oh, il est bien placé. Il est très bien placé, Oh là là, il est dans son match.
4: En fait, on va dire que les attaquants, les joueurs.
3: C'est la mi-temps ici.
4: C'est la mi-temps ici.
3: C'est la mi-temps.

0: Oh là là, il y a des surprises cet après-midi, ce soir en tous les cas. La Dominicaine qui mène au stade Michel Volney juste avant la mi-temps. Le but qui fait mal, comme on dit souvent, Stéphane Bellune. C'est à vous.
1: Oui, à la 46e minute de jeu, c'est un corner du Delga. Et c'est Majidi, si je ne me trompe pas, qui met la tête dans ce ballon, qui envoie ce ballon au fond des filets de Nicolas Chateau. Et juste avant la fin de cette première période, avant ça, il y avait un corner que Étienne Tesson qui avait mis en corner, et c'est sur ce deuxième corner que les Dominicaines qui roulent le score, Jean-Claude. 47e minute, et c'est la mi-temps, Saint-Pierrois 0, Dominicaine 1.
0: C'est la surprise. Il y a deux surprises en tous les cas ce soir. Pour le moment, c'est que la Saint-Pyroise est menée à domicile face à la Dominicaine, 1-0. Et la Tamponaise est menée malgré celle jouée au stade du centenaire. Parce que du côté du tampon, il n'y a pas l'éclairage nécessaire pour accueillir ce match. C'est la Sainte-Rosaine qui mène devant la Tamponaise, 1-0. Vous avez le nom du buteur. Est-ce que vous nous confirmez ou c'est le CSC de Bador? Henri Gazan.
2: Il me semble que c'est le CSC. Je vais aller confirmer parce que j'étais pas encore parti. Je suis pas encore descendu, Jean-Claude. Je suis pas encore descendu pour voir. C'est la mi-temps. C'est la mi-temps. Et c'est, pour l'instant, je le mets à Bador, mais je vais confirmer tout ça. Et le joueur que vous avez pas trouvé le nom, c'est Boulalam. Donc voilà.
0: Boulalam, voilà. Merci beaucoup. Le temps d'ouvrir ma chine. Voilà. Merci beaucoup, Henri Gazan.
2: Voilà. C'est la mi-temps, seconde période.
0: Voilà, on revient tout à l'heure avec le nom du buteur où on confirme ce CSC. Au stade Paul-Julius Bénard, nous en Moulins, est-ce que c'est la mi-temps chez vous?
3: Alors, c'est la mi-temps, mais j'ai une blague à vous raconter, si je peux me permettre.
0: Allez-y.
3: Si je vous dis que depuis le début de cette rencontre, j'ai cru que les rouges étaient les Trois-Bastinois et que les bleus étaient les Saint-Paulois, et qu'on vient de me dire qu'en réalité, les rouges, c'était les Saint-Paulois et les bleus, les Trois-Bastinois. C'est cocasse, hein?
0: Ouais, c'est cocasse.
3: Parce que, en réalité, toutes les occasions.
0: Il y a le partenaire, qu'on va pas citer, il y a le partenaire officiel de cette Coupe de la Réunion qui est idéalement affiché sur ses maillots, non?
3: Non, c'est pas ça.
0: Ici, il y a ça.
4: Non, il y a Crédit Agricole.
0: Oui, mais on cocasse, le sait pas.
4: Ah non, mais c'est pas.
3: Alors, je finis. Ce qui est au cocasse, c'est qu'en réalité, toutes les occasions que je vous ai décrites depuis le début de cette rencontre et que je vous disais c'était les Trois-Bastinois, en réalité, c'était les Saint-Paulois. Donc, parce qu'ils évoluent en rouge, et comme nous on a l'habitude de voir Trois-Bastinois évoluer en rouge et Saint-Paul en bleu, du coup ça a apporté complètement une confusion. Donc, ceux qui nous écoutent.
4: Ah non, je ne connais pas.
3: Allô?
0: Oui, allez-y. Oui, on vous écoute.
3: De dire à ceux qui nous écoutent, je suis complètement désolé de m'avoir trompé depuis le début. Effectivement, la domination est Saint-Pauloise et ce sont les Trois-Bastinois qui sont en réalité les mauvais perdants, ceux qui n'arrivent pas à jouer correctement. Voilà.
0: Au mérite un zapping, moi non.
3: Bah écoute, je pense que j'aurai droit à un zapping, je sais pas, mais ça fait.
0: Lorine.
3: Alors. Lorine. Juste. Lorine. Non mais.
0: Oui. Le gars, il connaît pas le couleur des maillots, t'es pas possible.
3: Mais écoutez,
0: il
3: connaît pas le maillot des
0: Antoniens. On stage là, hein.
3: Jean-Claude,
5: 45 minutes.
4: On va faire la compétition. Il y a fait la composition des équipes là. Il y a cite le nom des Trois-Bastinois et des Saint-Paulois.
0: Et en plus, il a, si je peux me permettre, t'étais en train de réviser ta fiche.
3: Comme on t'a entendu en plus. C'est en train de les réviser.
4: Attends,
3: laissez-moi m'expliquer. Non, mais c'est juste que moi j'ai l'habitude de voir Trois-Bastinois évoluer en rouge et Saint-Paul en bleu. Donc vous comprenez totalement que pour moi, Saint-Paul était en bleu et on
4: trouve. Les deux couleurs de Trois-Bastinois sont le bleu et rouge, et les deux couleurs de Saint-Paul, c'est bleu et rouge.
3: Voilà. Mais mon frère, écoute, si tu dis pas,
0: et en coupe,
6: mais l'organisation aussi, quelle idée mettre de l'équipe comme en face.
3: Alors, franchement, je peux me permettre, si vous me passez en tapis.
4: Non, mais quand tu as fait la composition des équipes, tu as cité Trois-Bastinois. Tu as dit Trois-Bastinois dans le but tel. Et Saint-Paulois, tel. Ben oui, mais alors.
0: Non, il y a Stéphane, mais il y a
3: Les occasions étaient Saint-Pauloises. Les occasions étaient Saint-Pauloises, pas
4: Trois-Bastinois. Écoute, allez.
0: 0-0 au Mont-Melon, et c'est la Saint-Pauloise qui domine cette rencontre. C'est la mi-temps chez vous aussi.
3: Voilà.
0: Et pourtant, on va résumer à ça.
4: Donc c'est Trois-Bastinois qui va marquer en premier.
0: Donc vous savez maintenant les couleurs des maillots. Ok.
3: Voilà, c'est ça.
4: Même les auditeurs, ils ont compris à l'antenne.
0: Voilà, oui, ils ont compris. Merci Nour. Stéphane Bellune, est-ce que c'est la mi-temps chez vous avec cette petite surprise où la Dominicaine mène devant la Saint-Pyroise en 1-0 grâce à Majidi dans les arrêts de jeu, 46e pour être précis?
1: Oui, c'est la mi-temps. J'ai annoncé la mi-temps, je pense, enfin je ne sais pas, mais oui, c'est la mi-temps. Et donc la Dominicaine a eu que deux occasions, c'est deux corners à la suite, et sur le deuxième corner, Madidi qui met la tête et qui marque ce but, Jean-Claude David. Ils ont pas eu d'autres occasions, hein, c'est que ces deux occasions-là, et ils ont marqué. La Saint-Pierroise avait des occasions qui, avec Ndidi, avait plus de frappes en haut, mais de la Dominicaine avec deux occasions et un but, ben, c'est bien. Juste à la mi-temps, il devrait être bien content de mener cette Saint-Pierroise-là.
0: Bon, allez, j'espère que Claude Louis va trouver les mots. Je ne veux pas être à la place des joueurs Saint-Pierrois, ni la place des joueurs tamponnés, parce que si on fait rappel des scores...
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0: Vous êtes dans les quarts de finale de la Coupe de la Réunion. Saint-Denis FC mène devant l'Excelsior en but à 0 grâce à la Péadrix à la 10e minute de jeu. Saint-Pierre 0, Dominicaine 1, Madidi 46e, Saint-Pauloise 3 bassins 0 à 0. Tamponnaise 0, Saint-Rosienne 1. Oui, vous avez bien entendu, Tamponnaise 0, Saint-Rosienne 1 en tous les cas. Un petit coucou aux différents auditeurs qui nous écoutent, pas de Canal SMS ce soir, retour dimanche. On va saluer les présidents qui les écoutent. En 30 en tous les cas, le président de l'FC La Ville, hein, qui a le sourire parce que dimanche ils ont fait un match magnifique et qui nous glisse même en aparté que cette année l'Excelsior à tout moment il peut être un out. Parce que c'est une équipe qui joue très bien, qui se calme, qui joue en confiance, et après, elle fait d'en haut, et après, bim, voilà, il le sait, il est très très bien placé pour le dire. On lui souhaite une bonne soirée, comme également AG du côté de la possession qui nous écoute. On va saluer également Emmanuel du Tampon, et également Patrice de Trois-Bassins, et Patrick du côté de la Rivière Saint-Louis, bien branché, Radio Freedom. Laurine.
6: Oui, Jean-Claude.
0: Vous avez quelque chose pour faire écouter à nous?
6: Ça m'est même Jean-Claude. Alors, ouais, est-ce que vous connaissez un petit chanteur ivoirien, il appelle Daouda Kone? Ou pas du tout?
0: Ça me dit quelque chose, mais mettre l'air marois? Alors, c'est... Pas que moi, les auditeurs aussi.
6: Inquiète pas, ça c'est Bonne Moon. C'est ouais, sur le terrain de la vie, à deux là, Jean-Claude David, là. La De Moon, des fois, il aime bien appeler Freedom aussi pour faire une bonne affaire, ça là. Et ben, Bonne Coupe, il décide de faire mes accato, ouais, il change côté. Et ben, chanson, il parle de ça.
0: Vous pouvez écouter Mercato de motivation. Couple.
6: Ça même.
0: Mercato de couple, Mercato de côté.
6: Ça même.
4: Donc, alors, d'accord. Un couple quitte un couple et assassine un autre couple.
6: Ça même, exactement. Devant le match nul.
4: Oui, et c'est dans quelle saison il fait ce mercato là?
6: Ah, mais saison Chanel Tropical, ça.
4: Parce que là, en France, le mercato a fini là déjà.
2: Ah, c'est en hiver, on était.
4: Je ne connais pas. Je pense que c'est plus en hiver.
0: Allez, mettez un coup d'écouter.
6: Allez, écoutez.

0: Non, il va bosser.
1: Il n'est pas possible.
0: Mais ça, les dangers. Là. Hey,
2: où ça va tirer ça?
1: Ah, hey, c'est faut... ça, Camille, bonne chance sur la couillonniste.
2: Oh là là là. Du coup, envoyez-moi ça. Hein. Ça passe en soirée, moi. Dis au boss que ça passe en soirée, moi. Pas des mariages, mais ça passe en soirée. Hein.
0: Passe en soirée, il faut manier à la réunion. On appelle Traoré, il habite à côté.
1: L'autre
0: nom qu'on dit, moi, il y a
1: pas. Vous ne faites pas de bataille, en fait.
2: Ah, mais ça passe en soirée, moi. Ça l'est sûr et certain.
1: En
2: plus, il peut bien danser à deux. Je te demandais un titre.
1: Léla,
2: est-ce qu'il est là?
1: Léla, mon petit Francky Vincent.
2: Allez.
1: Allô, écoutez.

0: Oh là là.
1: Oh là là.
0: On il fait qu'à danser. Bastien, on a pas vu Bastien là. Bastien, t'es pour qu'à danser tout seul, tombé son zouk là-bas.
1: Ah bah, tu m'étonnes. Tu m'étonnes. De la part de Bastien, tu m'étonnes.
2: Laurine, hein, ou les fruits de la passion, ou bien.
0: Aïe, aïe,
2: passionné
0: aïe.
2: De fruits.
0: Passionné. Allez, regarde comment ça s'est regarde comment
1: elle est bien tournée celle-là. Elle est bien tournée celle-là.
0: Passionnée de fruits alors. Ah, mieux retourne dans la question.
2: Non, pourquoi répondre en même, il peut pas répondre avant. Bon.
0: Laisse-moi tranquille,
1: dans un fou rire. Et juste avant de reprendre, Georges, on va faire messieurs, okay. On va faire un petit point sur la régionale 2 parce que ça va être important dans les prochaines semaines. Juste pour vous dire que le classement de la poule A où l'US7 Marianne a gagné ce week-end 2-1 en tous les cas ce week-end face la 7 Marianne avait gagné face à Savannah 2-1, c'était en direction Radio Freedom. Elle a 11 points d'avance sur le deuxième qui est le C Aviron.
2: On va dire un doigt de pied.
1: Elle a un doigt de pied en première division. Et le C Aviron est suivi de très près parce qu'elle a, elle est deuxième avec 45 points. Troisième, Ravine Blanche, 44. Quatrième, la SMA, 44 points. Et cinquième, la Rivière Sport, 44 points. C'est dans un mouchoir de poche.
2: Oui, mais pour la première place, ça va être difficile.
1: D'aller chercher Sainte-Marie.
2: Ouais, si Sainte-Marie ne perd pas sur les deux prochaines journées, ça va être cuit.
1: Dans la poule B, l'AF Saint-Louis est leader, égalité de points avec l'OF entre deux, avec 50 points. Mais derrière, ça se resserre également. Le Moufia, troisième, 41 points.

0: L'équipe de la Charles de Foucault qui était encore en Régional 3 l'année dernière, elle est quand même deuxième à
1: quoi? Elle va jouer le barrage, elle reste deuxième. Hein.
0: Oui, mais il peut encore jouer le titre, hein,
1: Jean-Claude. Exactement, exactement.
0: Elle a que 5 points de retard, je crois, un truc comme ça.
1: 7 points
0: de retard. Un match à 4 points, ça se rattrape vite.
1: Ça part très vite. Dimanche, vous allez suivre la 23e, dimanche, 23 août, 17e journée de la Régionale 1. Nous serons en direct au stade Cristal Marivan entre l'ACF Piton-Saint-Leu face à la Saint-Pyroise, Saint-Louisienne, Excelsior, Saint-Pauloise, Bagatelle, USB, Saint-Denis FC, Tamponnaise, Jeanne d'Arc, FC La Ville, Sainte-Suzanne, 3 bassins FC La Ville, Sainte-Suzanne face aux 3 bassins FC et JS Saint-Rosaine face à l'ES Dominicaine. On va reprendre les secondes périodes dans quelques instants. 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Vous êtes dans Soir de Coupe, quart de finale de la Coupe de la Réunion.

0: Coucou à Didine, qui on salue, qui est sur la route et qui écoute Radio Freedom. Merci de votre petit message en tous les cas. Merci de votre fidélité. C'est reparti si je me trompe.
1: Pénalty à l'étang salé.
0: Pénalty à l'étang salé. C'est reparti très vite. 21h36. On y va avec vous, Henri Gazan.
1: Tampon. Oui. Aïe, aïe, aïe, le rouge là. Il avait pris un jaune, mais là, il avait discuté. Mais la collègue qui sort le rouge, pénalty sévère, je dirais. Mais bon, il est mieux placé. Ouais, il a donné un rouge là. Et pénalty, je dirais sévère, mais il est mieux placé que moi. Hein. En plus, il est, c'est sa profession. Et il avait eu une main de la surface de réparation. Pénalty sévère. Plus carton rouge, ça fait beaucoup. Mais le carton rouge, je pense que c'est pour insulte. Hein, mais il y avait le 13, il me semble, qui a eu le.
0: Ça, il y a eu le carton le collé pour qui voulait, on l'a pas précisé.
1: Ah, mais pour la de, pour la tamponnaise.
0: Voilà. La tamponnaise. Donc ça peut être une triple sanction. Carton rouge, penalty et le but, s'il y a but.
1: Et, tout à fait, tout à fait. Et ça a dû souffler dans les bronches aussi, hein, dans les vestiaires.
0: Ils avaient beaucoup dit, plus. Je l'ai dit juste avant à la mi-temps que vous êtes parti, oui. Jean-Pierre Bad.
1: Pour ne pas dire que j'ai entendu.
0: Pour ne pas dire que j'ai entendu. Ça a dû souffler dans les bronches. Hein.
1: Voilà. Normal, je vais confirmer, c'est bien Bado qui a marqué contre son camp.
0: Ok, comme Bado. Je l'avais noté, je ne l'ai pas effacé. Carton rouge pour.
1: Pour la Sainte-Rosienne, et il me semble que c'est Cédric, hein, qui, on va bien voir qui va sortir, hein. On va bien voir qui va sortir, parce que là, c'est un peu le méli-mélo, hein. Là, le délégué de ligue qui, le gardien de Sainte-Rose qui est venu parler avec le délégué de ligue, qui dit, moi, je sais rien, je peux rien faire. Et, là, ils vont poser une réserve, il me semble, chef tel, qui s'échauffe là. On va suivre ça, hein, parce que Cédric, il avait déjà pris un jeune en première période à la 30e minute.
0: Vous l'avez dit.
1: Je l'ai dit. Et là, il prend un deuxième. Est-ce que c'est pour contestation? Ben, il aurait pu siffler le pénalty et éviter la. Bon, mais bon, c'est lui l'arbitre, hein. C'est son métier, hein, monsieur Lacollé, hein, et David Lacollé. Et il me semble que c'est Cédric, hein, qui va sortir ou pas. On va bien voir, hein, là, monsieur Lacollé, là, qui vient, les joueurs tamponnés qui viennent se faire soigner avec Adadou, et monsieur Lacollé, là, qui vient voir son délégué de ligue.
0: On peut partir sur une autre pelouse qui est déjà partie avant de revenir avec vous.
1: Ah, ben, bien sûr. Le pénalty.
0: Quand il y a pénalty, on a le temps parce que là. D'accord?
1: Oui, parce que là, ça commence à s'énerver au niveau de sa
0: croix. Ok, okay. Nous, on veut rester le fair play. Carton rouge à confirmer. Et quand vous nous donnez le nom du tireur du pénalty dans quelques instants. Saint-Pauloise, trois bassins. Nous, au Moulin, à retrouver les couleurs des maillots, à retrouver les couleurs des équipes. Est-ce que c'est reparti chez vous, nous, au Moulin?
2: Et oui, tout juste avec cette début de cette seconde période avec Saint-Paul. Pour rassurer tous les supporters saint-paulois, c'est votre équipe qui avait dominé, c'est votre équipe qui avait les occasions, c'est votre équipe qui s'était procuré les bonnes occasions, et Trois Bassins qui a souffert. Donc on remet le match avec les couleurs en ordre, et on va suivre cette action. Penalty, penalty, penalty pour Saint-Paul dès le début de cette seconde période. Monsieur Magnéka a légèrement hésité. Je suis gentil. Il a légèrement hésité jusqu'à pointer le doigt dans la surface de réparation. Et dès l'instant,
0: nous sommes sur un double penalty. Un du côté de l'État Salé et un penalty du côté du Stade Paul-Julius Bénard. On donnera la priorité sur le premier penalty qui

0: On va laisser Henri, et puis le temps que ça se prépare, on revient tout de suite.
1: Henri, est-ce que le pénalty est près chez vous? Henri Gazan. Non. Henri Gazan. On a plus Henri, Laurine? Il est parti?
2: Ben, chez moi, c'est ouvert, là. Je sais pas trop c'est quoi la rue Henri.
1: Il est en train de peut-être chercher le numéro du joueur.
3: Non, je suis toujours là, mais il me semble que c'est Cédric, hein, mais bon. Je vais voir un pénalty carton rouge, c'est dur. Il me semble que c'est Cédric et c'était le numéro 3. Et il est plus là. Et il est plus là, c'est bien Cédric qui a
1: pris. Cédric carton rouge. Là, voilà. C'est ça. C'est noté. La minute de jeu.
3: La minute de jeu, 47e sur le pénalty. Moi, je vois, hein, monsieur Lacollet qui a sifflé et qui va avoir le gardien de but, CAQ de rester sur sa ligne. Et face à lui, il me semble que c'est Angelo. Angelo qui va avec son
0: le
3: pied gauche
0: essayer. Va être tiré aussi. Tiré. À Saint-Paul.
3: Voilà le coup de feu de monsieur Lacollet pour le tamponner Angelo qui va frapper et qui égalise.
4: But!
0: Le penalty tiré et le Panenka! La Panenka! La Panenka qui va permettre à Saint-Paul d'ouvrir la marque sur ce penalty en faveur des Saint-Paulois. Quelle audace! Quelle audace! Le temps pour moi de vous dire qui a marqué ce Panenka. Voilà, je l'ai, c'est le numéro 5, c'est Jean-Baptiste Quentin qui met ce Panenka, qui ne tremble pas devant Grondin Ludovic. Et c'est Saint-Paul, dès l'instant de cette ouverture de cette deuxième période, qui met son équipe en avant. 1-0 pour Saint-Paul face aux 3 Bassins FC.
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1: Ils sont bien arrivés, les parties très très vite, hein. On est dans cette seconde période en tous les cas. Penalty, carton rouge, penalty et égalisation de la Tamponaise face à la JS Rosienne, un but partout. Du côté de Saint-Paul, penalty également pour les Saint-Paulois et un but à zéro pour la Saint-Pauloise face aux 3 Bassins FC. La Dominicaine qui mène toujours face à la Saint-Péroise, un but à zéro, et le Saint-Denis FC qui mène toujours face à l'Excelsior, un but à zéro. Et cette fois-ci dans cette seconde période, c'est l'Excelsior qui a la maîtrise du jeu, mais on va prendre la température avec Stéphane Delune. Est-ce que c'est parti à Michel Volnay? Normalement, oui, Stéphane.
6: Oui, on joue depuis la 51e minute de jeu et un coup franc très intéressant que va tirer Otal sur ce côté gauche. Il place ce ballon. Coup franc pour la Saint-Pierroise. Otal qui va prendre ce élan, qui va mettre ce ballon.

0: Sala qui frappe. Ah, et arrêt de Vakata Sala. Et le ballon qui est pas en corner. Corner qui va tirer au talon juste ici. La 52e minute de jeu. Le score est de 0 à 1 pour l'US Dominicaine.
1: 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On revient ici où l'excelsior de Saint-Joseph a posé le pied sur le ballon depuis la reprise, mon cher Idriss Iboula.
2: C'est exactement ce que j'allais dire. On trouve une excelsior, en fait, qui fait circuler les ballons. Contrairement à la première période, en fait, ça a sauté les lignes. Là, le jeu de l'excelsior, il est plus fluide, tandis que le Saint-Denis FC, il procède en compte avec les flèches Assoumani et Bakary. L'excelsior, il revient avec une nouvelle, pas une nouvelle façon de jouer, sa manière de jouer à lui, en fait, son ADN, il circule mieux le ballon, et tandis que Saint-Denis, en fait, c'est plus vers l'offensif.
1: Tous les cas, ce soir, il y a des surprises. La Toponaise qui est pour l'instant tenue en échec et qui est revenue en seconde période face à la Saint-Rosienne, un but partout. La Saint-Piroise qui est menée à domicile face à la Dominicaine, un but à zéro. Le Saint-Denis FC qui mène face à l'Excelsior, mais qui est dominé dans cette début de seconde période. Georges, on va dire aussi que ici aussi, Eric Assati a soufflé dans les bronches de ses joueurs.
3: Non, c'est pas quelqu'un qui aime souffler dans les bronches, c'est qu'il a remis l'église au milieu du village, comme je dirais. C'est juste qu'il a fait des rectifications dans la disposition de ses joueurs, et c'est ce qui fait qu'il se retrouve un peu plus, parce qu'il a resserré un peu au milieu, et donc ils peuvent jouer plus court et surtout éviter les contacts.
1: Avec Benoît Simon qui vient, voilà, qui recule, qui vient récupérer, qui
3: permet d'éviter les contacts et de ne pas avoir tout le temps des duels sur des longs ballons, tandis que là il se recherche dans les pieds et il se trouve plus facilement, donc c'est normal que c'est un peu plus fluide.
4: Oui, Jean-Claude, c'est Henri Gazan. Donc Georges, apparemment monsieur Lemay disait que monsieur le maire de Saint-Joseph, hein, monsieur Le Breton, il disait qu'Éric Assati avait bien changé. Maintenant il souffle dans les bronches, hein. Je sais pas si tu as suivi le week-end dernier, il a dit vous avez tout perdu le duel,
3: parce que je l'ai vraiment connu. C'est quelqu'un
4: apparemment,
3: comme tu dis, peut-être qu'il a changé, mais ça m'étonne. Hein.
4: Non, mais je veux dire qu'il a changé dans le bon sens. Des fois, il faut souffler un peu. Quand il ne faut pas souffler, on ne souffle pas. Mais en tout cas, c'est M. Le Maire qui l'avait dit.
1: De l'excelsior de Saint-Joseph, où le Saint-Denis s'est pu avoir un compte. Attention pour Bakary Saïd qui va partir. Et de l'autre côté, il y a son frère. Sur l'autre côté opposé, il va centrer, mais il loupe complètement son centre, mon cher Idriss Iboula. Complètement.
2: Il était épuisé, il a fait une course carrément de au moins 20 mètres. Et après il arrivait au bout de ses efforts et ça a été. Il était à bout de souffle.
1: La Saint-Pauloise qui mène face aux trois bassins sur ce pénalty, on va dire que sur ce pénalty de Quentin Jean-Baptiste, notre confrère du quotidien qui le disait qu'il marque uniquement ce pénalty, ce Quentin Jean-Baptiste, ce pénalty vient réconforter la domination menée en première période Nour-Moulin.
5: Oui, tout à fait, effectivement, 50e minute de jeu, effectivement, vous l'avez dit, cela résulte la domination parfaite de cette équipe Saint-Pauloise en première période.
1: Égalisation de la Saint-Pierroise ! De coupe, match fou en tous les cas, on remet les pendules à l'heure dans ces matchs et dans ces cadors en tous les cas, la Saint-Piroise qui revient au score face à la Dominicaine, là ça a vraiment soufflé dans les bronches. Il y a Saint-Piroise 1, Dominicaine 1. Stéphane Bellune, Saint-Michel Volney,
0: 55e minute, coup franc magistral

0: Il veille au grain, il essaye de contrer l'armada offensive de cette belle équipe d'Excelsior. Mais Jean-Claude David, pour l'instant, joue la 57e minute de jeu.
1: On a basculé là, hein, la Pedrix et Bertrand Dorion. Vous avez vu là?
0: C'est exactement
1: ils ont basculé là. Hein.
0: Il voit en fait que la Pedrix, en fait, il est en train de se battre comme un diable sur son couloir. C'est ça permet en fait de récupérer un peu de ballon.
1: Effectivement, effectivement. Et là, monsieur Fontaine qui dit, hey, les gars, Dionysien, vous menez, d'accord, c'est bien, mais on joue pas à la minute de jeu. Hein.
0: Non, mais Manson, il a une petite montée d'adrénaline depuis tout à l'heure là.
1: Heureusement, monsieur Fontaine est là pour le calmer.
0: La Pedrix qui récupère le ballon, qui donne à Soumani. À Soumani qui donne à Bertrand. Bertrand qui perd ce ballon, qui est sorti en touche. Et on voit aussi du côté de Saint-Joseph, le coach Assati, en fait, il a envoyé 4 de ses joueurs à l'échauffement. Pour vous dire que ça va bouger encore. Et on sera encore conquis sur cette belle rencontre ce soir.
1: En tous les cas, ça joue très très bien au ballon ici du côté du stade de l'Est. On va voir ça de la surface de réparation, second poteau. Et c'est pas terminé. Jérémy Anila qui peut arriver, qui va remettre, qui va frapper, qui passe au-dessus des buts gardés par Étienne Lebon en tous les cas. 21-49 à lieu de la Réunion. Saint-Pauloise 1, 3 Basse-F, c'est 0. Penalty mérité. C'était sur une main, c'est bien ça, mon cher. C'était vous la main ou c'était Henri Gazan?
2: Non, je pense que c'était Henri. Moi, c'était plutôt
1: Henri.

0: Saint-Piroise qui passe la seconde, qui fait une petite remontada 2-1 face à la Dominicaine. Stéphane Bellune.
1: Oui, 59e minute de jeu, mon cher Jean-Claude David. Et donc, dans le milieu de terrain, qui donne une passe millimétrée à Raga. Raga qui met ce ballon dans le côté droit de Vakata Salah, qui peut rien pour reprendre ce ballon. On joue ici la 60e minute de jeu. Et la Saint-Piroise qui mène 2-1.
0: Et l'homme s'était obligé de sortir dans les pieds de ce numéro 7, Blanchard Mathias, parce que la défense était à l'eau en tous les cas. L'Excelsior en compte ou dans le jeu, Georges Bassonville fait la différence.
2: Oui, ils ont cette volonté d'aller recoller au score, puisque c'est un match de coupe, il n'y a pas de prolongation, ça va directement à la séance de tir au but. Donc c'est normal qu'il y a une réaction, et une très belle réaction de l'Excelsior d'ailleurs, où ils se retrouvent un peu mieux dans les pieds. Cette défense, elle prime, ne rompt pas cette défense de Saint-Denis pour le moment, on va dire. Mais j'espère que l'Excelsior, soit ils ont la possibilité d'égaliser, ou Saint-Denis fera le break sur une occasion qu'ils auront ou pas. C'est le match qui va nous dire s'ils vont avoir une occasion ou pas.
0: Alors, tout à l'heure, Henri Gazan, vous nous disiez que du côté du stade du Centenelle, l'étang Salé, j'ai entendu dire, j'ai bien compris, Chef Tel qui était parti à l'échauffement. Non. Henri Gazan est au pistache, Lorine. Soit pistache, soit cacahuète.
3: Henri est parti de Jaya.
0: Oh là, Sébastien qui est là. Henri
3: va pas voir pistache.
0: Ou sinon il est parti faire 3
4: minutes. La pistache, deuxième but, non, repoussé par ses équipes. Ah, me l'ai pris par le match, les gars. Me l'ai pris par le match.
3: Vous étiez dedans. Là,
4: Chicoté, non, mais dedans.
3: Non, vous ne connaissez pas.
4: Attention, là,
3: je vais te demander Henri pour corriger avant le bon touche.
0: Est-ce que j'ai entendu dire, on est bien d'accord, Bertrand Cheftel est parti à l'échauffement tout à l'heure, non?
5: Non, il a fait une réserve.
4: Non,
0: quand
4: je pas
0: qu'on m'a. Il a fait une réserve.
4: Il a fait une réserve, il n'a pas parti à l'échauffement, quand même.
0: Autant pour moi.
4: Non, je ne sais pas s'il est parti faire une réserve, en tout cas, il est parti voir le Guédic, ça c'est sûr. Et c'est vrai que le pénalty. Je vais pas me mettre à dos les supporters du Tamponais ou les supporters de la Sainte-Rosienne, mais un peu sévère parce que même nous on était surpris. Ben, l'arbitre est mieux placé que nous, on va dire, sur le terrain. Il a vu peut-être une main, mais les Sainte-Rosiennes pensaient à l'injustice et là, attention là, avec toujours face à lui et Bador là qui a une tête maintenant de Loricourt pour Nina, reste de but parce que tout à l'heure, deux fois tu as failli te faire surprendre, la première fois non, mais la deuxième oui. Et les Tamponais étaient menés donc sur un
3: carton rouge à Saint-Pierre.
0: Carton rouge à Saint-Pierre. Stéphane Bellune, Saint-Piroise Dominicaine.
1: Oui, on joue ici la 63e minute et c'est Delga qui a fauché de façon

0: l'arbitre, monsieur Toron, qui a décidé, qui a tiré directement le carton rouge.
1: Henri, on conclut avec vous avant de partir sur notre stade. La Tamponnaise qui est revenue au score, elle joue à 11 contre 10, mais ce sera pas quand même une balade. Attention, on va suivre ce compte ici du côté du Saint-Denis FC. Attention, les 1 pour Dorian Bertrand. L'arrêt d'Étienne Lebon qui enlève ce ballon à quelques centimètres du crampon de Dorian Bertrand.
2: Effectivement, comme tu l'as dit Jean-Claude, Étienne, il enlève le ballon sur le pont de Dorian qui permet une très très belle relance du côté de Tien-Joseph Djibel qui a le ballon, qui va chercher au deuxième poteau sur son compatriote, qui va remettre en retrait, qui...
1: Attention, Benoît Simon qui frappe.
2: Il a été contré par Yohann Guichard.
1: Oh là là, ça va d'un but à l'autre. Ça va d'un but à l'autre en tous les cas. Carton rouge pour Delga, on l'avait dit, faute irrégulière. Il a peut-être pété un câble, donc voilà quoi. Là, c'est l'homme providentiel qui va rentrer du côté de l'Excelsior. C'est Pascal Razak, on sait qu'il peut apporter un atout offensif également. Mais qui va sortir du côté de l'Excelsior?
3: Moi, je pense que c'est... Mais voilà.
1: On va voir son numéro quand il va sortir. On va pousser hein, du côté de l'Excelsior. On sait qu'il a un très bon jeu de tête, Pascal Razak. Je pense que c'est Blanchard qui sort, si je ne me trompe pas, non? C'est Blanchard qui vient, c'est bien Blanchard, hein, son numéro 7 qui est sorti du côté de l'Excelsior de Saint-Joseph et qui laisse sa place à Pascal Razak. On va suivre ce corner, messieurs, hein, du côté du Stade de l'Est. On joue l'heure de jeu, 65e minute de jeu, 64e pour être plus précis. En tous les cas, corner frappé de la droite vers la gauche. En tous les cas, pour les buts de Mathieu Pelops.
2: Et Pelops qui reste vigilant sur sa ligne, corner qui va être botté directement et qui en recherche le capitaine de cette équipe de l'Excelsior. Qui relance.
1: Attention, on va suivre
2: le contre-attaque terminé par
1: 3 contre 2.
2: Là, il a donné.
1: Il a très mal donné le ballon. Parce que il y avait Dorian Bertrand de l'autre côté. Il a donné dans l'axe.
2: Attention, très très belle relance d'Etienne. Voilà.
4: C'est pour qui ça relance que je vous dis qu'il est à côté. Il a mis le but, mais après, il est maladroit sur tout ce qu'il fait.
2: Toualibou qui rentre à la surface de réparation. Très, très, très joli 1-2. Ah, le ballon qui sort en sortie de but.
1: Et ce sera un 6 mètres en tous les cas. Allez, Saint-Pauloise, 3 bassins, nous en moulons. Stade Paul-Julius Bénard.
5: 61e minute de jeu, 1-0 pour Saint-Paul et les Saint-Paulois qui ont laissé un peu le ballon, on va dire, pour les Trois-Bassinois qui ont eu quelques occasions, mais qui malheureusement n'a pas pu les concrétiser. Il y a, à noter qu'il y avait quand même.
6: Attention, Jean-Claude, Dejoux qui va arriver dans le cheval de Bage. Oh là là, qu'est-ce qu'il fait? Il arrive tout seul devant Nina, il tente le crochet alors que Nina était partie du mauvais côté. Et fin de camp, il suffisait là, et là, il rate une grosse, grosse occasion. Le deuxième but de la Saint-Rogène qui est étouffé. Il perd son duel face à Nina qui fait gagner son équipe, en tout cas, les tamponnés. Et là, monsieur l'arbitre qui arrête le match parce que il y a un blessé, je sais pas, il y a un changement, Jean-Claude. Mais là, Tojo a eu la balle du 2-1 pour Sainte-Rose alors qu'il joue à 10.
1: Saint-Pauloise, Trois Bassins, Nour Moulin, on revient avec vous.
5: Oui, je disais donc avant que je sois coupé que les Trois Bassinois avaient eu quelques occasions franches, dont l'énorme occasion de Thierry qui frappe alors qu'il était à 30 mètres du but de Logan Madouré, et ce ballon qui s'est élevé et qui a touché la barre de transversale. On était à deux doigts d'avoir un but sans doute de la saison, mais malheureusement ce ballon a touché la barre de transversale. Ça a été chaud, mais en soi, depuis l'ouverture du score, on va dire, les Saint-Paulois gèrent correctement ce score. Attention quand même à ne pas trop gérer pour pouvoir se faire surprendre. Georges connaît bien la maison. Il sait que à force de gérer, on peut sans doute se tromper et concéder un but. N'est-ce pas, Georges?
4: Effectivement, ça peut arriver, surtout si on a un excès de confiance et qu'on essaie de préserver quelque chose qu'on peut conclure différemment, c'est sûr.
5: Et quand on regarde la première période de Saint-Paul, ils ont dominé, ils ont eu des occasions, là ils ont réussi à marquer sur un coup de pied arrêté. Attention de ne pas laisser trop d'espace pour donner le ballon à cette équipe Trois-Bassinois qui, en contre, Delphine, que je salue, nous disait qu'ils étaient assez corrects. Est assez franche et assez offensive aussi, donc à faire attention, et on va suivre. De toute façon, on est déjà à la 63e minute de jeu, 1-0 pour Saint-Paul. On rappelle le buteur Jean-Baptiste Quentin face aux Trois Bassinois.

0: 2 Dominicaine 1. Delgar a reçu un rouge à la 63e. La Saint-Piroise a marqué 2 buts en 4 minutes au tal sur un magnifique coup franc. Raga.
1: Pénalty pour la Saint-Piroise.
0: On vient vers vous. Ils sont en train de craquer, les joueurs de l'étang salé. Allez, pénalty pour la Saint-Piroise. Stéphane Bellune, c'est à vous.
2: Oui, on joue ici là. Je suis à 69e minute de jeu et donc qui fait un travail dans cette surface de réparation qui sente, mais le joueur de la Dominicaine qui touche le ballon de la main et Monsieur Torrent qui est juste à côté qui siffle le penalty. Les joueurs de la LES Dominicaine qui vont lui demander pourquoi il a sifflé le penalty. Donc voilà, c'est comme ça qu'on va dire à l'arbitre, oui, pourquoi, quelle raison, tout ça. Mais il y a une main dans cette surface de réparation.
0: Elle est flagrante.
2: Voilà, elle est très très flagrante. C'est comme

0: partir le jeu et Delgar qui est arrivé, qui l'attaquait par derrière, donc c'était automatiquement le carton rouge parce que par derrière un tac comme ça, c'était très très très très vilain. Donc voilà, Monsieur Toron qui demande à, qui va donner les consignes avec Atasala Damien, qui peut-être qu'il dit il faut rester sur sa ligne, ne pas bouger avant le tir. Là il dit à les joueurs de se placer derrière cette ligne de surface de réparation de 16 mètres 50, et Mathéo Payet qui se prépare. Mathéo Payet qui prend ce élan, qui tire, et but pour la Saint-Viroise.
1: But
2: Cigogne s'envole dans cette rencontre. Quel remontada, ils étaient menés depuis la 46e minute de jeu dans les arrêts de jeu, et 3 buts en 15 minutes au total. Raga et pénalty de Mathéo Payet à la 69e minute de jeu, 3 buts à 1 pour la Saint-Piroise face à la Dominicaine. On va suivre ce coup franc ici du côté
3: par Blanchard
2: et
3: intercepté, boxé pardon, par Pelops sur sa ligne.
2: Alors si je me suis trompé sur le sorti de jeu tout à l'heure, c'est Aziz Bouzid qui est sorti, le numéro 9, parce qu'il avait déjà reçu un jeune, et c'est Blanchard qui est resté sur la pelouse. On est d'accord?
3: C'est ça.
2: Voilà. Stéphane Bellune, 3 buts à 1 pour la Saint-Piroise grâce à ce pénalty de Mathéo Payet à la 69e. Les carottes sont pas cuites, mais en tous les cas, elles sont bien parties pour être bouillies.
0: S'il n'est pas cuit, ben il faut déjà plucher. Après là, nous fait bouillir, mais que pas.
2: J'ai mis l'habitude plus de carottes.
0: Mais que moi, je fais bouillir avec la peau, sans la peau, mais bon, les commencer. Mais la fin commence à se préparer, bien sûr. Et là, c'est donc
2: ça sent bon le demi-finale pour les Cigognes, en tous les cas. Ça sent voilà, très bon.
0: C'est Dion qui sort et c'est Moshidou qui va rentrer à sa place. Monsieur Toron. Et quelque chose que je comprends pas aussi, Jean-Claude, je sais pas si tu es de mon avis ou pas, tu as été beaucoup ici sur ce stade de Saint-Pierre. Pourquoi Otal avant jouait pas? Ça, j'arrive pas à comprendre. Et Otal, c'est un très, très, très, très bon joueur. Depuis que, deux matchs, il est dedans là, Saint-Pierre, je pense qu'il doit
2: jouer. Il fait une saison remarquable, je vais dire, début de saison.
4: Stéphane, chaque entraîneur a sa philosophie de composer son équipe, et quelquefois il y a des joueurs qui sont pas dans ce que l'entraîneur veut, et donc c'est pour ça qu'il joue pas.
2: Après il y a également l'affinité, et puis il y a le côté émotionnel, le côté qui touche aussi.
4: On parlera pas d'affinité, mais on parlerait plus le côté où l'entraîneur il estime que quelqu'un d'autre a le potentiel plus que l'autre. Voilà pourquoi.
0: Mais c'est un jeune qui mérite sa place dans la Saint-Piroise. Ça, c'est sûr et certain.
2: Les cas ici, il y a un nouveau changement. C'est le numéro 8 qui va rentrer du côté de l'Excelsior de Saint-Joseph. Kevin Fortuné, si je ne me trompe pas.
5: Exactement, c'est Kevin Fortuné qui va faire son entrée. Je vous ai dit tout à l'heure qu'Eric Asati, en fait, il est en train de bouger ses lignes. Parce qu'il voit qu'il y a un petit truc à faire.
4: Mais ils sont en train d'appuyer sur le, je dirais, un peu sur le champignon, puisque ils sont en train de dominer cette équipe du Saint-Denis FC, qui a pas la maîtrise, hein. Ils essaient de procéder en compte, mais c'est très maladroit de leur part, parce que je sais pas s'ils vont résister jusqu'à la fin. Il y a encore plus de 20 minutes, hein.
2: Et là, c'est Blanchard qui est sorti, hein. On est d'accord, hein.
5: Là, c'est Blanchard
2: qui est sorti. C'est Kevin Fortuguet, l'ancien pro, du côté du Racing Club de Lens, qui fait son entrée du côté du stade de l'Est. Oui, pour revenir au Tal, je l'ai dit, hein, plusieurs fois, hein, que ce soit avec Fred Dassonville, le différent consultant qui était avec nous, que justement, qu'il fait une excellente saison ce total-là, et qu'il est pas mal. Il m'a déjà impressionné l'année dernière. Il est parti faire un tour du côté de la Ravine Blanche, il est revenu, et là, il fait une saison magnifique.
4: Il a fait toutes ses classes à la Saint-Piron, et c'est légitime qu'il soit là aujourd'hui.
2: Il n'est pas parti à la Ravine Blanche, vous vous trompez.
0: Quatrième but de la Saint-Piron.
2: Il mérite vraiment sa place, nous dit Johan du côté de la Ravine des Cabris, dans cette équipe de la Saint-Piroise, car il met le feu et il enchaîne les matchs comme il faut en tous les cas. La Saint-Piroise qui est enroulée maintenant parce qu'il joue à 10 contre 11 aussi. Et puis voilà, c'est plus facile. 4 buts à 1. La qualification est presque acquise à moins de 20 minutes de cette fin de rencontre, mon cher Stéphane Méline.
0: Oui, 75 minutes. minutes de jeu, Jean-Claude, et Mathéo Payet qui fait un festival sur son côté gauche, et lui-même qui va faire une petite piche nette pour mettre ce ballon au fond des buts de Vegata Sala. La Saint-Biroise maintenant qui mène par 4 buts à 1. On joue ici la 75e minute de jeu, mon cher Jean-Claude David.
2: Henri Gazan, c'est à vous au stade du centenaire.
1: Oh oui, je vous ai appelé, c'était pas pour ça, c'était pour vous dire que vous avez raison, qu'il était parti faire une petite intermède du côté de la ravine.
2: Égalisation de l'Excelsior, et devinez qui a marqué, Pascal Razak. De jeu, Idrissi Voula. Je vous le disais que cet apport offensif, que vous l'avez dit également, qu'il est en train de bouger les lignes. Georges l'a confirmé.
6: On l'a dit, Georges, sur une PRC de Kevin Fortuné qui vient de faire son entrée, qui dépose les défenseurs sur la ligne, il remet en retrait et qui surgit comme un lion, comme un. Il propulse ce ballon dans les filets, qui laisse Mathieu Pelops sur sa fin. Égalisation de Pascal Razak. On joue ici la 75e minute de jeu.
7: Mérité, les gars, parce que je vous disais, Saint-Denis FC faisait que défendre. Et je les avais dit, je ne sais pas s'ils vont tenir, parce qu'il a encore 20 minutes de jeu. Et c'était compliqué de défendre comme ça.
2: Notre ami, le président de la ville, nous disait, qu'est-ce que je vous disais? Quand ils vont venir en seconde période, ça va faire boum. Mais il avait raison, comme vous, Georges, en tous les cas. Ben ouais. Et l'Excelsior qui récupère le ballon, en tous les cas, qui repart.
6: Depuis l'Excelsior, il pose son jeu, il donne du mal, mais vraiment du mal à cette équipe de Saint-Denis FC.
2: Qui n'existe plus.
6: Je dirais pas ça, ils essayent de défendre tant bien que mal, mais l'Excelsior a un tout petit cran.
2: Ils sont sortis dans les vestiaires, mais ils sont restés dans le couloir.
6: Le couloir, il est long ici au stade Jean-Hugues.
2: Voilà, exactement, c'est pas terminé.
6: Benoît Kevin Fortuné, toujours sur la gauche, qui est en face, Johan Guichard, qui va rentrer dans la surface de réparation. Et
2: qui va obtenir le corner. On va suivre ce corner avant de repartir avec Henri Gazan, où la Camponaise est toujours tenue en échec face à la Saint-Rosaine, un but partout. Mais la Saint-Rosaine joue à 10 contre 11. Corner pour cette équipe de l'Excelsior qui va être tirée par Kevin Fortuné. Idrissi Voula.
5: Depuis son entrée.
2: C'est le numéro 10 qui va partir tirer.
5: C'est le capitaine Gueslo.
2: Yoni de son prénom. C'est Kevin qui est resté pour rester.
5: Ah oui.
2: C'est Kevin qui est resté pour tirer.
6: Il veut vraiment, mais vraiment, il veut être dans tous les bons culs. Dans tous les bons coups. Depuis qu'il est rentré.
2: Laurie, tu as entendu ça?
5: Laurie.
8: Ça
5: allait être piqué bientôt.
8: J'ai 22h30 pour arriver.
5: Excusez-moi, je suis aussi dans tous les bons coups aussi sur le terrain. Je suis désolé. Attention, qui récupère le ballon, qui va centrer, qui va retrouver encore Kevin Fortuné.
9: Stéphane Béline, ça voulait.
2: Idriss Imoula. Après les maillots de Nour Moulan. Hey, vous êtes en forme, les gars. Vous êtes en forme ce soir.
5: Et qui va reboter encore le corner qui traverse? Ah, moi, si ça fait comme nous,
2: Avant le corner, mets-moi un petit tapis chaleur tropicale, s'il te plaît.
8: Bien sûr.
2: Mets-moi un petit tapis chaleur tropicale, s'il te plaît.

0: Attention, on réclame une main, mais ça repart en compte pour cette équipe du Saint-Denis FC. Dorian Bertrand qui va dribbler, Cédera à quoi droite, à quoi gauche. Il revient, il remet, mais c'est bien défendu par John Zami. Très bonne défense de cette équipe de l'extérieur de ce.
1: But pour l'US, les temps salés.
0: Bouge dans cette seconde période. Nous sommes où exactement?
2: À Saint-Pierre, Jean-Claude David.
0: Allez-y. Stéphane Belune.
2: 79e minute et très beau coup franc des 25 mètres axial. C'est Fontaine Willy qui frappe direct, bien tendu. Et Nicolas Chateau ne peut rien. Il frappe sur son côté gauche. Donc Nicolas Chateau ne peut rien. Il reste debout et regarde ce ballon traverser et au fond de ses filets. On joue ici la 80e minute de jeu. Le score est de 4 buts à 2 pour la Saint-Pierroise, Jean-Claude David.
0: Ah, ça, il ne peut pas dire c'est monsieur 0-0. Hein.
2: Ah non, ça non. Hein. Il a 6, il a 6 dedans.
0: comme un petit plaquette de zèbre.
2: Voilà, la 6 dedans. Ben. Mais ça va dire, 6 dedans, oui, mais il est la 6 dedans, bien sûr.
3: Stéphane Belune.
2: Arrivé.
3: On est dans les bons coups, bien on est dans les bons quoi ou...
2: Non, mais pas dans les bons coups, moi.
4: mais le soir, il connaît pas que c'est un zap, mais c'était rien là, mon nom.
0: Ah, c'est non, mais ils sont chauds. Ils sont chauds. Ils sont chauds. Ils sont chauds, Laurine. Ils sont chauds ce soir.
3: C'est un lapsus révélateur.
4: Aïe, aïe, aïe.
0: À 22h30, on va écouter. Je crois que les auditeurs vont réagir. Hein. Et ça a réagi déjà. Hein. On lit quelques messages qui arrivent au fur et à mesure ce soir. Malgré l'écran, il déconne un peu. Mais nous avons quelques messages. Il a dit, vous allez en forme. Bravo et merci pour la diffusion. Et devinez quoi? On a les arroseurs automatiques qui ont décollé derrière le but d'Étienne Lebon. Est-ce que c'est fait exprès? Dans ses buts.
3: Non, c'est programmé.
0: C'était programmé. Voilà. Et donc, voilà. Monsieur l'arbitre n'a pas vu encore que les arroseurs automatiques ont décollé en même temps, mais l'équipe de l'Excelsior ne lâche rien. Henri Gazan, on vient vers vous. Tamponnez cette rose, malgré cet avantage numérique sur la pelouse et ce score d'un but partout. Pour le moment, la Tamponnez n'arrive pas à mettre ce second but.
5: Non, jamais Jean-Claude, il n'arrive pas à se mettre au second but, c'est pas faute d'essayer, hein. c'est le gardien Cercu là qui vient de repousser une belle frappe puissante d'Adadou, il repousse du pied, et alors de centre de balle sur la tête d'Asselin, Cercu s'interpose, et le gardien là, il est en train d'essayer d'arriver au pénalty, c'est la tactique aussi de Bertrand Cheftel, hein, parce qu'il a un joueur de moins, l'expulsion de Cédric à la 47e minute, c'est dur, hein. Pénalty, expulsion, le but, égalisation, mais pour l'instant ils sont encore dans le match. Cette équipe de la Saint-Rogène avec l'entrée de Thibaut Klein à la place de Nedelec, le premier changement des Tampolais, alors que du côté de Sainte-Rose, c'est Boris Collet qui a laissé sa place à Baldoni à la 69e minute, alors qu'il reste dans le temps réglementaire, Jean-Claude, 5 minutes 30 exactement, mais avec le cafouillage sur le pénalty, je dirais qu'il y a au moins 5 minutes de temps additionnel plus les changements, mais c'est monsieur l'arbitre qui va décider combien de minutes qui reste.
0: Merci en tous les cas. Saint-Pauloise 1, 3-0. Nous en Moulon, on vient vers vous. Ce match qui tient toutes ses promesses parce que 1-0, 3-5 peut revenir à tout moment, hein, parce que cette équipe a de la réserve, a de la ressource également et a du mental.
6: Effectivement, 79 minutes de jeu, 1-0 pour Saint-Paul, les 3 Bassinois qui monopolisent le ballon pour effectivement essayer de titiller la défense saint-pauloise.
0: La Saint-Pauloise qui attend maintenant, vous êtes d'accord avec moi? Elle ne fait qu'attendre.
6: Oui, tout à fait, ils attendent qu'il y ait une ouverture pour pouvoir peut-être enfoncer ce deuxième but. Ne faites pas allusion à ce que je pense, évidemment, mon cher Jean-Claude, à ce que vous pensez plutôt, excusez-moi.
0: Ah, mais pense pas rien, moi.
6: Oui, bien sûr. Donc voilà, Trois Bassins qui essaye tant bien de mal, hein, d'essayer de pouvoir contrer, d'aller vers l'avant, mais Saint-Paul tient bon, ils ont une très bonne défense et après évidemment les surprises existent. Saint-Paul peut égaliser dans les arrêts de jeu comme on trouve souvent dans les matchs Angleterre, mais voilà, Saint-Paul qui a le ballon qui va justement pourquoi pas une occasion. Non, le genre, monsieur Manica qui n'a pas décidé de siffler alors qu'il y avait quand même une faute à l'entrée de la préparation. On va suivre ce contre-attaque des 3 Bassinois. Le numéro 12 Léon Kanji qui s'était fait faucher, mais l'arbitre n'a pas branché. Voilà les rouges Saint-Paul qui va, et cette fois-ci, non, cette fois-ci, Monsieur Manieka. Cette fois-ci, Monsieur Manieka va siffler coup franc en faveur des Saint-Paulois. On est situé plein l'axe, face au but de, Gronda Ludovic. On est tout juste à l'entrée. C'est un coup franc, évidemment, important pour cette équipe Saint-Pauloise pour pouvoir corser l'addition et se mettre à l'abri, parce que vous le disiez, quand on mène 1-0 dans ce genre de match, quand vous dominez, quand vous êtes quand vous monopolisez le ballon, il suffit d'une petite étincelle pour que l'équipe adverse arrive à revenir au score. Alors on ne souhaite pas, on souhaite évidemment pour les trois Bassinois qu'ils arrivent à égaliser, pourquoi pas, mais là on va suivre ce coup franc pour Saint-Paul, une occasion franche pour eux de marquer sur coup de pied arrêté. Monsieur Manieka va donner l'occasion au numéro 7, Damien Mallard, pourquoi pas de mettre ce deuxième but. Monsieur Manieka qui siffle, c'est Damien Mallard qui va donner à son coéquipier qui frappe, et la parade, et attention, et attention à la parade de Grondin Ludovic. Quel coup franc! C'est Jean-Baptiste Quentin, si je ne me trompe pas, qui l'a tiré. Le temps pour moi de voir le numéro du joueur qui a tiré. Mais quel coup franc direct! Et l'arrêt de Gronda Ludovic qui a boxé ce ballon. Voilà, numéro 4, je l'ai. C'est Zotsara qui a tiré ce coup franc et qui a été boxé par le Gronda Ludovic. Et là, le contre 3 Bassinois qui va être donné. Thierry, quel ballon! Thierry qui donne à... alors numéro 12, Balea qui attend, qui ajuste, qui trouve son coéquipier, qui va centrer. Attention quand même, la défense saint-pauloise qui se dégage. Ça joue quand même assez rapidement et ça va être finalement toujours le ballon pour ces bleus, trois Bassinois. Et ce centre, attention, la récupération de trois Bassinois, la frappe. Oh, le but contre son camp, le but contre son camp, le but contre son camp. Et voilà les trois Bassinois qui reviennent à la marque juste avant la fin de cette rencontre. On est à la 82e minute de jeu et je vous le disais à l'instant T que cette équipe trois Bassinois pouvait à tout moment égaliser. Et bien voilà, vous l'avez en direct, cette égalisation trois Bassinoise face à cette équipe saint-pauloise qui s'est complètement loupée et qui a concédé ce but contre son camp. Un but partout entre Saint-Paul et le 3 Bassin FC.
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0: Avec 3 matchs à un but partout, on va pas sortir au stade de l'Estrée tout.
6: Ah oui, normalement il ne serait pas. Disons madame.
2: Une fois, Miro Lacasse Bonnet à soir.
0: Est-ce que vous avez le CSC du 3 Bassin, mon cher Noumoulan?
6: Alors je vais essayer de voir qui l'a marqué, mais en tout cas c'est quand même extraordinaire de se dire, il y a quelques minutes on disait que les trois Bassinois étaient capables de revenir et ils l'ont prouvé et sur une erreur défensive. C'est ça qui est fou, parce que Saint-Paul a géré la défense. Georges, tu nous écoutes, c'est quand même assez fou de voir une équipe qui domine, qui est parfaite en défense et qui se fait malheureusement se prendre par ce but gag. C'est un but gag, on va dire. Attention quand même, parce que Saint-Paul n'a pas terminé de dire son dernier mot. Ça va vraiment vite. Hein. On a donc Georges, je te laisse la parole.
3: Je t'ai dit précédemment que ils étaient en train de préserver quelque chose qu'ils pouvaient conclure plus facilement. C'est-à-dire qu'ils avaient la possibilité de tuer le match, mais ils ne l'ont pas fait. Ils ont attendu pour pouvoir le faire plus tard, mais plus tard ils ont donné la possibilité à Bassin de revenir au score.
0: Rouge ici à Saint-Denis, et je crois que c'est pour Emmanuel Vincent. C'est son deuxième, Idriss?
9: Non, c'est direct, son premier, mais c'est le tac était virulent en fait.
0: Oh là là, le Saint-Denis FC qui termine la rencontre à 10 contre 11 face au Saint-Joseph à la 87e minute de jeu, à 3 minutes du temps réglementaire en tous les cas. Rouge pour Emmanuel Vincent, le Mauricien qui va sortir. On vous dira pas ce qu'il nous a dit il y a quelques semaines. On vous le dira pas.
3: Oui, parce que c'est un point rouge.
0: Là, je disais que c'était un jeune orangé peut-être.
3: Allez, je dirais même pas. Bon, allez.
0: parce qu'il était correct dans son match. Il a été correct, hein,
9: oui.
0: Idriss.
9: Oui.
3: On sent qu'il y a quelque chose qui se passe pas bien entre ces hommes-là. Donc, on va pas alimenter plus, mais c'est quand même bizarre que il n'y a pas.
0: C'est son troisième carton rouge.
3: Ouais,
0: à peine 3 mois, quoi.
3: Mais hein, avec donc, le même qui officie, hein, c'est bizarre, quoi.
0: Mais après, en fait, pour essayer de le défendre, en fait, sur ce côté, mais il y a Fortuné qui fait une excellente entrée, les amis.
2: Effectivement.
3: C'est quoi, mais il n'y a pas lieu de mettre un carton rouge, c'est sa première faute réellement virulente, puisque il y avait beaucoup de contact depuis le début.
0: Le joueur s'est remis debout de suite.
3: Oui, c'est un peu injuste, là.
0: Et qui va botter le coup franc.
2: Kevin Fortuné, l'homme qui a été blessé tout à l'heure. Alors, il y a un changement du côté de Saint-Denis FC. On va faire sortir un attaquant et on ne sait pas qui veut sortir.
9: Non, il y a changement. En fait, ils attendent juste que le joueur qui a eu ce carton rouge, il quitte il est encore là. On voit ce maillot, il est encore là. L'arbitre ne peut pas jouer, en fait.
2: Voilà, il va regagner. C'est bon, c'est bon. Et là, on va suivre ce coup franc tous les cas.
9: Les bancs, on entend qu'ils ne sortent pas, ils rentrent pas sur le tunnel. Monsieur Fontaine, s'il ne fera pas le.
2: Il prend tout son temps parce qu'il sait qu'il a un match play-offs dans les buts. Hein. Il prend tout son temps, mais Monsieur Fontaine va décompter ce temps-là en tous les cas. Hein. Voilà. Voilà. Monsieur Delegué, Monsieur Jean-Claude dit OK. Voilà.
9: Et Fortuné qui va botter ce coup franc, Monsieur Fontaine qui siffle. Fortuné qui va botter du droit, qui l'enroule et il remet ça sur. Fortuné qui récupère le ballon, qui essaye de jouer avec.
2: Il est récupéré par les Dionysiens en tous les cas. Et Fortuné qui va repartir. Il y a une faute qui est sifflée par Monsieur l'arbitre.
3: Il exagère parce qu'il a la possibilité de centrer, de remettre le ballon dans le paquet.
2: Exactement.
3: Il essaie de dribbler inutilement. Pour moi, c'est inutile.
2: Exactement.
3: C'est amuse la galerie, mais il n'y a aucune efficacité dans ce qu'il fait.
9: Il pouvait même remettre le ballon en retrait.
2: Nous allons entrer dans le Money Time, messieurs. Un petit rappel des scores avant d'entrer peut-être dans les séances des tirs au but.
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2: On va saluer Patrick qui nous écoute. Merci en tous les cas de votre fidélité. Merci du côté de la plaine des Palmiers. Tournée des stades, Monsieur Tamponès, Saint-Rosien, Henri Gazan.
5: 90 plus 4, Tamponès 1, Saint-Rosien 1.
2: Poloise 3 bassins, Noirmoulin, Stade Paul-Julius Bénard. Noirmoulin au Stade Paul-Julius Bénard. Saint-Poloise 3 bassins.
11: Et à l'instant, le deuxième but pour Saint-Paul, juste avant les arrêts de jeu.
2: Ah voilà, c'est arrivé dans l'atelier des stades. Saint-Piroise dominicaine, mon cher Stéphane Bellune.
12: 92e minute de jeu, Saint-Piroise 4 et dans CES dominicaine 2.
2: Stade de l'Est, Jean Ivoula, à Saint-Denis, Idriss Ivoula, Saint-Denis, Excelsior.
13: 90e minute de jeu, Saint-Denis FC 1, Excelsior 1.
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5: Terminé à l'étang salé.
2: On va partir à la séance de tir au but à l'étang salé. 6 buts pour la Saint-Pauloise. C'était pendant la tournée des stades. Le but en direct de la tournée des stades. Noirmoulin, c'est à vous.
11: Et c'est Mousse Baou. C'est Mousse Baou, l'homme du match. L'homme qui a été parfait depuis le début de cette rencontre. L'homme qui a permis à Saint-Paul de pouvoir concéder le pénalty. Et c'est lui sur ce coup franc direct. J'allais d'ailleurs vous signaler qu'il y avait un coup franc extrêmement dangereux, mais j'ai préféré laisser la tournée de Sade arriver. Mais Mousse Baou l'a mis ce coup franc direct et Grondel Ludovic n'a pu rien faire, n'a même plus. Oh, alors j'ai perdu les mots, mais il n'a pas réussi à dégager ce ballon. Ce ballon est parti dans la lucarne. Et Mousse Baou qui délivre justement cette équipe saint-pauloise. Et là, c'est en train de dégénérer. C'est en train de se bagarrer. Voilà, il y a des pouces. Voilà,
2: c'est
11: en train
2: de... On va libérer Henri Gazan parce que c'est la fin de la rencontre. On va partir sur une séance de tir au but, Henri. Hein. On est d'accord.
5: Oui, tout à fait. Hein, et sur ces 90 minutes. Et c'est le score parfait pour Saint-Rose, en tout cas. Un but partout entre la Tamponaise et la Saint-Rosienne. Le buteur Angelo.
2: C'est ce qu'attendait après le carton rouge, Bertrand Cheftel. Hein.
5: Tout à fait. Hein, Angelo qui a égalisé à la 48e minute sur penalty. Alors que juste avant la mi-temps, c'est Bador qui avait marqué contre son camp pour les Saint-Rosiens. Le carton rouge de Cédric à la 47e minute dure. Mais en tout cas, son équipe est encore dans le jeu, Jean-Claude.
14: et on vient vers vous quand c'est prêt, d'accord? Vous serez la priorité, voilà, parce que vous êtes le premier à lancer la séance de tir au but. Parce que ici aussi, ça sent aussi la séance de tir au but, monsieur, parce que le match est terminé depuis 4 minutes, hein, mais on est dans le temps additionnel, 90 plus 4. Saint-Pierrois 4, Dominicaine 2, est-ce que c'est presque fini chez vous, mon cher Stéphane Bellune?
2: Ben, j'attends le coup de sifflet final de l'arbitre, mais là, il y a une occasion pour Saint-Pierrois.
14: Ici, c'est terminé, on aura également une séance de tir au but, juste pour information.
2: D'amour, hein, pour Moshidou dans l'axe qui frappe, et Willy Fontaine qui met ce ballon devant, qui Mathéo Payet qui reprend ce ballon sur le côté, qui joue pour en deux pour d'amour sur le côté avec Mathéo Payet qui revient pour Ando et le ballon qui ressort derrière avec Eresson qui redonne à Letton. On joue ici la 94e minute de jeu, mon cher Jean-Claude David. Le score est de 4 buts à 2 pour la Saint-Pierroise face à cette équipe de la Dominicaine.
14: Généralement, Laurie, on dit plus que c'est long, plus que c'est bon. J'ai dit ça, je dis rien. Il est 22h25.
11: Oui, effectivement, Jean-Claude David.
14: Je dis ça,
2: ça l'étit aussi, ça l'étit aussi, les bons, non?
11: Il n'est pas comment il maniait l'outil, il a dit.
14: Ah bon, je parle de la durée.
3: Est-ce que William Long
11: maniait le sifflet?
3: Ou bien William Long est long?
14: On revient à nos moutons. C'est fini ici au stade de l'Est, Idriss, au stade Jean Ivoula, et on a Idriss Ivoula également avec nous, comme par hasard.
9: C'était un tonton. C'est terminé ici, effectivement, Monsieur Fontaine.
3: Sapouloise.
9: Monsieur Fontaine, il a sifflé la fin du match. On va assister à des tirs au but, Jean-Claude. Mais je me pose une petite question, en fait. Je comprends pas pourquoi il a sorti la Perdrix, parce qu'il n'était pas blessé. C'est un joueur techniquement qui, au niveau des coups de pied arrêtés, il peut rendre service en fait dans cet exercice.
14: Oui, Georges.
3: Non, la Perdrix, s'il le sort, c'est légitime, parce que il était en train un peu de sortir de son match. Il faisait un peu n'importe quoi sur son côté. D'ailleurs, il a changé de côté pour ça, puisqu'il était en train, tout le temps était dans la provocation. Et il risquait aussi de prendre un carton. Oui. C'est pour ça qu'on le sort.
14: C'est terminé à Saint-Pierre, la victoire de la Saint-Pierroise, qui est en demi-finale, qui est au sixième tour de la Coupe de France, et qui est en demi-finale de la Coupe de la Réunion, et qui est troisième en championnat. Donc, on peut dire que cette année, la Saint-Pierroise, elle a monté d'un cran, mon cher Stéphane Bellune.
2: Oui, j'espère qu'en deuxième partie du championnat, il va bien accélérer ce championnat et les coupes, parce que comme je t'ai dit au début de cette rencontre, ils ont pu récupérer quelques blessés. Donc voilà, c'était pour la Saint-Pierroise, les buteurs Raga à la 59e minute, Total à la 55e minute, Payet Mathéo d'un doublé à la 71e et 74e minute de jeu, but pour le Dominicain à la 79e minute avec Fontaine Willy, Zidi à la 46e minute pour le but de la Dominicaine. On se retrouve dimanche pour Piton Saint-Louis Saint-Pierroise. Un très bon match à suivre, parce que ici à Saint-Pierre, Piton Saint-Louis a fait mordre la poudre, même elle a perdu. Elle a fait mordre la poudre à cette équipe de la Saint-Pierroise, mon cher Jean-Claude David. J'étais là en tant que supporter, donc j'ai bien vu ce match. C'était Stéphane Bellune au stade Michel Vonnet de Saint-Pierre pour Radio Freedom et pour Mediazone. Y'a trop, bisous à toutes. Plus les durs, plus les bons, plus les longs, plus les bons. On a tout ça.
14: Il est en forme, Stéphane. À dimanche, Stéphane, en tous les cas. Et bonne soirée également à Lucas Gontier de la Tribune Foot qui va rester avec vous quelques minutes parce qu'il va mettre les résultats sur l'application la Tribune Foot. Séance de pénalty. Ici, on a déjà désigné les tireurs. Pélops, Étienne Lebon vont se checker et ils vont partir. Est-ce que c'est parti chez vous, Henri Gazan? Mais juste avant, Henri. Est-ce que c'est terminé chez vous, Nour Moulan?
11: Non, ce n'est pas terminé dû à la bagarre qu'il y a eu tout à l'heure. Je pense que M. Maneka a rajouté encore quelques secondes. On est toujours sur ce score.
14: Vous allez conclure rapidement quand c'est terminé. D'accord? Vous êtes d'accord? Vous nous avez un petit message et on va conclure assez rapidement. D'accord?
11: Pas de problème.
14: Alors, on va suivre les séances des tirs au but. On va donner la priorité à Henri Gazan qui avait débuté. Et on va jongler ici également. D'accord? Vous êtes d'accord, Henri?
3: Oui, d'accord, mais je m'en ai l'impression de bien jouer.
11: C'est terminé.
3: Après, de tirer, hein.
11: C'est terminé.
14: Voilà. Au moins, nous, on ne gênera pas pour la séance de tir au but. Allez, c'est terminé. On y va, nous.
11: Je vais vous embêter juste pour vous dire. Donc, Saint-Paul n'a pas réussi à gagner une nouvelle fois contre Trois Bassins. On va rappeler le buteur.
6: C'est donc Jean-Baptiste Quentin qui avait ouvert la marque à la 47e minute de jeu, suivi de l'égalisation des trois Bassinois de Niclin à la 82e minute de jeu et Mousse Baou sur un coup franc direct qui met ce deuxième but à la 87e minute de jeu. Qualification, Saint-Paul reste toujours vivant dans les trois compétitions, championnat, Coupe de France, Coupe de la Réunion. C'était Noam Mollan pour Radio Freedom. On se retrouve la semaine prochaine pour la prochaine journée. Merci beaucoup. Bonne soirée à vous tous.
14: Dimanche, Nour. Merci beaucoup. Bonne soirée. Rentrez bien. Soyez prudents.
5: Oui, Jean-Claude. C'est...
14: Oui, Henri Gazan, ça va démarrer en
5: Angelo,
14: même temps aussi.
5: Angelo pour la tamponnaise.
14: Angelo pour la tamponnaise. Je note. Ok, on y va.
5: Angelo. Le but dans le match.
14: Dans le match. Ici, c'est Folguad qui va se présenter face à Étienne Lebon. Allez, le premier qui part lance la séance. On est d'accord?
5: Oui, il n'y a pas de souci.
14: Ça va être à une seconde près, je pense, à chaque fois. D'accord? Ok. Non, je laisse le micro.
5: Je pense qu'on va avant,
14: moi. Ok. Allez, Folguad qui va.
9: C'est Fontaine qui siffle. Folguad
5: Angelo,
9: qui prend
5: son élan. Angelo qui prend son élan.
9: Et qui trompe le bon.
14: Voilà.
5: Angelo, coup de sifflet, monsieur Lacollé. Angelo face à lui chez Acude. Angelo. Oh là là là là, Jean-Claude, le gardien qui touche le ballon du pied, mais ça rentre quand même pour Angelo.
14: On suit deux séances de pénalty si vous êtes sur Radio Freedom entre la Tamponnaise et la Sainte-Rosienne. Un but partout dans le temps réglementaire. Saint-Denis Excelsior, un but partout également dans le temps réglementaire. Et là, nous sommes de la séance de pénalty. C'est le Saint-Denis FC qui a démarré cette séance et c'est Fogoal qui marque son premier tir au but, bien sûr, dans cette séance de tir au but. Et c'est Angelo qui donne l'avantage également à la Tamponnaise pour le moment.
5: Et c'est Tojo qui se présente.
14: Et c'est Tojo qui se présente pour l'équipe de la Sainte-Rosienne.
9: Ici, voilà. C'est
5: face à Minina, deux malgaches, Jean-Claude. Hein. Okay. La bagarre des malgaches, hein. L'attaquant contre le gardien.
9: Désolé qui rate son pénalty. Que le ballon s'envole au-dessus de la barre.
5: La bagarre des malgaches là dans les buts. Nina, le gardien international face à lui. Tojo, l'attaquant de la Sainte-Rosienne, passé par la Jeanne d'Arc, passé par la Saint-Pierroise. Et là, Tojo avec son numéro 7, il a fait du mal à cette défense. On va voir s'il arrive à marquer. Et Nina qui reste sa ligne, grande envergure. Nina, Tojo qui marque contre-pied et qui frappe en puissance. Tojo qui marque donc son coéquipier, pas coéquipier, mais j'ai oublié le mot.
14: Son compatriote.
5: Voilà. Un but partout.
14: Et ici, on vous rappelle que Folgoat a marqué pour le Saint-Denis FC. Guizelo a loupé carrément son penalty. Et là, c'est Dorian Bertrand qui se présente face à Étienne Lebon. Dorian Bertrand face à Étienne Lebon pour peut-être prendre l'avantage dans cette séance de tir au but. Et c'est fait. Ça fait 2-0, mais un penalty d'avance pour le Saint-Denis FC. Henri Gazan, le prochain tireur pour l'équipe de la Tamponnaise.
5: Alexis Chalachamba face à lui, Cherkud. On va voir Cherkud de son prénom.
14: Si Emily, ça jongle comme ça, c'est pas mal. Hein.
5: Ah oui, ça jongle bien en tout cas. Voilà, Chalachamba qui va frapper. Chalachamba qui frappe et qui marque. Le gardien part du bon côté à chaque fois, mais ça rentre. Pour l'instant, c'est la Tamponnaise qui est devant. Chalachamba qui marque, lui, son tir au but. Maintenant, pour Saint-Rose, ce sera qui? Il me semble que c'est Théodin.
14: Et c'est qui pour l'Excelsior ici, mon cher Idriss? Wendy Gibel qui sera face à Mathieu Pelops. Quand on a Mathieu Pelops en face de soi, ça fait trembler quand même les jambes.
9: Gibel qui pose le ballon, Pelops qui rejoint sa ligne. Monsieur Fontaine qui va siffler le penalty, le tir au but, pardon.
14: Et arrêt de Pelops. Arrêt de Pelops.
5: Lui est en salé avec encore deux malgaches. Théodin face à lui Yanina. Théodin là qui va essayer de remettre les pendules à l'heure pour l'équipe de la Sainte-Rosienne. Théodin qui prend son élan, qui frappe contre-pied parfait. Deux partout, Jean-Claude, deux partout entre la Tamponnaise et la Sainte-Rosienne.
14: Si deux partout chez vous, en tous les cas, c'est 2-0 pour le Saint-Denis FC face à cette équipe de l'Excelsior. Guizelo qui loupe son penalty et Gibel qui tombe sur un Pelops en grande forme qui arrête ce penalty de la main opposée. Donc, et là, on a le joueur de le Saint-Denis FC.
9: Manson qui frappe.
5: Balzané le coup de sifflet de Michel Lacollé. Balzané avec son pied gauche qui va frapper. Balzané et but pour la Tamponnaise.
14: Qui mène 3-2.
5: Balzané 3. Voilà, exactement.
14: Voilà. Ici c'était Mansour, c'est ça?
9: Oui.

0: pression sur son épaule, Jean-Claude, c'est pas évident.
1: Nous sommes à 3 partout dans la séance de tir au but entre la Tamponnaise et la JS Saint-Rosienne. Nous sommes à 2 pénaltys à 1 pour le Saint-Denis FC face à l'Excelsior de Saint-Joseph.
0: On a Lauricourt pour la Tamponnaise.
1: Lauricourt pour la Tamponnaise. Et ici on a qui part, mon cher Idriss?
2: Aïd Boulaham.
3: Boulaham.
4: Boulalam. Aïd Boulalam.
2: Boulalam, pardon.
1: Boulalam, voilà, c'est fait.
0: Aujourd'hui, on déforme le nom de Mounvaniwao demain.
1: Arrête d'éteindre le bon! Arrête de tienne le bon, ça veut dire
0: Lauricourt qui prend son élan, Jean-Claude Lauricourt. Lauricourt qui frappe et qui prend un contre-pied le gardien. 4 pénalty à 3.
1: Lauricourt, 4 pénalty à 3. Et ici, Boulalam qui loupe son pénalty. Attention, attention, l'Excelsior a l'occasion de revenir dans le match.
2: Champomier.
1: C'est le numéro 3.
2: Oui.
1: Champomier qui va
2: qui a
1: partir.
2: Fait son entrée en deuxième période.
1: Champomier qui sera face à Mathieu Pelops en tous les cas. C'est un duel, c'est un vrai duel, c'est un match dans le match, une séance de tir au but. Et c'est qui
0: pour la Saint-Rosienne? Waro.
1: Pour Waro. Son prénom?
0: Son prénom, je dirais tout de suite, Ethan.
1: Ethan, voilà.
0: Son numéro 9. Il est entré en seconde période.
2: C'est Fontaine qui siffle. Qui demande à Pelops de rejoindre la ligne.
0: La coller. C'est un gaucher aussi, il va frapper. Contre pied parfait, Ethan.
1: Arrêt de Mathieu Pelops.
3: Il a mis le temps d'arrêt, Marc.
1: Deuxième arrêt. Ici, c'est à vous.
0: Ici, il a mis le temps d'arrêt, mais il a pris un contre-pied Nina. Nina qui se tient à la tête à deux mains. Je pense qu'il est un peu perturbé, Nina, par rapport à son match. Et là, c'est Klein, Thibaut Klein, qui, pour la Tamponnaise, qui va frapper.
1: Donc, Thibaut Klein, il va le mettre ou pas?
3: Oui, il le marque.
1: Il va le mettre?
3: Oui.
1: Ok.
0: Ah, Marabout l'a causé, Marabout.
1: Ok. Je ne le sens pas. Je le sens pas.
3: Si, parce que Thibaut, il est quand même assez technique devant le but. Il le met
0: devant, mais là, c'est pas devant.
1: Voilà. Alors, ici, on a qui va se présenter?
2: Radio.
0: Il a fait une bonne rentrée. Il a fait une bonne rentrée, par contre, je ne sais pas s'il va marquer. Mais il y a beaucoup de gauchers de cette équipe de la Tamponnaise, non? Il est gaucher aussi,
3: oui, c'est
0: lui, Thibaut Klein?
3: Non, droitier.
0: Non, il est droitier.
2: Je pense que là, s'il marque.
0: Contre-pied parfait. Voilà, c'est bien qu'il marque, Jean-Claude.
2: Berrage face à Le Grand Etienne.
0: Okay. Et là, c'est la Saint-Rosienne, rate, c'est fini.
1: Ok,
0: et
1: ici c'est Berrage, Marc.
2: C'est Berrage, Marc, c'est fini.
1: Il prend d'élan. Excel Lebon qui fait l'arrêt.
2: Est-ce que c'est Etienne Lebon qui fait l'arrêt ou c'est Berrage qui a mal tiré?
1: C'est Berrage. On est d'accord.
3: Il le frappe mal, je suis désolé.
1: On est d'accord. C'est l'occasion pour cette équipe de l'Excelsior de revenir et c'est Kevin Fortuné qui s'y lance en tous les cas.
2: Exactement.
3: Comment il peut tirer ça comme ça?
0: Oui, on va revenir à l'étang salé parce que si Tamon, il me semble que c'est Tamon, si Tamon il rate ce pénalty, la Tamponnaise est qualifiée. Mais s'il manque, on va continuer. C'est un autre malgache, face à un autre malgache, Tamon qui. Et but! On va continuer, contre-pied parfait.
1: Voilà.
0: On va continuer, Jean-Claude.
1: D'accord, ici aussi, ainsi Kevin Fortuné, Marc, on va continuer aussi parce qu'on est à 2 pénaltys à 5. Voilà.
0: Nous, on est à 5 partout ici.
1: 5 partout.
0: Fortuné, ah, c'est des bons tireurs ou des mauvais gardiens, Jean-Claude?
1: Ici, on a les deux.
2: Il est en dehors de la surface de réparation.
1: Ah, il veut le mettre en force, là. C'est Fortuné.
2: Ou peut-être c'est une feinte. L'arbitre demande à M. Pelot de rester sur la ligne. Ici.
1: Attention, Kevin Fortuné qui se dégage, qui va partir. Et la fête, comme vous l'avez dit. Et le but. L'égalisation dans ces séances de tir au but pour l'Excelsior qui revient à 2-2. On va continuer ici également, mon cher Henri Gazan. C'est à vous. 5 pénaltys partout.
0: Voilà, Daryl Asselin, le Saint-Louisien face à lui. Et il marque. Daryl Asselin, il marque aussi. 6 pénaltys à 5 pour l'instant.
1: 6 pénaltys à 5 pour la Tamponnaise face à la Saint-Rosienne.
0: Ah, il faudra pas rater.
1: Ici, nous sommes déjà à 6 tireurs partout. Le 7e se présente et nous sommes à 2 pénaltys partout dans.
2: Le 6e.
1: Voilà. Le 6e ou le 7e? Le 6e, autant pour moi. J'ai compté la Pédrix tout à l'heure, mais non, c'était dans le jeu. Donc voilà. 6e tireur et c'est Assoumani qui s'y lance.
2: Assoumani, le capitaine de
0: la pression
2: de cette équipe qui pose le ballon, qui prend ses pas d'élan. L'arbitre a sifflé.
0: La pression du côté.

0: But contre
1: parfait, hein.
0: Parfait.
1: Daryl Asselin qui a marqué la barre en face, c'est qui va venir.
2: Omar Fayed. Omar, okay. Il prend son élan, ses chaussures bleues. Face à lui, il y a Nina. Omar qui va frapper. Et qui tire au-dessus. La Taponaise est qualifiée. Omar qui tire au-dessus. Jean-Claude, voilà. Voilà le dénouement. La Taponaise qui passe difficilement, mais qui passe, qui se retrouve en demi-finale. C'est Omar qui rate son pénalty. Donc voilà. Jean-Claude, la Taponaise est qualifiée pour le tour suivant. Avec, dans le temps réglementaire.
1: 5 tirs au but à 4.
2: Voilà. Si tu rebuts à 5,
1: ok, autant pour moi.
2: Voilà.
3: Voyez, Fabien, face à Pelops.
1: On revient pour conclure avec vous dans quelques instants. Restez là, d'accord. On va continuer la séance de penalty.
3: Voyez Fabien qui prend son élan.
1: Ouh, il était dessus, Pelops.
3: Il trouve le petit filet, très très très bien tiré de le penalty de Boyer.
1: Boyer, nous sommes à 3 buts partout en tous les cas dans cette séance de tir au but. On conclut avec vous vite fait, Henri, avant le prochain tireur de Saint-Denis FC. Henri Gazan.
2: Oui, tout à fait, Jean-Claude, comme je disais donc, dans le temps réglementaire, un but partout entre la Tamponaise et la Saint-Rosienne. La Saint-Rosienne qui ouvre le score à la 44e minute par Bador, un but contre son camp. Angelo qui égalise à la 48e minute sur pénalty. Et la victoire de la Tamponaise, 6 pénalty à 5 face à la Saint-Rosienne. La Tamponaise qui sera en demi-finale de Coupe de la Réunion. C'était Henri Gazan pour Radio Freedom et Mediazone. Nous retrouve dimanche, Jean-Claude.
4: On n'entend plus Jean-Claude David, mais Henri Gazan, donc dimanche prochain.
2: Moi, je suis toujours là, il m'a entendu, Jean-Claude.
4: On vous entend de nouveau.
1: Et Bakary qui va. Qui loupe.
3: Il met le ballon en dehors.
1: C'est rare pour lui, qui loupe. Lui qui met des coups francs magnifiques, il le loupe. Et vous savez quoi, chers auditeurs de Radio Freedom? Si Pascal Razak met ce penalty, c'est l'excelsior de Saint-Joseph qui ira en demi-finale de la Coupe de la Réunion.
3: C'est ça.
1: Oh là là, quel suspense, quel renversement de situation. Henri nous a quitté. On vous rappelle que la Tamponaise est qualifiée sur une séance de tir au but interminable. 6 tirs au but à 5. Dans le temps réglementaire, c'était un but partout. La Saint-Pauloise est qualifiée 2 buts à 1 face aux 3 bassins FC. La Saint-Piroise qualifie face à la Dominicaine 4 buts à 2. Est-ce qu'on va retrouver le même carré de la Coupe de France, messieurs? Hein, Georges?
3: Là, face à face, deux grands, mais vraiment.
5: En général, Pascal ne rate pas. Hein. Il le met tout le temps.
6: Oui, mais là, en face de lui, Georges, on a un excellent Pelops qui a déjà sorti 2 pénalty.
5: Il peut l'arrêter, mais c'est.
1: De l'arrêter celui de Gibel.
5: C'est aléatoire parce que Pascal, il le met assez fort. Donc.
3: Deux joueurs expérimentés localement, en fait.
5: Je pense qu'il met un peu la pression aussi, Pascal.
3: Mais là, il a mis déjà la pression chez Pascal Razak avant de tirer Pelops. Il est très, très, très, très, très malin. Pascal Razak qui s'élance. Et.
1: Et voilà la qualification de l'excelsior de Saint-Joseph sur cette séance de tirs au but. 4 tirs au but à 3 pour l'excelsior de Saint-Joseph. Ici, en terre dionysienne, en tous les cas. Quel match, quelle rencontre, messieurs. Que dire, le Saint-Denis FC. Je dis pas que la saison est terminée. Il va rester encore des points à prendre en championnat, mais il faudra aller les récupérer. Mais en coupe, c'est fini. On n'aura plus de Saint-Denis FC. On a l'Excelsior, on a la Saint-Piroise, la Saint-Pauloise, la Tamponaise, les mêmes équipes qui sont qualifiées pour le 6e tour de la Coupe de France. Et c'est incroyable, oui, c'est incroyable. Je me demande, il est parti, Flavien Rosé, notre confrère du quotidien, si c'est pas une première.
3: Ah, de
1: voir des demi-finales, les mêmes équipes.
3: Eh oui.
1: Voilà.
5: On peut avoir une finale des deux mêmes équipes dans les deux groupes.
1: Exactement. On va vous rappeler les scores. Laurine, avant de vous laisser l'antenne d'ici quelques instants. Le Saint-Denis a commencé le droit, Idriss.
3: 1, 2, pardon.
1: Le Saint-Denis FC a commencé le droit.
5: Ils mènent 2-0 sur les séances de tir au but. Ils peuvent pas se faire rattraper comme ça puisque Mathieu, il fait deux arrêts. Je suis désolé. Ils ont des mauvais tireurs.
1: Henri Gazan, vous êtes parti? Il est parti, Henri. On voulait conclure avec lui. Il est parti.
5: Saint-Pierre.
1: Voilà. Saint-Pierre. Tampon.
5: Et tampon.
3: En fait, Saint-Denis, en fait, il a perdu ce match au bout de la troisième, quatrième tireur de pénalty.
1: Voilà. Allez, un rappel des scores de ce soir de coupe sur Radio Freedom.
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8: Laurine, maladie, plus que les longs, plus que les bons. M'avait prévenu ça. Il est 22h44.
4: Sacré match. Hein.
8: On peut, ah oui, sacré match et sacrée séance de tir au but en tous les cas, dans cette rencontre entre le Saint-Denis FC et l'Excelsior de Saint-Joseph. On vous rappelle que du côté de Saint-Denis FC, c'est la Péadrix qui avait ouvert le score à la 10e minute de jeu et que en seconde période, si je me trompe pas, c'est Edris, seconde période d'égalisation de l'Excelsior.
3: Avec tous ces tueurs rubis, perd à un moment-là. Mi regarde ça, mi jaou ça tout de suite.
8: Moi aussi, moi j'ai perdu le nom du buteur de l'Excelsior. Hein. Pourtant, il était devant moi.
9: Pascal Razak,
8: en deuxième période, 75e, voilà, en plus c'est juste devant moi. Moi aussi, mais en pire, t'es aveugle, tellement de tireurs. Et là, séance de tirs au but, l'Excelsior gagne 4-3. Pas de photo entre la Saint-Péroise et la Dominicaine. La Dominicaine a joué à 10 contre 11 quand même, il faut le rappeler. Victoire de la Saint-Péroise, 4-2. Victoire de la Saint-Péloise sur le fil, 2-1 face à la Provence FC, 2-1. Et la Tamponnaise qui va à la séance de tirs au but, en but partout après le temps réglementaire. C'était dans le temps réglementaire, c'était Angelo qui avait égalisé parce que Bador avait marqué contre son corps à la 43e. Angelo qui égalise pour la Tamponnaise à la 48e. Séance de tirs au but, 6 tirs au but à 5. Les qualifiés donc pour les demi-finales, la Tamponnaise, la Saint-Pauloise, la Saint-Piroise et l'Excelsior. Ce sont les mêmes pour le 6e tour de la Coupe de France. Je remercie Idriss Ivoula et Georges Massonville qui étaient avec moi ici du côté du Stade de l'Est. Nour Moulon du côté de Saint-Paul. Stéphane Bellune et Lucas Gontier de la Tribune Foot pour le match du côté de Saint-Pierre, stade Michel Volnay, et Henri Gazan du côté du stade Centenaire à l'étang salé. Je remercie Bastien La Technique également de nous avoir pour la connexion, et Laurine, notre charmante Laurine, qui a fait le nécessaire pour nous accompagner jusqu'à la fin et jusqu'au bout. Et Laurine nous termine avec l'hymne national du Chalet Tropical.
4: Oh là là là là.
8: Bien sûr, nous ça pas sans ça.
4: Ah bien sûr, toujours à plaisir.
8: Laurine, nous en profite pour donner rendez-vous dimanche à nos auditeurs sur ce tapis de Chalet Tropical, que dimanche il y aura encore du foot, la 17e journée, ACF Piton Saint-Leu, JS Saint-Piroise, Saint-Louisienne Excelsior, Saint-Pauloise Bagatelle, USB Saint-Denis FC, Tamponnaise Jeanne d'Arc, FC La Ville Saint-Suzanne, Trois Bassins FC et JS Saint-Rosienne, ES Dominicaine. Merci à vous, merci à la direction, merci à la technique, merci à tous les correspondants, tous les cas, ce fut une très très belle rencontre. Merci Laurine, bonne soirée. Merci à tous ceux et celles qui nous ont texté. Qualification de ces belles équipes. Et puis, il y aura des belles rencontres. On vous donne rendez-vous pour les 6e tours de Coupe de France, si je ne me trompe pas, 6 et 7 septembre prochain. Bien sûr, et la Coupe de la Réunion vous donnera les dates prochainement. On se donne rendez-vous vendredi matin pour le tease avec Francky. Et puis, dimanche après-midi, on sera à Saint-Leu pour un certain Piton Saint-Leu, Saint-Piroise et le duel à distance entre la Tamponnaise et la Jeanne d'Arc et le déplacement de l'Excelsior face à la Saint-Louisienne. Les deux co-leaders qui se déplacent. Un qui se déplace, un qui reçoit. Allez, merci, bonne soirée, bon Chalet Tropical. Natrouve, Laurine, bonne soirée à vous et merci en tous les cas.
4: Merci beaucoup à toute l'équipe de Mediazone également. Bonne soirée Jean-Claude David, à bientôt.
8: Bonne soirée, à très bientôt, bye bye.
4: Bye bye.

0: c'est le début de la tropicale. Enfin, le recommencement. Le foot s'est terminé. Rendez-vous dimanche 23 août pour retrouver l'équipe de Jean-Claude David avec la suite de la 17e journée de la Coupe de la Réunion, il me semble. Non, de la régionale. Mais on va refaire le point. Jean-Claude David, Dracassois. Coupe de la Réunion, bien Sébastien. Ça va même. En tout cas, Freedom, le 02 62 99 12 00 est désormais ouvert. Dans un instant, les informations avec A2PRL. Nous avons une dizaine de minutes ensemble. Je rappelle les numéros. Le 02 62 pour les dames, pardon, 02 62 41 51 51, messieurs 99 12 00, et bien sûr pour vos SMS, c'est le 06 92 91 5000. Allez Freedom, on vient tout de suite avec vous, vos appels, vos libres antennes également, ce sera 99 11 00. Freedom, allô.
1: Allô, bonsoir Freedom.
0: Bonsoir monsieur.
1: Oui, moi c'est Stéphane du Tampon.
0: Oui Stéphane.
1: Oui, je voudrais passer une petite annonce pour rencontrer une femme, si ce serait possible.
0: Oui, possible, le football a fini, là, les coups, là, c'est autre match.
1: Oui, moi, c'est Stéphane, je suis du Tampon, j'ai 39 ans. Mm-hmm. Moi, je chercherais une femme, on va dire, déjà, pour bien faire connaissance et sortir, s'amuser un peu, quoi.
0: D'accord. Et donc, c'est quoi sortir, s'amuser pour Stéphane? Comment l'y amuse au quotidien, lui?
1: Moi, il sort, il danse, il s'en mange, voilà, comme ça.
0: Ou danse quoi? Ou danse quoi comme style de musique ou?
1: Ah, un peu de tout.
0: Un peu de tout. Donc, s'il dit, ou fait un petit coup hip-hop, ou fait aussi alors?
1: Pourquoi pas? On pourrait bien essayer.
0: Casse pas le rein, t'as encore besoin, Stéphane, après?
1: Oui, inquiète pas, nous prenons soin, nous inquiète pas.
0: Donc, ou ça danse, ou il aime sortir, ou il aime la vie, quoi.
1: Voilà, c'est ça. C'est tout ça. La vie, c'est tout.
0: Et où n'a quel âge, Stéphane?
1: 39 ans.
0: 39 ans, et où est de quel côté de l'île?
1: Du Tampon.
0: Du Tampon. Excusez-moi, micro, là, vous dire, mais m'avez-vous pas dit la couillonnisse pour ces dames, mais redemande à vous pour être sûr. Et où cherche quoi comme type de femme?
1: Pas de type, forcément. Moi, c'est au fait, on va découvrir la personne.
0: D'accord, et donc, vous voulez ouvrir à tout, alors, hein?
1: Ouais, alors, c'est ça. Mais ouvrir à tout, et puis on verra sans prise de tête, et on discute, on analyse.
0: D'accord, très bien. Donc, Stéphane, voilà. Elle a dit, tant qu'il respire, elle est bon.
1: Voilà.
0: Ah, dis pas, mais voilà, Stéphane.
1: Non, pour faire rire.
0: Oui.
1: Voilà,
0: Ouais, un peu du moins, il entend quand même.
1: Voilà. Non, elle est bien, les gars. Mais bon, les balles sont.
0: Et vous cherchez de quel âge, à quel âge déjà, juste pour que les dames
1: connaissent? On va dire de la trentaine, quarantaine, la cinquantaine, on verra bien.
0: Et bon. Donc voilà, elle s'est ouvert aussi sur l'âge. Donc, mesdames, si vous avez envie de rencontrer Stéphane.
1: Voilà.
0: Il laisse donner notre numéro.
1: C'est le 06 92.
0: Oui.
1: 79 84 28.
0: Donc 06 92 79 84 28 pour Stéphane.
1: Voilà, c'est ça. Merci.
0: Et bon, allez, bonne soirée à vous.
1: Allez, bonne soirée à vous. Bye.
0: Au revoir. Freedom, 22h52. Il y a de la place au standard pour cette pour essayer pendant le football. C'est le moment si vous venez de nous rejoindre, chaleur tropicale. Juste avant ça, on avait l'arrivée du quintet de Laval qui était arrivé dans la soirée.
2: La nuit est chaude.
0: Oh là là. Oui, ça, t'as lu ça. Le quintet de Laval, donc, pour les Turfistes, il fallait jouer le 4, le 10, le 12, le 11 et le 7. 4, 10, 12, 11 et 7 pour votre quintet plus. Voilà donc pour l'arrivée officielle. Freedom, nous continuons vos appels à présent. 99 11 00, libre antenne. Freedom, allô?
3: Oui, bonsoir, Laurie.
0: Bonsoir, madame.
3: J'aimerais bien que tu repasses la chanson que t'as mis avant Francky Vincent.
0: Repasse Francky Vincent à cause.
3: Enfin, la chanson, je dormais et je me suis réveillée, je dis vais chasamer et j'ai pas pu.
0: Mais c'est fruit de la passion, madame. Comment ça se fait que vous connaissez pas le titre de cette chanson?
3: Avant Francky Vincent.
0: Ah, avant Francky Vincent? Oui. Ah, match nul. Attendez, madame, je reprends la chanson. Juste le temps pour moi de la retrouver. C'est Daouda Kone. On l'appelle le son.
3: Je raccroche pour Shazamé.
0: Mais qu'est-ce qui vous a amusé avec cette chanson, madame?
3: Je sais pas, quand je dormais, je me réveillais, j'ai entendu un petit bout, ça m'a fait tilt.
0: Ça vous a réveillé? Ça vous a rappelé une histoire ou quoi?
3: Non, du tout, mais c'était sympa.
0: C'était sympa, la fête, d'accord. C'est pour écouter alors?
3: Oui.
0: C'est celle-là ou pas, la moi?
4: Était l'amant de la femme de l'autre cocu.
0: Elle est bon. Allons écouter un petit bout de madame Koussova qui garde le titre.
3: Merci.
0: De rien, madame, au revoir.
3: Au revoir.

0: petite chanson là, c'est la définition manger cochon midi à zone. 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Le monsieur l'y appelle, son femme l'est pas là, il est marié, hein. L'y appelle à nous parce qu'il veut redonner l'aventure. Ben, qui est toute madame, on connaît plus beau que ça, non? Que pensez-vous aujourd'hui de ces nouvelles tendances où ça de moon, il préfère faire match nul dans l'hôtel, plutôt que vivre une vraie relation? 02 62 99 11 00, libre antenne pour en parler. Ou peut-être que vous autres, il dérange pas ça. Tu dis, ben, écoutez, nous, trouble est libre, hein, vaut mieux aller voir un petit peu ailleurs. Libre antenne à votre disposition, si toi, tu veux casser un petit peu la blague ce soir. C'est le 02 62 99 11 00. Freedom, allô? Allô, bonsoir.
1: Allô?
0: Oui, monsieur.
1: Bonsoir.
0: Bonsoir.
1: Pour passer un annonce, s'il vous plaît?
0: Oui, monsieur.
1: Et voilà, c'est Bernard du Sud.
0: Oui.
1: 64 ans.
0: Mm-hmm.
1: 1m58. Yeux bleus. Je travaille. Je bois pas, mais je fume.
0: Mm-hmm.
1: Ce que je recherche une femme de 45-65 ans. Qui soit blanche, brune, noire, caprine. Si ça tourne un peu ronde, ça ne dérange pas.
0: Mm-hmm.
1: Et qu'elle aime, faire un peu au magasin, faire un petit peu un petit peu partout, un petit peu le toit, c'est tout, et voilà, quoi, qu'elle soit gentille, si elle y boit, ça me dérange pas, mais tu vois, elle boit raisonnablement, si elle y fume, ça me dérange pas, et qu'est-ce que je peux dire encore?
0: Mais c'est pour quel type de relation cherche une dame là, Biana?
1: Ben, c'est pas une relation sérieuse, ou quoi?
0: Une relation sérieuse? Et donc, c'est de quel âge, le diamant on cherche?
1: Moi, je suis de 45-65.
0: Et à où, tu es à quel âge?
1: 64.
0: 64, ça va, alors?
1: Ouais.
0: 45, ouais, 40, où aime la jeunesse?
1: Je suis un homme très gentil et.
0: Une petite qualité.
1: Voilà, j'aime les femmes de faire les courses, aller au magasin, pourquoi pas s'organiser, faire un petit voyage. Et voilà, quoi, quelqu'un un peu ronde, ça ne me dérange pas aussi. Pour moi, je fais qu'à 1m58, faut pas le faire un temps plus long que moi, quoi.
0: Eh ben, s'il est plus grand, et que l'amour, l'effort, on veut pas?
1: Bah, c'est des amours, l'effort, on va voir la suite.
0: On va voir la suite après. D'accord.
1: <Voilà.
0: rire> Mais allez, bon, bien, dame. Il est sous donné de numéro pour ces dames.
1: Ben, 06-92.
0: Oui.
1: 67. 91-75, 06-92-67-91-75. C'est pas une relation sérieuse, hein.
0: L'appel lancé, donc, bien, hein.
1: La personne peut appeler à moi, si vous voulez faire ce message, je le rappelle après.
0: Mais bon. Allez, okay, beaucoup de bonheur à vous, à très bientôt.
1: Au revoir, bon courage.
0: Au revoir, merci. Freedom, 22h57, Freedom, allô? Allô, bonsoir.
2: Bonsoir, Lorraine.
0: Oui, monsieur.
2: Comment il est?
0: La même, hein.
2: Avant où ça va là? Où veut faire lever des ordres?
0: À quel désordre il veut faire lever?
2: Pourquoi vous trompez femme? Pourquoi pas nous trompez Bog?
0: Bah, demandez que c'est de mon y en pense, on m'a pas dit pourquoi.
2: Aurine.
0: Oui.
2: Avant que moi les télés, hein, moi j'ai entendu mon bandier grand-père dire comme ça, un changement de main car il est meilleur.
0: Ah bon? Donc depuis longtemps, t'es gaillard alors?
2: Ah, ben depuis longtemps, ça y existe, ça, Lorraine. Il vient déjà où la banque Ramon, longtemps, là, du moment, un changement de main. Carré ou manger les meilleurs.
0: Oui, ben s'il a mettre sa fronde dans le bread mouron, il n'est pas bon non plus.
2: Nous, on fout la couleur, nous disons, on manque les bons.
0: Ben justement, on peut tomber aussi sur un faillé, mais faisure de carré, non?
2: Lorraine, moi, t'es comme tout. Enfin, moi, là, pas tout, comme tout. Elle a cherché quelqu'un dans ma vie pour aimer, pour être la mère de mes enfants, pour être un beau honnête et tranquille, avoir une petite vie famille la plus impeccable possible.
0: Mm-hmm.
2: Vous connaissez un moment donné quand on vieillit ensemble,
0: oui.
2: Quand on voit ma maman, on fait grandir maman, ou apporte maman l'affection, ou connaît entre où et où, et entre le bouc et le forme, et le forme et le bouc de la case.
0: Mm.
2: À un moment donné, là, on dirait c'est autre famille.
0: On va fatiguer, voir la figure.
2: Ben, on dirait c'est comme vous le savez, elle est devenue comme vous le savez.
0: Eh ben.
2: Ben, et on dirait, où elle est là, parce que par habitude, parce que ou la voulu d'être là, mais à un moment donné, là.
0: Il dégoûte à où?
2: Voilà, non, il dégoûte pas où, mais où la plus envie. Ou à l'île de la femme de Mélenchon François, ben, ou à l'île de la Suède, ou à l'île de la Suède, et moi, la jambe cassée, et à un moment donné, là.
0: Attendez, stop, monsieur, c'est l'information, il arrive. Reste avec moi, nous finis la conversation juste après, les mots.
2: Les mots.
0: Les mots, tout de suite, monsieur. Freedom, il est 23h, les informations avec la 2PRL.
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4: Bonsoir à tous, Joël Oskornek pourrait revenir devant la justice. Une nouvelle information judiciaire vient d'être ouverte contre l'ancien chirurgien de 75 ans. L'annonce du parquet de Lorient qui précise qu'elle concerne 40 agressions sexuelles et 10 viols, 48 victimes pour des faits commis entre 87 et 2017. Déjà condamné pour des faits similaires, Joël Oskornek purge une peine de 20 ans de prison, la peine maximale. Après le vol de données de 700 000 contribuables, Sébastien Lecornu veut une équipe d'experts. Le Premier ministre a adressé une demande au secrétaire général de la Défense et de la Sécurité nationale. Il réclame la création d'une unité chargée d'intervenir face aux cyberattaques ciblant le système d'information de l'État. Il espère recevoir d'ici vendredi une proposition d'organisation de cette nouvelle équipe. 1243, c'est le nombre de morts supplémentaires causées par la canicule, le chiffre avancé par Santé publique France durant la seconde vague de chaleur du 3 au 22 juillet, un bilan un peu moins lourd que la première vague fin juin qui avait conduit à plus de 5700 décès excédentaires. Dans l'actualité, également, la France condamne toute forme de menace contre la Cour et exprime sa solidarité à l'égard des magistrats visés. Les mots du ministère des Affaires étrangères après ces nouvelles représailles américaines contre la justice internationale. Washington vient d'interdire l'accès à son territoire à la présidente de la Cour pénale internationale ainsi qu'à plusieurs juges de la CPI. Nouveau tour de force de l'administration Trump qui dénonce une institution politisée et partiale. Le sport, le tennis, c'est Nick Kyrgios suspendu pour usage de cocaïne. Il avait été contrôlé positif au mois de juin dernier. À 31 ans, le joueur reconnaît avoir commis une grave erreur et en assume l'entière responsabilité. Et puis en tennis toujours, fin de tournoi pour Diane Paris. La joueuse française a été éliminée en 8e de finale du Masters 1000 de Cincinnati aux États-Unis. Elle s'incline en 2-7 face à la Polonaise Iga Świątek. Merci d'être avec nous.

Alors, c'est les Coco Girls en ce moment sur Freedom 2 avec Cocori Coco Boy. Apparemment, c'est générique quoi ça, ça? Ah, c'est un générique que m'y connais pas. Est-ce que tu te rappelles les bonnes chansons, la zone? Un petit peu apprécié sur Freedom 2, d'un atout, bien sûr, de tous les goûts, local, souvenirs, chansons françaises, américaines, toute qualité. Juste après, vous aurez Isabella Gianni avec Pull Marine, Frank Sinatra, Strangers in the Night, Koto avec Visitors, et puis Nova, Madame Commérage. Ben, Commérage nous trompe fait sur Freedom. Mpézazot nous parle justement, bonne trompaison, comme il dit 2-3. Monsieur m'y arrive, voilà, m'y arrive. C'est le 02 62 99 11 00 libre antenne.

0: C'était pour plaire parce qu'il avait football à soir. Là, c'est le moment pour le 99 12 00, libre antenne 99 11 00. Les SMS de Manu faire un petit tour dans un instant sur le 91 5000. Et pour vous mesdames, si vous avez envie de passer une annonce, même si l'offre une vieillie, 41 51 51. Monsieur, nous t'es pour causer là, nous pour dire moi comme ça la bonne tromperie tout ça là, c'est bonne vieux gramoun longtemps t'es dit c'est un changeant de main carré les gaillards.
1: Et ben comme dit Max et Lorine, pourquoi il en a longtemps et moi j'avais j'enfant premier lit, j'enfant deuxième lit, j'enfant troisième lit et j'enfant bâtard. Pourquoi et moi j'avais ça? Bon grand monde longtemps les petits plis couillons bus. Oh là.
0: Ah bon?
1: Ça, ah ben ça c'est un truc qui changera jamais. Il n'existe pas un homme fidèle.
0: Contre, il n'existe pas un homme fidèle.
1: Ah non, ma fille, là, il peut être...
0: Allez, marche, donc, n'importe quoi.
1: Il peut être la voix, Lorine.
0: Ah mais bon
1: doit, oui, mais pas au doigt d'un fait. Lorine, il va avouer quelque chose
0: oui.
1: En étant qu'un homme. Ou, même si mes voix, même si m'avait mon enfant marié la case, m'avait mon bon enfant la case, mon cœur était attaché avec ma case,
0: oui.
1: Avec ma famille. Mais je ne veux pas dire qu'il est dans le chemin, comment tu sors dans le chemin, comment tu travailles là. Mais tu n'es pas d'autres, comme tu es plus joli que mon femme, et tu es plié à moi.
0: Mais nana, indifférente, aux différences, on te trouve jolie et elle est fidèle. La indifférence, non? Sinon, on est un bouc chapé, monsieur.
1: Non, on m'appelle bouc chapé.
0: On est que ça, alors.
1: Non, ce qui m'a toujours pensé dans mon tête,
0: oui.
1: on dirait que mon sac mon vieil voilà. Les pas pareil, ça n'est pas
0: pareil. Vous dites flan, monsieur, bonne madame, là.
1: Voilà, les pas pareil que ça m'a dans la case. Dans mon tête, il me dit, ah, ça, les différences, ça. Ça, il doit être pas comme ça. Ça, il doit être soit plus joli, soit...
0: Et monsieur.
1: Oui.
0: Nana Bastien, c'est comment?
1: T'as pas monsieur, JB.
0: JB, justement. JB Saint-André, ça, alors.
1: Oui, ben...
0: JB, Bastien a demandé quelle qualité le vice ou fait derrière l'église Saint-André, donc.
1: Ah, mais pas de
0: la fin arrive 23h, Léa, la vérité là. Sauf fédéré l'église. On respecte pas mon Dieu, non.
1: Bon Dieu, là, pas respecte à nous.
0: Ah bon?
1: Respecte à l'église, bien sûr.
0: La bonne bénédiction, quoi. Il est vu.
1: Aurine, nous les hommes là, quand on voit un homme, les jolis là, bon, nous les marier. Nous connaissons les mariés, nous. Nous connaissons notre femme, nous vit dans notre case. Mais ça que les déos, là, dans notre tête, là, que ça nous pense. Nous pensons encore une fois, comme il dit, que ça, là, les pas pareil, ça, moi, dans la case, ça.
0: Il n'est pas possible de mon y pense comme vous. 14-0-0 pour les gens qui disent, il n'est pas d'accord avec monsieur, là. Il n'est pas possible.
1: Il est comme ça, hein, mon est bon, fait camarade. Comme je dis, mon est bon, fait camarade. Toute la tromperie de femme.
0: Mais donc, là, tout ça de mon irod, là, moi, sur l'antenne, là, est-ce qu'il vaut encore le coup? Parce que si vous pouvez dire, mais paye à son fidèle, là, ben, achève d'irod par la société, irod juste à les coquer, quoi.
1: Lorine, vous connaissez bien où travaille chez Freedom. De mon irod, puis, sans mon ibouci, et Radio Freedom, bonne bouille, irod, émloqui, et bonne femme, irod, l'argent.
0: Tiens, attends, là, on en a deux mounes sur le 14-0-0 pour discuter, là. Freedom, bonsoir.
2: J'y vais.
1: Oui.
2: Ça, maman, c'est un peu ça.
0: C'est quoi, dit monsieur?
1: Aïe.
2: Bonsoir.
1: Ouh là là là.
0: Monsieur a fini de boire.
1: Ah, le Torin, 15.
0: Mais il connaît pas qui c'est.
2: Non, maman, je dors, moi. Moi, maman, elle fait un petit soir, moi.
0: Un petit soir, quoi, fait? C'est pour réagir?
2: Je veux que le petit soir.
1: Oui, mais il connaît au moins le petit soir.
0: C'est pour réagir ou pas? Parce que là, on veut payer dans le temps, là.
1: Ben oui.
2: Non, ça, pourquoi t'arrives là?
0: Eh ben, marche, ouvre le 14, pour vous garder, ouvre le 14, pour de moins de 10 JB, il y en a autre chose que l'amour n'existe pas, t'es. À cause de cœur noir, si comme ça, JB.
1: Mon cœur, là, m'a été tellement trahi, et m'a travaillé toute la réunion, même en France, m'a travaillé. M'a vu beaucoup de femmes et beaucoup d'hommes faire beaucoup de choses devant moi. Jusqu'à aujourd'hui, m'y voit. Les peintres qui sont mon cœur, là, noirci. Mais regarde aujourd'hui sur les réseaux sociaux, les familles vont dans autre ma fille. Les familles mettent dans de plus belles tenues, dans les meilleures poses. Et où croit-on?
0: Là, pour ça, vous dites c'est la faute de femme, est-ce que c'est bonne boucle et puis fidèle?
1: Ben si la femme, si l'homme ne propose pas, la femme ne dispose pas.
0: Et marche, là. Attends. N'a de monde sur le 14 encore. Freedom, allô. Freedom, bonsoir.
2: Comment il est?
0: Il est la même à vous.
1: Il est la même chérie.
2: Comment il est?
1: Il est la même chérie. Comment il est?
2: Ah, j'ai bien la raison, ça te dit.
0: Mais monsieur, ils ont des deux boucles chapées. Voilà ce qu'ils ont stylé. Bonne boucle à roue.
2: C'est des vécus, ça.
0: Mais qu'est-ce qu'on la vive comme ça? Explique-moi, monsieur.
2: Ah, moi, c'est Thierry de Lyon.
0: Thierry, explique-moi de souffrance, mais écoute.
2: Ah, c'était pas des souffrances, c'était des belles choses.
1: L'amour est douce.
2: Comme dit JB, pas tout, ça l'attrape et il tire.
0: Mais il tire trop.
1: Ah oui, parfois, autant me supplie, je l'écoute pas.
2: Ça n'a pas le choix, Lorine. Ou ça l'attrape, ben un petit point, il fait certains ans pour faire.
0: En fait, vous êtes fans enfants alors. Hein? C'est ça, t'es fans enfants, t'es au peuple à Réunion.
2: C'est pas mal. Oui, c'est un peu.
0: Oui.
2: La plupart, bonne femme, il connaît où les mailles.
0: Attends, JB, qu'est-ce que ça fait? Vous faites trois fois, crie à moi, oui.
1: Lorine, oui. Mon vieux, là, t'es comme ça, mon garçon. Refusez un peuple à manger, mais jamais refusez un jeu.
0: Vous mangez sans dobe?
1: Ah, ok. Mais vous mettez un plat à manger, écoutez-moi, l'embouche. Vous pouvez mettre cadavre, vous mettez un joli sur ce côté. Dis-moi. Non, c'est de même Miguel, que Miguel fait, moi.
0: Ok, mais il nourrit pas l'estomac, ça?
1: Non, mais je suis parti à toi, là. Je mets mal à partir trop, ça, moi.
0: Eh ben.
1: Ah, ok, Lorine. Jamais, à soi, c'est là. S'il y a déjà même les bons, là. Ah ben, ça il faut piquer, allez, asseoir.
0: Mais faut garder s'il n'est pas piqué, plutôt.
1: Lorine, ça ou après ça, ou ta camarade va dire, ou ma fille sauter.
0: Comment faire la toxication alimentaire, là, ma voix,
1: ma fille, moi, là.
2: Allô.
0: On est toujours là, Thierry, écoute, j'y vais raconter, oui.
1: Ah, moi, mais tiens, coup de deux, trois, coup, comme nous, on dit trop sérieux, là. Mais il est avec moi, mais il connaît mon amour comme la cause.
0: Eh ben, vous voulez toujours écouter femme ou la pas la honte?
1: Non, maman, pitié.
0: Ah bon?
1: Mais moi, tout seul, toi, dis.
0: Là, on n'est pas de la tromperie, ou la fin de quitter. Ou la fin décide de quitter. Ou la quitter parce que vous l'a dit, et puis bon, bien, elle va passer la trappe à où?
1: Non, et moi, non.
0: La trappe à où? Vu comment on bégaye, la trappe à où?
1: Non. Et moi, la patrappe à moi.
0: Eh ben.
1: La rose fait trop long couillon avec moi. Maman, elle m'a gagné, puis contrôlé, ma pour là-bas.
0: Et Thierry, à où que ça arrive, à où? Thierry, il y a quoi, la même, là? Ah, Thierry, on dirait qu'il est sommeil, ah, bah,
1: N'allez, ça y est,
0: t'es là. Non, encore du monde, c'est le 14-0-0, nous continuons avec Zot, t'es Freedom, allô?
3: Allô?
0: Oui, bonsoir, monsieur.
3: Ah, oui, bonsoir, attends, on va bien sur radio. Oui, salut, JB, bonsoir, toute l'équipe. Eh, hey, mais JB, t'as bien dit la vérité, hein?
1: Ah,
3: ben
1: vous avez
3: comme ça. Franchement, tu m'as donné avec. Ah, ouais, où ça, ah, la bille, là. Ah, t'es chiant, pas de manière. Ah, ouais.
0: Donc, aujourd'hui, c'est rien que la tromperie, alors. N'a plus d'histoire d'amour, il n'existe pas.
3: Et vous n'allez pas mieux?
0: Comment ça?
1: Bien sûr, de femme.
3: Je veux dire, mais tu étais encore bien, bonhomme.
0: Eh ben, non, parce que JB, là, commence par aller. N'a pas accusé ce bonhomme, moi. M'a juste dit, JB, l'a débarqué. Il a dit, comment, Mouline, il est un bouc, JB. C'est pas vrai. C'est où, l'a dit?
3: Non, mais, voilà. C'est un débat qui est vraiment.
0: Mais c'est JB qui a dit, moi, m'a juste dit, pourquoi aujourd'hui, n'a plus de la tromperie?
3: Lorine, les femmes, les mecs.
0: Attends, laisse-moi écouter le monsieur sur le 14 JB. Oui?
3: Oui, que ce soit les mecs ou les femmes, c'est pareil, hein.
0: Mais comment ça se fait de mon trouve plus plaisir à avoir une relation?
3: Par contre, oui, je reviens, excusez-moi, je passe du coq à l'âne. Tout simplement, en carré canard. Hein, Jimé?
1: Un
3: peu de lièvre, je sais pas, moi, je change un peu.
1: Oui!
0: Où t'es allé distingué hier soir?
1: Tu prends des bringelles.
0: Ah, mon bringel aussi, alors? JB, mon bringel!
1: Ah, mais il fait manger le bringel.
0: Ah, non, on a dit où mon bringel aussi, mais. Côté, on fait ça tout veut.
1: Ah, ou là, tu crois, ou de bogle plus, ça y est, qui est tout là. mette pas avance pas ou trop, hein.
3: Je vais. Pourquoi tout le temps le bonhomme?
0: Mais c'est lui l'a dit. C'est lui l'a dit, bonhomme.
1: Mais
0: écoute, ça doit l'échapper. Même, il réussira le mot pour
3: attention. Eh ben non, bien vite,
1: Lorraine, pourquoi un beau, il refuse de prendre une femme qui il tournait bon un peu?
0: Ben, il demande à où?
1: Eh ben, il va dire au moins. Moi, parce que l'autre femme, il y a une passe avec 10, 20, 30, 30.
0: Mais à où? Oui, il écoute à où?
1: Non, écoute à moi. Le joli, il va trouver un beau qui voudra de elle. Il voudra faire un bout de chemin ou un vie avec elle. Mm. Quand elle va faire l'amour avec le. Oh, si le bouclier n'est pas trop ailleurs, là, dans son tête, elle va remuer. Toutes les bouclières, elle me la passe ensemble. Elle va dire, ben, finalement, là, un tel, peut-être, il y a des vilains, il y a des manières. Mm. Il dit, quand même, ben, il dit, fais-moi l'amour. Et ça, là, peut-être, et ma marathon avec lui, mais il dit pas trop ça.
0: Donc, le plus important aujourd'hui, c'est la satisfaction sexuelle ou bien il y a autre chose
1: dans les coupes, ben, il faut faire comme la justice. Il faut faire la balance. Enfin, trouver les juges.
0: Oui, monsieur sur le 14, oui.
3: Oui, non, c'est pas comme ça. C'est, en gros, j'y vais. En gros, c'est un peu trop la routine. La routine, tout le temps, même histoire, demain, même histoire, après-demain. Non, il faut changer un peu de routine, voilà.
0: Mais pourquoi pas, au lieu d'essayer de commencer avec une relation sérieuse, pourquoi il dit pas directement fait couple libre? Pourquoi il fait pas directement ça?
1: Ben, elle est pas bon, il fait.
3: Ah non, elle est pas pareille.
0: Elle est pas pareille parce que c'est un gazot, il aime trop peu en cachette.
1: Ah non. Ou pas pareil. Avec une banane.
3: Écoute,
1: alors, où tape dedans, où tape dedans, là, il défonce, il crase.
0: Et ben. Mais comment on voit ça, ça l'élastique, c'était? Comment on voit ça? Mais il veut dire, faut lui faire travailler son périnée s'il est plus élastique.
1: Non, la vie déforme, et mon bassin déforme,
0: et le condition.
1: Ah oui, Lorine, il m'a travaillé laboratoire, il m'y connaît très bien. Moi, je prends le corps d'une femme, mais lui connaît très bien le corps d'une femme, comment il est.
0: D'accord, j'y vais. Monsieur sur le 14, il peut conclure.
3: Par contre, moi, il a dit là-dessus.
0: Ah, n'a pas accusé, c'est JB qui se bonne propos.
1: Après, il dit ce que.
0: Monsieur sur le 14.
3: Non, mais là, comme là, par contre, je peux creuser la JB.
1: Tape dedans, il défonce le boîte, et il crase pas à tout. Le fond, il descend. Puis bon.
0: J'y mettais. Mais la vente, ou quel qu'il y abîme pas d'eau.
1: La manière, il n'abîme pas, il vieillit. S'il pourrait vivre, il vit avec droite. Même les sont des faux.
0: Et bien alors.
1: Par contre, Lorraine, quand on parle de choses là, un chouchou de 20 ans avec un chouchou de 60 ans, et moi, pas pareil, hein.
0: Arrête de choquer le monsieur du 14, JB. Monsieur Minet Sazat, merci beaucoup.
1: Bonne soirée,
0: Azot.
3: Avec tout le respect que je vous dois.
0: Merci beaucoup, monsieur du 14.
3: Bonne soirée,
0: au revoir.
3: On va dire l'anonyme.
0: Allez, bon, au revoir, à bientôt. Freedom, on va sur le service radio guidage à présent avec Sabrina. Sabrina, bonsoir. On est du côté de la route de la montagne. Que se passe-t-il?
4: Oui, en fin de compte, quand vous montez de la montagne, après les quatre canaux,
0: oui.
4: Mais sur la voie, la montagne Saint-Denis, il y a un monsieur qui s'assoit au bord de la route.
0: Il y a une voiture quelque part ou pas du tout là?
4: Non, il n'y a pas de voiture.
0: Donc, c'est un monsieur âgé?
4: Non, il est, je sais pas, je pense qu'il doit être à pied, mais il est assis juste au bord de la route. C'est un monsieur, il est barbu, il a une barbe blanche.
0: D'accord, en tout cas on appelle à la prudence aux automobilistes qui montent parce qu'on est après quatre canons. Et le monsieur bouge pas là, mais ça va sur la route un peu là.
4: Non, le monsieur est assis, mais vraiment au bord de la route, avec un sachet dans la main.
0: Oui.
4: Mais en fait, moi, mis tes montes vers la montagne, mais il est dans l'autre sens.
0: Il fait noir en plus sur la route là.
4: Ben il fait très noir et franchement ma vie elle est vraiment ben comme il monte à la dernière minute. Mmh. Mais moi elle est pas sur ma route à moi hein, mais les gens qui descendent ils peuvent m'attaquer hein.
0: On va appeler à la plus grande prudence. Merci beaucoup Sabrina.
4: Qui peut avoir les 4 canons.
0: Après les 4 canons, hein. Donc en montant on peut l'anticiper, mais ceux qui descendent de la montagne, il faudra lever le pied quand il y a 4 canons dans le secteur. Hein.
4: Voilà, juste un petit peu avant 4 canons, dans le... juste en face du parking. Mais il n'y a pas de voiture dans le parking, je pense qu'il est à pied. Hein.
0: Eh bien, mais là ça continue, il a fait un pause, c'est bizarre ça.
4: Ben, certainement, mais il pense qu'il est en train de descendre à pied et voilà, ça arrivera encore.
0: Donc, en tout cas, merci beaucoup. Si jamais des gens reconnaissent votre famille aussi, c'est un monsieur, les barbus, la diamant.
4: Ouais, la barbe est blanche.
0: Plutôt CAF, plutôt Yab, comment
4: ça
0: il est.
4: Il n'est pas trop vieux, hein, mais il pense qu'il doit être un petit peu bien mat, hein, de peau.
0: D'accord. En tout cas, voilà. L'appel lancé. Merci Sabrina, bonne route à vous et prudence.
4: Merci. Bonne soirée.
0: Au revoir.
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0: Auditeur de Freedom 2, je vous rappelle cette information. Prudence si vous circulez sur la route de la montagne. Nous sommes dans le secteur des 4 canons à hauteur du parking. On parle de la présence d'un homme qui est assis au bord de la route. Il a un sachet dans la main, il est barbu, sans doute type CAF assez foncé de peau. On est assez surpris hein, si vous êtes dans le sens descendant parce qu'il est vraiment presque sur la route. Donc en tout cas, levez le pied si vous quittez la montagne. Dès que vous arrivez à hauteur des 4 canons, et sans ce montant, on peut l'anticiper, mais en tout cas, on ne sait pas si le monsieur va continuer à descendre la route de la montagne, lever le pied dans le secteur, et bien sûr, service radio guidage à votre disposition au 02 62 41 51 51. Vous serez prioritaire car nous informer, c'est vous informer, et bonne écoute sur Freedom 2. Freedom 23h20, avec un peu de retard. On n'oublie pas les rendez-vous. La Moukatali, m'y mettez ça tout de suite. La Moukatali, dernier rendez-vous. On parle de quoi? Alors, on parle. Le temps pour moi de retrouver le bon module. On parle donc des abus de pouvoir de la police. Mokantol pour Kassav. Et puis, réaction les pertes de papier. Voici la sélection de vos appels. Eh bien, il démarre plus.
5: Vous êtes sur le répondeur enregistreur de la Moukatali des 45 ans de Freedom. Vous avez une minute pour laisser votre message. Après le bip sonore, parlez.
6: La police n'est pas contente jusqu'à la prison. Je suis pas sous mon mesure. Et ça ne comprend pas. Parce que c'est la but de pouvoir, qu'on regarde bien. Et puis, il se passe pas comme ça, non. On veut pas avoir un problème dans la vie civile, et puis dans la prison. On a même un policier, on a des répercussions dessus. Mais c'est le préfet, on a un peu le jeu là-dessus. Parce qu'il n'est pas bon du tout. C'est magnifique.
7: Oui, bonsoir. Voilà, j'ai quelque chose à vous dire, Moukatali. Et c'est un truc que je comprends pas, c'est à La Réunion. Et vous faites un orchestre comme Kassav jouer à La Réunion. Vu qu'il y a des orchestres à La Réunion, quand c'est des millions avec La Réunion, il y a le voyage, l'hôtel, avec les Kassav, hein, à payer tout ça. Et les rayonnés ici, et l'orchestre ici, c'est quoi ici? Il vaut rien, quoi. Et vu qu'il est là-bas, quand vous allez dans un magasin Larfnac, il n'y a même pas un morceau de cigare. La Réunion, un morceau de cigare, l'île Maurice, il n'y a rien, je vous dis rien, parce que moi j'étais là-bas, pour être à Pitte, j'étais à Fort-de-France, il n'y avait rien, même pas une bouteille de rhum serrette là-bas. Et mais Kassav, c'est quoi ça?
8: Bonjour, la Moukatali. Vous conseillez de dire, bon, mon image avec ta identité de La Réunion. Il marche avec passeport. Il marche avec carte vitale pour les faits courses. Quand ça fait course, là, c'est qu'il appelle, tu amènes l'argent. Si tu payes avec cette carte vitale, ou bien cette carte vitale, il passe pite. Paye avec le passeport. C'est pas possible. Pour les autres, il faut amener une autre case avec les autres. N'est pas possible, ça. Après, t'es fait Freedom. Heureusement, il y a Freedom, hein. Heureusement, Freedom est là. Allez, au revoir, mon Katali.
9: Salut, La Réunion, frère.

0: Allez, 23h24, de retour avec vous, 99 12 00, vos appels messieurs, et bien sûr le 99 11 00. Mais pourquoi finir avec bonnes histoires à tromperie là? Est-ce que donc, c'est pas moi l'a dit, c'est JB, tous les hommes seraient infidèles selon JB? Il n'existe pas la fidélité, il n'existe pas Man de Moon nous peut faire confiance, parce que Dana aura toujours plus jolie que celle d'autres cas. Est-ce que vraiment, comme il dit, Carrie les meilleurs qu'il change de main? 99 11 0 0 pour en parler, bien sûr, ce soir. On continue avec vous. Freedom, allô? Allô, bonsoir? Allô, bon, c'est toi qui réponds? Oui,
1: oui, allô, allô, allô, allô, bonsoir.
0: Léla, monsieur.
1: Bien?
0: Oui, j'écoute.
1: Vous allez bien, Lorraine?
0: La même, à vous, monsieur.
1: Toujours. Appelle par même, monsieur, Mandiou.
0: Mais ça, tu fais bizarre. Faut m'y reconnaître. tout en a les go. Comment m'y en sort après ça?
1: Et normalement, l'écrit Jackson sur l'écran.
0: Comment ça, l'écrit Jackson sur mon écran?
1: Mais il n'est pas écrit ça, il écrit peut-être une autre affaire. Bon, bref.
0: Il écrit 06 92.
1: Dis pas, dis pas,
0: mais inquiète pas, mais dis pas, moi. Mais écoute, à vous.
1: Laurie, nous l'est bien, sinon.
0: Les la même, les la même.
1: Tranquille.
0: Oui.
1: Et, non, Jean-Claude David, ouais, toujours au top.
0: Ah oui.
1: Et, maintenant, des trois cousins, il y a aussi des cousines. Et maintenant, tu peux jouer PlayStation 5. Vous connaissez ça?
0: Mais bien sûr, PlayStation 5, les récents, on parle comme si elle vieille ça fait. Vous connaissez ça? Vous connaissez dans mon jeune temps? Ça est vieux, ça?
1: Non, les nouveaux.
0: Oui.
1: Tu es là.
0: Ou dis-moi, Mega Drive m'a dit, ah oui, c'est une vieille affaire.
1: Hé, Laurine, vous connaissez Mega Drive, non?
0: Si, un petit peu. Un petit peu même. Hein?
1: Master System.
0: Qu'est-ce que tu as dit?
1: Master System.
0: Master System, non.
1: Et ben, Alex Kidd, connais pas ça?
0: Non.
1: Ben oui, en fin de compte, c'était le bon premier console. Et il m'y parle, on a très longtemps de ça.
0: Mm-hmm.
1: Et bon, bref, il nous parle plus de ça.
0: Oui.
1: Et maintenant, il vit de la vieille. Donc, du coup, vous connaissez Master System, Mega Drive, PlayStation 1.
0: Mm-hmm.
1: Oui, ma passe PMI dessus, combien pas encore ça, PlayStation, c'est le jeu, merde, c'est quoi encore le jeu là? Rappelle plus le jeu.
0: Vous rappelez plus? Inquiète pas. Fatigue pas si elle vous donne la 23, et elle a conseillé maintenant où elle soit.
1: Mais, et Lorraine, franchement, mi chat, t'as oublié qu'il n'y a pas un beau voyage, et ne connaît pas, me dit, ben, Lorraine, elle est très compétente.
0: Très compétente
1: parce qu'il essaye pas à l'NHPD d'autres choses.
0: Mm-hmm.
1: Franchement. Et par rapport à ça, donc, du coup, ben, voilà, nous l'a fait un peu, bon direct, ce qu'il a, où l'a fait, ben, peut-être les autres n'ont pas fait.
0: Mm-hmm.
1: Et donc, du coup, je ne connais même pas que ça fout de haut.
0: Mais sont où les émus? Prends un TV à de l'eau au cas où tombe côté moi là.
1: Attends, non. Attends, où... les belles invides. Attends, voilà. Les belles invides.
0: Inquiète pas, okay. De l'eau mardi, pas autre chose.
1: Ah, mais elle est pareille.
0: Elle est pareille. T'as pas dit, l'alcool, c'est pas de l'eau, hein?
1: Ah, non, moi pas là. Et Laurine.
0: Oui.
1: C'est pas de l'alcool.
0: Oui.
1: C'est presque ça.
0: C'est presque ça.
1: Non, c'est un truc que m'y voulait Joe.
0: Oui.
1: Et pendant. Après, je ne sais pas, je reviens tous les ans, tous les 10 ans, tous les 5 ans, tous les 3 ans, je ne sais pas. Mais...
0: Mm-hmm.
1: Et ce qu'on fait, quand on vient, où ça va, où vient, où ça va, où vient, où ça va, là, c'est un. Par rapport aux autres, hein, François ne me dénigre pas aucune animatrice et aucun animateur. C'est-à-dire, où il n'est pas là tout le temps, là où il est là, toi. Donc là, maintenant, le nez de cause un peu coup.
0: Le nez
1: ouais,
0: moi, il n'est pas le pape, hein.
1: Laurine.
0: Oui.
1: Où il n'est pas là tout le temps.
0: Non, moi, il n'est pas là tout le temps. Oui, il est vrai,
1: voilà,
0: mais vous faites où ça? Ah, ben moi, oui, il a beaucoup de mal avec le compliment.
1: Ben,
0: non, vente pas trop.
1: Mais bon.
0: De Mounard peut pas dire, mais il fait l'intéressant, mais il laisse ça au longtemps pour sa mère.
1: Oh, c'est à moi que l'intéressant pour longtemps. Où.
0: Ah, il n'y a pas ce pas-là pour mal, t'inquiète pas.
1: Puis le sang mal, ah là, Lorine, où il n'est pas là tout le temps. Ok, pas chez l'année prochaine, où sera encore toujours là.
0: Normalement, moi, la même, il revient l'année prochaine aussi.
1: Les vrais?
0: Oui, mais chaque vacances. Chaque vacances, moi, là.
1: Mais les bons, Lorine. Mais quand on est là et quand on n'est pas là, t'es franchement un truc, il faut me dire où, en face de où, Lorine, voiture. Franchement, voiture. Les associations, Wendy, Pusca, et Max, et Bobby, et tout, tout, bien sûr. Mais comme à où, il n'est pas là. Où il n'est pas là tout le temps. Mm-hmm. Et là, où il est là, 5h du matin, Lorine est là. Où il est là, 19h, 23h, Lorine est là. Ok?
0: N'importe quelle heure.
1: Non, mais mon ami.
0: Inquiète pas, toutes les légales. Hein. Toutes les légales.
1: Mais bon, hey, Lorine, nous ne pas une affaire.
0: Merci beaucoup.
1: Il y a un seul truc qui nous a dit.
0: Oui?
1: Chapeau bas.
0: Mais grand merci, Jackson. Je vous fais de gros bisous. Okay. À bientôt,
1: bye.
0: Au revoir.
1: Allez, bye.
0: Freedom 99 1100 Libre Antenne, on continue avec vous de ce côté-ci. Vous êtes nombreux à vouloir réagir. Alors, Freedom, allô ?
2: Allô ?
0: Allô ?
2: Oui, bonsoir, Lorine.
0: Bonsoir, monsieur.
2: Mais là, vous la raccrochez avec Jackson, alors ?
0: Ben oui.
2: Ben, il y a plus de
0: temps. Où t'es venu cause avec lui ? Où t'es... Ah, excusez-moi.
2: C'est pas cause avec lui, mais t'es venu cause avec vous aussi, parce que là, lui, en tant que bientôt, ça va.
0: Oui, mais ça va samedi.
2: Ah ouais, ah oui, c'est dans pas longtemps, en effet, oui.
0: En tout cas, de l'antenne. Ami, profite encore un peu de la réunion, mais il ne sera plus à la radio.
2: D'accord, oui, bah profite bien de la réunion encore un petit peu avant de... Ou alors ça va sur Nantes, là, c'est ça ?
0: C'est ça, c'est ça.
2: Et il paraît que Nantes, c'est une des villes où il fait le plus bon vivre ici en métropole.
0: Ça va.
2: Ah, vous n'êtes pas d'accord avec ça ?
0: Il dépend quel quartier.
2: Ah, d'accord.
0: Non, comme partout, honnêtement, comme partout.
2: Parce que c'est pas dernier coup, vu ça sur une vidéo là-bas, il dit oui, Nantes, il y a une des villes les plus meilleures pour vivre là-bas, et bah, à où dit le contraire, alors,
0: dernier coup, c'est bien dans la journée. Oui.
2: Vous l'avez dit ça dans la journée, vous l'avez dit oui, mais il y a des quartiers là-bas, il craint un peu. Hein.
0: Ben, en ce moment, on a des fusillades hein, dans les quartiers à Nantes.
2: Oui, bah, ouais. Ah ouais, ah bon, ah non, ça m'était connu.
0: Ah ben oui, hein, ça, il arrive assez régulièrement dans cet quartier.
2: Ah ouais.
0: Donc faut faire attention. Hein.
2: Ah, il a dit oui, moi, il connaît mon chemin, il prend toujours le même.
0: Ça même. Moi, ouais, comme long, moi. Mais il marche de façon mon petit coin.
2: Mais oui. Non. Ouais, non, mais bah, m'a voulu intervenir avec Jackson parce que c'est de la cause des anciennes consoles, tout ça. Là, ça, c'est mon domaine. Il te veut dire, Jackson, ça, c'est mon domaine, ça, Jackson. Ou même, vous connaissez où nous deux, nous, c'est de la même génération.
0: Ah bon, vous l'a connu, le Nafea System, il était poudi, là m'oublie le nom.
2: Ah, le Master
0: System.
2: Alors, on a dit ça en français. Il y a la Mega Drive, en effet, mais la Master System, bah oui, c'était des consoles de mon enfance. Et moi, aujourd'hui, du haut de mon âge, je les collectionne en fait. Mm-hmm. Je les collectionne et j'en ai dans un placard. C'est mon trésor, c'est mon précieux. C'est aussi une part de l'histoire vidéoludique qui faut pas oublier. Il faut savoir que en métropole, on a le plus grand musée européen, si je me trompe pas. Mm-hmm. C'est en France que ça se trouve, le plus grand musée européen de tous. Ces anciennes machines, en fait, vraiment de la toute première jusqu'à maintenant, on s'en fout, parce que la PS5 ou l'autre, la Xbox, voilà, c'est récent.
0: Oui.
2: Mais on a ça en France.
0: Mais on retrouve la NES, la Nintendo 64, tout ça.
2: Plus que ça encore.
0: Plus que ça plus encore.
2: Des systèmes que, parce que, Lorine, il est plus jeune que moi, mais sûr.
0: Oui.
2: Mais moi, comme il était petit, ici en métropole, nous, l'éducation française l'a envoyé, l'a installé un tas d'ordinateurs. Quand il était en CM2, il rappellera toujours. Et ça s'appelait des Thomson. C'était Thomson qui faisait ça. Bah, ça aussi, il y en a là-bas. Des vieux ordinateurs, ah oui. Tout ça là. Il y a tout, tout, tout. Et c'est là, aujourd'hui, il peut assurer qu'aujourd'hui, un vieux console que est bien préservé, que est bien dans son emballage, il coûte un gros monnaie. Il y a un business autour de ça aujourd'hui. Et moi, je garde ça dans mon placard, pas pour vendre, hein, c'est, ça, c'est un, il tient à moi à cœur. Mmh. Et moi, si c'est, moi, c'est une petite vengeance un peu. Parce que si vous voulez bien, bah, comme il était petit, bah, moi,
0: mais. Tu laisses pas où jouer?
2: Bah, non, c'est pas, moi, je veux dire que, ne t'es pas misé, hein, mais mmh. Il n'avait point les moyens.

0: J'avais une orange, non. J'ai...
1: Non, elle avait un Graletti. et les jours de fête, ça. C'était boîte sardine, t'es fait l'auto
0: avec. Voilà, ça, un repas de fête, ça.
1: Exactement.
0: Non, pas. C'était pas de comme ça. Comme
1: oui, non, non, non, mais taquine, mais vous non. Dites effectivement.
0: Papa l'a connu ça, les. Papa l'a connu ça. Mais à nous, non, ça va. Mm-hmm. Et ben voilà, ben écoute, Laurine, ouais, moi aussi, je voulais, du coup, même quand j'ai entendu Jackson, apporter aussi mon témoignage. La fois où tu étais là, on n'a pas dû savoir trop souvent au téléphone. J'ai pu t'appeler, mais pas trop souvent. Moi, c'est Tisoréol, si vous voulez bien.
1: Tisoréol, oui.
0: Voilà. Et bah écoute, oui, c'est vrai, comme il disait Jackson, c'est vrai que c'est toujours un plaisir quand tu reviens, que bon, on t'entend la journée, puis là on t'entend le soir, et puis il y avait le duplex aussi que j'ai suivi. Allez, la Tamponnaise, je suis trop content, ils ont gagné au tir au but.
1: Oui.
0: Et voilà, témoigner ça, et c'est vrai que d'entendre que les prochaines vacances, quand tu vas avoir tes prochaines vacances l'année prochaine, tu vas revenir, c'est avec grand plaisir que nous, auditeurs, on va t'accueillir. Et voilà. Voilà. Et
1: merci beaucoup.
0: C'est vrai que ça apporte. Il y a cette joie, ce rire que tu nous apportes, et ça fait de très belles émissions.
1: Mais c'est toujours un plaisir. Bah, surtout qu'on est accueillis comme ça, comment ne pas rigoler? C'est ça, c'est chouette.
0: C'est vrai. Oui, il y a un peu de tout, c'est bien. Oui. C'est bien.
1: Mais merci beaucoup, très bonne soirée.
0: Merci à toi, Laurine. Bonne soirée et profite de la réunion quand on l'aura fini animé. Et puis après, à Nantes, prends le bon chemin, toujours le bon chemin.
1: Toujours, toujours, il change pas. Mais il ne fera pas effet d'hiver.
0: Ah non,
1: mais touche de boîte, allez, il porte malheur. Allez, bonne soirée.
0: Et là, on va revenir goûter l'hiver un petit peu, ça fait du bien, non?
1: Ah, mais là, on a fui la canicule, parce que mois de mai, moi, la goûter. Et bon, avec un peu de chance, il ne fait plus trop chaud. On va dire, moi.
0: Ça fait chier un petit peu.
1: Allez, au revoir.
0: Allez, au revoir.
1: Freedom, 23h37. Dans un instant, on viendra jeter un petit coup d'œil à vos messages. 99 12 00, ne vous oublie pas vos annonces. Freedom, bonsoir.
2: Bonsoir, madame.
1: Oui, monsieur.
2: Comment allez-vous?
1: Monsieur, on peut enlever le haut-parleur, mais il sera bien mieux qu'on nous enlevé.
2: Inquiète pas,
1: ne tracasse pas.
2: Allez, beau.
1: N'allez pas pareil. Monsieur, parle bien fort, sauf si vous êtes en train de cachette, mais...
2: Non, là, normalement, on dormait mieux.
1: Ah, mais remettre comme l'était avant, les pieds. Parce que là, l'était comme si t'étais loin. Là, bouge pas, monsieur. Bouge plus, bientôt bien. Oui.
2: Excusez-moi, comme Dieu, ça m'y l'aime pas être autour des yeux.
1: Vous saurez qu'on cachette la réunion, là.
2: Ah, il est incarcéré actuellement.
1: Vous l'avez incarcéré?
2: Incarcéré actuellement.
1: La prison, le téléphone, vous pêchez le tropical, monsieur?
2: Il faut pas chercher à comprendre.
1: Mais monsieur, qui sont sarodés en prison là?
2: Là, justement, peut-être des petits numéros en préparant la sortie, des numéros de téléphone pour avancer un peu la détention.
1: Monsieur, vous voulez Ocho?
2: Ocho, exactement, mais on connaît bien le mot.
1: C'est Ocho, là. Mais monsieur, mais Sébastien, dis-moi ça, on appelle souvent là?
2: Je m'appelle hier, il y a tellement de dépistages, j'ai dit, c'est pour mon collègue là.
1: Ah, c'est Sébastien la emmène à où alors? La tire le bouchon. la sortie, c'est sûr, Dio. Mais Ocho, quand sont les censés sortir là?
2: Ouais, fin d'année, début d'année, c'est tout va là, au pire des cas, l'année prochaine.
1: Et ou sans indiscrétion, pourquoi si on a fini l'autre jour?
2: Ça, c'est... des vieilles histoires.
1: Dans quel mot, Bourbier?
2: J'ai déconné. Avec...
1: Quel col Jacques ou la mette au dandon?
2: M'a déconné avec qui, le bracelet? J'ai pas respecté mon bracelet électronique.
1: Autre jour! Donc là, dis, vu qu'on ne respecte pas, là, on la mette à haut directement, la jolle.
2: Voilà, on l'a tout compris.
1: Aïe, aïe, aïe. Mais là, quand ça ressort, tu sors un joli bracelet ou pas, là?
2: Ça y est, à côté, là, quand ils sortent, normalement...
1: Quand ils sortent, ils sortent. D'accord. Bon, ben, Ocho, pour les dames qui écoutent à nous, qu'est-ce que ça vous chie à ce soir, Ocho? Premier fois, il y a un monde, là, j'en ai appelé à moi. Mais comment ça se fait? On en a un téléphone? Ça me comprend pas, on a un téléphone en prison, maintenant.
2: Ah, ça, faut.

0: pas voter ça.
1: Faut pas voter. Oh, tu vois, Ahmed, on vous donne problème, là, là, imagine, où est gardien de prison, autre assise, là, il entend, où il vient, il voit, où, comment on fait?
0: Comment il va y avoir, moi, peut-être la zone de maison, la zone de l'aéroport.
1: N'importe quel. Ben, n'est-ce qu'on n'est pas de bonnes incarcérées, n'a trop.
0: Ocho, ocho, il ne pense pas, il ne pense pas à la bombe.
1: Vous l'avez un phénomène, ouais, c'est moi? Ocho. Oui, ah oui, vous faites rire, vous faites rire. Ocho, que ça vous rôde alors? Explique-moi, parce que vous dites trop anticiper pour quand vous sera sorti, fin d'année, là. Ou cherchez à Catherine pour la fin d'année, alors?
0: Hein?
1: Ou cherchez à Catherine pour la fin d'année?
0: La fin d'année, mais pour tout de suite, en attendant, on ne sait jamais. En attendant, des choses, des messages, des appels, c'est pas mal aussi. On verra l'année prochaine. Pour le réel, on verra l'année prochaine.
1: Voilà. D'accord, ben, en tout cas, il a toujours l'espoir. Hein. Fin d'année, il y en a un miracle. Ça, hein.
0: Il paraît.
1: Mm-mm. Et autre chose, donc, là, on a quel âge, où l'origine est d'où ça?
0: Quand même, il a 24 ans, il est originé Saint-André, il habite Saint-Denis. Et voilà, mais vagabond, il m'a bien fait partout.
1: Oui, un vagabond qui, pour l'instant, est d'un 9 mètres carrés, peut-être, hein?
0: T'as tout compris, oui.
1: Ça, même. Ocho, donc, vous voulez de Saint-André ou Rodin Malbarez?
0: C'est moi, honnêtement, on peut être autour de.
1: Pas être autour de machin? De conditions?
0: Les origines, on prend, hein, Maurez, Malgache, Créole. À part les oreilles, c'est pas trop mon délire.
1: Non, mais où va produit pays?
0: Voilà, pays plutôt.
1: D'accord, nous l'a fait.
0: Les villes en avant.
1: Elle nous l'a fait alors.
0: Tu as tout compris.
1: Ocho, m'espère mille fois que c'est un blague, parce que si c'est pas un blague, vous les faites.
0: Vous les faites, comment ça?
1: Non, parce que, mais réfléchir encore, voilà. Où les donne la jolle, ou les là, ou mi pour dire, est-ce qu'elle est vraie, pas vraie? Est-ce qu'on peut mettre à moi dans un trafic, m'y connaît pas?
0: On sait jamais, mais non, faut faire confiance.
1: On fait confiance, m'y connaît pas, ou moi?
0: C'est normal, honnête,
1: on fait D'accord, Ocho, d'affaire confiance, si les dames les intéressent, Ocho, il va appeler à où, donc? Et où téléphone là où ils répondent la journée?
0: Où ils répondent?
1: Au téléphone là où ils répondent la journée, ça?
0: Ah, moi, je connais, il est toujours disponible.
1: Toujours disponible, alors?
0: Et moi, ils répondent pas, c'est qu'il est cachot.
1: Excusez-moi, Ocho! Les lunaires, la conversation. Donc oui, si vous répondez pas, c'est que vous les cachez. Bien, pas disponible. Hein. Mais allez, t'es un bouc tranquille seulement, même s'il a décodé avec bracelet électronique.
0: Tranquille, mais tu sais, là, c'est chaud ici.
1: Ah, bah, parce qu'on est là trop bonhomme.
0: Ah oui, la zone est pleine.
1: Lâche pas la savonnette, autre chose.
0: Ah, comme ça, non, ça n'est pas intéressant.
1: Ça n'est pas. c'est pour ça qu'il dit on lâche pas si on veut pas découvrir l'intérêt.
0: Oui.
1: Et comment on fait là-bas dans là?
0: Ah, ben justement.
1: Ah, ben voilà. Et là, justement, il veut tout dire là. Là, il dit hop, oh, tu vois là.
0: Ah, il est compliqué. Et pour moi, mes appels, c'est qu'il est compliqué.
1: Vous profitez pas si bonne cigale là-bas dans, moi?
0: Ah non.
1: Non, vous pèsez pas à ta terre.
0: Dans la boue ici.
1: Non, c'est pas ça. Ocho, mais en tout cas. Excusez-moi, Miguel Pierre est pris. Non, mais bien écoute, excusez-moi, Ocho. Excusez-moi, mais bon, mais reprends-moi, mais reprends.
0: Je sais pas comment vous prenez ça.
1: Non, en fait, c'est comment.
0: À la radio.
1: Non, ah. C'est pas ça, Ocho. Désolé. Mais en fait, c'est la situation. C'est comme m'a jamais entendu ça. Il fait rien à moi sur le coup. Mais Miko, prends coucher à chaussure de côté soulier. Et il est normal. Mais vous l'avez à madame avant que tu arrives à la prison ou pas?
0: Oui, ça n'a pas marché. Oui.
1: Elle a arrêté quand elle arrive à la prison.
0: Ben, c'est pour ça que je n'ai pas respecté le bracelet en fin de compte.
1: Ah, c'était pour aller voir à elle?
0: Non, c'est parce que justement on s'est séparés et j'avais pas d'autres alternatives en fin de compte.
1: Ah là, c'est elle la mettre à ou dehors ou alors avec votre bracelet.
0: Voilà, nous l'a quitté.
1: Quelle histoire! Donc on a fini la jeune à cause de l'ex madame parce qu'elle la mettait à ou dehors.
0: Voilà.
1: Aïe, aïe, aïe.
0: Non, pas, elle dit pas, ah, tu veux dire, mettre en mode dehors, comment aller là où elle est pas bon,
1: non? Non, on dit pas comme ça. Ah, où elle décide d'aller, alors? Où elle décide de partir?
0: Ça n'a pas tapé, ça pas casse ma fille dans la maison et il préfère aller.
1: Ah, on n'a pas dit ça, oui, c'est ça. On a décidé d'aller de vous-même, alors.
0: Hein?
1: Où elle décide de partir de vous-même?
0: Excusez-moi, je n'ai pas compris.
1: Où elle décide de partir de vous-même, de autre choix?
0: Où la
1: prend, tu mets, on la barre.
0: Voilà, on a tout compris.
1: D'accord. En tout cas, autre chose, si jamais il y en a des dames qui sont intéressées, d'abord, pour quel type de relation au final c'est pas une relation sérieuse? C'est pour quand vous sortez, on trouve la chaleur de quelqu'un?
0: Non, pour l'instant, non. Là, déjà, comme je t'ai dit, c'est plutôt discuter, Voilà, comme je
1: t'ai dit. Avoir quelque chose qui change au deux.
0: Je parle qu'à des hommes toute la journée.
1: Mm-hmm.
0: Puis, moi, je parle qu'avec des hommes. Il me reste encore quelques mois.
1: Oui.
0: Voilà, une voix féminine, c'est pas mal.
1: D'accord. Mais autre chose, si jamais quelqu'un est intéressé pour
0: verra dehors.
1: Voilà, pour accompagner ou déjà un petit peu dans ce qui se passe en ce moment pour vous. Vous voulez ce numéro? Vous voulez ce numéro, autre chose?
0: Allô?
1: Oui, vous voulez ce numéro? Ocho, entends-moi encore?
0: Allô, là, oui.
1: Oui, mardi, vous voulez ce numéro pour les dames qui voudraient échanger un petit peu un coup?
0: Pardon?
1: Vous voulez ce numéro de téléphone pour les dames qui veulent échanger un coup?
0: Allô, c'est le 06-93.
1: Oui.
0: 54. 34-92.
1: Les bons, en tout cas, Ocho, bon courage, heureux. On va dire, moi, je vais trouver un moon.
0: Merci.
1: Allez, à bientôt, en espérant qu'on sera sorti. À moi, c'est Laurine.
0: Bonne soirée
1: aussi, au revoir.
0: Allez.
1: Freedom 02-62-99-12-00 continue. Juste avant ça, vos SMS, allons lire un petit coup là.

Et c'est avec bonne âme que nous débutons notre bon message. Bonsoir Laurine, merci pour le séjour avec nous. Bon voyage, gros piouk piouk. Bientôt, à bientôt, miaou miaou. À bientôt, miaou miaou. Autre message qui continue. Bonsoir, fait plaisir, retrouve à vous à soir. À très bientôt. Merci beaucoup, bonne soirée Azat. Donc le message il continue quand il recharge. Bye.

de Annick de Vitry. Bonne soirée. Non, Patrice, Annick de Vitry, pardon, excusez-moi. Bonne soirée à toute l'équipe de Freedom. Autre message qui continue de ce côté-ci. Bonsoir, JB m'y connaît Ali. Si ça tendrait, sont placés dans la boutique Virapin. Et apparemment, il n'y a pas une forme. Ah bon, JB, que ça s'en dit soir là encore. De ce côté-ci, on a bonne nuit tout le monde. C'est Adrienne Carré-Fayard.

et allez l'Excelsior. C'est un bon message tout à l'heure, c'est non? On a un bisou à la Luciole Chocolatée. C'est pas signé, mais Luciole Chocolatée, tu te reconnaîtras. Les messages continuent sur le 06 92 91 5000. On rattrape un petit peu les messages qu'on n'a pas lus tout à l'heure, parce qu'il y avait foot justement. On a un gros bisou et plein de câlins d'amour à mon homme Papounet, ta femme qui pense fort, à toi. Et Sabrina de la Ravine des Cabris nous fait un petit coucou également. Bonne soirée à Zot. Bisous, bisous, bisous. Et on a un petit message de Tite Fofolle, l'a dit comme ça. Mes collègues l'ont toujours dit à moi, sucer n'est pas trop.

0: Bonnet M avec Gotta Go Home à l'instant sur Freedom. Un petit dernier message rapidement. Bonsoir, c'est Marie de Saint-Denis. C'est pour te dire merci pour les émissions, pour ces mois où tu étais là. Bon courage pour la suite. Merci beaucoup Marie. Gros bisous à vous. On continue avec vous sur le 99 12 00. Il est 23h52. On a encore un peu de temps pour vos appels. Freedom, bonsoir.
1: Oui, bonsoir Lorine, comment ça va?
0: Elle est là ou monsieur?
1: Ouais, tranquille, là, je fais dans le froid, mais ça va.
0: Quel côté fait frais comme ça?
1: Tant pour Léo.
0: Ah oui, il a la frais, même. Me la met tout pas le tour. Ah monsieur, il était de la radio de Yahoo, là, en direct.
1: Oui, hein, oui. La déclenche, là.
0: La déclenche tout seul, les possédés.
1: La déclenche tout seul, oui.
0: La frais, la capalée.
1: Non, parce qu'on peut combiner, brancher sur Wi-Fi par le bas. Le bas, il déclenche directement sur la télévision.
0: D'accord, mais comprend mieux. Bah, en tout cas, monsieur, là, ça y est, toutes les réglées, mais écoute à vous.
1: Oui, voilà, bah, enfin, comptez pour relancer mon annonce. Mm-hmm. Donc, c'est Eric du Tampon, 45 ans, oui. Veuve, avec un enfant à la charge, un garçon de 14 ans.
0: Oui, veuve depuis combien de temps, Eric?
1: Comment?
0: Ou les veuves depuis combien de temps, donc?
1: Ben, ça fait 4 ans que mes veuves.
0: Okay, mais de mes condoléances à vous, beaucoup de courage pour élever votre marmaille, surtout.
1: Ben oui, le moment il y a 4 marmailles, mais il y en a trois qui sont ben, dans un particulier. Mm-hmm. Et là, ben il vit un petit peu avec mon
0: gagné. Famille,
1: 14 mm-hmm. ans, il est rentré au collège aujourd'hui en 4e.
0: Oui.
1: Ouais, bon voilà quoi, donc il fait avec, ben, comme il dit, il fait avec après aujourd'hui, hein, là, si la vie était comme ça, ben la vie était comme ça, on était mariés quand même pendant 23 ans quand même.
0: Ah oui, quand même.
1: Ouais. Donc voilà, bon après, comme dit, un conseil passé.
0: Voilà, c'est une croyance, hein, ouais. Personne. C'est ça.
1: Voilà, donc une maladie de merde, quoi. Donc la vie, ben, si la vie était faite comme ça, bon ben aujourd'hui, bon, mais commence à reprendre un petit peu, ben regarde un petit peu plus à l'avant, les souvenirs vont rester, mais la vie continue quand même, quoi, parce que déjà pour mon petit garçon déjà. Mm-hmm. Et ben voilà, là se titue un peu, quoi. Donc avec les enfants qui demandent aussi un petit peu de confiance aussi, ben, me dit, bon ben papa, à ton âge, bon ben voilà, il voit tout ça tout le temps comme ça, au travail, ou rentre. Voilà quoi, donc ben, j'aimerais ben, connaître comme une personne quand même.
0: Oui, pour refaire un petit peu de vie, pour accompagner voilà, un ou deux tout ça.
1: Voilà, peut-être pas continuer la vie, mais de recommencer une histoire et voir un petit peu plus ses affinités. Et, parce que moi, c'est pas aventure comme ça, mais j'aimerais chercher quelque chose de sérieux. Mm-hmm. Aventure, chose comme ça, ça intéresse pas moi.
0: Oui.
1: Et après, de trouver aussi une personne aussi ben, qui est sérieuse, quoi, parce que moi, là, eu quand même, parce que ça fait pas la première fois que mes appels, ma fille a appelé Freedom, on va pas mentir. Mm-hmm. Voilà, il y a eu quand même pas mal d'appels, pas mal de personnes. Certains, bon, on est resté ben, camarades.
0: Oui.
1: Et même certains, bon, ben, en fin de compte, c'était pour jouer, quoi. Donc, en fin de compte, nous voir vraiment que la vie aujourd'hui, c'est pas pour que je juge les personnes, hein. Mais ben, même dans les deux côtés, aujourd'hui, qui dit gars ou ben, femme, ben, aujourd'hui, ben, ils trouvent plus du sérieux, quoi.
0: Mm-hmm.
1: C'est très très difficile aujourd'hui de retrouver du sérieux. Bon, ben après, bon.
0: Mais là, vous, monsieur, bon, vous êtes quand même une preuve ce soir. Il y avait un auditeur avant qui disait que ça n'existait pas les hommes fidèles, et pourtant, vous en êtes un.
1: Ben après, moi personnellement, ben ma femme, c'était ben, depuis le collège qu'on a connu à nous.
0: Ah oui! Voilà. Elle est rare, il tient depuis collège comme ça.
1: Voilà, c'était depuis collège, elle avait 13 ans, maman avait 15 ans.
0: Oui.
1: Donc bon ben après ben nous côtoyons nous toujours, nous avions le respect quand même de la famille, et puis voilà, quand tu dis respect par un et l'autre. Et après à l'âge de 18 ans, et moi m'avait 20 ans, parce que m'avait 2 ans de plus qu'elle, donc on s'est mariés ben, quand elle était majeure, quoi.
0: Mm-hmm.
1: Voilà, bon après bon ben la vie, bon elle a continué, on a eu 4 enfants. Donc moi personnellement, qui dit envie d'homme, ben envie de mari, ben elle a fait cochonner tous les cases, hein. Elle fait quoi, je mets tous les cases, hein, qui dit être au papa, papy aujourd'hui.
0: Oui.
1: Voilà, quoi. Donc personnellement, elle est partie, certes, mais quand même, ben, les souvenirs qu'elle m'avait, ben, aujourd'hui, ben, voilà, quoi. Mais moi, j'aimerais, quoi, là, même aujourd'hui, mais ça n'a pas dit qu'aujourd'hui, mais ça va trouver la même personne, parce qu'une personne, c'est unique, et pas pareil, on ne va pas trouver la même personne, quoi. Et c'est pas mon but aussi. Donc, c'est pas mon but de, comment dire...
0: De trouver un voilà. Remplaçant, non. L'autre but, c'est recommencer l'histoire, voilà, là-dessus.
1: C'est de faire comparaison, ouais, que ma femme était comme ça, que moi, je voudrais une femme pareille, donc ça va pas se faire. Déjà pour la personne, déjà, ça va être un mal à l'aise.
0: Mm-hmm.
1: Et puis, voilà, quoi. Et puis, les molles aussi, quoi. Mettre à la place de la personne, les molles.
0: Oui.
1: Donc, moi, je voudrais avoir quelque chose de sérieux, une personne qui connaît ce que tu veux faire. Comme on a dit, hein, moi, j'ai 45 ans, je fais 1m72 pour 70 kilos. mais là c'est sportif, mais j'aime bien les randonnées, mais bien cuisiner, j'aime bien les campings, aller à la mer, piscine, choses comme ça, j'aime vraiment balader quoi. Et qui dit la musique, danser, chanter, ça c'est mon passe-temps aussi. Ben oui. Qui fait passer moi un petit peu aussi mon temps. Donc moi mais les peintres en bâtiment, donc mes dents voyées, mais peut recevoir, mais ne peut pas déplacer.
0: Rappelle à moi de quel côté de l'île où il est encore?
1: Moi c'est le tampon, c'est le tampon.
0: Donc dans l'idéal, quelqu'un du tampon serait plus simple, hein?
1: Ouais, tampon, après, si la personne, même personnellement, elle a la moyen de se déplacer, ben c'est pas un souci, hein, donc c'est plus chouette encore, quoi. Mm-hmm. Et c'est le tampon, là, encore plus, c'est l'idéal. Mais mm-hmm. après, comme il dit, mais tu peux pas te déplacer, c'est pas que il peut pas me bloquer, hein, c'est-à-dire que il peut trouver des solutions, mais mm-hmm. que là, maintenant, il est passé justement, ben, mon permis de conduire.
0: Oui.
1: Donc, ce sera juste quelque chose de temporaire, quoi.
0: Bien sûr. En tout cas, là, si ces dames y entendent un nom, on rappelle, c'est pas une relation sérieuse.
1: Moi, comme il dit, hein, 35 ans, 45 ans, on va dire un petit peu plus, parce qu'il y a certaines personnes qui peuvent faire un petit peu plus et qu'ils ne se font pas de l'âge. Mm-hmm. Et après, bon, moi, je ne cherche pas vraiment trop de la beauté. Hein, moi, je cherche vraiment ce qu'il y a au fond de la personne et ce que la personne veut vraiment, ce que la personne cherche vraiment, quoi.
0: Bien sûr, et surtout...
1: Il n'a pas dit aussi qu'il ne nous a pas cherché aussi la femme. Il dit, ouais, que je ne joue pas sa beauté, c'est un mensonge. Il est obligé quand même aussi de chercher aussi un petit minimum de beauté aussi quand même.
0: Mm-hmm, ben, quelqu'un qui plaît à où déjà, physiquement, voilà, et après le
1: ça,
0: reste,
1: c'est ça. C'est ça. Donc, s'il y a des personnes qui sont intéressées par mon message, qui aimeraient ben, connaître quand même un petit peu plus, et ben de discuter un petit peu quand même, et de faire un petit peu connaissance, ben, me laisse mon numéro.
0: Oui.
1: C'est le 06 92 93 53 71.
0: Donc 06 92 93 53 71.
1: C'est
0: et bien, oui, Eric, on va dire, moi, si je retrouve quelqu'un entre temps, mais là encore, là, jusqu'à samedi.
1: Ben, moi, de mon côté, ben, un très bon départ, un très bon merci. Voyage. Et surtout, ben, reviens-nous vite.
0: Les mots avec grand plaisir.
1: Reviens-nous vite.
0: Allez, j'espère, ben, comme il revient, au diamant, on a quelqu'un où il est heureux.
1: Ben voilà, c'est ça. Ben, j'espère que tes paroles est bénie.
0: Mais bon,
1: parce que la solitude, là, un petit peu chiant, quoi.
0: Ah, mais oui, il comprend. Hein. Après, à un moment donné, à force, le temps, il passe. Ou ça n'a pas fini de jouer tout seul aussi.
1: C'est ça. Ben, je te remercie beaucoup.
0: De rien, Eric. À bientôt.
1: Allez, bonne soirée. Au revoir.
0: Bonne soirée, au revoir. Freedom, il est 23h59. Mesdames, si vous êtes intéressés par l'annonce d'Eric, il cherche déjà quelqu'un pour reconstruire une nouvelle histoire. Quelque chose que vous aurez fait tous les deux. Donc, pas de comparaison avec sa femme d'avant qui est malheureusement décédée. Mais en tout cas, Eric est prêt, après 4 ans, à refaire sa vie. Vous pouvez le contacter au 06 92 53 71. 93 53 71. Freedom, dans quelques secondes, nous allons retrouver Europe 1 pour le programme de la nuit. Quant à moi, je vous retrouve demain dès 19h sur l'antenne de Freedom, et cette fois-ci pour Chaleur Tropicale au complet. Et donc, poussez la pagaine la ligne, vous inquiétez pas. Nous vous retrouvons demain pour casser un petit peu l'embordure, casser la blague. Tout sera bien sûr PMI avec la modération. Si tu connais, il faut respecter un peu l'heure. En tout cas, Freedom, c'était un plaisir d'être avec vous ce soir. Et on retrouve tout de suite Europe 1 pour les informations. Dans quelques secondes, le journal y arrive. Ben, elle est en retard, comme d'habitude. Un peu importe, le S1. Freedom, bien sûr, demain matin avec Francky, si vous nous entendez. Pour les retardataires, Naïmoun nous envoie un message. La 23h, demande un fruit de million. 1 822 €. Vous aurez ça donc demain matin avec Francky. 1 822. 1 822 €. Voilà donc pour vous. Bonne soirée. Et Freedom, minuit. Bonne soirée.
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4: Et bienvenue dans votre grand journal d'Europe 1 Nuit, avec au sommaire ce soir le corps qui a été retrouvé il y a une semaine dans les vignes du Garret. Cette fois-ci identifié, il s'agit d'une influenceuse de 29 ans. Deux hommes sont actuellement en garde à vue. On y revient dans le détail dès le début de ce journal. Les lourdes conséquences des livraisons par drone dans la prison de Strasbourg. Pour éviter toute collision, les hélicoptères du SAMU ne peuvent plus se poser la nuit dans l'hôpital voisin. Un risque vital pour les patients s'alarme. Le corps médical. Leur famille États-Unis s'inquiètent sur leur sort. Deux journalistes français détenus au Togo où ils étaient en tournage. Que sait-on de cette affaire? On fait le point tout à l'heure avec le service reportage d'Europe 1. La disparition d'un macroniste de la toute première heure, le sénateur de la Côte d'Or, François Patriat, est mort aujourd'hui à Dijon des suites d'un grave accident de vélo cet été. Les hommages se multiplient dans la classe politique. Les réseaux sociaux qui sont dans la ligne de mire, ouverture d'un procès fleuve aux États-Unis, près de 200 milliards de dollars de pénalités réclamées à la maison mère de Facebook et Instagram. Et puis enfin, l'espoir dans la lutte contre le cancer de la peau. Une première mondiale avec un vaccin contre le mélanome. On vous explique tout en fin de journal.
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4: Que s'est-il passé dans la commune de Saint-Gilles, ville de 15 000 habitants située dans le Gard? Le corps d'une femme a été retrouvé dans des vignes la semaine dernière par des ouvriers agricoles au petit matin, un corps en partie dénudé et calciné. Le parquet de Nîmes vient d'officialiser cet après-midi l'identité de cette victime. Il s'agit de Sonia Bellina, une influenceuse âgée de 29 ans, Jean-Baptiste Marty.
2: Oui, après plus d'une semaine d'expertise scientifique, les gendarmes sont formels. Il s'agit bien du corps de cette TikTokeuse suivie par près de 260 000 personnes. Elle a été identifiée grâce à son ADN. Maître Mourad Batik, l'avocat de la famille de Sonia Bellina, évoque un choc pour les proches de la victime.
5: Une réaction très attristée. Le couperet final est tombé. On avait évidemment de sérieux doutes sur le fait que ce soit le corps de Sonia. Maintenant, nous avons la certitude que c'est bien son corps et donc on va rentrer dans une période de deuil qui va être très difficile et très éprouvante pour la famille de Sonia.
2: La jeune femme avait disparu le soir du 11 août dernier. Selon sa grande sœur, l'influenceuse avait rendez-vous avec un homme. Son corps avait été retrouvé le lendemain matin par un ouvrier agricole dans des vignes. Deux suspects viennent d'être interpellés et placés en garde à vue.
5: J'ai toute confiance en la SR de Nîmes, en la procureure de la République de Nîmes. Et ce sont des qualifications lourdes qui ont été ouvertes dans ce dossier, puisqu'il s'agit d'assassinat, avec donc l'idée d'une préméditation. Et donc nous attendons de voir l'évolution de cette enquête et d'en savoir plus dans les prochains jours.
2: Pour meurtre avec préméditation, les suspects encourent la réclusion criminelle à perpétuité.
4: Jean-Baptiste Marty du service police-justice d'Europe 1. La santé des patients est en danger. Le chef du pôle réanimation de l'hôpital de Haute-Pierre à Strasbourg s'alarme. Les hélicoptères du SAMU qui réalisent des transports médicalisés d'urgence ne peuvent plus atterrir dans la cour de l'établissement. Pourquoi ? Eh bien, à cause du survol régulier par des drones qui partent alimenter en drogue et en téléphone des détenus d'une prison proche. Le risque de collision est trop grand à la nuit tombée. Les urgentistes doivent donc atterrir ailleurs et terminer le trajet en ambulance. Antoine Bienvaux.
6: Oui, depuis trois semaines, presque chaque nuit, impossible pour les hélicoptères de se poser à l'hôpital Haute-Pierre, car le CHU est situé à moins de 5 kilomètres de la maison d'arrêt, au-dessus de laquelle transitent des drones clandestins, comme l'explique Franck Kromer, responsable du syndicat CFTC des hôpitaux de Strasbourg.
7: Pour arriver sur l'hôpital d'Haute-Pierre, ils sont obligés de survoler la prison. C'est pour ça que beaucoup d'hélicoptères à l'heure actuelle se posent plutôt sur l'autre hôpital au niveau du centre-ville, pour éviter justement qu'il puisse y avoir une collision avec un drone.
6: Les malades sont donc déposés dans un autre hôpital à 3 km avant d'être transportés à Haute-Pierre par la voie terrestre.
7: Ce sont les transports internes qui se font en général par les ambulances. Il n'y a pas de trop grande distance non plus entre les deux, mais après c'est vrai que le patient, il vaut mieux qu'il atterrisse à l'endroit où il doit être consulté. Pour le moment, nous n'avons eu aucun retour de la préfecture ni même de la direction des hôpitaux.
6: La situation est pourtant urgente. Ce surplus de trajets fait peser un risque vital sur les patients, avertit un haut responsable de l'hôpital, car les quelques 330 malades acheminés chaque année au CHU d'Haute-Pierre sont parfois dans des états graves et pour les sauver, chaque minute compte.
4: Antoine Bienvaux. Leur sort nous rappelle forcément celui de Christophe Glaise, emprisonné en Algérie depuis plus d'un an maintenant. Deux journalistes français sont détenus depuis fin juillet, annonce le Quai d'Orsay. La famille demande à ce que leur anonymat soit préservé. Tous les deux se trouvaient dans le nord du Togo, un pays de l'ouest de l'Afrique, pour un reportage. Mathieu Prior, on commence à en savoir plus sur les conditions de leur arrestation.
8: Oui, le 27 juillet dernier, dans la ville de Kéra, au nord du Togo, deux journalistes réalisateurs tournent un documentaire pour l'émission Les Routes de l'Impossible. Ils sont alors arrêtés par les autorités togolaises, placés en garde à vue, puis accusés d'espionnage. Tony Comiti est le fondateur de l'agence de presse Tony Comiti Productions, pour laquelle les deux journalistes travaillent.
9: Le problème, c'est qu'ils ont dû dépasser, sans s'en rendre compte, une zone non autorisée pour les étrangers, pour les journalistes, et que c'est une zone qui est très tendue. Et puis après, le procureur de Kéra a regardé regardé tous les rushs et s'est rendu compte qu'il n'y avait pas du tout de raison de les inculper d'espionnage, donc les a libérés et 2 heures après, ils ont été à nouveau arrêtés.
8: Les 2 journalistes sont actuellement détenus en prison à Lomé, la capitale du Togo. Ils ont un avocat sur place qui leur rend visite tous les jours. La vraie raison de leur arrestation n'est toujours pas connue, mais il s'agirait d'une fausse déclaration de visa, ce que dément Tony Comiti qui assure que les 2 Français sont partis en règle. L'un d'eux a des problèmes de santé, mais la demande de rapatriement médical d'urgence a été refusée. Les prisonniers ont reçu 3 visites consulaires. Le Quai d'Orsay se dit pleinement mobilisé pour s'assurer de leurs conditions de détention.
4: Allez, précision de Mathieu.
0: Freedom, nous interrompons le programme d'Europe 1 pour un appel à l'aide si vous êtes du côté de la rue Luc Lorion. On est dans quelle commune encore à Saint-Pierre, pardon, rue Luc Lorion à Saint-Pierre. On a un monsieur qui est actuellement en fauteuil, il est actuellement en panne, donc il peut plus avancer du tout. Il a appelé la radio standard pour lancer un appel à l'aide, mais là on n'arrive plus à l'avoir au téléphone. En tout cas, si vous nous entendez, sa batterie est à plat actuellement, donc il n'a personne pour l'aider. Si vous êtes du côté de la rue Luc Lorion pour donner un petit coup de main à ce monsieur, on est à Saint-Pierre, je le rappelle, vous serez donc les bienvenus pour soulager un petit peu ce monsieur. Donc il y a un fauteuil roulant dans la rue actuellement. À minuit là, donc si quelqu'un peut se déplacer ou est dans le secteur pour regarder ce monsieur, ça pourra bien le soulager. En tout cas, Freedom 41-51-51 reste à votre disposition pour toute urgence. Service radio guidage également 24h sur 24 02 62 41 51 51. Voici Europe 1 pour la suite.
10: Puis intègre la chambre haute sous les couleurs du PS en 2008. Mais dès 2016, il se distingue surtout comme l'un des principaux soutiens d'Emmanuel Macron. Le sénateur prend alors la tête du groupe macroniste au Sénat, poste qu'il ne quittera plus jusqu'à aujourd'hui. Une fidélité qui aura marqué les 2 mandats du chef de l'État, qui lui a d'ailleurs rendu un hommage personnel sur ses réseaux sociaux. La République perd l'un de ses plus infatigables artisans. Pour ma part, je perds un ami cher, écrit le président. De même pour le Premier ministre Sébastien Lecornu, la vie politique perd l'une de ses figures les plus attachantes et les hommages dépassent le camp macroniste. Ainsi, Éric Ciotti salue un homme de dialogue et de tolérance. À 83 ans, François Patriat avait annoncé fin juin son retrait de la vie parlementaire et avait fait ses adieux définitifs au palais du Luxembourg.
4: Mayalène Trémollet du service politique d'Europe 1. Un des GAFAM, les géants du numérique, est dans la tourmente. Meta est dans la ligne de mire de la justice et pourrait perdre énormément d'argent. La maison mère d'Instagram et de Facebook, qui fait face à un procès fédéral pour les réseaux sociaux aux États-Unis. Les enfants ont-ils été piégés, appâtés sur leur plateforme? C'est la question qui est posée à l'entreprise de Mark Zuckerberg par 4 États qui réclament une amende astronomique. Laura Legault, ce procès fédéral, eh bien, c'est une grande première.
11: Oui, en 2023, 29 États américains saisissent la justice. Ils accusent Meta, la maison mère d'Instagram et de Facebook, d'avoir intentionnellement rendu accro des millions d'adolescents. Ce procès est à l'initiative de 4 États, la Californie, le Kentucky, le Colorado et le New Jersey. L'accusation tient en 3 volets. Meta aurait conçu certaines fonctionnalités spécialement pour retenir les ados. Elle aurait aussi collecté les données d'enfants de moins de 13 ans sans consentement parental, ce qui est interdit aux États-Unis, et aurait délibérément menti sur la nocivité de ses applications. L'entreprise américaine se défend. Meta a cherché à concevoir des outils pour protéger les plus jeunes, a rétorqué son avocat. Mark Zuckerberg est attendu prochainement à la barre pour témoigner. En cas de condamnation, Meta pourrait être contrainte de verser 193 milliards de dollars aux plaignants et de revoir intégralement ses applications phares. L'avis des 8 jurés est attendu début octobre, mais à la fin, c'est la juge Yvonne Gonzalez-Rogers, connue pour avoir sanctionné Apple, qui tranchera.
4: Les précisions de Laura Legault du service reportage d'Europe 1. C'est un cancer redoutable avec des risques de métastases rapides. Le mélanome est en augmentation constante. Il fait d'ailleurs l'objet d'intenses recherches et c'est ainsi que les laboratoires Merck et Moderna viennent de dévoiler un vaccin expérimental et les résultats sont prometteurs, Romy Azoulay.
12: Oui, très bonne nouvelle pour tous les patients atteints d'un mélanome avancé qui ont déjà été opérés. Ce traitement devrait permettre d'éviter les rechutes. Un enjeu de taille, puisque le mélanome est l'une des formes les plus mortelles de cancer de la peau et que les cas ne cessent d'augmenter dans le monde. La particularité de ce vaccin, c'est qu'il est fait sur mesure pour chaque patient à partir des mutations de sa tumeur. Une fois injecté, il entraîne le système immunitaire à reconnaître et attaquer lui-même les cellules cancéreuses. Et les résultats sont encourageants. Testés sur plus de 1100 personnes, cette solution combinée au traitement habituel réduit nettement le risque de récidive. Les 2 laboratoires doivent maintenant présenter leurs résultats lors d'un congrès médical avant de lancer les démarches pour commercialiser le vaccin.
4: Romy Azoulay, et puis enfin, c'est ce qu'on appelle réussir son entrée en scène, son entrée en bourse plus précisément. Unitree, le champion chinois des robots humanoïdes capables de danser, de sprinter, de faire du karaté ou encore de la boxe, l'entreprise qui enregistre une cote spectaculaire, une hausse de près de 500% à la clôture de la bourse de Shanghai, preuve que ce marché des robots humanoïdes suscite énormément d'attentes, un secteur où la Chine a déjà pris plusieurs longueurs d'avance, Aurélien Fleurot.
13: Oui, le gouvernement chinois en a fait un secteur stratégique. Résultat, il y a déjà près de 150 fabricants de robots humanoïdes. Ils ont lancé plus de 300 modèles différents. Et ce n'est pourtant que le tout début. Les robots sont encore téléguidés par des humains, mais leurs performances sont de plus en plus impressionnantes. La dernière date d'il y a 48 heures. Un robot, paradoxalement baptisé Superman, a réussi à courir plus vite qu'Usain Bolt lors de son record du monde du 100 mètres. Unitree est pour l'instant le leader incontesté du secteur, confirme Stéphane Bobo, président du groupe Innovate qui accompagne le géant chinois sur le marché français.
14: Ils ont produit en 2025 un peu plus de 5500 robots humanoïdes, donc ils sont numéro un du marché. Ce que valorise la bourse n'est pas simplement l'entreprise Unitree, hein. C'est la conviction que l'IA va sortir des écrans pour rentrer dans le monde physique.
13: Il y aurait un peu moins de 5 millions de robots industriels en service actuellement dans le monde. Selon les projections les plus basses, il y en aura 1 milliard en 2050.
4: Aurélien Fleurot du service économie d'Europe 1 à 22h12. La météo sur Europe 1, Marlène Duré. Et comme un parfum de fin d'été, demain on va surveiller les orages dans le sud-est.
15: Avec un petit confinement mazère, on a de l'air plus frais qui s'est engouffré aujourd'hui par le nord-ouest dans le sillage de la perturbation qui a arrosé, et c'est une bonne chose, les régions du nord-ouest qui continuent d'ailleurs son petit bonhomme de chemin et qui va perdre en activité malheureusement. Donc on retrouvera simplement quelques pluies faibles demain matin de l'Aquitaine à l'Alsace en passant par la Corrèze, le nord de l'Auvergne et une grande partie de la Bourgogne. Juste à l'avant justement de cette perturbation, on est encore dans de l'air chaud et des averses orageuses vont se déclencher. Les orages les plus forts sont attendus demain après-midi en Provence-Alpes-Côte d'Azur et aussi en région Rhône-Alpes. Et puis il y aura encore une nouvelle salve orageuse qui débutera jeudi soir par le sud-ouest. Côté température, alors elles vont la baisse va se généraliser à l'ensemble du pays demain après-midi. Comptez donc 29 à 32 dans les régions méditerranéennes, donc il fait encore chaud, mais ça baisse. 32 à Perpignan par exemple ou encore à Bastia. Il fera 28 à Clermont-Ferrand, à Dijon, à Mulhouse, 27 degrés attendus à Toulouse, 26 à Grenoble, 25 à Paris et à Rennes, 22 à Brest, 20 à Cherbourg, et elles continueront même de baisser encore un peu vendredi.
4: Bon, la fin de l'été, mais l'été quand même un peu. Merci beaucoup Marlène Duré. À demain, bientôt 22h15, l'heure de retrouver Sana Blanger concentrée comme jamais.
16: Non, j'ai écouté. Hein, par rapport à hier, j'ai...
4: La météo, voilà.
16: Oui, exactement, j'ai écouté la météo. Vous pouvez me poser n'importe quelle question, vous allez voir, je vais vous répondre.
4: Très bien. Non, mais c'est moi qui n'ai pas suivi cette fois-ci.
16: C'est vrai. Bon, on se retrouve tout à l'heure à 23h.

0: Sana Blanger. Bonsoir à toutes et à tous. Quel bonheur de vous retrouver en direct sur Europe 1. Bienvenue dans votre libre antenne jusqu'à 1h du matin. Ce soir, j'avais envie de parler d'une expression que nous connaissons tous, prendre sur soi. Un collègue nous agace, on prend sur soi. Le voisin exagère, on prend sur soi. Un proche dépasse la limite, on prend encore sur soi. Mais à force de tout prendre sur soi, il faut bien finir par le poser quelque part. Donc prendre sur soi évite parfois de réagir sur le moment, mais ça ne fait pas forcément disparaître ce qu'on ressent. C'est un peu comme un ballon qu'on gonfle jusqu'aux petits détails de trop et paf, on croit avoir explosé pour une broutille alors qu'en réalité, on était déjà à bout. Un petit repère peut nous aider. Une échelle de 0 à 10, à 3 ou 4, on peut encore expliquer calmement ce qui nous dérange. À 9, disons que les mots risquent d'être un peu moins choisis. C'est peut-être ça finalement l'alternative au fameux prendre sur soi. Ne pas forcément tout dire, ni tout garder, mais choisir ce qui mérite d'être posé. Poser des mots, poser ce qui nous dérange, poser une limite. Et ce soir, si vous avez besoin de poser quelque chose, la libre antenne est faite pour ça. Une histoire, une question, une colère ou un éclat de rire, c'est toute la magie du direct. La suite vous appartient. Jade et Audrey vous attendent au 01 80 20 39 21. Vous pouvez également nous joindre par SMS au 7 39 21 en commençant votre message par le mot nuit. Vous pouvez également réagir sur la page Facebook de la Libre Antenne ou par mail libreantenne@europe1.fr. Cette émission est réalisée par Laurent Pellet. 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
0: Bonsoir Damaris.
3: Alors, je sais bonsoir. Pas...
0: Alors c'est Damaris ou Damaris?
3: Damaris avec Damaris.
0: C'est très original comme prénom.
3: Oui.
0: Est-ce que vous connaissez l'histoire de votre prénom, l'origine?
3: Je sais qu'il vient de la Bible, Voilà, tout simplement.
0: Et est-ce que vous en connaissez la signification?
3: Je sais plus exactement, j'avoue.
0: Oui. Bon, dans tous les cas, Damaris, bienvenue dans la Libre Antenne sur Europe 1. Vous avez 26 ans, vous êtes enceinte de 6 mois et une toute petite Bella de 2 mois a fait une arrivée assez inattendue dans votre vie. Racontez-nous comment vous vous êtes rencontrés.
3: C'est un matin, j'ai mes voisins à côté de là où on est en train de construire notre maison. Qui nous appellent pour nous dire qu'ils ont trouvé un chiot en bas de chez nous, dans les ronces. Et c'est un petit labrador. Et comme ils savent qu'on a déjà des chiens et qu'on sait comment s'y prendre, ils nous demandent de passer pour savoir qu'est-ce qu'on peut faire pour ce petit chien. Et du coup, le soir même, on sursentait, donc ça tombait bien. Donc on est allé la rencontrer et on a fait la rencontre de Bella. Qui était une jeune chiot coincée dans nos ronces et qui visiblement avait été on pensait abandonnée à ce moment-là et en fait ça appartenait à d'autres voisins qui étaient juste à côté mais on savait pas du tout qu'ils avaient des labradors. Donc on l'a ramené à la maison, on s'en est occupé, on en a pris soin et on a fait des signalements pour pouvoir essayer de retrouver les propriétaires. Et c'est une fois que je l'ai amenée au vétérinaire que, alors elle n'était pas pucée ni rien, mais que qu'on a retrouvé les propriétaires. Et finalement, c'était une petite puce qui sortait d'une petite portée et les coïncidences et tout ce qui était autour de cette rencontre avec la propriétaire et de comment elle arrivait chez nous, toutes les coïncidences ont fait que finalement, ils ont décidé de nous la donner.
0: Mais vous nous racontez tout, il n'y a plus de suspense.
3: Voilà.
0: J'avais fait tout un plan. Vous savez, Damaris, j'avais fait tout un plan avec plein de petites questions pour qu'on en arrive à la finalité, effectivement, qui est que vous la gardez. Allez, on va essayer juste parce que la communauté de la Libre Antenne adore ces histoires. On est extrêmement fan en plus de nos amis à quatre pattes. Vraiment, la dernière fois, il y avait un auditeur qui me disait que je n'aimais pas les animaux, mais comment, effectivement, la personne ne me connaît pas pour écrire ça, bien au contraire. Donc, vraiment, Bella, en fait, quand vous la découvrez dans les ronces, parce que c'est comme ça que vous la découvrez, elle était dans quel état?
3: Tout bien, enfin, il n'y avait pas de souci, juste elle était coincée dans les ronces et nos voisins l'ont sortie en fait des ronces. Du coup, on a fait la rencontre directement chez nos voisins avec elle. Mais elle allait très très bien, elle n'était pas du tout affamée, elle était toute contente. Elle a directement accroché avec nous.
0: Ah oui, voilà. Donc voilà, elle est venue vers vous facilement en fait.
3: Oui, ah oui, directement dans nos pattes, à nous faire des caresses, des papouilles, enfin voilà, directement, très très attachante.
0: À quel moment vous vous êtes projetée, ou en tout cas vous avez imaginé que Bella pouvait à un moment donné être à vous?
3: Je pense que c'est vraiment le moment où on l'a ramenée le soir même à la maison. Elle est rentrée naturellement dans la maison. On lui a donné du coup tout ce qu'il fallait à boire, à manger. Je lui ai confectionné des petits jouets parce que je suis couturière, donc des petits jouets directement. Elle a directement joué avec. On est allé au lit. Elle a directement voulu monter sur le lit avec nous pour pouvoir profiter et nous faire des petites caresses, avoir ces petites caresses du soir. Enfin, vraiment. Elle a directement accroché, quoi. Et nous aussi.
0: Alors justement, quand vous dites nous, j'allais vous poser la question. Votre compagnon, lui, quand il vous voit déjà fabriquer des jouets dès le premier soir, est-ce qu'il comprend que, aïe aïe aïe, peut-être, aïe aïe aïe, vous êtes en train de craquer?
3: Oui.
0: Il réagit comment?
3: Mais lui aussi, il avait déjà craqué, donc je pense que c'était un peu naturel, on va dire. C'est, je sais pas comment expliquer, ça s'est annoncé naturellement que même lui, en fait, il s'était dit si vraiment on ne retrouve pas les propriétaires, on la garde, quoi. Enfin, voilà, c'était indéniable. Mais dès le premier soir, quoi.
0: Et le prénom, le prénom Bella, il s'est. Vous l'avez trouvé, c'était quoi votre source d'inspiration pour appeler cette petite chienne Bella?
3: Ben, en fait, au tout début, on cherchait du coup un prénom histoire de pouvoir l'appeler et le temps de retrouver le propriétaire. Et on l'avait surnommée Bianca.
0: D'accord.
3: Et c'était très rigolo parce que je l'appelais à la maison Ma Belle, et en fait, elle répondait à Ma Belle. Et en fait, la propriétaire l'avait appelée Bella. Donc du coup, les coïncidences avaient fait que vraiment, donc on a décidé quand même de garder le prénom Bella parce qu'elle répondait plus à Bella. Mais la propriétaire initiale l'avait appelée Bella.
0: Est-ce que la question s'est quand même posée? Parce que là, ça fait combien de temps qu'elle est avec vous, Bella?
3: Là, ça fait bientôt 2 semaines.
0: Ah oui, c'est tout frais.
3: Oui.
0: La question de se dire, voilà, on va avoir un enfant. Est-ce qu'il y a eu vraiment aucune hésitation? Vous vous êtes dit, allez, on bouleverse tout, parce que quand même l'arrivée d'un chien, ça demande quand même plus d'entretien qu'un chat. Mais c'était pour vous une évidence pour tous les deux.
3: En fait, dès le lendemain, en fait, son caractère faisait qu'elle était tellement douce, elle était tellement, elle écoute très très bien dès le début. En fait, elle était déjà propre. Ça nous a pas. On s'est pas posé de questions, en fait. Nous, on a déjà tous les deux vécu depuis qu'on est tout petit avec des animaux et des chiens, notamment. Donc, en fait, on s'est pas vraiment posé de questions. Et au contraire, on s'est dit, mais ça serait génial parce que notre enfant allait grandir avec ce chien. Et, enfin, voilà. En fait, la coïncidence était vraiment en fait, ça serait super chouette parce que du coup, il pourra grandir avec un chien comme nous, on l'a fait.
0: Oui, parce que votre époux et vous, il y a toujours eu un animal à vos côtés.
3: Oui. Donc, oui, toujours.
0: Donc en fait, de toute façon, vous partiez pour prendre un animal de compagnie, mais disons qu'elle est vraiment arrivée.
3: Oui. Voilà. En fait, dans l'idée, en fait, mon compagnon est chasseur, et dans l'idée, on voulait prendre un nouveau chiot, de préférence une femelle, pour la chasse de base. Et moi, je m'étais toujours dit que je voulais un labrador, et c'est une labrador. Et enfin voilà, en fait, ça s'est fait vraiment naturellement. En fait, toutes les coïncidences étaient regroupées pour que ça arrive maintenant, quoi.
0: Alors, Audrey a noté que c'était un labrador et griffon.
3: Oui.
0: Donc, elle est plus Voilà.
3: Elle est coupée griffon, en fait. Les parents sont d'allure plus griffon, d'ailleurs, que labrador. Mais elle a plus la tête l'attitude, d'ailleurs, aussi, d'un labrador.
0: D'accord. Voilà. Alors, moi, je suis extrêmement curieuse et sincèrement, j'espère que vous nous montrez des photos sur la page Facebook de la Libre Antenne parce que ça m'intrigue. Bon, un griffon, on voit tout à fait, enfin, pour ceux qui connaissent les griffons Cortal, chien de chasse d'ailleurs, hein, et labrador aussi. Donc, vous avez un mélange des deux. Mais alors, d'un point de vue, à quoi elle peut ressembler, je suis très curieuse de voir l'évolution d'un croisement labrador-griffon, en fait.
3: Ben, déjà, il faut se dire que à 2 mois, elle fait déjà 8 kilos.
0: Ah oui.
3: Donc, elle a un gros gabarit.
0: Beau bébé.
3: Déjà. Beau bébé, oui. Mais c'est très rigolo parce qu'elle a vraiment cette allure, cette tête de labrador. Elle a les deux pattes de devant très grosses comme un griffon. Et je pense, à mon avis, elle part sur la taille d'un griffon en croupe, on veut dire, je sais pas, en hauteur, on va dire. Elle a vraiment. Et puis elle a l'attitude du labrador qui adore aller dans l'eau.
0: D'accord.
3: On a dû mettre une petite piscine dans le jardin parce qu'elle adore l'eau et elle adore y aller. Donc, c'est très très drôle.
0: Je crois que le griffon aussi aime beaucoup l'eau.
3: Oui,
0: l'eau.
3: Aussi.
0: Ouais, de mémoire, ça, dès qu'il y a de l'eau, ça saute dedans.
3: Exactement.
0: Alors, donc, le lendemain, parce que. On revient sur l'histoire. Qu'est-ce qui s'est passé le lendemain qui vous a fait comprendre que Bella avait peut-être déjà une famille?
3: Elle n'avait pas. On n'avait pas l'impression qu'elle était qu'elle avait été maltraitée déjà. Donc, ça soit un abandon volontaire.
0: Oui.
3: En fait. Et le fait qu'elle soit très propre, que par exemple, un truc tout bête, mais la nuit, en fait, elle nous réveillait pour aller dehors, en fait. Elle faisait pas du tout à l'intérieur, elle obéissait quand on lui disait stop ou doucement ou des choses comme ça, elle obéissait, donc elle avait reçu une éducation quand même derrière, c'était pas juste un chien abandonné sans raison, sans parce que c'était un chiot qui pouvait être embêtant ou des choses comme ça quoi. Donc on s'est dit quand même il y avait une éducation derrière et visiblement et c'était le cas totalement. On a rencontré les propriétaires, on est allé chez eux. Mais oui, elle avait vraiment cette attitude d'un chiot qui n'était pas abandonné depuis très longtemps, du moins, en tout cas.
0: Ouais.
3: Et qui avait une éducation, c'est sûr.
0: En fait, de ce que je lisais, vous êtes. Vous allez. Alors, c'était pas chez le vétérinaire, mais. En fait, on vous dit, ah, vous l'avez retrouvée. Donc, elle avait manqué, elle avait manqué à ses propriétaires d'origine?
3: Alors, non, en fait, quand je suis allée au vétérinaire, nous, on avait fait les signalements, mais on n'avait pas eu de retour.
0: D'accord.
3: Donc, j'étais allée chez les vétérinaires pour au moins créer une fiche et savoir quel traitement on pouvait donner pour les puces, les vermicelles, parce qu'on est en plein dans la saison. Et savoir surtout quelles croquettes est-ce qu'on prend des chiots parce qu'elle pèse quand même son poids, donc est-ce qu'on prend des chiots, est-ce qu'il faut un complément, est-ce qu'elle a été sevrée, etc. Et en fait l'auxiliaire qui m'enregistre apparemment n'avait pas eu l'information et il y a une deuxième auxiliaire qui arrive et qui dit ah mais vous l'avez retrouvée et c'est elle en fait qui avait eu apparemment les propriétaires et du coup on a contacté après les propriétaires.
0: Alors je peux imaginer. Entre le moment où on vous dit « Ah, vous l'avez retrouvé » et la phase où « Je dois rendre ou ramener Bella », comment vous vous sentez à ce moment-là?
3: Avec les hormones, c'était... Nous, ça faisait 3 jours qu'on n'avait rien eu et que on s'était vachement attaché à elle.
0: Ben
3: moi,
0: oui.
3: J'ai eu une petite pompée de larmes, j'avoue. Mais en même temps, j'étais très contente qu'on puisse retrouver ses propriétaires initiales.
0: Je comprends.
3: Parce que c'est pas notre animal de base. Et entre temps, d'ailleurs, j'ai appelé mon conjoint pour lui annoncer que, en fait, on avait retrouvé les propriétaires. Et lui, la première réaction qu'il a eue, ça a été, demande aux propriétaires où est-ce qu'ils ont eu cette portée. Peut-être qu'ils en ont d'autres. Et du coup, on pourrait peut-être voir avec eux pour avoir notre show. Donc, on était, du coup, rentrés encore plus dans cette démarche de, du coup, on passe à l'action et on voit si on peut avoir un chiot, quoi. Voilà.
0: Donc vous allez dans cette famille, vous rendez Bella.
3: C'est ça.
0: Et en fait, là, vous posez la question que vous demande votre conjoint, s'il est possible d'avoir un autre chiot, voilà, issu de la même portée.
3: C'est ça. Et en fait, là, elle m'annonce qu'en fait, c'était la dernière de la portée.
0: Oui.
3: Et que eux, c'est très, très rare qu'ils fassent des portées. C'est juste pour garder la lignée chez eux. Et que quand ils en ont une, c'est vraiment, ils cherchent une excellente famille pour les chiots. Et là, notamment pour elle, bah, ils n'en avaient pas trouvé. Et du coup, ils s'étaient résignés à la garder et à la voir chez eux constamment et sans souci. Et du coup, c'est la propriétaire qui me dit, je vais quand même contacter mon conjoint pour voir avec lui si on voit avec, enfin, elle voit en fait qu'on est une bonne famille, qu'on n'a pas lui souhaité maltraitance envers elle et qu'on est très très attaché à elle. Et elle se dit, bah, je vais quand même demander à mon conjoint ce qu'on fait, parce que nous, on s'était dit, on la garde. Donc voilà. Et une heure après, elle me rappelle pour me dire, on vous la donne. Et voilà.
0: Qu'est-ce que vous avez ressenti à ce moment-là, Damaris?
3: Ah, bah là, la grande émotion.
0: Oui.
3: En plus, je suis très sensible, donc j'en ai pleuré dans la voiture quand j'ai reçu l'appel. J'étais tellement contente. Donc, en plus de ça, j'apprends qu'elle a tout juste 2 mois, parce que nous, on pensait qu'elle avait 3 mois vu son poids,
0: oui,
3: qu'elle avait tout juste 2 mois et qu'elle était toujours pas sevrée. Donc voilà. Donc, elle me dit, on vous la donne, mais on attend que la fin du sevrage. Donc, ça a duré 3-4 jours. Mais voilà, quoi. C'est vraiment, c'était une très chouette émotion.
0: J'imagine. Et qu'est-ce que vous avez appris sur Bella que vous ne connaissiez pas, puisque là, ça y est, vous aviez, si je puis dire, tout le pédigré.
3: Oui, ah ben là, on avait tout. Et ben, c'est surtout le côté griffon, parce qu'on se doutait qu'elle était labrador, mais croisée de quelque chose.
0: Mmh.
3: Donc, on a appris qu'elle était griffon, qu'elle était très, très calme et douce. C'était de base dans son caractère, on s'en doutait, mais là, ça a été très, très confirmé.
0: Mmh.
3: Et qu'elle était... que c'était une lignée de bonne famille, je sais pas comment dire, mais qu'elle venait de propriétaires qui étaient attendrissants. Donc ça rassure aussi de se dire qu'elle vient d'une famille de base qui était attendrissant envers les animaux aussi et qui les soignait bien.
0: Ouais, qui prenait soin de...
3: Oui,
0: soin d'eux, effectivement. Donc, Bella, ça y est, vous la récupérez. Elle est à oui. vous, clairement.
3: Oui.
0: J'imagine le soulagement.
3: Oui. Oui.
0: Alors, maintenant qu'elle est là et qu'elle est à la maison, comment est-ce que vous imaginez la rencontre entre Bella et votre enfant?
3: Belle.
0: Ouais.
3: Ah oui, oui, oui. Bah, déjà, c'est très drôle parce que elle m'apprend déjà à être mère, en fait, je me rends compte. Parce que, typiquement, on l'a amenée chez... une fois, on n'était pas là toute la journée, je me voyais pas la laisser toute seule à la maison. Donc, on l'a amenée avec nous en voiture. Elle est tombée, elle était malade en voiture. Et je suis restée auprès d'elle tout le long où elle s'est remise de la voiture. Je fais énormément d'attention. Elle me prépare déjà un peu cette instance maternelle, déjà. Et... je sais que ça va très bien se passer, qu'elle sera douce parce qu'on le voit déjà avec dans les jeux. C'est tout bête, mais elle le ressent déjà, je pense, que je suis enceinte parce que typiquement dans les jeux, je vais lui demander, je vais jouer avec elle, je vais devoir m'asseoir parce que j'ai mon petit loulou qui bouge un petit peu.
0: Mm-hmm.
3: Et ben elle va me rapporter les jouets à mes pieds pour qu'on continue à jouer, par exemple. Donc elle est très, elle fait attention en fait. Donc voilà, elle est. Je sens que ça va très très bien se passer sans souci. Elle est très sociable en plus avec on a des poules avec les autres chiens de mon conjoint. Elle est adorable, elle est très très sociale. Elle est voilà, son caractère tellement doux va faire que ça va encore plus faire un foyer d'amour.
0: Ah bah alors voilà. Je peux vous dire que ça dégouline. On vous écoute, ça dégouline de partout. On sent beaucoup de douceur, beaucoup d'amour, beaucoup d'attention. Beaucoup. On se dit que franchement, Bella a eu beaucoup, beaucoup de chance de vous rencontrer. Et inversement également, je pense que c'est probablement ce qu'ont ressenti les personnes, enfin en tout cas la famille de Bella initialement.
3: Oui.
0: Hein. Je pense que c'est ça qu'ils ont perçu chez vous et la raison pour laquelle ils vous l'ont offert, donné?
3: Donné, oui, tout
0: ouais.
3: à fait.
0: Oui, vous n'avez pas eu à payer quoi que ce soit?
3: Non, non, non, absolument pas.
0: Oui. On peut parler quand même hein, de ce qui se passe sur les abandons, parce que c'est terrible quand on...
3: Oui.
0: Je ne sais pas comment est-ce que vous vivez ça quand on entend... Il y a quelques années, on était quand même champion d'Europe d'abandon.
3: Oui.
0: Il n'y a vraiment pas de quoi être fier de cela. Qu'est-ce que vous en pensez?
3: Je viens d'une famille où... On habite à la campagne, donc c'est malheureusement très souvent qu'en fait on a des chats errants, des chiens errants, qu'on ramène au vétérinaire, à SPA, qu'on fait des signalements, etc. Et en fait ça nous est arrivé typiquement un de mes chiens d'enfance qu'on a trouvé au fin fond de notre poulailler, qui apparemment avait été maltraité et qui avait été abandonné. Mmh. Et en fait

0: éduqué à ça. C'est tu as ta responsabilité d'un être, donc tu vas jusqu'au bout et voilà. Et je comprends pas comment on peut abandonner des animaux quels qu'ils soient, en fait, que ce soit des chiens, des chats, enfin voilà, tout type de d'animaux quoi. Enfin je après moi j'ai été éduquée dans une famille qui est très bienveillante avec tout être vivant, donc forcément moi j'ai cette conscience là. Je trouve ça dommage qu'il n'y ait pas plus de monde qui peut l'avoir, en tout cas.
1: Alors je reste convaincue que cet acte là n'est pas un acte facile, sincèrement.
0: Oui.
1: Il y a des fois où je me dis quand les personnes le font et qu'elles sont enfin c'est pas un acte je l'ai dit, hein, facile. J'aimerais vraiment, là c'est moi qui fais un appel aux auditeurs, j'aimerais échanger avec une personne qui a abandonné son animal pour essayer de comprendre pour quelle raison, petit 1, et petit 2, ce qu'on peut ressentir. Parce que c'est vrai que pour ma part, j'avoue que je peux avoir une... Alors c'est pas une haine, mais j'essaye toujours d'essayer de comprendre pour quelle raison. Et je me dis, les personnes doivent avoir une bonne raison. Mais j'aimerais juste entendre une fois ce qu'on peut ressentir quand on laisse son animal attaché à un arbre. Enfin voilà, c'est...
0: Moi, ce que j'aimerais beaucoup comprendre, en fait, c'est surtout pourquoi de cette façon. Parce qu'on pourrait, tout typiquement, si on a des problèmes... ou que en fait l'animal est malade et qu'on peut pas, en fait, si on se rend compte qu'on peut pas s'en occuper ou qu'il y a quoi que ce soit comme problème, la solution est simple, on peut l'amener à la SPA, on peut essayer de le donner à des associations qui s'occupent très très bien des animaux, on peut, et pourquoi en fait les abandonner comme ça un peu au beau milieu de la nature ou attacher un arbre comme vous dites, et c'est la façon que je trouve un peu cruelle, en fait.
1: Et encore,
0: c'est surtout ça en fait qui m'embête.
1: On ne rentre pas dans le détail de parfois la puce qui est retirée, etc. Nous, on va conserver, oui. Ouais, on va conserver votre jolie histoire, parce que ce que vous nous offrez là, c'est vraiment tout l'inverse. Et ce qui est vraiment très joli dans cette histoire d'Amari, c'est que vous pensiez simplement mettre Bella à l'abri à la base, hein, puisque c'était les voisins qui vous ont contacté. Et finalement, vous venez nous partager le fait qu'elle vous apprend déjà un peu à devenir maman, qu'elle est arrivée avant votre bébé, mais elle fait déjà partie de la famille.
0: Oui, tout à fait.
1: Donc, écoutez, on vous souhaite une très belle fin de grossesse déjà. Une très belle rencontre avec votre bébé, et puis je compte sur vous, Damaris, pour nous envoyer des photos sur la page Facebook de la Libre Antenne de ce croisement Labrador-Griffon. Moi personnellement, j'ai vraiment envie de l'avoir. Puis alors, si c'est un chiot, on va tous craquer. Donc voilà, moi je compte sur vous.
0: Très bien, je vous envoie ça alors.
1: Super. Merci infiniment. Merci. Vraiment.
0: Avec plaisir.
1: De nous avoir partagé ça fait du bien à entendre. Et prenez soin de vous.
0: Merci à vous aussi.

0: C'était Nino Ferrer avec le Sud sur Europe 1. 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Bonsoir Marie-Christine.
1: Bonsoir Sana.
0: Bienvenue.
1: Bonsoir à tous.
0: Bienvenue à la Libre Antenne. Marie-Christine, est-ce que vous acceptez que je communique votre âge ?
1: Bien sûr.
0: Oui, vous avez 56 ans ?
1: Oui.
0: Vous allez nous parler d'un sujet beaucoup plus difficile, parce que vous avez vécu une histoire extrêmement difficile. On peut dire que vous avez vécu sous l'emprise et la violence, enfin les violences d'un homme qui a finalement été condamné par la justice.
1: Voilà, il a été jugé et condamné, oui, tout à fait.
0: Vous nous racontez ce qui vous est arrivé ?
1: Alors, je suis restée plus de 25 ans avec lui. Je l'ai connu, j'avais 25 ans en fait. C'était quelqu'un de très gentil, très drôle, qui me faisait extrêmement rire. C'est important parce que c'est vrai que c'est tellement un autre homme. Donc je suis tombée amoureuse de cet homme-là, en fait. Et puis les choses sont allées quand même assez vite. Il m'a parlé rapidement de mariage, d'enfants. Voilà, moi je n'étais pas trop pressée, on se connaissait juste. Je pensais qu'il était seul, au final j'ai appris plus tard qu'il était toujours avec quelqu'un. Les choses se sont faites doucement pour moi de mon côté, je voulais pas habiter tout de suite avec lui. Donc ça se passait très bien, les trois premiers mois étaient idylliques. Et puis un 31 décembre, il y a eu, tout le monde dansait, il avait un petit peu bu mais sans plus. Et viennent les plats chauds, donc je l'appelle pour dire de venir à table, et là il me dit un « ta gueule ». C'était la première phrase, en fait.
0: Donc, alors déjà, est-ce que vous acceptez que je vous pose des questions ?
1: Bien sûr, bien sûr.
0: Quand vous nous dites assez vite, Marie-Christine, quelle est, c'était 3 mois, les 3 premiers mois, c'était vraiment idyllique ?
1: Oui, tout à fait.
0: Oui. Donc, durant ces 3 premiers mois, aucun geste, aucun signe, aucune parole, rien.
1: Jamais.
0: Oui, voilà, forcément.
1: Jamais.
0: Donc là, il vous dresse une magnifique table avec une belle nappe bien repassée.
1: Bien sûr, bien blanche.
0: Bien blanche, avec de belles fleurs, découvertes. Voilà.
1: Et, exactement.
0: Et il vous sert un plat, et en fait, que vous appréciez.
1: Exactement. Tout à fait.
0: Et puis arrive.
1: Je tombe amoureuse de cet homme-là.
0: Et vous aviez raison de tomber amoureuse, puisque à partir du moment où vous avez quelqu'un d'extrêmement attentionné, qui répondait en plus à probablement vos attentes,
1: voilà,
0: vos besoins, vos envies, bon, c'est la suite logique quand on rencontre quelqu'un.
1: Exactement.
0: Mais alors, ce 31 décembre, quand il vous lance, quand il vous lâche un « ta gueule », il y avait du monde.
1: Il y avait énormément de monde. On était nombreux. On était dans une salle. C'était avec le club de foot. Donc je n'ai pas osé dire quoi que ce soit devant tout le monde. Et le lendemain, je lui ai parlé. Donc je lui explique. Je lui dis là, c'est pas possible. Moi, je ne peux pas entendre ça. Il me dit quoi ? Moi, mais c'est pas possible. Jamais je ne t'ai dit ça. Non, rassure-moi. Ce n'est pas vrai. C'est une blague que tu me fais. C'est pas vrai.
0: Oui, d'accord.
1: Et là, je me dis, il a l'air sincère.
0: Oui.
1: Évidemment. Et il me dit, je m'en excuse vraiment, mais jamais je parle comme ça. Et c'est vrai que jusqu'à présent, jamais il n'avait parlé comme ça. Jamais. Et il me dit, c'est pas moi, c'est peut-être parce que j'ai bu un petit peu. Donc, évidemment, j'ai chassé ça de ma tête, évidemment.
0: Est-ce qu'il s'excuse ?
1: Alors, il s'excuse, oui, tout à fait. Oui. Il ne comprend pas. Il est vraiment très sur... Ah oui, oui, oui. Il me dit, mais c'est pas possible. Je m'excuse vraiment. C'est pas mon habitude, vraiment. Je ne m'en souviens absolument pas. C'est curieux. Et on continue l'histoire. Et puis, donc ça se passe bien encore, de nouveau. Mais de temps à autre, il ne vient plus me voir comme il faisait, régulièrement. Et moi, je ne vais pas au-devant de lui, puisque, en fait, je ne sais pas où j'en suis. Et, c'est vrai que ce tagle m'avait quand même un petit peu refroidi. Mais après, à côté de ça, il était quand même très charmant. Et comme je n'en venais pas, il venait me voir, tout sourire. Il me dit, bah alors, je t'ai pas manqué? Ben, je dis non, pourquoi t'es pas venu? Pourquoi tu pas... Oh, il me dit, parce que j'avais plein de choses à faire, j'avais autre chose à faire. Ok, bon, pas de souci. La vie continue. Et puis, j'avais les cheveux longs, je décide de me faire couper les cheveux. Mais c'était peut-être, oui, entre 3 et 6 mois après, cette histoire. Je rentre et il me dit, qu'est-ce que c'est que ça? Non, mais tu ressembles à rien. Mais c'est quoi, cette histoire? J'ai dit, pardon? Il me dit, oui, mais qu'est-ce que c'est moche? Tu ne ressembles à rien. Je lui dis, écoute, si ça va pas, tu sais pas, moi, chacun chez soi et ça va bien se passer, en fait. Je lui dis, non, mais excuse-moi si je peux plus rien me dire. Je lui dis, non, c'est pas que tu ne peux plus rien me dire, il y a une façon de dire les choses. Il me dit, oui, peut-être que j'étais un peu trop violent dans mes paroles, mais c'est vrai que ça m'a choqué. Tu ne m'avais pas prévenu. Moi qui adore les cheveux longs, je me retrouve avec quelqu'un avec les cheveux mi-longs. Enfin, voilà, je ne m'attendais pas du tout à ça. Et notre histoire continue.
0: Alors, là aussi, qu'est-ce que vous pensez de sa réaction?
1: Il m'énerve, mais tout de suite je m'énerve. Je me dis, mais de quel droit il se permet de me juger comme ça, ouais. En fait.
0: Et donc, en fait, vous prenez sur vous, parce que c'était l'introduction de l'émission, le fait de prendre sur soi.
1: Je prends sur moi, mais je lui dis quand même, si ça ne va pas, écoute, on reste chacun chez soi, chacun reprend sa vie, et c'est terminé.
0: Vous le pensiez vraiment? Vous le pensiez vraiment,
1: oui,
0: Christine?
1: Oui. Oui, et puis moi je vivais ma vie, j'avais mes amis, je gagnais ma vie, donc il n'y avait aucun souci en fait. Si ça n'allait pas, parce qu'effectivement on ne sait pas de quoi il fait demain, il n'y avait aucun problème. Donc quand je lui ai dit ça, tout de suite il s'est radouci. Tout de suite il me dit, excuse-moi, c'est vrai que j'aurais peut-être pas dû employer ces termes-là, c'était peut-être un peu violent, enfin. Donc je lui dis, mais oui, ça serait bien que tu fasses attention à ce que tu dis.
0: Alors ce qui
1: suite
0: est...
1: à ça...
0: Pardon. J'allais un petit peu expliquer les mécanismes. Vous savez, dans ce que vous êtes en train de nous dire, Marie-Christine, qui est extrêmement intéressant, c'est que vous repérez déjà que quelque chose ne va pas. Vous le savez.
1: Bien sûr.
0: Il y a une intuition.
1: Mais bien sûr.
0: Il y a votre intuition. Il y a cette petite voix intérieure.
1: Mais d'entrée.
0: Voilà.
1: D'entrée, je l'ai chopé ça.
0: Mais en fait.
1: Bien évidemment.
0: Il franchit. Vous sentez qu'il franchit une certaine limite. Il s'excuse. Il explique, hein. Et puis, comme toujours, ça redevient charmant, parce qu'on commence à comprendre, hein, sur quel type d'homme vous êtes
1: tombé. Bien évidemment.
0: Et c'est justement ce mécanisme-là d'être très charmant qui fait qu'en fait, ça brouille.
1: Ouais, ça piège. On est piégé.
0: Les repères. C'est exactement ça. Donc, forcément, j'ai pas envie de vous dire dès maintenant pour quelles raisons est-ce que vous avez accepté. Mais on va le voir ensemble toutes les deux, parce qu'aujourd'hui c'est vous qui accompagnez certaines personnes dans ce type de situation.
1: Oui.
0: C'est vrai que la question, là je sais pas si vous êtes déjà en capacité de pouvoir nous répondre, de pour quelle raison est-ce que vous avez accepté le premier ta gueule, et à ce stade est-ce que vous pouvez déjà nous expliquer pour quelle raison est-ce que vous avez accepté qu'il vous juge et qu'il vous dise mais quelle horreur, en fait, cette coupe. En plus de cela, t'aurais dû me demander. Donc,
1: Oui, déjà, il y avait quand même quelques petits indices. Hein.
0: Oui.
1: Parce que j'étais amoureuse, en fait. Je suis tombée amoureuse. Et je suis tombée amoureuse d'un homme, d'un fake, quelque part. Et je suis restée omnibulée par cet homme-là, le premier que j'ai connu, en fait.
0: Je comprends. Et je comprends aussi, et je pense que les auditeurs également... que voyez, le simple fait de se dire « je ne l'accepte pas », eh bien ce n'est pas suffisant pour quitter quelqu'un qui... voilà, ça ne suffit pas.
1: Ça ne suffit pas parce qu'il trouve des excuses, on se dit « bon, ça semblait... » Enfin, c'était tellement logique, et en fait il était tellement vrai dans ce qu'il me disait...
0: Bien sûr.
1: Que j'y ai cru, bien évidemment.
0: Je comprends.
1: J'y ai cru.
0: Donc, passe, les cheveux poussent.
1: Voilà, les cheveux repoussent. Et entre-temps, il me parle de mariage et de bébé.
0: Ah.
1: Aussi peu de temps après.
0: Mmh.
1: Tu es la femme de ma vie, je t'aime, je souhaiterais me marier avec toi, je souhaiterais avoir un enfant tout de suite. Enfin, ce que beaucoup de femmes rêvent d'entendre. Et quand on reste persuadée que c'est l'homme de sa vie, quand on reste amoureuse de l'homme des trois premiers mois, en fait. Parce que c'est ça. On a toujours en tête ces trois premiers mois qui étaient idylliques.
0: Tout à fait.
1: Et oui. Et de ce fait, on essaie, pas d'enfant. Donc, au bout d'un an, on commence à s'inquiéter un petit peu.
0: Mmh.
1: Donc, je vais chez la gynéco, je fais examen sur examen. Et puis, il s'avère que moi, tout est normal, qu'il n'y a pas de raison. Donc, le gynéco me dit qu'il faudrait que monsieur fasse un spermogramme. Alors là, je lui dis, ça va être compliqué. Mais bon.
0: Oui. Vous voyez, même là déjà, vous comprenez que c'est qu'il y a quelque chose. Quand on vous entend forcément avec le recul et puis à froid, on se dit qu'il y a comme si vous aviez peur.
1: Ouais, je me suis dit, il va y avoir quelque chose, ça va pas lui plaire, parce qu'il commence à dire, je comprends pas, moi j'étais avec quelqu'un avant, elle était tombée enceinte, on l'a pas gardée parce qu'on était jeunes, donc je ne comprends pas, ça peut venir de toi. Effectivement, dans ma famille, il y a quelques-uns qui ont eu des difficultés à avoir des enfants. Donc, bon. Et puis, je rentre et je lui en parle, il me dit, ah non, t'es pourri de l'intérieur en fait, et tu vas me faire retomber la chose sur moi.
0: Oh là là.
1: Et là, alors déjà que je me dis, qu'est-ce que c'est? Je suis dans quoi? Et là, je me dis, mais qu'est-ce que tu viens de me dire? Non, mais je vais le faire l'examen, puisque tu veux absolument que je le fasse, je vais le faire. Et à ce moment-là, je le laisse faire. Il s'avère qu'il a peu de spermatozoïdes. Et là, il se met à pleurer. Il tombe dans mes bras. Il me dit, je ne suis pas un homme pour toi. Tu vois, on va souffrir à cause de ça, ça va pas être simple, tu peux me laisser. Et je dis, bah non, je vais t'aider. Je vais t'aider, on va y arriver à l'avoir, cet enfant. Et pourtant, il m'avait tout dit.
0: Ouais.
1: Tout était dit. Alors aujourd'hui, évidemment, avec le recul, et c'est simple. Sur le moment, il y a toutes les émotions qui sont là. Des émotions à la fois de colère, parce que t'es pourri de l'intérieur, il faut se l'avaler. Il s'est excusé, bien sûr, mais là, je lui dis, écoute, c'est la dernière fois, parce que là, je n'en peux plus. Donc, tu arrêtes ça. Et c'est pour ça, en fait, qu'il est allé faire son spermogramme après. Je lui dis, écoute, on arrête tout, c'est plus possible, quoi.
0: Est-ce que vous en parlez dans votre entourage?
1: Non, absolument pas.
0: Ouais, ouais.
1: Absolument pas.
0: Ouais.
1: Je n'en parle à personne.
0: Oui, c'est très commun quand on interroge les personnes qui sont malheureusement victimes de violences conjugales. On rappelle le numéro 3919.
1: 19, ouais.
0: C'est très souvent la honte qui prédomine. On ne veut pas soit déranger l'entourage. On ne veut pas également qu'ils s'inquiètent. Et puis également la honte de dire mais on va me juger.
1: Ouais, c'est ça exactement.
0: Et puis on va s'en sortir seul aussi. Forcément, on va s'en sortir seul.
1: Et puis je vais y arriver. J'étais quelqu'un qui était contre les inégalités et tout ça. Donc c'est vrai que je me disais, non mais je vais y arriver. J'étais quelqu'un de fort. Et je me disais, c'est pas à moi, c'est pas possible en fait.
0: Mmh.
1: Pas possible. Sauf qu'on est dedans et on se rend pas compte tout de suite. On sait que ça ne va pas. On sait qu'il y a quelque chose qui ne va pas. Mais on espère toujours retomber sur l'homme qu'on a connu les trois premiers mois, en fait.
0: C'est extrêmement important ce que vous êtes en train de nous répéter, parce que vous l'avez dit tout à l'heure, c'est exactement ça. Voilà, c'est d'avoir cet espoir que l'homme que l'on a rencontré ou la femme que l'on a rencontrée au début, c'est idyllique, c'est magique, mais qui nous fait vivre même, qui nous font vivre des émotions extraordinaires, des nouvelles sensations même. Eh bien, on s'accroche à ça en se disant, mais la personne, je vais la retrouver comme dans nos débuts, en fait.
1: Exactement.
0: Et pas du tout.
1: Et non, plus jamais. Donc ça, je le dis à l'antenne parce que j'espère aujourd'hui que des femmes nous écoutent, ou des hommes, et entendent ça. C'est important.
0: Il y a autre chose aussi, c'est votre réaction quand vous dites je ne savais pas comment lui dire parce que j'avais pas l'appréhension. Vous n'avez pas dit peur, c'est moi qui l'ai exprimé, c'est moi qui l'ai dit.
1: Non, c'était plus de l'appréhension.
0: De l'appréhension sur oh là là, comment va-t-il réagir?
1: Oui, parce qu'il m'avait dit, moi je n'ai rien de toute manière, mon ancienne copine était tombée enceinte, oui. On était jeune, donc elle s'est fait avorter, donc moi je ne peux pas avoir de problème.
0: Je comprends. Donc, on va pas rappeler la phrase, l'immonde phrase qui a été sortie. Vous lui dites plus jamais.
1: Oui. Et là, il m'a dit, direct, je vais faire le spermogramme.
0: Oui. Et donc, en fait, peut-être qu'en acceptant de faire cette démarche d'aller plus loin avec lui, vous aviez peut-être l'espoir de le retrouver.
1: Oui, tout à fait, mais exactement. Tout à fait ça.
0: De le retrouver, et nous, on va se retrouver juste après les actualités, puisque Stéphane est arrivé au studio. On se retrouve juste après. C'est bon pour vous, Marie-Christine?
1: Oui, pas de souci. Oui,
0: eh bien, parfait. Soucis. À tout de suite sur Europe 1.
1: À tout de suite.
0: 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Tout de suite les actualités. Stéphane Burgat. Bonsoir Stéphane.
2: Bonsoir Sana, bonsoir à tous. Les suites de l'affaire Le Squarneck, de nouvelles victimes, on le sait, sont identifiées. Et le parquet de Lorient ouvre ce soir une nouvelle information judiciaire pour 10 viols et 40 agressions sexuelles à l'encontre de l'ex-chirurgien. On en sait plus sur l'arrestation de deux journalistes français au Togo. Fin juillet dernier, ils tournaient un reportage pour la série documentaire Les routes de l'impossible. Ils ont été interrogés pour espionnage dans un premier temps et leur employeur assure qu'ils disposaient bien des autorisations de tournage nécessaires. Emmanuel Macron salue aujourd'hui la mémoire d'un ami cher et l'un des plus infatigables artisans de la République, la mort de François Patria, le président du groupe macroniste au Sénat, des suites d'un grave accident de vélo cet été. Il était âgé de 83 ans et s'apprêtait à quitter sa vie de parlementaire. Il fut l'un des tout premiers à soutenir Emmanuel Macron. Un hameau d'une vingtaine de maisons évacuées en Lozère, à Alzon, où un incendie a parcouru près de 200 hectares ce soir et fait un blessé parmi les pompiers qui souffrent de brûlures au deuxième degré. 4 Français arrêtés après une dangereuse course poursuite à bord d'une voiture haut de gamme qui a été volée dans le nord-ouest de la Suisse, âgée d'entre 19 et 25 ans. La chasse a pris fin côté français de la frontière et dans le coffre du véhicule, du matériel pouvant servir à des cambriolages a été retrouvé. Un adolescent de 17 ans retrouvé égorgé dans sa chambre à Antibes, sa mère placée en garde à vue. Dans la nuit, le père a fait la macabre découverte après que sa femme a tenté de le poignarder. Le papa est lui aussi interrogé. Le couple était en instance de séparation. Après un été de sécheresse et de canicule, le montant du plan global d'accompagnement pour l'agriculture sera dévoilé le 3 septembre prochain. On connaîtra à ce moment-là le montant des aides ciblées département par département avant un déploiement rapide prévu pour l'automne. 4 ans après le sabotage du gazoduc Nord Stream, un deuxième Ukrainien arrêté en Croatie annonce aujourd'hui le parquet fédéral allemand en charge de ce dossier. Le plongeur de formation faisait partie d'un commando dirigé par un ancien commandant de l'armée ukrainienne. Et justement, la question du processus électoral remise sur la table par le populaire ex-ministre de la Défense ukrainien Mikhailo Fedorov, limogé en juillet, il appelle à ouvrir la voie des élections malgré l'invasion russe pour restaurer le processus démocratique. Les États-Unis qui annoncent des sanctions contre la présidente japonaise de la Cour pénale internationale, après avoir déjà ciblé d'autres magistrats, Washington poursuit sa lutte contre cette institution qu'elle accuse d'être gravement politisée et corrompue. Des sanctions qui prévoient notamment l'interdiction de territoire aux deux ses juges. Téhéran met en garde tous les pays du Golfe de toute assistance ou facilitation à l'armée américaine qui équivaudrait à leurs yeux à une participation à une opération militaire. Et puis enfin, le pilote de Formule 1 français Isaac Hadjar, blessé à un poignet lors d'un entraînement, il sera remplacé par le néo-zélandais Liam Lawson au sein de l'écurie Red Bull pour le Grand Prix des Pays-Bas qui est programmé donc ce week-end, 23h03, Sana Blanger. On vous retrouve, la Libre Antenne.
0: Merci beaucoup Stéphane, à tout à l'heure.
2: À tout à l'heure.

0: Sana Blanger.
1: Il est 23h sur Europe 1. Bienvenue ou re-bienvenue dans la libre antenne. Nous sommes ensemble jusqu'à 1h du matin. Ce soir, Damaris nous a raconté la jolie arrivée de Bella dans sa famille. Et juste avant les actualités, Marie-Christine nous confie avoir espéré qu'un enfant lui permettrait de retrouver l'homme dont elle était tombée amoureuse. Nous la retrouvons dans un instant. En attendant, je vous rappelle que vous pouvez nous contacter au 01 80 20 39 21. Vous pouvez également réagir par SMS au 739 21 en commençant votre message par le mot nuit. Vous pouvez également réagir sur la page Facebook de la Libre Antenne ou par mail libreantenne@europe1.fr. Vous pourrez retrouver cette émission dans son intégralité en podcast sur le site et l'application Europe 1. A tout de suite pour la suite donc de la Libre Antenne sur Europe 1. Marie-Christine ?
2: Oui.
1: Merci d'être avec nous. Marie-Christine, juste avant les actualités, vous nous racontiez comment les violences se sont installées progressivement dans votre couple. Et vous venez de nous confier quelque chose de très fort, c'est qu'à l'époque, vous aviez imaginé qu'avoir un enfant avec cet homme pouvait ou pourrait vous permettre peut-être de retrouver celui dont vous étiez amoureuse, tombée amoureuse en tout cas au début. Alors, qu'est-ce qui se passe ensuite ?
2: Ensuite, donc on travaillait en grande surface et il décide de prendre une affaire. Il était boulanger. Il décide de prendre une boulangerie. Donc il me dit, ce serait bien, tu en penses quoi ? Je lui dis, bah pourquoi pas, moi j'y connais rien, mais pourquoi pas, on va se former et ça va bien se passer. Donc il me parle mariage, mais en même temps, parler mariage, il me dit, mais ce serait mieux de se marier parce que comme ça on aurait les prêts plus facilement. Bon.
1: Quel romantisme.
2: Quel romantisme, c'est ça.
1: Bon, il est pragmatique, donc, c'est un entrepreneur, donc...
2: C'est ça, exactement. Et puis, on part plutôt que prévu parce qu'il se fâche avec le PDG d'où l'on est. Mmh. Donc, on cherche une boulangerie en vin partout en France. Et on en trouve une à 300 km d'où on habite, en fait. Voilà, il y en avait une pas très loin, il n'a pas voulu... On est parti à 300 km, donc loin de mes amis,
1: et oui.
2: Loin de ma famille.
1: Là on sent vraiment l'étau se
2: resserrer.
1: Se resserrer, oui, tout à fait.
2: Exactement. Donc on prend cette boulangerie, on travaille 7 jours sur 7. On est épuisé, faut le dire. Mmh. C'est pas de tout repos. Moi, je m'occupe en plus de la maison, bien évidemment. On travaille non-stop. Et c'est vrai qu'il s'agace, il n'est pas toujours aimable. Mais effectivement, comme on est fatigué, moi je suis pas forcément toujours aimable non plus. Et puis des amis nous appellent, nous disent, on va venir vous voir. Et je dis, oui, cool, c'est bien, ça va nous faire du bien. Donc on avait que le dimanche après-midi. Donc ils arrivent, je crois, le vendredi soir, ils viennent nous voir, on dîne ensemble. Et ils commencent à s'endormir à table. Et ils me disent, toi, demain après-midi, comme tu as une vendeuse, tu veux pas venir avec nous, tu vas nous faire visiter un petit peu la ville, ça peut être sympa, on va aller se promener. Moi, je dis, oui, pourquoi pas. C'est une bonne idée, pourquoi pas. Et le soir, on avait prévu de faire un resto tous ensemble. Mmh. Et le lendemain, midi et demi, pareil, on se retrouvait pour déjeuner, tout était cadré. Donc, me voilà partie le samedi après-midi, me promener avec mes amis. Lui, qui était resté au fourneau.
1: Oui, il était dans la journée, il travaillait...
2: Il travaillait du matin au soir, en fait.
1: Et est-ce que la boulangerie tournait bien, quand même ?
2: C'était pas simple au départ.
1: Oui.
2: C'était pas forcément simple, donc c'était le début. Donc il a fallu du temps pour qu'elle fonctionne.
1: Je comprends.
2: Il faut bien 3 ans. Donc là, c'était dans la première année. Et donc la vendeuse était là, impeccable, donc je m'en vais. Le soir, on va au restaurant. Il dormait à table.
1: De nouveau ?
2: Ouais. Et la nuit, enfin, donc tout le monde part. Et le soir, il était 1h du matin, il allume la lumière. Il me dit, alors, t'es content d'avoir fait ta belle aujourd'hui ? N'oublie pas que tu as un magasin à tenir. Puis, il me dit, oui, t'as voulu faire ta belle. Donc, il m'a empêché de dormir toute la nuit. Il est parti travailler, j'ai pas pu dormir parce que j'étais très énervée. Et j'ai eu un peu peur de sa réaction, en fait, sans mentir. J'ai eu une appréhension, vraiment. Et non, il n'a jamais été comme ça, il ne m'a pas parlé comme ça. Qu'est-ce que c'est, en fait? Je suis arrivée le matin à la boulangerie, le ménage n'était pas fait, les gâteaux n'avaient pas été enlevés, il a fallu tout que je nettoie, que je me dépêche pour que tout soit remis en place. Donc je comprends pas, je vois la vendeuse, je lui dis, mais il n'a pas fait votre travail, c'est quoi ce bazar? Elle me dit, mais non, votre mari m'a dit qu'il allait s'en charger, en fait.
0: Ah oui.
2: Double punition, comme ça. Et ben, nos amis rentrent à midi, arrivent à midi, ils nous aident pour ranger, nettoyer. Donc moi, je fais cas de rien, je dis rien.
0: Surtout que vous aviez fait nuit blanche, hein. On le rappelle qu'il ne vous a pas laissé dormir.
2: Ouais, c'est ça. Et on se met à table, il dort. Donc nos copains nous disent, ben, on voit qu'on vous embête, que voilà, il est fatigué, on reviendra plus en fait, parce que c'est compliqué pour lui. Il dort tout le temps, c'est pas possible. Et là, je dis, mais non, au secours, restez. Et dit, non, on comprend, il est fatigué, vous faites des heures. Ça n'a pas été judicieux de notre part, en fait, on n'a pas réfléchi à ça. Donc, il m'éloigne de mes amis.
0: Oui, il vous éloigne de vos amis, mais il vous éloigne également de choses extrêmement simples de la vie, en fait.
2: Exactement, exactement.
0: Le fait de sortir, de oui, c'est vraiment, c'est vraiment le mécanisme. Chaque moment d'autonomie finit par avoir un coût. Ça, c'est, on est vraiment chaque fois sur ce mécanisme d'emprise. Et en fait, progressivement, on renonce soi-même à certaines choses, comme je vous ai dit, simplement pour éviter que
2: ça s'envenime.
0: Exactement.
2: Avoir la paix.
0: Oui.
2: Après, ma famille arrive. Pour Noël, donc mes frères viennent, mes parents, même chose, ils n'arrivent pas à l'heure le soir pour faire réveillon. Quand il arrive, il va directement se coucher, donc on l'a attendu, il est parti se coucher. Le 25 décembre, on avait dit, ben, nous, tant qu'on nettoie, qu'on finisse, il sera pas avant 14h. Il est arrivé, il était 16h, je ne sais pas ce qu'il a fait. Il a dormi à table. Donc ma famille me dit, ben, écoute, il est fatigué, on ne reviendra plus, il est Noël. Ne reviendra plus vous embêter. Donc, rebelote, même chose, en fait, avec ma famille.
0: Marie-Christine, à ce stade, qu'est-ce qu'il vous fallait encore, ou qu'est-ce qu'il fallait encore qu'il se passe pour que vous vous disiez, à un moment donné, cette fois, je dois partir, il faut que j'arrête?
2: Alors, je ne m'en rendais pas compte, forcément, parce que je travaillais 7 jours sur 7 avec lui, et j'étais super crevée, en fait. Donc, j'étais la tête dans le guidon.
0: Et votre...
2: Mais vraiment.
0: Et votre projet grossesse
2: Alors, mais rien ne fonctionnait.
0: Ah oui.
2: Donc, je me faisais suivre, rien. Donc, on a déclenché une PMA. Donc, j'ai mis 6 ans et demi avant de tomber enceinte. Donc, j'ai des piqûres, je prends du poids. Il me traite de grosse vache parce que j'ai pris du poids, ou de cachalot échoué. Et je pleure, mais je dis rien parce que je me raccroche à cet enfant et je me dis, je retrouverai l'homme que j'ai connu, en fait.
0: Toujours, oui. Toujours cette fameuse...
2: Ouais, oui. Exactement. Et, mais voilà, je fais 90 heures dans la semaine. J'ai l'esprit embrouillé quelque part. Je vois plus personne. Je reste avec lui non-stop. Donc on n'a plus de contact extérieur, très peu. Donc, c'est encore plus facile de tomber sous l'emprise, encore un peu plus et plus vite.
0: Oui, je comprends.
2: Donc, j'ai personne qui me dit, avec lesquels je discute et qui me dit, maintenant, c'est pas normal, même si je le sais. J'ai personne à qui me confier et je ne dis rien. J'ai l'infirmière qui me fait des piqûres, qui m'arrête un jour, qui me dit, bon, faut que je vous dise, Marie-Christine... votre mari m'appelle en cachette et ça m'embête, quoi. Il veut plus avec moi, c'est pas possible. J'arrive dans la boulangerie d'une colère, mais sans nom. Je lui dis, il me dit, mais n'importe quoi, mais elle rêve, mais n'importe quoi en fait. Et elle, ce que je n'avais pas vu, c'est qu'elle m'a suivi en voiture. Donc elle est rentrée aussi par derrière la boulangerie. Elle dit comment ça vous, comment ça c'est moi qui mens. Mais ayez au moins l'audace de dire ce que vous êtes, ce que vous faites. Vous m'appelez au moins 15 fois par jour. Que ce soit vous avez trouvé mon numéro perso. C'est horrible, je n'en peux plus. Et il a soutenu mordicus que c'était faux. Donc moi bien sûr, j'ai cru lui. Évidemment.
0: C'est alors qu'en fait, cette personne était presque en train de vous dire, mais je vais finir oui. par déposer plainte pour harcèlement. Parce que oui. 16 appels par jour, et il arrive bien évidemment à...
2: retourner la situation.
0: Oui, retourner la situation de nouveau en sa faveur. Ouais.
2: Donc, ben, la vie continue, il n'est pas toujours sympa, il me parle de plus en plus mal... Lorsque je parle avec des clients dans le magasin, il est souvent à côté de moi pour écouter ce que je dis. Je me rapproche de certains clients avec qui j'ai plus d'affinité. Il est toujours là à écouter. Et puis, ben, je tombe enceinte 6 ans et demi après. Mmh. Donc, je tombe enceinte. Entre-temps, non, pardon, j'ai autre chose. Entre-temps, j'avais ma meilleure amie qui venait me voir régulièrement à la boulangerie, tout ça. Mais je voyais qu'elle se rapprochait de lui aussi, pas mal. Et là, je me suis dit, est-ce qu'il se passe quelque chose ? Donc, je l'ai prise à part, elle, et je lui ai demandé. Elle me dit, mais non, pas du tout. Je m'inquiète pour toi. Je lui demande comment tu vas. Bon, je la crois. Et puis, arrive le moment où je tombe enceinte. Donc, je reçois, le labo m'appelle, enfin, l'hôpital m'appelle, mm-hmm. pour me dire, écoutez, ça y est, cette fois-ci, c'est gagné. C'était notre dernière chance. Et... bon, mais il faut faire la prise de sang, etc., etc., pour être sûr, savoir combien vous pouvez avoir d'embryons. Puisqu'on avait implanté 4, que j'avais demandé, puisque c'était ma dernière tentative. Je fais, donc je dis rien, parce que rien n'était sûr quand même, donc je fais ma prise de sang, la prise de sang se révèle positive. Il était en train de faire sa sieste, je le réveille, je lui dis, ça y est, je suis enceinte. Et là, je me prends ma première claque. Il me dit, tu vas pas me faire chier avec ça pendant 9 mois.
0: Oh là là. C'était pas votre première claque, mais...
2: Alors, c'était ma première claque réelle.
0: Physique ?
2: Physique, oui. Physique. C'était ma première claque physique.
0: Ah, j'avais pas compris. J'ai cru que c'était juste la métaphore. Vous êtes au téléphone, vous l'appelez, vous lui dites...
2: Non, non, j'étais à la maison. Je vais le voir. Il était en train de faire sa sieste. Donc, je le réveille... Je le réveille et je lui dis, ça y est, on a réussi, je suis enceinte. Et là, il se réveille, il me met une claque, il me dit, tu vas pas me faire chier avec ça pendant 9 mois.
0: Je suis vraiment, je suis vraiment désolée de ce qui vous est arrivé, parce qu'en plus, vous nous dites, je reçois ma première claque.
2: Ouais.
0: Première gifle.
2: Tout à fait. Ouais. Exactement. Et là, comment dire, entre la honte, les émotions, les pleurs, les rires, en fait, j'étais perdue parce que j'étais tellement heureuse d'être enceinte et que tout est tombé comme un soufflet, en fait. Mmh. Et là encore, je me suis dit, je l'ai réveillé, je n'aurais pas dû le réveiller, moi aussi, au lieu d'attendre qu'il se réveille de sa sieste. Donc, en fait, je suis totalement sous emprise. Et je gère ma vie en fonction de la sienne. Et je me dis, ben non, c'est de ma faute, je n'aurais pas dû le réveiller. Donc on va consulter, j'ai 3 embryons. Donc bien sûr, il me dit, oui, toi tu vois, évidemment, comme tu t'avais peur, eh bien voilà, résultat, comment on fait ? T'en as 3, il est hors de question. On vient d'acheter une maison, on a la boulangerie, moi il est hors de question. Donc tu fais une réduction embryonnaire, je n'en veux qu'un. Donc j'ai fait la réduction embryonnaire. Il était avec ma meilleure amie. Pendant que moi je la faisais, il n'est pas resté avec moi du tout. Sachant qu'il y avait quand même un risque énorme de perdre l'enfant, l'embryon. Et bon, j'ai eu cette chance-là, elle est restée. Et aujourd'hui, elle va bien, elle a 25 ans bientôt.
0: Bon, ça c'est au moins...
2: Ouais, c'est ça. C'est mon plus beau bonheur, ça.
0: Oui.
2: Et en fait, eh bien, je me dis, mais comment ça se fait avec elle tout le temps? Et je rentre et un jour, donc bien sûr césarienne. J'arrive dans la chambre, il n'était pas là. Alors non, j'ai pas parlé de ma grossesse, c'est vrai, aussi ma grossesse, pareil. Donc là, il commence à me dire, bon, ben, tu vas pas t'arrêter de travailler, j'espère. Je vomissais tripes et boyaux, parce que bien sûr, ben, le temps de faire la réduction embryonnaire ayant 3 embryons, je vomissais vraiment énormément. Donc il me dit, ben, écoute, tu restes à la maison, tant pis, qu'est-ce que tu veux, tu travailles pas, tu ne bonnes à rien. Et on commençait à pleuvoir les coups de pied, les coups de train dans le ventre. J'ai peur, parce que le médecin m'avait dit de rester allongé. J'ai peur. J'ai peur de perdre l'enfant. Et un jour, je dis, ben, je vais voir mon médecin traitant. Et j'avais des marques. J'avais des marques de strangulation et j'avais des bleus sur le ventre. C'était notre médecin. Et je vais le voir et il me dit, écoute Marie, je ne peux rien faire pour toi. Je suis désolée, mais je ne peux rien faire pour toi. Et là, dans ma tête, je me suis dit, si lui ne peut rien faire, comment je vais faire pour me sortir de ça? Je ne vais jamais y arriver, en fait. Et je me suis vue durant des années à subir ça, en fait. Parce que il ne m'a pas dit, ben moi je peux pas, je vous connais trop bien, on est amis, je t'envoie voir un confrère. Non, il ne l'a pas dit, moi je n'y ai pas pensé. Mais à partir de ce moment-là, il m'a dit, moi je ne peux rien faire, j'ai été, mais je suis tombée encore 10 000 en dessous, quoi.
0: Vous êtes sentie encore seule, une
2: ouais,
0: fois
2: très
0: plus.
2: Seule.
0: Une fois de plus, isolée.
2: Très, très seule, oui.
0: Eh
2: oui. Ah, et là, j'espérais enfin qu'ils me sortent de là, qu'ils me disent, oui, c'est pas normal, on va faire ce qu'il faut, je vais déclarer, enfin, je sais pas, je m'imaginais un truc de, voilà, normal, quoi. Et là, je suis rentrée en me disant, ben, je vais subir, en fait, parce que cet enfant, je l'emmènerai à terme, et je l'aurai. Et tant pis.
0: Et ce qui est terrible, c'est que pour moi, en fait, là, c'est votre première véritable tentative de sortie,
2: oui,
0: de l'emprise, en fait. Le fait d'en parler enfin,
2: oui,
0: qu'en plus ce soit un médecin généraliste, donc une relation de confiance, secret médical,
2: oui,
0: etc. Pardon.
2: Exactement.
0: Et en fait, Manon, vous commenciez à chercher une porte et cette porte, elle, oui, est restée fermée. Et je trouve ça terrible.
2: Et là, on se dit, mais on n'y arrivera jamais, en fait. Là, on ne voit pas le bout du tunnel. Hein. On replonge encore, et on se dit, on n'y arrivera jamais. Je suis là-dedans et je ne m'en sortirai pas.
0: Et je vous remercie, finalement, parce que... je vous remercie parce que, dès le départ, vous nous avez dit que cet homme a été jugé.
2: Oui,
0: donc,
2: c'est important.
0: C'est très important, et à ce stade, je dis merci, parce que vous êtes en train de nous rappeler, pour ceux qui écoutent, celles,
2: oui,
0: qui écoutent et qui seraient dans cette situation-là, de se dire que une première demande d'aide, parce que c'est ce que vous avez fait qui échoue,
2: oui,
0: ça ne signifie pas que il n'existe aucune aide. Et donc c'est pas juste, mais faut frapper à une autre porte peut-être.
2: Exactement. Alors il m'a fallu du temps parce que lorsqu'on a un nom d'un médecin, c'est très compliqué derrière.
0: Parce que la première personne ou le premier événement qui vous a réellement permis d'avancer vers la sortie, ça a été quoi, Marie-Christine?
2: Ça a été une amie. En fait, c'était une copine au départ, nos filles faisaient de la danse ensemble. Et puis je disais, quand les portes et les volets sont clos, on ne sait jamais ce qui se passe. C'est le titre de mon livre d'ailleurs,
0: ouais.
2: Quand les portes et les volets sont clos. Et... parce que tout le monde me dit, qu'est-ce que vous avez un mari gentil, mais qu'est-ce qu'il
0: ah
2: est
0: bah
2: gentil,
0: oui, bien sûr.
2: Donc
0: évidemment.
2: Je leur disais, quand les portes et les volets sont clos, on ne sait jamais ce qui se passe. Une seule personne l'a entendu, je m'étais fait faire une hystérectomie,
0: oui,
2: pour des raisons,
0: oui,
2: personnelles et médicales,
0: oui,
2: et elle m'appelle, elle me dit, ah, toi si tu dis ça, c'est que soit tu as été enfant battu, soit tu es femme battue. Et je lui dis, pourquoi tu me dis ça? Elle me dit, parce que moi j'étais enfant battue. Et elle me dit, bah, tu sais quoi, je vais te sortir de là.
0: Ouais, je comprends parfaitement, en fait, ce sont parfois les effets miroirs qui font que... Et là, cette porte s'est ouverte parce que ça a résonné chez quelqu'un qui a vécu la même chose.
2: Exactement, parce que personne ne comprenait mon cri d'alerte, personne. Personne ne l'entendait. Que je disais à qui voulait l'entendre, mais oui, quand les portes et les volets sont clos, on ne sait jamais ce qui se passe.
0: On vous entendait, Marie-Christine, mais je pense qu'il y avait une interprétation, une grille de lecture qui n'était pas la même que celle que vous attendiez.
2: Oui.
0: Mais on, probablement qu'on vous entendait sur le fait que il ne faut pas juger, attention aux apparences.
2: Donc ça et peut... personne ne pouvait se douter oui, puisqu'ils étaient tellement gentils et aimables avec l'extérieur.
0: Et puis vous, c'était peut-être la seule boulangerie aussi de l'endroit où vous étiez. Enfin, des notables
2: oui,
0: entre guillemets. Enfin, on vous connaissait.
2: Tout à fait.
0: On venait chercher le pain.
2: Exactement. Oui. Exactement. Donc elle m'a dit, bah écoute, je vais t'aider. Est-ce que tu es allée voir une avocate? Je lui ai dit, non, j'ai plus personne. Comment veux-tu? Je peux jamais partir. Je vais faire les courses. Il contrôle à quelle heure je pars, à quelle heure je rentre, pour que je sois à l'heure à la boulangerie. Enfin, c'est des contrôles. Parce que bien évidemment,
0: ouais, ça s'est aggravé.
2: Toutes ces violences, voilà, augmentent et s'aggravent.
0: Ouais.
2: Donc peut-être qu'il y a la violence financière, il y a la violence sexuelle aussi.
0: Ah oui, aussi.
2: Bien sûr. Parce que, évidemment, quand on se prend un coup ou qu'on se fait traiter de grosse vache, on n'a pas forcément envie d'avoir un rapport sexuel. Et ben, si, parce que, enfin, moi, comme j'ai dit aux assises, je disais non et puis je disais oui pour être tranquille et je savais que pendant 2-3 jours, j'allais être tranquille. Et si je disais non, de toute manière, il me violait. Donc, je n'avais pas le choix, entre guillemets.
0: Ah, c'est terrible. Je suis vraiment désolée, vraiment.
2: Et cette femme m'a emmenée, elle m'a dit, bah, écoute, je vais dire qu'on s'en va faire les magasins un jour. J'ai dit, oh, ça passera jamais. Et puis, c'est vrai qu'elle n'avait pas peur de lui du tout. Elle m'a dit, mais oh, bah, écoute, c'est bon, elle travaille tout le temps, on s'en va faire les magasins. Et en fait, cette journée-là, on avait pris rendez-vous chez une avocate pour savoir ce que j'aurais droit, puisque j'étais conjointe collaborateur. Comment dire, sur les fiches de paix, je n'avais le droit ni au chômage, ni à la retraite, puisqu'il avait dit, si tu parles, ou si tu pars, tu n'auras rien. Tu m'entends, tu n'auras rien. Donc tout était prémédité, en fait. Donc je suis allée voir cette avocate, elle me dit, voilà, aujourd'hui ça va être très compliqué, vous avez deux boulangeries ensemble, donc on était mariés sous le régime de la communauté. Si vous partez, ça fera moitié-moitié, vous inquiétez pas. Je dis, ça m'étonne que ça se passe comme ça. On dit après, pour votre fille, parce qu'il m'avait. C'est pareil, il me disait, si tu pars le jour où j'ai notre fille, jamais plus tu la revois.
0: Ah ben oui,
2: jamais plus, tu m'entends.
0: Le chantage, donc en fait, les menaces,
2: voilà,
0: les intimidations, les humiliations.
2: Exactement.
0: Oui.
2: J'étais en pleine terreur, en fait. Je me disais, mais comment je vais faire? Je ne vais jamais y arriver.
0: Alors, vous répondez à une question qui est arrivée par SMS? Qui est une question légitime. Bonsoir,
2: oui.
0: La question l'unique pertinente en écoutant votre intervenante. Pourquoi diable n'est-elle pas partie? Pas le fait du médecin, mais le fait de supporter ne serait-ce qu'une claque et une réduction embryonnaire. Aide-toi, le ciel t'aidera.
2: Oui. Si c'était si simple, il n'y aurait pas 165 féminicides à l'année, parce que malheureusement, sortir de l'emprise, ce n'est pas simple.
0: Eh oui.
2: Et partir, c'est très compliqué, ça s'organise.
0: Et cette question, on peut l'entendre, Marie-Christine,
2: ah,
0: elle est légitime. Parce que plus on vous entend, et plus dans notre chair, on a, enfin, je sais pas, mais ça fait mal, et on se dit, mais bon sang, mais pars, fuis.
2: Mais pour aller où? Personne n'était au courant.
0: Ouais.
2: Il m'enlevait les clés. Il me disait, si tu pars, tu ne verras jamais ton enfant. Je n'avais pas, enfin, il ne m'avait pas déclaré, enfin, il m'avait déclaré, mais pas, puisque c'était mon employeur, il n'était pas obligé de me déclarer au niveau du chômage et de la vieillesse. Donc, en fait, je n'avais rien, je partais sans rien, et sans rien. Et il m'avait dit, de toute manière, si tu pars comme ça, tu n'auras jamais ton enfant. Puisque si tu ne peux pas l'élever, si tu n'as pas d'argent, tu ne pourras rien faire. Et moi, c'était inconcevable de partir sans ma fille.
0: Ah, bah oui, je.
2: Vu
0: le sacrifice, tout 6 ans et demi pour l'avoir, on peut imaginer qu'effectivement, il était hors de question que vous la laissiez, ne serait-ce qu'avec ce monsieur, si je puis dire,
2: c'était
0: son père.
2: Et elle était ravie d'être avec son père parce que elle demandait une chocolatine, on lui disait oui. Elle demandait une boisson, il disait oui. Moi, je lui disais non. Donc, j'étais toujours la méchante. Lui était toujours le gentil. Il la voyait très peu parce que le matin, il n'était pas là.
0: Mmh.
2: Le soir, il arrivait tard, elle était souvent couchée. Donc, et le peu qu'il la voyait à la boulangerie, en fait, il lui autorisait tout ce qu'elle demandait. Et lorsqu'on en a parlé plus tard, après des émissions que j'ai faites, elle me dit, pourquoi maman, t'es pas partie plus tôt? J'ai dit, parce que pour toi, ton père, c'était quoi? Et de suite, elle m'a répondu, un dieu. Et je dis, voilà.
0: Ah oui.
2: C'est exactement ça.
0: Mais je pense que la question qu'on peut se poser, c'est, alors oui, on peut se dire, mais pourquoi n'êtes-vous pas parti? On peut se poser l'autre question qui est plutôt, qu'est-ce qui vous empêche?
2: Non,
0: c'est ça, c'est qu'est-ce qui vous empêche de penser que, enfin, qu'est-ce qui vous empêchait de pouvoir penser que vous ne pouviez pas partir?
2: J'avais tellement peur de lui, j'étais
0: ouais, c'était ça.
2: En fait, c'était la peur.
0: Oui.
2: La peur de pas y arriver, de partir et de ne rien avoir, donc de ne pas avoir ma fille. De me dire, si je pars et il l'a un week-end sur deux, il m'avait toujours dit, lorsque je l'ai, tu ne la reverras jamais. La peur qui me tue, puisque plusieurs fois il m'a dit, Seigneur, un jour je te tuerai, soit je te mettrai à la rue, soit je te tuerai. Donc il y a beaucoup de raisons, enfin il y a tellement de raisons, et après il y avait... Le médecin ne m'a pas cru et il me disait, mais qui te croira? Pour mes 40 ans, il a fait quelque chose d'extraordinaire. Il a loué un château. Il a fait une réception extraordinaire. Juste avant, je m'étais pris une claque. Mais une claque monumentale. Il m'a dit, Ella, qui te croira? Qui te croira? Et c'était tellement vrai. Qui pouvait le croire? Parce que je donnais le change, parce que lorsqu'il me tapait, c'était sur le corps. Ça a été une fois sur le visage. Et comme je m'étais mise à la boxe, j'avais dit que c'était parce que j'avais reçu un coup à la boxe, bien évidemment. Donc j'avais énormément de raisons, mais la pire, c'était oui, la terreur de tout. La terreur de mourir, la terreur de perdre ma fille, qu'il lui fasse du mal. Voilà, j'étais terrifiée.
0: Ça, on l'entend et vraiment, on peut tout à fait le comprendre. Ce qui est, c'est quand on.
2: Et on s'éloigne de tout le monde.
0: C'est exactement ça. Moi, je pense à toutes les personnes qui sont encore dans cette situation-là. Et pour qui vraiment, on leur dit, courage, vraiment. Et puis, l'espoir qu'elles puissent. Alors déjà d'en parler et puis surtout de rencontrer une personne qui, comme votre amie, ne s'est pas uniquement contentée de vous dire pars, mais qui vous a pris par la main et vous a emmenée chez une avocate.
2: Et qui a toujours été là.
0: Oui, elle est toujours là.
2: Elle est toujours là.
0: Oui.
2: Lorsque j'étais malade, elle venait me voir et bien sûr, il m'interdisait de la voir puisqu'elle me mettait des choses dans la tête. Elle venait, la première fois, j'avais oublié de laver sa tasse à café. Donc, bien évidemment, comment vous dire, ça s'est très mal passé. Elle avait ses règles, elle emmenait ses tampons avec elle, pour pas qu'il voie. Elle fumait, elle ramenait ses mégots avec elle. Elle fumait jamais dans l'appartement, dans la maison, parce qu'on ne fumait pas ni l'un ni l'autre. Et voilà. Donc, on s'organisait, elle garait sa voiture bien plus loin, pour que personne ne la voie, ne voie sa voiture et qu'il sache.
0: Mmh.
2: Parce que ça le mettait d'une colère extrême. Que je puisse avoir des amis. J'avais un ami aussi à la boxe qui était toujours là. Donc je lui demandais, tu sais, lorsqu'on m'étrangle par derrière, qu'est-ce que je peux faire? Alors il me dit, oh, t'as des questions un peu bizarres. Donc faut faire ça. Si par exemple on me jette sur un lit et qu'il y a un gars qui veut me violer, il me dit, mais t'as pris une question très très bizarre quand même. Il me dit, mais faut se déboîter l'épaule, se retourner. Donc je me dis, putain, c'est impossible ça à faire. Enfin bon. Donc j'avais ces deux personnes-là près de moi, vraiment.
0: Et en fait, il ne se doutait pas que vous étiez en train de lui raconter votre...
2: Non, du tout, du tout. Quand il l'a su, il est tombé des nues. Il m'a dit, toi, mais comment c'est possible?
0: Ben oui, parce que la personne la plus forte, c'est la victime, c'est vous.
2: Exactement.
0: C'est vous, parce qu'on mobilise une énergie incroyable pour pouvoir dépasser, supporter...
2: Exactement.
0: Oui.
2: Et ce qui est devenu notre normalité. C'est ça aussi.
0: Oui, tout à fait.
2: C'est aussi devenu une normalité.
0: Donc, ça veut dire quoi? Ça veut dire que le matin, quand vous vous leviez, c'était, bon, qu'est-ce qui m'attend aujourd'hui?
2: Ouais, c'est ça. Je disais, bon, j'arrivais à la boulangerie, je savais, rien qu'à son regard, à son rictus, qu'il allait se passer quelque chose. Donc, parfois, il me disait, pourquoi t'as mis ces pains-là? J'ai dit, parce que tu me l'as demandé hier. Mais jamais, je t'ai jamais dit ça, mais t'es folle ou quoi, ma pauvre fille? Donc, il y a ça aussi. Et on doute. Et on doute énormément. On se dit, mais est-ce que je ne suis pas folle? On en est rendu là, parce que il y a des nuits où je ne dors pas, parce qu'il est en colère, donc il a décidé que je ne dormirai pas. Je travaille 7 sur 7, donc c'est très très compliqué.
0: Marie-Christine, vous pouvez imaginer que votre témoignage remue nos auditeurs. Il y a beaucoup de réactions. Est-ce que vous acceptez qu'Alain se joigne à nous? Il est en direct. Sûr. Oui. Bonsoir Alain.
3: Oui, bonsoir.
0: Bienvenue à la Libre Antenne.
3: Bonsoir Sana, bonsoir Marie-Christine. Bonsoir. Écoutez Sana, je suis déjà intervenu avec vous, avec Valérie aussi. Mais ce soir, je dois dire que je suis un petit peu bousculé, perturbé par le témoignage de Marie-Christine. Pourquoi ? Parce que il y a quelques jours, j'ai assisté à une scène de violence. Et étrangement, le récit de Marie-Christine, que je sais pas quoi lui dire. J'ai envie de dire que je souhaite du plus profond de mon cœur qu'elle se sorte de cette emprise, parce que c'est le mot emprise. J'ai compris à un moment donné que Sana avait envie de poser cette question. Elle l'a posée, je crois, en disant mais Marie-Christine, pourquoi vous n'avez pas pris la décision de partir et tout et tout. Et moi, j'ai 70 ans aujourd'hui, vous voyez, je suis plutôt jeune, mais j'arrive à me poser encore la question, comment on peut accepter tout ça? Parce que moi, ce dont j'ai assisté il y a quelques jours, je vais pas rentrer dans les détails, mais c'était violent pour moi. Il y a eu un geste violent, et cet homme qui avait bu, par ailleurs, j'ai voulu intervenir avec bienveillance, avec délicatesse, je pense. Simplement, je me suis aperçu le lendemain que cette femme retournait vers cet homme et l'appelait amour, amour, amour, amour. Oui. Je les ai vus pendant quelques jours, ces gens-là. Et on aurait dit qu'ils allaient se marier, qu'ils étaient amoureux. Mais

0: jugé aux assises et
1: oui, voilà, ça fait... Je ne l'avais pas entendu au début, je m'en excuse, Marc-Christine.
0: Oui. Non, il n'y a aucun problème. En fait, j'étais amoureuse de lui, oui, un certain temps, mais plus à la fin, en fait. À la fin, j'avais peur, j'étais terrorisée. Et il disait qu'il allait me tuer, qu'il allait tuer notre enfant, que si je partais, je ne la reverrais jamais. Donc j'étais dans la terreur tout le temps.
1: Veuillez m'excuser de vous couper, Marc-Christine. Ça, je peux le comprendre. À partir de là, je peux le comprendre. Mais avant, le premier ta gueule, le premier, tout ça, c'est...
0: Parce qu'il a tellement été... il s'est excusé, mais vraiment, on aurait dit que c'était véridique. Oui. Je vous assure, c'était... Alors, ça aurait pu être l'alcool. Et ça a été la seule fois, parce que c'était quelqu'un qui ne buvait pas du tout, lui, par contre. Et je reviens à ce que vous disiez tout à l'heure. Peut-être que cette dame, alors je ne sais pas, cette dame qui l'appelle amour et tout ça, peut-être que pour avoir la paix, elle fait ça aujourd'hui. Et peut-être qu'elle a peur. Et peut-être qu'aujourd'hui, elle sait que vous savez et qu'un jour, vous serez peut-être là pour lui tendre la main. Aujourd'hui, elle ne peut pas partir parce qu'elle n'a peut-être pas peut-être pas encore la force pour partir. Mais de savoir que quelqu'un a vu et sait, c'est très important. Et peut-être qu'un jour, elle vous demandera de l'aide.
2: Alors,
1: ben vous savez, j'ai une intuition qui est assez forte et j'assume ma partie féminine en moi. Et dans les jours qui ont suivi, et elle a préparé à manger et tout, et elle s'est adressée avec moi avec bienveillance. Et déjà, ça conforte, ça confirme ce que vous venez de me dire. Et j'espère. Parce que ça fait mal de voir ces scènes-là. C'est insupportable.
2: C'est vrai que c'est insupportable. Et pour compléter, la réponse de Marie-Christine, qui nous dit qu'elle n'a peut-être pas encore suffisamment de force pour partir.
0: Elle n'est pas forcément prête.
2: J'ai envie de dire qu'elle a peut-être encore beaucoup de force pour rester, pour supporter. Oui. Qu'elle, comme je disais, elle mobilise toute cette énergie pour pouvoir survivre. Parce que, clairement, il faut pouvoir supporter. Ce qui nous paraît évident de l'extérieur n'est pas si facile que ça à l'intérieur. Et l'intérieur, c'est la peur, c'est l'isolement, c'est les menaces, c'est les chantages.
0: Constante.
2: C'est les dépendances économiques également, parce que c'est ce que nous expliquait.
1: Bien sûr.
2: Voilà, donc effectivement, nous, de l'extérieur, on se dit, mais par...
0: Comment c'est possible?
1: Et c'est surtout, Sana, si je peux me permettre, un sentiment d'impuissance, parce que en fait, tu te dis, mais t'as voulu intervenir, et aujourd'hui ça se retourne presque contre toi, parce qu'on te parle plus,
0: Bien sûr, il sait que vous avez vu. Mais vous savez que ça a pu se retourner contre elle aussi, elle a pu ramasser derrière encore plus, parce que c'est ça aussi. C'est quelqu'un qui veut aider et qui fait ça, mais vraiment pour aider. Et derrière, l'autre, elle va ramasser encore plus parce que c'est de notre faute, parce qu'on s'est plaint, parce qu'on a montré quelque chose.
1: C'est important
0: de noter la date et ce qui s'est passé, parce qu'un jour, si elle part et qu'elle dépose plainte, je pense que vous pourrez être là pour témoigner.
1: Vous voulez que je vous dise, Marie-Christine, je l'ai noté. Oui. Je note beaucoup de choses, je suis quelqu'un qui note, je fais ça à l'ancienne sur un agenda, mais ça je l'ai noté parce que je pense que pour nous, j'allais dire les hommes, et on doit avoir ce devoir, on ne peut pas accepter ce comportement. Donc moi je pense que j'aurais pu témoigner. Voilà.
0: Mais peut-être que vous allez le faire un jour.
1: Très bien.
0: Peut-être.
1: Je vous remercie de m'avoir permis de... Suite à votre intervention et ce témoignage qui est terrible, je vous remercie de m'avoir permis de comprendre peut-être quelques éléments de plus. Vous voyez, on a beau être âgé, avoir un certain âge et ne pas tout comprendre.
2: Et
1: dans les bureaux.
2: Rassurez-vous sur un point, Alain, c'est que je rejoins complètement ce qu'a dit Marie-Christine. C'est plutôt que d'essayer de l'aider à partir, parce que, comme on l'a dit, c'est très compliqué. Aujourd'hui, votre rôle, ce sera peut-être tout simplement de temps en temps, quand vous la voyez, lui dire que si elle a besoin de quoi que ce soit,
0: vous êtes là.
2: Juste ça, juste cette phrase, Alain.
0: Oui, j'ai vu et voilà, je serai là.
2: Voilà, tout tout à fait.
1: Très bien.
0: Rien que ça, c'est très, très important.

0: Bah, écoutez, mesdames, je tiens à vous remercier de m'avoir donné l'opportunité. Je ne m'y attendais pas du tout ce soir. Donc, je vous souhaite beaucoup de courage, Marie-Christine.
1: Merci. Et puis, merci beaucoup.
0: Merci à Europe 1 de nous faire avancer dans nos processus de réflexion. Parce que j'aime bien cette phrase qui dit que j'aime toujours cette phrase, je ne sais pas de qui elle est, qui dit que quand on sait de l'homme de quoi il est capable dans le pire comme dans le meilleur, on a tout compris de l'homme. Malheureusement, j'ai envie de l'appliquer là. Voilà. Bonne soirée, mesdames.
1: Bonne soirée, alors,
2: monsieur. Au revoir.
0: Merci. Merci. Bon courage, Marie-Christine.
2: Merci beaucoup.
1: Nous avons reçu également un SMS au 739-21 de Laurence qui dit « J'ai vécu la même chose que Marie-Christine, mais ce qui est insupportable, ce sont les personnes qui demandent pourquoi, pourquoi vous ne partez pas. Il faut vivre la situation pour comprendre. » Et c'est Laurence qui nous dit ça. Laurence, je comprends parfaitement encore une fois ce SMS, et nous aussi, hein, Marie-Christine, mais d'un point de vue, je pense que parfois c'est reptilien, c'est un espèce de réflexe que l'on a, parce que on est submergé par l'émotion de se dire, mais mon Dieu, mais pourquoi t'es pas partie? Parce que c'est la seule réaction que l'on a à ce moment-là quand on
2: et
1: entend
2: non pas,
1: tout ça.
2: Qu'est-ce qui t'a empêché de partir?
1: Ouais, tout à fait, tout à fait.
2: On va
1: continuer à avancer. Oui. Bonsoir, je suis pétrifiée par ce témoignage. Comment nommer une pathologie à cet individu?
2: Alors, il a été reconnu. On est passé devant des experts, lors du procès.
1: Oui.
2: Il a été reconnu pervers narcissique à tendance psychopathe.
1: Bien évidemment, je n'allais pas poser les mots puisque il y a eu un jugement et
2: oui,
1: c'était important que vous puissiez mettre le bon mot, le bon diagnostic. On avait compris qu'effectivement on était sur pervers narcissique, mais grâce à vous, on comprend également qu'il y a plusieurs degrés
2: de perversion.
1: Exactement. Oui. On va avancer ensemble encore. À quel moment est-ce que vous décidez enfin? Je ne sais pas quel a été l'événement
2: pour lequel j'ai décidé de partir.
1: Ah ben, de claquer, vous voyez la porte.
2: Alors, il faut savoir que lorsqu'il me tapait, c'était souvent le soir. Donc, quand notre fille dormait, en fait. Et une fois, enfin, mon père est décédé. Il n'est pas venu tout de suite. Et avant de décéder, mon père m'a dit « Sois heureuse ». Je pense qu'il avait compris, je ne voulais pas leur dire, mais je pense qu'il avait compris. Et à ce moment-là, il n'est pas venu le jour où il est décédé, il est venu le lendemain. Il était avec ses amis à rigoler, à être dans la piscine. Bref, il est revenu le lendemain, et là, je me suis dit, c'est fini, je veux plus, quoi. Je veux plus. Donc, il me mettait la main sur l'épaule, je l'enlevais. Et mes frères me disaient, t'es pas cool. Je dis, quoi, je suis pas cool? Non, mais je lui dis, attends, il est même pas venu hier. Non. Je crois pas. Et à partir de ce moment-là, son jeu pour me punir, c'était le silence. Donc, c'était moi qui revenais tout le temps. Et là, il a joué au silence. Et là, je me suis dit, mais en fait, je ne reviendrai pas. Donc ça, c'était en juillet. Et au mois de décembre, donc c'est-à-dire qu'on ne se parlait pas. On travaillait ensemble, on ne se parlait pas. Et je ne suis pas revenue. Parce que pour moi, ma décision, là, c'était fini. C'était clair et net, c'était fini. Ce n'était plus possible, je ne pouvais pas supporter davantage. Et au mois de décembre, j'étais en train de repasser dans la salle à manger. Ma fille faisait ses devoirs. Et d'un seul coup, il se lève et il me dit « Alors, ça t'amuse ?» Je dis « De quoi ?»« Bah, de pas me parler, parce que tu vas revenir en rampant. » Et je lui dis « Pas du tout. » Et il fait le signe de mettre un coup de boule, en fait, qui s'arrête à un millimètre. Et je dis « Ma fille, va-t'en dans ta chambre, je voulais pas qu'elle voie ça. » Il prend le fer à repasser, c'est pareil, il s'arrête à un millimètre de ma tête. Il m'a dit « Tu vois, je te crève quand je veux. »
1: Oh là là.
2: Et là, je lui dis, en fait, tu as fait ce qu'il fallait pas faire. Tu m'as tapé après devant notre fille. Donc ça, il est hors de question, je te demande le divorce. Donc ça, c'était début décembre.
1: De quelle année?
2: 2015.
1: Ouais, parce que vous nous avez dit, hein, que vous êtes resté 25 ans avec cet homme.
2: Oui, c'est ça. Et donc je dis, c'est terminé. Donc j'appelle mon avocate, je lui dis. Et je travaillais avec lui et je lui demandais de... Enfin, au départ, il revenait dormir, donc je dormais dans une autre chambre, mais je voyais qu'il était énervé. Et, je connais, donc il y a un truc qui l'énervait, c'était d'allumer les lumières. Donc je prenais des médicaments pour dormir, parce que je n'arrivais plus à dormir. J'étais tellement apeurée que j'ai pris des médicaments pour m'endormir. Donc je prenais ça tout le temps. Donc j'avais peur de ne pas l'entendre qu'il arrive et qu'il me viole. Que j'ai allumé les lumières de la salle de bain qui était juste en face de lui. Je savais que ça le ferait péter un plomb, en fait. Donc j'ai entendu hurler, dire, putain, fais chier. Il a essayé de rentrer dans la chambre et donc du coup, j'ai eu le temps de me réveiller, de me préparer à ce qui allait se passer. Donc je lui ai dit, stop. Il s'est arrêté parce qu'il a vu là celle que je n'étais pas auparavant, en fait. Où j'avais repris le nerf de la guerre et j'ai dit, c'est terminé. Je vais déposer plainte. Donc il est reparti. Et il est parti dormir ailleurs, en fait. Donc il nous a laissé nous. Il est revenu à Noël pour manger avec nous le soir, parce qu'il y avait quand même notre fille qui ne comprenait pas tout. Enfin, je lui ai expliqué que bon, voilà, ce qu'elle avait vu, c'était pas normal, et que de ce fait, j'allais divorcer.
1: Elle avait quel âge à l'époque ?
2: Elle avait 13 ans.
1: 13 ans.
2: Oui. Elle avait 13 ans. Et quand elle voyait des bleus, je lui dis, non, mais c'est rien, ne t'inquiète pas, ma chérie, ça va partir. T'en parles pas, hein, ni à papy, ni à mamie, ni à tes copains, enfin. Donc, en fait, elle était dans ça. Je lui avais mis cette normalité-là sans m'en rendre compte, en fait. Et je restais aussi, parce que ça, c'est important de le dire, on reste aussi parce qu'on espère que son enfant et ses deux parents avec, quoi qu'il arrive. Mais quelle erreur. Mais quelle erreur. Parce que ce qu'on leur donne à notre enfant, c'est pas la bonne normalité. Et c'est important de le dire aujourd'hui pour les femmes qui nous écoutent, ou les hommes, c'est important de le dire que c'est pas le bon réflexe à avoir. Et malheureusement, on l'a, enfin, nous sommes beaucoup à l'avoir, ce réflexe-là. Aussi de rester pour se dire l'enfant à ses deux parents.
1: Qu'est-ce qu'elle vous répondait quand vous lui disiez « Non mais c'est rien, c'est des bleus ».
2: Elle était toute petite déjà, elle avait commencé à 4-5 ans, donc c'était devenu, elle me posait plus la question après, en fait.
1: Parce qu'il se retenait pas devant sa fille.
2: Si, mais c'était le soir, mais le matin, quand on était dans la salle de bain, parfois, je prenais ma douche, je ressortais, je m'habillais, puis elle me dit, oh, mais t'as des bleus, maman. Je sais rien, je me suis cognée, ou voilà. Donc on continuait à travailler ensemble, mais je sentais qu'il était de plus en plus énervé. Et ce 31 décembre, encore une fois, 2015. Je voyais ce rictus, je voyais ses yeux noirs. Je savais qu'il allait se passer quelque chose. On ferme, le personnel s'en va. Je suis en train de ranger mes gâteaux. Et à ce moment-là, il arrive derrière moi. Je l'ai pas entendu parce que souvent, il arrive à pas de loup. Et sincèrement, plein de choses, je ne l'ai pas entendu. Et voilà, je suis passée à la casserole. Et là, je ne l'ai encore pas entendu. Donc, je me retourne. J'avais le plateau dans les mains. Il me le jette à la figure. Donc j'étais entaillée un peu au niveau du front. Il m'emmène au niveau du marbre pâtisserie, il me cogne un grand coup dans le dos. Il me met un coup de poing ou un coup de coude, je ne le saurais jamais. Et il me tire à la plonge où il prend un grand couteau. Il se le met sous le cou en disant « Qu'est-ce que tu veux ? Tu veux que je me bute, c'est ça ?» Et il prend le couteau, il fait un geste, je me pousse à droite, à gauche, pardon. Pourquoi, comment, je ne sais pas. Et en fait, à ce moment-là, le couteau s'éclate le long de l'inox et la lame se désolidarise du couteau, du manche.
1: Heureusement.
2: Et là, je me fais pipi dessus. Et c'est cette chaleur qui me fait revenir à moi. Je me dis, je n'ai pas rêvé, en fait. Il a essayé de me tuer.
1: Oui, il a essayé de vous tuer.
2: Et on était le 31 décembre, on avait des choses à livrer. Et lui, ça l'a fait stopper aussi. Et il s'est dit, bon, on a des livraisons à faire, mais là, dans ton état, tu vas pas pouvoir livrer. Il va falloir, ben, tu vas conduire, et puis c'est moi qui vais aller emmener, en fait. Je tremblais, vous pouvez même pas imaginer, c'était pas loin. On avait peut-être 200 mètres à faire avec la voiture, mais j'étais dans un état, je pense qu'on peut même pas imaginer. Mais mes jambes tremblaient, je débrayais, je ne sais pas comment, j'accélérais, je ne sais pas comment. Et donc, on est allé livrer, je suis revenue à la boulangerie, j'ai vite pris mon sac, j'ai pris ma voiture. J'ai appelé justement ma copine, je lui ai dit, je crois qu'il a essayé de me tuer. Elle m'a dit, quoi ? Elle me dit, non mais là, appelle une asso, il faut que tu partes. J'ai appelé, bien sûr, un 31 décembre, pas de place. Elle m'a dit, il faut rester chez vous. Ma copine m'a dit, mais non, écoute, il faut que tu déposes plainte. Je dis, ouais, là, il faut que j'y aille, je sais pas comment je vais faire, parce qu'il revient à la maison. Donc, ma mère était là parce que au moment des fêtes, elle était toujours là pour garder notre fille, parce qu'on faisait des heures énormes. En fait, on avait une amplitude horaire plus importante. Et ma mère, je venais juste lui dire qu'il n'était pas très gentil avec moi, que ça se passait pas forcément très bien. Et quand je suis arrivée, ma mère avait 83 ans à l'époque, elle m'arrive et elle me dit « Mais qu'est-ce qui se passe? Tu saignes ?» Je lui dis « En fait, il a recommencé. » Elle m'a dit « Il te tape ?» J'ai dit « Oui, maman. » Et je lui dis « Mais il va venir. » Elle me dit « Quoi ? Il va venir quoi ?» Ben, je dis « Il va venir pour manger. » Il est arrivé « Bonjour, ça va ?» Elle dit « Pardon, mais tu n'as pas honte ?» Tu n'as pas honte? Ben quoi? Mais je sais ce que tu as fait, en fait, à ma fille. Elle dit, ah ben oui, je vois de quel caractère, de qui elle tient son caractère, votre fille. Et il est parti en claquant la porte. Et là, ma copine m'appelle, elle me dit, écoute, moi je lâche tout le monde, j'arrive. Et tu vas aller déposer plainte. Et ma fille pleurait, dit, maman, alors, elle arrive, elle me dit, bon, prends ta voiture. J'ai dit, moi, je peux pas conduire, je suis dans un état pas possible. Ma fille qui dit, maman, non, prends pas ta voiture, papa, il va repasser, il va voir que la voiture est pas là, et ça va être une cata. Et je dis, ouais, c'est vrai. Ou ma copine qui dit, ouais, c'est vrai, je prends ma voiture. Donc, on arrive à la première gendarmerie fermée, parce qu'il était plus de 21h, fermée. On appelle, donc on nous dit d'aller à un commissariat un peu plus loin. Donc, on va à ce commissariat, ils étaient en train de fermer. On dit, ben non, madame, il faut aller au centre, il faut aller en ville et au commissariat central. J'aurais été seule, je faisais demi-tour. C'était clair et net. Donc, on est allé au commissariat, je rentre. Donc je pouvais rentrer seule, parce que c'était l'opération Vigile Pirate à cette époque-là, en 2015. Et une policière me reçoit et elle me dit, mais vous êtes allée voir un médecin légiste? Sur un ton très désagréable, je lui dis, ben non, parce que je ne savais pas. Ah, mais ben, il faut aller voir un médecin légiste avant, hein. D'accord. Donc, j'arrive dans la voiture en pleurant. Je dis, c'est pas possible. Elle me dit, mais c'est pas grave, je t'emmène à l'hôpital, ne t'inquiète pas. Donc, elle m'a emmenée à l'hôpital. Elle était infirmière, elle connaissait, donc, parce qu'un 31 décembre, il y avait quand même pas mal de monde à l'hôpital. Donc, j'ai réussi à avoir un box. Des infirmiers sont venus me voir. Et j'ai eu des policiers qui sont venus me voir, dont une policière qui est venue me voir. Et qui m'a parlé, et ces mots ont résonné en moi, parce qu'elle me dit, vous savez, moi j'ai deux filles, une de 18 ans et une de 2 ans. Et je dis, oh, ça me fait une belle jambe. Elle me dit, vous savez pas pourquoi je vous dis ça, vous me comprenez pas? Et je dis, non. Elle me dit, mais en fait, moi, ma mère s'est fait taper toute sa vie, et c'était ma normalité. Donc, quand j'ai été en âge, j'ai trouvé un homme qui m'a tapé. Et j'ai eu un enfant avec lui. Et il m'a tellement tabassée que j'ai failli y rester. Donc, j'ai réussi à divorcer et aujourd'hui, j'ai rencontré quelqu'un d'autre et j'ai un enfant de 2 ans. Mmh. Et ces mots ont résonné en moi. J'ai dit, mais en fait, qu'est-ce que j'ai fait subir à ma fille sans le vouloir?
1: Oui, mais bon.
2: Sans le vouloir. Et donc, me voilà repartie. Donc ça, il était 23h30. Le temps que j'arrive au commissariat, 23h40, je sonne, elle me répond. Elle me dit, bon, écoutez, vous n'allez pas faire un dépôt de plainte à cette heure-là, hein, parce que on va faire une main courante, madame, parce que moi, je réveillonne avec mes collègues. Et là, mais on pleure.
1: Oui.
2: Et on se dit, mais c'est pas possible, mais personne ne me croit. C'est ce qu'il m'avait dit. Qui te croira? Personne. Donc, je rentre et je suis tétanisée. Je me dis, mais comment il va faire? Moi, l'avocat m'avait dit, c'est sa maison autant que la vôtre. Il a les clés. Donc, j'ai dit, je peux pas rajouter de verrou. Elle me dit, non. Mais bon, vu l'état que vous êtes, écoutez, mettez-en un. Tant pis, on verra sur le moment. Donc, heureusement que j'avais mis un verrou. J'avais une fissure au dos, je ne pouvais plus marcher tellement j'avais mal. Sur le moment, ça allait, mais le lendemain, c'était pas possible.
1: Ouais.
2: Et ce soir-là, j'avais appelé donc la marraine de ma fille. Son mari était policier. Et je disais toujours, ben non, on ne pourra pas venir manger. Et il m'appelle, il me dit, qu'est-ce qui se passe? J'ai dit, en fait, voilà, il m'a tapé. Et il m'a dit, mais j'arrive. Donc il lui a parlé tout un moment, moi il m'a parlé. Mais il pensait que c'était juste arrivé de cette fois-là. Et quand il l'a su, il m'a dit, écoute, moi aussi, je vais t'accompagner.
1: Wow. On a Michael, qui est en direct avec nous, qui lui aussi souhaiterait réagir en direct. Est-ce que oui. Vous acceptez qu'on accueille Michael?
2: Bien
1: bonsoir,
2: sûr,
1: Michael.
2: Bien sûr.
3: Allô, bonsoir.
1: Bonsoir, Michael.
2: Bonsoir.
1: Bienvenue à la Libre Antenne.
3: Merci bien. Bonsoir, Sana. Bonsoir, Marie-Christine. C'est ça?
2: Bonsoir.
1: Exactement.
2: Oui, c'est ça.
3: Bonsoir. Et je me permets d'intervenir dans l'émission. Je témoigne anonymement. Voilà, je préfère vous le dire. Je travaille dans un SAMU, dans la France, au niveau national, bien sûr. Donc, donc en fait, je voudrais dire déjà une chose, c'est que il faut savoir une chose, c'est que nous avons énormément d'appels de personnes qui subissent des violences conjugales, qui effectivement, à la base, nous sommes des urgences vitales. Depuis plusieurs années, nous ne sommes pas formés pour sur le plan psychologique pour répondre à ces appels. Nous avons eu une formation, nous devons accepter des appels et nous devons répondre aux urgences vitales. Une personne qui s'est frappée, des enfants qui se font frapper, qui sont maltraités, j'en ai tous les jours. Nous avons des vecteurs de secours, nous avons des urgences psychologiques que nous pouvons déclencher, mais qui ne sont pas joignables ou qui sont en personnel restreint. Donc effectivement, ça nous atteint. Ça atteint mes collègues. Ça atteint énormément de monde. Pour en revenir au sujet, je voudrais dire simplement à Marie-Christine que je suis vraiment désolé de ne pas pouvoir vous apporter ne serait-ce qu'une parole qui puisse vous aider et qui puisse vous... Ce que je voudrais dire simplement, vous savez, Marie-Christine, j'ai eu, il n'y a pas très longtemps de ça, il y a quelques jours de ça, un appel d'une maman qui s'est fait frapper et son petit garçon de 6 ans qui était enfermé dans un petit couloir de 3 mètres de long et j'ai dû déclencher la police. On n'a pas eu de pompiers engagés quand j'ai appelé la police. Ils m'ont dit qu'ils ne se déplaceraient pas s'ils n'avaient pas de vecteur de secours. Un vecteur de secours veut dire bien une chose. Si on n'envoie pas les pompiers ou une ambulance, vous n'aurez pas la police qui se déplacera. Pourquoi ? Premièrement, parce qu'il manque d'équipage, comme ils me disent au téléphone. Et que ce n'est pas une priorité. Quand vous avez une violence sur une maman, qui est toute seule avec son petit garçon, la police ne se déplace pas. Voilà ce qu'on m'a répondu au téléphone. Donc,
2: et c'est souvent vrai, oui. Malheureusement, c'est vrai.
3: Voilà, oui. Exactement. Mmh. Et je ne sais pas... vous savez, moi, je suis démuni. Je n'ai pas de... La seule chose que j'ai, c'est deux choses. Ma voix, mon réconfort et l'empathie. Maintenant...
2: Il y a beaucoup.
3: Ben, c'est un minimum. J'ai choisi de faire le métier que je fais. Vous savez, avant, j'étais chauffeur routier pendant 30 ans. Et je me suis reconverti. J'ai tellement vu de souffrance. Mais maintenant, quand je vois tous les jours les gens en détresse au téléphone, des mamans démunies, des parents perdus, alors que ce sont des gens qui ont quand même un minimum, un toit, de l'argent, une situation, et on le sait, hein, on le sait, parce que nous, ce qu'on appelle dans notre jargon, grosso modo, on a un dossier à faire. Okay. Et si le dossier n'est pas complet, on ne pourra pas passer au médecin.
1: Okay. Et vous vous rendez compte? Oui, pardonnez-moi, je suis obligée de vous interrompre parce que est minuit, avons des rituels, 23h, minuit.
3: Bien sûr.
1: Mais on vous garde tous les deux et on se retrouve juste après. D'accord ?
3: Allez, sur Europe 1. Merci beaucoup.
1: À tout de suite.
3: Merci.
1: 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Tout de suite, les actualités. Stéphane Durkheim, bonsoir Stéphane.
4: Bonsoir Sana, bonsoir à tous. On l'apprend, ce soir ils font le chemin. Retour. Le prince Harry et son épouse Meghan vont revenir vivre au Royaume-Uni, fin de leur exil en Californie. Après leur rupture avec la famille royale en 2020, ils devraient quitter les États-Unis d'ici la fin du mois pour s'installer dans une résidence privée non royale près de Londres. L'incendie parti en Lozère ce soir progresse, 250 hectares parcourus désormais. Deux hameaux proches de l'Ardèche ont été évacués, une vingtaine de personnes concernées au total. 250 pompiers sont mobilisés sur place et l'un d'eux a été blessé sérieusement. Il est brûlé aux membres au deuxième degré. Suite de l'affaire Le Squarneck, le parquet de Lorient ouvre une nouvelle information judiciaire pour 10 viols, 10 agressions sexuelles à l'encontre de l'ex-chirurgien. Les deux journalistes français arrêtés au Togo fin juillet dernier tournaient, on l'apprend, un reportage pour la série documentaire Les routes de l'impossible sur France Télévisions. Leur employeur assure qu'il disposait bien des autorisations de tournage nécessaires. Les conséquences de l'utilisation de drones pour livrer clandestinement drogue et téléphone aux détenus d'une prison. L'hôpital de Strasbourg contraint de suspendre l'atterrissage des hélicoptères du SAMU la nuit pour éviter tout risque de collision. Depuis 3 semaines maintenant, les hélicoptères sont redirigés vers une autre piste d'atterrissage où une ambulance prend le relais avec un délai de transport rallongé de 30 minutes. La mort de François Patriat, le président du groupe macroniste au Sénat, des suites d'un grave accident de vélo cet été. Il était âgé de 83 ans et s'apprêtait à quitter sa vie de parlementaire. Il fut l'un des tout premiers à soutenir Emmanuel Macron, qui salue aujourd'hui la mémoire d'un ami cher et l'un des plus infatigables artisans de la République. Le parquet de Nîmes confirme l'identification du corps retrouvé la semaine dernière dans des vignes du Gard. Il s'agit bien de l'influenceuse Sonia Bellina, âgée de 29 ans. Deux hommes sont entendus en garde à vue. Le parquet de Nîmes a ouvert une enquête pour assassinat. Violente attaque dans les Vosges contre les gendarmes appelés pour intervenir sur un différend familial à Remiremont. Un homme alcoolisé leur a d'abord lancé des couteaux avant de prendre la fuite en voiture. Au terme d'une course-poursuite, il va finir par percuter volontairement une autre voiture de patrouille de gendarmerie qui tentait de lui barrer la route. Une rencontre Donald Trump-Kim Jong-un se tiendra dans l'année. Cette rencontre serait la 4e entre les deux hommes. Elle pourrait avoir lieu en novembre. 2,5 tonnes de méthamphétamine interceptée en Indonésie, saisie record à bord d'un navire battant pavillon tanzanien. 10 personnes arrêtées au total. La drogue était dissimulée dans des citernes. 4 ans après le sabotage du gazoduc Nord Stream, un deuxième Ukrainien a été arrêté en Croatie, annonce ce mercredi le parquet fédéral allemand qui est en charge du dossier. Ce plongeur de formation faisait partie d'un commando qui était dirigé par un ancien commandant de l'armée ukrainienne. Et puis enfin, l'autorité des marchés financiers français met en garde les épargnants contre une plateforme de trading frauduleuse, BitKel Trade, qui usurpe le nom de médias français pour faire sa promotion et dont le but en fait est tout simplement de collecter vos données personnelles. Méfiez-vous des promesses irréalistes, met en garde l'AMF. Minuit 4 tout pile. Sana Blanger, suite et fin de la Libre Antenne avec vous.
1: Merci beaucoup Stéphane, à demain.
4: Et à demain.

0: Sana Blanger.
1: Il est minuit sur Europe 1. Bienvenue ou re-bienvenue dans la Libre Antenne. Il nous reste une petite heure à passer ensemble. Marie-Christine nous livre ce soir un témoignage bouleversant sur les violences conjugales. D'ailleurs, j'en profite pour rappeler le numéro 3919. Donc, sur les violences conjugales, sur l'emprise également. Michael vient de nous rejoindre pour réagir à son histoire. Nous les retrouvons dans un instant. Vous pouvez donc continuer à nous envoyer des SMS au 739-21. En commençant votre message par le mot nuit, vous pouvez également nous contacter en direct au 01 80 20 39 21. Réagir sur la page Facebook de la Libre Antenne, nous écrire à libreantenne@europe1.fr et bien évidemment, vous retrouverez l'intégralité de cette émission sur l'application Europe 1. La Libre Antenne continue sur Europe 1, à tout de suite. Marie-Christine et Mickaël d'être restés avec nous. Juste avant les actualités, Marie-Christine, vous nous racontiez les violences et l'emprise que vous avez subies pendant 25 ans et surtout les différentes portes auxquelles vous êtes allé frapper. Et avant de réussir à sortir de cette situation, Mickaël nous a rejoint pour réagir à votre témoignage. Mickaël, je vous laisse terminer ce que vous étiez en train de nous livrer, de nous dire.
2: Ouais, tout à fait. Mais en fait, moi, c'est simplement ce que vous venez de dire, Sana, c'est exactement ça. C'est qu'en fait, on frappe à des portes, mais on n'a pas de réponse. Les portes restent fermées et les personnes comme Marie-Christine, il y en a beaucoup plus que l'on ne croit, restent sans réponse. Sans vraiment, ces personnes-là doivent avoir une réponse immédiate, très rapide. On ne peut pas les laisser sur de l'attente, sur des questions sans réponse. C'est d'un point de vue, comment dirais-je, personnel pour la personne. On a été frappé, on a subi des violences psychologiques, on a subi des violences physiques, on a subi au quotidien, ces personnes dont fait partie Marie-Christine ne dorment pas, mangent mal, se questionnent tous les jours, chaque minute, chaque seconde. Comment on peut laisser ces personnes-là sans réponse? Comment on peut les laisser sans réponse?
3: La policière qui m'a dit, écoutez, vous avez vécu ça durant 25 ans, on n'est pas une journée près.
2: On est d'accord. Voilà. C'est exactement ce que je vis au quotidien quand je travaille dans... C'est absolument ça, c'est la réponse. Ce n'est pas urgent. Voilà la réponse de la du côté police, hein. il faut les citer, hein.
3: Du côté police, gendarmerie,
2: exactement, on est bien d'accord. Je le vis au quotidien, le vis au quotidien et je confirme et j'affirme, c'est exactement les réponses, voilà.
1: Merci Mickaël, malheureusement comme on doit avancer, je vous remercie infiniment de...
2: Mais je vous en prie, je sais pas ce que je peux envoyer pour Marie-Christine, je suis vraiment, vraiment, vraiment, vraiment désolé pour elle et je lui apporte mes meilleurs, tout ce qui est le plus positif de ce que je puisse lui envoyer. Vraiment,
1: merci,
2: vraiment.
1: Merci
2: à Marie-Christine et à toutes les personnes qui souffrent de violences conjugales en France.
1: Merci infiniment, Mickaël.
2: Ben, je vous en prie, c'est normal.
1: Et bravo pour la reconversion.
2: Ben, c'est gentil. Merci beaucoup. Très bonne soirée à vous et très bon courage. Merci.
1: Merci beaucoup.
2: Au revoir.
1: Marie-Christine, parce que nous devons avancer, vous expliquez très très bien ce qui vous est arrivé. Vous avez d'ailleurs écrit un livre.
3: Oui.
1: Parce qu'il y a eu...
3: Quand les portes et les volets sont clos.
1: Exactement, parce qu'il y a eu un procès.
3: Il y a eu un procès. Alors, j'ai pas déposé plainte tout de suite. Un jour, parce qu'on m'avait dit justement, ce policier que je connaissais me dit, est-ce que tu l'as enregistré? Et je lui dis, non, pourquoi? Il dit, mais en fait, il est tellement gentil à l'extérieur, qui te croira? lui aussi m'a dit cette phrase. Je dis ouais. Et donc il m'appelle, puisque je ne travaillais plus, j'avais une fissure dans le dos entre la L4 et la L5. Et il m'appelle pour me dire, donc il appelait toujours sur le téléphone de notre fille, et moi j'enregistrais tout en fait. Et il m'a dit, faudra que tu fasses tes factures, faudra que tu fasses ci, c'est bien beau de rien faire, espèce de feignante. Et je lui dis, je ferai ce que je peux, je ne peux pas en fait, je ne peux pas aujourd'hui, je ne peux rien faire. Et je vais voir ma fille aujourd'hui. Et c'était un mercredi, je lui dis, c'est pas possible, cet après-midi elle va chez la psy, donc c'est pas possible. Je te dis que je vais la voir, je ne veux même pas en entendre parler. Et je lui dis, non, c'est impossible. Donc passe-moi ma fille. Donc je lui passe notre fille. Elle dit, t'as besoin d'un psy pour, il t'en faut peut-être deux même pour oublier ton père. Donc elle a dit, mais non papa, c'est pas ça, repasse-moi ta mère. Elle dit, tu vois toi, je t'ai loupé, j'aurais dû te buter. Oh. J'ai pas réussi, mais peut-être qu'un jour j'y arriverai. Et puis je serai tranquille. Et ça, je l'ai enregistré. Et merci, en fait. Ah ouais.
0: Heureusement.
3: Et le soir, il est venu à la maison. Il a frappé à la porte. Et moi, je ne voulais pas qu'elle ouvre. Notre fille, elle me dit, mais si, regarde, il est gentil. S'il te plaît, ma chérie, ouvre-moi, je suis calme. Et elle me dit, maman, et je pouvais pas l'empêcher, quoi. Et quand elle a ouvert, c'est devenu un monstre, en fait. Il est rentré, il m'a poussé, donc j'ai été retapée par une clé derrière. Et je lui dis, vite, vite, appelle les gendarmes et vite. Et là, il lui dit, toi, si tu appelles les gendarmes, je te bute avec ta mère. Oh. Et c'est ça qui m'a fait déposer plainte, en fait. Mmh. Il m'a mis un coup de poing, et ce coup de poing, je ne l'ai pas eu parce que notre fille s'est mise entre nous deux et c'est elle qui se l'est pris. Et il m'a balancé les clés à la figure. Et vite, elle avait envoyé en fait un SMS comme ça n'allait pas à sa marraine et justement aux policiers qui étaient à la retraite. Ils sont venus nous chercher. Il m'a dit, demain, je t'emmène déposer plainte. J'ai dit, ouais. Donc, je suis allée déposer plainte. Je suis d'abord tombée sur un gendarme. Donc, il faut savoir que cette personne était avec moi. Donc, quand on parlait de viol, il était juste à côté. C'était très compliqué de parler devant lui. Donc, je dis, oui, non. Enfin, la plainte a duré 20 minutes. Et il n'en avait rien à faire. Mais rien. Et il y avait des gendarmes que je connaissais, puisque comme on avait une boulangerie, ils venaient régulièrement, on avait eu différents cambriolages, donc on les connaissait à peu près tous. Ils me disent, mais qu'est-ce que tu fais là? Tu viens t'as eu un nouveau cambriolage? Et je dis, non, non. Elle dit, ben si, dis-moi pourquoi. Et je dis, pour violence conjugale. Et il me dit, mais qui t'a reçu, lui? Il dit, mais non, mais c'est pas lui qui s'en occupe, en fait. Il faut que ce soit une autre gendarme qui s'en occupe et qui connaît, en fait, ce problème-là. Et elle m'a appelé, elle m'a dit... Bon, il faut peut-être qu'on se voit, j'aimerais vous entendre. Et je suis restée 5h30 avec elle.
0: Ah oui, voilà. Ouais.
3: Et ça a été une super gendarme. Je la remercie encore, elle me suit lorsque je fais des conférences, lorsqu'il y a des films qui passent, elle est là pour témoigner, elle a abordé le dossier comme il fallait. Elle a fait tout ce qu'il fallait, mais vraiment. Autant il y en a des très mauvais, autant il y en a des très bons, mais... faut tomber sur la bonne personne, malheureusement. C'est ce qui est triste. Et grâce à elle, on a pu aller aux assises. Et parce que je n'avais pas porté plainte pour viol. Et lors de l'expertise, justement, est ressorti que j'avais subi des viols. Sans en parler, c'est ressorti malgré tout.
0: Oui.
3: Et c'est le procureur qui a décidé d'envoyer aux assises. Et... il y avait ma fille qui était avec moi, donc quand j'ai reçu, j'ai dit, surtout que moi, l'avocate m'avait dit, mais non, ça arrive jamais et tout, parce que c'est quand même, j'avais dit, oh, j'ai pas trop envie, hein, je sais pas trop. Ma fille m'a dit, mais maman, quand je faisais des bêtises, quand j'étais petite, j'étais punie, j'allais au coin. Je dis, ouais, ben, papa, ben, c'est à son tour d'y aller, quoi. Mm. Et je dis, ouais, t'as raison, on va aller aux assises. Et on est parti. Donc on devait faire ça en huis clos au départ. Et mon avocate me dit en 2000, donc ça c'était en 2018, en décembre 2018 ont eu lieu les assises. Donc il a été, il faut savoir que lorsque j'ai déposé plainte, il est allé en prison directement parce que j'avais cet enregistrement. Il a été en détention provisoire durant 3 mois. J'avais fait une demande de divorce, donc on avait la non-conciliation. Il est arrivé avec les menottes. Et se balancer sur sa chaise pour me voir. Et je n'avais pas d'argent puisque moi, ce que je touchais, c'était versé directement sur le compte de la boulangerie. Il m'avait enlevé toute signature, donc je ne touchais rien. Donc je volais, je fouillais dans les poubelles pour manger, en fait. Et la juge des affaires familiales me dit, mais vous faites comment? J'ai dit, bah, je fais pas des choses belles pour manger parce que je n'ai pas d'argent. Elle me dit, et comment ça? Donc je lui explique. Et à partir de ce moment-là, elle a pu tout débloquer et j'ai pu toucher mes indemnités, en fait, et pouvoir faire à manger.
0: Donc ça aussi, c'est... Après toutes ces portes restées fermées, on peut dire que quand elles se sont ouvertes, là, vraiment, vous avez reçu, je peux imaginer, là, du soutien de cette gendarme, de la juge.
3: Oui.
0: Et quand vous entendez le mot coupable, qu'est-ce que ça vous fait?
3: J'ai mes poumons qui s'ouvrent, en fait, et je respire.
0: Ah.
3: Et la peur s'envole. Et je n'ai plus peur de lui, je peux le regarder, je n'ai plus peur. Parce que c'était ma hantise, je suis arrivée, j'ai travaillé avec des psychologues, psychiatres, infirmiers, psy, sophrologues, pour préparer, donc déjà pour moi me soigner, pour comprendre, pour ne pas recommencer, ne pas retrouver le même style d'homme. Donc j'ai pleuré plus d'une fois, mais j'y suis retournée, tous les jours j'avais quelque chose, et on a préparé ce procès. Et j'avais peur, parce qu'on me disait, il faut redevenir celle que tu as été. Et je me disais, mais je ne vais jamais y arriver. Et si j'y suis arrivée, j'ai parlé et j'ai raconté mon histoire. Lui a raconté la sienne. Le médecin a été convoqué. Il s'est fait taper sur les doigts, bien évidemment. Sa maîtresse a été convoquée. Donc elle aussi, elle a dit qu'elle avait vu les bleus, puisque j'étais allée lui montrer.
0: Ah oui.
3: Donc j'avais des... parce qu'il disait que c'était faux, bien évidemment. Donc j'avais quand même deux personnes qui attestaient avoir vu des bleus et des marques de strangulation. Et il a été déclaré coupable. Voilà. Et il a pris 5 ans. Mais comme il a comparu libre au procès, il travaillait, il avait un CDI. Il faut savoir qu'en France, lorsqu'on a un CDI, on ne retourne pas en prison pour des petites peines. Donc il a eu un bracelet électronique.
0: Vous le croisez de temps en temps?
3: Alors non, il s'est garé parce que j'ai pris
0: mesure d'éloignement.
3: Alors oui, exactement, bien sûr. Il était interdit du département et même de la région.
0: D'accord.
3: Ça ne l'empêchait pas de venir.
0: Oui.
3: Ça ne l'empêchait pas de venir. J'ai déposé des plaintes, comme il n'y avait pas de place en prison, parce que déjà lorsque il avait bravé déjà ses interdits, donc il était retourné en prison en préventive, puisqu'il avait été interdit de s'approcher de moi, et nos téléphones étant géolocalisés, ils se sont aperçus que moi j'avais beau dire que oui il était là, on ne me croyait pas forcément, et lorsque ils ont sorti les géolocalisations, effectivement je n'étais pas folle, il était bien près de moi. Donc là, maintenant, il ne me fait plus peur du tout. Et voilà, et j'ai sorti ce livre.
0: Oui.
3: Parce que ce livre, il était écrit depuis très longtemps. Parce que justement, le policier m'avait dit, mais tu sais, on oublie. Et c'est tellement vrai, on oublie les petites choses. On garde les points forts, mais on oublie toutes les petites choses de tous les jours où l'emprise se monte, justement. Et on tombe dedans à cause de tout ça. Oui. Et j'ai fait des émissions de télé. Et j'ai fait Ça commence aujourd'hui, et j'ai fait deux fois. Et Faustine me dit, Faustine m'a dit, mais l'autre a sorti un livre, et toi, Marie-Christine, pourquoi tu ne sors pas de livre? Et je lui dis, mais je l'ai fait déjà. Je lui dis, c'est quand je serai morte, ma fille le lira. Et elle me dit, pourquoi? Je lui dis, parce que j'ai de la pudeur. Elle me dit, de la pudeur? Mais comment peux-tu avoir de la pudeur en étant allée aux assises? Je dis, ouais, c'est vrai. Et ça, c'était en janvier 2025. Et il est sorti en octobre 2025, mon livre.
0: Je suis très contente pour vous. Je pense que nous mettrons probablement le lien sur la page Facebook de la Libre Antenne. Je vais vous lire juste 3 SMS avant qu'on se quitte.
3: Oui.
0: Et moi, il y a une phrase que j'ai notée qui peut être le titre d'un deuxième livre si vous avez envie d'en écrire un autre.
3: Quasiment écrit. Bon. Quasiment écrit le deuxième.
0: Alors, le SMS reçu est « Mon mari est commissaire, de son propre aveu, les policiers ne prennent bien qu'une plainte sur 5, tant que la femme n'est pas à moitié morte, c'est la réalité nationale et je ne dirai pas les dialogues moqueurs entendus, effrayants, et c'est Cléo qui nous a envoyé ce SMS.
3: Ouais. »
0: Bernadette,
3: je suis pas surprise.
0: Oui. Bernadette, Marie-Christine, ce n'est pas de votre faute, je vous crois. Vous avez été forte de tenir aussi longtemps. Je vous souhaite sincèrement de connaître le bonheur. Je vous embrasse.
3: Et c'est ça, le « je vous crois », c'est tellement important.
0: Ah oui, c'est important, oui. Bonsoir, le témoignage de Marie-Christine m'a bouleversée car j'ai vécu maltraitance de ma maman pendant presque 20 ans. Je peux vous dire quand les enfants souffrent énormément de cette situation, malheureusement, le SMS est coupé. Alors, j'ai noté cette phrase incroyable, Marie-Christine, qui est « Mes poumons s'ouvrent et je respire ».
3: Ouais.
0: Donc après toutes ces années où il vous répétait « Mais qui va te croire ?» Eh bien, la justice vient enfin exactement et de vous dire message qui est « On vous a entendu et en plus de cela, on vous a cru ».
3: Exactement.
0: Donc cette phrase, c'est celle que je garde, qui est « Mes poumons s'ouvrent
3: dans mon livre.
0: Et je respire ». Elle est très très forte cette phrase.
3: Mais c'était tellement ça, mais je vous assure, parce que quand on entend coupable, mais je vous assure, je vais et vraiment, je me suis remise à respirer quoi. Et je me suis dit ça y est, on m'a cru. Peu importe les 5 ans, je m'en fichais royalement. C'était qu'on me croit et que j'entende ce mot coupable.
0: Merci.
3: C'est ça, pour moi, le plus important.
0: Merci de votre témoignage, Marie-Christine.
3: Merci.
0: Je vous souhaite vraiment beaucoup de bonheur aussi, comme l'a dit Bernadette. Et surtout, une bonne reconstruction. Et vous saurez que vous êtes guérie quand vous vous serez retrouvée. C'est ça qui est le plus important.
3: Oui, c'est ça, et je me suis retrouvée. Quelle chance.
0: Fantastique.
3: Mais bon, après, ça a été des années de psy. Et voilà, et tant mieux parce qu'il fallait ça aujourd'hui.
0: Merci infiniment, vraiment.
3: Merci beaucoup.
0: Au revoir.
3: Merci, Sana, de m'avoir permis.
0: C'est normal.
3: Au revoir.
0: Au revoir.

0: 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Bonsoir Chanel.
1: Et bonsoir.
0: Bienvenue dans la libre antenne sur Europe 1.
1: Merci, c'est très gentil à vous.
0: Chanel, vous avez 30 ans.
1: C'est ça, bientôt 30 ans.
0: Quand?
1: Ben dans un mois.
0: Dans un mois? Quel jour?
1: Ouais, 14 septembre.
0: Ah bon, ah, enfin, enfin Chanel, merci. Je vous dis merci parce que est-ce que vous connaissez ma date de naissance?
1: Ah ben voilà, non pas du tout.
0: C'est le 14 septembre.
1: Ah ben voilà. Et quelle coïncidence.
0: Ben oui, à chaque fois que j'entends un auditeur ou une auditrice nous dire « je suis née en septembre », je pose toujours la question, donc je suis ravie, ravie que vous soyez du 14 septembre. Bon ben, on aura une pensée l'une pour l'autre ce jour-là.
1: C'est exact.
0: Vous avez 3 enfants, donc de 3 papas différents.
1: Et oui.
0: Et quand on lit votre histoire, on se dit que ben, la vie ne vous a pas exactement demandé votre avis sur le scénario. 3 enfants, et puis surtout, on va comprendre pourquoi est-ce que je dis la vie ne vous a pas demandé votre avis sur le scénario.
1: C'est vrai, c'est vrai, c'est vrai. C'est un peu particulier comme histoire.
0: Alors, vous avez envie de commencer par quoi pour nous expliquer votre parcours?
1: Eh bien, le commencement.
0: Oui.
1: Voilà. C'est-à-dire que donc je suis une jeune fille qui habite dans le sud de la France, qui a pas un passif hyper sympa avec la maternité, puisque j'ai été battue par ma mère pendant plus de 10 ans de ma vie.
0: Donc
1: c'est vrai que non mais ça y est, maintenant c'est passé. Mais le commencement, il vient de là, parce que du coup j'ai toujours voulu être maman, mais j'avais très peur d'être maman, puisque forcément quand on a grandi on va dire sans vraiment une présence maternelle, c'est compliqué quand on n'a pas vraiment d'exemple, même si mon papa a fait les deux rôles comme il a pu. Mmh. C'est pas pareil que quand on grandit avec une maman. Et donc
0: vos parents étaient séparés, Chanel?
1: Ils se sont séparés, j'avais 16 ans.
0: D'accord.
1: 16 ans. Et donc du coup j'ai vécu quelques mois chez ma mère pour pouvoir protéger ma petite sœur, jusqu'au jour où elle a failli me tuer. Donc je suis partie chez mon père, où je lui ai tout avoué, parce qu'il ne savait pas, il pensait que les violences s'arrêtaient qu'à lui. Et donc de là, c'est engendré un long périple pour porter plainte contre ma mère, etc., etc. Et puis j'ai pu vivre avec mon papa. Voilà.
0: Donc j'entends qu'en fait votre père et vous, et voir votre sœur, vous êtes victime de violences par votre
1: oui,
0: maman et donc par sa femme. Alors je vous rappelle le numéro de téléphone 1-39-19 pour les personnes victimes de violences conjugales, interfamiliales, intrafamiliales plutôt. Voilà, donc
1: vous êtes un homme, il ne faut pas avoir honte surtout. C'est très important.
0: Vous avez bien raison. Donc, très jeune, Chanel, vous avez dû construire, en fait, sans vraiment avoir de modèle maternel sécurisant, hein, c'est ce que vous nous expliquez.
1: C'est ça.
0: Peut-être peur aussi de reproduire ce que vous aviez vécu?
1: Extrêmement peur. C'était angoissant, même. Très angoissant. Hors de question.
0: Hors de question. Et donc, qu'est-ce qui se passe? Parce que vous en avez 3.
1: Il se passe que je suis une petite fille qui rêve, ben, forcément, vu que j'ai pas un schéma familial, on va dire, un schéma d'amour, on va dire, correct à la maison. Je rêve du prince charmant, hein, vous doutez bien, avec le mariage, le chien, la maison et les enfants. Et il est heureux et amoureux toute leur vie. Mais bon, la vie a décidé que c'était pas le chemin que je devais prendre. Voilà, la vie avec d'autres plans pour moi. Mmh. Et à 19 ans, je me réveille une sieste. Je sais pas, je suis un peu étourdie et... Je ne sais pas par quelle illumination ou quel instinct j'ai eu, je me suis dit je vais faire un test de grossesse. Voilà, je sais pas pourquoi, je ne sais pas comment. C'est ce vertige qui m'a laissé penser que, alors que j'étais réglée, je n'avais aucun souci à ce niveau-là. Enfin, j'étais pas de, de retard de règles ou autre, aucun symptôme. Donc j'appelle le papa de ma première fille, qui est mon premier amour. Hein. Ça fait déjà quelques années qu'on est ensemble.
0: Oui.
1: Et je lui dis, bah, je crois que je suis enceinte. Il me dit n'importe quoi. Je c'est pas possible et tout. Je lui dis, écoute, j'ai quand même un doute. Viens me chercher. Donc il passe me chercher. On va acheter un test de grossesse. Et donc il est quand même 18h. Donc normalement le test de grossesse, ça se fait le matin. Hein. Et en fait, j'ai pas le temps de faire un test de grossesse qui est déjà positif.
0: Ah oui.
1: Voilà, donc ben on court parce que ben c'est fin de journée dans un laboratoire en demandant s'il est possible de me faire une prise de sang. Elles ont été géniales parce que ben j'avais pas d'ordonnance, rien du tout. Elles m'ont dit ben écoute, tu reviendras plus tard avec l'ordonnance, t'en fais pas. Enfin, elles m'ont même pas fait régler. Elles ont vraiment vu que j'étais apeurée parce qu'à 19 ans, c'était pas du tout dans mes plans. Je comptais partir en fac de médecine. Donc c'était pas prévu, pas du tout. Et donc le lendemain matin, il a fallu chercher des analyses. Qui était donc positive avec un taux quand même assez élevé. Sauf qu'à 19 ans, moi, j'avais jamais vécu ça, donc c'est vrai que, bon, je fais pas forcément... je comprends pas très bien les analyses, donc on va aux urgences. Et je leur tends ça, je leur dis là, il faut me donner le coup de main, parce que je sais pas ce qui se passe.
0: Oui.
1: Et donc, elles me font une échographie, et là, bah, elles me disent, bah, c'est bizarre, il n'y a rien. Il n'y a rien.
0: Ah oui.
1: Je dis, bah, écoutez... Ah non, bah elle me dit, il n'y a rien. Elle me dit, je comprends pas, mais c'est peut-être un œuf clair, je sais pas. Elle me dit, bah, écoutez, revenez dans une semaine. Et puis, on voit ce qu'il en est. Bon, très bien. Donc, elle me donne rendez-vous une semaine après. C'était le jour où j'avais passé mon concours d'aide-soignante, parce que je m'étais dit, si je n'ai pas l'entrée en fac de médecine, il fallait que je puisse quand même me retourner. Donc, je m'étais inscrite à ce concours d'aide-soignante. Donc, j'y vais, je passe mon oral, puis je vais aux urgences, quoi, pour voir ce qu'il en est. Et puis, on me pose la sonde à échographie sur le ventre. Et puis là, un bébé, en fait. Voilà.
0: Il s'était
1: elle
0: caché.
1: Dit, elle me dit, coucou, toi.
0: Ouais.
1: Et là, on voit un vrai bébé. Et bon, forcément, on se décompose parce que, il y a une semaine, on m'a dit que peut-être c'est pas ça. Et puis là, finalement, c'est un bébé, mais un bébé qui ressemble à un bébé. C'est pas,
0: ah,
1: pas une crevette,
0: vous
1: quoi.
0: Vous avez fait un déni ?
1: Eh oui, de 4 mois et demi.
0: 4 mois et demi.
1: Oui. Et donc, du coup, oui. C'est le choc.
0: Alors, ce que je voulais savoir, c'est vous faites un déni de grossesse, ventre plat, donc votre ventre était plat à ce moment-là. Il n'y avait rien.
1: Oui.
0: Voilà. À partir du moment où vous voyez ce bébé dans l'échographie, le lendemain, quand vous vous êtes réveillée, est-ce que votre ventre était toujours plat?
1: Pas du tout.
0: Voilà.
1: J'ai commencé à prendre du ventre et à grossir à partir de 7 mois de grossesse.
0: Ah, à partir de 7 mois?
1: Oui.
0: D'accord.
1: Alors, déjà, j'ai tendance à être quand même quelqu'un de très fin.
0: Oui.
1: Donc, voilà, en plus, c'était une première grossesse, donc je pense que ça a joué. Et je pense que, en fait, j'ai commencé vraiment à prendre du poids quand on a trouvé notre appartement et qu'on s'est installé, qu'il a fallu préparer pour accueillir bébé. Je pense que c'est, alors j'avais réalisé déjà avant que j'étais enceinte, etc. Et que c'était, on allait être parents en fait, voilà. Mais c'est à partir de ce moment-là où j'ai vraiment pris du ventre et j'ai pris plus de 20 kilos pour vous dire.
0: Ah oui.
1: Donc voilà. Mais c'est vrai que donc ce jour-là, elle nous montre un bébé et puis je lui dis mais quelle est la procédure quoi pour ne pas garder ce bébé. Elle me dit mais il n'y a pas de procédure, hein. Vous allez être papa, maman, là. C'est la seule procédure qu'il y a à faire, c'est rattraper les examens de base, rapidement. Et puis continuer le reste de la grossesse, quoi. Donc, à 19 ans, c'est quand même assez perturbant.
0: Ouais, je comprends.
1: Voilà. Surtout que j'étais sous pilule et que jusque-là, j'avais jamais eu de problème particulier.
0: Et vous avez votre premier enfant et c'est une fille.
1: C'est ça, je l'ai eu à 20 ans, du coup, parce que entre-temps, il y a eu mon anniversaire, parce qu'il est né en novembre.
0: Oui.
1: Et donc, est née Elena.
0: Elena.
1: Le 22 novembre 2015.
0: Et une fois votre fille dans vos bras, Chanel, la peur immense de reproduire le schéma de votre mère, qu'est-ce qu'elle devient, cette peur?
1: Alors, tout le mois...

0: donc sans dormir. Eh bien, j'ai pas dormi jusqu'au, elle est à 3h54 du matin, j'ai pas dormi jusqu'au soir d'après tellement j'avais l'adrénaline. En fait, je sais même plus qui, dire qui est venu me voir à la maternité ou pas, parce qu'en fait, je ne sais pas. Je regardais que ma fille, on me dit, mais Chanel, ça va et tout? Ouais. Et en fait, je la fixais que elle, et je me dis, mais en fait, maintenant, c'est que elle et, enfin, elle et moi, parce qu'elle s'en va pas, mais quelque part, en gros, c'était, en fait, j'ai trouvé une raison d'exister. Voilà, parce que j'ai beaucoup été rabaissée par ma maman, forcément,
1: une violence
0: physique et verbale, hein, donc forcément, quand toute votre vie, on vous dit tu sers à rien, ben en fait, je me suis dit, mais en fait, si, je sers à quelque chose, et elle est là, en fait, la raison, elle est là, c'est juste qu'elle a mis 20 ans à arriver, mais heureusement,
1: oui.
0: Mais je veux dire, j'avais plus de doute, en fait, voilà.
1: Mais ce qui est aussi important dans votre parcours, c'est que, comment dire, on peut effectivement avoir grandi dans un environnement où il n'y a pas de modèle parental sécurisant, et pourtant, en fait, le simple fait de vous dire que vous ne voulez pas reproduire le schéma, eh bien en fait, ça devient déjà un repère pour inventer votre propre façon d'être maman, en fait, d'être parent. Donc là aujourd'hui, qu'est-ce qui vous rend le plus fier dans la maman que vous êtes devenue?
0: Et moi, je suis devenue la maman que j'avais besoin, en fait.
1: Eh oui, je comprends.
0: Donc, en fait, c'est-à-dire que je n'ai pas reproduit les schémas de ma mère. Au contraire, j'ai fait l'inverse et j'ai fait mieux. Et en fait, c'était mon but. J'avais toujours dit, si je deviens maman, il faut que je fasse mieux qu'elle. Bon, ce n'était pas très compliqué, mais il fallait que je fasse mieux.
1: Je comprends.
0: En fait, je me suis dit, ben, qu'est-ce qu'elle avait besoin, la petite Chanel, aujourd'hui, à cet âge-là, voilà, je sais pas, on va dire à 2-3 ans, ben, je vais donner à mes enfants ce que la petite Chanel avait besoin. Je vais être cette maman-là. Et j'ai évolué comme ça avec les âges, et j'évolue encore, parce que mes enfants sont quand même encore jeunes. Mais ma fierté, c'est beaucoup de communication, parce que je parle beaucoup avec mes enfants.
1: Oui.
0: Chez moi, les adultes ne sont pas supérieurs aux enfants, c'est-à-dire que le soir, on a un rituel, c'est on se dit 3 choses positives chacune. Alors, mon fils est encore un peu petit, mais il sera instauré dans la coutume quand il sera en âge de comprendre. Et elles ont, après ce temps-là, elles ont le droit de me dire, par exemple, tu sais, aujourd'hui, maman, t'as été un peu sévère là-dessus, est-ce que t'étais fatiguée? En fait, on communique, moi aussi, j'ai le droit de leur dire, ben, vous savez, les filles, aujourd'hui, vous n'avez pas été cool, ou au contraire, ben, ça, c'était super, vous avez vu, on s'est régalé. Mais en fait, elles n'ont pas peur de me dire, aussi dans ces moments-là de calme, finalement, oui, ça en a beaucoup demandé, et moi je l'entends, parce qu'en fait, c'est pas parce qu'on est forcément adulte qu'on est parfait ou qu'on est au-dessus d'un enfant, et on fait aussi des erreurs, et il faut savoir les entendre, et ça, c'est quand même ma plus grande fierté, je pense.
1: On continue à avancer?
0: Bien sûr, avec plaisir.
1: Donc, vous vous séparez de votre...
0: Du papa d'Elena, parce que en fait, au bout de... Donc, elle avait 8 mois, bah, amour de jeunesse, on se rend compte qu'on n'est pas forcément fait l'un pour l'autre. Voilà, c'est des choses qui arrivent. On a passé de belles années ensemble, mais bon, voilà, c'est... Il n'était pas fait pour moi, j'étais pas faite pour lui, et donc on décide de se séparer, et immédiatement, on met en place une garde alternée, puisqu'on s'est toujours entendu là-dessus, à l'amiable. Et donc, elle est petite, donc dès le départ, on ne fait pas une semaine, on fait 2 jours l'un, 2 jours l'autre, 3 jours l'un, 2 jours l'autre. Mmh. En fait, on s'adapte aux besoins de la petite et à nos besoins aussi, parce que forcément, il y a des moments où elle nous manque plus à l'un ou plus à l'autre. Donc, vraiment, on s'adapte. Et en fait, tout roule. Alors d'aujourd'hui, encore maintenant, on est vraiment une équipe. C'est un super papa.
1: Ouais,
0: et on est face ben à son évolution, à ses bêtises, à ses soucis, à l'école, on est toujours ensemble et ça c'est super. Voilà, c'est quelque chose que je conseille énormément.
1: Bon, c'est fantastique. Vous rencontrez.
0: Et donc après ça, ouais. Je rencontre voilà le papa de ma deuxième,
1: en
0: donc fin d'année 2016. Mmh. Ça c'est un peu l'amour, vous savez, l'amour passionnel, l'amour où on est. En fait, j'ai découvert que c'était aimer à la folie, c'est-à-dire la folie en devenir fou.
1: Un exemple de folie.
0: Ah ben, c'est, j'aurais pu lui donner un rein, hein. C'est sans raison, hein. J'aurais pu vendre mes organes. Hein.
1: Ah oui.
0: C'est devenir fou à se laisser taper dessus, par exemple.
1: Ah.
0: Et à dire, non mais c'est moi le souci, c'est normal, je l'ai peut-être énervé. À me laisser me faire tromper, à me laisser me faire salir du coup, et à dire, non mais c'est ma...

0: potes. Voilà. Tout laisser passer comme ça, très toxique, très, très, très toxique. Et de toujours trouver des solutions et de rester quand même et de s'accrocher. De s'accrocher comme si, en fait, il avait tout le monde dans ses mains, quoi.
1: Ouais. Je comprends. Ça, je sais pas si vous avez écouté le témoignage de Marie-Christine.
0: Oui, un petit peu après. Ouais. Un petit peu sur la fin. Ouais.
1: Ouais. Donc là, ce que vous décrivez, on comprend et ça prend encore plus de relief après le témoignage de Marie-Christine.
0: C'est une emprise en fait, clairement, et puis on n'arrive pas à en sortir. Mais ça, je l'ai vu après ma grossesse en fait, c'est-à-dire que jusqu'à ma grossesse, donc je tombe enceinte en mars 2018, donc quand même plus d'un an passé, quasiment un an et demi on va dire. Et en fait, quand je apprends que je suis enceinte, je retombe enceinte sous pilule, hein. Attention.
1: C'est pour ça que je disais, c'est sans qu'on vous donne votre avis, c'est-à-dire qu'en fait la pilule et vous n'êtes pas
0: ça fait pas bon ménage.
1: Non, ça fait pas bon ménage non plus.
0: Et en sachant que j'ai changé de pilule, c'est-à-dire que vu que j'ai eu mon premier enfant sous pilule, on a quand même changé, on s'est dit bon ben voilà, elle te convenait pas, etc. On a changé. Elle est allée bien un moment et puis ben voilà, au bout d'un certain temps, et bien 3 ans presque, je tombe enceinte donc une deuxième fois. Je lui annonce, il me quitte. Il me quitte, donc moi je me dis ben en fait je peux pas garder le bébé parce que ben j'ai quand même un bébé aussi déjà à ma charge.
1: Oui. Vous travaillez
0: pas si j'ai ça. Oui, je travaillais, mais en fait un deuxième bébé à charge toute seule c'est pas pareil. Déjà un bébé tout seul c'est quand même pas mal de, même si elle est en garde alternée, c'est quand même pas mal de responsabilités. Et en fait il était hors de question que je fasse de douloureux à ma fille. Mmh. C'était déjà. Et donc, en fait, arrivée au rendez-vous, je pleure, en fait, je pleure. Elle me parle, et je lui dis, en fait, je sais pas pourquoi je suis là. Voilà, je lui dis, moi, je suis pour l'avortement, et je trouve que c'est un droit, et les femmes sont battues pour ça, il y a des femmes qui sont décédées pour ça, et heureusement qu'on l'a. Et moi, incapable de passer ce cap. Impossible.
1: Ah oui, l'avortement, il en était pour vous, hors de question.
0: Hors de question.
1: Pour quelle raison? Est-ce que vous arrivez à l'expliquer aujourd'hui?
0: Je ne sais pas. Je pense que c'était. Je pense, j'en suis pas certaine, mais je pense que c'était pour moi impossible d'abandonner mon bébé, en fait.
1: Et là, vous découvrez que vous êtes enceinte, mais pas de la même façon que pour Elena.
0: Là, c'est totalement au début de ma grossesse.
1: Voilà,
0: là,
1: donc il n'y a pas eu de déni. D'accord.
0: Un mois et demi de grossesse, je pense. Je sais plus là de tête, mais. Ah oui, c'est vraiment. Je tombe enceinte, je crois, le. Ouais, je crois que la date de. La date. C'est 1er mars, je crois, ou 3 mars, et je l'ai appris peut-être 15-20 jours après, quoi.
1: Je comprends. Mais, en fait, vous êtes enceinte, le père vient de vous quitter, vous avez déjà Elena, et donc, quand vous sortez de ce rendez-vous, en sachant que vous allez garder ce bébé, est-ce que vous vous dites, ok, maintenant, comment je fais? Ou vous saviez déjà ce que vous alliez faire? Ou que vous vouliez faire.
0: En fait, non, mais en fait, je l'ai appelé, je lui ai dit, écoute, je suis allée au rendez-vous. Moi, je peux pas t'imposer un bébé parce que c'est pas mon rôle, en fait. Voilà. Oui. C'est mon choix de le garder et j'entends que toi, t'en veuilles pas. Voilà, c'est comme ça. Je ne suis là pour imposer rien à personne. Par contre, moi, tu ne peux pas m'imposer de ne pas le garder non plus. Donc, avec ou sans toi, j'aurai ce bébé.
1: Oui.
0: Donc c'est soit on va chez un notaire, tu signes des papiers comme quoi tu refuses les droits parentaux et moi je signe comme quoi je n'ai rien à te demander, voilà, tu fais ta vie chacun de notre côté.
1: Exactement. Déterminé.
0: Ah oui, ouais. Je lui dis, j'entendais qu'il pouvait ne pas en vouloir et il n'y avait pas de problème là-dessus, etc. Et je voulais pas lui faire un couteau dans le dos, dans le sens où après ben tu peux réclamer une pension, etc. Non, je dis moi on va chez le notaire, on fait les papiers, t'inquiète pas, tu disparais, ciao.
1: Voilà. Oui, j'ai pas besoin de toi en fait.
0: Voilà, en fait j'ai pas besoin de toi en fait. En fait, dans ma tête je me suis dit en fait je laisse déjà ma fille, bon alors, même si elle est encore internée, ben seule. En fait, un ou deux je vais y arriver en fait, voilà. Jusque là tu as traversé des choses catastrophiques, ça va le faire en fait, ça va le faire. Et donc, jusqu'à 18 semaines, bon, il fait des va-et-vient, il manipule, quoi. Un coup, je te veux, un coup, je te veux pas.
1: Le chaud, le froid.
0: Voilà. Ouais. Et voilà. Et à 18 semaines, donc, moi, je déménage parce qu'il fallait que j'accueille quand même mon bébé. Donc, du coup, il fallait que je trouve quelque chose pour nous trois. Et il me dit, en fait, je viens vivre avec toi.
1: Ouais. C'était peut-être pas forcément ce que vous vouliez aussi.
0: Ah, ben si, alors là, moi, j'étais amoureuse.
1: Ah, ben oui, c'est vrai. Mais oui, c'était toujours la passion, moi, malgré le fait qu'il vous trompe, c'était quand même la passion.
0: Non, mais et puis là, il faisait que des allers-retours. Un coup, il me disait oui, un coup, il me disait non, il disparaissait 3 jours, il revenait. Mais moi, je l'attendais, moi, j'étais, c'était Dieu pour moi. Donc là, il me dit ça, mais alors là, j'étais la femme la plus heureuse du monde. Ça y est, je vais construire avec lui, c'est incroyable. C'était tout sauf incroyable.
1: Oui.
0: Tout sauf incroyable, puisque, du coup, c'est là que j'apprends, qui me trompe énormément, il disparaît des jours et des jours, c'est la catastrophe. Et donc là, je commence à m'en vouloir parce que je me dis, mais en fait, je parle à mon bébé, donc je lui dis, mais en fait, mon cœur, je suis désolée parce que je vais te faire vivre, par ma décision, en gros, je vais te faire vivre quelque chose de... qui n'est pas cool, quoi, tu vois, mais bon, je vais essayer de faire le maximum pour ça. Donc, elle naît le 19 novembre 2018. Elles ont quasiment 3 ans pile d'écart.
1: Oui, j'allais dire encore un bébé novembre.
0: À quelques jours, à 3 jours près.
1: Oui, mais oui.
0: Elle naît, il est là, mais bon, il ne se lève pas la nuit, il ne travaille pas. Moi, je travaille, je reprends 3 mois après. Hein, donc, je lève mes filles le matin, je les amène chez sa mère à lui, je vais travailler, je les récupère le soir, je fais les nuits. C'est des copines à moi, ma cousine, ma sœur qui viennent passer les week-ends chez moi parce qu'elles sont à l'école. Moi, je suis la plus grande, donc c'est 7 ans d'écart avec le reste de ma sœur et mes cousins-cousines et mes copines aussi, du coup, qui sont plus jeunes que moi. Donc, elles sont à l'école, elles viennent chez moi le week-end pour faire les nuits, pour que je puisse dormir. Parce que lui, il joue toute la nuit à la play et que il se réveille pas, quoi. Donc, elles prennent un petit peu le relais pour pouvoir m'aider, parce qu'en fait, sinon, je vais pas pouvoir m'en sortir. Hein, je m'occupe des enfants.
1: Il est pas là.
0: Même s'il est là, il sert pas à grand-chose, quoi. Et puis là, à la naissance, la violence commence à s'installer.
1: En plus.
0: Et puis moi, je découvre une partie de moi, c'est-à-dire que je commence à rendre les coups, en fait, parce que, je sais pas, instinct de survie ou j'en sais rien. Au début, je dis rien, et puis au bout d'un moment, je commence à rendre les coups, parce qu'en fait, je veux protéger aussi mes enfants. Et alors, il a jamais touché à mes enfants, mais je me dis, un jour, c'est moi, après, c'est qui?
1: Ah oui, parce que à travers ce que vous ne vouliez surtout pas faire subir à vos enfants, finalement, entre guillemets, par procuration, c'est lui qui prenait le rôle et qui mettait de la violence dans le foyer. À quel moment, Chanel, vous vous dites, stop, je...
0: Eh bien, en fait, déjà, je vois en moi ma mère, du coup, la violence, même si c'est pas dans le même sens, je vois une partie de moi que je déteste et que je ne veux surtout pas faire ressortir. Et en fait, je me dis, il y en a assez. En fait, je vois que je souffre trop. Je fais 35 kilos. Je perds tellement de poids que j'arrive à 35 kilos.
1: Oui.
0: Et donc là, je me dis, en fait, stop. Il y a une énième tromperie avec une amie à moi. Et là, je fais ses affaires et je le sors de chez moi, puisque c'est chez moi, qu'il ne paye absolument rien, qu'il est juste là pour être là. Donc, je le mets dehors de chez moi. Et je ne sais pas quelle force me prend, parce que clairement,
1: c'est la
0: force. Il y a eu
1: du viol
0: conjugal, il y a eu tout, et j'étais tellement accro à lui que je n'arrivais pas à m'en défaire, quoi.
1: Ouais, je suis vraiment désolée. J'entends. Et j'entends autre chose aussi. C'est cette promesse de vous dire, je ne serai jamais comme ma mère. Et j'ai le sentiment qu'en fait, du fait qu'il y ait de la violence au sein du foyer, là, vous vous dites, devenir la maman dont j'avais besoin et que je rêvais d'être, c'est aussi d'apprendre à protéger mes enfants de ce que j'ai moi-même vécu. Et j'ai le sentiment que c'est ce que vous avez fait.
0: C'est exactement ça.
1: Oui.
0: Et là, je me suis dit, en fait, c'est plus que moi, même si tu l'aimes à en crever, en fait, là, c'est tes enfants, en fait. Et les enfants, ça reste toujours la priorité. Donc, je l'ai mis dehors, et Dieu merci. Ça a été un processus très long de guérison, de 2019 à 2021, je suis restée seule. J'ai eu des petites flirts, etc., et tout, comme quelqu'un normal, mais je voulais pas quelqu'un qui s'immisce dans notre vie. En fait, je faisais plus confiance à personne, en fait. Moi, j'allais finir ma vie seule avec mes filles et c'était très bien comme ça, en fait, finalement. Je me suis dit, finalement, l'amour, je l'ai. Le vrai amour, le véritable amour, je l'ai, c'est mes enfants. Et voilà, tu vas travailler sur toi. J'avais tellement de traumas à soigner par mon passé, par ce qui venait de se passer également et tout ça aussi que... Voilà, je voulais me recentrer sur moi. C'est ce que j'ai fait. Sur moi et mes enfants, sur mon travail. Et en août 2021, je rencontre le papa de mon dernier.
1: Oui.
0: donc Romain, mon compagnon actuel. Et donc, il m'écrit, on se rencontre, il me parle sur les réseaux sociaux. Et de suite, en fait, il discute, il est drôle, et il me dit, bah, tu sais, j'ai 21 ans, je suis militaire, et là, je fais oula, bah, pas du tout, en fait. Pas du tout, moi, je vais faire 26 ans, je suis maman de deux enfants, en fait, qu'est-ce que je vais faire d'un autre enfant de 21 ans? Non, merci. Bah oui, non, mais c'est comme ça que je le voyais, en tout cas à l'époque. Et alors, un militaire encore moins, parce que moi, bah, du coup, j'ai besoin d'avoir quelqu'un à la maison, c'est quelqu'un qui a besoin d'être rassuré.
1: Ouais, je comprends.
0: Donc, je me suis dit, bah, alors là, c'est une histoire qui ne fonctionnera jamais. Et c'est ma cousine qui est avec moi ce jour-là et qui me dit, franchement, je m'énerve parce que, en fait, ce jeune homme, il parle avec toi. En fait, parle, en fait. Ça te coûte rien. Ça fait quasiment 3 ans que t'es toute seule. Au bout d'un moment, ça te fait pas de mal aussi de t'ouvrir un peu aux personnes, tu vois, genre. Il faut que tu ailles, quoi. Donc, je me suis dit, bon, je vais lui répondre, mais j'ai sans grande conviction, en fait. Sauf que la journée est passée. Et en fait, arrivé le temps, je me suis dit, mais en fait, j'ai envie de lui parler tout le temps. Donc, comment je vais faire, là, il faut que je lui parle demain. Donc, j'ai fait semblant que je m'étais endormie à 20h. Vu que ma fille ne faisait pas ses nuits, ben, j'ai répondu en pleine nuit, en disant, ah, merde, c'est tout, je me suis endormie juste pour qu'il me réponde le lendemain matin. Et là, je me suis dit, oh, bah, c'est bizarre, parce que c'est quand même la première fois que ça me fait ce genre de sensation. On a parlé une dizaine de jours, et puis au bout d'une dizaine de jours, il m'a dit, bah, tu veux, ce soir, je passe te voir. Mais si t'as envers l'alterner pendant les vacances scolaires. Ah oui, parce que du coup, Lizzie, son mode de garde, est différent de celui de sa sœur, puisqu'elle part qu'un week-end sur deux et la moitié des vacances scolaires.
1: D'accord.
0: Et là, j'ai dû passer devant un juge, etc., etc., parce que, bon, ben, son père voulait pas donner de pension, mais il voulait pas la garder non plus, mais bon voilà. Donc,
1: plus compliqué que le premier.
0: Le schéma inverse, on s'entend pas du tout, enfin, c'est très compliqué, on communique le moins possible. Voilà, totalement différent. Donc, Romain me dit, bah, je passe te chercher, tout ça. Je lui dis, ok. Et en fait, je sais pas comment expliquer ça, mais je crois qu'on est venu me chercher, c'était minuit, parce qu'il avait un repas de famille, il avait de la famille du Nord qui repartait le lendemain. Et il est venu me chercher, et en fait, on a attendu jusqu'à 5h du matin, impossible de se...
1: Décoller.
0: Bah, de se défaire de l'un de l'autre.
1: Ouais.
0: C'est important, c'était pas embrassé, il n'y avait pas eu de geste ni rien, mais en fait, on parlait. Et en fait, en partant, j'allais pour lui faire la bise, et puis lui, il a dit, bah, pas du tout, hein. Non. Et donc, il m'a fait un bisou, et là, j'ai eu plein de papillons dans le ventre, tout. C'est la première fois que enfin, ça fait longtemps que ça m'était pas arrivé, en tout cas. Et il me dit, bah, écoute, demain, je viens te chercher à telle heure, si tu travailles. Je lui dis, mais pourquoi faire? Il m'a dit, mais t'as pas besoin de savoir, je viens te chercher. J'ai dit, ah, d'accord. Et donc, ma cousine qui était au courant, forcément, elle vient me voir et elle travaille avec
1: alors,
0: elle. Elle me dit alors.
1: Alors,
0: ouais. Alors, elle me dit déjà, tu souris, déjà, qu'est-ce qui s'est passé? Et donc, je lui explique. Et elle me dit, mais c'est trop cool et tout. Je dis, non, c'est pas trop cool. Je dis, là, il vient me chercher cet après-midi. Puis après, il retourne à l'armée, quoi. Donc, je lui dis, moi, je sais pas comment je vais faire, quoi. Et en fait, il vient me chercher et une fois de plus, on passe une super après-midi. Et en fait, je me surprends parce que quand il me ramène, je le regarde et je vois, c'est pareil, on marche dans la rue, on se donne la main. Et ça, après coup, on s'en est parlé, j'ai dit, tu sais, que j'ai envoyé ça à mes copines, j'ai dit, c'est bizarre, ils me donnent la main, ils me disent, mais tu sais, que j'ai fait exactement la même chose de mon côté. Non, c'est bizarre, on se donne la main dans la rue, enfin, je sais pas, ça s'est fait naturellement. Et je me revois dans la voiture et je me vois le regarder et dans ma tête me dire, purée, mais qu'est-ce que je l'aime? Et là, je me reprends, je me dis, mais ça va pas ou quoi? Ça fait 24 heures que tu le fréquentes, là, ça fait 10 jours que tu lui parles et
1: t'es déjà amoureuse. Voilà.
0: Ouais, c'était très bizarre quand on se dit, mais je sais pas bien. Là, c'est très, très bizarre.
1: Peut-être que vous avez lâché prise aussi, peut-être.
0: Oui, je sais pas. Mais en tout cas, en fait, il était là, j'étais là. Et en fait, il avait une façon à lui de me rassurer, je pense. Et je sais pas, j'étais bien. Bon, il m'a laissé, j'ai pleuré parce que il repartait à l'armée, quoi. Puis ma grand-mère, elle m'a dit, mais tu sais, Jeannette, c'est pas grave. Si c'est lui, tu kifferas. Voilà, vous ferez en sorte que ça fonctionne. Et puis ça fait 5 ans, voilà. Ça fait 5 ans la semaine dernière.
1: Vous êtes ensemble, fantastique.
0: Finalement, ça s'est fait. Bon, il a fini l'armée, là, il a ouvert son entreprise, mais je veux dire, voilà, je m'y suis faite. Et puis, surtout, j'ai eu très, très peur parce que, ben, il fallait qu'il rencontre mes enfants, puisque ça aussi, quand on a 21 ans, je me suis dit, il faut quand même avoir les épaules pour accueillir une maman avec ses enfants, hein,
1: parce
0: que tout le monde, hein, c'est pas que la maman. Et puis dès le départ, moi je lui ai jamais caché, hein, dès le début quand on s'est écrit, je lui ai dit, ben, moi j'ai deux enfants de deux papas différents, et il m'a dit, oh, c'est cool, c'est bien, d'accord. Et je lui ai dit, ben, ok, d'accord. Et bon, après j'ai compris plus tard que lui, il a le même schéma chez lui, c'est-à-dire que ils sont 5 enfants avec sa maman, qui ont trois papas différents.
1: D'accord, oui.
0: Donc,
1: d'accord.
0: En fait, pour lui, c'est une normalité. En fait, j'ai déjà fait des interviews à ce sujet, on en a déjà discuté. Il a dit, mais en fait, pour moi, ça devrait même pas être un sujet parce qu'en fait, voilà, c'est comme ça, c'est la vie et les enfants sont heureux et ça regarde personne. Et
1: exactement.
0: En fait, ça n'a pas plus choqué que ça parce que pour lui, ben voilà, c'était normal. Et voilà. Et donc, il a eu une façon très douce de se rapprocher de mes enfants, c'est-à-dire qu'il s'est mis là. Voilà, il s'est présenté. Et puis, si elle voulait venir, eh ben, il acceptait, il refusait jamais. Et si elle voulait pas venir, ben, voilà, il forçait. En fait, il se posait au salon et tu veux venir, tu viens. Tu veux pas venir, tu viens pas. Tu veux me dire bonjour, tu me dis bonjour. Tu veux pas me dire bonjour, tu me dis pas bonjour, c'est pas grave, on fera une autre fois. Et c'est cette douceur-là que j'ai beaucoup aimé aussi chez lui envers mes enfants parce que du coup, ben, elles ont forcément voulu aller vers lui. Parce qu'il a pas forcé les choses, en fait. Il a pas essayé de trouver sa place. Il a laissé la place se faire.
1: Ouais, c'est très joliment dit.
0: Et j'avais très peur pour ma petite, du coup, puisqu'elle avait connu... elle nous a pas connu avec son papa, parce qu'on s'est séparés, elle était très jeune, mais bon, elle avait pas connu quelqu'un d'autre que ben, Romain.
1: Ouais.
0: Et au final, je lui avais dit, bon, elle est pas très sociable, elle est pas très tactile et tout. Au final, ça s'est fait vraiment...
1: Très naturellement aussi.
0: Très naturellement aussi.
1: Mais peut-être qu'elle sent que sa maman est heureuse. Qu'en pensez-vous, Chanel?
0: Oui, ben j'espère.
1: Ben oui. Il y a toujours cette intuition des enfants qui forcément ressentent parfois, sans même qu'on leur dise, le bonheur ou en tout cas cette sérénité, surtout cette relation de confiance que Romain a réussi à produire chez vous. Donc, puis quand vous en parlez, on sent énormément d'amour, on sent beaucoup de stabilité. Malheureusement, nous arrivons à la fin de l'émission. Je suis vraiment désolée de...
0: C'est pas grave, on n'a pas pu finir, mais c'est pas grave.
1: Oui, c'est vrai, on n'a pas pu terminer. Je suis vraiment désolée.
0: Mais c'est pas grave.
1: Bon. Merci infiniment, Chanel. Dans tous les cas, on pensera l'une à l'autre le 14 septembre.
0: Avec grand plaisir.
1: Et puis surtout, moi, je vous dis bravo parce que vous avez dépassé votre peur. Et voyez, en fait, aujourd'hui, vous êtes la maman de trois heureux enfants avec en plus un chéri qui est merveilleux avec vous. Et ben, c'est tout le bonheur que je vous souhaite de continuer à vivre.
0: Eh bien, écoutez, bonne fin de soirée à vous. Enfin, bonne nuit, en tout cas. Et à bientôt, peut-être.
1: À bientôt. Au revoir, Chanel. Au revoir. Merci à Damaris, à Marie-Christine, à Michael, à Alain et bien sûr à Chanel qui était avec nous, d'avoir participé à cette émission, d'avoir partagé vos histoires, vos émotions et bien évidemment vos mots ce soir. Merci à Jade, merci Audrey, merci Laurent pour l'émission. Je vous donne rendez-vous demain 22h15 pour de nouvelles confidences et en attendant, je vous souhaite une douce nuit.

0: à vous dire, aucune déclaration à faire et aucun commentaire, c'est clair, ça s'arrête là.
1: Bah, tout va bien pour vous?
0: Tout va très bien, oui, comme vous voyez.
1: Vous allez à l'opéra ce soir?
0: Oui, c'est pour ça, je me dépêche, je suis en retard.
1: Bon, mais tout de même, des policiers qui vous entendent trois fois en suivant, dont une fois 15 heures,
0: je n'ai strictement rien à vous déclarer.
2: À la fin de l'année 1968, Alain Delon est dans la tourmente. Le meurtre de son ancien homme à tout faire, Stevan Markovitch, devient le fait divers le plus commenté du moment. On parle même de l'affaire Markovitch. C'est un ami de Delon, François Marc-Anthony, une figure du milieu de Pigalle qui est accusé. Mais l'acteur est lui-même entendu à de multiples reprises. Les enquêteurs cherchent à savoir quelles étaient exactement ses relations avec Markovitch au moment du drame.
3: L'attente se poursuit, boulevard Gouvion-Saint-Cyr, où il y a maintenant 7h30 qu'Alain Delon est entendu par les policiers. Pour la trentaine de journalistes qui montent la garde ici, cette attente risque de se prolonger toute la nuit et même bien au-delà. Nous avons en effet appris, il y a une heure, que le comédien était placé en garde à vue sans précision de délai. La garde à vue, qu'est-ce que cela veut dire? Cela veut dire que les policiers peuvent, à partir de ce soir, 19h environ, garder Alain Delon pendant 48 heures dans les locaux de la police judiciaire. 48 heures pendant lesquelles il devra répondre aux questions qui lui seront posées.
2: En sortant de cette longue garde à vue, Alain Delon ne semble pas particulièrement tendu. Il répond même calmement aux questions d'Europe numéro 1.
4: C'est très bien passé.
5: Questions précises?
4: Non, des questions d'ordre général uniquement. Mais quelques détails, précisions. Et en gros, pour confirmer les déclarations qui ont déjà été faites, ça se passe dans un climat agréable, enfin je vais dire, sans problème.
5: Tatillon, le juge?
4: Non, il est Tatillon, c'est normal, il fait son métier, il connaît très bien son dossier, c'est quelqu'un de très, très courtois, il fait très bien son métier, voilà.
2: Ce Markovitch, apprend-on, connaissait le tout Paris. Il s'est même fait une spécialité, d'après la rumeur, dans l'organisation de parties fines auxquelles participaient des personnalités. Markovitch les prenait alors en photo, à leur insu, avant de négocier ensuite avec les personnalités concernées. Parmi les noms qui circulent, celui de Claude Pompidou, épouse de l'ancien Premier ministre Georges Pompidou. Selon lui, il s'agit d'une machination qui a pour but de le faire tomber. Il y a même une photo qui circule, mais elle s'avérera plus tard être un montage. Cette histoire extrêmement complexe poursuivra Alain Delon jusqu'en 1976, lorsque la chambre d'accusation rendra un arrêt de non-lieu en faveur de Marc-Anthony, faute de preuves. Malgré 60 000 cotes judiciaires et un dossier de plus d'une tonne, cette affaire Markovitch reste ce qu'il convient d'appeler un mystère. Au moment du non-lieu, la légende dit que Marc-Anthony a prononcé cette phrase incroyable. Nous ne sommes que trois à savoir la vérité, Delon, moi et Dieu. Or ce dernier ne balance jamais.

0: Pierre Markovitch n'empêche pas Alain Delon de poursuivre sa carrière à un rythme effréné. En 1969, 6 ans après Mélodie en sous-sol, il tourne de nouveau avec Jean Gabin et Henri Verneuil pour un nouveau film de malfrats. Lino Ventura complète le casting et c'est un immense succès. Le plus grand de la carrière de Delon, 4 800 000 billets vendus.
1: Qu'est-ce que ça vous fait quand vous tirez ?
2: Ah, vous voyez bien que ça vous intéresse, hein ? Je vais vous le dire. Ça fait boum dans les oreilles.
0: Au moment de la sortie du Clan des Siciliens, Alain Delon se sépare de Nathalie, leur divorce est prononcé en février 1969. La star partage désormais sa vie avec une autre actrice, Mireille Darc.
3: Vous savez, quand un monsieur inconnu ramène chez vous votre mari mort, dynamite la salle de bain et jette les visiteurs par la fenêtre, on prend l'habitude de ne plus s'étonner de grand-chose.
4: Évidemment. Et croyez-moi, Amarante, je suis victime des apparences. Là.
3: Bon, admettons que vous n'êtes pas mon cousin. Je ne pense pas non plus que vous soyez à proprement parler un gangster.
0: Grande figure du cinéma populaire, l'ancienne complice rigolote des Barbouzes est, elle aussi, blessée par la vie. Mireille Darc n'a jamais connu son père biologique. Elle rencontre Alain Delon pour la première fois sur le tournage d'un film, Jeff, puis elle le retrouve juste à côté des locaux d'Europe numéro 1, où la star possède un appartement.
5: Je suis pas tombée en pamoison devant lui, mais voilà, c'est comme ça. Je l'ai croisé plusieurs fois. Je l'ai croisé un jour ici, rue François 1er. Donc, vous voyez, c'était...
6: Vous vous êtes regardé, c'est comme dans un film.
5: Oui, c'est ça. On s'est regardé, mais on n'avait pas grand-chose. Il n'y avait pas grand-chose qui nous attirait au départ.
0: Malgré ce faux départ, Alain et Mireille vont vivre très heureux durant toute cette décennie 70. En 1972, le couple s'installe dans le Loiret, à Douchy. Delon acquiert le domaine de la Brûlerie et son terrain de 55 hectares. Sur place, il ne manque rien. Piscine, terrain de tennis, salle de sport, salle de cinéma, salle de jeu. Il y a même un étang, une chapelle et un cimetière canin. Grand amoureux des chiens, Alain Delon en possède à cette époque plus d'une quinzaine. Lors de ses années Douchy, Mireille Darc va ralentir son rythme de travail, comme elle l'explique alors à Charles Villeneuve pour Europe 1.
7: Je fais un film par an et je le fais, si vous voulez, un peu plus décontracté qu'avant, c'est-à-dire que je le fais en fonction d'Alain, dans la mesure où ça ne gêne pas notre vie à nous. J'ai besoin d'être à la maison, j'ai besoin d'être là, j'ai besoin de m'occuper de notre maison, de nous, et j'ai besoin d'être un peu le pilier du couple.
8: Mais vous paraissez à l'inverse de l'image que vous pouvez donner dans tous les rôles que vous interprétez, c'est-à-dire une fille extrêmement libre. Vous paraissez une femme extrêmement soumise.
7: C'est vrai, mais au milieu de cette soumission, je veux dire, j'ai une grande liberté. Quand j'ai envie de faire un film, personne ne m'en empêche. Alain est le premier, au contraire, à me pousser à faire du cinéma. Mais je n'éprouve pas spécialement un plaisir à en faire. Je suis presque mieux dans ma vie. Donc à ce moment-là, je deviens soumise. Mais soumise dans une certaine indépendance.
0: Alain Delon, lui, tourne en moyenne entre 3 et 5 films par an, quasiment exclusivement dans des films qu'il produit lui-même au sein de sa société de production, Adèle Productions. Il embauche même son demi-frère du côté de son père, Jean-François. C'est donc en famille qu'Alain travaille sur l'adaptation cinématographique de Bandit à Marseille, un roman écrit d'ailleurs par un journaliste d'Europe numéro 1, Eugène Saccomano. Ce nouveau film de gangster qui se passe dans les années 30, Delon veut partager l'affiche avec son principal rival, Jean-Paul Belmondo. Reste à savoir si ces deux immenses stars peuvent cohabiter sur un même plateau.
9: Dis donc, il y a un autre coup qu'on pourrait faire tous les deux, là, du même genre que les poissons, mais en plus grand.
10: Explique.
9: Poli.
10: Quoi, Poli?
9: La boucherie.
10: Ça m'intéresse pas, la boucherie.
9: Pourquoi ?
10: J'aime les bouchers.
0: Au départ réticent, Belmondo finit par accepter. Tout est prévu pour qu'ils soient tous les deux mis en valeur de la même manière. Aucun des deux ne doit écraser l'autre. Rien n'est laissé au hasard. Les deux stars ont le même nombre de lignes de dialogue. scénarisé par Jean-Claude Carrière et Claude Sautet et mis en boîte par Jacques Deray, le réalisateur de La Piscine. Borsalino est l'un des événements cinématographiques de l'année 1970. Le 20 mars, il y a du beau monde à l'avant-première.
6: Madame Chanel, on ne vous voit jamais lors de première.
11: C'est rare parce que je suis fatiguée, je travaille moi aussi, j'ai un métier. Vous en avez un, moi j'en ai un.
6: Et qu'est-ce qui vaut votre présence ce soir?
11: Que je veux faire plaisir à cet homme qui est très gentil.
6: Est-ce que vous voulez faire plaisir à Alain Delon aussi?
11: À tout le monde, oui, à Alain Delon aussi. Oui.
6: Et à Jean-Paul Belmondo?
11: Oui, bien sûr, vous pouvez le leur dire de ma part.
6: Alain Delon, ce soir vous êtes acteur et producteur.
12: Et acteur.
6: D'abord producteur. Qu'est-ce que ça veut dire produire un film?
12: Vous croyez que c'est le moment vraiment... voilà. C'est ce que vous voulez.
13: Produire, c'est ce que vous voulez, vous voulez.
12: Produire un film, c'est pas une heure des gens.
6: Ok, vous avez d'invité ce soir.
12: Je crois 1200.
6: Nicoletta, vous faites partie du clan Delon, hein, ce soir.
14: Ah, moi, je sais pas. Oui, j'ai reçu gentiment une invitation, ce qui fait bien plaisir.
6: Vous qui connaissez ces deux comédiens, est-ce que vous pensez qu'ils sont faits pour s'entendre ou au contraire rendre pour se fâcher?
14: Non, je crois que. Je crois qu'ils s'entendent très très bien. J'ai assisté à certains jours de tournage et ça avait l'air de marcher très très bien entre eux.
6: Mais juste après que ça s'est mal passé.
14: Je suppose, je sais pas.
0: Avec 4 700 000 spectateurs, Borsalino est l'un des grands succès commerciaux de la carrière de Delon et aussi de Belmondo. Mais effectivement, il se murmure que les deux stars sont en conflit. Sur l'affiche, le nom de Delon, qui est à la fois producteur et acteur, est cité 2 fois. Et celui de Belmondo, 1 seule fois. Ce n'est pas ce que prévoyait le contrat, fait remarquer Belmondo, qui traîne l'affaire devant la justice, qui lui donnera d'ailleurs raison. La presse fait ses choux gras de cette brouille entre les deux acteurs, même si Belmondo éteint vite l'incendie.
15: On a beaucoup parlé de la brouille entre Delon et Belmondo, c'est fini. Maintenant, on tire un trait là-dessus ou il y a toujours des séquelles?
16: Non, le trait a été tiré, ça s'est expliqué et tout a été remis en ordre. Il n'y a plus de séquelles.
15: Mais c'est possible l'amitié entre deux grandes vedettes?
16: Pourquoi pas, je veux dire, mais... c'était pas basé sur des histoires de jalousie ou de profession, parce que vous savez, il y a toujours de la place pour tout le monde, donc deux grandes vedettes peuvent être très amies, mais je veux dire, l'amitié, c'est une chose à part. Moi, j'ai des amis que j'ai depuis X années, depuis ma jeunesse. Si demain, ils devenaient des énormes vedettes, je crois pas que ça changerait nos rapports.
0: Pour Delon aussi, cette histoire avec Belmondo est vite oubliée. Le vrai problème pour lui, ce sont les critiques. Habitué à avoir de bons papiers dans les journaux, Delon a du mal à accepter qu'elle puisse être acerbe. La presse écrit par exemple que Borsalino est un film lisse et qu'on oublie très vite. Ces remarques font prendre à Alain Delon une décision radicale.
17: C'est avec Borsalino que j'ai décidé, je veux dire, de passer l'épreuve directe du public. Ça n'est pas que je refuse de faire des projections de presse ou des projections de critiques. J'ai toujours considéré que le critique... pour être objectif, se devait d'aller voir un film dans le public. Or, la plupart des critiques, pour des raisons tout à fait personnelles, des raisons, je veux dire, peut-être même de susceptibilité ou de jalousie, aiment qu'on leur présente le film seul. Et moi, j'estime qu'un critique ne peut pas être objectif et juger un film, surtout un film, ce qui n'est pas le cas des miens, mais un film comique, par exemple, assis seul dans une salle, ça n'est pas vrai. Alors, je n'oblige pas les critiques à voir le film en public, mais j'estime qu'ils se doivent de voir le film en public. C'est pour ça que j'ai arrêté toute projection de presse. D'abord, les projections de presse, c'est quoi? En dehors des critiques et des journalistes, je veux dire, c'est du tout Paris, c'est du gratin, c'est tout ce que tu veux, c'est des gens qui se répandent avec la langue plus ou moins acerbe, et c'est pas pour ces gens-là que je fais des films.
0: Dans les années 70, ces films sont globalement moins bien accueillis que lors de la décennie précédente. Certes, il lui arrive encore de mettre tout le monde d'accord, comme avec Le Cercle Rouge de Jean-Pierre Melville, avec ses amis Yves Montand et Bourvil, dont c'est l'avant-dernier rôle. Et bien sûr avec Monsieur Klein de Joseph Losey, un film sur l'occupation qui tient particulièrement à cœur à Alain Delon. En découvrant l'œuvre au Festival de Cannes en mai 1976, le célèbre critique François Chalais est conquis.
18: Tout n'est pas toujours très clair dans le propos de Losey et il arrive que l'on s'égare un peu. Mais M. Klein n'en est pas moins une de ses œuvres appelées à se graver inaltérablement dans la mémoire. Une reconstitution de la célèbre rafle du Veldiv en particulier force à la fois les bravos et les larmes. Un bonheur n'arrivant jamais seul, Alain Delon est remarquable. Il y avait longtemps qu'on ne l'avait vu sous un jour aussi favorable.
0: César du meilleur film en 1977. Monsieur Klein ne remplit toutefois pas les salles de cinéma. Mais le succès d'Alain Delon ne se joue pas qu'en France. Exemple avec ce rôle qu'il décide d'incarner pour faire plaisir à son fils. Celui de Don Diego de la Vega, alias Zorro.
13: Il n'y a pas de spectacle en France pour les enfants, surtout en bas âge. Et j'ai voulu faire ce film pour les distraire et pour leur apporter un spectacle.
19: Vous changez de public?
13: Je ne change pas de public, c'est eux qui décideront, c'est eux qui m'adopteront ou pas. Moi, j'ai simplement voulu leur donner un spectacle différent de ceux qu'ils ont l'habitude de voir. À part Walt Disney, il n'y a pas de spectacle pour les enfants.
19: Pourquoi vous n'avez pas fait jouer votre fils alors dans le film?
13: Écoutez, ne mélangeons pas les genres. Mon fils va à l'école et moi, je fais un métier. Mon fils est aussi bien à l'école. Pour le moment, il apprend. Alors, mon fils n'est pas un acteur. Mon fils est mon fils.
0: En France, la version Delon de Zorro ne séduit pas ni les adultes ni les petits, mais en URSS, le film totalise plus de 50 millions d'entrées. Un chiffre colossal qui conforte son statut de star mondiale. À l'international, les affaires de Delon tournent globalement parfaitement bien. Il est sur tous les fronts. Il lance une gamme de produits de luxe à son nom. Le champagne Alain Delon, le cognac Alain Delon, les montres Alain Delon, les lunettes Alain Delon et même les cigarettes Alain Delon. Delon devient un véritable touche-à-tout. Il ressemble comme deux gouttes d'eau à ce personnage de collectionneur d'art hyperactif qu'il joue au cinéma dans le film L'homme pressé, aux côtés de sa compagne Mireille Darc, à croire que le personnage du roman de Paul Morand, dont est issu le film, a été écrit pour lui. Ces années 70, Alain Delon a grandi d'ailleurs sa collection d'art. Il achète par exemple pour plus de 700 000 francs, l'équivalent de 150 000 euros aujourd'hui, un dessin de Rembrandt représentant un vieil homme assis dans un fauteuil. À Douchy, il se fait même construire une galerie souterraine pour abriter sa collection de tableaux. L'acteur produit aussi des combats de boxe. En septembre 1973, il organise sur le cours central de Roland-Garros une confrontation entre le champion d'Europe, Jean-Claude Boutier, et la terreur argentine, Carlos Monzón, l'un des plus grands de son sport. C'est un nouveau succès. Malgré la pluie, 15 000 spectateurs, chauffés à blanc, viennent applaudir les deux boxeurs.
20: J'aime le sport, d'une part, ensuite parce que j'aime la boxe, et parce que je crois que ça répond à une envie générale en France, et que, en ce qui concerne le sport, d'une part, et ce qui concerne la boxe surtout, je crois que personne ne pourra se plaindre, et que tout le monde a envie de voir un combat de cette importance. Et puis, si vous voulez, depuis quelques mois, il se trouve que Paris est devenu, en quelques mois, le centre mondial de la boxe. Bien sûr, je sais qu'il existe aussi des boxeurs qui s'appellent Clay, Forman, Frazier, on n'en est pas encore là, et je crois que ça, la boxe en avait besoin, et ça me fait plaisir d'y contribuer à ma manière.
0: Et puis il y a aussi la chanson. En 1972, 6 ans après la chanson du film Les Aventuriers, Delon enregistre un duo avec sa vieille copine Dalida. Soyons précis, il parle ici plus qu'il ne chante. C'est la technique du talk over, comme disent les Anglais. À ce petit jeu-là, dans le rôle du séducteur, Delon se débrouille bien. Il s'agit en fait d'une adaptation d'une chanson italienne que le frère de Dalida, Orlando, venait d'entendre de l'autre côté des Alpes et interprétée par Mina et Alberto Lupo.

Parole, parole est un tube, mais curieusement, le titre ne dépasse pas la 10e place du hit parade. En effet, la chanson deviendra par la suite un immense standard et accessoirement l'un des titres français les plus connus au monde. Ce ne sera pas son seul duo. Il en enregistre d'autres avec des grandes vedettes internationales, dont la diva Shirley Bassey.

0: Mais il arrive également à Alain Delon de chanter seul au Japon, où il est devenu une icône. Il sort un 33 tours étonnant. Dans cet album, Parfum de Gitane, Delon lit des textes de Paul Valéry ou de Charles Baudelaire.
1: Mon cœur, comme un oiseau, voltigé tout joyeux, et planait librement alentour des cordages. Le navire roulait sous un ciel sans nuages, comme un ange enivré d'un soleil radieux. Quelle est cette île triste et loin? C'est Cythère, nous dit-on.
0: Arrivé à la cinquantaine, il se fait même un beau cadeau en sortant un album solo en France, album qu'il vient présenter chez Jean-Pierre Elkabbach sur Europe 1.
2: C'est pas trop dur de se lever tôt parce que d'habitude c'est...
3: Non, mon père me disait toujours le monde appartient aux gens qui se lèvent tôt alors.
2: Il était raisonnable votre père.
3: Le monde va commencer à m'appartenir.
2: C'est d'abord pour un disque que vous êtes là et puis surtout pour notre plaisir. Le disque c'est comme au cinéma, c'est pas votre premier disque mais celui-là a comme une résonance de sincérité, d'accent personnel. Comme au cinéma, vous chantez pour vous confier en quelque sorte. J'ai compris que c'était une mise au point, mais pour établir quelle sorte de vérité, Alain?
3: Ben, je crois que la chanson parle d'elle-même. Ce qui est intéressant, si vous voulez, c'est que c'est à peu près la première fois que je chante enfin tout seul, hein, puisque j'ai toujours été accompagné par des personnes très charmantes et talentueuses d'ailleurs. Et là, si vous voulez, l'idée au départ, avec mon directeur artistique Yves Rose, a été de faire une chanson et de dire un petit peu ce que j'avais envie de dire et que je ne pouvais pas exprimer, disons, dans mes personnages au cinéma, soit par voie médiatique ou soit à la télévision. Alors je l'ai dit dans cette chanson.
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0: Cette chanson, comme au cinéma, est écrite par l'Italien Romano Musumara qui vient de signer quelques-uns des plus gros tubes de la période. En rouge et noir, de Jeanne Mas, c'est lui. Ouragan, de Stéphanie de Monaco, c'est encore lui.
3: J'ai toujours eu la chance et le privilège dans ma vie de faire ce que je voulais, ce que j'avais envie de faire. Je trouve que c'est un privilège rare.
2: Ouais.
3: Alors à 50 ans, j'ai envie de chanter, ben je chante. J'ai envie dans ma chanson de dire des choses, ben je les dis. Voilà, quand je dis ça plaît, tant mieux, ça plaît pas, c'est pareil. Voilà, c'est ça que j'essaie d'exprimer, c'est tout.
2: Quand vous dites plus de projecteur, coupé moteur, ça n'annonce pas une retraite du cinéma.
3: Pas du tout. Il y a, si vous voulez, dans cette chanson, c'est un petit peu une histoire qu'on raconte. Il y a une part de fiction, le début c'est le cinéma, puis il y a une part de réalité. C'est pour montrer aussi que dans la vie, tout est un peu du cinéma, mais il y a aussi la part de réalité.
0: L'homme pressé est aussi un homme libre, mais c'est aussi un homme extrêmement sensible et parfois triste. Alain Delon a toujours été habité par une certaine gravité. Cette gravité devient de plus en plus visible à partir de l'année 1976, année où il perd deux êtres chers, Luchino Visconti et Jean Gabin. En 1982, plus terrible encore, Romy Schneider, son premier grand amour, se donne la mort à 43 ans.
5: Tout de suite, cette information que nous venons d'apprendre à Europe 1, Romy Schneider est morte. C'est une information qui nous a été confirmée il y a quelques minutes seulement, sans détails particuliers. Mais j'appelle Xavier Collin, qui se trouve rue Barbier de Jouy à Paris, là où est morte Romy Schneider. Xavier ?
6: Eh bien, la triste nouvelle, en effet, vient de m'être confirmée il y a quelques minutes seulement, à la fois par les policiers qui entourent ici cet appartement de la rue Barbier de Jouy et les pompiers qui sont intervenus ce matin à 8h à la demande de l'ami et de la famille de Romy Schneider. Romy Schneider est morte au cours de la nuit, rue Barbier de Jouy, dans le 7e arrondissement de Paris, dans l'appartement de cet ami qui apparemment a appelé les pompiers et les médecins.
0: Pour Alain Delon, la disparition brutale de celle qu'il appelait ma poupée-lée, petite poupée, est un immense chagrin. L'une des premières fois qu'il accepte d'en parler, c'est en 1985, sur Europe 1, dans l'émission de son ami Jean-Claude Brialy.
7: C'était effectivement une très grande histoire d'amour, pure et pendant 5 ans, et puis ça a été, disons, une plus grande histoire d'amour. Je veux dire, ça a été une histoire d'amour jusqu'à et d'amour et d'amitié, jusqu'à sa disparition tragique, je veux dire. Mais là, j'ai pas envie de m'étendre, mais enfin, Poupée-lée, c'était... Il faudra qu'on fasse une émission dessus.
0: Visconti, Gabin, et maintenant Romy. À chaque fois, c'est comme si une partie de lui disparaissait. Mairie d'Arc, elle est toujours là, mais le couple se sépare. Alain Delon veut d'autres enfants. Mireille d'Arc, à cause d'un souci de santé, ne peut en avoir.
7: C'est quelqu'un d'assez exceptionnel et quelqu'un d'unique. Et ne serait-ce que le fait de partager ou de, disons, sacrifier quelque part sa vie professionnelle d'une certaine mesure Et de vivre 15 ans avec moi, c'est déjà une épreuve de force considérable.
8: Oui, d'ailleurs, je propose que à la culture, on lui donne la Légion d'honneur ou le mérite.
7: Qu'elle devrait avoir la...
8: Parce que vivre 15 ans avec Delon, c'est difficile.
7: Ah oui, c'est long, 15 ans avec moi, oui.
0: Cette gravité se retrouve peut-être dans certains choix de l'acteur. En 1984, il accepte un rôle à contre-emploi de loser alcoolique dans le film Notre Histoire de Bertrand Blier. Ce rôle inattendu est l'occasion pour l'acteur de montrer qu'il peut teinter son jeu d'un gros grain de folie.
9: T'as le droit de baiser ma femme, mais t'as pas le droit de t'asseoir dans mon fauteuil. Il y a quand même un minimum de choses à respecter dans cette maison.
0: Son frère Jean-François dit de lui...
10: Alain est capable de tout. Et c'est cela qui est à la fois fascinant, déroutant, incroyable. Cela se voit aussi dans ses choix de films. C'est un être imprévisible. On ne sait pas ce qui va se passer. Il est capable du meilleur comme du pire. Quand il arrive quelque part, il voit tout. Il est magnétique. Il a quelque chose d'un cran au-dessus.
0: Le film Notre Histoire a de bonnes critiques. C'est le premier grand succès critique de Delon depuis Monsieur Klein. Delon est enfin... sacré au César. En mars 1985, il remporte le prix du meilleur acteur, mais pour lui, cette consécration arrive un peu tard.
7: J'estime l'avoir mérité avant. Par exemple, non, sans rien retirer à Galabru qu'il a eu cette année-là pour le film de Tavernier. Oui. Absolument pas. Mais je veux dire, je crois que c'est arrivé un peu tard. Et c'est arrivé, si tu veux, comment dirais-je, je veux dire, Notre Histoire, si tu veux, pour moi, et je veux pas qu'on le prenne mal encore, parce qu'on dit toujours Delon, bon, on parle de lui à la troisième personne, ou t'es un monstre de prétention, je crois que, si tu veux, Notre Histoire, c'était tellement évident qu'il... c'était difficile de faire autrement. Mmh. Voilà. Donc, ça n'est pas pour moi, si tu veux, un critère d'amour ou de reconnaissance de la profession, non.
0: En mars 1985, Alain Delon ne va pas chercher sa statuette au César. Ce soir-là, il laisse Coluche improviser un sketch dans lequel l'humoriste lit une fausse lettre de remerciement qu'aurait écrite Delon. À travers cette fausse lettre, Coluche ironise, notamment sur le fait que Delon se soit installé en Suisse, dans le canton de Genève.
11: Évidemment, Alain n'est pas venu. Il a été retenu. Mais il nous a envoyé un petit mot pour s'excuser. Quand même très gentil. Lausanne, le premier. Hein. Mon cher Michel, je suis très déçu que tu ne sois pas toi-même nommé au César 85, étant donc chacun le sait le meilleur. Enfin, ça, c'est un chapitre qui me concerne. Donc, si vous voulez, je passe. Excuse-moi auprès de la profession, donc c'est vous, car, comme tu le sais, après avoir été longtemps contre l'immigration toute ma vie, je me retrouve maintenant dans une position d'immigré moi-même. À Lausanne, donc. Garde-moi ce César de part vers toi. Je le prendrai la semaine prochaine, car je compte venir à Paris pour voter socialiste au cantonal. Tiens, ça va. Celle-là, je m'y attendais pas, les gens. Il y en a un qui va faire la gueule. Remarquez, il a fait gerbe. Enfin, bon. Si je ne viens pas, sois gentil de me la porter en Suisse. Pour ne pas faire le voyage pour rien, porte aussi la petite valise noire qui tombe sous le vent. Enfin, ça, c'est pas... en Suisse, si jamais c'est lui qui l'a, donc si parmi vous il y en a aussi comme petite valise noire.
0: Alain Delon est parfois critiqué, mais l'acteur n'entend rien. À 50 ans, il fourmille de projets.
7: Je ne m'imagine pas, comme certains autres acteurs d'ailleurs, à 70 ou 75 ans, je crois que je serai encore, je l'espère, vert à 70 ans, mais je ne m'imagine pas dans un fauteuil sur un plateau avec mon nom derrière en train d'attendre, c'est prêt, monsieur Delon, quand vous voulez. Je ne me vois pas très bien.
8: Il n'y aura plus ton nom, parce qu'on te connaîtra tellement que tu n'auras même plus
7: besoin de ton nom. Mais je ne me vois pas comme ça, je veux dire, parce que, je sais pas, je veux dire, chaque jour qui passe est un jour de plus vers l'inéluctable et...
8: Mais toi qui as tourné L'homme pressé de Paul Morand, tu es un homme pressé, tu
7: Oui, mais c'est justement pour ça que
8: tu pourrais vivre un peu.
7: C'est pour ça que tout est possible, je veux dire. Parce que justement, je veux dire, l'avenir est certain et on connaît l'échéance finale et que chaque jour est un jour de moins et que j'aimerais faire encore beaucoup de choses avant de partir.
0: 20 ans après la naissance d'Anthony, il aimerait de nouveau être père, peut-être avec Rosalie, qu'il rencontre en 1987. Cette nouvelle rencontre lui redonne l'envie de se réinventer une fois de plus. Durant les années 80, le public exprime une certaine lassitude vis-à-vis des rôles de Delon. Mis à part Notre Histoire, il enchaîne les rôles de flic. Parole de flic, pour la peau d'un flic. Ne réveillez pas un flic qui dort. En 1989, 5 ans après le film de Bertrand Blier, il va prendre un nouveau risque, encore plus.

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s'appelle aussi la pudeur.

0: En 1990, 30 ans après ses débuts, Alain Delon est toujours une star incontournable, mais ses films ont un petit peu moins la cote. À 55 ans, l'acteur ressent le besoin de se régénérer, d'être là où on ne l'attend pas. Son choix se porte sur le pape de la nouvelle vague, le chouchou des critiques, Jean-Luc Godard. Le film que Godard et Delon tournent ensemble s'appelle justement « Nouvelle vague ». Comme on pouvait s'y attendre, le film est sélectionné pour représenter la France au Festival de Cannes, où Alain Delon n'a plus mis les pieds depuis près de 40 ans. C'est l'occasion aussi de tester sa popularité.
1: Alors que la foule grossit sur la Croisette, Delon est arrivé en jet privé, puis hélicoptère jusqu'à la pointe de la Croisette, un tour dans la rade aux commandes de son nouveau bateau, quelques petits fours sur le Club Med One ancré au large de Cannes, retour au ponton du Majestic, et là, dans quelques instants, il devrait prendre un bain de foule avec ses gorilles avant de monter enfin les marches à 19h25. Cannes, Brigitte Rinaldi, Europe 1.
0: En descendant de son cabin cruiser qu'il vient tout juste d'acheter, Alain Delon livre quelques confidences aux dizaines de journalistes qui se bousculent pour l'approcher, très souriant, radieux même. Delon leur rappelle qu'il n'est plus venu à Cannes depuis 1963, l'année du Guépard. C'est le début d'une hystérie collective, comme seul le Festival de Cannes et une superstar comme Delon sont capables d'en produire. Accueilli par une foule en délire, Alain Delon sourit à chaque photographe et lève les bras vers tous ceux qui crient son nom.
2: Au début, parce que je n'avais jamais vu, et je dois dire que c'est un grand personnage, une grande star surtout. Ah, j'ai vu, mais croyez-moi, je suis ravie de l'avoir vu. Il a serré la main aux gens qui étaient là. J'ai touché la main, je suis bien contente.
3: Vous avez pleuré?
2: Ah ouais, de voir ça, il m'a touché la main et tout. C'est trop génial. Je tremble et tout. En plus, il est sympa. Je n'aurais jamais cru qu'il serait comme ça.
1: Au pied des marches, l'acteur, bousculé, tiraillé par la foule, a réussi à saisir Jean-Luc Godard par la main et à l'entraîner vers les marches. Ils sont montés ensemble, faisant brusquement taire toutes les rumeurs de brouille. À plusieurs reprises, Alain Delon s'est retourné vers la foule euphorique. Sur le revers de sa veste, il portait un badge avec une seule inscription, star.
0: Le service d'ordre du festival et les gardes du corps se retrouvent bien vite totalement débordés par le passage de la star.
4: C'était la folie furieuse, hein. Les CRS avaient l'air complètement malades, les pauvres. Et puis nous, on a eu peur aussi. On a eu peur. Enfin, il est passé devant et il a serré des mains, très souriant. Et vraiment, il est beau, quoi.
5: Il a vieilli un peu quand même. Oui, quelques petites critiques. Mais enfin, non, il est toujours aussi beau.
4: C'est une star, il a agi en star. Hein, il s'est montré, il s'est retourné, etc. Alors que tous les autres, on cite leur nom, il n'y en a pas un qui se retourne.
0: Ce bain de foule cannois est un véritable bain d'amour. L'aura de Delon est intacte. Il fera le même constat 2 ans plus tard en venant présenter Le Retour de Casanova.

0: résultats que les films en question font au box-office. Si Nouvelle Vague de Godard est saluée par les critiques dites pointues, le grand public boude le film. Quant au retour de Casanova, le résultat est le même, il ne dépasse pas les 350 000 entrées. Et ce, malgré les anecdotes livrées en conférence de presse par Fabrice Luchini, qui jouait ici pour la première fois avec l'idole.
1: Quand Delon, à la fin, est triste, à mon avis, Delon est pour moi le plus grand acteur français dans la tristesse. C'est-à-dire qu'il n'y a pas un seul acteur qui joue la tristesse comme lui. C'est étonnant. Je crois que ça n'a jamais existé. C'est la densité corporelle qui est absolument sublime. Et moi, je trouve la fin du film hallucinante et dense quand il dit à un moment, pendant le repas, il dit rien.
0: Delon ne fait plus vraiment recette en salle. C'est même la décennie de son plus terrible échec au cinéma. Le jour et la nuit, mise en scène par Bernard-Henri Lévy. Le film, qui n'attire que 70 000 personnes au cinéma, est carrément qualifié de navet ou de catastrophe par les critiques. Au même moment, l'ami Belmondo traverse lui aussi une zone de turbulence. À 60 ans, Delon et Belmondo sont-ils des has-been ? C'est peut-être ce que pensent les organisateurs du Festival de Cannes en 1997, l'année des 50 ans du plus grand festival de cinéma au monde. Aucun des deux n'est invité.
2: Bonjour.
3: C'est vrai que Cannes aime beaucoup les polémiques, et là on en a déjà une avec cette espèce d'invitation manquée à Delon, Belmondo. C'est, pourtant Dieu sait qu'ils ont marqué l'histoire du Festival de Cannes.
0: Cette non-invitation fait polémique. Delon et Belmondo réagissent dans l'hebdomadaire Paris Match. De toute façon, Cannes, on s'en fout, disent-ils. À ce moment-là, Delon et Belmondo sont plus proches que jamais. 27 ans après Borsalino, ils se retrouvent devant la caméra de Patrice Lecomte pour le film Une chance sur deux. Hélas, ces retrouvailles se soldent par un échec, à la fois public et critique. Toutefois, dans ces années 90, Alain Delon connaît aussi de grands bonheurs. Il est de nouveau papa. Sa fille Anouchka, née en 1990, et Alain Fabien, en 1994. Et puis, la star multiplie les récompenses. En 1991, le président François Mitterrand le fait chevalier de la Légion d'honneur pour son appartenance au paysage de la France.
4: Je la reçois avec plaisir pour plusieurs raisons, très brièvement. D'abord parce que je ne l'ai pas demandé. Ensuite parce qu'elle vient directement de la liste personnelle du président. Donc la refuser eût été un affront personnel pour le président, ce que je n'ai pas fait.
5: L'acteur a semblé très impressionné par l'hommage du président de la République qui a cité un grand nombre de ses films. François Mitterrand a aussi esquissé un portrait psychologique de Delon.
6: Une personnalité affirmée, et quand elle est discutée, qui s'affirme plus encore, qui s'enferme, peut-être ombrageuse et fière. Peut-être aussi, mais ça c'est moi qui interprète, parce que derrière tout cela, il y a une surcharge de sensibilité.
0: 4 ans plus tard, au Festival de Berlin, Alain Delon reçoit un ours d'or d'honneur pour l'ensemble de sa carrière.
7: C'est un hommage à l'ensemble de mon travail, à l'ensemble de cette carrière que j'ai construite, que j'ai bâtie, que j'ai menée avec rigueur, avec passion, avec force, avec amour. Les gens à notre époque, à notre siècle, ont toujours tendance à avoir peur ou à ne pas oser dire qu'ils sont fiers de ce qu'ils font. Alors moi, je vous le dis, ça plaît ou ça déplaît, je suis fier de ce que j'ai fait et je suis fier de ma carrière. Si j'en fais moins en ce moment, c'est parce que il y a quelque temps, les choses ont beaucoup changé dans le cinéma mondial en général. Et j'ai décidé d'attendre un peu. J'avais 3 solutions. Il y a 3 choses que je fais très très bien au monde. C'est mon métier, je crois. Les conneries, ensuite. Et des enfants. J'ai choisi les enfants. Et j'ai fait des enfants.
0: Le mythe perdure, mais Delon ne tourne quasiment plus. Pourquoi ? Comme il le dit à Guillaume Durand sur Europe 1, l'explication est toute simple.
8: Question franche. Au fond, les gens, aujourd'hui, ils sont entre l'admiration absolue et cette idée qui quelquefois les énerve avec vous, c'est que vous ne vous faites plus diriger par des metteurs en scène qui sont au niveau de votre carrière.
9: Mais ils sont plus là, ils sont tous morts, qu'est-ce que vous voulez faire ? Il faut le reconnaître, il faut dire les choses comme elles sont. Je vous cite Lauzet, Melville, Visconti, Doré, ils sont tous morts.
8: Il y en a d'autres. Besson.
9: Spielberg. Ah, je lui ai dit, je lui ai fait savoir, je lui ai fait comprendre, je l'ai écrit partout, je l'ai crié tout fort.
8: Ouais.
9: C'est à lui de venir, moi je suis prêt.
8: Vas-y,
9: il n'est jamais, mais il s'est pas manifesté.
8: Ouais, mais
9: ça le fera peut-être.
8: Ouais.
9: Ah si, Besson, oui, absolument. Je signe tout de suite.
8: Ça veut dire que donc,

0: ballon est encore dirigeable.
1: dirigeable, c'est amusant. Oui, ouais, c'est pas amusant. Tout à fait comme le ballon, mais assez dirigeable. Oui. Ouais. Oui. Ouais. Mais je suis très docile, moi, sur un plateau. Je suis très dirigeable. Il suffit de. Vous savez, j'ai toujours considéré les metteurs en scène, et je le dis, comme des chefs d'orchestre et moi comme un premier violon.
2: Les réalisateurs qui ont fait la gloire d'Alain Delon ne sont plus là. Comme l'acteur se sent orphelin de cinéma, il poursuit sa route sur le petit écran. Début 2001, il est Fabio Montal, commissaire de police de Marseille. Cette fiction policière permet à TF1 de réaliser un score d'audience absolument gigantesque. Pour Delon, c'est une magnifique revanche sur ses derniers échecs cinématographiques.
3: La suite du journal, Guillaume Durand.
4: Alain Delon est en direct avec nous. Bonsoir Alain, merci d'être en direct sur Europe 1. Score formidable et finalement critique plutôt positive. Donc vous devez être un homme heureux ce soir.
5: Bah écoutez Guillaume Durand, je suis effectivement un homme très heureux. Je voudrais d'abord remercier les 12 500 000 téléspectateurs qui m'ont fait le plus beau cadeau qu'on puisse faire à quelqu'un en ce début d'année.
4: Vous étiez un peu tremblant la dernière fois que vous avez eu en direct, hein.
5: Non, mais je suis toujours inquiet. Je veux dire, moi, j'avais conscience, si vous voulez, d'avoir fait 3 films de qualité. Bon, maintenant, le succès n'est pas toujours au rendez-vous. La télévision, c'est très aléatoire. Et puis, voilà.
2: La télévision est le nouveau fief d'Alain Delon. Après Fabio Montal sur TF1, il est Franck Riva sur France 2. Il tourne aussi avec sa fille Anouchka dans une adaptation du Lion de Joseph Kessel. Le succès est à chaque fois au rendez-vous. Non, le public n'a pas oublié Delon, il l'aime toujours. En 2007, le Festival de Cannes tente même de se rabibocher avec l'acteur en lui proposant de remettre le prix de la meilleure interprétation féminine. 10 ans plus tôt, Alain Delon avait juré qu'on ne le verrait plus à Cannes, mais il accepte. Ce soir-là, pour les 25 ans de sa disparition, Alain Delon demande aux personnes présentes d'applaudir Romy Schneider avant de rendre hommage à toutes les femmes qui ont marqué sa carrière et sa vie.
6: Alain Delon et les 2500 personnes du Palais des Festivals qui rendent hommage donc à Romy Schneider.
7: Merci, pardonnez mon audace. Il va sur 10 chemins et le poupelé. Je ne serai rien sans les femmes, les actrices, les personnages, les héroïnes qu'elles incarnent. Dans ma vie comme au cinéma, nous nous sommes aimés, elles m'ont fait pleurer, elles m'ont fait crier, elles me suis battu pour elles tellement de fois. Jeanne, Fonda, Romy, Simone Signoret, Annie Girardot, Mireille, Jeanne Moreau, Nathalie Baye, et tant d'autres. Les femmes, les actrices, les rôles se confondent, mais je sais une chose, c'est que sans elles, je ne serai pas l'ombre de l'acteur et de l'homme que je suis ce soir.
2: Après avoir rendu hommage aux femmes de sa vie, Alain Delon remonte justement sur les planches avec l'une d'entre elles, Mireille d'Arc, pour jouer sur la route de Madison.
8: Le théâtre, c'est la vie. Je veux dire, pour moi, c'est la meilleure des thérapies. Et si je suis au théâtre, c'est parce que j'en ai besoin. J'en ai besoin. C'est physique, c'est moral, c'est tout à la fois.
6: Physique et moral, ça veut dire que vous avez besoin d'une activité, Alain, pour être en forme.
8: J'ai besoin d'une activité. J'ai besoin de ce contact avec le public parce que tous les soirs, c'est différent. Chaque respiration est différente tous les soirs. C'est extraordinaire. On est en direct avec du public qui vous regarde. Vous avez des milliers de yeux qui vous regardent, qui sont braqués vers vous. Vous le sentez. Il y a une électricité qui passe. Il y a une émotion qui passe, et c'est fabuleux pour un acteur. Bon, je veux pas renier évidemment l'enfant du cinéma et de la caméra que je suis, mais la caméra c'est une autre chose, alors que là c'est le public, et ça, après la carrière que j'ai fait, la vie que j'ai eue, aujourd'hui c'est la meilleure des thérapies.
2: Alain Delon est au crépuscule de sa carrière artistique, l'acteur de Plein Soleil, de Rocco et ses frères, du Samouraï, de La Piscine ou de Monsieur Klein est en train de rendre les armes. Une immense page se tourne. En 2008, à 72 ans, il accepte un dernier rôle, celui de César, dans Astérix, aux Jeux Olympiques.
9: César ne vieillit pas. Il mûrit. Ses cheveux ne blanchissent pas, ils s'illuminent. César est immortel. Pour longtemps. César a tout réussi, tout conquis. C'est un guépard, un samouraï. Il ne doit rien à personne. Ni à Rocco, ni à ses frères, ni au clan du Sicilien. César est de la race des seigneurs.
2: Le film attire plus de 6 millions de spectateurs en salle, mais il est étrié par la critique. Alain Delon peut-il rester là-dessus? Reviendra-t-il au cinéma? Changera-t-il d'avis? Si Delon arrête le cinéma, qui lui a tant donné, à quoi va ressembler sa vie désormais? Alain Delon ne regarde plus beaucoup de films, ni les siens, ni ceux des autres. Tout doucement, le cinéma est en train de disparaître de sa vie.
1: À l'époque où on le faisait, ce qui est déjà différent aujourd'hui, c'est que un film, c'était une tranche de vie. Ça prenait 3-4 mois, des fois 6 mois, comme Rocco. 6 mois avec une équipe soudée, vraiment qui aimait ce qu'elle était en train de faire. Et à la fin du film, au dîner de fin de film ou au pot de fin de film, en général, tout le monde pleurait. Parce qu'on avait passé une tranche de vie exceptionnelle, qu'on ne savait pas si on allait se revoir, si on allait se retrouver, et c'était extraordinaire. Et moi, tous mes films et toute ma carrière au début a été comme ça. Maintenant, les choses sont tout à fait différentes. Maintenant, on tourne en 22 jours, en 21 jours, on fait ce qu'on veut. Et ça, ça a été des moments exceptionnels de ma vie que je ne retrouverai jamais plus. C'est aussi pour ça que je n'ai pas toujours envie de me replonger là-dedans.
2: Lors du Festival de Cannes 2010, en marge de la projection du Guépard, Marc-Olivier Fogiel le questionne sur ses projets à venir.
0: Alain Delon, en 2010, et le cinéma, c'est quoi vos rapports?
1: J'ai pas de projet de cinéma en 2010. Mon seul projet est un projet qui me tient depuis très très longtemps à cœur et que j'ai voulu concrétiser. C'est le projet de jouer au théâtre avec ma fille.
0: Une journée ordinaire, donc, écrite.
1: Une journée ordinaire que je vais jouer au théâtre des Bouffes Parisiennes, théâtre de Jean-Claude Brialy. Par sentimentalité, par amitié, par fidélité, parce que je pense que pour ma fille, c'est important de débuter chez Jean-Claude parce qu'il va la regarder, il va nous voir.
2: Le théâtre est bel et bien le nouveau refuge d'Alain Delon. À cette période, plusieurs réalisateurs, dont l'ancien flic, Olivier Marchal, lui proposent des rôles. Mais il dit non à tout.
1: J'ai refusé le film de Olivier Marchal parce que j'avais un choix à faire. Et le choix à faire, c'était ou le film de Marchal qui me plaisait beaucoup parce que c'était nouveau aussi et que le scénario était très bon, ou la pièce avec ma fille. Ça, c'était la priorité. Parce que ma fille a 20 ans, depuis quelques années et quelques mois surtout, elle a décidé de choisir le métier de son père et de son frère aussi. Et que j'ai eu cette idée de faire une pièce, de faire écrire une pièce sur elle et sur moi, l'histoire d'un père et d'une fille. Et que ça, c'était ma priorité. Surtout.
2: Au moment où il remonte sur les planches avec sa fille Anouchka, Alain Delon reçoit une nouvelle distinction. Considéré comme le symbole du charme et de la beauté à la française, il est nommé président d'honneur du jury de l'élection Miss France. Avis.
10: La Miss France 2012 est et restera Miss Alsace.
2: Chaque mois de décembre sur TF1, c'est Alain Delon qui annonce la nouvelle Miss France. Mais en 2013, soit seulement 2 ans après avoir été désigné président à vie, il est soudainement destitué. Et ce, pour avoir soutenu publiquement le Front National. Dans un entretien accordé à un quotidien suisse, Delon dit comprendre ces Français qui en ont ras-le-bol. À l'approche de son 80e anniversaire, il est hospitalisé pour une arythmie cardiaque. Mais il rassure ses fans, aussitôt sorti de l'hôpital, « Je suis en pleine forme ». Alain Delon se dit « en pleine forme », mais ses sorties médiatiques se font plus rares, tout comme celle de l'ami Belmondo, qui a subi, lui, 2 AVC. En 2016, leur retrouvaille émeuve, public et journaliste. Nous sommes au Quai des Orfèvres, lors de la remise du prix du même nom qui récompense le meilleur polar de l'année. C'est alors la dernière fois que cette remise de prix se déroule dans les locaux légendaires de la police parisienne.
11: C'est formidable de se retrouver ici aujourd'hui, surtout que c'est la dernière fois au Quai des Orfèvres, et ça c'est très triste. Après 103 ans, le Quai fout le camp, vous le savez, tout fout le camp.
12: Oui, c'est vrai. C'est vrai. C'est la dernière. Hein. C'est émouvant.
11: On est chez nous ici. Vous croyez pourquoi on est là? On n'est pas, on s'est pas imposé. Hein.
2: En 2016, c'est une attaque cérébrale qui envoie de nouveau l'acteur à l'hôpital. Il y retourne également en 2017 pour des problèmes de circulation dans la jambe qui l'amènent à subir un pontage.
1: J'ai la chance, certains pensent que c'est un petit peu sombre ou mortuaire, d'avoir pu construire une chapelle au milieu de mes chiens, une chapelle où je serai enterré. J'ai les autorisations et je serai, ma fille le sait très bien, enterré au milieu de mes 50 chiens.
2: L'artiste veut être enterré dans sa propriété de Douchy et visiblement il est plutôt pressé. En 2018, quelques mois après la mort de Mireille Darc, il confie à Paris Match. Je quitterai ce monde sans regret. La vie ne m'apporte plus grand-chose. J'ai tout connu, tout vu et surtout je hais cette époque. Je la vomis. En 2019, toutefois, il va vivre une intense émotion. Le Festival de Cannes lui décerne une palme d'honneur pour l'ensemble de sa carrière. Pendant son discours, et peut-être pour la première fois de sa vie, Alain Delon pleure en public. Il gravit les marches au son de la musique du clan des Siciliens, puis devant un public venu très nombreux, il va prononcer ces quelques mots.
13: J'espère que je vous ai pas trop déçu, mesdames. Et j'ai jamais pleuré comme ça devant les femmes. Ce soir, c'est un peu un hommage posthume, mais de mon vivant.
3: Et c'est sa fille, Anouchka Delon, qui lui remet la récompense.
14: Je peux pas le regarder tout de suite parce que sinon je vais pleurer.
3: Dans la salle archi-comble, des admirateurs, mais surtout des admiratrices de toujours, comme Elisabeth, 84 ans.
15: C'est pas le talent d'un artiste, c'est le talent naturel. Il parle naturellement, il n'y a pas de phrase et je trouve ça extraordinaire.
3: Alain Delon n'a pas voulu rester après la cérémonie pour la projection de l'un de ses films, Monsieur Klein, trop douloureux. Les derniers mots de l'acteur ont été pour deux de ses partenaires légendaires.
13: Avant de partir, je voudrais simplement vous dire que je pense à Mireille et à Romy.
2: Quelques semaines après cette ultime distinction, Delon est victime d'un AVC, d'une hémorragie cérébrale. Il passe plusieurs semaines en soins intensifs à la Pitié-Salpêtrière, mais aussi à l'hôpital américain.
16: Oui, dans un communiqué, son fils Anthony Delon précise que l'état de santé de l'acteur est aujourd'hui stabilisé. Malgré un AVC et une légère hémorragie cérébrale, son fils affirme que ses fonctions vitales sont parfaites. Le mois dernier, Alain Delon, 83 ans, a été opéré à l'hôpital de la Pitié-Salpêtrière à Paris. Durant tout ce temps, sa mère, ses fils et sa fille se sont relayés à son chevet. Mi-juin, l'acteur avait déjà été admis à l'hôpital américain de Neuilly pour vertige et maux de tête, des symptômes vraisemblablement dus à une arythmie cardiaque.
2: Vieillir, c'est chiant, dit-il. C'est comme la voiture de 400 000 bornes. Il manque un peu d'eau, d'huile. Tu as les pneus dégonflés. On ne peut rien faire. C'est ce qu'on appelle l'âge. Tu perds la tronche, la vue. Tu te lèves et merde. Tu as mal à la cheville. Tu te cognes. Ah! C'est pas drôle du tout. Alain Delon n'a pas toujours bon moral. Et ce n'est pas la mort de son ami Jean-Paul Belmondo en septembre 2021 qui arrange les choses.
17: C'est un jour qu'on ne voulait pas voir arriver, celui de la disparition de Jean-Paul Belmondo. L'émotion, Alain Delon, qui vous étreint, est évidemment à la hauteur de l'homme, du personnage, de l'acteur.
18: Absolument, moi, je suis fracassé parce que un ami que je perds, c'est un confrère, ça fait 60 ans qu'on se connaissait, 60 ans qu'on travaillait ensemble. 60 ans qu'on était tellement proches l'un de l'autre, et ça m'a bouleversé, je suis bouleversé. Voilà. On a débuté en 57 ensemble, ça fait plus de 60 ans, oui. On a débuté dans « Sois belle, tais-toi », c'était un de mes premiers films, un deuxième, je crois, lui, c'était un des... C'est promis au délire aussi, et on ne s'est jamais dit depuis. Et puis on a fait le cinéma français, tous les deux, lui et moi, on est deux icônes, et c'est le français. On ne peut pas parler d'un sans parler d'autre. Et ça me fait un mal fou.
2: Alain, comme des millions de Français, pleure son ami Jean-Paul. C'est l'une de ses dernières interventions médiatiques. Il ne sort quasiment plus de sa propriété de Douchy où il souhaite finir ses jours. Alain Delon vend ses dernières œuvres d'art qu'il avait encore en sa possession, Véronèse, Corot, Dürer, Matisse, Rembrandt, Miro. Au total, 84 pièces pour une valeur estimée entre 4 et 5 millions d'euros. Alain Delon a-t-il été manipulé? C'est en tout cas ce que pensent ses enfants qui portent plainte contre Hiromi Rollin, qu'ils accusent d'abus de faiblesse, de harcèlement moral et de détournement de correspondance.
19: Quand l'une des familles les plus célèbres de France se déchire en public, Alain Delon et ses enfants annoncent plusieurs dépôts de plainte les uns contre les autres. Tout cela découle de l'affaire Hiromi Rollin, l'ancienne dame de compagnie de l'acteur finalement expulsée du domicile d'Alain Delon l'été dernier.
2: Son petit frère Jean-François ne croyait pas si bien dire quand il affirmait en 2020 « Alain est à la fois famille et en même temps pas du tout. Cela n'est que la conséquence d'une enfance difficile, puis d'une adolescence qui ne l'était pas moins. » C'est précisément un entretien accordé par le fils aîné Anthony à Paris Match en janvier 2024 qui met le feu aux poudres. Dans cet entretien, Anthony met en cause sa demi-sœur Anouchka.
20: Oui, une interview qui a tout simplement révolté l'icône du cinéma, Alain Delon, âgé de 88 ans, qui se dit profondément choqué par le déballage médiatique orchestré par son fils. Dans les colonnes du magazine, Anthony se dit inquiet de l'état de santé de son père, qui aurait, lors du réveillon, annoncé que ce serait son dernier Noël. Anthony Delon accuse sa sœur Anouchka d'avoir caché une série d'examens médicaux subis par son père entre 2019 et 2022. 5 tests cognitifs précisément, l'acteur n'en aurait réussi aucun. Anthony annonce aussi avoir déposé une main courante contre sa sœur pour laisser une trace, dit-il. Un déchirement de plus donc au cœur du clan Delon suite à la publication de l'interview. Alain Delon a annoncé qu'il allait porter plainte pour diffamation contre son fils Anthony. Des informations relayées dans un communiqué publié par l'avocat de l'acteur Christophe Ayella. Ce dernier relate par ailleurs des réactions de l'acteur qui affirme ne pas supporter l'agressivité de son fils Anthony qui ne cesse de lui dire qu'il est sénile.
2: Comment Alain Delon aurait-il pu s'offusquer de cet entretien accordé à Paris Match alors qu'il est dans un état de grande faiblesse physique et morale ? Laurence Bédossa, avocate d'Anthony, mais également avocate d'Alain, n'y croit pas du tout.
21: Je pense que là, il n'a pas dit ça. Je pense que ça, c'est bidon.
22: On lui a fait écrire.
21: Sérieusement, c'est bidon. Moi, je suis pas pour démultiplier les plaintes contre les uns et les autres. Il y a déjà un avocat qui se réserve le droit de déposer une plainte en diffamation contre Anthony Delon. Je suis pas pour attiser les conflits. Mais si ça va plus loin, on verra.
2: Alain Delon, qui pensait couler ses derniers jours paisibles à Douchy, se retrouve au milieu d'une guerre qui le dépasse. En 2024, ses 3 enfants se mènent une lutte fratricide par médias et justice interposée, chacun jurant vouloir protéger leur père. Si Anthony et Alain Fabien souhaitent que leur père reste douchissoir, Anouchka veut le rapatrier en Suisse, dont il a acquis la nationalité en 1999 et où il a résidé régulièrement depuis. Mais selon ses frères, ce n'est pas pour qu'Alain Delon bénéficie d'un meilleur suivi médical qu'elle cherche à faire revenir dans le pays helvète, mais pour éviter de payer les droits de succession. Alain Delon est d'abord placé sous le régime de la sauvegarde judiciaire avec la désignation d'un mandataire judiciaire pour son suivi médical, puis 3 mois plus tard, sous curatelle renforcée. Dans le même temps, lors d'une perquisition menée au domicile de la star, suite à un signalement du juge des tutelles, la justice découvre 72 armes à feu, détenues sans autorisation, et près de 3000 munitions. Les enquêteurs trouvent également dans la vaste demeure qui borde la forêt de Douchy-Montcorbon un stand de tir. À la fin de sa vie, dans l'une de ses dernières interviews, Alain Delon considérait avoir été un acteur et non un comédien. Comédien, c'est une vocation. Un comédien joue. Il passe des années à apprendre, alors que l'acteur vit. Moi, j'ai toujours vécu mes rôles. Je n'ai jamais joué. Un acteur est un accident.